0: Finistère à l'Île-de-France, en passant par la Côte d'Or et les Alpes de Haute-Provence. Dans le ciel, grand soleil sur une bonne majorité du pays. Quelques nuages possibles sur les Alpes du Sud et la Corse. Le vent soufflera moins fort autour du golfe du Lion. Les températures 16 à 24 degrés le matin, 24 à 36 l'après-midi, jusqu'à 40 dans le sud-ouest. Les courses, c'est à Chantilly, départ 18h30. 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
9: Taylor Swift est-elle la plus grande pop star de notre époque?
10: I forget their names now. I'm so very tame now. Never be the same now.
11: Are you ready for it?
9: Savoir si Taylor Swift est la plus grande star de ce début de siècle, c'est une question que le magazine Time, monument de la presse américaine, semble avoir tranché lorsqu'il a fait de la chanteuse sa personnalité de l'année en 2023. Une consécration d'habitude réservée aux chefs d'État ou aux chefs d'entreprise, pas aux artistes, exception faite pour l'autrice, compositrice et interprète américaine Taylor Swift, qui a 33 ans seulement, est donc venue bousculer la tradition.
12: Ça venait déjà récompenser 15, 16, 17 années de succès ininterrompu, surtout aux États-Unis, parce que Time a quand même un prisme américain. Et donc là-bas, c'est une méga star depuis bientôt 20 ans maintenant.
9: Charles Decan, auteur du livre Swiftologie, Taylor Swift derrière les mots, aux éditions Le Duc.
12: C'est vraiment que 2023, ça a été une année très importante pour elle. C'est un peu l'année de l'hégémonie internationale avec le lancement de sa tournée The Eras Tour, qui donc est devenue la première tournée de l'histoire à générer plus d'un milliard de dollars de revenus. C'était déjà jamais arrivé et elle en a même généré plus de deux. Donc on est vraiment sur des proportions qui sont énormissimes. Ça n'avait jamais été fait.
9: The Eras Tour, 149 concerts en près de 2 ans qui ont rencontré un engouement extraordinaire. The Eras Tour était en fait pensé comme un spectacle best-of, un hommage à toutes les ères de sa carrière, longue de 11 albums. Et surtout, c'était la première tournée de Taylor Swift depuis 2018.
12: Ça faisait 5 ans qu'elle n'avait pas tourné. Pendant ces 5 ans-là, elle a justement énormément accru sa fanbase parce qu'il y a eu les 2 albums, il y a eu Folklore et Evermore, qui sont les albums un peu du confinement, qui sont des albums plus de musique alternative, où soudainement, elle est devenue un peu cool auprès des journalistes, des critiques, qui disaient « bah Taylor Swift, c'est de la pop, et donc par définition, pour eux, la pop, c'est nul, pour pas dire autre chose. » Et donc, on peut pas la considérer comme une musicienne, comme une artiste. Là, il y a eu ces 2 albums-là, un qui lui a valu d'ailleurs le Grammy Award de l'album de l'année. Donc, petit à petit, en fait, elle a capitalisé sur ses nouveaux fans. Elle a ensuite sorti un album qui s'appelait Midnight, qui a été l'un des plus gros cartons de sa carrière, puisque vraiment chaque album marche quasiment plus que l'album précédent. Donc cette tournée-là, elle arrivait déjà avec un niveau d'attente qui était phénoménal.
9: Résultat, 10 millions de tickets vendus, plus de 3 heures de show à chaque date, et la tournée mondiale la plus lucrative de l'histoire. La tournée qui a fait rentrer Taylor Swift dans une autre dimension.
12: On a vu des chefs d'État du monde entier qui envoyaient des messages pour la convaincre de passer dans leur pays où il n'y avait pas de date de concert qui était prévue. Il y a une rumeur qui dit qu'elle aurait accepté de chanter à Singapour et seulement Singapour en Asie suite à un deal avec Singapour justement pour que tous les autres fans d'autres pays d'Asie soient obligés de venir à Singapour et pour que ça génère du PIB sur place. Donc vraiment, elle s'est retrouvée au centre d'une bataille qui était culturelle et économique.
9: Taylor Swift n'est donc pas qu'un phénomène musical, c'est aussi une singularité économique, au point que l'on parle de Swiftonomics pour essayer de caractériser les retombées économiques de la chanteuse à la manière de Jeux Olympiques ou d'une Coupe du Monde de football. C'est très sérieux, la Direction Générale du Trésor en France y a même consacré un article. Elle estimait qu'à eux seuls, les 6 concerts de Taylor Swift à Singapour, programmés dans sa tournée The Eras Tour, avait pu stimuler l'économie singapourienne à hauteur de 0,3% du PIB du pays.

0: pays. Pas étonnant qu'on se batte pour la faire venir chez soi. Ce choc de croissance est dû principalement aux dépenses touristiques, puisqu'une part non négligeable des fans voyage pour voir Taylor Swift chanter. En fait, des médias américains ont fait le calcul et il était plus rentable pour un Américain de voyager en Europe, transport et logement compris, que d'essayer d'obtenir un billet pour The Eras Tour aux États-Unis.
1: Il y avait plusieurs dates de concert dans ma ville, mais à des prix totalement inabordables. Pour être placé tout au fond, à un endroit où on ne peut même pas la voir, c'est 2000 euros.
2: Ici, on peut visiter Paris pour le même prix et pas seulement voir un concert. Donc on a décidé de faire de cette expérience un voyage.
0: Comme ces deux Américaines venues depuis l'Indiana pour voir Taylor Swift à Paris, 20% du public de la Défense Arena était originaire des États-Unis lors du passage de la star en France. Mais être adoubé par le Time Magazine, institution américaine par excellence, ça ne fait toujours de vous qu'une star venue d'outre-Atlantique, une star de plus.
3: Je pense que c'est indiscutable de dire qu'elle fait partie des pop stars majeures des 25 dernières années, ça c'est très clair. Mais c'est aussi très réducteur, et je pense qu'elle n'est pas du tout la seule à avoir contribué de manière forte à l'histoire de la pop récente.
0: Loïc Dumoulin-Richet, créateur du podcast CD de titres, spécialiste de la musique pop.
3: Il y a d'autres pop stars féminines qui ont marqué le quart de siècle, parfois au-delà de leur seule musique. Britney Spears, par exemple, qui a imprimé une marque très très forte dans la pop culture. Évidemment Beyoncé, Lady Gaga, chacune dans leur style. Et puis plus récemment, des plus jeunes, Ariana Grande ou Billie Eilish, qui sont incontestablement des pop stars qui auront marqué l'époque. Et surtout qui continueront sans doute à marquer les époques à venir. Donc moi, il y a aussi un truc duquel je me méfie toujours, c'est qu'on veut toujours faire dans la pop une espèce de compétition, notamment entre femmes. C'est souvent, on va les comparer entre chiffres de vente, les streams, les places de concert vendues, etc. C'est ça aussi la pop. Alors aujourd'hui, Taylor Swift, elle a peut-être cette différence par rapport aux autres, c'est qu'elle n'a pas vraiment connu de bas dans sa carrière encore. Elle n'a pas eu d'album qui a floppé, elle n'a pas eu de moments vraiment problématiques qui l'ont un peu sorti du game. Ça a été le cas pour d'autres.
0: Une carrière sans rater qui a quand même mis du temps à s'installer à l'international. La France, par exemple, est longtemps restée sourde aux mélodies de Taylor Swift à ses débuts.
4: Autant dire que les deux premiers albums sont passés assez inaperçus. Il y a eu un petit tube qui s'appelait Love Story, qui était extrait du deuxième album. Et ensuite, elle est un peu retombée dans l'oubli. Elle est passée, j'étais d'ailleurs, je crois que c'était en 2011, au Zénith de Paris pour la tournée Speak Now World Tour. Donc dans World Tour, il y a monde quand même. Et bon, en fait, elle est quand même pas passée déjà dans le monde entier. Et puis surtout, la salle était à moitié vide. Le Zénith, c'est 6 à 7 000 personnes. Donc il y avait à peine 3 000, 3 500 personnes qui étaient là pour l'entendre chanter. On s'imagine pas aujourd'hui Taylor Swift chanter devant 3 500 personnes et pas arriver à remplir un Zénith.

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1: Les Swifties, c'est le nom qu'on donne aux fans de Taylor Swift, un groupe très soudé, à en croire Charles de Caen, autant par adhésion à la chanteuse qu'en réaction à l'hostilité qu'elle peut susciter.
2: La spécificité des Swifties, je pense, c'est que pendant longtemps, elle a eu beau vendre des millions d'albums, surtout donc évidemment aux États-Unis, elle était chaque album c'était 1 million de ventes en première semaine, donc c'est quand même assez phénoménal. Elle a plus de démarrages au-dessus du million que n'importe quel artiste dans l'histoire de la musique. Malgré tout, c'était de la musique pour ados. C'était une jeune fille qui racontait ses amourettes, on se moquait d'elle, il y avait tout un côté très sexiste, et donc pendant longtemps, elle a beau, même quand il y a eu les succès pop, elle a eu beau être l'une des plus grandes stars américaines aux yeux des Américains, c'était pas quali. Et donc, il y a eu un sentiment, je pense, de défense auprès des fans, c'est-à-dire que les fans se sont sentis un peu investis de « mais vous comprenez pas en fait ». Vous comprenez pas que c'est plus que juste une jeune fille qui chante sur les princes et les princesses. Et il y a un truc, c'est ok, en fait, vous comprenez pas, mais nous, on comprend. Et Taylor Swift, elle a nourri ce côté de communauté, c'est-à-dire que sur la sortie de tous ses premiers albums, je crois jusqu'au 5e, elle invitait des fans chez elle, donc dans sa vraie maison. Elle préparait des cookies, des trucs, enfin, elle leur préparait à manger pour écouter l'album en avance. Elle a vraiment créé ce truc. Elle a entretenu ce côté de communauté. Et donc, ça a renforcé ce lien avec cet artiste ultra populaire, mais incomprise et un peu méprisée. Maintenant, du coup, ça a un peu perdu son charme d'être un Swiftie parce que bon, tout le monde réalise qu'on avait raison et donc bon, on est moins spécial.
1: Perdu de son charme, peut-être, mais de sa force, sans doute pas. Phénomène musical, singularité économique, Taylor Swift est aussi indéniablement un fait communautaire. Les Swifties sont une communauté non seulement assez identifiable, mais surtout très mobilisée. En 2024, des milliers d'entre eux s'investissent à partir d'un simple tweet dans la campagne présidentielle américaine en faveur de la candidate démocrate Kamala Harris.
3: Je m'appelle Emerald, je suis l'un des fondateurs de Swifties for Kamala. Je vais vous raconter brièvement comment tout cela a commencé. Pour moi, ce mouvement a vraiment vu le jour à un moment où j'étais anxieux et où je sentais que je devais être là sur le terrain et pas juste spectateur. C'était une période où toutes mes craintes concernant notre pays et la démocratie s'accumulaient et où je savais que je devais intervenir. Et c'est ce que j'ai fait. J'ai envoyé un tweet pour encourager notre communauté à organiser cette élection et créer une vague bleue remplie de cœurs et de bracelets d'amitié. À ma grande surprise, j'ai reçu des milliers et des milliers de messages de soutien.
1: En à peine 3 mois, les Swifties for Kamala, comme ils se font appeler, ont revendiqué l'envoi de 19 millions de SMS aux électeurs et levé plus de 200 000 dollars. Et le plus surprenant, c'est que tout cela s'est fait spontanément, sans que Taylor Swift n'y soit associée, et avant même que la star ne déclare son vote pour la candidate démocrate. Ce qu'il faut d'ores et déjà reconnaître à Taylor Swift, et qui parachève son statut de star totale, c'est une maîtrise certaine des réseaux sociaux depuis ses débuts sur MySpace, jusqu'à Instagram et TikTok aujourd'hui. En fouillant sur son compte YouTube par exemple, au-delà des clips et des making-of à l'esthétique bien calibrée, on peut encore trouver des vidéos vieilles de près de 20 ans dans lesquelles elle partage des moments de son quotidien perturbés par ses premières tournées.
4: C'est bientôt le 18e anniversaire d'Austin, mais je serai en déplacement. Et il n'y a pas grand-chose d'autre que j'aime plus que les anniversaires, à part les gâteaux d'anniversaire. Le gâteau est fait. Je suis vraiment très contente du résultat. C'est un gâteau qui est très mature et il symbolise vraiment bien l'évolution d'Austin.
2: Je pense qu'effectivement, elle a tout compris au niveau de la façon d'entretenir ce lien avec sa communauté. Et donc, ça passe évidemment par les réseaux sociaux. Elle, d'ailleurs, encore aujourd'hui, elle le traîne parfois sur des Reddit ou des choses comme ça où elle va commenter, où elle retweet, où elle met où elle like certains posts qui ont rapport à sa musique. Donc, elle donne l'impression à ses fans qu'elle les suit, qu'elle regarde ce qu'ils disent. Et en plus de ça, comme elle a accumulé en fait cette communauté, qui est une communauté qui est extrêmement investie, dès qu'elle poste quelque chose, c'est un événement en soi. Il faut se rappeler, avant la sortie de l'album Reputation, alors je connais pas l'usage internet, l'usage des réseaux sociaux de toutes les stars, mais je crois que ça a été la première à entièrement effacé son feed Instagram avant la sortie de cet album. Donc déjà, elle avait disparu parce qu'il y avait eu plein d'histoires et elle avait une réputation qui était un peu compliquée. Donc cet album Reputation sort à un moment vraiment spécifique. Et donc là, elle efface tout et elle dit on recommence. Et donc c'est un acte qui est assez fort en termes de storytelling des réseaux sociaux. Enfin, tout le monde a compris que c'était quelque chose de très important. Et c'est l'un des nombreux exemples de sa façon d'utiliser les réseaux sociaux. Elle arrive effectivement à fasciner avec des choses qui parfois peuvent sembler simples. Mais voilà, en fait, tout le monde est tellement investi que tout fonctionne.
1: Dernier exemple en date, l'annonce sur Instagram de son mariage avec une célébrité du football américain, Travis Kelce. Le post a recueilli plus de 36 millions de likes, ce qui en fait l'une des 10 publications les plus populaires de la plateforme. Leur histoire d'amour a même permis d'écrire un nouveau chapitre des Swiftonomics, puisque la popularité Taylor Swift a rejailli sur la Ligue de football américain, la NFL. Le commissaire de la Ligue, Roger Goodell.
0: Having the Taylor Swift effect is also a positive. Listen,
5: avoir l'effet Taylor Swift est positif. Travis et Taylor sont de jeunes gens formidables. Ils ont l'air très heureux ensemble. Elle connaît le divertissement et je pense que c'est pourquoi elle aime la NFL. C'est super qu'elle en fasse partie. Évidemment, cela fait le buzz. Cela crée un nouveau groupe de supporters, en particulier de jeunes femmes qui veulent savoir pourquoi elle va à ce match et pourquoi elle s'intéresse à ce sport. En dehors de Travis, elle est fan de football américain.
6: Pour moi, Taylor Swift, c'est la sainte thèse absolue de l'Amérique.
1: Loïc Dumoulin-Richet.
6: Elle vend son histoire d'amour comme une histoire marketing, un truc hyper poli, hyper évidemment, même le post Instagram de ses fiançailles, c'est le truc hyper attendu. Et finalement, c'est comme au lycée, quoi. C'est la pom-pom girl, la cheerleader qui épouse le quarterback, quoi. C'est vraiment l'Amérique dans tout ce qu'elle a de plus basique et dans tous les teen movies qu'on a pu voir, c'est ça. La France est un marché où c'est plus difficile pour les artistes internationaux parce qu'il y a une scène francophone qui est très forte. Il y a l'histoire des quotas aussi à la radio qui fait que les artistes francophones ou qui chantent en français sont un peu privilégiés. Et donc, naturellement, les grandes pop stars américaines font toujours des performances moins bonnes chez nous. C'est le cas pour toutes les pop stars. C'est quand elle a bifurqué vers la pop mainstream, notamment avec l'album 1989 en 2014. Et là, on a eu des tubes Shake It Off, Bad Blood, Blank Space, qui sont faits par Max Martin. Donc Max Martin, c'est vraiment le producteur de pop des années 2000, de Britney Spears à Backstreet Boys à Katy Perry, entre autres, et Ariana Grande. Voilà, il lui a créé des chansons beaucoup plus mainstream qui ont permis de toucher les radios qu'il a joué pas. Et donc, ça lui a permis de passer dans la cour des pop stars. La notion de phénomène en France, pour moi, elle a pas de commune mesure avec ce qu'elle est dans les pays anglo-saxons. Ça reste, certes, un vrai beau succès des dernières années, mais elle peut pas la qualifier de phénomène en France, vraiment.
1: Même si elle est indéniablement une méga star planétaire, les limites de l'empire Taylor Swift sont peut-être finalement celles du monde anglo-saxon. Taylor Swift est avant tout une icône des États-Unis, pétrie de culture américaine, auréolée de récompenses américaines et adulée d'un public américain. C'est d'ailleurs dans la musique country, un symbole de la culture outre-Atlantique, que l'étoile de Taylor Swift a commencé à briller. C'est l'objet du prochain épisode.

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2: Nous sommes sur la rive gauche du Nil, dans le sud de l'Égypte, en face de la ville magnifique de Louxor. La région est parsemée de statues et de temples, tous plus beaux les uns que les autres. À la fin du 19e siècle, des archéologues y ont fait une découverte majeure. Un temple funéraire, connu sous le nom de Djezer Djezeru, que l'on peut traduire par « le sublime des sublimes » ou encore par « le saint des saints ». Ça promet. Enfoui sous le sable et la roche, creusé à même la montagne, on ne pouvait pas deviner qu'il était là. Car en 5000 ans, vous imaginez bien que des centaines, même des milliers de tonnes de pierres, de gravats et de sable ont recouvert l'édifice. En 1902, un égyptologue anglais, Howard Carter, travaille sur le site. Il a bien compris qu'il s'agissait d'un temple funéraire. Mais où est la tombe? Et surtout, c'est celle de quel pharaon? Forcément, il devait être balèze, vu la taille du temple. Trois immenses terrasses semblent sortir de la montagne, soutenues par des statues colossales, représentant, semble-t-il, un pharaon. Mais alors c'est lequel? Carter remarque que beaucoup de ces statues sont décapitées et que sur les sculptures, le visage est lui-même souvent effacé. Un seul indice, c'est forcément un homme, car nous sommes dans la vallée des rois. Oui, la répartition des tombes est particulièrement bien genrée ces années-là en Égypte. Une vallée pour les rois et une autre pour les femmes, qui s'appelle d'ailleurs la vallée des reines. C'est simple, c'est égyptien. Ah oui, avec les égyptiens, c'était carré. Hein. Même si les pyramides, les trucs pointus là, oui, c'était plutôt triangulaire. Là, nous sommes donc dans la vallée des rois, et donc forcément, c'est un homme qui est enterré ici. Howard le cherche. Il creuse, il s'enfonce, il découvre des galeries, il arpente le site dans tous les sens. Derrière le temple, dans la montagne, un corridor de 213 mètres de long s'enfonce avec un dénivelé de 100 mètres. Là, on peut facilement imaginer Howard Carter, tel Indiana Jones, qui s'enfonce, pas à pas, dans la pénombre, à la lueur vacillante d'une torche. Il progresse au cœur de la terre et parvient enfin dans une petite pièce, au centre de laquelle se trouve un sarcophage au nom mystérieux d'Hatshepsut. Howard Carter et ses assistants ouvrent alors le sarcophage et découvrent... Suspense... Eh ben, rien du tout. Ils auraient dû y trouver une momie, mais là, le sarcophage est vide. Du coup, Carter referme le sarcophage et poursuit ses recherches. Un peu plus loin, il découvre une petite pièce d'environ 40 mètres carrés sans aucune décoration. Et là, il trouve deux momies féminines. L'une est dans un sarcophage, on l'identifie rapidement comme étant la nourrice d'Hatshepsut. L'autre est simplement posée à même le sol, entourée de bandelettes de lin. On ne sait pas qui c'est, mais vu qu'elle a été là, abandonnée, sans aucun signe distinctif, on cherche pas plus loin. À noter que 20 ans plus tard, Carter découvrira le tombeau de Toutankhamon, dont je vous ai déjà raconté l'histoire dans un autre épisode. En tout cas, il faudra attendre encore quelques années après la découverte de ce sarcophage vide et le déchiffrage des hiéroglyphes autour pour que l'on comprenne que ce tombeau, situé dans la vallée des rois, était finalement celui d'une femme, d'Hatshepsut, et que cette femme était l'une des plus puissantes de l'Égypte ancienne. Une question se pose alors, pourquoi on l'a enterrée là? Et surtout, elle est où, vu que le sarcophage est vide? Mais avant de répondre, faisons d'abord la lumière sur son histoire. Nous sommes en 1504 avant Jésus-Christ. Oui, ça date. 150 pharaons se sont déjà succédés à la tête du royaume d'Égypte et celui qui règne alors se nomme Toutmosis Ier. Toutmosis vient d'avoir une fille, elle s'appelle Hatshepsut, dont le nom signifie « la première parmi les femmes nobles ». Et effectivement, la première fille du pharaon est une princesse, donc première parmi les nobles. Mais attention, Hatshepsut n'est pas destinée à devenir reine. C'est une femme. Donc, tant qu'un homme est en vie quelque part dans sa famille, un homme de sang royal, hein, un frère, un oncle, un cousin, elle n'a aucune raison d'accéder au trône. C'est la règle du pouvoir patriarcal. Et pour l'instant, sur 1500 années d'histoire, seule une femme a dirigé l'Égypte, et encore, pendant 3 ans seulement, et semble-t-il, en régente, plus qu'en véritable reine. Bref, en moins 1504, le destin de notre Hatshepsut est d'être femme ou mère de roi, mais certainement pas reine. Elle a officiellement 2 frères et 1 sœur, plus les demi-frères et sœurs qui naissent des liaisons de son père avec ses autres femmes et ses concubines. Car oui, les pharaons étaient polygames. En 1494 avant Jésus-Christ, Hatshepsut a 10 ans. Au temple de Karnak, elle reçoit le titre de femme de Dieu. On l'a mariée avec Amon, le dieu le plus puissant, le roi des dieux. C'est un rôle religieux très important. L'épouse d'Amon symbolise en effet la fusion entre le sacré et l'humain. Elle devient donc le lien entre les hommes et les dieux. On lui donne des richesses, des terres et des esclaves. Elle fréquente des prêtres et des dignitaires du régime. Aujourd'hui, on dirait qu'elle se constitue un réseau de personnalités politiques et religieuses très haut placées. 2 ans plus tard, en 1492 avant Jésus-Christ, son père, Thoutmôsis Ier, meurt. Elle a 12 ans et ses 2 frères sont morts eux aussi. C'est donc l'un de ses demi-frères, le fils d'une des concubines de son père, qui prend la succession. Oui, car n'oubliez pas que tant qu'un mâle est présent quelque part dans la lignée, c'est lui qui doit monter sur le trône. Ce demi-frère devient donc roi sous le nom de Thoutmôsis II. À ce moment-là, que va faire Hatshepsut? Eh ben, elle va l'épouser. Ce mariage consanguin peut nous surprendre aujourd'hui, hein, ça peut nous choquer. Mais sachez que l'inceste royal était alors une tradition. Il permettait de garder le sang le plus pur possible. Les dieux eux-mêmes se mariaient entre frères et sœurs. Là, notre Hatshepsut ne devient pas pharaon, mais elle devient reine. Elle s'approche un peu plus du pouvoir. À peine adolescente, elle n'est plus qu'à 1 marche du titre suprême. Elle a déjà un sacré pédigré. Elle a un super CV, hein. Elle est reine, fille de roi, sœur de roi, épouse royale et, souvenez-vous, épouse du dieu Amon, qui est peut-être son titre le plus puissant. Dans une société ultra religieuse où l'on accepte que toute la vie soit ordonnée par des dieux, être la femme de l'un d'entre eux vous place très très haut dans la hiérarchie. Mais elle a beau avoir le rang le plus élevé possible pour une femme en Égypte, elle n'est donc toujours pas pharaon.

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1: En moins 1479, Hatchepsout a 25 ans. Et là, son demi-frère de mari, Toutmosis II, meurt à son tour. Ils n'ont pas eu de fils, donc pas d'héritier mâle. Et là, l'histoire se répète. Toutmosis II a quand même eu un fils avec une concubine. C'est donc lui qui va lui succéder et devenir Toutmosis III. Mais là, le problème, c'est que le petit Toutmosis III, c'est encore un bébé. C'est mini Toutmosis. Selon la tradition, c'est bien le nourrisson qui est roi, mais c'est sa mère qui devient régente. Elle s'effacera plus tard, quand son fils sera majeur. Mais là, dans ce cas précis, la mère de l'enfant est une concubine. Et donc, Hatchepsout va devoir intriguer auprès des prêtres et d'autres dignitaires du royaume pour que ce soit elle, finalement, de son royal qui devienne la régente. Et ça va marcher. Elle n'est toujours pas pharaon, mais elle n'a jamais été aussi puissante. Cependant, son règne est provisoire, puisque son beau-fils est censé la remplacer plus tard, à sa majorité donc. Et ça, Hatchepsout ne l'accepte pas. Il faut qu'elle trouve un moyen de devenir elle-même enfin pharaon. Comment elle va s'y prendre? Eh bien, aujourd'hui on parlerait de marketing. Hatchepsout va en effet utiliser son image et les croyances du peuple. Ça va commencer doucement, par des représentations sur les bas-reliefs, les sculptures et les peintures qui ornent les temples dont elle lance la construction. Elle y est placée en effet au-dessus ou devant le roi. Ils sont pourtant censés être égaux. Deuxième étape, elle va changer de nom. Elle fait comme le faisaient les pharaons à l'époque quand ils prenaient le pouvoir. Elle prend un nom de roi et pour elle ce sera Maat Kare. Maat, c'est l'équilibre, la justice. Ka, c'est l'âme. Et Re, le soleil. Ensuite, elle va frapper un grand coup. Vous vous souvenez que depuis qu'elle est enfant, elle est la femme du dieu Amon. Alors, elle va intriguer pour que les oracles annoncent au peuple que le dieu Amon, le plus puissant de tous les dieux, leur a clairement dit qu'Hatchepsout, sa femme, devait devenir pharaon. Mais attention, Hatchepsout est très maligne. Elle va éviter le conflit. Elle va pas chercher à remplacer immédiatement son beau-fils. Toutmosis III reste pharaon. L'Égypte a donc deux rois, un garçon qui doit avoir alors 7 ou 8 ans, et Hatchepsout qui en a la trentaine. Et elle va alors inventer le concept du pharaon triple. À eux deux, en effet, le pharaon est à la fois féminin, masculin et divin. Elle crée ainsi une sorte de nouvelle entité, androgyne et sacrée. À partir de là, elle va même modifier son apparence. Elle est représentée portant les attributs du pouvoir jusque-là réservés aux hommes. La coiffe traditionnelle, un tissu en lin qui couvre la tête et tombe sur les épaules, surmontée d'un cobra. Dans sa main, la clé de la vie et sur son menton, la barbe postiche, symbole de fertilité chez les pharaons. Ce sont donc aussi les Égyptiens qui ont inventé la femme à barbe. Moi, je pensais que c'était les forains. Mais attention, les enfants, hein. Sur ces sculptures, notre femme à barbe conserve quand même les éléments qui soulignent sa féminité. Elle a les yeux en amande, des joues rebondies et des seins magnifiques qui ne sont pas du tout cachés. Dès lors, notre Hatchepsout LGBTQIR+, multiplie les constructions en son honneur. Des temples, des obélisques, des lieux saints qui sont autant de démonstrations de sa gloire, de sa puissance et de sa divinité. Elle connaît l'importance de la symbolique religieuse et elle en abuse. Mais le peuple, lui, qu'est-ce qu'il en pense de tout ça? Eh bien, au début, il se moque un peu, hein, il est perplexe. Une femme à barbe, qu'est-ce que c'est que cette curiosité? Qu'est-ce que c'est que cette femme pharaon qui se pare comme un homme et qui en plus descend des dieux? Mais le peuple va finir par l'accepter et même se réjouir. Sans doute parce que notre Hatchepsout, en plus d'être désignée par les dieux quand même, hein, c'est pas rien, eh bien, elle va apporter la paix et la prospérité. Et ça, ce n'était pas qu'un symbole, mais la réalité. Elle va rester au pouvoir pendant 22 ans et cette période sera particulièrement faste pour l'Égypte. Hatshepsut va développer le commerce, la diplomatie et la paix. Ben oui, la paix, alors que depuis 1500 ans, tous les rois qui l'ont précédé affirmaient leur puissance par la force, les conquêtes et la guerre. Un truc de mec, quoi. Elle préfère accroître les échanges commerciaux. D'ailleurs, sa plus grande réussite sera une expédition aux confins du monde. Oui, car à l'époque, on ne savait pas trop ce qu'il y avait plus au sud, dans ce qui est aujourd'hui le Soudan. Au-delà, on était persuadé que c'était la fin du monde. Hatshepsut va lancer une expédition qui va durer 3 ans. Ses hommes vont naviguer le plus loin possible sur le Nil. Ensuite, ils démontent leurs bateaux, traversent le désert jusqu'à la mer Rouge. Là, ils remontent les bateaux et s'élancent vers l'inconnu. Ils arriveront finalement au large de la Corne de l'Afrique, ce qui est aujourd'hui l'Érythrée. Peut-être même qu'ils sont allés jusqu'en Somalie. Quand ils reviendront, 3 ans après leur départ, ces hommes rentreront chargés de richesses, d'or, de bois précieux, de bétail et d'ivoire. Un succès incroyable. Pas de guerre, pas de conquête, pas de violence. Et pourtant, tellement de trésors. Cette expédition historique va alors engager l'Égypte dans une nouvelle voie, celle du commerce et de la découverte de nouveaux territoires. Le royaume d'Hatshepsut continue de s'enrichir, et sa gloire aussi. Son chef-d'œuvre sera son temple funéraire qu'elle fait bâtir de son vivant. Le fameux temple de Djéser-Djéserou, merveille des merveilles, saint des saints, qui surgira de la montagne après 15 ans de travaux. Ce temple était immense, magnifique. Aujourd'hui, si vous le visitez ou si vous regardez des photos, vous verrez des esplanades de terre desséchées. C'est un peu moche, c'est un peu vide, c'est un peu désertique. Mais attention les amis, hein. À l'époque, il y avait à la place une oasis magnifique, couverte d'arbres, de plantes luxuriantes, de canaux dans lesquels l'eau chantait. Ces 3 terrasses font face au Nil et à la ville de Thèbes, aujourd'hui Louxor, ainsi qu'au temple de Karnak. En clair, Hatshepsut fait face au monde. Elle le domine. Le temple est conçu à sa gloire. D'habitude, les temples honorent un dieu. Eh bien, celui-ci honore une femme. Hatshepsut suit elle-même les travaux de construction. Là encore, c'est une nouveauté. Car d'habitude, un pharaon qui ordonne la construction d'un temple donne un cahier des charges et ne met pas les pieds sur le chantier. Eh ben, pas elle. Elle est présente. Elle surveille tous les travaux. C'est ce qu'elle va laisser pour l'éternité. Alors, elle veut pas le rater. Ce temple est donc composé de 3 terrasses. Une première consacrée à sa vie, une deuxième à sa divinité de femme d'Amon, et une troisième où l'on prie en son honneur. Aujourd'hui, plus de 3000 ans plus tard, toute la splendeur de ce temple est même éclairée la nuit. Et on ne se lasse pas de l'admirer depuis Louxor, tout en buvant un thé à la menthe au bord du Nil. En moins 1458, Hatshepsut meurt à l'âge de 50 ans. Son beau-fils, Thoutmôsis III, est enfin seul au pouvoir. Il était temps. Et franchement, il a peut-être dû en souffrir. Parce que vous savez ce qu'il va faire? Une fois qu'il sera donc seul au pouvoir, eh bien, il va s'atteler à effacer minutieusement l'existence d'Hatshepsut. Il fait décapiter toutes les statues à son effigie, il fait effacer les dessins de son visage et il fait détruire toutes les sculptures qui la représentent. Pas question de laisser dans l'histoire les traces d'une femme qui a régné plus de 20 ans et qui a réussi, là où la plupart des pharaons, eux, ont échoué. En plus, c'était ni sa mère, ni son épouse. Alors, on l'a fait disparaître. Et Thoutmôsis III va changer radicalement de politique. Terminé le commerce et la diplomatie. Fini la tendresse, fini la finesse. On passe en force. On relance les guerres et les conquêtes pour affirmer qu'il n'existe pas d'autre voie possible que la sienne. En résumé, la virilité, la masculinité reprend le pouvoir. Il faudra attendre seulement le 20e siècle après Jésus-Christ pour que les archéologues et les égyptologues découvrent enfin le rôle incroyable que cette femme a joué dans l'histoire de l'Égypte et dans celle de l'humanité. Mais il reste encore une question que vous allez me poser, j'en suis sûr. Elle est où, Hatshepsut, puisqu'il était vide, son sarcophage? Bah en fait, je vous l'ai déjà dit. Eh oui, rappelez-vous, dans la petite chambre funéraire, découverte pas loin du sarcophage vide d'Hatshepsut, Carter avait trouvé deux corps. Celui de sa nourrice et un autre, par terre, sur le sol, comme abandonné. Eh bien, c'était Hatshepsut. On l'a prouvé en 2007, grâce à son ADN. En 2021, une procession a été organisée dans les rues du Caire. 22 chars ont défilé, transportant les momies de 22 pharaons jusqu'au tout nouveau musée national égyptien, un bâtiment ultra moderne, leur nouvelle demeure. Et parmi eux, une femme, enfin reconnue et célébrée, Hatshepsut, première parmi les femmes nobles, femme du dieu Amon, femme de Pharaon, et finalement, Pharaon elle-même.

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1: De nouveaux moyens aériens attendus dans les prochaines heures pour fixer l'incendie qui a déjà ravagé près de 5000 hectares depuis samedi dans les Pyrénées-Orientales. Des habitations restent menacées et 11 personnes ont été légèrement blessées d'après le ministre de l'Intérieur Laurent Nunez qui s'est rendu sur place en fin d'après-midi. Autre incendie qui ne sera pas fixé avant plusieurs jours selon les autorités. Il a parcouru 1000 hectares dans la Drôme et il continue de progresser. C'est dans ce contexte que deux hommes ont été arrêtés dans l'Hérault après plusieurs départs de feu dimanche. La garde à vue de l'un d'eux condamné en 2020 pour destruction par moyen dangereux pour les personnes a été prolongée. Ce mardi, la prudence va rester maximale. Trois départements présentent un risque très élevé d'incendie. L'Essonne, les Deux-Sèvres et le Vaucluse. Ce mardi aussi, c'est le retour de la chaleur sur les trois quarts de la France avec des pics à 40 degrés à l'ombre attendus dans le sud-ouest notamment. 61 départements seront placés en vigilance orange canicule. Dans l'actualité également, le jour de vérité pour Marine Le Pen. C'est en début d'après-midi que la Cour d'appel de Paris va rendre sa décision dans l'affaire des assistants parlementaires européens. Elle pourrait confirmer la peine de 5 ans d'inéligibilité prononcée en première instance. Dans ce cas-là, c'est Jordan Bardella, président du Rassemblement National, qui serait candidat à la présidentielle. Ce lundi, il s'est dit serein et prêt à assumer les conséquences du jugement. Il n'a jamais eu l'intention de tuer son épouse. Les mots de l'avocat de Cédric Jubilard dans la soirée quelques heures après qu'il a avoué être à l'origine de la disparition de sa femme Delphine fin 2020 et deux mois avant son procès, un appel dont la tenue dans les temps est impossible, estiment ses avocats. Kylian Mbappé répond aux propos racistes prononcés par une sénatrice paraguayenne après la qualification des Bleus pour les quarts de finale de la Coupe du Monde. Sur ses réseaux sociaux, il la qualifie de femme méprisable et indigne de sa fonction. La Fédération française de football indique de son côté procéder à un signalement au parquet à des fins de poursuite judiciaire. Sur les terrains, la déception de Cristiano Ronaldo qui a peut-être disputé son dernier match international. Le Portugal battu 1-0 par l'Espagne en huitième de finale du Mondial. La météo avec, on le rappelle, 61 départements.

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2: Vous partez aux États-Unis.
3: Pour l'instant, je suis encore une vedette française, mais dans une semaine, je serai une star internationale.
2: Alors, vous allez jouer où? Faites-nous rêver. Dans quelle ville vous allez jouer?
3: Seattle, San Francisco, Los Angeles, Miami, Boston, New York.
4: Mais t'es dans le public, t'es où, toi?
3: Non. Alors, c'est pour l'Alliance française, effectivement. Donc, c'est salles de 200, 300. Bah, si, je suis bilingue. De toute façon, le ch'ti, c'est proche de l'anglais. Ouais. Par exemple, pour dire une oie 5, c'est pour une serpillière. Et pour la V, on dirait en anglais, on dit washing. Tu vois, c'est pareil.
5: Ouais, ça ressemble.
2: Il faut les prévenir à Seattle.
5: Il y a personne, tout le monde va se barrer, personne va rien comprendre.
6: Non, mais, franchement, ça fait rêver, hein.
2: Ah, ça fait rêver. Ah, ouais, on n'irait pas jusque là-bas, rien que pour l'applaudir. Non. Ce qui serait drôle, c'est d'aller jusque là-bas et de faire,
3: Non, mais ce qui est marrant, c'est que c'est des villes que j'étais habitué à arpenter quand j'étais steward. Donc, j'ai rappelé tous mes coups de l'époque et donc je revois tous mes ex.
6: Ah, bah alors tu vas faire le plein, là.
2: Ah oui. Monsieur Orlowski, en tant que vous étiez où avec votre vie de milliardaire à travers le monde?
5: Bah, j'ai bougé un petit peu, effectivement, j'avoue.
4: J'étais 95, 94.
5: Voilà, 80 ans. J'étais à Dubaï.
6: Ah, bah, t'es retourné.
5: Encore,
6: alors.
5: Retourné. Ah, bah, tu vois, elle suit bien, Valérie.
6: Bah oui, t'as une tour. Tu vas avoir une tour à Dubaï.
3: Quoi? Bah, la tour Orlinski. Voilà.
5: La tour Orlinski, exactement. Ah, oui, là, je prépare parce que ce samedi soir, je suis à Cluse pour un festival pharaonique devant 30 000 personnes et je jouais là en tant que DJ, donc j'ai préparé un
2: DJ,
5: petit peu.
2: DJ, en plus, il fait voilà. DJ.
3: C'est tout voilà. Faire.
4: Mais c'est dingue. Donc, tu fais la vaisselle?
5: Oui. Et le linge.
4: Viens faire une machine à la maison.
2: Et vous, monsieur Vizorek?
7: Vous n'avez pas parlé de ma tournée américaine. Ah. Moi, je fais San Francisco et Palo Alto en octobre.
2: Vous aussi?
7: Mais oui. Ah, je crois qu'il y a une vraie demande d'artistes.
3: Ah, mais tu fais moins de dates que moi.
7: Je fais moins. J'ai fait pas Seattle, mais j'avais pas là-bas. Donc, du coup, ils vont enlever la date.
2: Donc, ça veut dire que les Américains sont vraiment devenus cons. Alors. Ouais.
7: Je vous remercie de le prendre comme ça.
2: Alors, c'est quand même incroyable, tous ces artistes français.
6: Comment vous faites pour faire les États-Unis? Vous êtes appelé par qui?
3: Des impresarios américains qui disent on vous veut.
7: Non, mais il y a énormément.
3: We want you.
4: Ils t'ont pas confondu avec quelqu'un de très connu?
2: Wanted, c'est écrit.
3: Là, d'ailleurs, ils ont déjà américanisé mon nom parce qu'ils m'appellent Jean-Philippe Johnson.
2: Une première citation, et ce sera pour monsieur Portes, qui habite Nantes, en Loire-Atlantique, qui a dit « Quand un monsieur vous dit qu'il a changé de voiture, si vous cherchez bien, vous constaterez qu'il aurait préféré changer de femme, mais que devant les difficultés, il a opté pour la solution la plus simple. »
6: Ça, c'est français. C'est vieux, français, hein. C'est vieux.
2: Alors, c'est vieux, c'est misogyne, c'est vieux, c'est...
4: C'est Jean-Yann Bayrou.
2: C'est pas Jean-Yann. C'est
6: Francis Blanche.
2: Et c'est Francis Blanche, bonne réponse de Valérie Mérès.
5: J'ai bien aimé quand vous avez fait « C'est vieux, c'est misogyne, c'est français.
4: » On a tous pensé à Carsozon.
2: Pour Didier Prévost, Monsieur Prévost habite Dax dans les Landes, qui a dit « Le vin, c'est important, c'est le sang du Christ quand même. En Allemagne, eux, ils boivent de la bière, c'est pourri. Jésus n'a jamais dit « Buvez ma pisse.
5: » C'est pas Gueluc, un truc comme ça?
2: Non, c'est pas Gueluc.
6: C'est des proches.
2: C'est quelqu'un qui nous manque, il est venu aux grosses têtes et il a travaillé avec nous à Europa pendant des années.
5: Bénichou.
2: Et il n'est pas, mais quelqu'un qui vit encore, lui.
6: Ah!
2: Il pourrait revenir. On espère qu'il reviendra un jour. Il nous manque beaucoup.
4: Gaspard Proust.
2: Non, pas Gaspard Proust. Non, quelqu'un qui a été grosse tête pendant toutes les premières années ici et avant avec nous à Europa pendant des années aussi. Quelqu'un qu'on aime beaucoup. Bon, dites-la, mon camarade.
6: Oui, alors attendez,
5: qu'est-ce qu'il fait? Il est seulement humoriste?
2: Oui, il est humoriste, acteur, réalisateur d'ailleurs aussi.
4: Patrice Lecomte.
2: Il a réalisé quelques films. Non, ce n'est pas Patrice Lecomte.
4: Il est vrai qu'il est pas drôle.
2: Lui, il était là les deux premières années comme grosse tête.
5: Fabrice Eboué.
2: Bonne réponse de Richard Orlinski. Merci, Richard. Une citation pour David Leguerne qui habite dans l'Hérault, et la citation, vous allez voir, est très facile, enfin très belle en plus. Je vous la donne, mais vraiment, je veux pas vous aider. Hein. Qui a dit « Il ne devrait pas y avoir de chef-d'œuvre plus beau que les livres scolaires ».
5: Quelle imitation. Jean-Luc Godard.
6: Sacha Guitry.
2: Ah, j'ai choisi la suivante pour vous, monsieur Jean-Philippe Janssen, et pour madame Amandine Lang, qui habite dans le Morbihan, qui a dit, J'adore l'avion. Quand je pense qu'il y en a qui râlent encore, alors qu'on est assis dans une chaise dans le ciel et qui sont pas contents parce que la Wi-Fi ne marche pas.
5: Ah, c'est récent ça, parce que la Wi-Fi c'est.

0: C'est très malin comme déduction, ça.
1: Merci, merci, c'est très gentil. Bonne intervention, en tout cas.
2: Hey, je te rappelle qu'il est DJ.
1: Et puis j'essaie un petit peu de faire évoluer le débat.
3: Effectivement, je vous confirme, Orlinski, c'est une phrase qui a été prononcée après l'invention de la Wi-Fi et même, je veux dire, après l'invention de l'avion, voyez-vous.
4: Donc c'est pas Chateaubriand.
1: C'est perspicace. Sûr.
2: Mais c'est un humoriste, forcément.
3: Alors, c'est un humoriste. Alors, un humoriste, d'ailleurs, optimiste, parce que c'est vrai que les avions marchent très bien dans le ciel, mais la Wi-Fi...
1: C'est moyen.
3: Ouais, c'est moyen. Ouais. Même dans le train, on a du mal. Enfin... Ça nous donne pas le nom de cet humoriste...
5: Belge ?
3: Non, pas belge.
1: Français ?
3: Pas français non plus.
5: Canadien ?
6: Pierre Légaré ?
3: Non plus. Américano-mexicain ? Non.
2: Américano-mexicain ? Aldo Machion ?
3: Non.
2: Américano-mexicain.
3: Ouais. Bon, enfin, il est né à Washington, mais il a la double nationalité. Je crois même qu'il a eu une fiancée française à un moment donné.
2: Georges Clooney ?
3: Non.
1: Banderas.
3: Il a été un peu contesté parce qu'à un moment donné, il y a eu des...
1: Depardieu.
3: Des histoires un peu...
5: Louis C.K.
3: Pardon ?
1: Louis C.K.
3: Bonne réponse. Excellente réponse d'Alex Vizorek.
7: Ne bougez pas. Les grosses têtes reviennent tout de suite.
3: Je ne peux pas m'empêcher de vous raconter ce que j'ai trouvé dans l'Union de Reims ce matin. Ça se passe à Bézanne. Alors Bézanne, j'imagine, c'est dans la région de Reims. Et le titre de l'article, c'est « Le serveur frappe un client à cause d'une glace au chocolat
2: ». Ça comprend.
3: Le serveur a frappé à coups de cendrier. Pourquoi était mécontent le client? Parce qu'on avait servi à son ami de la glace au chocolat alors qu'elle avait commandé une glace à la vanille.
2: Ah oui, mais il se passe des choses là.
5: Et après, on se demande pourquoi il y a la guerre dans le monde.
6: Ouais, exactement.
3: Vous avez raison.
5: Vous savez, la colère, c'est pas plus tard qu'il y a deux jours. Mon mari a failli tout cassé au BHV. J'étais avec ma fille, je vous jure, il était là. Je vais tout casser, je vais prendre mon bras, je vais tout casser.
3: Au BHV, pourquoi ?
5: Alors, on ramène une machine à café qu'on a achetée il y a un an à ma fille pour ses 30 ans, qu'ils ont réparé une fois. C'est très important ce que je vais vous dire là. Vous allez voir pourquoi.
4: On en a bien
5: chez
4: conscience.
5: Chez Boulanger.
3: Je sens l'affaire.
5: BHV Boulanger. Donc, machine à café que mon mari offre à ma fille pour ses 30 ans, un beau truc, le DeLonghi à 350 balles.
2: Oui.
5: Et donc, ils nous disent, elle a été réparée, elle pèse 3 tonnes, donc il faut l'amener dans le métro, la nanana, c'est le truc grand.
3: Vous parlez de votre fille ou de la machine à café?
5: La machine à café. Et ma fille, qui pèse 46 kilos, elle se trimballe le truc. Elle la ramène, à un moment, elle dit, écoutez, elle est neuve, elle a fait 2 cafés, elle a été réparée, à chaque fois on la ramène. Et là, on apprend un truc de dingue, et ça vaut pour tous les appareils, il faut ramener 3 fois.
3: Pourquoi ? Comment ça, il faut ramener 3 fois ?
5: C'est la loi. Vous achetez un truc qui marche pas, même s'il marche pas. Si vous le rendez pas dans les 15 jours où vous avez l'échange standard, si c'est 17 jours, il faut le rapporter 3 fois au SAV. C'est le SAV qui, au bout de 3 fois, dit « Bon, bah d'accord, on va vous la changer. »
3: Vous êtes con ! Vous étiez 3, pourquoi vous n'avez pas fait qu'un voyage ?
5: Ben là, du coup, on l'a rapporté au BHV et j'ai dit « On la laisse par terre, maintenant, on la laisse par terre !» Et tout d'un coup, je vois mon mec qui est en train de tourner, là, qui dit « Je vais tout foutre en l'air, je vais tout foutre en l'air. » Et le vendeur, qui est un peu une sorte de Jean-Fi, dit « Ah ! »
4: Ça veut dire quoi, ça ? C'est pas ton jour.
6: Ça veut dire qu'il a l'accent ch'ti.
2: Une grosse tarlouse de...
5: Oui, c'est un Jean-Fi, mais hyper sympa.
2: Il faut venir 3 fois, madame.
5: On va le faire. Attends, je lui dis, je crois que mon mari va tout casser. Ça n'arrangera rien, madame.
2: Oui, on ne fait pas ça qui de la violence. Ça ne mène à rien, madame, la violence.
3: Ah, c'était le BHV du Marais.
5: Oui, le BHV.
2: Aimons-nous vivants. Il y a des guêpes dans le monde, alors le café, on s'en prend le matin.
5: Il était moite, le gars. Il m'avait vendu, une semaine avant, une centrale vapeur. Tout s'était bien passé.
3: Tu m'étonnes. C'est le surnom de son entreprise.
5: Tout s'était bien passé. Et il me revoit, il est content, c'est un Belge, il te ressemble physiquement.
2: Oui, oui, souvent.
5: Il est un peu comme toi, pas très beau, mais sympathique.
2: Lumineux, oui. Oui, c'est une et gueule, une gueule.
5: Il parle avec ton accent.
3: Vous
5: Belge.
3: Comprenez mieux qui est Christine, bravo. Ouais.
4: Ah bah là, j'ai envie de fuir l'émission, clairement.
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3: On peut être maréchal et à l'Académie française. D'ailleurs, il faut savoir que Foch est mort assez rapidement en 1929. Et il était académicien français, le maréchal Foch, qui lui a succédé au fauteuil d'académicien à l'Académie française.
2: Végan ?
3: Non.
2: C'est pas un militaire ?
3: Ah, j'ai pas dit ça.
2: D'accord, non, c'est tout.
8: Oui, mais vous l'avez dit.
3: Comment ça, Chantal ?
8: J'ai pas dit ça, ça veut dire quoi ?
9: Que c'était un autre militaire.
8: Que c'était un autre militaire.
3: Il y en a là-dedans, hein.
2: Eh putain.
3: Eh, ça réfléchit vite chez là-dessous, hein.
10: C'est pas François Mauriac ?
3: François Mauriac, non. Qui a repris le fauteuil du maréchal Foch à l'Académie française ? Quelqu'un qui d'ailleurs fut élu à l'unanimité le 20 juin 1929.
2: Pierre Benoît. Pierre Benoît.
9: Jean d'Ormesson.
3: Mais non, Jean d'Ormesson, écoutez, en 29.
2: Pierre Benoît.
3: Chantal.
10: Il est né en 29, d'Ormesson.
2: Maurice Genevoix.
3: Maurice Genevoix, non.
4: Est-ce qu'il était d'origine française ?
3: Ah oui, oui, un français, bien sûr, monsieur.
4: Lafayette.
3: Lafayette, non.
8: C'est pas un militaire.
4: Essaye, hein.
3: Ah oui, c'est un militaire.
8: Est-ce que c'est,
4: est-ce que c'est l'un des sept autres maréchaux ?
3: Bonne question, là, monsieur Ferrari, oui.
2: Alors, Franchet d'Espéré.
4: Donc, non. Lui, c'était Joffre ?
11: Gallieni.
3: Foch.
4: Alors, est-ce que c'est Joffre ?
8: Oui, vous l'avez cité, en fait.
4: Bah oui, voilà, c'est
8: vous
4: comme
8: l'avez
4: un des sept
8: maréchaux.
3: Elle comprend vite, hein.
4: Alors, est-ce que c'est Joffre ?
2: Général Nivelle ?
3: Non.
4: Là, attends, il y avait quoi, Joffre, Nivelle ?
8: Au niveau avenue dans Paris.
3: En fait, je vous ai donné la réponse avant de donner la question.
4: Ah oui, oui.
3: Mais encore
4: est-ce que vous pouvez répéter la question ?
3: Ah non.
8: Si, ce serait pas mal.
4: C'est quoi, attends, Joffre, Nivelle, Foch ?
2: Il y avait Joffre.
3: Qui a succédé au maréchal Foch en 1929 ?
2: Un autre maréchal.
3: À l'Académie française.
2: Ah, un autre maréchal. Oui. Jouin ?
3: Non.
9: C'était pas Pétain ?
3: Pétain ! Bonne réponse de Marcella Yacoub. Eh oui.
4: Ouais. Bah, c'est tellement vrai. Évident, j'ai pas voulu répondre.
10: Bon, il y a pas pensé, mais...
3: C'est le maréchal Pétain. Il a été aussi élu à l'Académie française.
10: Bien
3: Pétain.
10: Sûr.
3: On l'oublie, mais effectivement, le 20 juin 1929, Pétain fut élu à l'unanimité membre de l'Académie française au 18e fauteuil, succédant au maréchal Foch. C'est même Paul Valéry qui fait le discours de réception au maréchal Pétain, qui retrace la biographie du maréchal Pétain, qu'il rappelle et qui développe une phrase sur laquelle d'ailleurs insistait Pétain, le feu tue. Et le discours rappelle aussi les désaccords entre Pétain et Joffre à propos justement de la guerre 14-18. Bravo Ferrari et bravo à Yacoub. Non mais c'est bien quand même de commémorer les anciens et...
2: Bien sûr, surtout Pétain.
3: Et les... Mais non, arrêtez avec Pétain.
8: Pas... Vrai,
3: mais
8: on a beaucoup parlé.
10: Mais non, tous ces généraux ont été d'horribles bouchers.
4: Oui.
3: Mais là on va commémorer le soldat inconnu lui. C'est bien. Ce...
10: Ouais, mais comme d'ailleurs il était très connu. Hein.
3: Le soldat inconnu, ça c'est un vrai bon soldat.
2: Bien
3: voyez.
2: Sûr, c'est un bon soldat.
3: Oh, les généraux, les maréchaux, vous avez raison, c'était pas les plus. Hein.
2: Non, mais c'est vrai. Que...
3: Il suffit d'avoir vu le film de Stanley Kubrick qu'on peut conseiller, un film magnifique.
9: Là. Les Sentiers de la Gloire.
3: Les Sentiers de la Gloire.
8: Les Sentiers avec... de la Gloire.
3: Mais alors,
8: c'est de la gloire.
3: Ah non, mais ça, c'est vrai que si on veut,
9: génial.
3: Si on veut vraiment, pour les plus jeunes, les garçons, là, tiens, Artus et Ferrari. Moi, je l'ai vu, il y a pas si longtemps pour la première fois, ce film de Stanley Kubrick, Les Sentiers de la gloire. Ça, alors là, vraiment, c'est un film à voir sur la guerre 14-18.
4: Je crois que je l'ai vu.
11: Moi, je l'ai vu. Aussi.
3: Avec Kirk Douglas.
10: Ah oui, c'est terrible.
3: Qu'est-ce que vous avez fait vraiment comme guerre, vous, monsieur Benichou?
10: 8.
3: Non, mais tout à l'heure, vous avez déconné et tout, mais vous n'avez jamais fait aucune guerre.
8: Et la guerre d'Algérie.
2: Mais il est trop trouillard.
9: Tu ne l'as pas fait, c'est la guerre d'Algérie, toi.
10: Pardon ?
9: Et la guerre d'Algérie.
10: Non, on a fait la guerre d'Algérie grâce à moi.
3: Oh.
9: Tu n'as pas porté les valises, ni rien. Tu n'as rien du tout.
2: Ah non.
10: Porter les valises ?
9: Ouais.
3: Non, il allait pisser pendant la valise. Ouais. Monsieur Benguigui, vous avez fait une guerre, vous ?
2: Non, j'ai assisté à la guerre d'Algérie, puisque j'y étais, mais j'ai jamais fait de guerre.
8: T'es passé entre les gouttes ?
3: Que des planqués, ici, hein.
4: Ouais, il était sur la grande terrasse, face à la mer.
2: Non, moi, j'étais réformé de l'armée, tout
3: ah bah voilà, ouais. Vous voyez ?
10: Moi, j'y étais. Et après ça, j'étais reporter pour la guerre d'Algérie.
3: Ah, quand même ?
10: À Paris-Presse, pendant deux ans, entre 59
4: ça aurait été pratique,
10: 61.
4: Alors.
10: Et après ça, j'ai fait toutes les guerres d'Israël. Puis j'ai fait aussi la guerre de... Qu'est-ce que j'ai fait comme guerre ?
11: La guerre des étoiles.
3: Je suis ton père.
4: C'est le seul qui a été diffusé d'ailleurs.
11: Bah oui.
10: Je fais la guerre des gangs aussi.
9: Mais tu n'as jamais couru le moindre risque, c'est ça que tu veux dire.
10: Couru le moindre risque?
9: Ah mais oui.
10: Tu risques toujours quand tu fais la guerre.
3: Ah oui.
10: Pendant que tu dors, paf. Ça...
4: Oui mais ça faut y être.
9: Bah oui mais c'est ça qui rend un mec un mec. De courir des risques, et ça, tu ne l'as jamais fait.
4: Parce que qu'est-ce que je fous dans cet hôpital?
10: Parce que là, passons.
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3: C'est un anniversaire de naissance. C'est un grand écrivain et poète français, né il y a pile 180 ans, jour pour jour, le 22 novembre 1842. Alors, je dis français, attention, hein, il a été naturalisé français en 1893, mais il est né à Cuba, ce grand écrivain et poète, académicien français. De qui s'agit-il?
12: Le comte de Lille?
3: Le comte de Lille, non.
4: Donc, il a été naturalisé en 93.
3: Hein. Oui, alors vous, écoutez...
4: si vous pouviez éviter de me gauler quand je fais le faux cul...
3: J'ai l'impression d'être au guichet B de l'administration. À l'état civil.
12: Il a un nom un peu espagnol.
3: Oui, absolument.
4: Garcia Lorca.
3: Non.
13: Barbé d'Aurevilly.
3: Ah non.
4: Oui, c'est très espagnol.
3: Non, il est l'auteur. Ah oui, Barbé d'Aurevilly. Allez.
13: Barbier d'Aurevilly.
3: Non, il est l'auteur d'un seul recueil qui s'appelle Les Trophées. On lui doit aussi Les Conquérants.
12: Ah, c'est sûr.
3: Des poèmes très célèbres. Il a été élu à l'Académie française.
4: On peut dire qu'il a vraiment dans la poésie et la littérature, c'est il a été à un moment inspirant d'un nouveau mouvement, d'un courant.
3: Bien sûr.
12: On connaît que lui.
13: C'est un contemporain de Gérard de Nerval.
3: Oui, alors écoutez, on va pas faire la liste. Peut-être même me dire les gens qui habitaient dans le même immeuble en tant que vous y êtes.
12: On connaît, bien sûr.
14: Il est dans de la gare des Michards.
3: Oui. C'est un grand écrivain, poète, surtout français.
14: Mais c'est pas vous que je posais la question, Laurent, c'était à Madame Bachelot.
12: Mais c'est affreux. Parce
4: ça va lui revenir à Roselyne.
14: Elle le connaît.
3: Et le mouvement dont vous parliez, j'imagine, Monsieur Boublil, c'est le mouvement des Parnassiens.
4: Des Parnassiens par rapport à la gare Montparnasse. Parce qu'ils adoraient prendre le train pour aller à Bordeaux. Ils allaient dans la région bordelaise.
3: Aïe,
4: à l'époque. Alors Picabia, il est très postérieur.
13: Est-ce que vous pouvez nous donner le prénom?
3: Ah, il a un prénom composé, voyez-vous. Et...
12: José Maria de Heredia.
3: Excellente réponse de Roselyne Bachelot. José Maria de Heredia. J'ai une autre question littéraire, on va oublier José Maria de Heredia.
4: Elle était un peu facile, celle-là, Laurent.
3: Pardon.
4: Elle était un peu facile.
3: Oui, c'est vrai. Alors écoutez, je vais vous donner le nom d'un célèbre héros littéraire, Georges Duroy. Quel est le surnom de Georges Duroy?
4: Giorgio?
12: C'est pas Bel Ami?
3: De Guy de Maupassant.
4: Oh, de Maupassant.
3: Excellente réponse de Madame Bachelot, qui n'a pas été ministre de la Culture pour rien.
13: Ah oui.
4: Moi, je peux te citer 3 livres de Maupassant.
3: Oui, ah oui.
4: Je peux citer même 4 livres de Maupassant.
3: Allez-y.
4: Une vie, Bel Ami, Boule de Suie, L'Orla. Bam. Non, ouais. Alors, Roselyne, vous pouvez pas faire quelque chose pour qu'il me donne mon bac,
12: j'ai pas le rattrapage. C'est le Orla.
13: Et vous n'avez pas parlé de la Maison Tellier.
4: Je suis pas là pour citer la culture, la haute couture. Voilà.
12: Non, mais c'est pas mal. Hein.
3: Non, c'est
12: pas mal.
3: Très bien, moi qui pensais qu'il connaissait plus le guide Michelin que le guide Maupassant.
4: Non.
3: C'est pas de moi, c'est de Pierre Dac, ça. Je crois.
12: Bravo.
3: Oui. Mais alors, j'ai un autre héros littéraire, puisque vous semblez très très fort aujourd'hui. Peut-être plus difficile tout de même. Fred Peloux. De qui s'agit-il? Il a 24 ans, il vit entouré de femmes, Fred Peloux.
4: Rastignac.
3: Non. Sa mère, Mme Peloux, est une ancienne courtisane qui a toujours laissé son fils naviguer dans une ambiance un peu parfumée, une sorte de gynécée où seule la beauté physique a son importance. Il est l'amant officiel de Nounoun, Léa de Longval, qui fut elle une demi-mondaine et le considère comme un fils ou presque.
4: C'est tout ça, ça veut dire pute, hein, on est d'accord. Hein. Non, mais c'est, voilà.
3: Mais quel est le nom, c'est le titre du roman, hein, qu'on recherche, de Fred Peloux, livre célèbre publié en 1920 pour la première fois.
15: Ah non, bah non, ah, ah, non bah, Jacques, c'est avant.
16: Plus tard, alors.
15: Ouais, oui, oui.
12: C'est un livre célèbre.
3: Ah bah très célèbre.
9: Et le titre, c'est le nom du héros.
3: Non, le surnom, je viens de vous dire le
9: oui,
3: nom.
9: Oui, c'est pareil, c'est ce que je voulais dire.
3: Ah bah, non, c'est pas ce que vous avez dit. Fred Pelou, c'est son nom. Et, oui. Et ce que je vous demande, c'est le surnom que lui donne sa maîtresse, d'ailleurs.
4: Et est-ce que c'est un surnom un peu désobligeant?
3: Non, c'est surtout que c'est devenu un livre et un roman très, très célèbre.
12: C'est Chérie?
3: Chérie de Colette. Excellente réponse encore de Roselyne Bachelot. Ah non, là, vraiment. Non,
9: oui, oui. 3 sur 3, Roselyne.
15: Roselyne, vous êtes épatante.
9: Et quand il y a Roselyne et Paul Elkara, ils font comment? C'est au chrono? Vous les délimitez, vous non, leur donnez Paul... un temps limite de réponse?
3: Non, mais on les fait rentrer chacun dans leur hôpital après l'émission. C'était une bonne question de Harry Woodbull.
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1: Je vous rassure, monsieur Obal, je vais remonter le niveau avec la question suivante.
2: Revenons à quelque chose d'un peu intéressant.
1: pour Tatiana Radondi, qui habite Reims. Et vous allez voir, là, ça concerne la peinture, parce que je vais vous donner le nom de Camille Doncieux, qui n'a pas eu de chance, Camille Doncieux, parce que elle est morte très très jeune, à 32 ans, Camille Doncieux. Elle va avoir une maladie qui va l'aliter pendant de longues années.
3: Si elle est morte, elle l'a déjà eu, la maladie.
1: Pardon?
3: Non, vous dites, elle va avoir une maladie.
4: Je sais de qui vous parlez, Laurent.
1: Oui, mais je me...
3: Oui, oui, on se remet en arrière.
1: Mais oui.
3: Et on repart dans le futur.
1: Et je suis en train de vous raconter sa vie. Elle est morte.
5: Bah, c'est Camille Claudel.
1: Très jeune. Non, Camille Doncieux s'appelle-t-elle. Elle est morte, ça, c'est un fait, chère, Caroline.
2: Vous connaître son nom.
1: Et maintenant, je vous raconte.
2: C'est Camille Doncieux, donc son nom.
1: Doncieux, oui, Doncieux.
2: Bah, ça y est, j'ai trouvé.
1: Ah oui. Ah bah, ne dites rien.
4: Moi aussi.
2: Non, c'est... non, j'ai pas compris la question. La question consistait à savoir si Camille Doncieux s'appelle Camille Doncieux. Je le confirme parce que je le sais.
5: Ah oui, tu sais déjà.
1: Non, non.
2: Quelle est la question ?
1: J'ai pas encore posé la question.
4: Je
1: suis en train de vous raconter sa vie, mais j'ai été interrompu par Madame Diamant qui prétend que j'aurais utilisé le futur. Alors, tout simplement, je me place avant sa mort et je dis elle va avoir une longue maladie, vous voyez. Et cette maladie va l'aliter pendant un an et demi. Et ce qui est fou, c'est que c'est la maîtresse de son mari, voyez-vous, qui va la soigner. C'est elle qui va être là à son chevet jusqu'au bout. C'est quand même terrible de mourir à 32 ans, puis de savoir que c'est la maîtresse de votre mari qui est là à vous achever.
3: Ça se trouve, c'est elle qui l'a
5: tué.
4: Est-ce qu'il s'agit, Laurent Ruquier, pardon d'étaler ma culture
1: encore
4: une fois, de la peintresse?
3: Arrête-toi
2: ou
3: là,
2: de la sculptrice.
1: La peintresse, oui.
2: Ou de la sculptrice.
1: Du nom. De quelle peintresse?
4: Du nom de Frida Kahlo.
1: Oh. Pas du tout. Camille Doncieux.
3: Ah, le grand chibre.
4: Il a dit son nom.
3: On lui dit peintre allongé, Frida Kahlo.
4: Ça fait trois fois qu'il répète son nom.
2: Frida Kahlo.
4: J'ai le droit de me tromper comme tout le monde.
2: Frida Kahlo, c'est celle qui a des sourcils en une seule barre.
4: Emmanuel Chien.
2: Elle était la maîtresse de Trotsky.
1: Et elle, Camille Doncieux, c'est son mari, évidemment, qui peignait.
3: Elle était célèbre.
1: Elle était le modèle favori de son époux et sa maîtresse à ce peintre. C'est Alice Ochédé. Et c'est elle qui était là au chevet. Elle deviendra la seconde épouse du peintre, mais elle était là quand l'autre est morte dans son lit de mort. Et d'ailleurs, le peintre a peint cette toile magnifique.
2: Attention, là, tout le monde va savoir.
1: Et oui, Camille sur son lit de mort.
6: Oh, c'est pas lié à Toulouse-Lautrec.
1: Alors allez-y, au Balk.
2: Moi, je veux pas non plus étaler ma culture. Hein. Mais comme vous savez pas, je suis obligé de vous le dire.
5: Bah, je regarde.
2: En plus, ce tableau est très très connu et très très moche.
4: Alors qu'il a fait des chefs-d'œuvre.
5: N'engage que vous.
2: Pas Courbet.
5: Moi, je n'engage
2: pas
5: que
2: moi. Engage...
1: Allez-y,
2: c'est Monet. Claude Monet.
4: Mais oui,
1: bonne réponse d'Hector Obalk. C'est Claude
2: elle
1: Monet.
2: Il faut vous dire que Monet, il a fait 2000 tableaux, et sur 2000 tableaux, il y a quoi? Il y a 5 ou 6 portraits. Le type détestait, comme tous les impressionnistes, détestait l'humanité. Tout ce qu'ils aimaient, c'est quand il y avait personne.
4: Des paysages.
2: Quand ils pouvaient faire d'un champ de coquelicots un mur de coquelicots. Parce que tout ce qu'ils intéressaient, c'était de faire des tâches pour arriver à quelque chose qui plus tard s'appellera l'art abstrait. Voilà. Donc.
6: Très beau.
2: Voilà. Bravo. Vous me demandez un résumé rapide, je vous le fais.
6: Mais c'est passionnant, en plus, c'est vrai.
4: Moi, j'apprends rien.
1: Parce que vous retenez pas. Mais en tout cas, Camille Doncieux, effectivement, aura été soignée. Ça aussi, hein, c'est pas, elle est morte, Caroline, mais aura été soignée par la maîtresse de son mari, Claude Monet. Et c'est beau, je trouve, voilà, deux femmes qui sont là, qui, en fait, c'est un peu comme si on donne le relais, vous voyez. Oui. Mais qui vous dit que l'autre a pas un peu poussé sur le...
5: Ah,
6: elle était bienveillante.
1: Vous croyez?
6: Bien sûr.
1: Vous devez savoir, vous.
2: Non, moi je connais rien à la vie des gens.
1: Ah oui?
2: Je connais que leurs œuvres.
1: Ah oui?
2: Et d'ailleurs, leur vie ne m'intéresse que dans la mesure où celle se voit dans leurs œuvres.
1: Et Camille sur son lit de mort, c'est pas bien, alors, comme tableau, alors?
2: Non. D'abord, toute la profondeur, toute la difficulté du truc a été obviée parce qu'en fait, il lui met un drap sur la gueule, du coup, on voit rien. Et puis, c'est pas très bien peint. Et puis, c'est d'une touche très laborieuse. Puis, ça lui va pas de faire ça. Voilà, ça lui va pas.
1: Vous préférez quand il fait...
2: Les nymphéas.
1: Ah oui, ou les paysages.
2: Mais surtout les nymphéas, c'est magnifique, c'est des paysages ultramarins, si j'ose dire. Tout d'un coup, en fait, c'est un lac qui est par terre, là, c'est tout, c'est juste un bassin. Sauf qu'il fait le plan de sorte qu'on regarde que le bassin. Ce qui fait qu'en haut, c'est la limite, ce qui fait qu'on voit pas la motte de terre de l'autre côté. Donc on voit le ciel dans l'eau.
5: Qui reflète. Ah,
2: c'est-à-dire qu'on voit et les nymphéas et on voit les nuages. Tout ça en regardant par terre, en bas. Et en haut, le haut et le bas se mettent sur un même plan horizontal.
7: Ah,
2: et
7: c'est magnifique,
2: comme une piscine vue de profil. Si la métaphore vous dit quelque chose.
1: Oh. Vous avez une piscine, vous, chez vous, monsieur Obal?
2: Bien sûr que non. Ah.
6: Vous avez même j'habite pas une baignoire, je suis sûr. Vous avez
2: j'habite
6: pas
2: Paris, si, j'ai pas une
1: même
2: baignoire.
1: Pas une douche.
4: Mais ce qui est marrant, mais c'est non. Que tu parles.
2: C'est n'importe quoi.
3: Mais Victor parce que tu... habite avec sa maman.
2: Mais venez voir, venez moi, j'habite chez maman, oui, c'est vrai.
4: Ah
2: oui.
4: Mais moi, j'aime beaucoup Hector parce qu'il parle comme un oncle à moi, mon oncle Marco. Je te jure, t'as le même accent.
2: C'est Marco
4: Saada. Que lui, il vend des mocassins.
2: C'est Marco Saada, le de Blueville.
4: Enfin, il s'appelle Marco Smadja. Enfin, on est pas déjà loin. Mais il vend des moquettes.
2: Et il vend des moquettes.
4: Il parle comme toi, mais il parle comme ça, mais de la moquette. Il dit vraiment, alors là, c'est incroyable parce que tu mets ça sur la perspective de la moquette et elle est indémodable.
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1: Au départ, Manon des Sources et Jean de Florette n'étaient pas des livres en soi. C'était deux parties d'un seul et même roman. Comment s'appelle le roman dans lequel on trouvait les deux parties intitulées Jean de Florette et Manon des Sources?
8: Ah, c'est pas le château de ma mère, évidemment.
1: Ah, non.
8: Ni le livre de mon père.
1: Ah, non.
7: Non. Un livre qui réunissait les deux.
1: Oui, c'est la question. Oui, c'est la question.
8: C'était pas
6: un roman très connu alors de Pagnol.
1: Pardon.
6: C'est un roman très connu de Pagnol.
1: Oui.
8: Oui.
2: Bah, évidemment.
8: Oui.
1: Quand on sait pas que le docteur Gachet peignait, on ne donne pas de leçon à monsieur Rioux, Hector.
6: À la gloire de mon père, peut-être?
8: Non.
7: Non.
8: Le
3: temps des secrets.
1: Pardon.
3: Le temps des secrets.
1: Non, non, non.
3: Ah, si.
1: Non, mais.
3: Moi, je vais faire comme Hector. Si, c'est ça. Si. Bon, allez, question suivante.
6: Est-ce qu'il y a une adaptation?
3: Applaudissez pas, c'est mon métier.
1: C'est Jacqueline, la femme de Marcel Pagnol, qui a été la première à jouer Manon des Sources.
3: Ah ouais, elle était mauvaise. Heureusement qu'elle était. Non, c'est vrai.
6: Il y avait pas de Depardieu.
1: En 1952. Non, mais je vous parle de la première version.
3: Oui, Marcel... Je l'ai vue, elle était pas bonne.
1: Jacqueline Pagnol.
3: Ah non.
1: Ah ouais.
3: Ça se voit qu'elle a couché avec l'auteur, hein, parce que franchement.
1: C'était du covoiturage.
6: En Pagnol.
8: Est-ce que c'était pas un truc référence à son pays?
1: Non, mais
8: c'est... Oh, mon pays.
1: Non, mais franchement, si on connaît l'histoire de Jean de Florette et de Manon des Sources.
8: C'est l'eau, c'est l'eau.
1: Ah oui, l'eau.
8: Oui, c'est l'eau.
1: L'eau.
8: L'eau vive.
1: Non, ça commence par l'eau. L'eau vive, ça c'est.
8: On peut donc considérer que j'ai la moitié d'une bonne réponse déjà.
1: L'eau vive, hein, c'est le père d'Emmanuel Béart, l'eau vive.
8: Donc l'eau.
6: C'est un adjectif après l'eau.
8: L'eau retrouvée.
1: Non, pas l'eau retrouvée.
6: L'eau perdue.
8: L'eau de source.
1: C'est pas l'eau de source.
3: L'eau des,
1: oui. Ouais,
8: mais l'eau des.
7: L'eau des monts. L'eau des montagnes.
1: Des montagnes, l'eau. Non, mais on se rapproche.
6: L'eau des collines.
7: L'eau des collines.
1: Bonne réponse de Johan Rioux.
2: Voyez-vous. Enfin, c'est plutôt Madame Marchand qui a presque tout trouvé, hein. Parce que après, c'est facile.
8: Merci.
2: Donc, il dit montagne, colline. Il est super aidé, alors que Madame Marchand, personne ne l'aide, hein. Elle, c'est toute seule,
8: elle est
2: obligée
8: de trouver.
2: Mais c'est ça, c'est ça.
8: Mais. On ne nous a jamais aidés.
2: Mais vous savez, on n'était même pas aperçus.
1: Je suis d'accord.
2: Moi, je vais aux toilettes.
1: Monsieur Oval, vous n'êtes pas obligé d'annoncer. Remarquez, moi, je fais toujours ça aussi.
8: Oui, moi aussi.
1: Au cas où il m'arriverait quelque chose dans les toilettes, j'annonce toujours.
8: J'y vais.
1: Ça les a surpris à BFM au départ. Je dis toujours, tiens, je vais pisser. Bah, merci pour l'information. Bah oui, bah, j'aime le dire.
3: Ouais. Pendant l'émission?
1: Non.
7: Non, ah bon.
1: Bah non. Bah, monsieur, bonsoir, je vais pisser. Non.
8: Ce serait tellement
6: drôle. Au milieu
8: drôle.
6: Des attentats.
1: Non, justement, avant 20h, vous voyez, je prends mes précautions.
6: C'est vrai.
1: Et donc, avant 20h, qu'est-ce que je fais? Bah, je dis à tout le monde, bon, bah, je vais, au cas où, je sais pas.
8: Ah oui, on cherche.
1: Parfois, les portes se bloquent aussi.
8: Ah oui, oui.
1: Et vous êtes enfermé à l'intérieur et personne vous cherche.
8: Excusez-moi, pourquoi vous ne prenez pas votre portable?
3: Parce que parfois, ça passe pas dans les toilettes.
8: Ah bon?
6: À RTL, ça passe pas.
1: Alors, le portable, c'est pas propre dans les toilettes parce que ça ramasse tous les.
3: Bon, ça dépend ce que vous en faites, vous nettoyez pas la.
8: Non, mais vous pensez à des
3: trucs. Vous nettoyez pas la cuvette.
7: Il y a pas des particules de caca en suspension dans les toilettes non plus.
3: Ah oui, on parle
8: peut-être à BFM.
3: Non, mais enfin, n'importe quoi.
6: Mais est-ce que par contre, Laurent, est-ce qu'une fois ça vous est arrivé pendant une émission en direct d'avoir une envie pressante?
3: Oh, ça y est.
1: Jamais, jamais. Et pas en vous regardant, en tout cas.
8: Ah, il y a Rector Robert.
7: Vous aurez que
1: déjà de Qu'est-ce retour.
7: Non, c'est pas moi, c'est au bal.
3: Vous avez un petit pipi.
2: Franchement, je suis allé dans les toilettes, j'ai entendu ce que vous disiez. C'est dégueulasse.
7: Rien de mal sur
2: vous. Et vous avez profité du fait que je suis pas là pour faire baisser le niveau.
7: Oui, c'est vrai.

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1: Vous n'allez jamais chez le podologue?
2: Oh, je suis allé. Oui, bien sûr.
3: Je suis allé une fois parce que j'avais un névrome de Morton.
1: Ah, voilà.
3: C'est un truc, une douleur au pied.
1: J'aime qu'elle s'occupe de mon quintus.
3: Oh. C'est un code?
1: Non, c'est...
3: toi de mon
1: c'est
3: quintus.
1: C'est le petit doigt de pied, le quintus.
4: Ah, c'est le cinquième.
3: Et pourquoi il a un problème?
1: Eh ben, c'est non, c'est son nom.
3: Ils sont vous aimez qu'elle s'occupe de votre quintus, donc votre quintus, c'est un problème.
1: Oui, parce que... Non, pas du tout.
3: Ah, bah, racontez-nous. Bah,
1: elle s'occupe aussi de mon alu, évidemment.
3: Oui.
5: Ah, elle vous retire.
1: C'est les deux seuls qui ont des noms. Les trois autres du milieu n'ont pas de nom, ils ont juste des numéros.
5: Ah, ils ont pas.
3: Ah, mais je ne suis pas un numéro, je suis un orteil libre.
1: Avant Pierre Bénichou, je n'allais pas chez le podologue. Je faisais ça moi-même, mais j'aimais pas faire ça. Alors,
3: c'est pas agréable.
1: D'abord, c'est pas pratique hein, de faire ça, il faut bien.
3: Parce que vous êtes grand en plus, alors vos pieds sont loin du reste de votre corps.
5: C'est pas pratique maintenant, il est dans d'autres sphères quand même. Il arrivait une pièce baissée pour se couper les bisons des pieds.
3: Oui, mais alors. En revanche, quand il y a un objet pratique comme l'ascenseur à cornichons, ben ça ne l'intéresse plus.
2: Il passe à côté.
3: Alors franchement, moi je ne comprends plus rien.
1: Non, mais je me suis coupé les ongles tout seul pendant des années puisque.
3: Ah ben sinon, elle aurait eu du boulot puisque. Vous êtes arrivé à 60 ans, elle a fait ça avec une tronçonneuse. Je comprends pourquoi vous aviez des grandes chaussures.
1: Et en plus, il pousse très vite.
3: Ah bon.
1: À chaque fois, j'ai le droit, le podologue ou la podologue, j'en ai eu des différents, me disaient.
3: Ah, quand même.
1: Ah, ça prouve que vous êtes en bonne santé. C'est toujours le truc de dire quand les ongles poussent.
5: Ah oui, c'est
1: vite, signe de bonne santé.
3: C'est mais alors, ça vous gêne pas que quelqu'un soit à vos pieds comme ça pour s'occuper de vous?
5: Bah, il adore ça. Il adore ça.
1: Non, mais alors, si vraiment vous voulez percer un secret d'enfance, c'est un traumatisme. J'ai toujours été. Non, mais vous m'arrêtez.
5: Oh, mais c'est bien.
2: Vous avez toujours
3: été. Vous avez été quoi?
1: Eh ben, je suis tombé dans les pommes un jour où ma maman, quand j'étais petit, ma maman me coupait les ongles à l'époque. Elle était pas très douce, ma maman.
3: Non, j'ai l'impression.
1: Non, Raymonde.
3: Raymonde, elle y allait.
1: Elle y allait au sécateur.
3: Oui, c'est-à-dire qu'il y avait un peu de chair qui passait, quoi.
1: J'étais assis, donc je sais pas quel âge je pouvais avoir. J'étais assis sur la machine à laver le linge.
3: Vraiment? En position essorage, alors évidemment, c'était difficile. Ça vibrait.
1: Peut-être, allez savoir.
3: Non, mais ça expliquerait pourquoi elle s'est trompée.
1: Mais je me vois encore assis sur la machine à laver le linge, les jambes qui pendouillent, la mère qui essaie de
3: Raymonde, couper les ongles.
1: Qui essaie de couper les ongles.
3: Et qui coupe le doigt.
1: Et là, elle a taillé.
2: Elle a ripé.
1: Voilà, elle a entaillé. Et là, elle est allée chercher de la gaze, vous voyez
3: oui.
1: Le truc qui sent très fort.
3: Avec de l'été.
1: Et là, pouf, je suis tombé dans les pommes.
3: Ah oui.
1: Et donc, depuis, ça m'a jamais quitté. C'est-à-dire que
5: c'est lié à ça.
1: J'ai toujours eu la trouille de me couper les ongles des doigts de pied. Voilà.
3: D'accord.
1: Voilà pourquoi.
3: Et tout est de la faute de Raymonde.
1: Non,
2: ça vous rend hyper attachant.
1: Pendant des années, j'ai réussi à faire tout ça, évidemment, sans aller chez le podologue.
3: Mais vous vous évanouissez.
1: Et je ne vous cache pas que depuis que j'ai cette chance d'avoir évité à le faire moi-même, eh ben, je préfère aller chez le podologue. Mais pendant.
3: Mais vous y allez tous les combien?
1: Pendant 40 ou 50 ans, je suis allé.
5: Parce que si vous voulez, pendant que je cherche un bol dans votre cuisine, je peux vous couper les yeux.
3: Mais vous y allez tous les combien?
1: Eh ben, vous n'allez pas le croire, mais là, par exemple, ça faisait 3 semaines et déjà, c'était presque trop tard.
2: Voilà. Ah oui, ça pousse hyper.
5: Oui, il a percé sa chaussure.
3: Ah oui, c'est-à-dire qu'il a dû racheter.
1: Non, c'est ce week-end, je vais vous dire comment on s'en aperçoit.
2: C'est parce que vous étiez en train de marcher sur le plancher, ça faisait gratte, gratte, gratte comme les chiens.
3: Non, il fait plus de bruit que son labrador.
1: Non, c'est pas dans les chaussures qu'on s'en aperçoit.
2: C'est
3: dans les chaussettes.
1: Non.
4: Quand on glisse dans la baignoire.
1: Non.
5: Le lit.
1: Non, c'est sous les draps quand ils sont trop tendus.
2: Ah oui.
1: Dès que les draps sont trop tendus.
3: Ah, je pensais pas. C'est pas que pour les pieds, ça. Et ça, c'est Madame Tub. Ah, vous avez un quotidien formidable, Laurent.
5: Oui.
1: Et en fait, j'ai deux podologues.
3: Un pour chaque pied.
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1: Non, j'en ai une autre. C'est très bien aussi, mais elle est dans mon ancien quartier.
4: Oui, ben, le problème avec les ongles, vous avez du mal à vous déplacer jusqu'au quartier.
1: Ça fait loin, alors j'y retourne. Vous voyez, en fait, c'est là que je m'aperçois que je suis un homme fidèle. Comme l'autre, j'ai du mal à la quitter. Comment? Eh ben, j'y vais quand même.
5: Vous faites les deux.
1: Une fois tous les trois ou quatre séances, je vais chez mon ancienne.
2: Et elle s'appelle comment, l'ancienne?
5: Oui. C'est gentil de votre part.
4: Mais c'est impressionnant. Moi, je vais y aller rien que par curiosité pour lui parler de vous.
1: Mais c'est Pierre Bénichou qui m'a fait découvrir ça. Moi, je savais pas qu'on pouvait aller se faire couper les ongles.
6: Par exemple, ça vous coûte combien? Moi, j'aimerais savoir combien j'économise.
4: Mais non. Moi, je suis jamais allé
2: chez un ongle. C'est pas cher.
6: Non, mais pour avoir une idée.
1: C'est pas donné quand même.
5: Oui, mais vous y allez souvent.
4: Elle voit arriver Laurent Ruquier, elle adapte ses prix.
2: Bah oui. Parce que moi, je paye une trentaine d'euros, le podologue.
5: Non, lui, il paye 300.
2: À Paris, c'est plus cher. Mais elle vous fait quoi?
1: Oui, mais moi, elle me met du rouge à ongles.
5: Ah ben c'est une bien belle histoire que vous avez racontée.
2: Et Alex, on se faisait chier sur France Inter. Ben,
6: on a très peu parlé des podologues.
1: Et c'est vrai que je réalise que c'est un privilège. Vous avez raison.
5: Ah oui.
1: Mais je l'assume.
6: Mais
1: voilà.
6: Vous avez le droit.
4: Non, mais
6: ce que vous voulez.
4: Puis ça fait vivre, cette dame.
1: Ben exactement.
5: Voilà. Demain, il nous racontera l'histoire de sa manucure.
1: Ça, je fais ça moi-même.
5: Ah, vous les faites vous-même.
1: Oui, oui.
6: Mais c'est vrai, c'est pas trop difficile.
1: Non.
5: Vous arrivez à les limer.
1: J'ai pas eu de traumatisme au niveau des mains.
4: Oui. Voilà. Parce qu'elle l'a pas fait sur la machine à laver.
1: Je voudrais vous y voir. Vous tomber dans les pommes sur une machine à laver quand vous êtes enfant et puis ensuite devoir vous couper les ongles.
4: C'est beau quand même cette histoire.
6: Et je pense que d'en avoir parlé, Laurent, ça va beaucoup vous aider.
1: Ah bah oui, parce que maintenant, comment dire, c'est une histoire qui est incarnée.
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1: Je vous le dis, chère Christine, vous êtes une des rares femmes qui puisse mettre Pierre Bénichoux de bonne humeur. Quand il vous voit arriver, d'un seul coup, son humeur change.
7: C'est fou, hein? Je ne te l'avais jamais avoué, mais il y a quelque chose qui se passe.
1: C'est vrai, Chantal là-dessous vous fait pas cet effet-là, et pourtant elle vous...
8: Ah bon, je croyais, pourtant. je suis un peu jalouse, quand même.
1: Parce que Chantal vous a quand même invité à une soirée, et vous ne nous avez pas encore raconté, puisque c'était avant-hier.
7: Comme j'étais pas pratiquement le seul de cette bande à être invité à cette soirée parisienne et mondaine, je voulais lui épargner la honte de ne pas avoir invité les autres. C'est pour ça que j'ai gardé mes félicitations.
1: C'était mercredi soir.
8: C'était super, il a niqué la soirée, il a voulu que je passe Riquita, jolie fleur de Java.
7: C'est pas vrai, je vais montrer ce que c'est que l'ignominie. Comme elle voulait me faire plaisir... Elle met Riquita, jolie fleur de Java, comme si ça allait me faire décrocher un ring bell for me. Vous voyez ce que je veux dire?
2: Mais c'est ton époque, c'est toute ton époque.
7: Mais c'est pas mon époque. C'est une fausse chanson.
6: Mais si toi c'est Riquita, nous c'est David Guetta, c'est tout.
7: Mais Riquita, c'est chanté par
6: Georgette Plana.
1: Même Stevie le sait, vous voyez.
7: Georgette Plana, c'est une fausse vedette.
1: Ça fait comment Riquita alors, Chantal?
8: Riquita, jolie fleur de Java. Viens danser, viens donner tes baisers. Oh, dis donc, au Vproom, ça met une ambiance.
1: Ah oui, vous avez dû vous amuser.
8: Non, c'était pas demandé de revenir.
6: C'était un thé dansant, c'était à 16h.
1: on regrette de ne pas être venu. Franchement,
8: c'était trop tôt pour nous.
1: Christine, vous seriez venue.
9: Bien sûr.
1: Eh oui, car vous aimez ces chansons aussi.
9: J'adore, surtout quand Pierre les chante.
1: Ah, mais peut-être d'ici à la fin de l'émission, on y aura le droit. Il y a des choses plus modernes quand même pour Karine Le Marchand, pour moi.
8: Freddie Mercury, j'adore.
1: Ah, Freddie Mercury, c'est bon, c'est pas d'hier non plus, mais c'est déjà un peu plus récent.
8: J'aime bien.
1: We Are The Champions, vous avez mis peut-être, alors.
8: Non, c'est pas ça. Non, j'ai mis je sais plus quoi, là.
6: Toi, t'as mis Radio Gaga.
8: J'adore, Freddie.
7: J'aurais préféré qu'elle mette le feu, parce que tout était froid, sauf le champagne. Ce n'est pas de moi, c'est de Sacha Guitry, excusez-moi.
1: Allez, une citation qui ne sera pas de Sacha Guitry, celle-ci, Pierre Bénichoux et Christine Ockrent, je compte sur vous, autant vous le dire, car je suis allé chercher un auteur qu'on a rarement cité aux grosses têtes, je vous le dis d'avance. Qui a dit, et ce sera une question pour monsieur Fabien Citon, qui habite Cugnot en Haute-Garonne, quand Dieu a pétri la terre, il a fait une grosse boulette.
6: C'est un Français?
1: C'est un Français. C'est assez joli, hein, quand Dieu a pétri la terre, il a fait une grosse boulette.
2: C'est un humoriste?
1: C'est quelqu'un, oui, dont on ne peut pas dire qu'il était exactement humoriste, mais qui faisait preuve d'humour dans ses écrits, oui.
2: Donc il est mort.
1: Oui. Il est mort.
7: Pierre Vaninos.
1: Non, il est mort dans les années 70 à Paris.
8: C'est une crotte de nez, une grosse crotte de nez en fait.
1: Qu'est-ce que vous dites?
10: Pardon? Quel rapport?
7: C'est un petit creux.
1: Je ne vous demande pas, cher Chantal, d'analyser la phrase. Ouais. Je vous demande l'auteur.
8: C'est intéressant aussi d'analyser parce qu'on peut retrouver l'auteur. Si
2: mais tout le monde a des crottes de nez.
1: Là, vous dites Gilles Vigneault alors.
11: Henri Troya.
1: Henri Troya, non.
11: Un écrivain.
8: Mauvaise réponse de Christine Ocran. Plus... Elle ne connaît pas tout non plus. Faut pas exagérer.
7: Ça, c'est très, très...
1: Ça, c'est vache, Chantal.
11: Non, d'habitude, c'est Laurent qui dit ça.
1: Ah ben, non, mais je ne donne que les
11: c'était
1: bonnes réponses.
11: C'était un écrivain. C'était un écrivain.
1: Alors, écrivain, non, pas c'est... seulement.
12: Journaliste.
1: Un peu journaliste
11: politique.
1: Aussi, mais surtout auteur de théâtre aussi. Politique, il s'en mêlait, mais journaliste, scénariste, homme de théâtre, écrivain. Il a d'abord été employé de bureau pour une maison qui fabriquait des appareils électriques, correcteur d'imprimerie, et ensuite, ça va vous plaire, Pierre Bénichoux, il a été débardeur de péniches sur la Seine.
11: Oh, j'ai peur.
1: Avant de devenir journaliste et écrivain. Dans un, alors je vais vous aider un peu, dans un hebdomadaire un peu particulier.
12: Érotique?
1: Érotique, non, il y a peu d'hebdomadaires érotiques.
12: Et ça manque.
7: Non, c'est
11: dans le Jour de France.
7: Dans c'est un type du Canard Enchaîné, évidemment.
1: C'est quelqu'un du Canard Enchaîné, oui.
7: Yvan Audouard.
1: Ah, c'est bien ça, Yvan Audouard, ouais. Parce qu'effectivement, c'était un journaliste du Canard Enchaîné qui aurait pu dire ça. Ouais. Mais ce n'est pas Yvan Audouard qui a dit « Quand Dieu a pétri la terre, il a fait une grosse boulette ». Mauvaise réponse de Pierre Bénichoux.
7: Ça y est, je sais qui c'est. Il a été même directeur du Canard Enchaîné.
1: Directeur, je ne suis pas certain.
7: Il a écrit Irma la Douce.
1: Exact. En et tout voilà, cas, voilà, la comédie voilà. musicale voilà, Irma la Douce a été inspirée d'une de ses pièces qui s'appelait Les Harengs Terribles.
12: Oui. Mais maintenant, il faut que Pierre retrouve le nom.
7: Bon, ça, c'est le plus compliqué.
11: ça, c'est André Roussin.
7: Non, au Canard Enchaîné, André Roussin.
1: Et je vais vous aider un peu. Un prénom cher à Christine Ockrent, quand même.
12: Ah, Bernard.
1: Non, pas Bernard.
7: Stevie.
12: Ah bon, il y en a un autre.
11: Alexandre.
1: Exact.
7: Alexandre Bréfort.
1: Alexandre Bréfort, bonne réponse. Bonne réponse de Pierre Bénichoux grâce à Christine qui a
7: quand même
1: retrouvé
11: la moitié du chemin.
1: Elle a retrouvé le prénom de son fils.
12: Ce qui est pas simple.
8: En fait, elle marche par devinette finalement.
1: Alexandre Bréfort, excellente réponse de Pierre Bénichoux, il faut le dire quand même.
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1: Pour Maxime Bresson, qui habite en Linat dans le Puy-de-Dôme. Alors, il paraît qu'il y en a maintenant à l'ananas mangue. Il y en a au goût Earl Grey, au goût matcha crémeux.
14: Préservatif ?
1: Préservatif, non. Et même au goût rhubarbe.
12: Des mochis ?
1: Des mochis, non. De quoi s'agit-il ? C'est dans Le Point, cette semaine. Il y a trois pages consacrées à un sujet, ma foi, qui devrait intéresser tout le monde. Et dans cet article du Point, assez fouillé, on nous rappelle effectivement que désormais, on en trouve goût rhubarbe, goût Earl Grey.
14: Ah, je sais.
1: Goût ananas.
12: C'est bonbon.
2: C'est des médicaments. Non, c'est des
1: effets. Médicaments, non.
14: Et c'est simple.
12: Bonbon.
1: Et goût matcha.
14: C'est les testicules.
1: Non, enfin. Et d'ailleurs, c'est monsieur Ludovico Martelli qui est à Florence en Italie en 1958 a créé la marque. Je vais pas vous donner la marque, ce serait trop facile. Mais la marque qui vous propose ses goûts, ses parfums différents.
2: Bah, c'est des bonbons. C'est des bonbons, les Haribo.
1: Non.
15: C'est des culottes mangeables.
2: Ouf! Oh non!
15: Bah si, j'ai vu ça. Le trésor sur internet, j'ai vu ça aussi.
2: Les boules de geisha.
1: Il y a des culottes mangeables.
15: Bah oui, apparemment.
7: Ce ne sont pas des parfums.
1: Non, ça n'a rien de sexuel en tout cas.
7: Ah, c'est dommage.
12: Et ça se mange. Est-ce que c'est alimentaire?
1: Alimentaire, non. Médical, pas tout à fait. Je dirais plutôt paramédical. Et en tout cas, Ludovico Martelli, cet Italien florentin en 1958, a créé une marque qui depuis a diversifié les parfums.
7: Une gomme contre la toux.
1: Non plus.
2: Oh, dentifrice.
14: La mozzarella.
1: La mozzarella. La mozzarella, goût Earl Grey et ananas mangue.
14: Et pourquoi pas.
1: Goût rhubarbe.
2: Des parfums pour la voiture.
1: Alors moi qui adore la rhubarbe, vous le savez déjà, vous ne retenez rien de ce que je vous dis. Mais enfin quand même, vous savez sûrement que j'aime beaucoup la rhubarbe.
15: Les tartes à
1: alors
15: la rhubarbe.
1: Maintenant que je sais qu'il y en a à la rhubarbe, je vais courir chez...
2: Ah,
1: je dis pas où.
12: À la pharmacie ?
1: À la pharmacie.
12: Parapharmacie.
1: On achetait effectivement...
14: Donc c'est paramédical.
7: Des dentifrices.
1: Du dentifrice.
14: Ah oui. Ah.
1: Bonne réponse de Fabrice.
12: J'avais un petit... Colgate.
1: La marque en question, je ne sais pas si vous la connaissez, elle s'appelle Marvis, M-A-R-V-I-S.
7: Ah oui,
14: oui. C'est les petits, c'est brillant.
1: Les tubes
14: brillant,
1: sont assez jolis, ouais, d'ailleurs. Chic, ouais. Ouais, ils font des eaux pour la bouche, des eaux de bouche, des dentifrices.
16: Ouais, on les trouve au bon marché.
1: Et voilà, et c'est vrai que c'est assez chic dans sa salle de bain d'avoir des dentifrices Marvis.
12: Mais il y a au bacon aussi, monsieur Ruquier.
1: C'est tout un article sur l'hygiène bucco-dentaire. C'est signé Vicky Chahine dans le magazine Le Point cette semaine. C'est intéressant.
14: Ah, c'est vraiment une étude approfondie.
1: Mais non, mais croyez pas ça. C'est de plus en plus un marché qui s'ouvre. On fait de plus en plus attention à ces soins dentaires parce que d'abord, on n'aime pas trop aller chez le dentiste.
14: Mais est-ce que c'est du dentifrice de qualité parce qu'il y a des parfums?
1: Ah oui. Il y a le dentifrice. Moi, j'utilise beaucoup aussi j'adore. Il y a tous les parfums aussi, les bains de bouche, vous voyez.
17: Ah oui.
1: C'est vrai, vous avez bonne haleine toute la journée.
17: C'est ça, exactement.
1: Vous mettez ça le matin, après vous pouvez faire ce que vous voulez avec votre bouche, vous gardez bonne haleine.
17: Oui, c'est vrai.
1: Et les fils dentaires.
7: Non. Moi, j'ai toujours ça sur moi.
17: Ah oui, c'est le...
1: Qu'est-ce que c'est que ça?
7: Bah, je le montrerai tout à l'heure.
1: Attendez, on voit vos bretelles en même temps. Je savais pas que vous portiez des bretelles.
17: Mais il en a toujours
7: porté. Ah oui, je porte des bretelles, sinon je perds mon pantalon. Non,
12: personne à la radio.
16: Il n'y a pas de ceinture assez.
7: Non, je vais vous dire pourquoi je porte des bretelles. J'ai horreur d'être serré. Donc, pour que mon pantalon tienne, il faudrait que je serre ma ceinture d'une façon qui m'est désagréable. Donc, je porte des bretelles.
12: Il aime
7: ce qui n'a d'ailleurs strictement aucun intérêt. Voilà.
14: Mais non, ne fais pas chier, enlève ton faux ventre.
16: En tout cas, il est élégant.
1: Pardon.
16: Fabrice est très élégant.
17: Il a toujours été élégant.
14: Ah ouais.
1: Ah, voyez-vous.
14: Alors que l'autre,
7: merci,
14: là,
7: ma chérie.
17: C'est la vérité.
7: Ça, c'est une femme, une vraie.
17: Ah oui.
7: Ah oui.
14: Ah ouais.
7: Ah oui.
1: C'est gentil pour
16: merci
1: vie.
16: Pour lui. C'est moi qui lui fais un compliment.
7: Excusez-moi, mais je ne vous connais que de tout à l'heure. Tandis que Liane, je la connais depuis un certain temps.
17: Il y a 35 ans.
1: Liane, il a déjà vu le bas.
17: Oui.
7: Je veux qu'on respecte une chanteuse française qui faisait swinguer le français.
17: Il faisait.
7: Parce qu'elle swinguait.
17: Qui faisait? Tu as raison, Fabrice.
16: Elle revient.
1: Et, oui, d'ailleurs, le cercueil a mis du temps à arriver. Hein.
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1: Je vais vous demander quel est le nom de ce personnage, qui est devenu d'ailleurs un nom commun, mais qui était donc un nom propre au départ, qu'on trouve dans la pièce Amphitryon, que ce soit celle écrite par Plaute vers 187 avant Jésus-Christ, ou dans celle écrite par Molière au XVIIe siècle. Quel est le nom de ce personnage qui est devenu un nom commun?
14: Tartuffe. Sosie.
1: Pardon?
14: Sosie.
1: Sosie. Excellente réponse de Jean Benguigui.
16: Oh, mais qu'il est fort.
14: Bravo.
19: Ça rappelle les cours de théâtre.
16: Ah non, mais monsieur Benguigui, aujourd'hui, c'est pas si c'est parce que nous sommes filmés par les caméras de Paris Première.
12: Il est fort.
16: Mais alors, vous avez, d'habitude vous brillez, mais là vous avez ultra brillé.
17: Merci.
20: Ah ouais,
12: on est très impressionnés.
19: Ultra bright.
16: Vous mériteriez.
12: Il a tout donné.
16: Vous mériteriez que votre femme vous fasse une choucroute ce soir.
20: Moi, j'ai eu peur.
16: Et pas un jus de fruits.
12: Moi, je pense qu'il mériterait même, si jamais le public a suffisamment la pêche, mais une standing ovation.
16: Ah non. Après, les mecs, ils prennent la tête, ils rentrent plus. Non, je vais être invité dans un truc prestigieux.
12: Tu veux rester simple?
16: Un studio de radio, je ne sais quoi.
19: Et puis debout, on n'a plus le droit debout.
16: On n'a plus le droit.
12: Ah oui, bah restez assis.
1: Alors, de toute façon, les gens assis, c'est déjà une standing ovation pour Jean.
19: Ouais.
1: Alors, Sosie, en tout cas, est un personnage, effectivement, d'Amphitryon, un esclave dans cette pièce, et il prend, effectivement, l'apparence d'un autre personnage, et au départ, c'était le nom du personnage, c'était pas, effectivement, le nom commun qu'on connaît, c'est ensuite que c'est devenu...
12: C'est intéressant, je savais pas.
1: Le nom commun, hein, Sosie. Et vous avez un Sosie, vous, Caroline Diamant, vous avez déjà rencontré votre Sosie.
12: Marine Le Pen.
20: Non, mais il y a du France Gall. Non, c'est France Gall.
1: France Gall.
20: Ah oui, tellement.
14: Ah oui, France Gall.
20: Ah, moi, je trouve
12: en 16-9e.
16: Alors moi, j'ai vu un enfant de 5 ans tout nu et j'ai vu le sosie de ta boucle.
1: Joyce Moore, on vous confond parfois. Vous avez un sosie que vous avez déjà rencontré.
20: Alors, on m'a dit Virginie Ledoyen, mais je trouve pas vraiment.
1: Ah, si.
16: Il y a quelque chose.
1: Ouais. Vous, Jean, c'est Danny DeVito, évidemment.
16: Des fois, les Américains sur les Champs-Élysées me demandent des autographes, ils me prennent pour Danny DeVito, alors que je suis beaucoup plus grand que lui. Ouais.
5: C'est vrai qu'il est beaucoup plus grand que
1: Danny
5: DeVito.
1: Et vous, Gad, ça vous arrive ?
3: Moi, on me confond souvent, et c'est pas une blague, avec moi-même. C'est-à-dire qu'on me dit, on dirait Gad Elmaleh, on me le dit tout le temps.
16: C'est ce qu'il faut faire. C'est ce qu'il faut faire.
20: Comme dans le film.
16: Moi, on me dit, j'ai dit oui, mais oui, je ressemble beaucoup, mais je suis bien content de ne pas le connaître parce que c'est un con, tu vois.
3: Voilà, c'est ça.
16: Alors les gens là, ils démarrent, oui, moi je pense.
1: Parce qu'il me fait rire, c'est les gens qui viennent vous voir, qui vous disent ah, vous êtes Laurent Ruquier, hein, je vous avais pas reconnu.
16: Ça c'est formidable.
21: Ça c'est génial.
3: Ah non, j'ai eu un truc sympa un jour. Vous savez à quoi je vous ai reconnu ? Je dis non, et il m'a dit à votre visage.
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23: De nouveaux moyens aériens attendus dans les prochaines heures pour fixer l'incendie qui a déjà ravagé près de 5000 hectares depuis samedi dans les Pyrénées-Orientales. Des habitations restent menacées et 11 personnes ont été légèrement blessées d'après le ministre de l'Intérieur Laurent Nunez qui s'est rendu sur place en fin d'après-midi. Autre incendie qui ne sera pas fixé avant plusieurs jours selon les autorités. Il a parcouru 1000 hectares dans la Drôme et il continue de progresser. C'est dans ce contexte que deux hommes ont été arrêtés dans l'Hérault après plusieurs départs de feu. Dimanche, la garde à vue de l'un d'eux condamné en 2020 pour destruction par moyen dangereux pour les personnes a été prolongée. Ce mardi, la prudence va rester maximale. Trois départements présentent un risque très élevé d'incendie. L'Essonne, les Deux-Sèvres et le Vaucluse. Ce mardi aussi, c'est le retour de la chaleur sur les trois quarts de la France avec des pics à 40 degrés à l'ombre attendus dans le sud-ouest notamment. 61 départements seront placés en vigilance orange canicule. Dans l'actualité également, le jour de vérité pour Marine Le Pen. C'est en début d'après-midi que la Cour d'appel de Paris va rendre sa décision dans l'affaire des assistants parlementaires européens. Elle pourrait confirmer la peine de 5 ans d'inéligibilité prononcée en première instance. Dans ce cas-là, c'est Jordan Bardella, président du Rassemblement National, qui serait candidat à la présidentielle. Ce lundi, il s'est dit serein et prêt à assumer les conséquences du jugement. Il n'a jamais eu l'intention de tuer son épouse. Les mots de l'avocat de Cédric Jubilard dans la soirée quelques heures après qu'il a avoué être à l'origine de la disparition de sa femme, Delphine, fin 2020, et deux mois avant son procès, un appel dont la tenue dans les temps est impossible, estiment ses avocats. Kylian Mbappé répond aux propos racistes prononcés par une sénatrice paraguayenne après la qualification des Bleus pour les quarts de finale de la Coupe du Monde. Sur ses réseaux sociaux, il la qualifie de femme méprisable et indigne de sa fonction. La Fédération française de football indique de son côté procéder à un signalement au parquet à des fins de poursuite judiciaire. Sur les terrains, la déception de Cristiano Ronaldo qui a peut-être disputé son dernier match international. Le Portugal battu 1-0 par l'Espagne en huitième de finale du Mondial. La météo avec, on le rappelle, 61 départements, vigilance orange canicule du Finistère à l'Île-de-France en passant par la Côte d'Or et les Alpes de Haute-Provence. Dans le ciel, grand soleil sur une bonne majorité du pays. Quelques nuages possibles sur les Alpes du Sud et la Corse. Le vent soufflera moins fort autour du Golfe du Lion. Les températures 16 à 24 degrés le matin, 24 à 36 l'après-midi, jusqu'à 40 dans le sud-ouest. Les courses, c'est à Chantilly, départ 18h30. 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

0: Et c'est vrai qu'avec les Parisiennes, avec Ariel Dombal, avec Mariva Galanter, vous avez repris cette chanson en français, comme les Parisiennes l'avaient fait à l'époque.
1: J'ai envie de danser comme...
2: C'est moi aussi, ouais.
3: Oh non, non.
2: On danse, Fabrizio. Allez, Fabrizio, on danse. Allez. Non, non, toi, non, Fabrizio, non. Allez. Allez, Michel.

0: arrêtez la musique. Arrêtez la musique. Au moins, ils vont arrêter de danser. C'est une horreur.
1: Elena, vous voulez danser avec moi?
0: Non, il veut pas.
2: Oh là, mais t'es tellement gênant. On a une invitée exceptionnelle. C'est la classe.
0: Eh oui, Rio, oh. Rendez compte. Une autre question. Et cette fois, puisqu'on parlait des Parisiennes, effectivement, ce groupe des années 60, et on avait eu cette chance de reprendre leur répertoire avec vous, Elena Noguera, oui. Avec Ariel Dombal, Ina Modja et Mareva Galanter. Eh bien, justement, les Parisiennes, et ça, ce n'était pas dans votre spectacle, donc ça ne va pas être facile, chère Elena Noguera, okay. Parce que les Parisiennes ont chanté en 1966 quelque chose qui n'existait pas encore, et il faudra attendre 28 ans pour que cela existe. Ouh. De quoi s'agit-il ?
1: Ah, la Macarena.
0: C'est-à-dire qu'elles ont chanté la Macarena avant les autres.
1: Mais oui, parce que vous dites 28 ans à l'avance, 28 ans avant, donc on est dans le début des années 80, ça peut être au début des années 90, ça peut être la Lambada, la Macarena.
0: Pas c'est, du tout. Voilà. Non, c'est quelque chose
2: c'est de... C'est un style musical.
0: Non, quelque c'est chose de concret qu'elles ont chanté. Un objet, non, mais quelque chose
3: un
0: de
3: concept.
0: Concret.
3: Et c'est elles qui l'ont inventé, c'est elles qui y ont pensé.
0: Ah non, ah. C'est quelque chose dont on parlait depuis des années déjà, mais qui n'existait pas.
1: Le Concorde.
0: Le Concorde, non.
2: Ah oui.
1: C'est pas une statue.
0: Non. Une statue, non.
4: C'est un lieu sportif.
0: Un lieu sportif, non.
5: Une salle de
1: c'est
5: concert.
1: Un lieu qu'on visite.
0: Qu'est-ce qu'elles ont pu chanter qui n'existait pas en 66 et qui a existé seulement 28 ans plus tard et qui existe toujours, bien donc, sûr.
4: La pilule.
0: La pilule, non.
1: Donc c'est en 94 que c'est apparu.
0: 94, absolument. J'étais pour mettre cette chanson dans le spectacle et puis finalement on l'a pas mis et voilà pourquoi vous ne connaissez pas cette chanson.
2: Mais peut-être que j'étais d'accord avec vous pour la mettre.
0: Eh, peut-être.
2: On avait
0: eh, pas mal. Peut-être. C'était vous la chef, hein.
3: Est-ce que c'est artistique?
0: Non, artistique, non.
1: Est-ce que c'est un endroit qu'on visite?
0: Visite, non. Mais quand même, n'êtes pas loin. Presque visité, on peut
3: donc
0: dire.
3: Donc c'est un lieu.
0: Un lieu.
4: Une rue.
0: Plus qu'une rue.
1: Dans Paris? Dans Paris?
0: Ah, pas dans Paris, non.
4: En France?
3: À une ville.
4: C'est en France?
0: Une ville, non. Mieux
4: un
0: qu'une
4: quartier,
0: ville.
4: Un
3: pays, Israël. Un pays. Non.
0: Non.
4: C'est un quartier de Paris.
0: Un quartier de Paris, non.
2: C'est en France.
0: En France, alors en France, c'est compliqué de vous dire. Uh-huh. Une partie, oui.
1: Le Benelux,
2: le tunnel Paris. Sous la Manche.
0: Le tunnel sous la Manche. Oui. Bonne réponse, oui. De Darina Marimon. Eh oui. En 66, les Parisiennes chantaient déjà le tunnel sous la Manche.
4: Ah, c'est génial.

0: sous la Manche, chanté dès 66 par les Parisiennes.
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1: Très bien, monsieur Titoff.
2: C'est super.
1: Ça fait combien de temps que vous avez arrêté de fumer, alors?
2: 7 mois.
1: 7 mois.
3: Oh là,
4: vous avez un sexe?
1: Vous voulez un conseil?
2: Non.
1: Reprenez.
2: Mais non, mais pas que le... Je suis très bien, moi je me sens bien, comme ça. Dans mon spectacle, en plus, cet embonpoint va bien.
1: Ah oui.
2: Je joue un homme de 46 ans.
1: Oui.
2: Mais d'ailleurs, j'ai 46 ans. Là, on y croit un peu
3: donc
2: plus.
3: Donc tu joues pas vraiment un personnage.
2: Ça fait 7 mois que j'ai arrêté. 2 kilos par mois.
1: Ah oui.
3: Quand même.
5: C'est l'histoire d'un homme qui tombe enceinte. Ton spectacle, faut expliquer quand même.
1: Sérieusement, vous avez pris 14 kilos?
2: Non, j'ai dû prendre le classique quand on arrête de fumer. Je pense les 7 kilos à peu près.
6: Bah, moi, j'ai arrêté de fumer depuis 8 mois et j'ai pris les 7 kilos en question.
1: Ah, vous, ça se voit pas alors?
6: Non. Si.
1: C'est les cheveux qui sont si lourds?
6: J'ai pris du bide.
2: Ah ouais.
3: Moi, je continue à fumer parce que si je m'arrête, c'est une catastrophe.
2: Mais non, ma chérie, t'es belle comme tout. Puis en plus, ça va pour tous les auditeurs, on s'en fout, c'est ces conneries, les canons de beauté. Les magazines avec les mannequins, tout le monde est retouché. Moi, je suis bien comme ça, je me sens bien.
3: Il est avec une femme très mince, lui.
2: En plus, c'est vrai.
5: Je
2: croyais qu'elle jouissait, en fait, elle n'arrivait plus à respirer, en fait.
1: Oh non, mais quelle horreur! Une première citation, ce sera pour Valérie Fesneau-Rémy, qui habite Terville, en Moselle, qui a dit « Les femmes peuvent garder un secret. La preuve, c'est que je n'ai jamais pu faire dire à la mienne ce qu'elle faisait de mon argent.
7: » Sacha Guitry?
1: Non.
7: Woody Allen?
1: Non plus.
7: Ah bah c'est de Benoît, Olivier
1: non.
7: de Benoît.
5: Français?
7: Non. C'est français.
1: Alors, franco-belge, mais ce qui est amusant, c'est que ce n'est pas significatif de l'humour, normalement.
2: C'est notre ami Gueluc.
1: Ah non.
7: Raymond DeVos, alors?
1: Eh bien, c'est Raymond DeVos. Bonne réponse de Caroline Diamant. Une citation pour faire plaisir à Roselyne Bachelot, je veux dire qu'elle est musicale, et même lyrique peut-être, pour Thierry Lecause, qui habite Levallois-Perret, qui a dit « La musique de Wagner est bien meilleure qu'on pourrait le croire à l'entendre. »
5: Woody Allen?
7: Oh, je sais pas, Debussy.
1: Avouez que c'est drôle quand même.
7: Oui, c'est très drôle. C'est un musicien
3: c'est un compositeur.
7: Lui-même.
1: Ce n'est pas un musicien.
5: C'est pas Woody Allen qui disait « Quand j'écoute du Wagner, ça me donne envie d'envahir la Pologne. »
7: Ça, c'est ça, oui.
1: C'est pas Woody Allen, mais c'est du même pays.
5: Groucho Marx?
1: Non.
7: Jared Seinfeld?
1: Non plus.
5: Il est mort?
3: C'est un acteur?
7: Ambrose Bierce?
1: Il est mort.
3: C'est un acteur?
1: La musique de Wagner est bien meilleure qu'on pourrait le croire à l'entendre.
7: Mais oui, Groucho Marx.
1: Non, on l'a dit déjà.
7: Robin Williams. Alors on n'a pas dit, si on a dit Groucho Marx, on n'a pas dit Bob Hope.
1: On n'a pas dit Bob Hope, mais c'est pas Bob Hope.
3: Mais est-ce que
2: Letterman?
1: Letterman. Non plus.
3: Mark Twain.
7: Stephen Wright.
5: Mark Twain.
1: Mark Twain. Bonne réponse d'Éric Logérias. Une citation pour Brigitte Junot-Mathéus, qui habite Versailles, qui a dit « Mon père ne m'a jamais emmené au zoo. Il disait toujours que s'il me voulait, il n'avait qu'à venir me chercher.
7: » Oh, c'est drôle.
1: Pardon ?
5: Sim.
1: Sim. Bonne réponse de Laurent Baffi. Une citation pour Philippe Pazin, qui habite Liège, qui a dit « On sait... » J'adore ce genre de citation, parce que déjà, le français est magnifique. Écoutez bien.
2: Ah, ouais.
1: « On sait gré à la mémoire pour ce qu'elle nous permet de retenir. Il faut lui être reconnaissant pour ce qu'elle nous permet d'oublier.
2: » Nabila?
1: Non.
5: Mounir?
1: Mais c'est vrai que... Dites donc, c'est vrai que plus vous êtes gros, plus vous êtes drôle.
7: C'est du 18e.
1: Alors, c'est à cheval entre le 19e et le 20e. C'est né en 1872 et c'est mort en 1957.
3: C'était un romancier?
1: Pas du tout.
5: Dramaturge?
1: Non plus.
7: Un journaliste?
1: Non.
3: Un musicien?
1: Non.
7: Français?
5: Un homme politique?
1: Un homme politique.
3: Ah.
6: Eh bien, je sais très bien qui c'est.
1: Ah. On sait gré à la mémoire pour ce qu'elle nous permet de retenir. Il faut lui être reconnaissant pour ce qu'elle nous permet d'oublier.
7: Il a été ministre sous la 4e.
1: Ah, il a été ministre.
3: Président du Conseil.
1: Président de l'Assemblée.
2: Il y a beaucoup de lycées portent son nom.
5: Il a fait pom-pom-pom dans la 5e.
1: Président du Conseil. Et même académicien français.
7: Edgar Faure.
1: Edgar Faure, non.
7: Ah non, André quelque chose.
1: Ah, André, rien du tout.
5: Il était de droite.
3: Il a une avenue.
1: Des avenues, des places, des rues, oui.
7: C'est pas un joli nom, André.
5: Il était de droite.
1: Oh, il était, je crois, plutôt de gauche.
7: Radsock, plutôt, un peu.
5: Schumann.
1: Il est même une figure du cartel des gauches, pour tout vous dire.
3: Comment il s'appelle?
7: Oui, René.
3: Quelle avenue au Trocadéro?
7: René.
5: Paul Doumer.
1: Paul Doumer, non.
7: Raymond Poincaré.
1: Non.
2: C'est le GPS, on a Google Maps à côté.
8: On se perd aux avenues.
2: L'Arc de Triomphe.
7: Est-ce que les gilets jaunes passent dessus?
1: Bernard Fouquet.
9: Alors, ministre, président du
8: Est-ce
9: conseil.
8: Est-ce que les gilets jaunes mettent le feu? C'était sûr.
2: Mais elle trouvait ce genre de question à l'époque.
9: Georges Bidault.
1: Georges Bidault, non. Alors, c'est vrai que président de l'Assemblée nationale, ministre, il fut, mais il y a une autre fonction que je ne peux pas vous donner, qui fait que peut-être vous le connaissez encore mieux sous cette fonction-là.
2: Et ton père, pour le connaître mieux que ça, c'est difficile. Hein.
7: Mais oui.
8: Il a été maire d'une grande ville.
1: Oui.
8: Herriot.
2: Chambord d'Elma.
8: Herriot.
9: Édouard Herriot.
1: Édouard Herriot. Bonne réponse d'Éric Logérias.
8: Maire de Lyon.
1: 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Une question historique pour Madame Noémie Girard, qui habite Paris 13e. On nous annonce la sortie d'un livre sur Louis XIV. Vous allez me dire, encore un, il y en a eu beaucoup, effectivement, en ce tricentenaire de la disparition du roi Soleil. Cette fois, c'est un livre signé Jean-François Kervéhan, qu'on nous annonce, qui est d'habitude un auteur qui travaille pour les autres.
10: Un nègre. Voilà, on peut... C'est une merde.
11: Oh. Il faut pas dénoncer comme ça, c'est vrai.
7: Mais qu'est-ce que c'est que ces règlements de compte à 2 balles?
1: Oui, Pierre, enfin.
10: C'est pas à 2 balles? Crois-moi
12: non,
10: qu'il
12: c'est
10: va
12: plus
10: prendre,
12: cher que ça.
10: Qu'il va en prendre pour plus que 2 balles dans la gueule si je le rencontre.
1: Écoutez, vos problèmes avec ce monsieur ne nous concernent pas, Pierre Bénichou.
10: Oui, mais vous êtes gentil dans mon émission de pas le mettre.
1: Il a écrit un excellent livre, paraît-il.
10: Ah oui, tiens, ça m'étonnerait.
1: Publié. Publié aux éditions Robert Laffont. Ça s'appelle Anima Rex. Je ne sais pas si vous comprenez le titre Anima Rex.
13: Animé en latin.
1: Oui, et
12: Rex. L'âme du roi.
1: L'âme du roi, exactement, puisque c'est à propos du roi Soleil, l'âme du roi. Et le livre évoque surtout l'amour, évidemment, la passion, que devrais-je dire, passion contrariée à 20 ans, du roi Louis XIV, avec celle qui était une des nièces du cardinal Mazarin, et qui s'appelait...
8: La Vallière ?
1: Non, nièce du cardinal Mazarin...
7: Elle était connue pour ça.
1: Ah bah oui, oui.
2: Elle était connue pour sa beauté.
1: Ah oui, elle était jolie, ça il faut le dire.
13: Mais elle faisait rien de sa vie.
1: Oh bah écoutez,
7: elle couchait avec le roi. Elle était docteur, abruti. Comme si on avait le droit de faire des études à l'époque,
2: nous les femmes. Nous les femmes, ben oui, arrêtez ce que tu crois.
12: Marie.
1: C'est une Marie,
8: oui. C'est Marie.
13: Marie Couche-Tola?
1: Non.
13: Marie Salope? Non.
12: Marie.
1: Une des nièces du cardinal.
10: Marie de Médicis?
1: Non, pas du tout.
7: Oh. Pas Marie Poppins, on est d'accord.
13: Elle a tourné la tête du roi? C'est Marie Brizard.
12: C'est un nom italien?
1: Un nom italien,
10: oui. Marie Mancini.
1: Marie Mancini, oui. Bonne réponse de Pierre Bénichou. Bravo Pierre. Ah, il était temps. Ouais. Et je suis content que vous ayez finalement trouvé la réponse pour cette question qui concernait le livre de votre ami Jean-François Kervéhan.
7: Ça doit te faire chier d'avoir réussi à briller.
10: Je le connais pas, je le vois à la télé, des fois je casse le poste.
1: Enfin, c'est pas parce qu'il a écrit 2-3 phrases sur vous, Pierre. Vous êtes rancunier comme garçon.
10: Non, pas grand.
2: Mais qu'est-ce qu'il a dit? Qu'est-ce
10: je
2: qu'il a
10: suis très rancunier.
1: Oui.
10: Parce que des gens comme ça, qui sont aussi frileux, qui disent du bien de tout le monde, qui sont gluants de la confiture dont ils recouvrent leurs amis et leurs ennemis, qu'ils aient eu le front de dire du mal de moi, c'est qu'ils doivent me croire bien faible.
7: Mais c'est qu'ils te connaissent, peut-être.
10: Il va voir sa gueule, tiens.
1: Non, écoutez, pas de menaces physiques.
10: Oui. Ah oui, uniquement.
1: C'est un très bon écrivain.
13: Non.
1: Ah bah écoutez, la presse est plutôt bonne sur ce nouveau livre qui concerne encore, certes, Louis XIV, mais il écrit à sa façon les amours du roi et l'âme du roi, puisque c'est ainsi. Pierre Bénichou s'en va. Hein, vous rendez compte un peu? Moi, je trouve qu'il faut pas être rancunier dans ce métier. Christian Krenz, qu'est-ce que vous en pensez?
12: Il faut avoir une bonne mémoire.
2: Mais on peut profiter que Pierre est parti. Qu'est-ce qu'a dit ce monsieur sur...
14: Je sais rien. Sûrement la vérité en plus.
15: Ne bougez pas.
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1: Une question historique pour Madame Noémie Girard, qui habite Paris 13e. On nous annonce la sortie d'un livre sur Louis XIV. Vous allez me dire, encore un, il y en a eu beaucoup, effectivement, en ce tricentenaire de la disparition du roi Soleil. Cette fois, c'est un livre signé Jean-François Kervéhan, qu'on nous annonce, qui est d'habitude un auteur qui travaille pour les
13: un
1: autres.
13: Nègre.
10: Ouais, voilà, on peut... C'est une merde.
11: Il faut pas dénoncer comme ça, c'est très laid.
7: Mais qu'est-ce que c'est que ces règlements de compte à deux balles?
1: Oui, Pierre, enfin.
10: C'est pas à deux balles? Crois-moi
12: non,
10: qu'il
12: c'est
10: va
12: plus
10: en prendre,
12: cher que ça.
10: Qu'il va en prendre pour plus que deux balles dans la gueule si je le rencontre.
1: Écoutez, vos problèmes avec ce monsieur ne nous concernent pas, Pierre Bénichou.
10: Oui, mais vous êtes gentil dans mon émission de ne pas le mettre.
1: Il a écrit un excellent livre, paraît-il.
10: Ah oui, tiens, ça m'étonnerait.
1: Publié. Publié aux éditions Robert Laffont. Ça s'appelle Anima Rex. Je ne sais pas si vous comprenez le titre Anima Rex.
13: Animé en latin.
1: Oui, et Rex.
12: L'âme du roi.
1: L'âme du roi, exactement, puisque c'est à propos du roi Soleil, l'âme du roi. Et le livre évoque surtout l'amour, évidemment, la passion, que devrais-je dire, passion contrariée à 20 ans, du roi Louis XIV, avec celle qui était une des nièces du cardinal Mazarin, et qui s'appelait...
11: La Vallière ?
1: Non, nièce du cardinal Mazarin...
7: Elle était connue pour ça.
1: Ah bah oui.
21: Elle était connue pour sa beauté.
1: Ah oui, elle était jolie, ça il faut le dire.
13: Mais elle faisait rien de sa vie.
1: Oh bah écoutez,
7: elle couchait avec le roi. Elle était docteur, abruti. Comme si on avait le droit de faire des études à l'époque.
21: Nous les femmes. Nous les femmes, ben oui, qu'est-ce que tu crois?
12: Marie.
1: C'est une Marie.
11: Oui. C'est Marie.
13: Marie, couche-toi là.
1: Non.
13: Marie salope.
1: Non.
12: Marie.
1: Une des nièces du cardinal.
10: Marie de Médicis.
1: Non, pas du tout.
7: Oh. Pas Marie Poppins, on est d'accord.
13: Elle a tourné la tête du roi. C'est Marie Brizard.
12: C'est un nom italien?
1: Un nom italien,
10: oui. Marie Mancini.
1: Marie Mancini. Oui. Bonne réponse de Pierre Bénichou. Bravo, Pierre. Ah, il était temps. Et je suis content que vous ayez finalement trouvé la réponse pour cette question qui concernait le livre de votre ami Jean-François Kervéhan.
7: Ça doit te faire chier d'avoir réussi à briller.
10: Je le connais pas, je le vois à la télé, des fois je casse le poste.
1: Enfin, c'est pas parce qu'il a écrit deux, trois phrases sur vous, Pierre. Vous êtes rancunier comme garçon.
21: Non, pas grand. Mais qu'est-ce qu'il a dit? Qu'est-ce
10: je
21: qu'il
10: suis
21: a
10: très rancunier.
1: Oui.
10: Parce que des gens comme ça qui sont aussi frileux, qui disent du bien de tout le monde, qui sont gluants de la confiture dont ils recouvrent leurs amis et leurs ennemis, qu'ils aient eu le front de dire du mal de moi, c'est qu'ils doivent me croire bien faible.
7: Mais c'est qu'ils te connaissent peut-être.
10: Il va voir sa gueule, tiens.
1: Non, écoutez, pas de menaces physiques.
10: Oui. Ah oui, uniquement.
1: C'est un très bon écrivain.
13: Non.
1: Ah bah écoutez, la presse est plutôt bonne sur ce nouveau livre qui concerne encore, certes, Louis XIV, mais il écrit à sa façon les amours du roi et l'âme du roi, puisque c'est ainsi. Pierre Bénichou s'en va. Hein, vous rendez compte un peu. Moi, je trouve qu'il faut pas être rancunier dans ce métier. Christian Krentz, qu'est-ce que vous en pensez?
12: Il faut avoir une bonne mémoire.
21: Mais on peut profiter que Pierre est parti. Qu'est-ce qu'a dit ce monsieur sur...
14: Je sais rien. Sûrement la vérité en plus.
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1: Vous avez l'air toute triste, mais là, que se passe-t-il?
7: Je viens de réfléchir à un truc et...
1: Ah oui, c'est ça, parce que vous savez que ça va être les questions littéraires,
7: oui,
1: c'est ça?
7: Oui.
1: Et vous n'avez pas tort, ça va être les questions littéraires, mais vous connaissez forcément Alice au Pays des Merveilles.
7: Bien sûr,
13: Lewis Carroll.
1: Et voilà, Lewis Carroll, ça c'est le titre de l'auteur, mais ça n'était pas ma question, monsieur Beaugrand, si vous me permettez d'animer cette émission sans être interrompu tous les deux mots.
13: Allez-y, si ça vous fait plaisir.
1: Merci Beaugrand. Ils disent quoi à TF1? C'est pour ça, en fait, qu'ils vous font tirer les boules du loto.
22: J'ai que 45 secondes pour tout donner.
23: Et alors il est frustré, alors il vient se frustrer.
22: Alors du coup, c'est pour ça que je parle
23: complètement.
22: Ici.
1: Vous avez remarqué, hein?
23: Mais oui.
1: On peut pas terminer une phrase avec
23: Beaugrand. Mais
12: mais non, il est très en forme, on va pas
22: parfois,
12: se
22: parfois, on peut même pas la commencer. C'est
1: pire. Je disais donc...
22: Vous disiez quoi exactement?
23: Voilà.
22: Lewis Carroll, c'est ça?
23: Oui.
1: La première question littéraire, donc pour Claudine Maty, qui habite Ornu, en Belgique.
23: C'est la cousine de Mimi.
14: Excusez-moi, mais il y a une spéciale aujourd'hui, hein? Allez, posez votre question.
1: Eh bien, ma question concerne Alice.
22: Lewis Carroll, c'est ça.
1: Je vous parlais d'Alice au Pays des Merveilles, effectivement, dont on connaît l'auteur Lewis Carroll, mais telle n'est pas ma question. Non, je vous demande le nom de la suite des aventures d'Alice au Pays des Merveilles.
22: De l'autre côté du miroir.
1: Excellente réponse de Christophe Beaugrand. Ça, c'est bien, mon petit Christophe, vous voyez.
0: Merci patron.
1: Là, vous parlez à propos, au moment où il faut, vous avez attendu que la question soit terminée, mais quand même, vous me faites perdre 2 minutes de questions.
0: Ah, je suis désolé.
1: Non, c'est pas vrai, c'est formidable. Alors là, vraiment, hein, c'est une belle réponse.
0: Ah, bravo.
1: Il prouve qu'il est pas seulement...
0: Il est pas aussi con, c'est ça?
1: Non, vous n'êtes pas seulement chiant, vous êtes quand même cultivé. Vous pouvez nous raconter Alice au pays des merveilles?
23: Non, de l'autre côté du miroir, ça veut dire.
21: Je l'ai jamais lu de l'autre côté du miroir, mais je sais que c'est le nom de la suite.
23: Mais parce qu'il n'y a pas eu de dessin animé, c'est pour ça que tu l'as pas lu.
0: Ça existe.
21: Après Alice au pays des merveilles, c'est quand même l'histoire d'une gamine droguée. Hein.
23: Oui, c'est ça. Oui. C'est pas Stalingrad, hein, en vrai.
21: Ouais. C'est quand même une nana qui boit des trucs. Elle a l'impression qu'elle est grande, qu'elle est petite. Mais elle a un lapin qui parle. Elle est complètement folle.
23: Mais non, c'est un parcours initiatique.
21: Oui, de drogue.
1: Pour Emmanuel Dupré, qui habite Vendôme dans le Loir-et-Cher, là, alors là, très facile, à la portée de toutes les grosses têtes.
3: Vous êtes vraiment sûr de ça, Laurent?
1: Oui. Un des romans les plus célèbres au monde. Et je vous donne le nom des deux personnages. À vous de retrouver et le titre et l'auteur du roman. Ben, là, vraiment, c'est donné. Hein. Monsieur Dupré n'a aucune chance de toucher un chèque RTL. Mais j'y vais quand même. Les deux personnages principaux de ce roman s'appellent Santiago et Manola. Mais de quel roman s'agit-il?
3: Pépito
23: Frey.
1: Pardon?
0: Iseo.
21: Alors, attendez.
0: Santiago.
21: Est-ce que ça a été adapté au cinéma?
1: Ah oui, ça a été adapté au cinéma.
3: Les Dalton?
23: Don Quichotte?
1: Non.
23: Est-ce que ce serait Les Oubliés, Les Olvidados?
1: Ah non, écoutez, Santiago et Manolo.
3: Ansel et Gretel?
21: C'est espagnol.
1: Pardon?
3: Ansel et Gretel?
1: Non.
23: Garcia Marquez?
1: Non.
21: C'est un livre espagnol?
1: Ah non, c'est pas un livre espagnol.
23: Un livre quoi?
21: C'est pas français?
23: C'est français?
1: Ce n'est pas français.
3: Anglais?
1: C'est américain au départ.
3: Vous avez vu que c'était pas si facile que ça, putain.
1: Ah ben si, pourtant, quand même. Santiago et Manolin, croyez-moi.
21: C'est pour enfants?
1: Non. Alors, même si c'est vrai qu'on l'étudie à l'école.
23: Ah, voilà.
1: Mais c'est...
3: Bonnie and Clyde?
1: Mais c'est... Non, mais...
3: Des souris et des hommes?
1: Mais c'est à la fois pour les enfants et...
21: C'est un roman d'aventure.
1: Et les parents. Anthony Quinn a joué, par exemple...
21: Santiago ou Manolin?
1: Un des deux rôles.
23: Moby Dick?
1: Moby Dick, non.
3: Tom Sawyer?
1: Tom Sawyer, non.
21: Est-ce que c'est un roman d'aventure?
1: Un roman d'aventure, oui. Alors, moi,
21: c'est pas gros blanc.
1: J'avoue, quand je l'ai lu à l'école, ça m'avait un peu ennuyé. Il faut le relire une fois adulte.
3: Le rouge et le noir?
1: Non, le rouge et le noir, mais non.
23: Les canons de Navarone?
1: Mais non, enfin.
3: Le noir et le vert? Le noir et le vert?
1: Mais enfin, écoutez.
21: L'île mystérieuse.
23: Pardon, mais je jouis de ça parce qu'il m'écoute moi alors que je suis vraiment une merde. Et que vous êtes vraiment cultivé. Ça, c'est la vraie victoire. Désolé, Christine.
1: Allez-y.
23: C'est pas Le bateau et la mer ou un truc comme ça?
1: Le
23: vieil homme et la mer. L'enfant et la mère.
4: Trois hommes dans un
21: an. Le vieil homme et la mère.
1: Le vieil homme et la mère. Bonne réponse de Mela Bédia et Christophe Beaugrand. Alors là, Mela. Et oui, c'est Hemingway, évidemment, Le vieil homme et la mère. C'est un roman très court, écrit par cet immense écrivain américain, Monsieur Bellamy, quand même.
3: Je ne suis pas un fou d'Hemingway.
1: Oh, bah, quand même, Santiago, le vieux pêcheur qui emmène son Manolin à la pêche, et puis ils reviennent sans poisson, puis un jour, il va tout seul, et là, il se retrouve en tête-à-tête avec... Alors, on ne sait pas trop si c'est un requin, si c'est... Enfin, c'est un gros poisson, en tout cas. Ouais. Un marlin, on nous dit que c'est un marlin. Et là, comme il n'arrive pas, il n'a pas la force de monter le poisson sur sa barque, sur son bateau, il va le traîner, le marlin. C'est l'histoire du vieil homme et la mer. Non, mais
21: c'est ça l'histoire. Je l'ai pas lu moi.
1: Eh ben, il rentre au port, il est épuisé, raté. Ouais. Il reste du poisson que la tête et l'arrête quand il arrive évidemment au port, parce que le poisson, comme il le tire, il s'est fait bouffer par d'autres poissons pendant toute la. Ah, vous voyez.
21: Et alors, mais je comprends pourquoi vous êtes fait chier quand
3: c'est
21: vous l'avez
3: lu. C'est très surestimé. Hein. C'est très surestimé. Hein.
1: C'est quand même un grand classique, le vieil homme et la mer.
3: Oui, c'est moi, j'avais jamais entendu parler.
1: D'ailleurs, la preuve, quand même, c'est que Mela Bédia, elle a trouvé, c'est quand même que c'est un des romans les plus connus au monde, Le vieil homme et la mer.
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1: Et bonjour à tous, soyez les bienvenus, on est très heureux de vous retrouver ce matin encore. Merci de choisir RTL pour vous réveiller ou vous accompagner au boulot si vous faites partie de ceux qui travaillent très tôt. Marina Giraudot est à mes côtés ce matin.
2: Bonjour Marina, bonjour Sébastien, bonjour à tous. Oui, bon, c'est un peu compliqué de se réveiller. Hein.
1: On se disait que c'était un peu difficile ce matin, mais bon, bientôt le week-end comme on dit.
2: Voilà, on s'est dit, oh, on a fait qu'une matinale, que la deuxième, il en reste trois. Voilà, voilà, voilà. Bon, et on est content d'être là.
1: Voilà, rassurez-vous, on est content d'être avec vous.
2: Content.
1: Très heureux, comme Pierre-Yves et Nolan qui sont en régie ce matin. Bonjour les amis.
3: Bonjour, bonjour.
1: Vous allez bien?
3: Très bien.
4: Très bien.
1: Nolan, donc c'est la dernière matinale avant les vacances.
4: Exactement.
1: Quel chanceux.
4: Et oui, mais je travaille encore, mais je fais de la journée. Parce que je vais pas me lever à 3h, c'est l'avantage.
1: Vous allez partir où?
2: Ça va. Hein.
4: Je rentre en Haute-Savoie, chez ma mère et ma famille.
1: On embrasse votre famille à ce moment-là.
4: Bah merci.
3: Gros bisous à maman de Nolan.
1: Gros bisous. Nous sommes le mardi 7 juillet, soyez les bienvenus. Voici les grands titres de l'actualité. À la une ce matin, cette décision qui pourrait bien faire basculer la présidentielle. Marine Le Pen saura cet après-midi si elle peut ou non être candidate. La Cour d'appel de Paris va rendre sa décision à 13h30 dans l'affaire des assistants d'eurodéputés FN. L'accusation avait requis 4 ans de prison, dont un ferme et 5 ans d'inéligibilité. Édition spéciale de RTL Midi dès 12h30. À quel point Cédric Jubilard est-il vraiment sincère? 5 ans et demi après la disparition de Delphine, il a fini par passer aux aveux. Mais il n'a jamais eu l'intention de la tuer. Il a craqué lors d'une énième dispute conjugale, assure ses avocats, qui jugent impossible dans ces conditions que son procès en appel se tiennent comme prévu en septembre. Il se dit prêt en attendant à collaborer avec la justice pour retrouver le corps de l'infirmière. La canicule continue de gagner du terrain. 61 départements sont désormais en vigilance orange. Seuls les Hauts-de-France, les Côtes-de-la-Manche et une partie de la façade est resteront en dessous des 35 degrés cet après-midi. On va faire le point dans un tout petit instant avec Marina. À retenir également les larmes de Cristiano Ronaldo. On ne le reverra plus dans un mondial de foot. Le Portugal a été battu 1-0 par l'Espagne cette nuit. La Roja qui retrouve en quart de finale la Belgique qui a écrasé les États-Unis 4-1. Et puis le Tour de France, et c'est désormais Tadej Pogacar qui est en jaune. Le Slovène s'est imposé en costaud hier aux Angles. 4e étape aujourd'hui, 182 km entre Carcassonne et Foix, départ 13h25. Ces titres, on va les développer bien sûr tout au long de l'émission, mais d'abord un premier point comme promis sur la météo, Marina.
2: Oh ben on va continuer avec la chaleur et le soleil. La chaleur puisque 61 départements sont en vigilance orange canicule. Il fera 40 degrés cet après-midi à l'ombre. Si vous habitez Cognac, Bordeaux, Toulouse, Montauban et Auch, 39 à Nîmes, 38 à Bourges et à Nevers ainsi qu'au Mans et à Nantes, 37 à Perpignan, à Lyon et Clermont-Ferrand, 35 à Paris, 33 à Reims, 31 à Brest, 30 degrés à Lille. On aura sinon 29 à Nice, 26 à Abbeville et 25 à Cherbourg. Le Cotentin, on respirera un petit peu mieux qu'ailleurs, mais c'est vrai que la chaleur va tous nous concerner avec ce risque de feux de forêt. Mmh. Il y a aussi 61 départements qui sont en risque élevé de feux de forêt et 3 en risque très élevé, 3 en rouge. L'Essonne, les Deux-Sèvres et le Vaucluse, tout ça va se passer sous le soleil avec toujours un petit risque d'averses orageuses dans l'après-midi sur les reliefs corses. Et il peut y avoir quelques nuages sur le nord, notamment vraiment du nord des Ardennes en allant vers le nord de la Lorraine et de l'Alsace. Mais enfin, ça ne gâchera pas l'impression de beau temps.
1: Merci beaucoup Marina, très bon début de journée sur RTL. On commence, tiens, la journée avec Christophe Willem.

0: passé hier dans Ça va beaucoup mieux sur RTL.
1: Ils sont donc de retour, les petits moustiques qui adorent dévorer nos enfants en l'occurrence. Mais quels sont les produits efficaces, Agathe? Parce que c'est vrai qu'il existe une multitude de pchit-pchit, comme on dit, pour tenter de lutter contre les piqûres.
2: Il y a de très très nombreux produits en effet, et c'est vrai que c'est pas facile de s'y retrouver. Que ce soit en spray ou en lotion, la règle numéro un à adopter pour les enfants, c'est de respecter les précautions d'emploi. Certains produits sont en effet interdits avant 2 ans, d'autres sont adaptés aux enfants jusqu'à 12 ans, certains sprays sont eux réservés aux adultes. Pour le savoir, il faut être attentif aux emballages parce que quand un répulsif est adapté à l'enfant, c'est toujours écrit sur l'étiquette.
1: Alors les sprays anti-moustiques pour enfants, est-ce qu'ils sont vraiment différents de ceux pour adultes? Est-ce que c'est pas du marketing?
2: Alors un spray pour enfants n'a pas la même concentration de produits chimiques, il est moins fort et surtout il a été testé en laboratoire pour ne pas être toxique, notamment pour la peau, car jusqu'à 6 ans, la peau des enfants est plus fine, plus fragile que la nôtre.
1: Et avant 6 ans, pour les bébés aussi, il y a des sprays qui sont particuliers, qui sont efficaces?
2: Alors ça, c'est une autre règle à retenir. Tous les produits anti-moustiques sont à bannir pour les nourrissons de moins de 6 mois. Les sprays, les huiles essentielles, les diffuseurs dans la chambre, on oublie tout ça. Tous sont toxiques pour les tout-petits. Pour protéger les bébés, il faut privilégier les vêtements clairs, couvrants ou encore installer des moustiquaires autour du landau ou sur la fenêtre. Il est aussi possible d'utiliser un ventilateur dans la chambre. C'est plutôt efficace parce que les moustiques détestent les ventilateurs. Ils n'arrivent pas à voler dans les courants d'air.
1: Donc après 6 mois, là, est-ce qu'il est possible d'utiliser des sprays anti-moustiques sans risque pour les petits?
2: Oui, il faut simplement demander conseil à votre pharmacien pour qu'il vous donne un spray adapté aux jeunes enfants. L'ANSES rappelle qu'il ne faut pas vaporiser l'anti-moustique directement sur la peau de l'enfant. Il faut mettre du spray sur les mains et ensuite l'appliquer sur la peau. Autre conseil qui vaut d'ailleurs aussi pour les adultes, attention au mélange avec la crème solaire. Les produits chimiques qui sont dans les sprays anti-moustiques, ils font baisser la protection solaire. Donc, faut éviter de mélanger les deux. Si vous n'avez pas le choix, faut d'abord appliquer la crème solaire et ensuite attendre 20 minutes avant de poser l'anti-moustique.
1: Il y a aussi quelques erreurs à ne pas faire, Agathe.
2: Oui, l'ANSES déconseille 2 produits pour les enfants. Le premier, ce sont les prises anti-moustiques qu'on met dans les chambres. Ça peut causer des problèmes respiratoires, surtout pour les enfants asthmatiques. Elle déconseille aussi tous les répulsifs à base d'huiles essentielles, notamment ceux de lavande. Ça semble plus naturel, moins dangereux, mais ces produits peuvent provoquer des irritations, des réactions allergiques et même des problèmes au foie. Donc on oublie chez le jeune enfant.
1: Merci beaucoup Agathe Landais, ça va beaucoup mieux avec vous. Toute la semaine sur RTL, Olivier Dauvert, c'est à vous notre monsieur conso. Il se trouve que vous êtes un grand fan du Tour de France également, Olivier, de la caravane du Tour, et que vous l'aimez par-dessus tout, ces caravanes, parce que vous nous le disiez, ce sont de vrais supermarché ambulant. Et cette année, alors vraiment, on y trouve de tout.
3: Oui, alors si je vous fais la liste de la caravane publicitaire, pour ceux qui auront la chance, alors pas aujourd'hui, mais de voir passer la caravane sur les jours qui viennent, vous allez croire que je vous décris les rayons d'un supermarché. Écoutez bien, Danette, Charal, Vico, M&M's, Haribo, Senseo, Cochonou, Le Gaulois, Panzani, Tourtelle, Orangina, la Vache qui rit, ou encore la lessive Dash et l'adoucissant Lénore. Vous rajoutez à ça Leclerc, qui a 10 véhicules dans la caravane, et ben vous avez un vrai supermarché, je vous ai pas menti. Alors je vous donne d'ailleurs la taille de ce supermarché ambulant. Une fois qu'elle est partie, la caravane, elle s'étale sur 12 kilomètres. Et pour les spectateurs, ils sont quand même 12 millions sur le bord des routes, ben le spectacle de ces chars, on va appeler ça comme ça, dure 40 minutes. Un spectateur qui ne bougerait pas, ben pendant 40 minutes, il va voir passer des chars. Alors, quand je dis spectacle, c'est la réalité parce que les marques font preuve de créativité pour attirer l'œil. Depuis 2 ans, la grande star, c'était le char en forme de botte de poireau de Leclerc. Alors, pour l'avoir conduit l'année dernière et l'année d'avant, je peux vous dire que tout le monde, mais absolument tout le monde vous regarde parce que c'est très original.
1: Les autres chars qui vous ont tapé l'œil.
3: Alors, je vais vous donner mon top 5. Alors, on reste chez Leclerc d'abord pour commencer, qui lance cette année un chou-fleur géant. Alors là aussi, c'est assez spectaculaire à voir. Vico ensuite, vous savez, les chips, a un quad en forme de patate. Alors évidemment, vous vous retournez quand ça passe devant vous. Pareil pour la machine à café Senseo, une machine à café géante. Et puis Charal, il y a 2 raisons de regarder la caravane. Il y a un barbecue qui est monté sur un quad. Et puis vous avez un char en forme d'entrecôte. Et évidemment, on ne recommande pas ça aux véganes.
1: Bon, et sérieusement, est-ce que le jeu en vaut la chandelle
3: pour Oui, parce que pour quelques centaines de milliers d'euros, vous avez 12 millions de spectateurs avec lesquels vous allez rentrer en relation quelques instants. distance qui n'a pas de prix pour une marque populaire, soit par l'ambiance que vous créez au passage du char, soit pour les cadeaux qui sont distribués. Alors, l'objet qui s'arrachera le plus cette année encore, ben c'est le Bob, parce que toutes les marques sont obligées ou presque d'en avoir. C'est leur intérêt, parce que c'est un objet qui se garde et qui se porte et qui vous transforme en publicité vivante pour la marque. Le plus recherché, c'est Cochonou, ça fait déjà des décennies que ça dure. Il y en a environ 5000 qui seront distribués sur chaque étape, ça fait plus de 100 000 Bob sur la totalité du tour. Et puis si vous voulez une petite info pour briller en société ce soir sur le thème de la caravane, son origine. On est en 1930, l'organisation du tour arrête les équipes sponsorisées par des marques pour des marques nationales. Et pour compenser la perte de revenus, puisque du coup il n'y avait plus les équipes de marques, ben le tour propose aux marques de défiler sous forme de caravane publicitaire. Ça fait donc bientôt 100 ans que ça dure, 1930. Et figurez-vous que l'une des marques qui était présente sur la première édition, elle l'est encore aujourd'hui. C'est une vache et elle rit. Vous avez évidemment deviné, la vache qui rit.
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1: Cédric Jubilard passe aux aveux dans une lettre remise à son avocat. Retournement de situation tout à fait spectaculaire, puisque jusqu'à maintenant, il avait toujours nié les faits, Jean-Alphonse.
2: Oui, absolument. Et personne ne croyait effectivement à ce revirement, à ces aveux, tout simplement, parce que on savait que Cédric Jubilard, c'est un homme en granit, comme on disait depuis le début. Je vous rappelle très brièvement, il y a eu cette garde à vue très longue, cette enquête très longue des gendarmes, de multiples auditions chez les juges d'instruction, 3 juges d'instruction du pôle criminel à Toulouse.
1: Disparition en décembre 2020, les marches blanches, il y a même participé aux recherches, il est mis en examen quelques mois plus tard, effectivement, alors que lui clame toujours son innocence.
2: Voilà, il est écroué et il continue à clamer son innocence. Il va y avoir ce premier procès avec ses avocats qui n'ont pas démérité, Alexandre Martin, Emmanuel Franck, qui se sont battus, eux, ils ont joué la carte de l'offensive, c'est-à-dire il n'y a pas de preuves contre lui, le dossier est vide, il n'y a pas de cadavre, etc. Donc voilà, ils ont joué la carte de l'offensive, ça n'a pas marché.
1: Alors sur la forme, si on revient sur ce qui se passe précisément les faits, c'est donc une lettre qu'il envoie à son avocat, il se confesse à lui quelque part, c'est comme ça qu'il procède.
2: Alors c'est un peu plus compliqué que ça, parce que les avocats Pierre et Guy Dubuisson, père et fils, Pierre Dubuisson c'est un avocat très très connu à Toulouse, il a l'habitude de ça, c'est quelqu'un de très humain, qui a l'habitude de manier la patte humaine, comme ça, de travailler les clients avec beaucoup de précision. Il a beaucoup discuté avec Jubilard en prison, il a beaucoup écouté, et puis peu à peu, il a vu qu'il y avait une faille. Il arrive en un moment critique, Pierre Dubuisson. Il arrive au moment où la personne est sur le point de craquer, parce qu'elle n'en peut plus d'abord de la prison, parce qu'elle a été longtemps sous neuroleptique sous médicaments. C'est une personne, Cédric Jubilard, vrai ou faux, mais qui s'estime maltraitée par la justice. Donc il a travaillé cette fibre, l'avocat. Et peu à peu, effectivement, son client a dessiné des aveux.
1: Ça veut dire que là, c'est l'avocat dont le job est de défendre un homme qui, jusqu'à maintenant, clame son innocence, qui, quelque part, accouche son client, le fait venir à accepter. L'avocat, au fond de son cœur, il pense...
2: Je suis d'accord.
1: Il a la certitude de la culpabilité de son client, quelque part.
2: Absolument, parce qu'il sent qu'il y a quelque chose qui va pas et ça marche pas. Mais c'est rendre service au client aussi. Parce que l'avocat sait très bien qu'aller en procès, un appel là dans quelques semaines, fin septembre, avec toujours cette défense de granit, comme on l'a dit, cette défense qui est implacable, ou en fait qui ne marche pas, c'était un petit peu l'envoyer à la casse. Là, c'est important. Il y avait deux verrous dans cette affaire, deux verrous qui sont très importants. Le premier, c'est le manque d'aveu de Cédric Jubilard. Nous y voici, il a fait des aveux par écrit à son avocat et il a parlé beaucoup à son avocat. Deuxième verrou, c'est l'épouse introuvable, Delphine Jubilard, 33 ans, on ne sait pas du tout où elle est, morte certainement, bien sûr, mais on ne sait pas du tout où elle est. Donc là,
1: ça, il ne le dit pas dans la...
2: Non, il dit qu'il va montrer, il va dire où est le corps.
1: Ah oui.
2: Donc, qu'est-ce qui va se passer? Il faut juste un mot là-dessus, c'est important. La justice va devoir entendre maintenant Cédric Jubilard, parce que des mots auprès d'un avocat, ça vaut pas grand-chose auprès de la justice. Donc, il va sans doute réitérer ses aveux, et ensuite il va y avoir un supplément d'information, il va désigner l'endroit où est le corps de Delphine Jubilard, et on va aller retrouver ce corps. Il va falloir expertiser ce corps, ça s'arrête pas là, etc. Il a avoué l'avoir tué, mais dans quelles circonstances? Alors, il esquisse quand même les circonstances, la dispute, voilà ce qu'il dit.
1: Il n'y a pas de préméditation, c'est ça que ça veut dire aussi?
2: Lui,
1: c'est une dispute, un accès de colère, et j'ai des actes de violence à ce moment-là?
2: Je pense que c'est ça, je pense que sa défense elle est là. Il dit, il y a une dispute, ça s'est mal passé. Toujours au sujet de l'amant, elle voulait partir, quitter le domicile, Delphine Jubilard. Il va dire, tout s'est emballé, j'ai pété un câble, tout simplement. C'est un scénario, hélas, qu'on entend à 99% dans les féminicides. J'ai pété un câble, c'est une colère, je ne l'ai pas fait exprès, j'ai donné une gifle, elle est tombée, elle est morte.
1: Et il y a l'autre scénario, c'est celui de la préméditation, d'un homme qui ne supportait pas que sa femme veuille le quitter. Ça aussi, on le voit dans très nombreux scénarios, malheureusement, de féminicides.
2: Bien sûr, et là, est-ce qu'il y a eu préparation de l'acte, on va voir ça aussi sur le corps, la manière dont elle est morte. Si elle est morte étranglée, ça suppose une pression. Vous savez, pour étrangler quelqu'un, il faut 4 à 5 minutes à peu près maximum. Donc ça veut dire qu'il n'a pas lâché du tout. Si c'est une gifle, effectivement, qui a fait tomber cette femme, c'est encore un autre scénario. Mais ça, il va falloir le voir avec les experts et notamment les légistes.
1: Et ça, c'est une question plutôt de ressenti, mais il fait ça pourquoi? Par stratégie judiciaire pour essayer d'atténuer la peine ou parce qu'il veut libérer sa conscience? On se souvient par exemple de ses enfants qui ont témoigné lors du premier procès.
2: C'était un moment très fort, bien sûr, avec le petit Louis qui était venu à la barre pour minimiser sa peine. j'y crois pas beaucoup. Il a pris 30 ans en prison, il risque effectivement d'avoir la même peine ensuite au procès. Il fait amende honorable, il donne sa vérité, et une vérité qui va être prouvée sans doute par les faits. Et je crois que l'avocat a beaucoup travaillé sur la fibre paternelle. Il a perdu aussi ses enfants, Cédric Jubilard, dans cette affaire. Hein. Il a plus le droit de les voir, etc. Donc je pense que l'avocat a beaucoup travaillé là-dessus.
1: C'est très rare de tenir aussi longtemps un mensonge face à des enquêteurs, de la criminelle expérimentée, face à des juges, face à un procès d'assises avec tout le décorum et la pression qui s'exerce. Tenir aussi longtemps et craquer, avouer au bout de tant de temps, c'est quand même hors norme. Il a tenu coûte que coûte pendant des années sans jamais rien lâcher.
2: Il a tenu sans rien lâcher. Alors il y a des gens qui tiennent encore bien plus longtemps que ça, qui n'ont jamais rien avoué malgré les faits. Lui, effectivement, il a tenu bon. Mais encore une fois, c'est un déclic psychologique qui s'est passé. Hein. Je pense que l'avocat est arrivé au bon moment. Il est arrivé à un point de fracture quand cet homme avait un genou à terre. Il a su saisir cette
1: opportunité. Mais d'un mot, il y aura un nouveau procès. Le procès en appel, il est prévu. Alors, il va être retardé.
2: Alors on va voir. C'est prématuré pour le dire, mais il va être effectivement sans doute un peu décalé, je pense. On va voir ce que va donner l'enquête. Mais effectivement, c'est plus du tout la même affaire, c'est plus du tout la même configuration.
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0: Frérot de Jérémy Frérot pour commencer la journée sur RTL. Il est 4h55.
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0: Bonjour à tous, merci d'avoir choisi RTL ce matin encore pour vous réveiller, vous accompagner au travail. On est ensemble jusqu'à 7h, 2h d'infos, de décryptage, de bonne humeur bien sûr, avec un premier journal complet dans un tout petit instant. À la une ce matin, bien sûr, Marine Le Pen, bientôt fixée sur son sort. La cour d'appel de Paris va rendre sa décision à 13h30 dans l'affaire des assistants d'eurodéputés FN. Elle saura à ce moment-là si elle peut se présenter ou non à la présidentielle. Sinon, ce sera Jordan Bardella. Est-ce que ça change quelque chose pour vous? Est-ce qu'ils sont si différents, tous les deux? On en débat ensemble au 3210. Ingrid vous attend au standard dès 5h. La canicule, elle, continue de gagner du terrain. Nos hôpitaux sont-ils prêts? Vont-ils tenir alors qu'ils se remettent à peine de la dernière vague de chaleur? Est-ce qu'il voit déjà de plus en plus de patients arriver? Je poserai la question tout à l'heure au chef des urgences du CHU de Rennes. Il sera avec nous à 6h15. Et en pleine canicule, Marina, le conseil santé du jour sera particulièrement précieux.
2: Ah bah oui, parce qu'Aline va nous parler de la quantité d'eau que l'on doit boire. Vous savez, on dit tout souvent qu'il faut boire 1,5 litre par jour. Bah, personnellement, moi j'en suis au double en ce moment.
0: Oui, pareil.
2: Bon, elle va nous dire si c'est efficace, 1,5 litre.
0: 1,5 litre, ouais. Est-ce que ça suffit? Elle nous dira ça dans un peu moins d'une heure. On sera aussi, bien sûr, avec Thibaut Chaboch pour les incroyables histoires de la Coupe du Monde. Ces anecdotes insolites, parfois méconnues, qui ont marqué la compétition. Ce matin, l'histoire d'un destin brisé, d'un but qui a ruiné la vie d'un gardien brésilien. Il a été conspué pendant près de 50 ans pour ça. Et puis on va jouer, comme chaque matin, Marina, on fait gagner toute la semaine des places de cinéma.
2: Oui, mais comme je n'ai pas l'affiche sur les places de cinéma que l'on va gagner, je ne peux pas vous dire,
0: Marina,
2: mais je suis sûre que vous l'avez.
0: Je l'ai trouvé, l'affiche, c'est un film avec Omar Sy, et je n'ai pas non plus l'affiche.
2: Alors
0: Ça commence bien cette matinale.
2: Monsieur Pierre-Yves, elle est où l'affiche? En même temps, à sa décharge, ça veut dire qu'on n'a pas regardé avant.
0: Non, c'est
2: donc,
0: vrai.
2: Nous sommes aussi fautifs.
0: Et bien voilà, ce film qui s'appelle Le Passage, qui sera en salle le 8 juillet, donc demain, mercredi. Ouais. Un film avec Omar Sy, Yasmine Al-Masri. Ces places, donc on les fera gagner
2: D'ici à moins une heure. Oui, ça marche.
0: Ouais, dans une heure, 32-10.
2: On sera prêts, je vous assure.
0: Oui, cette fois, promis. Là, on se rôde à 4h58.
2: Bon, on vient juste de commencer.
0: Bon, Marina, je le disais, la canicule, ça va être compliqué. Hein.
2: Ouais, oui.
0: La canicule s'installe.
2: On a peu d'heures de sommeil. Oui, 61 départements en vigilance orange, canicule aujourd'hui, donc les deux tiers du pays. Puisque franchement, faut aller vers la Manche, vers les Hauts-de-France, sur certaines zones de l'est du pays pour avoir du jaune. Donc vraiment, on aura encore chaud aujourd'hui. Je vais vous donner les températures prévues cet après-midi. On aura du 40 degrés à l'ombre à Cognac, à Bordeaux et à Toulouse. C'est dans le sud-ouest qu'il fera le plus chaud, mais il fera chaud aussi ailleurs puisqu'on attend 39 à Nîmes, 38 à Bourges, 38 à Limoges, à Nevers, au Mans et à Nantes, 37 degrés à Clermont-Ferrand, Rennes et Dijon, 37 à Lyon et Grenoble, 36 à La Rochelle, 35 degrés à Paris et à Mulhouse. Il fera 34 à Marseille cet après-midi, 32 à Caen. Vous aurez 31 à Brest et à Ajaccio, 30 degrés à Lille. Et puis en dessous des 30, on attend 28 à Biarritz, 26 à Abbeville, 25 à Cherbourg et au Havre. Donc il fera en effet très très chaud.
0: Et côté ciel, Marina?
2: Alors ce sera du bleu, alors il peut y avoir quand même quelques nuages fins d'altitude, pas bien méchants. Pour les nuages qui vont vite se dissiper, il y en a sur le Cotentin et le littoral provençal, un peu de grisaille, mais là ça disparaîtra vite. Peut-être que dans l'après-midi, il y aura un peu plus de passages nuageux sur une toute petite zone nord du pays, en gros des Ardennes jusqu'au nord de la Lorraine et au nord de l'Alsace. Mais sinon partout ailleurs, un ciel bleu. Un petit mot du vent, parce que ça c'est la bonne nouvelle du jour, Mistral et Tramontane aujourd'hui vont se calmer, bon, reviendront demain, mais aujourd'hui ça va se calmer, on va en profiter. Et puis en revanche, il y a un vent de nord-ouest qui arrive sur le nord du pays, notamment en région parisienne, et du coup le risque est très élevé d'incendie pour l'Essonne, en rouge, les Deux-Sèvres et le Vaucluse, donc situation à surveiller. On a aussi 61 départements en risque élevé de feux de forêt, donc de toute manière c'est problématique partout.
0: Et on parlera évidemment tout au long de l'émission de ces incendies, notamment de ce feu qui continue de progresser dans les Pyrénées-Orientales, même si sa progression a été ralentie. Il a déjà parcouru 4900 hectares. Des renforts aériens sont attendus aujourd'hui dans le département. Mardi 7 juillet 2026, vous êtes bien sur RTL. Bonne fête au Raoul. Il est 5h.
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0: Et c'est donc l'heure du premier journal de la matinée. Il est présenté par Gaël Jordana. Bonjour Gaël.
3: Bonjour Sébastien, bonjour à tous.
0: À la une ce matin, l'heure de vérité pour Marine Le Pen. La cour d'appel de Paris va rendre à 13h30 sa décision dans l'affaire des assistants d'eurodéputés FN. On saura à ce moment-là si c'est elle ou Jordan Bardella qui sera candidat à la présidentielle. Mais qui est vraiment le président du RN? C'est un mystère qui interroge même ses électeurs.
4: La grande question qui taraude les électeurs RN avec lesquels j'ai pu discuter, c'est mais qui est vraiment Jordan Bardella une fois que les caméras sont éteintes?
0: Le mystère Jordan Bardella, RTL événement dans un petit quart d'heure. À suivre d'ici là le soulagement des habitants de Cagnac-les-Mines dans le Tarn après les aveux de Cédric Jubilard. Il a finalement reconnu avoir tué sa femme Delphine après 5 ans et demi de déni. Ces habitants qui refusent de fuir face aux flammes dans les Pyrénées-Orientales, l'incendie qui a parcouru 4900 hectares n'est toujours pas fixé ce matin, je vous le disais, mais il a été largement ralenti dans sa progression. Et puis les larmes de Cristiano Ronaldo, il a joué cette nuit son tout dernier match en Coupe du Monde. Défaite du Portugal 1-0 face à l'Espagne qui retrouvera la Belgique en quart de finale.
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3: Marine Le Pen a donc rendez-vous à 13h30 à la cour d'appel de Paris. Elle saura cet après-midi si elle est condamnée à de la prison ferme dans le dossier des assistants parlementaires du Front National et aussi si elle est déclarée inéligible pour la prochaine présidentielle. Dans ce cas, c'est Jordan Bardella qui serait candidat. Sophie Neumayer, que reproche-t-on exactement à la chef de file des députés RN?
5: Alors Marine Le Pen est soupçonnée d'être l'instigatrice, à la suite de son père, d'un système de détournement de fonds publics pensé et structuré. Selon l'accusation, il s'agissait de faire embaucher des assistants payés par le Parlement européen et qui travaillaient en réalité pour son parti politique. La chef de file du Rassemblement national a assuré à l'audience que si un délit a été commis, elle n'en avait pas conscience. Elle n'a esquissé qu'une remise en question de façade. S'est insurgé le ministère public qui requiert une peine de 4 ans de prison dont 1 an ferme et 5 ans d'inéligibilité. Une peine qui, si elle est confirmée tout à l'heure par la cour d'appel, la priverait d'une quatrième candidature à l'élection présidentielle.
3: Sophie Neumayer du service police-justice de RTL.
0: Et notez-le bien, édition spéciale de RTL Midi tout à l'heure dès 12h30 pour suivre bien sûr cette décision qui pourrait faire basculer la prochaine présidentielle. 5h et presque 3 minutes sur RTL, Cédric Jubilard est passé aux aveux. Et cette question à présent, son procès en appel aura-t-il lieu comme prévu au mois de septembre?
3: Il devait être rejugé donc. En première instance, Cédric Jubilard avait écopé de 30 ans de prison pour le meurtre de son épouse Delphine. Désormais, c'est aux magistrats de décider s'ils veulent entendre de nouveau le principal suspect et donc repousser l'audience à Cagnac-les-Mines, là où a disparu la jeune mère de famille. L'onde de choc est immense, Valentin Larquier.
6: Oui, car cette affaire n'a jamais quitté l'esprit de ses habitants.
7: Tous les jours, je pense à cette pauvre Delphine. Je me dis, cette pauvre femme, peut-être qu'elle est par-ci, elle est par-là. Et un soulagement pour la famille, ça c'est sûr.
8: Parce que ses enfants étaient petits quand même, et ça les traînera toute leur vie. Ça.
9: Moi, les membres que j'ai eus tout à l'heure de la famille

0: Sa mère, quand même, avait l'air plutôt de l'accuser et de dire que, bah, il avait dit qu'il voulait tuer sa femme, c'était quelque chose qu'il avait en tête et à laquelle il avait pensé.
1: Cédric Jubilard va désormais devoir reformuler ses aveux devant la justice et indiquer où se trouve le corps de Delphine.
2: Le reportage dans le Tarn de Valentin Larquier pour RTL.
3: À direction maintenant les Pyrénées-Orientales où l'incendie est stabilisé mais pas encore fixé.
2: Court répit pour les pompiers avec aussi une baisse du vent. Pour l'instant, 4900 hectares ont été détruits près de Perpignan et de nombreux habitants de la région ne veulent pas quitter leur maison, comme à Lille sur tête, Hermine Leclèche.
4: Oui, comme ce couple d'octogénaires dont le jardin n'est pourtant qu'à quelques centaines de mètres des premières flammes.
5: Non.
4: Deux pompiers tentent dans l'urgence de les convaincre de partir.
5: Je ne veux rien y savoir.
6: Je sais que ça vous embête, je comprends votre difficulté.
5: Ça me stresse si vous savez.
6: Mais je sais bien, mais là on essaie de faire au mieux pour
5: déjà vous. Deux nuits que je n'ai pas fermé l'œil.
0: Vous n'avez pas envie de partir là?
7: Oui, je ne sais pas, il n'y a pas de danger là, hein, il me semble. Ils veulent nous faire repartir, mais on n'a pas de danger. Hein.
4: Le couple finira par être évacué après négociation, contrairement à Mounir qui habite un peu plus loin dans la rue.
8: Oui, on reste, oui.
4: Il observe depuis son porche le va-et-vient des Canadiens.
8: C'est difficile de prendre la décision de quitter sa maison. Malgré le danger, on prend ce risque-là, volontairement on le fait. On a peur un peu de tout, qu'il y ait des gens qui profitent de l'occasion, que le feu brûle tout simplement votre unique bien. C'est un mélange de sentiments.
4: Une partie de la famille est tout de même déjà partie, mais Mounir, lui, exclut quitter sa maison. Je la défendrai jusqu'au bout, confie-t-il, alors que l'incendie reprend en direction de la commune.
2: Hermine Leclèche à Lille-sur-Tête pour RTL. Un autre incendie dans la Drôme sur la commune de Die continue de progresser. Il a dévoré 1000 hectares de forêt dans une zone montagneuse difficile d'accès. 300 pompiers sont mobilisés.
3: Des incendies, Gaël, qui sont dopés par les fortes chaleurs.
2: La canicule prend de l'ampleur aujourd'hui avec 61 départements qui basculent en vigilance orange, dont ceux de l'Île-de-France. Seul le littoral de la Manche, le nord et l'est de l'Hexagone y échapperont. Hier, des records ont été battus pour un mois de juillet, comme à Narbonne, 40,4 degrés, ou encore à Montpellier, 38,7.
3: C'est le grand jour pour les élèves de terminale. Les premiers résultats, enfin les résultats du bac tombent ce matin.
2: Près de 730 000 candidats vont être fixés sur leur sort à partir de 11h30 pour la moitié des académies, et à midi et quart pour Paris, notamment. Les épreuves de rattrapage se dérouleront jusqu'à vendredi inclus. Depuis cette année, aucun repêchage n'est possible en dessous de 8 sur 20.
3: À 5h presque. Que 7 minutes sur RTL, le mondial de foot. Espagne et Belgique rejoignent les quarts de finale.
2: Les Belges ont réussi à éliminer cette nuit le dernier pays hôte de cette Coupe du Monde, les États-Unis. Score final 4-1, les Diables Rouges affronteront en quart l'Espagne. Les Espagnols ont arraché leur victoire à la toute dernière minute face au Portugal, 1-0. On a vu un Cristiano Ronaldo en larmes à 41 ans, c'était probablement sa dernière Coupe du Monde, Raphaël Vantard.
9: Cette fois-ci, c'était bien sa dernière danse. Pas la plus belle, pas la plus aboutie, mais peut-être la plus émouvante. Cristiano Ronaldo s'en va, éliminé avec le Portugal de cette Coupe du Monde par l'Espagne. L'artiste aux 5 ballons d'or quitte la scène, mais pas le cœur de ses supporters.
10: Ça fait mal, ça fait très mal de le voir partir comme ça en pleurant. Il a tout fait pour nous, il a porté le Portugal jusqu'à son premier titre. Je suis content de l'avoir vu jouer une dernière fois.
9: Ronaldo. Forever. Un dernier regard plein de larmes vers les tribunes de l'AT&T Stadium de Dallas et le capitaine portugais s'enfonce la tête basse vers les vestiaires. Certains supporters comme Nelson restent pour le célébrer.
11: C'est un jour triste pour le football. Merci Cristiano pour tout ce que tu as fait, pour ce sport. Je pense que c'était le meilleur joueur de tous les temps, le meilleur attaquant. Il était sensationnel.
9: Était-ce la compétition, le match de trop pour la légende portugaise de 41 ans? L'histoire du football le jugera. En attendant, jusqu'au bout. Cristiano Ronaldo a tenté jusqu'au bout. Il a fait rêver ses fans. Est-ce que ce n'est pas tout simplement ça, ce qu'on attend d'un artiste?
2: Raphaël Vantard, l'un de nos envoyés spéciaux pour ce mondial. Prochain match, Argentine-Égypte à 18h sur M6. Notez que le président de la FIFA, Gianni Infantino, a condamné sans équivoque les propos racistes tenus à l'encontre de Kylian Mbappé par une sénatrice paraguayenne juste après France-Paraguay. Elle l'avait qualifié d'abruti et de Camerounais issu de la colonisation. Fin de citation.
3: Allez, le Tour de France. On n'en est qu'à la quatrième étape, Gaël, mais Tadej Pogacar est déjà en jaune.
2: Ah oui, le Slovène, quadruple vainqueur du Tour, s'est imposé lors de la troisième étape entre l'Espagne et les Pyrénées. Il prend la tête du classement devant Jonas Vingegaard. Paul Sexas, le Français, est sixième. Aujourd'hui, 181 km à parcourir entre Carcassonne et Foix.
3: Merci beaucoup, Gaël. Prochain point.

0: Complet sur l'actu à 5h30. Marine Le Pen ou Jordan Bardella, on en parlait dans ce journal, qui sera le candidat du RN à la présidentielle? Eh bien, on le saura à 13h30, une fois rendue la décision de la Cour d'appel de Paris dans l'affaire des assistants d'eurodéputés FN. Est-ce que cette décision peut avoir une influence sur votre vote? Est-ce que vous pensez que Jordan Bardella et Marine Le Pen sont vraiment sur la même ligne? Eh bien, on attend vos avis au 32-10.
1: Et puis, vous pouvez aussi nous envoyer des SMS. Alors, pour envoyer un SMS, il faut écrire matin son message, envoyer ça au 74 999 centimes le SMS, comme l'a fait Laurent. Laurent qui est à Rodez, sous un ciel étoilé, 19 degrés. Alors il précise quand même qu'il n'est pas dans un quartier très très froid de la ville, mais enfin bon, de toute façon le sud-ouest c'est là où vous aurez le plus chaud aujourd'hui. En revanche, on respire bien dans le Jura. Adol, Julien nous précise qu'à 4h17, il faisait 14,5 degrés.
0: Ah, le chanceux.
1: Ouais, le chanceux, on vous envie en ce moment. Sandrine, elle, est à Moulins dans l'Allier, fait beaucoup plus chaud puisqu'elle a 20 degrés. Bon, ça va encore 20 degrés. Elle se dirige pour la capitale où la journée sera chaude. Oui, je confirme. On attend 35 degrés sur Paris cet après-midi, à l'ombre évidemment. Danza, lui, est à Aulnay en Bazois, c'est dans la Nièvre où il fait 16 degrés. Et puis 15 degrés à Bessan dans le Pas-de-Calais. Ça, c'est notre fidèle Joseph qui nous écrit sur le groupe Facebook RTL Petit Matin.
0: Bon courage à tous pour cette nouvelle journée caniculaire pour beaucoup d'entre nous. Bon réveil, c'est l'heure d'ouvrir les journaux. Et dans la presse ce matin, cette question qui m'a intrigué. Mais qui espionne le bourg avec des drones? Question posée par nos confrères du Parisien aujourd'hui en France. Alors que de nombreux habitants de Bornel dans l'Oise disent avoir vu plusieurs appareils rôder autour de leur maison. Le 18 juillet dernier par exemple, Morgane est en train de s'endormir dans son lit. Elle jette un regard à sa fenêtre. Surprise, un drone est là, la caméra tournée vers sa chambre. Je me suis retrouvé nez à nez avec lui, raconte-t-elle. Quand j'ai allumé le flash de mon téléphone, il est parti. Puis une demi-heure plus tard, il est revenu. Morgane décide alors de le filmer, l'observe aller de bâtiment en bâtiment pendant de longues minutes. Elle publie alors un message sur Facebook et là, les témoignages affluent. Nous aussi, on l'a vu, assure un voisin. Et en effet, les signalements se multiplient dans les jours suivants. L'affaire devient même un peu plus inquiétante quand Morgane se rend compte que ce n'est pas un seul drone qui rôde, mais trois. Elle appelle les gendarmes qui prennent son signalement très au sérieux. Les forces de l'ordre et la mairie appellent les habitants d'ailleurs à rester très vigilants. Reste une question en suspens. Qui se cache derrière ces drones? Quelles sont leurs intentions? Des gens un peu trop curieux, de potentiels cambrioleurs? C'est soit du repérage, soit un vieux pervers, estime ce riverain à la vie bien tranchée. Quoi qu'il en soit, une certaine psychose s'est installée dans le bourg. Je me réveille parfois en me disant qu'il est là, devant ma fenêtre. On devrait pouvoir être tranquille chez nous, souffle Morgane qui s'inquiète pour les familles du quartier. Celles qui ont des piscines, celles qui ont des enfants qui jouent dans un jardin. On ne sait pas ce que cherchent ces personnes. Et en effet, le mystère demeure pour l'instant. Une histoire à lire ce matin dans Le Parisien aujourd'hui en France.
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0: Et ce matin, je vous propose un extrait du podcast Les 10 chansons cultes de la Coupe du Monde. Difficile d'être passé à côté de celle de cette année, Die Die de Shakira. C'est pas la première fois que la chanteuse colombienne interprète l'hymne de la compétition. C'était déjà le cas en 2010 avec Waka Waka pour le Mondial en Afrique du Sud. Un tube planétaire dont Agnès Bonfillon nous raconte l'histoire.
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0: Un refrain simple, presque enfantin, qui donne envie de danser et peut-être même de croire en quelque chose de plus grand que soi. Le contexte est essentiel, nous sommes en 2010 et pour la première fois, la Coupe du Monde de football se déroule sur le continent africain. On prédisait le chaos, c'est au contraire un immense succès pour la nation arc-en-ciel qui avait vu lui passer sous le nez l'organisation de ce rendez-vous sportif en 2006 à une voix près.
1: 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Très bon réveil, il est 5h14.
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10: Jusqu'à 40 degrés à l'ombre cet après-midi dans le sud-ouest. La canicule continue de gagner du terrain. Ce sont désormais 61 départements qui sont en vigilance orange. Des vagues de chaleur à répétition qui ont un impact direct sur le marché de l'immobilier. Les annonces avec la mention d'une climatisation ont presque doublé en 5 ans. C'est devenu un vrai argument pour certains locataires. Reportage à suivre dans le journal de 5h30.
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10: Et l'événement ce matin sur RTL, c'est cette décision qui pourrait bien faire basculer la présidentielle. La Cour d'appel de Paris va rendre à 13h30 son arrêt dans l'affaire des assistants parlementaires d'eurodéputés FN. Une décision qui propulsera Jordan Bardella dans la course à l'Elysée si Marine Le Pen est empêchée. Bonjour Julien Fautrin.
11: Bonjour, bonjour à tous.
10: Qui est vraiment Jordan Bardella? Vous avez mené l'enquête pour RTL. Déjà, comment est-ce qu'il se présente?
11: Il a construit sa communication politique autour de cette image, celle d'un enfant des tours de la Seine-Saint-Denis. Il insiste, il revendique une origine modeste, un milieu populaire.
12: Ma famille vit encore à Saint-Denis. J'ai grandi dans une cité HLM, dans une cité modeste de la ville. J'y ai fait ma scolarité. J'ai été confronté à la violence, au fond de moi difficile, pour ma mère.
11: Une scolarité à l'école privée, des parents séparés, des études arrêtées tôt pour se lancer en politique. Jordan Bardella a 30 ans aujourd'hui et une agilité sur TikTok qui lui a permis d'être aimé par les jeunes.
10: Et qui l'inspire ?
11: Il l'écrit dans un livre, La campagne présidentielle de 2007 de Nicolas Sarkozy. Marine Le Pen rectifiera plus tard. Pour le RN, la présidence Sarkozy est plutôt un contre-modèle. Dans le cabinet Bardella, on trouve notamment Pierre-Romain Thionnet, issu du syndicalisme d'extrême droite, ou désormais François Durvie, qui a travaillé pour le milliardaire exilé fiscal et conservateur Pierre-Édouard Stérin.
10: Bon, et si ce soir il devient candidat, on imagine qu'il sera attendu au tournant, Julien ?
11: Oui, et lui demander de faire une campagne longue pour combler un déficit de notoriété. Renforcer le lien avec les Français, ça prend du temps, analyse un cadre du Rassemblement National. D'ailleurs, une partie de ses propres militants admettent qu'ils ne le connaissent pas vraiment, Jordan Bardella.
13: Est-ce que vous le connaissez ?
14: Non, pas trop, c'est plutôt Marine.
15: Non, pas plus que ça, on voit ce qu'on nous montre à la télé.
16: Bah moi j'aime bien Marine, ouais, je suis Jordan aussi, on le connaît un peu, mais il a à apprendre.
11: Ce que confirme ce matin le chercheur Raphaël Yorca, qui avec la Fondation Jean Jaurès a publié une étude. Quelle perception les électeurs du RN ont de leur possible futur candidat ?
17: La grande question qui taraude les électeurs RN avec lesquels j'ai pu discuter, c'est mais qui est vraiment Jordan Bardella une fois que les caméras sont éteintes ? L'anecdote, c'est lorsqu'on leur demande comment se passerait un dîner avec Jordan Bardella, la réponse qui fuse immédiatement, c'est de dire mais tout dépend s'il y a des caméras ou non. La grande interrogation qui les taraude, c'est mais qui est-il vraiment derrière ?
10: Julien, on entend souvent ses adversaires dire qu'il est robotique, que c'est un monstre froid. Est-ce qu'il y a aussi ce genre de critique au sein de son propre camp ?
11: Oui, il y a au fond deux inquiétudes dans le parti, cet aspect. En effet, chez les cadres, chez les élus, il manque de spontanéité. Je suis inquiet quand je vois qu'il a du mal à improviser. Quand il y a une question pas préparée dans sa tête, il panique. Et puis il y a aussi, je cite, un côté bling-bling, sa relation avec une femme du Gotha. Il nous a promis qu'il n'irait pas en vacances à Saint-Tropez cet été, raconte un cadre. Un candidat à la présidentielle ne doit pas provoquer les Français jusqu'à cette alerte, cet avertissement en interne. Cette attitude, c'est un poison à infusion lente. Un jour, vous décrochez de 5 points d'un coup parce que votre image a changé. Et c'est fini.
10: Le mystère Jordan Bardella, RTL événement signé Julien Fautrat.
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10: Et on continue de parler de cette décision qui pourrait sceller le sort de Marine Le Pen et au passage celui de Jordan Bardella. Est-ce que ça change pour vous quelque chose, tiens, si c'est Jordan Bardella qui se présente ou si c'est Marine Le Pen? C'est la question qu'on vous pose ce matin au 3210, que vous soyez électeur du RN ou pas d'ailleurs.
19: On va poser la question à un auditeur parisien. Bonjour Grégory.
0: Oui, bonjour Marina, bonjour Sébastien,
10: bonjour à tous. Eh, alors, est-ce que pour vous, ça change quelque chose, Le Pen ou Bardella?
0: Alors, à l'origine, je suis même pas pour le RN, mais à choisir, je préférerais quand même Marine Le Pen que Jordan Bardella, même si Jordan Bardella a beaucoup de qualités. Il y a beaucoup beaucoup de qualités, mais Marine Le Pen a quand même beaucoup plus d'expérience. Et je pense que elle serait mieux présidente de la République, hein, si elle doit se présenter, si elle est élue. Je préférerais que soit elle présidente de la République que Jordan, parce que Jordan Bardella, non, c'est aussi bien sûr son âge, il est très jeune, il apprend, il a des qualités comme je le disais, mais il faut qu'il apprenne encore beaucoup plus, alors que Marine Le Pen, elle a quand même beaucoup plus d'expérience. Déjà, elle a été députée européenne bien avant lui, députée européenne, députée française. Elle connaît son parti politique par cœur depuis. Elle a été présidente de son parti, le Rassemblement National, bien avant Jordan Bardella. Bon, maintenant c'est Jordan Bardella, mais voilà.
10: Vous pensez que son âge, ça peut être. Vous pensez que son âge, ça peut jouer contre lui pendant la campagne? Je parle de Jordan Bardella, évidemment.
0: Bah, disons que très sincèrement, je préférerais largement Jordan Bardella qu'un Mélenchon, qui pour moi Mélenchon est très dangereux pour la France. Je préfère un Bardella qu'un Édouard Philippe, etc. Donc malgré son jeune âge, je préfère un Bardella que toutes ces personnes, que tous ses adversaires, parce que pour moi il serait beaucoup mieux pour la France. Mais malgré tout, je préfère quand même Marine Le Pen parce que j'aime beaucoup le programme, mais parce que le Marine Le Pen, c'est quand même plus d'expérience. C'est la même chose que Bardella, mais en plus expérimenté. Donc je préfère la même chose, un programme qui me plaît, mais en plus expérimenté.
10: Mais alors, puisqu'on parle du programme, Jordan Bardella et Marine Le Pen, ils sont quand même pas tout à fait sur la même ligne. Par rapport aux retraites,
0: c'est vrai.
10: Marine Le Pen, elle veut revenir à 60 ou 62 ans. Jordan Bardella, lui, dit « je veux supprimer l'âge légal de départ à la retraite, même introduire une part de capitalisation dans notre système ». Ça vous dérange?
0: Alors c'est vrai qu'il y a des petites différences, c'est vrai. Mais bon, quand même, en globalité, ils sont quand même très ressemblants, c'est quand même très proche. Mais moi, comme je vous le disais, par exemple, moi je préfère. À l'origine, c'est même pas le Rassemblement National, mais bon, c'est quand même très proche de mes opinions, et c'est vrai que, comme vous dites, il y a des petites différences sur les retraites, sur l'économie aussi, hein, entre Jordan Bardella et Marine Le Pen. Il y a des petites différences, c'est vrai, mais globalement, c'est quand même très proche. Ils sont quand même du même parti.
10: Ces différences feront pas que ça vous changeriez votre vote si ce n'était pas Marine Le Pen qui se présentait. Si je vous suis.
0: Oui, non. Exactement. Non, ça change rien du tout. Ça ne change rien du tout parce que, comme je vous dis, je préfère quand même ce que je disais. Je préfère quand même Jordan Bardella que ses autres adversaires, que Mélenchon, que Édouard Philippe, etc. Malgré son jeune âge, c'est ce qu'on disait tout à l'heure. Donc, malgré son jeune âge, je préfère le programme de Jordan Bardella que de ses adversaires.
10: On a bien compris. Merci beaucoup, Grégory. Restez avec nous.
0: Merci
10: Le Pen ou Bardella. Marina, pour Sonia, ça ne changera rien.
3: Non, elle nous écrit qu'elle votera pour un programme et pas pour une personne, donc ça changera en effet rien pour elle. Profiler 44, c'est son pseudo. Voter Jordan Bardella permettrait de sortir de l'image Le Pen du Rassemblement National. Pour Alexandre, même si Marine Le Pen est inéligible, elle sera de toute manière très influente en coulisses pour imposer ses idées. En revanche, pour Arlette, ça peut poser problème car elle fait plus confiance à Marine Le Pen qu'à Jordan Bardella. C'est un peu comme vous, Grégory. Arlette trouve qu'il est trop jeune, qu'il n'a jamais dirigé une ville et il n'a jamais travaillé. Vincent, autant il voterait pour Marine Le Pen, autant il voterait difficilement pour Jordan Bardella, sachant les divergences justement de programme de chacun.
10: Continuez de nous envoyer vos messages à sujet, de nous appeler au 3210. On va continuer d'en débattre de cette décision qui pourrait faire basculer la présidentielle. Est-ce que Marine Le Pen ou non sera la candidate de RN? Est-ce que ce sera Jordan Bardella? On continue d'en parler ensemble. Merci beaucoup, Grégory, de nous avoir appelé. On était très heureux de discuter avec vous. Très bonne journée.
0: Merci, bonne journée également.
3: Merci.
10: Il est 5h24 sur RTL.
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10: Et comme chaque matin, on se replonge, oui, dans les archives de RTL, ces directs qui ont fait l'actu et l'histoire. Ce matin, retour en juillet 2005. Londres, qui a été choisi la veille pour accueillir les Jeux Olympiques 2012, est frappé par des attentats islamistes. Trois explosions dans le métro à quelques secondes d'intervalle, puis une autre explosion une heure plus tard dans un bus à Impérial.
13: Fanny Stenler, vous êtes-vous à Londres dans cette station Aldgate où a eu lieu le tout premier attentat? Où en est-on?
14: Eh bien écoutez, je viens de me renseigner donc auprès de la police. En fait, dans le quartier des affaires, ce sont les entreprises, ce sont les immeubles qui décident d'évacuer leur personnel. Et en effet, on voit passer dans les rues eh bien, des groupes d'hommes en costume cravate, de femmes d'affaires qui évacuent donc les bureaux. Certains sont extrêmement choqués, j'en ai croisé un ce matin notamment, qui était livide et qui n'arrivait même pas à trouver ses mots. Il était dans le métro qui a explosé, dans la rame de métro qui a explosé. J'allais travailler et puis il y a eu une explosion. On a essayé de sortir, l'explosion était dans le deuxième wagon. Moi, j'étais dans le troisième. Je n'ai rien vu, sauf du noir, des fumées noires. On a cassé les fenêtres pour faire sortir les gens. Il y avait des gens qui gisaient par terre, des gens qui étaient morts. Au moment où je vous parle, eh bien, il y a les voitures de pompiers qui s'en vont et qui retournent sans doute vers les hôpitaux de la ville où ont été évacués donc les premiers blessés.
10: Les attentats de Londres le 7 juillet 2005, des attaques revendiquées par Al-Qaïda qui ont fait au total 56 morts et près de 800 blessés. Merci au service des archives de RTL. Allez, on va respirer un peu maintenant grâce aux grosses têtes de Laurent Ruquier et grâce au talent culinaire d'Ariel Dombal.
18: Vous aimeriez participer à un dîner presque parfait, Ariel?
19: Ah oui, pourquoi pas, pourquoi pas.
18: Mais vous nous feriez quoi? Parce que vous savez pas cuisiner grand-chose.
19: Non, mais je sais cuisiner le soufflé au fromage.
18: Oh, ça me surprend parce que c'est pas facile à faire.
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19: 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De l'emmental.
20: Vous connaissez l'emmental?
18: Je sens qu'il va être bien soufflé.
21: Des œufs, de l'emmental, de l'argent et on paye un chef.
10: 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La météo, Marina, avant de se projeter sur ce qui nous attend aujourd'hui, un coup d'œil dans le rétroviseur, on a battu pas mal de records de chaleur hier.
3: Oui, par exemple à Narbonne, dans l'Aude, il a fait 40,4 degrés, record de chaleur battu, donc pour un mois de juillet. 38,5 degrés à Aigues-Mort, ça c'est dans le Gard, record également aussi à Montpellier, dans l'Hérault avec 38,7 degrés. Donc, il n'avait jamais fait aussi chaud un mois de juillet pour ces trois villes, alors qu'on commence à peine le mois de juillet. Hein.
10: Et des records, on pourrait en battre d'autres aujourd'hui?
3: Ouais, c'est pas impossible, puisqu'on aura encore des températures en hausse, et notamment dans le sud-ouest. 40 degrés attendus à Cognac ou encore à Bordeaux. Il fera 39 degrés à Agen ou encore à Nîmes. 38 à Nevers, à Limoges et à Tarbes. 38 aussi au Mans et à Nantes. 37 degrés à Clermont-Ferrand, à Orléans, à Perpignan, à Lyon, à Grenoble, à Clermont-Ferrand, je vous l'ai dit, mais aussi à Rennes et à Dijon. 36 à La Rochelle, il fera même chaud hein, en bord de mer. 35 degrés pour Paris, la capitale qui gagne 1 degré par rapport à hier. 34 à Marseille, 32 à Caen, à Metz et à Brest. Il fera 30 degrés à Lille cet après-midi. Et puis en dessous des 30 degrés, on aura 29 à Nice, 28 à Biarritz. Hier à Biarritz, il faisait 39 degrés, oui. 11 degrés de moins. En fait, c'est que le vent va changer de direction.
10: D'accord.
3: Voilà, c'est ce qui va faire baisser cet après-midi les températures.
10: Parce que
3: à Biarritz.
10: C'est un vent qui vient de la mer et donc qui rafraîchit.
3: Exactement, il y a un changement un petit peu de vent. Mais un petit peu beaucoup même. Hein. Et 25 degrés à Cherbourg et au Havre pour vous, là, sur le Cotentin et les côtes normandes. On va un petit peu mieux respirer cet après-midi. Je rappelle qu'il y a 61 départements en vigilance orange canicule.
10: Et côté ciel, ce sera encore un grand soleil pour tout le monde.
3: Exactement. Il peut y avoir des petits nuages élevés d'altitude, mais qui gâchent pas l'impression de beau temps. Peut-être un peu plus de passages nuageux là ce matin du sud de l'Alsace en allant vers la Franche-Comté. Ces nuages cet après-midi, on les trouvera du nord de l'Alsace au nord de la Lorraine jusqu'aux Ardennes. Mais en vue des températures, c'est pas non plus désagréable. Et on va parler du vent parce que il y a une pause quand même pour le Mistral et la Tramontane. Ça, c'est la bonne nouvelle du jour, même si c'est toujours sec et va faire toujours chaud. Mais en tous les cas, il y aura pas de vent aujourd'hui. Bon, ça reviendra demain. Mais en tout cas, pas de Mistral centrale et de tramontane, ça va faire du bien. En revanche, il y a du vent qui va se lever au nord de la Seine. C'est aussi pour ça que l'Essonne est en risque très élevé de feux de forêt, donc rouge. Rouge aussi pour les Deux-Sèvres et le Vaucluse.
10: Voilà, on retient quand même cette bonne nouvelle, la tramontane qui se calme. Ça va sans doute aider les pompiers aussi, aujourd'hui qui luttent toujours contre cet incendie dans les Pyrénées-Orientales. Il a dévoré plus de 4900 hectares. Il n'est pas encore fixé. Tiens, qu'est-ce que ça veut dire fixé? Qu'est-ce que ça veut dire maîtrisé, circonscrit, tout ce vocabulaire qu'on entend beaucoup ces derniers jours? Vous nous le direz dans un peu plus d'une heure, Marina, dans la tablée du petit matin.
3: Exactement, on va faire un petit peu de français.
10: Mardi 7 juillet, on souhaite un très bon anniversaire à Ringo Starr.

0: 86 ans aujourd'hui pour Ringo Starr, musicien, chanteur et puis bien sûr batteur historique des Beatles de 1962 jusqu'à leur séparation en 1970. C'est Drive My Car là qu'on entend. Merci de vous réveiller avec RTL, il est 5h30.
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0: Et c'est l'heure d'un nouveau journal présenté par Tom Lefebvre. Bonjour Tom.
3: Bonjour Sébastien, bonjour Marina, bonjour à tous.
0: À la une ce matin, à la recherche de logements climatisés.
3: Et oui, avec ces épisodes de canicule qui sont de plus en plus rapprochés, les Français se précipitent sur les biens immobiliers équipés de clim, vous allez l'entendre. Dans ce journal également, les incendies vus de l'espace, les pompiers cèdent des vues satellites pour mieux combattre les feux. Rendez-vous décisif pour Marine Le Pen, elle saura cet après-midi si elle peut ou non se présenter à l'élection présidentielle. Et puis la Coupe du Monde, l'Espagne, sans éclat, a poussé le Portugal de Ronaldo vers la sortie.
0: Juste après votre journal RTL Autour du Monde, avec cette visite hautement symbolique, la première d'un dirigeant occidental en Syrie depuis la chute de Bachar el-Assad, cette visite c'est celle d'Emmanuel Macron.
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3: Et de Troyes, troisième épisode de canicule qui s'abat sur la France en à peine 2 mois. Marina nous le disait, les 2 tiers du pays, 61 départements sont en vigilance orange. Le thermomètre qui va atteindre les 40 degrés à Cognac ou encore à Bordeaux. Avec ces épisodes à répétition, les demandes dans les agences immobilières pour des logements climatisés ou avec des stores ou même une exposition au nord se multiplient. C'est même devenu un critère essentiel, Flora Granchette.
4: Sophie regarde les annonces devant l'agence immobilière. À chaque canicule, la température dépasse les 30 degrés dans son salon. Alors la Parisienne de 75 ans préfère déménager.
5: J'en ai marre, j'ai eu très très chaud. Je suis extrêmement fatiguée.
4: Elle a plein de critères pour son prochain appartement. Il doit avoir la climatisation, des volets et surtout être orienté au nord.
5: Je ne louerai pas ni une maison, ni un appartement en plein soleil, ça c'est sûr.
4: Dans son agence immobilière, Paul-André Soureau reçoit de plus en plus de clients comme Sophie, pour qui la fraîcheur en été devient aussi importante que l'isolation en hiver, si bien que certains appartements auparavant délaissés connaissent un regain d'intérêt.
6: Souvent c'est moins recherché, mais c'est vrai qu'aujourd'hui si on a un petit jardin en rez-de-chaussée et qu'on est sur cour, et ben on a peut-être moins chaud, effectivement, sur nos derniers étages.
4: Et l'agent immobilier met aussi beaucoup en avant les logements climatisés, dont le prix risque forcément d'augmenter.
6: Effectivement, un appartement plein sud, avec des grandes baies vitrées, très lumineux. Donc là, s'il est climatisé, on va tomber effectivement un peu dans la typologie des biens avec peu de défauts.
4: Paul-André Soreau anticipe déjà une hausse du nombre de ces appartements climatisés dans son parc immobilier l'année prochaine.
3: Reportage à Paris de Flora Granchette. Et alors Sébastien, sachez que les 2 semaines de canicule en juin ont boosté les ventes de ventilateurs. 1 800 000 produits vendus en 15 jours.
0: C'est gigantesque.
3: C'est plus 66% par rapport à l'an dernier. Les fortes chaleurs qui forcément compliquent le travail des pompiers, toujours à pied d'œuvre sur le front des incendies. Celui des Pyrénées-Orientales, notamment, 4 900 hectares ont brûlé. Le feu n'est toujours pas fixé, mais il est stabilisé dans un certain nombre d'endroits. C'est ce qu'a dit Laurent Nunez, le ministre de l'Intérieur, qui était sur place hier et qui annonce 11 blessés légers, dont 7 pompiers.
0: Et justement, comment mieux lutter contre les incendies? L'espoir, Tom, vient peut-être de l'espace.
3: Oui, la surveillance par satellite est testée depuis l'été dernier par les pompiers. Objectif, détecter plus vite les feux et mieux les observer pour mieux les combattre. Le programme Firewatch, mis au point par le Centre National d'Études Spatiales, est utilisé depuis quelques jours dans les Pyrénées-Orientales, Virginie Garin.
7: Oui, depuis dimanche matin, 4 images des incendies près de Perpignan ont été prises par satellite et envoyées aux pompiers. Alors pour l'instant, c'est un système en test opérationnel. L'objectif est de comprendre comment ces photos vont pouvoir aider dans les mois qui viennent à combattre les incendies. Robin Fèvre travaille au CNES.
8: C'est vrai que les technologies spatiales évoluent tellement, à la fois par le nombre de satellites qui sont en orbite et aussi par la résolution. On peut programmer maintenant assez rapidement un satellite, ce qui permet aux pompiers d'avoir une vue d'ensemble de l'incendie.
7: Les photos sont prises à 1300 km d'altitude, mais la résolution est précise. Chaque point de l'image représente 1 km. Quand le vent souffle, on voit des panaches de fumée. Quand il se calme, des zones grises brûlées. Et en multipliant les images, les pompiers vont pouvoir mieux comprendre le déplacement du feu. Le but de ce programme Firewatch est aussi de pouvoir détecter plus vite les incendies pour aider la surveillance humaine. Les satellites tournent 24 heures sur 24, donc ils pourront alerter le jour et la nuit.
3: précision de Virginie Garin pour RTL.
0: C'est l'autre grand titre ce matin, cette journée cruciale pour la présidentielle, pour Marine Le Pen, qui saura aujourd'hui si elle peut ou non se présenter à la prochaine élection.
3: Oui, à 13h30, la Cour d'appel de Paris doit rendre sa décision dans l'affaire des assistants parlementaires du Front National. Marine Le Pen, qui est soupçonnée d'avoir mis en place un système de détournement de fonds publics, des assistants rémunérés par le Parlement européen, mais qui travaillaient en réalité pour son parti. Si comme en première instance, elle est condamnée à de la prison ferme et de l'inéligibilité, elle ne pourra pas briguer l'Élysée. La chef de file du RN, qui reste confiante et déterminée, comme elle l'a dit il y a quelques jours sur LCI.
9: Je sais que la vie politique est une succession d'épreuves, parfois de coups bas d'ailleurs. Et donc je prends les épreuves comme elles arrivent. Et j'ai une philosophie, c'est de ne pas m'agacer de quelque chose sur lequel je n'ai pas d'influence. Je n'ai pas d'influence sur la décision qui sera prise par la Cour d'appel.
10: Vous avez peur ?
9: Non, j'ai pas peur. La peur est un sentiment qui ne m'est pas familier. Quoi qu'il arrive, je ne serai pas morte.
3: Marine Le Pen qui n'a pas peur. Concrètement, Sophie Neumayer, quelles sont les conditions pour qu'elle puisse se présenter l'an prochain ?
11: Eh bien, il faut que deux conditions soient réunies. D'abord, que la peine d'inéligibilité prononcée soit inférieure à 2 ans ferme. La députée de 57 ans a en effet déjà purgé 15 mois de cette peine complémentaire depuis sa condamnation de première instance, car elle était assortie d'une exécution immédiate. Il faut également, en théorie, que Marine Le Pen soit condamnée à une peine de 6 mois de prison ferme, maximum, seule possibilité d'échapper à un bracelet électronique, car elle l'a dit à plusieurs reprises, pas possible de faire campagne dans ces conditions, il faut être totalement libre de ses mouvements. Marine Le Pen peut encore être relaxée, comme l'ont réclamé ses avocats. Ils ont plaidé que la présidentielle était l'éléphant dans la salle d'audience. Elle sera nécessairement au cœur de l'arrêt rendu tout à l'heure.
3: Sophie Neumayer du service police-justice de RTL, édition spéciale sur notre antenne tout à l'heure à partir de 12h30 et décision à suivre à 13h30. Donc, à retenir encore ce matin, ces caméras embarquées, signal de freinage, de nouveaux équipements sont obligatoires à partir d'aujourd'hui dans les voitures neuves, un système d'assistance à la conduite pour lutter contre l'inattention et la somnolence responsable d'un accident mortel sur 3 sur l'autoroute. Et puis c'est le jour J pour les résultats du bac, ils seront affichés à partir de 11h30 devant les établissements scolaires. L'an dernier, le taux de réussite global au baccalauréat a atteint les 91,9%.
0: 5h37 sur RTL, le mondial de foot et la pépite espagnole Lamine Yamal qui fait tomber le Portugal de Cristiano Ronaldo.
3: Oui, alors victoire sur le fil, 1-0, but de la Roja marqué à la 91e minute. Bonjour Jeannot Rességuier.
12: Bonjour.
3: On a vu l'émotion de Cristiano Ronaldo qui à 41 ans a sans doute disputé son tout dernier match international. C'est la fin d'une ère ce matin, Jeannot.
12: Oui, je sais que certains ce matin ne vont pas être d'accord avec moi, mais j'ai eu un pincement au cœur en voyant les images de Cristiano Ronaldo gagné par les larmes et l'émotion, le regard dans le vide sur la pelouse, cherchant du réconfort auprès des supporters à Dallas. Il ne sera pas champion du monde. Il lui manquera à jamais ce trophée, même s'il fut l'ombre de ce qu'il fut sur le terrain durant ce mondial. À 41 ans, il quitte la scène internationale par la petite porte avec cette élimination en 8e de finale. Il a encore répété avant ce match que lui seul décidera le moment d'arrêter sa carrière internationale, mais ce moment est bien là et il ne pourra pas lutter indéfiniment. Bien sûr que le Portugal aurait pu mieux faire. Les joueurs autour de lui ont dû penser qu'ils auraient pu lui offrir un titre mondial. Mais c'est bien la fin d'une ère pour ce joueur aux 240 sélections et 146 buts marqués. Des chiffres qui font tourner la tête et qui lui ont peut-être aussi fait croire à la jeunesse éternelle dans cette Coupe du Monde de trop. J'espère surtout que les gens ne retiendront pas que cela.
3: Merci beaucoup, Jeannot Rességuier. L'Espagne qui affrontera en quart de finale la Belgique qui a battu dans la nuit les États-Unis pays hôtes. 4-1. Deux rencontres à suivre aujourd'hui. Argentine-Égypte, c'est à 18h. Et puis à 22h, la Suisse face à la Colombie. Match à vivre sur M6 et sur RTL. Le Tour de France et ce coup double pour Tadej Pogacar qui a remporté la 3e étape hier et a pris le maillot jaune dans la station pyrénéenne des Angles en devançant de 2 secondes son rival Jonas Vingegaard. Cet après-midi, les coureurs vont parcourir 182 km entre Foix et Carcassonne. Le Tour de France, c'est sur notre antenne toutes les 30 minutes.
0: Et l'arrivée sera bien sûr à suivre en direct. Merci beaucoup, Tom Lefebvre. Il est 5h39.
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0: Et ce matin, nous partons en Syrie, où Emmanuel Macron est arrivé hier soir. C'est la première visite d'un dirigeant occidental depuis la chute de Bachar el-Assad. Émilie Beaujard, c'est vous qui suivez ce déplacement pour RTL, déplacement hautement symbolique.
10: Oui, beaucoup de symboles. Déjà cet avion de la République française sur le tarmac à Damas, une première en 17 ans. Puis les drapeaux français et syriens sur toute la route qui mène de l'aéroport au centre-ville. Mesures de sécurité exceptionnelles, des quartiers entiers fermés, des routes bloquées et des hommes en armes tous les 20 mètres. Même le souk a été vidé et les commerces fermés hier soir quand le président français s'est rendu à la mosquée des Omeyyades, cœur battant de Damas. Une visite très importante pour Rami, professeur de français à Damas.
13: Ici, la mosquée des Omeyyades est notre maison. Alors, le président vient dans notre maison après presque 14 ans de guerre. C'est très important d'avoir des relations normales, fortes avec les autres.
10: Les présidents français et syriens ont visité la mosquée en pantalon de costume et chemise blanche, sans veste ni cravate. Puis Emmanuel Macron a signé le livre d'or et a écrit « La Syrie renaît grâce et par son peuple et la France est là, à ses côtés ».
0: RTL Autour du Monde signé ce matin, Émilie Beaujard. Les messages de nos auditeurs, Marina, on commence avec un anniversaire, tiens, ce matin.
14: Exactement, c'est Micheline de Barbie en Savoie qui nous a écrit sur le groupe Facebook RTL Petit Matin. Elle veut souhaiter un très joyeux anniversaire à sa nièce Sandrine. Donc j'ai envie de dire, joyeux anniversaire.
0: Joyeux Sandrine. Anniversaire Sandrine.
14: C'est fait. Denis est à la Ferté-Saint-Aubin, c'est dans le Loiret, 18 degrés. Alors la journée était tellement rude hier à cause de la chaleur qu'il nous dit que c'est 18 degrés, eh bien ça fait du bien. Aujourd'hui, il va livrer autour de la capitale. Il va avoir chaud, hein, comme les trois quarts de la France. Daniel est dans le Pays Lensois, où le soleil commence à arriver. Il fait 17 degrés. Nathalie a 17 degrés aussi, mais elle est un petit peu plus loin, à Salanches, au pied du Mont Blanc. Et puis, on va terminer par Didier, qui est sur les hauts de Menasse, et dans le Puy-de-Dôme, 16 degrés, sous un ciel dégagé.
0: Merci beaucoup, Marina. Tom Lefebvre est resté avec nous pour apporter une petite précision sur le Tour de France.
3: Exactement. J'ai dit, oh là là.
14: Alors, qu'est-ce que vous avez dit comme bêtise?
3: Que les coureurs allaient parcourir 182 km entre Foix et Carcassonne. Mmh. C'est le contraire. Entre Carcassonne et Foix.
0: Ça change tout.
3: Allez-vous m'excuser?
14: Oui, parce que vous êtes à 3 jours des vacances, donc vous êtes comme nous, dans sale état.
0: Je crois que les auditeurs sont très indulgents avec vous et ils ont bien raison.
3: Cœur avec les doigts.
0: Merci beaucoup, Tom. Vous reviendrez tout à l'heure à 7h pour.
3: Si vous me le demandez.
0: Un nouveau journal. Et je vous le demande, instamment. Marine Le Pen pourra-t-elle se présenter à la présidentielle? On en parlait dans le journal de Tom, justement. La Cour d'appel de Paris va rendre sa décision à 13h30 dans l'affaire des assistants d'eurodéputés FN. Si elle est empêchée, c'est Jordan Bardella qui va se présenter à sa place. Sont-ils si différents, à vos yeux? On en discute ensemble dans quelques instants au 32-10. À suivre aussi dans la prochaine demi-heure, le Conseil Santé d'Aline Perraudin. Bonjour Aline.
15: Bonjour.
0: Ça marche ou ça marche pas? Ce matin, on va parler de ce que l'on boit.
15: Oui, on va voir si boire 1,5 litre d'eau, ça suffit. C'est toujours ce qu'on entend dire. On va voir ce qu'il en est vraiment dans un instant.
0: À tout de suite. On retrouvera aussi Thibaut Chaboch dans la foulée pour les incroyables histoires de la Coupe du Monde. Avec ce matin, l'histoire d'un héros national devenu paria au Brésil. À tout de suite sur RTL.
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0: 5h44 sur RTL. Et maintenant, que va-t-il se passer après les aveux de Cédric Jubilard? 5 ans et demi après la disparition de Delphine, le peintre plaquiste a fini par reconnaître le meurtre, mais il n'a jamais eu l'intention de la tuer, précisent ses avocats, qui jugent impossible dans ces conditions que son procès en appel se tienne comme prévu en septembre. Il se dit prêt à collaborer avec la justice pour retrouver le corps de l'infirmière. On y revient dans le journal de 6h tout à l'heure.
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0: Et c'est donc cet après-midi que sera vraiment donné le coup d'envoi de la présidentielle. Avec cette décision très attendue de la Cour d'appel de Paris dans l'affaire des assistants d'eurodéputés FN, on saura après 13h30 si Marine Le Pen peut, oui ou non, se présenter. Si ce n'est pas le cas, c'est Jordan Bardella qui prendra sa place. Est-ce que ça change quelque chose à vos yeux, si c'est l'un ou si c'est l'autre? Eh bien, on continue d'en débattre ensemble au 32-10.
14: Eh bien, on va en discuter avec un auditeur de la Marne. Bonjour Gilles.
19: Bonjour.
0: Bonjour Gilles. Pour vous, Le Pen ou Bardella?
19: Alors, bah, écoutez, bon, je pense que ça ne va pas changer grand-chose dans mon vote.
0: D'accord. Hein,
19: parce que, bah, que ce soit l'un ou l'autre, dans tous les cas, le programme sera à 98% le même, hein, parce que c'est celui qui aura été élaboré par le Rassemblement National. Bah, par contre, il va y avoir un impact par rapport à la population qui risque de voter pour l'un ou pour l'autre.
0: C'est-à-dire?
19: Je vous donne un exemple. J'ai une fille qui a 25 ans et j'ai un fils qui a 29 ans. Leurs copains, quand ils discutent, moi je suis là, bon, ils savent qu'ils connaissent mes convictions. Et mais eux sont, soit ils votent les filles, soit ils votent Rennes. Et si c'est Bardella, ils sont tous enchantés. Parce qu'ils sont jeunes, parce qu'ils veulent du nouveau, ils en ont marre de Macron, que d'ailleurs dans les deux cas, hein, et ils veulent des nouveautés. Si c'est Marine Le Pen, les juges rendent service au RN en la mettant inéligible. Parce qu'il va ratisser Bardella dans des secteurs où Marine Le Pen n'est pas très bonne. Hein, par exemple, les relations avec les entreprises, donc les jeunes, au niveau de tout ce qui est, on va dire, classe moyenne. Alors que Marine est plus populaire. Certains diraient qu'elle est socialiste, mais elle n'est pas plus socialiste qu'autre chose. Mais voilà.
0: Mais justement,
19: s'il a rendu inéligible, c'est presque un service à rendre.
0: Gilles, justement, vous dites ce qui peut tout à fait s'entendre, que Jordan Bardella va réussir à convaincre certains électeurs, notamment plus jeunes que Marine Le Pen, que Jordan Bardella est aussi un peu plus proche des milieux économiques, du patronat, comme on dit. Mais au contraire, si c'est lui, il va peut-être pas réussir à convaincre ceux qui votent traditionnellement pour Marine Le Pen, je pense notamment dans le Nord, des électeurs plus populaires, entre guillemets.
19: Alors, moi, je veux bien, mais vous savez, il y avait une vieille expression dans les années 80, où tu mets ton labrador avec l'étiquette Parti communiste, il est élu communiste. Bon, je pense que, sans faire de comparaison méchante, les gens qu'on a ras-le-bol, bah, aujourd'hui, le seul vote de contestation à droite, bien sûr, c'est votre Rassemblement National. C'est pas ni l'abstention, ni d'autres candidats. Encore moins le bloc macroniste. Notre macroniste, Édouard Philippe, je suis désolé, c'est Macron, mais en pire. Hein, c'est ça qu'il faut se mettre dans le crâne. Donc, aujourd'hui, bah, les alternatives au niveau de la France, ouais, c'est comme ça que je vois les choses. Hein. C'est l'un ou l'autre. Et on verra bien qui c'est qui sortira. Ouais. Bah, de toute façon, je suis qu'un citoyen comme les autres. Je vais subir la décision ou je vais l'approuver, mais bon, dans tous les cas...
0: En tout cas, ça ne changera pas votre vote, vous voterez RN, que ce soit Jordan Bardella ou Marine Le Pen.
19: Et les gens que j'ai autour de moi, en discutant avec eux, voilà. Et parce qu'il y a un ras-le-bol général quand on voit l'état de la France. Bah non, mais vous êtes chroniqueur, vous voyez, même les pompiers ont des problèmes de moyens pour accéder au feu. Je pense qu'ils prouvent les pauvres. Mais même ça marche plus en France. Vous voyez, la justice, ça fout le camp. L'éducation, ça fout le camp. Les hôpitaux, ça fout le camp.
0: On a bien compris le sentiment de ras-le-bol, voilà, qui est partagé, c'est vrai, voilà, par beaucoup de nos auditeurs. Je voudrais quand même donner la parole à Dominique, qui nous appelle de Côte d'Or, je crois. Bonjour Dominique.
14: Bonjour Dominique.
20: Bonjour à tous.
0: Dominique, est-ce que pour vous, ce sera comme Gilles, ça ne changera rien à votre vote, que ce soit Jordan Bardella ou Marine Le Pen qui se présente à la présidentielle?
5: Alors pas tout à fait, parce que alors je vais pas être aussi catégorique que lui, parce que bon, si j'ai bien compris, il préfère que ce soit Bardella pour attirer les jeunes. Mais moi je pense que la différence, c'est que Marine Le Pen, d'abord, elle a de la bouteille, hein, elle sait y faire, elle peut aller dans une foule sans se faire agresser, elle les aime, les gens. Donc déjà elle a de l'empathie. Mmh. Ce que n'a pas encore Jordan Bardella, qui lui est plus technique. Il a encore quelque chose à rectifier. Et puis il y a aussi le programme. Je pense que le programme de Jordan Bardella sera un peu différent.
0: C'est-à-dire
5: je pense déjà qu'il va essayer d'attirer le plus possible de personnes de la droite vers lui pour faire des alliances.
0: Oui.
5: Il n'est pas fou, il sait très bien qu'on ne peut pas gagner tout seul. Même si
0: Jordan Bardella, il est plus ancré à droite que Marine Le Pen. Marine Le Pen, c'est vrai, d'ailleurs, elle a toujours dit qu'elle voulait pas faire alliance avec les Républicains, par exemple. Ça, c'est voilà, une vraie c'est différence ça. Entre les deux.
5: Mais en écoutant, vous savez, en écoutant les autres Républicains, on n'a pas l'impression qu'ils veulent faire vraiment alliance avec le Rassemblement National. Mais bon, je connais les deux. On peut dire que c'est vraiment une affaire de génération. Voilà. Moi, je suis plus proche de Marine Le Pen, parce que j'ai 59 ans, on n'est pas loin d'avoir le même âge, et son parcours a été vraiment difficile, et elle en veut. Par contre, si elle est empêchée, rien ne m'empêchera quand même de voter Rassemblement National. C'est là que je rejoins
0: Gilles, qui était avec nous. Et effectivement, c'est ce qui revient beaucoup dans les messages qu'on a ce matin.
5: Il y a un ras-le-bol. Mais c'est vrai que je me méfie plus de Jordan Bardella.
0: On vous a entendu, Dominique. Merci beaucoup. Je suis désolé. On est très pressé par le temps. Je suis désolé de vous interrompre, mais j'étais.
5: Non, mais ça a été un honneur. C'est la première fois que je vous appelle.
0: Ça a été un honneur.
21: N'hésitez pas
0: pour
21: à recommencer.
0: Continuez. On vous attend. Voilà. On est ravis de vous donner la parole chaque matin.
5: D'habitude, des fois, j'ai plus envie de vous appeler pour des choses plus joyeuses. Mais là, je me suis dit, allez, vas-y, et puis on verra bien.
0: C'est gentil. Donc, vous avez eu raison. Et on aura d'autres sujets joyeux dont on pourra discuter dans les prochains jours ensemble. C'est promis. Merci beaucoup. Merci beaucoup Dominique, merci beaucoup à Gilles aussi d'avoir été avec nous. Je vous souhaite à tous les deux une excellente journée. Il est 5h52 sur RTL.
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0: Et on retrouve donc Aline Perraudin pour le conseil santé. Aline, tout au long de l'année et encore plus quand il fait chaud comme c'est le cas en ce moment, on nous dit il faut boire beaucoup d'eau pour bien s'hydrater, 1,5 litre minimum chaque jour. C'est vrai ça ?
15: Alors, c'est pas toujours suffisant. Le fameux 1,5 litre d'eau par jour, c'est pas une règle universelle. Disons que c'est un repère pratique. Nos besoins en eau dépendent de nos pertes. Elles varient en fonction de notre poids. Plus on a une corpulence importante, plus on a besoin d'eau, de la température ambiante et de notre niveau d'activité physique.
0: Et en moyenne, est-ce qu'on sait combien on perd d'eau chaque jour ?
15: Alors, en temps normal, on élimine environ 2 litres d'eau par jour avec les urines, la transpiration et la respiration. C'est pour cela qu'on recommande de boire au minimum 1,5 litre d'eau, car le reste est apporté par l'alimentation. Les fruits, les légumes, les soupes, les yaourts contribuent aussi à l'hydratation. Mais plus il fait chaud, plus on a une activité physique importante, plus la transpiration est abondante et plus il faut boire. En cas de forte chaleur, les besoins en eau peuvent monter jusqu'à 2,5 litres d'eau par jour, voire plus.
0: Et pour être sûr de boire assez, est-ce que ça suffit de boire seulement quand on a soif ?
15: Ben là encore, pas forcément. C'est plus subtil. Chez un adulte jeune en bonne santé, la soif est un bon mécanisme de régulation, mais ce n'est pas un signal parfait. Quand la sensation de soif apparaît, on a déjà commencé à perdre de l'eau. Chez les personnes âgées, c'est encore plus problématique parce que la sensation de soif diminue avec l'âge, ce qui explique pourquoi elles sont particulièrement exposées à la déshydratation pendant les épisodes de chaleur. Les autorités sanitaires françaises recommandent donc de boire régulièrement sans attendre d'avoir soif, notamment en été.
0: Et alors comment on fait pour savoir si on est correctement hydraté ?
15: Bon, en fait, le meilleur indicateur, c'est son corps. Une urine jaune foncé, des maux de tête, un manque d'énergie, une bouche sèche ou une diminution des urines doivent faire penser à un manque d'hydratation. En résumé, le dogme des 1,5 litre d'eau par jour, il faut le prendre comme un point de départ, mais pas comme une règle absolue.
0: Faut écouter son corps, en fait.
15: Exactement. Et la façon dont on boit compte aussi. Hein. En cas de forte chaleur, il est important de boire des petites gorgées régulières tout au long de la journée pour maintenir un bon état d'hydratation. Et côté alimentation, ben on va privilégier les fruits et les légumes très riches en eau, comme le concombre, la salade, la tomate, ou comme la pastèque, le melon et la pêche.
0: Ouais, c'est bien noté, merci beaucoup Aline. Demain, vous nous direz tiens, si c'est une bonne idée de sauter des repas quand on cherche à perdre quelques kilos. À demain Aline.
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0: Les incroyables histoires de la Coupe du Monde. C'est Thibaut Chaboch qui nous raconte chaque matin ces anecdotes qui ont marqué la compétition. Et ce matin, le destin brisé de Barbosa, ce gardien brésilien devenu paria dans son pays du jour au lendemain.
6: Nous sommes au printemps 1930 et la nouvelle est officielle. Après des semaines de négociations, l'équipe de France va bien participer à la toute première Coupe du Monde de l'histoire en Uruguay. Le président de la FIFA, Jules Rimet, a lui-même convaincu les patrons de joueurs de laisser partir leurs employés pendant 3 mois. Mais pas d'avion, alors c'est en bateau que va s'effectuer le voyage. Le 20 juin, les Français embarquent à Villefranche-sur-Mer à bord du Conte Verde, un paquebot de luxe italien. Sur le pont, les Bleus retrouvent les Roumains, embarqués plutôt à Gênes. Les Belges prennent également leur quartier sur le navire. 3 sélections, des arbitres et des musiciens, une grande partie des acteurs de cette première Coupe du Monde se lancent pour 2 semaines de traversée. Et Jules Rimet est aussi de la partie. Avec lui, sa valise contenant le mythique trophée qui porte son nom. Et à bord du Conte Verde, la croisière s'amuse. La journée, pelote, poker, bridge et piscine sont au programme. Le soir, après le repas, petits chevaux, balles et séances de cinéma. La promenade digestive sur le pont du bateau devient vite un footing. Et certains joueurs n'hésitent pas à courir après les plus belles dames. Car sur le paquebot, quelques 200 passagers lambda partagent la traversée avec les athlètes. Les excès, eux, sont nombreux. Comme le veut la tradition, au passage de l'équateur, le champagne coule à flot. Pour beaucoup de joueurs issus de la classe moyenne, c'est le trajet d'une vie. Mais pour autant, il faut garder le rythme et la forme physique. Et si les ballons ronds trouvent rapidement le fond de l'océan Atlantique, les footballeurs se lèvent tôt, dès 7h du matin. Les ponts du navire sont transformés en salles de musculation à ciel ouvert. Des chaises sont même alignées pour un entraînement de saut de haie. 2 semaines plus tard, une ultime escale est organisée pour récupérer l'équipe du Brésil, à Rio. Avec là encore, une ambiance très festive. Le 4 juillet, le paquebot atteint enfin Montevideo, en Uruguay. Une semaine plus tard, les Français jouent leur premier match contre le Mexique. Le Conte Verde, lui, est déjà reparti, laissant derrière lui des voyageurs conquis.
0: Les incroyables histoires de la Coupe du Monde signée Thibaut Chaboch. 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
0: 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Des salles de cinéma climatisées, vous avez raison, ça va faire du bien, Marina, parce qu'aujourd'hui encore, il fait très très chaud sur une bonne partie du pays.
14: Oh ben bon, il y a 61 départements qui sont en vigilance orange canicule, c'est vous dire de l'intensité de cette canicule, hein, troisième vague de chaleur. Cognac, 40 degrés attendus à l'ombre cet après-midi. À Bordeaux, si on aura 40, ainsi qu'à Auch. Il fera 39 à Toulouse, à Nîmes et à Agen, 38 à Bourges, à Nevers, à Limoges, au Mans et à Nantes. 37 degrés à Lyon, à Grenoble et à Clermont-Ferrand. 37 aussi à Tours, à Rennes et à Dijon. 36 à La Rochelle, 35 à Paris, 34 à Marseille, 32 à Caen et à Brest. Il fera 30 degrés à Lille cet après-midi. Et puis en dessous des 30 degrés, on attend 28 à Biarritz, 26 à Abbeville et 25 degrés au Havre.
0: Côté ciel, ça donne quoi aujourd'hui?
14: Alors, ce sera ensoleillé. Il peut y avoir des petits nuages élevés là sur le nord du pays, mais pas bien méchants. Ils sont peut-être un petit peu plus nombreux ce matin sur le sud de l'Alsace et la Franche-Comté. Cet après-midi, un petit peu plus nombreux sur le nord de l'Alsace, jusqu'au nord de la Lorraine et aux Ardennes. Bon, enfin, ça ne gâchera pas l'impression de beau temps. Il y a un risque d'averses orageuses sur le relief corse, mais là aussi, vous en avez l'habitude, puis c'est qu'en montagne, hein, ces petites ondées. Il peut y en avoir peut-être vers les Pyrénées. Ça reste très faible, très localisé. Sinon, pas de pluie attendue. Un petit mot du vent, Mistral et Tramontane qui vont se calmer. Ça, c'est une bonne nouvelle. Mais on a toujours trois départements qui sont en risque très élevé, donc rouge, de feux de forêt. Il s'agit du Vaucluse, des Deux-Sèvres et de l'Essonne.
0: Un très bon début de journée sur RTL. On s'occupe de tout si vous ouvrez les yeux. Il est 6h.
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0: Et le journal vous est présenté par Aude Vernuccio. Bonjour Aude.
14: Bonjour Sébastien, bonjour Marina et bonjour à tous.
0: Une question à la une ce matin. Et maintenant, que va-t-il se passer après les aveux de Cédric Jubilard?
14: L'homme a avoué dans une lettre à ses avocats le meurtre de son épouse Delphine 5 ans après sa disparition. Des aveux qui n'ont encore aucune valeur juridique, vous l'entendrez. Le retour de la chaleur, 61 départements en vigilance orange canicule. Cette question, Marine Le Pen pourra-t-elle se présenter à la présidentielle? Réponse à 13h30 avec l'arrêt de la Cour d'appel de Paris dans l'affaire des assistants parlementaires européens. Et puis en football, fin de partie pour les États-Unis, éliminé 4-1 par la Belgique. L'Espagne a sorti le Portugal 1-0.
0: Après votre journal Le Monde en Marche avec William Galibert. Bonjour William.
7: Bonjour.
0: Ce matin,
7: j'espère que vous aimez la chaleur, la promiscuité et la sangria. Je vous emmène aux fêtes de San Fermín à Pamplune, au Pays Basque.
0: À tout à l'heure.
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0: Il avait besoin de parler, c'est ce que dit Guy de Buisson, l'avocat de Cédric Jubilard, après les aveux du peintre plaquiste dans une lettre.
14: Principal suspect du meurtre, il a reconnu avoir tué sa femme Delphine en décembre 2020 dans le Tarn. Aveu par écrit auprès de son avocat à 2 mois de son procès en appel. En première instance, il avait écopé de 30 ans de réclusion. Alors Cindy Hubert, que va-t-il se passer maintenant? Des fouilles pourraient être lancées dès aujourd'hui?
8: Non, car pour le moment, il n'y a plus d'enquête Jubilard. Cette enquête est close. Et puis, ces aveux n'ont aucune valeur juridique. Il faut que tout cela soit retranscrit sur procès-verbal. Il faut aussi, et ce n'est pas encore le cas, que Cédric Jubilard donne des indications précises sur une question qui hante la famille de Delphine depuis plus de 5 ans. Où se trouve sa dépouille, ce qui permettrait d'orienter de nouvelles fouilles. Toutes ces décisions peuvent être prises par une seule personne, la présidente du futur procès en appel. C'est elle et elle seule qui peut décider d'ordonner un supplément d'information. Tous ces actes d'enquête prennent du temps. Le procès prévu le 21 septembre peut donc être reporté.
14: Cindy, si Cédric Jubilard avoue avoir tué sa femme, il dit ne pas avoir voulu la tuer.
8: Oui, Cédric Jubilard évoque une énième dispute de couple qui a mal tourné, ont détaillé ses avocats.
21: À partir du moment où il réalise ce qu'il a fait, où il reprend ses esprits, il est face à un choix humain qu'on peut imaginer, qu'on voit dans des scènes de films américains. Et c'est un, j'appelle la gendarmerie ou la police et je dis voilà, venez vite, voilà ce qui vient de se passer. Ou au contraire, il y a un moment de panique pendant lequel bon, on ne sait pas trop ce qu'il faut faire. La meilleure des choses à ce moment-là, c'est de tenter de dissimuler, c'est ce qu'il a fait.
8: Les avocats semblent donc esquisser une défense qui pourrait plaider des coups ayant entraîné la mort sans intention de la donner. La peine encourue est alors moins lourde, 20 ans de prison. Mais cette stratégie s'annonce périlleuse face à un dossier de 15 000 pages qui a permis de le condamner pour meurtre sans même ses aveux.
14: Les précisions de Cindy Hubert. Sera-t-elle la candidate du RN en 2027? Marine Le Pen dit ne pas avoir peur à quelques heures de l'arrêt de la Cour d'appel de Paris dans l'affaire des assistants parlementaires européens du RN. Ce sera 13h30. La Cour dira si elle confirme ou non sa condamnation à 5 ans d'inéligibilité avec exécution provisoire.
8: pour que Marine Le Pen puisse se présenter à l'élection présidentielle, cette peine doit être inférieure à 2 ans.
0: Et cette décision qui pourrait faire basculer la présidentielle, vous pourrez la suivre bien sûr dans RTL Midi, édition spéciale dès midi 30. La décision, mais aussi derrière les décryptages pour comprendre ce que cet arrêt de la Cour d'appel de Paris implique. Marine Le Pen, qui, je le précise, doit ensuite s'exprimer ce soir dans le JT de 20h de TF1.
8: 61 départements en vigilance orange canicule. Cette fois, c'est officiel. La canicule est de retour sur les trois quarts du

0: senti assez chouette.
1: C'est tout ombragé. C'est vrai que la ville a bien reverdi, le centre-ville a été tout refait.
2: Des jets d'eau ont été installés pour le plus grand bonheur de Pauline qui vit en appartement avec ses deux enfants.
3: On profite un peu, pour le coup ça permet de se rafraîchir. C'est le coin vraiment le plus frais où les enfants ils peuvent s'amuser en toute sécurité. On profite.
2: La ville récupère l'eau, le maire de Niort, Jérôme Baloge.
4: Des citernes collectent l'eau de pluie l'hiver, l'automne et qui la restituent en période sèche pour faire vivre cette nature en ville qui est toujours soumise à plus de dangers que d'autres. Qui plus est, l'espace vert, la nuit, à la différence du bitume, ne restitue pas la chaleur et ne l'emprisonne pas.
2: À Niort, la végétation a repris le pouvoir. En 2019, la ville s'est fixée pour objectif de planter 60 000 arbres en 10 ans.
5: Christian Panvert dans les Deux-Sèvres pour RTL.
6: Cette canicule, c'est la troisième en l'espace de 2 semaines. Nos hôpitaux sont-ils prêts alors qu'ils se remettent à peine de la dernière vague de chaleur? Je poserai la question dans 10 minutes au chef des urgences du CHU de Rennes.
5: La chaleur qui attise les incendies, 5000 hectares partis en fumée dans les Pyrénées-Orientales, 11 personnes légèrement blessées d'après Laurent Nunez, le ministre de l'Intérieur qui s'est rendu sur place hier. Cet incendie-là ne sera pas fixé avant plusieurs jours d'après les pompiers. Dans la Drôme, 1000 hectares parcourus. C'est le plus gros incendie jamais vu dans le département.
6: 6h06 sur RTL. Donald Trump peut-il lâcher l'OTAN ? Le président américain, en tout cas, est attendu ce soir en Turquie pour un sommet de l'Alliance Atlantique.
5: Un président américain qui jugeait il y a quelques jours ridicule de maintenir son soutien à l'OTAN. Émilie Beaujard, les alliés vont devoir composer avec ses potentiels coups d'éclat.
7: Et oui, les pays de l'OTAN doivent composer avec les déclarations imprévisibles et souvent méprisantes de Donald Trump. Un jour, il dit ne plus vouloir payer, un autre qu'il veut se retirer de l'OTAN. Le président américain en veut aussi aux pays de l'Alliance de ne pas l'avoir aidé lors de la guerre contre l'Iran. Voilà ce qu'il en disait en mars dernier.
8: Je pense qu'une énorme erreur de l'OTAN est de ne pas avoir été là en Iran. Les États-Unis vont faire beaucoup d'économies car on dépense plusieurs millions d'euros par an pour protéger l'OTAN et nous aurions continué de le faire, mais vu ce qu'ils ont fait, nous n'avons plus d'obligation.
7: Depuis, les Américains ont annoncé qu'ils allaient revoir leurs engagements militaires en Europe. Moins de troupes, moins d'avions, moins de missiles. Les Européens attendent d'ailleurs toujours d'en connaître les détails. Ce sommet à Ankara sera donc l'occasion pour les pays européens de l'OTAN de montrer qu'ils sont capables de prendre le relais des États-Unis, faire mieux, faire plus, dépenser plus, sans pour autant fâcher leur allié américain. Un jeu d'équilibriste. Pas question de perdre la principale puissance militaire de l'OTAN.
5: Explication signée Émilie Beaujard. Après Emmanuel Macron et le gouvernement paraguayen, c'est Gianni Infantino, le président de la FIFA, qui condamne sans équivoque cette nuit les propos racistes visant Kylian Mbappé. Une députée paraguayenne a traité le capitaine des Bleus de Camerounais issu de la colonisation, s'efforçant désespérément de passer pour un Français. Fin de citation. Une femme méprisable et indigne de sa fonction, répond l'attaquant français.
6: Vous parliez du président de la FIFA, Gianni Infantino, qui a été très critiqué pour avoir suspendu le carton rouge de l'attaquant star des États-Unis, Balogun, sur demande de Donald Trump. Eh bien, cette annulation de carton rouge n'a rien changé sur le terrain.
5: Non, les États-Unis n'ont pas créé l'exploit, éliminé 4-1 par la Belgique en 8e de finale hier soir. C'est l'Espagne qui a battu le Portugal 1-0. Cristiano Ronaldo, 41 ans, en larmes, a tiré sa révérence en Coupe du Monde.
6: Allez, la grande boucle.
5: Tadej Pogacar, patron sur la troisième étape. L'ogre slovène rafle aussi le maillot jaune au passage.
9: Oui, je me suis donné à plus de 100% dans la dernière montée. Et je veux dire que toute l'équipe en a fait autant. Au milieu de l'étape, nous avons décidé qu'il était possible d'aller chercher la victoire d'étape. Et je suis vraiment, vraiment heureux que nous commencions le tour de cette manière. C'est une arrivée incroyable aujourd'hui.
5: Tadej Pogacar avec Cédric Chasseur. Quatrième étape aujourd'hui entre Carcassonne et Foix.
6: Les courses, elles ont lieu à Chantilly ce soir, départ 18h30.
5: Attention, le 6 est non partant. Dominique Cordier vous conseille de jouer le 7, le 15, le 3, le 13, le 11, le 8, le 4. Et l'outsider de RTL, c'est le 11, Ruray Camier.
6: C'est noté, merci beaucoup, Aude Vernuccio. Prochain point complet sur l'actu à 6h30. Dans deux petites minutes, Le Monde en Marche avec William Galibert. Et ce matin, William,
10: un détour bouillant par les fêtes de Pamplune au Pays Basque.
6: Et juste après vous, on accueillera le chef des urgences du CHU de Rennes. Alors que la canicule gagne aussi du terrain chez nous, c'est la deuxième en 3 semaines. Nos hôpitaux vont-ils tenir? Je lui poserai la question. À tout de suite sur RTL.
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13: C'est un grand jour pour Bastien.

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12: Eh oui, le monde en marche chaque matin avec William Galibert. Et ce matin, William, vous nous parlez du début, en pleine chaleur, des mythiques et bouillantes fêtes de pamplune au Pays Basque.
13: Oui, 40 degrés, on arrose un peu la foule, mais surtout, on change rien. On a simplement demandé au service d'urgence de la région de venir, mais pour donner le coup d'envoi de ces fêtes de San Fermín.
14: Pamplonese !
15: Viva San Fermín !
13: On appelle ça le Chupinazzo, c'était hier midi, on lance une petite fusée d'artifice au-dessus de la place de l'hôtel de ville et c'est parti. On peut enfin mettre son foulard rouge autour du cou et c'est une marée humaine. Les bras touchent les bras, les épaules collent aux épaules, tout le monde transpire sur tout le monde, le blanc des chemises a déjà viré au rose, on se verse du vin, de la sangria sur la tête, ça coule dans les cheveux, dans les yeux, le long du dos, une foule compacte, rythmée. Ivre, décrit la presse basque. Et comme il n'y a même pas assez de place pour sauter, bien c'est toute la ville qui saute en même temps. On ne regarde plus la fête, on est avalé par la fête. 1 million de personnes, 3 millions de personnes, personne ne sait vraiment. C'est parti pour plus d'une semaine. 204 heures d'enthousiasme éthylique. Les fanfares, le vin, les nuits qui n'en finissent plus. Puis chaque matin à 8 heures, les taureaux qui sont lâchés, les ancieros. Des centaines de coureurs qui s'élancent dans les rues pour défier leur peur et parfois jusqu'à la mort.
12: Et il y a 100 ans tout juste, un écrivain américain avait déjà essayé de raconter tout ça. C'est Ernest Hemingway. Et alors 100 ans plus tard, on a l'impression que rien n'a changé.
13: Je vais le citer, vous allez voir. Nous sommes venus à Pamplune pour voir les corridas, mais nous avons trouvé un carnaval qui a englouti les corridas. C'est l'endroit le plus dingue que tu puisses voir. Les rues ont la folie d'un carnaval, mais aucun carnaval ne peut rivaliser avec ces fêtes. On dansait, on buvait. Le bruit ne s'arrêtait pas. Les choses qui arrivaient ne pouvaient arriver que pendant une fiesta. Tout finit par devenir tout à fait irréel et il semblait que rien ne pouvait avoir de conséquences. C'est quelque chose qui continue jour et nuit jusqu'à ce que tu sois si épuisé que tu ne penses plus qu'à dormir et pourtant tu ne peux pas à cause de la musique qui continue encore et encore. C'est comme un merveilleux cauchemar, écrivait Hemingway en 1926. 100 ans plus tard, sous 40 degrés, on n'a toujours pas trouvé de meilleure définition.
12: Plonger dans les bouillantes fêtes de Pamplune. Merci beaucoup, William Galibert. Il est 6h14.
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12: Et au cœur de l'actu ce matin, justement, cette nouvelle canicule, la troisième en l'espace de 2 mois. 61 départements sont désormais en vigilance orange. Une nouvelle épreuve pour nos hôpitaux qui se remettent à peine de la dernière vague de chaleur. Bonjour Louis Soula.
14: Bonjour.
12: Chef des urgences du CHU de Rennes, Rennes où l'on attend jusqu'à 37 degrés cet après-midi. Tout d'abord, est-ce que vous ressentez déjà les effets de cette nouvelle canicule ? Est-ce qu'il y a plus de passages aux urgences, plus d'appels ?
14: Pour ce qui est des appels au SAMU 5, on est toujours sur une augmentation d'activité soutenue. On était redescendu un petit peu en milieu de semaine dernière. On a à peu près 15-20% d'augmentation d'appels et en même temps, ça correspond aussi à l'augmentation des appels que l'on a en début de période estivale. Pour les urgences, on était plutôt sur un plateau bas, c'est-à-dire que on avait moins d'admissions sur un nombre global. Par contre, on a toujours des admissions de patients âgés, hein, avec des altérations de l'état général qui, pour des patients qui ont leur organisme qui a été subi à des chaleurs de façon prolongée. Donc, on a toujours un taux d'hospitalisation des patients âgés beaucoup plus important que la normale, mais le nombre global a baissé. Pour ce qui est de l'impact de la chaleur, oui, hier, on a commencé à avoir des appels pour malaise. Hein, on est monté à 37-38. C'est la troisième vague en Bretagne et on commence à sentir un peu l'impact sur les malaises, mais pas de façon significative encore.
12: Et ce sont des personnes âgées là qui se présentent aux urgences ou il y a aussi des personnes plus jeunes ?
14: Alors actuellement, il y a à la fois des jeunes et des plus âgés. Les jeunes qui font des malaises là, du fait de la remontée des températures, début des vacances, donc bien sûr des personnes qui s'exposent un peu au soleil, mais il y a effectivement des personnes âgées qui étaient hospitalisées dans la suite de la deuxième vague hein, de canicule, parce que nous on est à troisième, et avec ce qu'on appelle nous des altérations d'état général, on n'a pas de coup de chaleur actuellement chez ces personnes âgées, mais c'est des personnes qui ont l'organisme qui les compense du fait de la deuxième vague prolongée.
12: Louis Soula, la dernière canicule, c'était il y a à peine 10 jours. Vous le disiez, ça a été très éprouvant pour les organismes. On imagine que les corps n'ont pas eu tout à fait le temps de se remettre de cet épisode. Est-ce qu'il faut être encore plus inquiet cette fois, finalement ?
14: Alors a priori, elle sera longue, mais moins dense que la deuxième vague. Ce qu'on a constaté aussi la semaine dernière, c'est un plus grand nombre d'hospitalisations de patients en EHPAD. On avait dit que les patients qui étaient en hospitalisation médico-sociaux étaient moins hospitalisés du fait des mesures préventives, mais on sent qu'il y a eu une augmentation de ces hospitalisations là. Ce week-end, à partir de ce week-end, ce qui montre aussi que les organismes sont fatigués malgré les mesures de prévention qui sont mises en place dans ces établissements médico-sociaux.
12: À l'échelle nationale, on a eu au moins 2000 morts de plus que d'habitude lors de la dernière canicule. Est-ce qu'il faut s'attendre à pire cette fois, même si vous le disiez, cette canicule a priori est moins intense que la précédente ?
14: Ce qui va être plus compliqué, c'est qu'on commence à être en période estivale, donc on avait dit qu'il y avait moins de personnes certainement qui étaient isolées pendant cette deuxième vague, et là, ce qu'il faut craindre, c'est l'absence d'aidants, d'entourage pour des personnes âgées qui vivent qui vivent de façon isolée. Et puis dans les hôpitaux, ce qui va être compliqué, c'est qu'on a commencé à donner bien sûr les congés annuels, et on aura du mal certainement à avoir des renforts si la canicule avait un impact important.
12: Vous dans vos équipes là, en ce moment, vous êtes moins nombreux que d'habitude ?
14: Non, on est effectif à peu près normal. On continue à renforcer les régulations. Il faut savoir que les mesures de la deuxième vague sont toujours en vigueur, notamment des renforts qui ont été possibles à partir de la mobilisation des étudiants de médecine qui a été faite un peu partout, donc qui a été longue à mettre en place, mais qui va se mettre en place en ce début de troisième vague. Et pour l'instant, on n'a pas de problème majeur par rapport aux effectifs, et ce qui sera différent aussi, c'est que les écoles sont maintenant fermées, et on aura moins d'impact des fermetures d'écoles qu'il y a pu y avoir sur la deuxième vague.
12: Merci beaucoup Louis Soula, je rappelle que vous êtes chef du service des urgences au CHU de Rennes. Merci d'avoir été avec nous ce matin sur RTL, très bonne journée.
14: Merci, au revoir.
12: Il est 6h19 sur RTL.
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12: Chaque matin et pendant toute la durée du Tour de France, Antoine Decarne nous emmène au cœur de la grande boucle, nous fait découvrir l'envers du décor. Bonjour Antoine.
17: Bonjour Sébastien, bonjour à tous.
12: Tadej Pogacar est déjà en jaune, le Slovène s'est imposé en costaud hier dans la station pyrénéenne des Angles. Mais il n'y avait personne ou presque pour l'applaudir à l'arrivée. Le préfet avait en effet interdit la présence du public à cause du très gros incendie des Pyrénées orientales. Drôle d'ambiance pour cette première étape dans l'Hexagone.
17: Alors, on ne savait pas trop à quoi s'attendre, une interdiction, d'accord, mais serait-elle respectée? Pour le savoir, j'ai pris la voiture pour emprunter la route de la course. Premier arrêt, le village de Ur, la toute première commune française de ce Tour de France 2026. Allez, on s'arrête.
18: Ah, j'ai entendu bruit là.
19: Hervé!
17: C'est vous Hervé alors?
18: C'est moi, je suis le directeur de la zone commerciale. La frontière est à 200 mètres là.
17: Vous n'avez pas le droit de regarder le Tour de France?
18: Normalement non, mais comme on est propriétaire de la zone là, on a vu avec les forces de l'ordre, ils nous ont autorisé à mettre le personnel à l'ombre, boire un petit coup et accueillir le Tour de France. On comprend tout à fait avec les incendies là qui perdurent là dans le département, il vaut mieux que les forces de l'ordre soient mobilisées pour cet événement.
17: Alors je reprends la route et il faut le dire, il n'y a pas foule et cela jusqu'au col du Calvaire, une difficulté de troisième catégorie, où se sont installés quelques camping-cars.
20: On est posé hier soir, là.
18: Et vous n'êtes pas parti?
20: Non, personne ne nous a rien dit. Mais nous, on a loué un camping-car pour 8 jours, spécialement pour le Tour de France. Puis on a dit, on ne fait rien de mal.
18: Et vous ne vous dites pas que ce serait mieux peut-être de partir à cause des demandes de la préfecture?
20: J'y suis allé, oui, en Espagne aussi. Tout était plat.
21: Les gendarmes sont passés ce matin, ils ont délogé personne.
18: Bon, après, c'est de la responsabilité de chacun.
21: Bah, on n'est pas faire de barbecue, même si on a un barbecue gaz, on l'a pas sorti, quoi. Faut être aussi responsable, on sait ce qui se passe.
17: Et malgré tout, sur le bord de la route, les spectateurs sont bien dispersés. Il n'y a quasiment personne, si ce n'est des habitants, devant leur porte d'entrée.
12: Bon, on comprend que dans l'ensemble, l'interdiction a été plutôt respectée. C'est finalement tout le folklore autour de l'étape qui en a pris un coup.
17: Et oui, déjà parce que la caravane n'est pas passée sur les routes françaises, mais aussi parce que toutes les manifestations prévues ont été annulées dans la descente du col, dans un village de 250 habitants, pas plus. Je m'arrête à hauteur d'une dame. Elle est seule, les bras croisés.
22: Je suis Madame le maire.
12: Ah.
22: Nathanaël, Madame le maire de Targazone. Alors on avait prévu une petite fête avec des jeux, avec des concours d'eau, de boules, des petits pique-niques, des petites olympiades. Mais c'est normal, c'est solidarité avec ce qui se passe.
17: Et ensuite, ce que j'ai pu observer jusqu'à l'arrivée, ce sont des terrasses de bars et de cafés plutôt clairsemées.
23: À midi, on a fait 10 couverts, on avait prévu 500.
17: Lise est restauratrice dans la station des Angles.
23: Je vous laisse me suivre.
18: On est dans les cuisines, là.
23: Là, on voit la paella. Il en reste.
18: Ah oui.
23: Donc, on a 2 cuves entières de 25 litres qui sont absolument remplies.
18: Vous aviez déjà tout préparé?
23: Oui, bien sûr. Les commandes ont été anticipées depuis plusieurs semaines. On a repris l'établissement le 1er mai. Et avant même d'avoir les clés, on parlait déjà du Tour de France et ça fait de la peine.
17: En fait, sur le bord des routes, il y avait principalement des locaux, peu de touristes, malheureusement pour cette restauratrice.
12: Et les coureurs dans tout ça, ils ont senti une différence?
17: Alors les coureurs sont tellement dans leur bulle, ils roulent tellement vite qu'ils n'ont pas vraiment eu le temps de s'apercevoir qu'il manquait du monde. C'est ce que m'avoue facilement Aurélien Paré-Peintre, le coureur de la Décathlon CMA-CGM.
24: J'ai pas senti trop de différence. Un petit peu moins de monde, mais finalement il y avait quand même un peu partiellement des gens. Et puis finalement aussi c'est quand même des routes où on a beaucoup de vitesse, donc on n'a pas forcément vu énormément le public, mais ça m'a pas choqué qu'il y ait personne.
17: Finalement la seule différence aura été la toute fin de journée quand Tadej Pogacar a enfilé son maillot jaune sur le podium, seul face aux officiels et aux photographes, mais sans public devant lui. La fin d'une étape perturbée, mais préservée.
12: Bon, en tout cas, le public sera de retour pour cette quatrième étape aujourd'hui. 182 km entre Carcassonne et Foix. Ça commence à 13h25. Ce sera à suivre chaque demi-heure sur RTL avec l'arrivée en direct. Merci beaucoup, Antoine Decarne.
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12: Marina, on va avoir jusqu'à 40 degrés cet après-midi, mais où ça?
25: Alors, à Cognac, à Bordeaux ou encore à Auch.
12: Vous allez nous détailler tout ça dans un tout petit instant. À tout de suite sur RTL.
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28: 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Il est bientôt 6h30.
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12: Dans quelques instants, le journal de 6h30 sur RTL. Mais d'abord, place à vos grosses têtes qui s'interrogent sur l'intelligence des vaches.
31: Ça démontre que la vache est intelligente.
17: Voilà, c'est un papier sur l'intelligence.
32: Ah, mais depuis le temps que je le dis.
17: Mais c'est vrai que c'est incroyable, les photos de cette vache qu'on voit utiliser un balai pour se gratter le dos, vous voyez.
33: Bah, surtout quand vous utilisez le bout.
17: Elle prend le balai. Alors, elle le prend avec sa bouche, hein, autant vous dire.
32: Bah oui, on se doutait qu'elle attrapait pas avec les doigts. Hein.
34: Écoute.
32: Parce que... Oh, t'es couille. Je suis jamais allé à la ferme.
34: Elle le prend avec sa bouche. Elle le prend avec la bouche parce qu'elle a les mains occupées par son tricot. Elle tricote.
32: Elle est en train de se tirer le lait.
33: Mais ça nous fait un QI à combien, ça, quelqu'un qui arrive à attraper un balai avec la bouche.
31: Il faut pas oublier qu'elle a pris le balai, mais qu'elle a pas pensé à balayer. Donc, c'est pas non plus une grande intelligence.
12: 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Marina, on va donc atteindre les 40 degrés cet après-midi dans le sud-ouest.
25: Exactement, à Lombres, à Cognac, Bordeaux ou encore Auch, 39 degrés à Agen, Toulouse et Montauban, mais il ne fera pas chaud que dans le sud-ouest puisqu'on en attend 39 à Nîmes, 38 à Nevers, au Mans, à Nantes, à Limoges et à Bourges, 37 degrés attendus à Lyon et à Grenoble, mais aussi à Rennes, à Alençon et à Dijon, 35 à Strasbourg, il fera 35 à Paris, 34 à Marseille, 32 à Caen, 30 degrés à Lille, Toulon et Rouen, et puis en dessous des 30 degrés, ce sera un petit peu plus respirable, entre guillemets, à 29 à Nice, 28 à Biarritz. Hier, à Biarritz, il faisait 39 degrés. Hein. Cette perte de température est due au changement de direction de vent, qui fera baisser les températures cet après-midi. Et sinon, on respirera aussi très très bien à Cherbourg et au Havre, puisqu'il fera 25 degrés. Je rappelle qu'on a 61 départements en vigilance orange canicule.
12: Et le ciel, lui, sera bien bleu.
25: Exactement, du bleu avec quelques grisailles ce matin, mais qui vont vite disparaître sur les côtes provençales ou encore les côtes basques. On a quelques nuages quand même au sud de l'Alsace et vers la France. Franche-Comté. Ces nuages cet après-midi, on les trouvera au nord de l'Alsace, nord de la Lorraine et les Ardennes, mais partout ailleurs du soleil. Le vent va se calmer. Enfin, je parle du Mistral et de la Tramontane parce qu'en revanche, au nord de la Seine, on a un vent de nord-ouest qui va arriver. C'est pour ça d'ailleurs que l'Essonne passe en risque très élevé, donc rouge, de feux de forêt. Elle rejoint les Deux-Sèvres et le Vaucluse.
12: Merci beaucoup, Marina. Ils nous ont rejoints pour votre tablé du petit matin. Martial You et Arthur Bélier, bonjour à tous les deux.
5: Bonjour.
6: Bonjour.
12: Arthur, François Ruffin veut mettre les anciens présidents au régime sec.
5: Oui, alors c'est démagos, c'est populiste, il veut abolir leurs privilèges, mais c'est peut-être utile pour renouer la confiance avec les Français.
12: Martial, une usine automobile sur trois menacée de fermeture en Europe.
7: Oui, elles sont trop vieilles. On n'achète pas non plus, nous, Européens, assez de voitures par rapport à ce qu'on produit. Ça veut dire qu'il y a 35 usines de trop sur les 90 usines automobiles en Europe.
12: Et puis Marina, vous êtes venue ce matin, vous, avec votre dictionnaire. Parce qu'avec les incendies, reviennent tout un tas de mots qu'on ne comprend pas toujours très bien.
25: Oui, feu fixé, maîtrisé, noyé, circonscrit. On va décrypter le lexique des pompiers.
12: Vous nous direz tout ça dans un quart d'heure lors de votre tablé du petit matin. Très bon réveil si vous ouvrez les yeux. Pour l'heure, il est 6h30 sur RTL.
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12: Et on retrouve Gaël Jordana pour le journal. Bonjour Gaël.
13: Bonjour Sébastien, bonjour à tous.
12: À la une ce matin, le futur politique de Marine Le Pen entre les mains de la Cour d'appel de Paris.
13: À 13h30, la chef des députés RN saura si elle est condamnée à de la prison ferme et si elle peut se présenter à la présidentielle. Dans ce journal également, on attend 40 degrés dans le sud-ouest. L'incendie près de Perpignan n'est pas éteint et les sinistrés restent dans l'angoisse. Avec une pénurie de logements dans les grandes villes, l'encadrement des loyers peut respecter pour les petites surfaces. Et puis le sport, le Tour de France avec Tadej Pogacar en jaune, le mondial de foot, la Belgique élimine les États-Unis et rencontrera l'Espagne en quart de finale.
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12: Le sort de Marine Le Pen sera donc fixé cet après-midi par la Cour d'appel de Paris.
13: Rarement une décision de justice n'a été aussi scrutée par un responsable politique. Les juges doivent dire si Marine Le Pen est bien coupable de détournement de fonds publics dans le dossier des assistants parlementaires du Front National. À la clé, une possible condamnation à de la prison et une incapacité à se présenter pour la prochaine présidentielle. Bonjour Julien Fautra.
14: Bonjour.
13: Comment la journée va s'organiser pour la chef des députés RN ?
14: Eh bien, elle s'organise en quatre temps. 1. Le délibéré au palais de justice dans le centre de Paris, c'est à 13h30. Puis, 2. Une réunion au nouveau siège du parti, qui est aussi QG de campagne, dans le 16e arrondissement de Paris. Marine Le Pen y rejoindra Jordan Bardella. 3. Marine Le Pen invitée aux 20h de TF1, ce sera ce soir. Et 4. Enfin, les élus, les cadres et tout ce que le parti compte de porte-parole seront chargés de faire le service après-vente de ce que Marine Le Pen aura décidé et déclaré.
13: Julien, qui sera à ses côtés au tribunal pour entendre la décision ?
14: Oui, uniquement de ses très proches comme Renaud Labaye, l'homme de l'ombre. Ils seront moins d'une dizaine. Son amie Caroline Parmentier et probablement Bruno Bilde, le seul de son entourage à avoir assisté aux audiences. Jordan Bardella, lui, reviendra tout juste du Parlement européen. Un train Strasbourg-Paris. Des billets à plusieurs horaires ont été réservés pour pouvoir s'adapter.
13: Dernière question, une fois l'arrêt rendu, quelle peut être la suite pour Marine Le Pen ?
14: On a bossé sur les deux scénarios, raconte un cadre du Rassemblement National. Hypothèse numéro 1, Marine Le Pen est la candidate du RN. Un proche lui conseille de marquer le coup, un déplacement de campagne et puis stop, les vacances. Hypothèse 2, Jordan Bardella devient le candidat. Le parti voudra mettre en scène un passage de relais entre elle et lui.
13: Et on suivra ça avec vous, Julien. Julien Fautra du service politique de RTL.
12: Oui, édition spéciale dès midi 30 tout à l'heure sur RTL pour suivre cette décision qui pourrait faire basculer la prochaine élection présidentielle. Vous aurez la décision dès qu'elle sera rendue par la Cour d'appel de Paris. Et puis nos experts seront en studio pour décrypter cette décision, savoir ce que ça implique pour la candidature de Marine Le Pen et potentiellement celle de Jordan Bardella. 6h33 minutes sur RTL1. Léger répit pour les pompiers qui luttent contre l'incendie près de Perpignan.
13: Le vent est un peu tombé, ce qui permet au feu de moins progresser. 4900 hectares sont partis en fumée, des milliers d'habitants évacués et beaucoup ont trouvé refuge dans des gymnases ou des bâtiments municipaux. À Thuir, les sinistrés ont passé une deuxième nuit dans l'angoisse, les aménagés.
15: Toutes les affaires de Nadia tiennent dans un sac à main. Quelques médicaments, une couverture de survie. Son fils, Christophe, 52 ans, somnole,
0: accoudé sur une table.
1: Très fatigué, oui, j'ai pas dormi de ma nuit.
0: Vous avez quel âge, madame ?
2: 77 ans. Dimanche soir, on a dormi dans la voiture avec mon fils.
0: Vous allez dormir où, ce soir ?
2: Normalement, on doit dormir ici. On doit avoir un lit de camp avec mon gamin, mais on attend de savoir où, parce que j'ai l'impression que c'est tout pris. Tout est pris.
0: Dans cette salle communale, beaucoup de personnes âgées avec une canne, voire un déambulateur, toutes ont dû fuir précipitamment leur maison.
2: On a pris juste le nécessaire pour tenir le coup une journée ou deux, mais j'ai l'impression que ça va être un peu plus long.
0: Car le temps ici semble toujours se rallonger. Une dame compte les gélules restantes dans son pilulier. Jacques, lui, consulte angoissé toutes les heures les caméras de vidéosurveillance de sa maison.
3: Voilà, on voit bien en couleur, il n'y a pas de flamme. On a toutes nos affaires, les meubles.
2: On se demande ce qu'on va retrouver, c'est ça le problème aussi. Voilà, c'est dur de ne pas savoir.
0: La seule chose qui console Nadia, c'est ce chemisier à fleurs qu'elle porte sur elle. Un chemisier qu'elle a récupéré grâce aux dons très nombreux des habitants des communes voisines.
13: Le reportage de Léna Ménager à Thuir dans les Pyrénées-Orientales. Dans la Drôme, un autre feu sur la commune de Die a dévoré 1000 hectares de forêt dans une zone montagneuse difficile d'accès. 300 pompiers restent mobilisés ce matin.
12: Et les fortes chaleurs n'arrangent rien, Gaël.
13: On attend 40 degrés à l'ombre cet après-midi à Cognac, Bordeaux ou encore Toulouse. La canicule frappe une grande partie de la France. Seul le littoral de la Manche, le nord et l'est de l'Hexagone y échappent.
12: À 6h35, on vous parle maintenant de l'encadrement des loyers qui est, il faut bien le dire, bien peu respecté pour les petites surfaces.
13: 95% des annonces immobilières pour les studios ne sont pas conformes à la mesure selon Que Choisir Ensemble. À Paris ou à Lyon, la majorité des offres dépassent les plafonds autorisés de 234 euros par mois en moyenne. Le manque de logements dans les grandes villes pousse les propriétaires à gonfler les prix, Johanna Chabas.
4: Plus de 1000 euros de loyer pour 18 mètres carrés à Paris. Martin en est certain, il paye trop cher, alors il fait le test sur le site de la mairie.
6: Alors, vérifiez votre loyer de référence. Donc moi c'est 1020, une pièce meublée.
4: Mais qu'est-ce qu'il vous dit ?
6: Ouais, 276 euros de dépassement.
4: Tous les mois, vous payez 276 euros de trop.
6: Ça fait mal, mais le problème, c'est qu'à Paris, c'est tellement compliqué que on se contente de ce qu'on a.
4: Et c'est là tout le problème, selon Corinne Joly, présidente de Particulier à Particulier. Son site affiche clairement quand une annonce dépasse le plafond de loyer, mais les locataires, désespérés, postulent quand même.
11: J'ai une annonce à 950 euros à Paris la semaine dernière. Elle dépassait d'à peu près 100 euros les plafonds de loyer. Elle a quand même reçu 1200 demandes. Donc je ne vais pas empêcher cette annonce de paraître. Donc c'est quand même compliqué parce que nous on sait que côté locataire, évidemment qu'ils voudraient des meilleurs loyers et c'est parfaitement cohérent avec les revenus qu'ils ont, mais ils veulent aussi et surtout des logements.
4: Selon elle, dans les grandes villes, tant qu'il manquera de logements, il y aura des dépassements de loyers.
13: Johanna Chabas pour RTL. Un mot de la guerre en Ukraine avec 430 drones ukrainiens lancés vers Moscou dans la nuit. C'est en tout cas ce qu'affirme le maire de la capitale russe. Aujourd'hui s'ouvre un sommet de l'OTAN à Ankara en Turquie avec pour invité le président ukrainien Volodymyr Zelensky.
12: Allez, on file maintenant sur la route du Tour de France. Quatrième étape, aujourd'hui départ à Carcassonne.
13: 181 km à parcourir jusqu'à Foix sous un soleil de plomb. Hier, Tadej Pogacar s'est emparé du maillot jaune juste devant Jonas Vingegaard. Le jeune prodige français Paul Sexas est sixième du classement et pour l'instant, il s'en satisfait.
16: L'équipe a fait un très gros boulot pour me placer et pour me mettre dans les meilleures conditions. Et voilà, dans la montée, j'étais plutôt bien. Il m'en a manqué un peu pour accrocher les meilleurs. Voilà, quatrième, c'est déjà bien. C'est un bel effort pour bien commencer le tour. Là maintenant, je me sens bien et je suis content de la journée.
13: Paul Sexas au micro de Cédric Chasseur, l'un des envoyés spéciaux sur le tour pour RTL.
12: Et puis au Mondial de foot, la Belgique a éliminé cette nuit les États-Unis.
13: Fin de l'aventure pour les Américains qui n'ont rien pu faire face aux Diables Rouges. Les Belges s'imposent 4-1 et rejoignent l'Espagne en quart de finale. Les Espagnols l'ont emporté plus difficilement face au Portugal. Un petit but à zéro. Cristiano Ronaldo en a les larmes aux yeux, Raphaël Vantard.
18: Cette fois-ci, c'était bien sa dernière danse. Pas la plus belle, pas la plus aboutie, mais peut-être la plus émouvante. Cristiano Ronaldo s'en va, éliminé avec le Portugal de cette Coupe du Monde par l'Espagne. L'artiste aux 5 ballons d'or quitte la scène, mais pas le cœur de ses supporters.
19: Ça fait mal, ça fait très mal de le voir partir comme ça en pleurant. Il a tout fait pour nous, il a porté le Portugal jusqu'à son premier titre. Je suis content de l'avoir vu jouer une dernière fois.
20: Ronaldo. Forever.
18: Un dernier regard plein de larmes vers les tribunes de l'AT&T Stadium de Dallas et le capitaine portugais s'enfonce la tête basse vers les vestiaires. Certains supporters comme Nelson restent pour le célébrer.
8: C'est un jour triste pour le football. Merci Cristiano pour tout ce que tu as fait, pour ce sport. Je pense que c'était le meilleur joueur de tous les temps, le meilleur attaquant. Il était sensationnel.
18: Était-ce la compétition, le match de trop pour la légende portugaise de 41 ans ? L'histoire du football le jugera. En attendant, jusqu'au bout. Cristiano Ronaldo a tenté jusqu'au bout. Il a fait rêver ses fans. Est-ce que ce n'est pas tout simplement ça, ce qu'on attend d'un artiste ?
13: Raphaël Vantard qui couvre ce mondial aux États-Unis pour RTL. Prochain match, Argentine-Égypte à 18h et Suisse-Colombie à 22h. Deux matchs à suivre sur M6 et sur RTL, bien sûr.
12: Ah, c'est bien noté, merci beaucoup Gaël Jordana. Prochain point complet sur l'actualité à 7h sur RTL. Marina, dans les messages qui nous parviennent ce matin, on fait état d'un gros écart de température entre le nord et le sud.
17: Ah ben oui, il y a Delphine et Sébastien qui nous ont écrit sur le groupe Facebook RTL Petit Matin. Ils sont dans les Champs à Tressant dans l'Hérault où il fait déjà 25 degrés et en revanche tout au nord nous avons Daniel qui est à Glajon, c'est dans le département du Nord et ce matin il n'a que 11 degrés. Il faut savoir que le Nord n'est pas en vigilance canicule, ni orange, ni jaune, alors que l'Hérault, oui, est en vigilance orange canicule. Donc, il y a vraiment une grande différence. Flavienne, elle, est à Reims, 17 degrés en ce moment, et elle est trop contente pour nos amis belges qui ont donc gagné la Coupe du Monde. Enfin, non.
12: Non, pardon, allez un peu vite en besogne, Marina.
17: Rien, ne vous inquiétez pas, ce n'est pas une prédiction du tout.
12: Ils sont qualifiés pour les quarts de finale, voilà. C'est déjà bien.
17: Ils ont gagné cette nuit contre les États-Unis 4-1. Oulala, j'espère que je ne vais pas porter la poisse. Pierre-Antoine, lui, est à Saint-Lifard. Il a aussi 17 degrés. C'est en Loire-Atlantique. Et on termine par le message de Ludo, qui est à Blois, où il fait 16 degrés.
12: Merci beaucoup, Marina. Dans quelques instants sur RTL, votre tablé du petit matin. Arthur Bélier, plus de chauffeurs, plus de bureaux meublés. François Ruffin veut mettre fin aux avantages accordés aux anciens présidents.
5: Oui, le candidat à la présidentielle compte demander des efforts aux Nicolas Sarkozy, François Hollande et bientôt Emmanuel Macron.
12: Et vous allez nous détailler tout ça dans un tout petit instant. À tout de suite.
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12: À 6h43 sur RTL, des renforts aériens attendus aujourd'hui dans les Pyrénées-Orientales alors que le gigantesque incendie à l'ouest de Perpignan n'est toujours pas fixé. Il a parcouru 4900 hectares mais il a été ralenti dans sa progression. Malgré l'avancée des flammes, certains habitants refusent de fuir et préfèrent rester chez eux.
28: C'est difficile de prendre la décision de quitter sa maison. Malgré le danger, on prend ce risque-là volontairement.
12: Un reportage à suivre dès le début du journal de 7h. Et c'est donc parti pour votre tablé du petit matin. Marina, vous nous direz dans un instant d'ailleurs ce que signifient tous ces mots qu'on entend depuis quelques jours avec le retour des incendies, feu fixé, feu maîtrisé, feu circonscrit. Mais d'abord cette question. Est-on trop généreux avec nos anciens présidents ? Chauffeur, bureau meublé, même majordome. François Ruffin veut mettre fin aux avantages, lui parle même de privilèges accordés à Nicolas Sarkozy, à François Hollande et bientôt à Emmanuel Macron. L'ex-insoumis candidat à la présidentielle vient de déposer une proposition de loi en sens. Arthur Bélier, vous nous dites ce matin que c'est certes un peu facile, certes un brin d'émago, mais pas inutile au fond.
1: Oui, c'est même complètement populiste, hein, parce que ces privilèges nous coûtent, entre guillemets, seulement 1,3 million d'euros par an. Allez, quasiment 4 millions si j'ajoute la protection policière et la voiture qui va avec. Une poussière, une minuscule poussière à l'échelle du budget de l'État, mais une poussière qui pèse lourd aux yeux des Français, qui pèse lourd dans la défiance, le fossé en fait qui s'est creusé entre eux et les politiques. Ces critiques, hein, contre ces avantages, on les entend nous tous les jours en reportage, aux répondeurs des auditeurs ou dans les commentaires de nos articles. Les abolir, comme dit François Ruffin dans un vocabulaire certes de révolutionnaire au petit pied, c'est démago, c'est populiste, ça ne remboursera pas la dette, mais c'est, je crois, salutaire.
12: Et cette proposition de loi, Arthur, elle a vraiment une chance de passer ?
1: Non, hein, formellement, elle ne pourra pas être adoptée d'ici la fin du mandat d'Emmanuel Macron, mais François Ruffin compte ainsi la mettre au cœur, compte mettre le sujet au cœur de sa campagne présidentielle. L'ex-insoumis qui a déclaré en janvier sa candidature avec une mesure choc, lui président, il sera payé au SMIC, tout aussi démago, tout aussi symbolique, mais les symboles sont importants, assume le député. Quand une caissière est contrôlée pour quelques euros d'écart, explique-t-il, quand un allocataire doit justifier sa vie entière pour toucher une aide. Alors oui, les Nicolas Sarkozy, les François Hollande et bientôt les Emmanuel Macron peuvent bien renoncer, au moins en partie, à leurs 3 à 7 collaborateurs, à leur bureau avec dorure dans les beaux quartiers, à leur majordome. C'est sûrement un effort d'exemplarité nécessaire pour tenter de renouer un peu le lien avec des Français à qui tous les candidats à la présidentielle en 2027 vont demander des efforts.
12: Un point, c'est tout. Merci beaucoup, Arthur Bélier.
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12: Martial You, ça fait des années maintenant que le secteur automobile est en crise et le chiffre sur lequel vous avez voulu vous arrêter ce matin est assez alarmant. Une usine automobile sur 3 est inutile en Europe, c'est la conclusion du cabinet de conseil BCG. Il y a de quoi s'inquiéter pour nos emplois et nos sites industriels ?
7: Oui, et je vous en ai souvent parlé, hein, la plateforme de l'automobile a fait des simulations. D'ici 2035, donc c'est demain, hein, la filière auto risque de perdre 56 000 emplois sur 550 000 postes aujourd'hui. Quand on prend les constructeurs, les équipementiers, les concessionnaires, les garagistes, c'est un emploi sur 10. C'est une véritable saignée. Elle est notamment liée à la montée en puissance des voitures électriques qui nécessitent, on le sait, moins de main d'œuvre à la production et qui viennent aussi beaucoup d'Asie.
12: Et comment est-ce qu'on arrive à ce chiffre ? Pourquoi est-ce qu'une usine sur 3 est menacée ?
7: Eh ben parce qu'elles ne tournent pas à plein régime, nos usines. On fabrique aussi beaucoup trop de voitures en Europe chaque année. Nos usines, elles tournent à 59%. Alors qu'il faut qu'on soit à 80% minimum pour garantir la survie d'un site. Et ça signifie que sur les 90 usines de production automobile qu'on compte en Europe, on pourrait donc se passer de 35 d'entre elles.
12: On passerait donc de 90 à 55 usines c'est seulement. Ça. Ce sont les sites français qui sont les plus menacés ?
7: Oui, français et allemand, parce que c'est chez nous qu'il y a les plus vieux sites de production. Ils sont moins efficaces, moins robotisés, donc moins rentables qu'une usine comme Toyota Onin, par exemple, qui est récente. Sochaux-Montbéliard, ça date de 1912. Volkswagen Wolfsburg, 1938. Fiat Mirafiori, c'est des usines mythiques, hein. Ça, c'est 1939. Alors, on a 8 grands groupes automobiles en Europe, et quand on prend toutes les marques de constructeurs, donc Stellantis, il en a 14 des marques, hein, par exemple, eh bien, on arrive à 30 grands noms de l'automobile en Europe. Aux États-Unis, il y a 3 constructeurs historiques pour l'ensemble du pays. Bah, on a beaucoup trop d'acteurs par rapport à la taille du marché, évidemment.
12: Et pourquoi est-ce qu'on produit trop de voitures alors ?
7: Bah parce que les Européens en achètent moins désormais et puis ils gardent de plus en plus longtemps leurs voitures. Et puis parce qu'on a plus de mal à en vendre à l'étranger aussi. Même les Chinois ne veulent plus de berlines allemandes, je vous en ai parlé il y a quelques jours. On sort 5,4 millions de véhicules neufs en trop de nos usines chaque année. C'est colossal quand on sait qu'on vend toutes marques confondues, y compris celles qui sont fabriquées ailleurs. On vend 13 millions de voitures neuves par an sur le continent, si on compte aussi le Royaume-Uni, la Suisse, la Norvège et l'Islande, voyez.
12: Mais pourtant, Martial, enfin, vous me dites si je me trompe, mais on produit de moins en moins de voitures en France, non ?
7: Vous avez raison, on en sortait 1,7 million des voitures neuves en 2019 en France. On est tombé à 1 million, c'est-à-dire qu'on produit aujourd'hui autant de voitures dans nos usines qu'en 1960, quand il y avait 6 millions d'automobilistes. Aujourd'hui, on compte 40 millions de voitures en circulation. Bah, ça signifie malheureusement que la désindustrialisation n'est pas finie, qu'on va continuer à avoir des sites fermés chez nous. Et si je reprends les prévisions de la plateforme automobile, on va voir disparaître 75 000 emplois. Et les usines de batteries, de véhicules électriques ne vont réussir à créer que 19 000 postes de l'autre côté. Le solde est largement négatif et avec lui tous les emplois autour des usines, évidemment.
12: Et je rappelle ce chiffre donc très inquiétant. Une usine automobile sur trois menacée en Europe. Merci beaucoup, Martial. Dans les Pyrénées-Orientales, les pompiers continuent de lutter ce matin contre ce gigantesque feu qui a brûlé plus de 4 900 hectares à l'ouest de Perpignan. Feu qui n'est toujours pas fixé. Qu'est-ce que ça veut dire, tiens, fixer, maîtriser, circonscrit, tous ces mots qu'on entend ces derniers jours sans vraiment savoir ce qu'ils signifient? Bien, vous avez décidé de nous l'expliquer ce matin, Marina. Ce qu'il faut dire déjà, c'est qu'ils sont là pour décrire une situation et une chronologie bien précise.
17: Oui, lors d'un incendie, la première étape pour les pompiers, c'est d'arrêter la propagation du feu, faire en sorte qu'il ne s'étende plus, même s'il continue de brûler sur place. Une fois qu'il n'avance plus, on parle de feu fixé. Quand on est sûr qu'il ne va pas progresser, les pompiers parlent aussi de feu stabilisé.
12: Et alors, c'est quoi la différence avec feu maîtrisé?
17: Alors, un feu maîtrisé, c'est un peu la deuxième étape, c'est éteindre les flammes principales, les plus importantes. En fait, le travail des pompiers se fait progressivement. Une fois les flammes principales maîtrisées, ils vont pouvoir s'occuper des plus petits foyers, les foyers secondaires, afin qu'ils ne prennent pas plus d'ampleur et fassent repartir l'incendie. Et pour cela, ils vont encercler le feu, délimiter une zone autour de ce dernier pour le contrôler. Et à ce moment-là, les pompiers parlent de feu circonscrit.
12: Mais donc, quand le feu est circonscrit, il est toujours pas éteint?
17: Ah non, ça arrive. Je vous l'ai dit, ça se fait progressivement. La dernière étape, c'est de noyer le feu, qui consiste, comme son nom l'indique évidemment, d'arroser le sol pour éteindre les braises. Mais arroser d'eau ne suffit pas. Les pompiers grattent également le sol pour y déceler le moindre point chaud afin qu'il n'y ait pas de reprise. Et cette étape peut demander plusieurs jours car les points de combustion peuvent résister longtemps sous des souches ou de la végétation brûlée un petit peu en profondeur. Et enfin, une fois qu'ils sont sûrs qu'il n'y a plus de point chaud, là on peut parler de feu éteint.
12: Et on en est encore très loin dans les Pyrénées-Orientales.
17: Oui, en fait les températures caniculaires et le temps sec vont durer au moins jusqu'au week-end. Mais aujourd'hui, il y a quand même une bonne nouvelle de ce côté-là, c'est que Mistral et Tramontane vont se calmer. Donc la Tramontane pour les Pyrénées-Orientales. Alors il faudra en profiter car il devrait reprendre demain et jeudi modérément avec des rafales de 40 à 50 km par heure. Mais ça peut suffire pour faire repartir un feu.
12: Et sachant que ça peut prendre énormément de temps d'éteindre un feu. Je me souviens notamment des incendies en Gironde de Landiras, où on faisait des reportages 6 mois plus tard en disant que les pompiers continuaient encore de lutter contre ce feu qui était en sous-sol.
17: Ça s'appelle des feux zombies en fait. Au Canada, il y a des feux qui restent même sous la neige. On les appelle les feux zombies. Donc oui, ça peut durer plusieurs jours, voire plusieurs semaines, voire plusieurs mois.
12: Et on reviendra bien sûr sur ces incendies dès le début du journal de 7h tout à l'heure sur RTL. Merci beaucoup Marina. 6h52 sur RTL. Dans un tout petit instant, c'est le meilleur de Philippe Cavrivière.

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13: Et en attendant le retour de Philippe Cavrivière à la rentrée, on vous a concocté un best-of, le meilleur du meilleur de ces vannes. Philippe qui a été très inspiré cette année par le scandale Jeffrey Epstein.
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15: Bonsoir Guillaume Flandrin. Question culture et médias. Tout le monde peut jouer. Je suis populaire. Je suis adoré des enfants. Je rebondis sur ma queue en faisant ouba ouba. Je suis Jeffrey Epstein. Réponse A. Le marsupilami. Réponse B. Louis Bedin. Réponse C. Ou les trois. Réponse D.
14: Réponse B.
15: C'était la réponse D. Bon.
14: Face au scandale des révélations Epstein, Jack Lang a donc finalement démissionné de son poste de président de l'Institut du Monde Arabe.
16: Oui, mais Jack Lang a dit « ça n'est pas mon ami Jeffrey Epstein ».«
17: Ça n'est pas mon ami, ça n'est pas mon ami, ça n'est pas mon ami !»
16: Voilà, enfin, dis-moi qui tu fréquentes, je te dirai qui tu es, disait ma grand-mère. Moi, je trouve que c'est un peu excessif. On n'est pas ses amis, merde. Enfin, alors si on part plus au pervers sexuel, qu'est-ce que je fais? Je ne dis plus bonjour à Louis Bodin.
17: Oh,
16: c'est ça que vous voulez? On a menacé Jack Lang pour l'obliger à démissionner. Je vous donne les coulisses. Au Quai d'Orsay, ils lui ont dit « Si tu ne démissionnes pas, Jack, on te montre des photos d'adultes tout nus. » Il a dit « Oh non, pas ça, c'est horrible.
14: Philippe... »
16: Ouais, signé direct, il a signé direct.
14: La cigarette électronique est dans le viseur de l'Agence nationale de sécurité sanitaire.
16: Oh, ben vous êtes concerné, va, je vous vois vapoter en cachette. Elisabeth Borne va donc bientôt nous quitter, vous également. La cigarette électronique, d'après l'ANSE, Agence nationale de sécurité sanitaire, contiendrait 1500 substances chimiques, serait dangereuse. Alors je m'adresse donc aux plus jeunes qui nous écoutent, les auditeurs d'environ 47 à 55 ans. Il ne faut pas fumer la cigarette électronique. À la limite, vous pouvez la manger ou vous l'insérez dans le séant. Il y a des gens qui se mettent des obus. Moi, je préférerais mettre dans mon anus la cigarette électronique de Guillaume Flandrin. Voilà. Vous la glissez dans le fion et vous ferez des flatulences. Ouais.
14: Tiens.
16: Hop, voilà. Hop, ça sent le fruit de la passion.
14: Ancien entraîneur, Giroud fait polémique après un nouveau dérapage sexiste sur le foot féminin en affirmant qu'une femme est faite pour mettre des enfants au monde.
16: Oui, un footeux de 87 ans a donc dit une connerie misogyne.
18: Oh, comme c'est bizarre.
16: Oh, il n'y a que des surprises ce matin, dis donc. Soulignons quand même l'effort. Le propos est certes sexiste, mais il est ni raciste, ni homophobe. Et dans le foot actuel, c'est déjà pas si mal.
14: Merci beaucoup.
13: Le meilleur de Philippe Cavrivière tous les jours à juste avant 6h55 sur RTL. Bonjour Louis Bodin.
19: Bonjour Sébastien, bonjour à tous.
13: Alors il fera encore très très chaud cet après-midi, mais il y a quand même une bonne nouvelle quand on pense aux incendies, notamment dans les Pyrénées-Orientales, c'est que le vent se calme un peu aujourd'hui.
19: Oui, temporairement aujourd'hui, on aura moins de mistral et de tramontane. On va même voir les vents s'inverser, c'est-à-dire que c'est la brise qu'on appelle la brise de mer, donc un vent qui va souffler de la mer vers la terre. Alors les deux avantages, il est pas très fort, et ensuite c'est un air un peu plus humide.
13: Oui, ça prend
19: voilà.
13: De l'humidité, oui.
19: C'est pas extraordinaire, mais ça devrait un peu aider quand même dans la lutte contre les incendies. Pour le reste, vous l'avez dit, hein, la chaleur sera là, ça ne change pas, du grand soleil pour tout le monde, parfois un petit voile nuageux circulant dans le nord et le nord-est sans conséquence. Il y aura peut-être une averse sur les Pyrénées ou encore sur le relief corse, et c'est tout. Et les températures, alors attention, hein, il y a quand même des endroits où on a des valeurs toujours très élevées la nuit, 28 degrés à 7, 25 à Biscarrosse ou encore à Nice, hein, ça concerne le sud. Dans les autres régions, on respire un peu la nuit, hein, en ce moment il y a 10 degrés à Charleville-Mézières, 11 à Guéret, au Puy, à Romorantin, à Reims ou encore à Beauvais. Faut en profiter parce que alors, cet après-midi c'est reparti, 25 à 30 ou 31 degrés près de la Manche, mais 31 à 38 degrés dans toutes les autres régions, et même localement 38 à 40 degrés, notamment autour de la vallée de la Garonne, à Bordeaux par exemple, ou encore du côté de
13: Ouais, c'est dans le sud-ouest qui va faire le plus chaud encore une fois aujourd'hui.
19: Exactement, c'est là où on frôlera à coup sûr les 40 degrés aujourd'hui.
13: 61 départements qui sont aujourd'hui en vigilance orange canicule. Merci beaucoup Louis, je vous laisse rejoindre Olivier Bois qui va avoir besoin de vous encore aujourd'hui. Bonjour
0: exactement.
13: Mon cher Olivier.
0: Bonjour Sébastien, bonjour Louis. À tout de suite en studio avec nous jusqu'à 9h30 et à demain Sébastien, 4h30
13: à demain.
0: Pour RTL Petit Matin. Bonjour, bienvenue à tous et un grand merci ce matin à nos amis belges qui ont sauvé l'honneur de cette Coupe du Monde de football. Ils ont battu les Américains 4-1 malgré les combines de Donald Trump et ce carton rouge qu'il a fait annuler. Le sport, heureusement, sort gagnant de cette triste affaire, mais ça n'est pas le cas, loin de là. Du patron de la FIFA, Gianni Infantino, et le seul qui mérite un carton rouge dans cette histoire, c'est bien lui. Tiens, elle aussi, elle risque aujourd'hui d'être sortie du terrain de la présidentielle, contrainte et forcée. Marine Le Pen saura à partir de 13h30 si elle est empêchée d'être candidate. Jordan Bardella a-t-il les épaules pour prendre le brassard de capitaine à 30 ans à peine? Qui est-il vraiment? Ce sera notre enquête dans 10 minutes dans RTL Événements. À 8h15, dans la tête de Cédric Jubilard, pourquoi est-ce qu'il avoue? Après plus de 5 ans de mensonges, est-ce qu'il est sincère ou est-ce qu'il manipule encore? On sera avec Florian Gaterias, qui est psychocriminologue. Il est ce qu'on appelle un profiler. Son métier est de scanner les suspects, les meurtriers, pour aider la police. Et il nous dira, lui, sa conviction sur les ressorts de ce coup de théâtre. Et puis tiens, pour le plaisir, on se souvient toutes et tous du jour des résultats du bac.
18: J'ai une très bien.
0: Voilà les cris de joie à l'ancienne devant les tableaux d'affichage. Ils tombent à partir de 11h30 ce matin, les résultats. On salue donc les jeunes qui attendent, les parents forcément qui stressent un peu. On vous embrasse toutes et tous. Et puis tiens, en 74 900, envoyez-nous vos souvenirs à vous du jour des résultats du bac. 74 900 avec le code matin. On lira comme tous les jours tous vos messages sur RTL. Merci d'être avec nous, il est 7h.
6: Olivier Bois.
0: Le journal de 7h présenté par Tom Lefebvre. Bonjour Tom.
20: Bonjour Olivier, bonjour à tous.
0: Et à la une ce matin, ces habitants des Pyrénées-Orientales qui ont fait le choix de braver l'interdit.
20: Les flammes sont à quelques centaines de mètres de chez eux, mais ils ont décidé de rester dans leur maison. Près de 5000 hectares déjà parcourus, l'incendie est ralenti mais toujours pas fixé. Des renforts sont attendus sur place. Dans ce journal également, cette décision qui pourrait bien faire basculer la présidentielle. Journée cruciale pour Marine Le Pen avec le dénouement du procès des assistants parlementaires du Front National. Des caméras embarquées obligatoires dans les voitures neuves à partir d'aujourd'hui. Et puis la Coupe du Monde avec les qualifications de l'Espagne et de la Belgique cette nuit. On reviendra aussi sur cette polémique aux allures d'incidents diplomatiques après des propos racistes d'une sénatrice paraguayenne visant Kylian Mbappé.
0: L'incendie dans les Pyrénées-Orientales est donc ce matin ralenti, mais il n'est toujours pas fixé.
20: Le feu a déjà parcouru 4900 hectares. Il est stabilisé dans un certain nombre d'endroits. C'est ce qu'a dit hier le ministre de l'Intérieur, évoquant un bilan de 11 blessés légers, dont 7 pompiers. Laurent Nunez, qui était sur place et qui a demandé à ce que les 10 000 personnes évacuées ne reviennent pas dans leur maison, puisque certaines sont toujours menacées par les flammes. Pourtant, dans la commune d'Ille-sur-Tête, termine Leclèche, certains ont fait le choix de braver l'interdit.
18: Oui, comme ce couple d'octogénaires dont le jardin n'est pourtant qu'à quelques centaines de mètres des premières flammes.
21: Non.
18: Deux pompiers tentent dans l'urgence de les convaincre de partir.
21: Je ne veux rien y savoir.
22: Je sais que ça vous embête, je comprends votre difficulté.
21: Ça me stresse si vous savez.
22: Mais je sais bien, mais là on essaie de faire au mieux pour
21: déjà
22: vous.
21: Déjà deux nuits que je n'ai pas fermé l'œil.
23: Vous n'avez pas envie de partir, non?
21: Oui, je ne sais pas, il n'y a pas de danger là, hein, il me semble. Ils veulent nous faire partir, mais on n'a pas de danger. Hein.
18: Le couple finira par être évacué après négociation, contrairement à Mounir qui habite un peu plus loin dans la rue.
24: Oui, on reste, oui.
18: Il observe depuis son porche le va-et-vient des Canadiens.
24: C'est difficile de prendre la décision de quitter sa maison. Malgré le danger, on prend ce risque-là, volontairement le fait. On a peur un peu de tout, qu'il y ait des gens qui profitent de l'occasion, que le feu brûle tout simplement votre unique bien. C'est un mélange de sentiments.
18: Une partie de la famille est tout de même déjà partie, mais Mounir, lui, exclut quitter sa maison. « Je la défendrai jusqu'au bout », confie-t-il, alors que l'incendie reprend en direction de la commune.
20: Hermine Leclèche, envoyé spécial de RTL dans les Pyrénées-Orientales, où l'on vous retrouve ce matin, Patrick Tégéro, bonjour.
25: Bonjour.
20: Alors certes, l'incendie ralentit, mais des renforts supplémentaires sont attendus ce matin.
25: Oui, vous savez, c'était une nuit extrêmement tendue, une nuit sous tension, avec beaucoup de travail pour les pompiers qui ont effectué des feux tactiques. Ce sont des contre-feux pour bloquer la progression de l'incendie en le privant de combustible. Le feu est donc resté dans son périmètre d'hier. Un Dash et un Canadair et deux Canadair, pardon, vont entrer en action dès 7h30 et ces fameux renforts aériens vont arriver cet après-midi. Il s'agit de 8 Air Tractor, ce qui correspond à peu près au volume et à l'efficacité de 4 Canadair. Ils sont venus d'un peu partout en Europe. Ce sont de petits avions conçus à l'origine pour l'épandage agricole et qui ont été modifiés en bombardiers d'eau. Ils sont particulièrement adaptés à la mission du jour, traiter les points chauds, les fumerolles que j'aperçois autour de moi sur une zone qui fait presque 5000 hectares. Il faut contenir le feu sur son périmètre aujourd'hui pour envisager un retour à la normale et surtout protéger le piémont du massif des Aspres. Et ce périmètre est long de 40 km.
20: Merci Patrick Tégéro en direct des Pyrénées-Orientales. Dans la Drôme, le feu de forêt qui s'est déclaré dans une zone de montagne difficile d'accès continue de progresser. 1000 hectares sont déjà partis en fumée. Et puis dans l'Hérault, deux hommes âgés de 21 et 27 ans ont été interpellés, suspectés d'être à l'origine de plusieurs départs de feu. Les flammes attisées par le vent, la sécheresse et les fortes chaleurs. La France entre dans une troisième canicule en moins de deux mois. Des pics à 40 degrés sont attendus aujourd'hui à Cognac ou encore à Bordeaux. 61 départements sont en vigilance orange.
26: 7h03 sur RTL. Marine Le Pen pourra-t-elle être candidate à la présidentielle ou devra-t-elle céder sa place à Jordan Bardella? C'est le jour de vérité aujourd'hui.
20: La cour d'appel de Paris rend effectivement son arrêt dans l'affaire des assistants parlementaires du Front National. Elle sera à 13h30 tout à l'heure si elle peut ou non être candidate pour la quatrième fois consécutive. Elle avait été condamnée en première instance à 5 ans d'inéligibilité avec exécution provisoire. Bonjour Sophie Neumayer.
27: Bonjour.
20: Concrètement, qu'est-ce qui permettrait à la chef de file du RN de maintenir sa candidature?
27: Eh bien, il faut que deux conditions soient réunies. D'abord, que la peine d'inéligibilité prononcée soit inférieure à 2 ans ferme. La députée de 57 ans a en effet déjà purgé 15 mois de cette peine complémentaire depuis sa condamnation de première instance, car elle était assortie d'une exécution

0: d'un système de détournement de fonds publics pensé et structuré. Selon l'accusation, il s'agissait de faire embaucher des assistants payés par le Parlement européen et qui travaillaient en réalité pour son parti politique. La chef de file du Rassemblement national a assuré à l'audience que si un délit a été commis, elle n'en avait pas conscience. Elle n'a esquissé qu'une remise en question de façade. S'est insurgé le ministère public qui requiert une peine de 4 ans de prison dont 1 an ferme et 5 ans d'inéligibilité. Une peine qui, si elle est confirmée tout à l'heure par la Cour d'appel, la priverait d'une quatrième candidature à l'élection présidentielle.
1: Sophie Neumayer du service police-justice de RTL.
2: On va donc le jour qui va décider du destin politique de Marine Le Pen. Décision à suivre évidemment sur RTL à partir de 13h30, mais édition spéciale hein, dès midi et demi dans RTL Midi, puis les auditeurs ont la parole avec Céline Landreau.
1: Il n'a jamais eu l'intention de tuer son épouse et se dit prêt à collaborer entièrement avec la justice. Les avocats de Cédric Jubilard assurent que leur client se tient à la disposition des juges au lendemain de ses aveux. Il a reconnu dans une lettre avoir tué sa femme Delphine près de 6 ans après sa disparition dans le Tarn. Son procès en appel est censé se tenir au mois de septembre.
2: Cédric Jubilard qui fait d'ailleurs la une de nombreux journaux ce matin. C'est moi, titre Le Parisien. Et maintenant, se demande la Dépêche. Et pourquoi Jubilard a avoué ? Ça, c'est la une du Télégramme. 7h06 sur RTL, des caméras embarquées, un signal de freinage d'urgence. À partir d'aujourd'hui, de nouveaux équipements deviennent obligatoires sur les voitures neuves.
1: Oui, tous les véhicules immatriculés en Europe doivent désormais être équipés de plusieurs systèmes d'aide à la conduite. Parmi eux, cette caméra capable de vérifier que le conducteur garde bien les yeux sur la route. L'inattention et la somnolence étant responsables d'un accident mortel sur 3 sur autoroute. Christophe Bourreau, vous avez testé le dispositif.
3: Face à moi, à droite du tableau de bord, une petite caméra scrute en permanence mon regard. Comme l'explique mon passager Stéphane Dutré, directeur marketing produit chez Valeo, l'équipementier français qui développe cette technologie.
4: Le système envoie une lumière infrarouge sur vos pupilles.
3: Et après seulement 4 secondes d'inattention à plus de 50 km/h, un bip retentit.
4: Il y a un indicateur qui indique si vous êtes distrait et s'il y a un endormissement.
5: J'ai des lunettes là, ça fonctionne le système ?
4: Avec des lunettes de soleil. Ça fonctionne également de nuit.
3: Tout est en temps réel, les données ne sont pas enregistrées, mais la caméra ne laisse rien passer.
5: Allô ?
4: Là, ça détecte automatiquement, dès que vous mettez votre téléphone à votre oreille ou que vous êtes en train de l'utiliser pour envoyer un texto, c'est détecté.
3: Système qui a un coût, environ 600 euros. Pour cette raison, l'Union européenne réfléchit à exempter certaines petites citadines de cette obligation.
1: Merci beaucoup Christophe Bourreau, spécialiste automobile de RTL. À retenir encore ce matin, Emmanuel Macron qui est arrivé à Damas, deuxième jour de cette visite hautement symbolique, la première d'un chef d'État occidental en Syrie depuis la chute de Bachar al-Assad. Et puis jour J pour les résultats du bac, ils seront affichés devant les établissements scolaires à partir de 11h30 ou midi et quart selon les académies. L'an dernier, le taux de réussite globale a atteint 91,9%.
2: Allez, on part au Mondial.
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2: L'Espagne de Lamine Yamal a fait tomber le Portugal de Ronaldo cette nuit.
1: Victoire sur le fil 1-0. But de l'Aurora marqué à la 91e minute. Bonjour Jeannot Rességuier.
8: Bonjour.
1: On a vu l'émotion de Cristiano Ronaldo qui, à 41 ans, a sans doute disputé son tout dernier match international. C'est ce matin la fin d'une ère, Jeannot.
8: Oui, je sais que certains ce matin ne vont pas être d'accord avec moi, mais j'ai eu un pincement au cœur en voyant les images de Cristiano Ronaldo gagné par les larmes et l'émotion, le regard dans le vide sur la pelouse, cherchant du réconfort auprès des supporters à Dallas. Il ne sera pas champion du monde. Il lui manquera à jamais ce trophée, même s'il fut l'ombre de ce qu'il fut sur le terrain durant ce mondial. À 41 ans, il quitte la scène internationale par la petite porte avec cette élimination en 8e de finale. Il a encore répété avant ce match que lui seul décidera le moment d'arrêter sa carrière internationale, mais ce moment est bien là et il ne pourra pas lutter indéfiniment. Bien sûr que le Portugal aurait pu mieux faire. Les joueurs autour de lui ont dû penser qu'ils auraient pu lui offrir un titre mondial. Mais c'est bien la fin d'une ère pour ce joueur aux 240 sélections et 146 buts marqués. Des chiffres qui font tourner la tête et qui lui ont peut-être aussi fait croire à la jeunesse éternelle dans cette Coupe du Monde de trop. J'espère surtout que les gens ne retiendront pas que cela.
1: Merci beaucoup, Jeannot Rességuier. L'Espagne qui affrontera en quart de finale la Belgique qui a battu dans la nuit les États-Unis, pays autre, 4-1. Deux rencontres à suivre aujourd'hui. Argentine-Égypte, c'est à 18h. Et puis à 22h,

0: la Suisse face à la Colombie, match à vivre sur M6 et sur RTL.
1: Et puis il y a cette affaire qui dépasse désormais largement le cadre du football. Après des propos racistes visant Kylian Mbappé, la polémique prend une tournure diplomatique.
0: Oui, à tel point que les présidences françaises et paraguayennes ont été amenées à réagir. Ce matin, c'est le président de la FIFA, Gianni Infantino, qui condamne sans équivoque ce message écrit sur les réseaux sociaux après le match France-Paraguay par une sénatrice paraguayenne à l'encontre de l'attaquant français, Philippe Sanfourche.
2: Oui, tout est parti de propos ouvertement racistes postés sur son compte X par la sénatrice paraguayenne Céleste Amarilla, qualifiant Kylian Mbappé d'abruti camerounais issu de la colonisation et ayant tété du lait de noix de coco plutôt que le lait maternel. La réponse du capitaine de l'équipe de France, comme souvent, ne s'est pas fait attendre sur les réseaux, traitant la sénatrice de femme méprisable et indigne de sa fonction. Message appuyé par un communiqué de la Fédération française de football, puis oralement par Guy Stéphane, le sélectionneur adjoint des Bleus.
3: Indigne, abject, scandaleux. Et évidemment que je partage ce qui a été dit par la fédération et par Kylian.
2: L'affaire risquant de tourner à l'incident diplomatique, le gouvernement paraguayen s'est officiellement désolidarisé des propos de la sénatrice. Le président paraguayen a ensuite écrit personnellement à son homologue français, n'empêchant toutefois pas Emmanuel Macron de poster ce tweet. Un but de plus pour Kylian Mbappé. Contre le racisme cette fois, tout mon soutien. Quand les mots salissent, nos valeurs répondent dignité, respect, fraternité.
0: Philippe Sanfourche, l'un des envoyés spéciaux de RTL à la Coupe du Monde. Sur les routes du Tour de France, c'est Tadej Pogacar qui a remporté la troisième étape hier et qui a pris le maillot jaune devançant de 2 secondes son rival danois Jonas Vingegaard. Cet après-midi, 182 kilomètres attendent les coureurs entre Carcassonne et Foix.
1: Les courses aujourd'hui, elles ont lieu à Chantilly, départ 18h30.
0: Et Dominique Cordier vous conseille de jouer le 7, le 15, le 3, le 13, le 11, le 8 et le 4. L'outsider de RTL, c'est le 11, rue Récamier. Et attention, le 6 est non partant.
1: Merci beaucoup Tom Lefebvre, on vous retrouve tout à l'heure à 9h.
0: À tout à l'heure.
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1: Et notre événement ce matin, cette enquête RTL, qui est vraiment Jordan Bardella. Donc ce midi, à partir de 13h30, on saura s'il sera candidat et en l'occurrence favori de la prochaine présidentielle, si Marine Le Pen est donc empêchée par la justice. Responsabilité écrasante pour un jeune homme d'à peine 31 ans. Alors a-t-il les épaules pour encaisser une campagne électorale? Bonjour Julien Fautrat.
5: Bonjour, bonjour à tous.
1: Vous avez enquêté sur Jordan Bardella. Et déjà Julien, ce qu'on peut dire, c'est qu'il s'affiche lui comme un homme populaire et proche des gens.
5: Il a construit sa communication politique autour de cette image, celle d'un enfant des tours de la Seine-Saint-Denis. Il insiste, il revendique une origine modeste, un milieu populaire.
6: Ma famille vit encore à Saint-Denis. J'ai grandi dans une cité HLM, dans une cité modeste de la ville. J'y ai fait ma scolarité. J'ai été confronté à la violence, au fond de moi difficile, pour ma mère.
5: Une scolarité à l'école privée, des parents séparés, des études arrêtées tôt pour se lancer en politique. Jordan Bardella a 30 ans aujourd'hui et une agilité sur TikTok qui lui a permis d'être aimé par les jeunes.
1: Mais qui sont ces modèles, Julien? Quelles sont ses références?
5: Il l'écrit dans un livre, La campagne présidentielle de 2007 de Nicolas Sarkozy. Marine Le Pen rectifiera plus tard. Pour le RN, la présidence Sarkozy est plutôt un contre-modèle. Dans le cabinet Bardella, on trouve notamment Pierre-Romain Thionnet, issu du syndicalisme d'extrême droite, ou désormais François Durvie, qui a travaillé pour le milliardaire exilé fiscal et conservateur Pierre-Édouard Stérin.
1: Et si jamais il devient donc Jordan Bardella le candidat du Rassemblement National, il va devoir entrer en campagne tout de suite?
5: Oui, et lui demander de faire une campagne longue. Pour combler un déficit de notoriété, renforcer le lien avec les Français, ça prend du temps, analyse un cadre du Rassemblement National. D'ailleurs, une partie de ses propres militants admettent qu'ils ne le connaissent pas vraiment, Jordan Bardella.
7: Est-ce que vous le connaissez?
8: Non, pas trop, c'est plutôt Marine.
9: Non, pas plus que ça, on voit ce qu'on nous montre à la télé.
10: Bah, moi j'aime bien Marine, ouais, je suis Jordan aussi, on le connaît un peu, mais il a à apprendre.
5: Ce que confirme ce matin le chercheur Raphaël Yorca, qui avec la Fondation Jean Jaurès a publié une étude. Quelle perception les électeurs du RN ont de leur possible futur candidat?
11: La grande question qui taraude les électeurs RN avec lesquels j'ai pu discuter, c'est mais qui est vraiment Jordan Bardella une fois que les caméras sont éteintes? L'anecdote, c'est lorsqu'on leur demande comment se passerait un dîner avec Jordan Bardella, la réponse qui fuse immédiatement, c'est de dire mais tout dépend s'il y a des caméras ou non.
1: Et alors, on entend souvent ses adversaires dire qu'il est un peu robotique, certains disent même un peu froid, Julien.
5: Oui, il y a au fond deux inquiétudes dans le parti, cet aspect. En effet, chez les cadres, chez les élus, il manque de spontanéité. Je suis inquiet quand je vois qu'il a du mal à improviser. Quand il y a une question pas préparée dans sa tête, il panique. Et puis il y a aussi, je cite, un côté bling-bling, sa relation avec une femme du Gotha. Il nous a promis qu'il n'irait pas en vacances à Saint-Tropez cet été, raconte un cadre. Un candidat à la présidentielle ne doit pas provoquer les Français jusqu'à cette alerte, cet avertissement en interne. Cette attitude, c'est un poison à infusion lente. Un jour, vous décrochez de 5 points d'un coup parce que votre image a changé. Et c'est fini.
1: Merci beaucoup, Julien Fautra, RTL Événement. Donc, sur le portrait de Jordan Bardella, on rappelle donc la décision de la cour d'appel attendue à partir de 13h30. Marine Le Pen sera-t-elle empêchée d'être candidate ou au contraire sera-t-elle d'un seul coup éligible? C'est la prochaine présidentielle qui commence à se jouer à la mi-journée. Vous le suivrez évidemment minute par minute sur RTL, édition spéciale dès midi et demi avec Céline Landreau. À suivre dans un instant l'édito d'RTL Matin avec Étienne Jernel. Bonjour Étienne.
7: Bonjour Olivier, bonjour à tous.
1: Allez, sur ce jour sans fin en France, les comptes sont dans le rouge. Un énième comité d'alerte se tient aujourd'hui sur les finances publiques. Pourtant, il y a un an, quelqu'un tirait la sonnette d'alarme matin, midi et soir, Étienne.
7: Oui, et il s'appelait François Bayrou. Il fallait l'écouter, François Bayrou, notre prophète de malheur, avait raison.
1: Juste après l'édito, le visage du jour avec Agnès Bonfillon. Bonjour Agnès.
8: Bonjour Olivier, bonjour à tous.
1: Et ce matin, le visage d'un petit garçon. Louis, c'est le fils de Delphine et Cédric Jubilard. Il est le témoin clé au cœur de l'affaire.
8: Il avait 6 ans lorsque sa mère a disparu en décembre 2020. Et lui aussi a appris hier que son père était passé aux aveux.
1: A tout de suite, 7h16. Merci d'être avec nous sur RTL.
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1: Et à 7h19, comme chaque matin sur RTL, l'édito d'Étienne Jernel, directeur du Point. Étienne, vous nous parlez ce matin de François Bayrou. Il avait passé, on s'en souvient, presque 9 mois à Matignon à nous dire, à longueur de conférences de presse, que la France était au bord du précipice à cause de la dette, au point parfois même d'agacer avec ce côté oiseau de malheur. Mais vous nous dites, vous, ce matin, on aurait mieux fait d'écouter.
7: Oui, il avait raison, François Bayrou, il y a presque un an, le 15 juillet 2025, souvenez-vous, il présentait très solennellement un plan pour arrêter la dérive des comptes publics. Il théâtralisait François Bayrou, il dramatisait et il avait raison de le faire. Ce matin se tient un comité d'alerte sur les finances publiques, une instance d'ailleurs créée alors que François Bayrou était à Matignon. Et que va dire ce comité d'alerte? Eh bien que ça ne va pas du tout, qu'on est très mal parti pour tenir l'objectif de déficit, hein, 5% du PIB, et qu'il faut des mesures d'urgence. Alors oui, à l'effet de la conjoncture futures, la crise du détroit d'Hormuz notamment qui fait monter les taux d'intérêt et donc la charge de la dette. Mais au-delà des circonstances, personne ne peut dire qu'il est surpris. Quand on danse au bord du précipice, il ne faut pas s'étonner qu'à un moment ou à un autre, on glisse. Bref, le ton alarmiste de François Bayrou était le bon.
1: Bon, son constat était le bon, mais ses solutions à lui, est-ce qu'elles étaient les bonnes ?
7: Alors, il y a beaucoup à dire là-dessus. D'abord, vous vous souvenez des gadgets, hein, les suppressions de jours fériés, etc. Il y avait aussi trop de hausses d'impôts, même si pour certains, ce n'est jamais assez. Et puis, surtout, son plan était assez peu documenté, comme on dit. Il y avait des trous dans l'explication du comment on fait. Mais je vais vous dire, au moins, François Bayrou avait un peu d'ambition. Il voulait trouver 43,8 milliards d'euros, hein, rien que ça, pour réduire le déficit à 4,6% du PIB en 2026. Sébastien Lecornu, qui est arrivé juste après lui, a réduit tout de suite cette ambition dans son budget, 5%, et aujourd'hui, il a un mal fou à les tenir. Et puis à la rentrée, vous savez, maintenant, il y a un réel risque sur les marchés financiers en cas de blocage politique sur le budget 2027. Bref, Sébastien Lecornu est pris au piège de sa procrastination.
1: Mais le « ça passe ou ça casse » que nous servait François Bayrou, il a en fait abouti à son départ, ça n'a rien réglé.
7: C'est absolument vrai, à la rentrée 2025, François Bayrou a engagé la responsabilité de son gouvernement et il a perdu. Alors on a parlé de suicide politique et on a par la suite, et par contraste, loué l'habileté de Sébastien Lecornu, qui, vous savez, dans ce style chatmite, a joué la carte du compromis, maniant l'euphémisme. Résultat, on a encore procrastiné, sauf que, vous savez, c'est François Bayrou qui avait raison, on touche aujourd'hui aux limites de ce mantra inventé par Oscar Wilde et que je vous cite, je ne remets jamais au lendemain ce que je peux faire le surlendemain.
1: Merci beaucoup Étienne Jernel, directeur du Point chaque jour, votre édito sur RTL. À demain Étienne, votre visage du jour Agnès Bonfillon, 7h22, alors que Cédric Jubilard a enfin avoué le meurtre de sa femme Delphine. Ce matin, vous nous parlez de Louis Jubilard, leur fils qui a un nom de famille si lourd à porter. C'est le dernier à avoir vu sa maman en vie.
8: Louis a demandé à ne plus porter le nom de son père. Ce père, d'ailleurs, il ne l'appelle plus papa. Le petit garçon n'a pas à assister au procès en octobre dernier, mais sa voix a quand même été entendue via une lettre qu'il a adressée à la présidente de la cour d'assises du Tarn. Avec les mots d'un enfant de 11 ans, il y a raconté cette nuit du 15 au 16 décembre 2020, un moment très fort que nous relatait notre journaliste Patrick Tégéraud sur RTL.
20: Cédric est sorti de sa chambre pour rejoindre maman. Ils se sont disputés. J'ai jeté un Lego par terre pour qu'il s'arrête. Cédric m'a mis au lit. J'ai fait semblant de dormir et puis je me suis endormi.
8: Depuis la mise en examen et l'incarcération de Cédric Jubilard, en juin 2021, Louis et sa petite sœur Elia ont été confiés à leur tante Stéphanie et son mari. Un environnement aimant, c'est ce qu'explique l'avocate des enfants Malika Chmani.
21: Les enfants ont pu grandir dans un milieu protecteur, un toit préservé, j'ai envie de dire, le mieux possible de l'extérieur. Et je crois que ça a été leur chance à ces enfants, de rester en famille dans ce milieu sécure en fait.
8: Aujourd'hui, Louis est tenu à l'écart des médias, il utilise un autre nom de famille, ça lui permet d'être un peu protégé, un peu, car impossible de faire autrement. L'affaire ressurgit de façon régulière dans son quotidien de petit garçon. Comme cette fois où dans le bus scolaire, la radio est allumée, il est question du procès à venir, raconte son avocat Laurent Boguet sur BFM, et le petit garçon décide d'aller voir le conducteur.
22: Je suis Louis Jubilard et je voudrais que vous passiez éventuellement sur une bande musicale. Et l'autre lui répond non. Ce chauffeur de bus qui est le roi des crétins au moment où il s'adresse comme ça à Louis Jubilard, bah c'est terrible.
1: Terrible aussi Agnès, parce que dans cette affaire, le témoignage de Louis a été très important.
8: Entendu par les enquêteurs, les juges d'instruction, accompagné par un psychologue, il est l'un des derniers, vous le disiez, à avoir vu sa maman en vie ce soir de décembre. Pourtant, il lui faut du temps avant de raconter dans le podcast RTL Les Voix du Crime. Son avocate se souvient de leur toute première rencontre. Louis a alors, on le rappelle, 6 ans.
21: C'est difficile parce qu'il est méfiant et qu'il ne veut pas raconter. On voit bien qu'il cache des choses et qu'on lui a sûrement dit de ne pas raconter. En tout cas, il est comme ça à ce moment-là, Louis.
8: Puis la parole se libère sur la soirée, sur les maltraitances physiques aussi hein, de la part de son père. Il en a parlé également dans sa lettre, lui, au procès.
20: Cédric me faisait mettre à genoux sur des Legos, me faisait baisser mon pantalon pour des fessées quand je faisais une bêtise. Cédric m'insultait beaucoup de petit, de gros con. Il me demandait de ne pas le dire à maman.
8: Hier, comme sa sœur, Louis a été mis au courant des aveux par son père. par les médias, pas par les médias ni autres sources extérieures. Hein. Encore une fois, son oncle et sa tante ont tenu à le faire en personne.
1: Merci beaucoup Agnès Bonfillon. Chaque jour, votre visage du jour sur RTL. À demain, Agnès. Bonjour Aude Vernuccio.
0: Bonjour Olivier, bonjour à tous.
1: Dans 5 minutes, votre journal de 7h30. Et ce matin, on va parler de la France qui surveille les incendies, en l'occurrence depuis l'espace.
0: Avec ce programme baptisé Firewatch, des satellites prennent en photo les incendies, les envoient aux pompiers pour anticiper l'évolution du feu, mieux observer pour mieux lutter.
1: Tous les détails donc avec vous dans le journal de 7h30. La météo, Louis Baudin. Cette fois, on y est. Plein phare, troisième vague de chaleur, les deux tiers du pays en vigilance orange canicule à partir de midi.
2: Exactement, avec encore de fortes chaleurs donc attendues aujourd'hui. Et quand même, une bonne nouvelle au milieu de tout ça, c'est beaucoup moins de vent autour du golfe du Lion, hein, temporairement, plus de Mistral et de Tramontane. Ça, c'est une très bonne nouvelle.
1: Voilà, toute l'info, la météo complète et dans un instant, les grosses têtes sur RTL. A tout de suite, il est 7h26.
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1: Allez, le meilleur des grosses têtes, comme chaque matin, avec les talentiens de cuisinière, Ariel Dombal.
31: Vous aimeriez participer à un dîner presque parfait, Ariel?
32: Ah oh oui, pourquoi pas.
31: Mais vous nous feriez quoi? Parce que vous savez pas cuisiner grand-chose.
32: Non, mais je sais cuisiner le soufflé au fromage.
31: Oh, ça me surprend, parce que c'est pas facile à faire.
32: Eh ben justement, c'est là où je suis très cordon bleu avec le soufflé au fromage.
31: Alors, dites-nous, comment on fait un soufflé au fromage?
32: Alors, on prend des œufs. De l'emmental.
33: De l'emmental. De l'emmental. Vous connaissez l'emmental?
31: Je sens qu'il va être bien soufflé.
33: Des œufs, de l'emmental, de l'argent et on paye un chef.
1: Ce sera plus prudent, effectivement. À tout à l'heure, les grosses têtes, à partir de 15h30, comme chaque jour, sur RTL. Alors, Louis, dans le détail, niveau de température, d'abord, on va atteindre quoi aujourd'hui, alors que les deux tiers du pays sont en vigilance orange, à nouveau?
2: Alors, on va de nouveau frôler les 40 degrés dans le sud-ouest, mais avant cela, faut dire qu'on a quand même la chance encore, dans beaucoup de régions, de respirer durant la nuit, hein. Ça a encore été le cas cette nuit. Par exemple, on a 10 degrés en ce moment à Charleville-Mézières, 11 à Guéret, au Puy, à Romorantin, à Reims, à Beauvais. On est souvent en dessous des 20 degrés encore dans les deux tiers nord de la France. En revanche, on est à plus de 20 degrés dans le sud, 28 degrés à 7 en ce moment, 25 à Biscarrosse, 24 degrés à Nice. Et cet après-midi, là, c'est forte chaleur pour tout le monde, 25 à 30 ou 31 degrés sur le littoral de la Manche, mais 31 à 38 degrés dans toutes les autres régions. Et près de la vallée de la Garonne, on sera même parfois autour des 40 degrés. Hein. Ça sera le cas à Bordeaux, par exemple, ou encore du côté de Toulouse, à Cognac. Même chose avec ces 40 degrés qui seront quasiment atteints. Alors la bonne nouvelle, c'est qu'on aura du soleil, mais beaucoup moins de vent autour du golfe du Lion. Oui. On va même avoir de la brise, c'est-à-dire un vent qui va souffler de la mer vers la terre. Donc c'est un vent qui est un peu moins fort et surtout qui est plus humide. Donc,
1: et qui va aider les pompiers du coup.
2: Donc voilà, qui devrait aider les pompiers dans leur lutte contre les incendies. Bon alors c'est juste aujourd'hui, hein, parce que dès demain ce vent et ces vents reviendront avec un peu de Mistral et de Tramontane.
1: Merci beaucoup Louis Baudin, 7h30 sur RTL.
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1: Et le journal de 7h30 présenté par Aude Vernuccio. Après les aveux de Cédric Jubilard, l'enquête va-t-elle reprendre ?
0: 5 ans après la disparition de Delphine Jubilard à Cagnac-les-Mines, son mari a reconnu le meurtre, aveu par écrit auprès de son avocat à 2 mois du procès en appel. Maxime Lévy, vous êtes dans le Tarn pour RTL. Est-ce que les fouilles pour tenter de retrouver le corps de Delphine Jubilard vont pouvoir commencer maintenant ?
6: Alors, ce n'est pas aussi simple. Ce qu'il a pu dire à ses avocats, ce qu'il a pu reconnaître en parloir et en privé, n'a pas de valeur légale aujourd'hui. L'enquête est close. On attend d'ailleurs son procès en appel le 21 septembre prochain. Il faut donc la rouvrir. Pour cela, les conseils de Cédric Jubilard doivent formuler une demande de supplément d'information. À date, la justice ne l'a pas encore reçue. Ensuite, il faut qu'il soit entendu, que ses déclarations soient retranscrites sur PV. Et là, il pourra être question d'aveu, en tout cas au sens juridique du terme.
0: Il avait besoin de parler, a déclaré Guy de Buisson, l'avocat de Cédric Jubilard. Encore faut-il qu'il parle au juge Maxime.
6: Oui, ses avocats assurent qu'il se tient à la disposition de la justice. Mais cela est vrai également qu'un ex-codétenu avait affirmé avoir recueilli ses aveux. Il avait nié devant les juges. Même chose concernant une ex-compagne lors d'un parloir. Il ne l'avait jamais reconnue. De même, aujourd'hui, il semble reconnaître, je cite son avocat, être à l'origine de la mort de sa femme. Fin de citation. Mais dans quelles conditions ? Un meurtre, des coups ayant entraîné la mort. Et surtout, il n'a pas encore donné de détails sur la localisation du corps de Delphine. Sera-t-il sincère s'il est entendu ? Tout cela, pour le moment, ne permet pas de relancer les fouilles.
0: Merci pour ces précisions, Maxime Lévy, en direct du Tarn pour RTL.
1: Alors, pourquoi Cédric Jubilard a avoué, après tant d'années de mensonges, de manipulations ? Est-ce qu'il est sincère ou s'agit-il au contraire d'une stratégie pour atténuer l'éventuelle peine lors d'un procès en appel ? On en parlera tout à l'heure avec Florent Gaterias, psychocriminologue. Il est ce qu'on appelle un profiler. Il travaille notamment pour la police judiciaire, pour cerner les profils des suspects et des criminels. Il nous dira, lui, sa conviction profonde dans cette affaire.
0: Cette décision qui peut redessiner l'élection présidentielle. La Cour d'appel de Paris rendra son arrêt à 13h30 dans l'affaire des assistants parlementaires européens du RN. Marine Le Pen joue ici sa candidature. En première instance, elle avait écopé de 5 ans d'inéligibilité. Il lui faudrait une peine inférieure à 2 ans pour mener la bataille de 2027.
1: Alors Marine Le Pen pourra-t-elle être candidate ? Est-ce qu'elle sera éligible ou devra-t-elle céder sa place à Jordan Bardella ? On suivra tout cela minute par minute sur RTL. Édition spéciale dès midi et demi pour suivre l'annonce et ensuite en décrypter les conséquences. Ce sera comme chaque midi avec Céline Landreau. Pour l'heure, il est 7h32 sur RTL. Combien de temps cette fois ? Jusqu'à combien de degrés ? Voilà les questions qui se posent alors qu'une troisième vague de chaleur déferle sur la France.
0: Avec de nouveaux records battus hier pour un mois de juillet, 40,4 degrés recensés à Narbonne dans l'Aude. Cet après-midi, on attend 40 degrés encore à Bordeaux, 37 degrés à Grenoble où les habitants s'inquiètent et rasent les murs en centre-ville à la recherche d'un peu d'ombre. Serge Puyot.
7: Le mercure affichait déjà 35 degrés hier après-midi au centre de Grenoble. Angèle, 84 ans.
9: J'en peux plus, il fait trop chaud. Là, je suis venue marcher un peu à l'ombre. Et ensuite, je remonte chez moi et je me mets au frais.
7: Et Mallory, comment se sent-elle avec le retour de la canicule ?
10: Très très mal. C'est très compliqué de s'adapter à la chaleur parce qu'on n'a pas forcément des points d'eau. Le prochain jour, ça va être compliqué, je pense, ouais.
7: Pour Corinne, le programme va être simple.
11: Clim et chez moi. Bah oui.
7: Yves préfère ironiser.
12: J'aime mieux ça que la neige, parce que l'été, s'il y avait de la neige, ça serait encore plus déréglé climatiquement.
13: Ah oui, là, il risque pas de neiger, hein.
12: Oui, oui, non, mais c'est parfait.
7: Michel cherche déjà le frais.
14: Donc là, j'étais au musée pour me rafraîchir.
13: Parce que c'est climatisé ?
14: Ouais, la chaleur, ça tue. Je sais pas si on va tenir, mais à l'avenir, on est mal, là. On est très mal.
0: Reportage signé Serge Puyot, correspondant de RTL à Grenoble. On rappelle que 61 départements seront placés en vigilance orange canicule dès midi par Météo France. 3 autres sont placés en vigilance rouge pour risque élevé d'incendie par la météo des forêts, le Vaucluse, les Deux-Sèvres et l'Essonne.
1: Et à propos d'incendie, justement, 2 incendies sont toujours en cours ce matin.
0: Dans la Drôme, 1000 hectares sont partis en fumée, du jamais vu dans le département. Dans les Pyrénées-Orientales, 5000 hectares parcourus par les flammes et 11 blessés. Le feu est heureusement stabilisé dans un certain nombre d'endroits, mais il n'est pas complètement fixés, d'après le ministre de l'Intérieur.
1: Et face à ces incendies de plus en plus intenses, la France mise sur la technologie spatiale.
0: La surveillance par satellite est testée depuis l'été dernier par les pompiers pour détecter plus vite les feux et mieux les observer pour mieux les combattre. Un programme baptisé Firewatch, mis au point par le CNES, le Centre National d'Études Spatiales, Virginie Garin, il a déjà servi aux pompiers ces derniers jours près de Perpignan.
4: Oui, depuis dimanche matin, 4 images des incendies près de Perpignan ont été prises par satellite et envoyées aux pompiers. Alors pour l'instant, c'est un système en test opérationnel. L'objectif est de comprendre comment ces photos vont pouvoir aider dans les mois qui viennent à combattre les incendies. Robin Fèvre travaille au CNES.
8: Mais c'est vrai que les technologies spatiales évoluent tellement, à la fois par le nombre de satellites qui sont en orbite et aussi par la résolution. On peut programmer maintenant assez rapidement un satellite, ce qui permet aux pompiers d'avoir une vue d'ensemble de l'incendie.
4: Les photos sont prises à 1300 km d'altitude, mais la résolution est précise. Chaque point de l'image représente 1 km. Quand le vent souffle, on voit des panaches de fumée. Quand il se calme, des zones grises brûlées. Et en multipliant les images, les pompiers vont pouvoir mieux comprendre le déplacement du feu. Le but de ce programme Firewatch est aussi de pouvoir détecter plus vite les incendies pour aider la surveillance humaine. Les satellites tournent 24 heures sur 24, donc ils pourront alerter le jour et la nuit.
0: Les explications de Virginie Garin. L'actualité à l'étranger, le président américain attendu ce soir en Turquie au sommet de l'OTAN, Donald Trump, qui jugeait il y a quelques jours ridicule de maintenir son soutien à l'Alliance Atlantique. Il rencontrera au passage le président Zelensky alors que l'Ukraine est visée par des attaques massives ces dernières semaines. Ce matin, la Russie annonce avoir intercepté plus de 430 drones ukrainiens lancés sur Moscou.
1: Et puis Gianni Infantino, le président de la FIFA, condamne sans équivoque cette nuit les propos racistes visant Kylian Mbappé.
0: Une députée paraguayenne a traité le capitaine des Bleus de Camerounais, issu de la colonisation, s'efforçant désespérément de passer pour un Français, ce sont ses mots. Une femme méprisable et indigne de sa fonction, répond l'attaquant français.
1: Et puis eux étaient peut-être animés d'un sentiment d'injustice. En tout cas, l'équipe de foot de Belgique a corrigé les États-Unis.
0: Malgré le coup de fil de Donald Trump pour retirer le carton rouge de Folarin Balogun, rien n'y a fait. Les États-Unis et leur attaquant star n'ont pas créé l'exploit, éliminé 4-1 par la Belgique en huitième de finale. Fin de partie pour les États-Unis. Morad Jabari, vous étiez au stade à Seattle.
15: Oui, le match n'est pas encore terminé et les supporters rangent, plient déjà leur drapeau bleu-blanc-rouge étoilé. L'ingérence de Donald Trump n'a pas suffi. Les espoirs américains sont terminés.
16: On est venu pour soutenir notre équipe, soutenir notre pays. On pensait vraiment qu'ils avaient une chance. On est très triste. On soutenait cette équipe de tout notre cœur. Mais je pense que la Belgique est l'équipe la plus talentueuse. Elle avait de meilleurs joueurs. On avait plus de cœur et une chance.
15: Bien plus faible que la Belgique, pourtant certains avaient l'illusion de pouvoir faire mieux dans ce match et dans cette compétition.
17: Oui, c'est la fin pour les États-Unis, mais je pense que c'est le plus bon qu'on a joué depuis des années. Donc pour les États-Unis, je suis content, mais ce match était absolument horrible parce que c'était notre mauvais jeu dans la saison et que c'était impossible.
15: La Coupe du Monde pour l'un des pays hôtes prend fin, mais une graine est plantée, un petit frémissement, une passion naissante pour le soccer.
18: Je pense que beaucoup de gens vont désormais apprécier davantage ce sport parce que nous avons accueilli la compétition. Ça a été formidable d'avoir autant de visiteurs qui ont vraiment apporté une contribution positive au pays pendant cette période.
15: Mais le rêve américain s'arrête là, celui de Donald Trump aussi.
0: Morad Jabari, envoyé spécial du Mondial aux États-Unis pour RTL. Et puis les adieux de Cristiano Ronaldo, 41 ans, c'était sa dernière Coupe du Monde avec le Portugal, la Seleção, sorti 1-0 par l'Espagne. La Roja affrontera donc la Belgique vendredi en quart de finale à 21h, match à vivre sur RTL et sur M6. Et puis les routes du Tour avec un Tadej Pogacar en patron hier sur la troisième étape. L'ogre slovène a raflé aussi le maillot jaune. Tadej Pogacar donc, quatrième étape aujourd'hui entre Carcassonne et Foix.
1: Arrivée du Tour d'ailleurs hier un peu particulière puisqu'il n'y avait pas de public, pas de caravane du Tour à cause justement des incendies dans les Pyrénées-Orientales. Ce sera l'objet tout à l'heure de la chronique d'Antoine de Carnes chaque matin à 8h49 sur RTL. RTL au cœur du Tour. Merci beaucoup Aude Vernuccio. À tout à l'heure, on vous retrouve à 8h30. Dans un instant, l'Angle Écho. Bonjour Martial You.
19: Bonjour Olivier, bonjour à tous.
1: On l'entendait dans le journal Le Sud du Pays. Toujours la proie d'incendie majeur, très en avance. Les pompiers sont à pied d'œuvre, Martial, mais il manque parfois de moyens.
19: Oui, alors il y a une prise de conscience quand même des pouvoirs publics depuis les grands feux de l'été 2022, mais c'est vrai que quand on regarde les hélicoptères, les Canadair, c'est un peu juste encore.
1: Ah, et puis juste après votre angle éco, Marine Le Pen ou Jordan Bardella, la décision de la Cour d'appel va donc tomber à partir de 13h30, vous la suivrez sur RTL. Qui est le meilleur potentiellement entre Marine Le Pen et Jordan Bardella? Que disent les enquêtes d'opinion? Eh bien, c'est Adélaïde Zulfikar-Pazik, directrice générale du pôle société d'Ipsos BVA, qui est l'invitée d'Olivier Bost dans un instant sur RTL. À tout de suite. Merci d'être avec nous. Il est 7h39.

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11: Et comme chaque matin, 7h42, l'angle éco avec vous, Martial You. Alors que les incendies qui ravagent le sud-est du pays ne sont pas encore totalement maîtrisés, le pays a-t-il aujourd'hui, Martial, les moyens de faire face?
12: Alors, il y a eu des rapports parlementaires ces dernières années, au Sénat notamment, il y a un rapport de la Cour des comptes aussi qui pose la question. Si on regarde les chiffres, le budget s'élève à 5,6 milliards d'euros et il est en hausse. On a aussi débloqué une enveloppe exceptionnelle sur plusieurs années, cette fois pour acheter du matériel neuf. On va signaler quand même au passage que 58% du budget de fonctionnement des services d'incendie et de secours sont assurés par les départements, hein. Ce sont les fameuses 10.
11: Et côté effectif?
12: Alors là, l'essentiel des forces de pompiers repose sur les volontaires qui doivent donc quitter leur travail. Il y a eu un appel il y a quelques jours pour se rendre disponible en cas d'incendie majeur. C'est pas toujours facile à organiser, évidemment. On compte 256 000 pompiers dans le pays, dont plus de 200 000 volontaires. Et les équipes sont sous tension. 5 millions de sorties l'an dernier et des appels au 18 qui ont augmenté de 15%.
11: Et quand est-ce que le nouveau matériel va arriver?
12: Bah, c'est tout le problème. On a 12 Canadair en France. Il en faudrait 16. Parce que ceux que nous avons, ils ont 28 ans d'âge moyen, ils sont souvent en maintenance. Or, il n'y a qu'un seul fabricant dans le monde de Canadair, c'est un Canadien, ça tombe bien, c'est De Havilland. On doit en recevoir 4 neufs, mais ils ne seront pas livrés avant 2032. Ça vous laisse quelques beaux incendies en perspective. Et quant aux 36 hélicoptères dont on dispose, eh bien leur taux de disponibilité, comme on dit, est de 81%. C'est beaucoup mieux qu'avant, mais on devrait être à 95% de disponibilité. Donc pour la Cour des comptes, en fait, ce qui manque, c'est un plan stratégique clair sur 10 ans pour remettre les services d'incendie à jour.
11: Et en attendant, on est condamné à être en retard et à voir donc des hectares brûlés chaque été?
12: Alors non, disons qu'il y a une volonté, mais on a du mal à trouver les moyens, c'est souvent le cas en France. La France a une stratégie de surveillance, d'intervention, qui consiste à stopper les flammes tout de suite. On en parlait avec Virginie Garin dans le journal tout à l'heure. 95% des départs de feu sont stoppés avant qu'ils aient parcouru 5 hectares en France. Bon, bah ça nécessite de la surveillance, mais ça évite de déployer de gros moyens que nous n'avons pas suffisamment. L'autre solution, elle est déjà enclenchée, ce sont des achats groupés à l'échelle des principaux pays européens touchés par les incendies d'été. Donc là, c'est la Grèce, l'Italie, l'Espagne et le Portugal. Mais nous dépendons quand même du seul fabricant, toujours lui, de Canadair au monde. Une dépendance de plus, j'ai envie de vous dire. Les pompiers, donc, ne manquent pas de bras, ils manquent d'ailes pour leurs avions.
11: Merci beaucoup, Martial You, l'angle écho chaque matin sur RTL. À demain, Martial.
12: À demain.
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11: Et à 7h45, l'interview d'Olivier Bost. Bonjour Olivier.
4: Bonjour.
11: Vous recevez ce matin Adélaïde Zulfikar-Pazik, directrice générale de BVA France.
4: Marine Le Pen ou Jordan Bardella, qu'est-ce que ça change à l'élection présidentielle? C'est ce que nous allons voir. Adélaïde Zulfikar-Pazik, bonjour.
6: Bonjour.
4: Cet après-midi, nous saurons donc si Marine Le Pen peut se présenter ou pas à l'élection présidentielle et donc si Jordan Bardella reprend le flambeau. Tout d'abord, dans les sondages d'intention de vote, Marine Le Pen ou Jordan Bardella, est-ce que c'est peu ou prou le même score?
6: C'est effectivement peu ou prou le même score. Surtout, ce qu'il faut avoir en tête, c'est qu'aujourd'hui, sachant qu'on a une offre politique qui est encore très peu structurée, il domine largement les enquêtes, quelles qu'elles soient, au premier tour, avec des scores au-delà de 30%. Alors, un peu plus pour Jordan Bardella, qu'on mesure, selon les hypothèses de vote, entre 33 et 36%, alors que Marine Le Pen, on la mesure autour de 31-32.
4: Cette différence, ça veut dire quoi? Ça veut dire que les Français, quelque part, sont déjà passés à Jordan Bardella?
6: Exactement. En partie, ils ont quand même intégré la décision en première instance qui a condamné Marine Le Pen à 5 ans d'inéligibilité. Donc pour l'instant, ils ont fait un transfert vers elle. C'est sans doute l'explication principale de ce léger décalage entre eux.
4: Ce qui veut dire qu'aujourd'hui, sur la décision historique et inédite de la Cour d'appel pour le sort d'une candidate à l'élection présidentielle, ça veut dire que finalement, la surprise pour tout le monde, ça serait que Marine Le Pen puisse se présenter. Jordan Bardella, quelque part, ne serait qu'une confirmation.
6: C'est l'impression que ça donne dans les enquêtes, en tout cas que les Français ont intégré le fait que Marine Le Pen ne sera pas candidate, qu'ils se sont projetés vers Jordan Bardella. Toutes les enquêtes nous montrent qu'effectivement, il a un léger avantage, même si sur le socle électoral, la base des sympathisants du RN, il y a très peu d'écart, très peu de différence. Qu'on parle de Marine Le Pen ou de Jordan Bardella, on sent vraiment une adhésion sur l'ensemble des dimensions. Mais effectivement, on va dire que sur le reste de la population, il y a un léger avantage à Jordan Bardella.
4: Est-ce qu'un autre élément vient confirmer ce que vous dites? C'est au moment de la condamnation en première instance de Marine Le Pen, elle avait attaqué la justice et organisé même une manifestation, on s'en souvient. Mais ça veut dire que l'opinion n'avait pas suivi, ne s'était pas offusquée de cette condamnation?
6: Non seulement l'opinion ne s'était pas offusquée de cette condamnation, mais elle l'avait même soutenue. On avait eu effectivement cette petite musique, notamment des proches de Marine Le Pen, qui trouvaient que la justice se mêlait trop du calendrier électoral. Et là, les Français nous avaient dit dans les enquêtes, une majorité, certes assez courte, mais une majorité nous disait « la justice c'est son travail et c'est bien naturel ». Par ailleurs, les Français considéraient que Marine Le Pen devait être traitée comme une justiciable comme les autres. Et ce qui est intéressant, c'est que c'est aussi pour moi le moment où ça vient parachever son exercice de dédiabolisation, de normalisation. Elle n'est pas une politique au-dessus des lois, elle doit être traitée comme les autres.
4: Est-ce que les électeurs Rassemblement National que vous avez décrit est un bloc d'électeurs aujourd'hui très solide, exceptionnellement solide?
6: On a jamais, de mémoire de sondeuse, mesurer le Rassemblement National à un tel niveau, à cette échéance d'une élection présidentielle. De mémoire, en 2017, on mesurait Marine Le Pen flirtant avec les 30% à certains moments, et elle a fait un score moindre finalement. Mais en fait, il faut aussi avoir en tête un élément, c'est que aujourd'hui, on a une offre électorale, je l'ai dit tout à l'heure, qui est extrêmement peu structurée, à part Jean-Luc Mélenchon, qui est le seul candidat en fait déclaré. D'ailleurs, aujourd'hui, à l'heure où on se parle, on sait juste que Jean-Luc Mélenchon sera candidat. Pour tout le reste, on ne sait pas encore d'ailleurs.
4: Ah, vous parlez de la gauche, ouais.
6: Ouais. Même ouais, au RN, on saura dans quelques heures, mais pour l'instant, on ne sait pas qui est candidat du RN. Mais voilà, on a en termes d'architecture idéologique, si je puis m'exprimer ainsi, on a le RN et on a la France Insoumise, et donc effectivement, ça vient contribuer à cette domination des deux dans les enquêtes.
4: Explorons maintenant les différences entre Marine Le Pen et Jordan Bardella. Est-ce que les Français portent exactement le même regard sur l'un et sur l'autre ?
6: Alors pas exactement, même si en réalité les traits d'image sont assez proches. On avait mesuré ça chez Ipsos BVA dans une enquête il y a quelques semaines. Ils sont très proches quand vous soumettez un échantillon de Français toute une série de traits d'image. On voit qu'en fait les écarts sont très très ténus. Ils n'excèdent jamais 6 points, mais ils ont toutefois chacun des singularités et qui, à mon avis, peuvent faire la différence dans une campagne électorale, puisque certes Jordan Bardella apparaît aujourd'hui comme étant celui celui qui incarne le plus le renouvellement. C'est normal, il est plus jeune, il est plus nouveau, donc 53% des Français nous disent qu'ils peuvent vraiment changer les choses. C'est un peu plus que pour Marine Le Pen,
4: donc
6: 3 points seulement.
4: L'âge, les 30 ans de Jordan Bardella ne sont pas un handicap, a priori.
6: A priori, sur le papier, c'est pas un handicap, ça peut faire, voilà, c'est la modernité, ça peut aussi devenir une expérience, être quelque chose de handicapant dans une campagne. Donc il incarne le renouvellement, il apparaît aussi un petit peu plus en proximité avec les électeurs, proche de leurs préoccupations, alors que ça a été longtemps une force de Marine Le Pen. Il la dépasse d'une légère tête, mais quand je vous dis légère tête, on parle de 2 points.
4: C'est intuitif, oui, comme chiffre.
6: Oui, mais on parle de 2 points d'écart, d'accord, en réalité. En revanche, là où Marine Le Pen, elle dispose d'autres atouts spécifiques, rappelons qu'elle a été candidate à l'élection présidentielle 3 fois, elle se distingue par son expérience, justement, et notamment sa stature présidentielle. Les Français nous disent qu'ils pensent qu'elle a la stature pour être présidente, 4 points de plus que Jordan Bardella, à 42%. Elle est perçue beaucoup plus solide sur les enjeux internationaux, avec 6 points d'écart par rapport à Jordan Bardella. Et elle est perçue aussi comme étant plus solide pour faire face à une crise majeure, ou encore perçue comme étant mieux entourée pour gouverner. Et mine de rien, dans une campagne électorale, et quand on se projette sur une élection présidentielle, c'est pas neutre. D'un côté, l'incarnation du changement, mais peut-être aussi la jeunesse et l'inexpérience. De l'autre, la solidité, la stature présidentielle.
4: Jordan Bardella a été attaqué sur sa vie privée, sa vie avec Maria Carolina de Bourbon, des deux Siciles. Est-ce que ça modifie, dans un sens comme dans l'autre d'ailleurs, hein, la perception des Français? Est-ce que vous le mesurez dans les enquêtes d'opinion ou pas du tout?
6: Alors, on le mesure pas du tout pour l'instant, et effectivement, vous avez rappelé tout à l'heure des chiffres d'enquête. On voit que Jordan Bardella est vraiment encore en pole position, si vous me passez ce jeu de mots, parce que je voulais pas parler de Monaco, mais ça me permet de faire la transition. Il y a aussi ces images qui ont pu être commentées de Jordan Bardella au Grand Prix de Formule 1 de Monaco. On ne le mesure pas, et ça pourrait être, si on le mesurait, peut-être que ça va sortir dans les prochaines semaines, notamment dans ce qu'on appelle les études qualitatives. Ce serait à double tranchant. D'un côté, vous avez quelque chose qui relève de l'accès un peu à un rêve, sa relation avec sa compagne que vous évoquez, c'est aussi un peu, il y a un petit côté Disney, c'est la réussite, c'est accessible pour nous dans un contexte où on sait que les électeurs du RN ont souvent l'impression d'être des laissés pour compte, d'être déclassés, donc c'est nous aussi on peut accéder à tout ça. De l'autre côté, et moi j'aurais tendance quand même un tout petit peu à pencher pour ça, si ça se multiplie, et je pense notamment encore une fois au Grand Prix de Monaco, il peut y avoir un petit côté bling-bling qui, in fine, traduit une déconnexion avec sa base électorale, donc attention à ne pas trop poursuivre dans cette voie pour Jordan Bardella.
4: Alors, les autres candidats à l'élection présidentielle ont tous prévu, à notre connaissance, de réagir à la décision de justice de cet après-midi. Peut-être preuve que la campagne présidentielle commence vraiment maintenant, mais est-ce que les Français, eux, ont la tête à ça et s'y intéressent déjà ?
6: Vous parlez du procès ou vous parlez de la campagne en général ?
4: La campagne présidentielle.
6: D'accord. Alors, dans les enquêtes, ils nous le disent qu'ils s'y intéressent. 86%, donc c'est un chiffre extrêmement élevé. Mais force est de constater qu'ils ne s'y intéressent pas vraiment. Je pense que c'est une sorte d'intérêt théorique, parce que ça reste l'élection phare, l'élection reine. Mais en réalité, ils ont plutôt les yeux rivés sur les sujets du quotidien. On a eu toute une série d'actualités extrêmement fortes ces derniers temps. Je pense.
4: C'est quoi le sujet de préoccupation numéro 1 aujourd'hui,
6: reste,
4: que vous mesurez ?
6: Ça reste le pouvoir d'achat. Très clairement, ça reste le pouvoir d'achat, qui est en résonance avec d'autres sujets de préoccupation comme les crises internationales qui peuvent justement, parce qu'elles impactent la crise énergétique, être en résonance avec cette question du pouvoir d'achat. La question climatique aussi, qu'on a vu de très très près et qu'on voit encore de très près avec la question notamment des canicules, elle vient poser la question de l'isolation, de comment est-ce qu'on fait face à la canicule, et elle vient encore s'arrimer à la question du pouvoir d'achat. Ça reste la préoccupation numéro un des Français devant la question de la préservation du système social français, qu'on parle retraite ou santé. Donc on est d'abord sur ces enjeux-là, et donc les Français, ils sont dans l'actualité et pas du tout les yeux rivés sur la présidentielle. Présidentielle qui d'ailleurs, pour l'instant, n'aborde pas vraiment ces sujets de fond, mais qui est plutôt sur la question de la bataille de la désignation des candidats.
4: Vous avez cité tout à l'heure Jean-Luc Mélenchon, Marine Le Pen ou Jordan Bardella, on vient largement en parler. Après, on a une offre qui pour l'instant est assez éclatée effectivement, parce qu'il y a pas mal de candidats à la candidature, on va dire ça comme ça. Est-ce que les choses ont commencé à se cristalliser ? Est-ce que les électeurs peuvent être déjà quelque part en train de chercher des solutions pour leur vote ? Ou pas du tout, s'ils sont 8 sur 10 à s'y intéresser ?
6: Je pense qu'ils sont pas encore en train de se poser la question de leur vote, puisque l'offre électorale, vous l'avez rappelé, elle n'existe pas, elle est encore évanescente. En revanche, certains, et je pense notamment à gauche, sont préoccupés par la question de l'accession de la gauche au second tour, et il y a effectivement une espèce de petite musique qui a pu s'installer et qui fait craindre un second tour opposant le candidat du RN à Jean-Luc Mélenchon, et qui fait que certains électeurs peuvent se projeter dans une logique de vote utile en se disant qui est le meilleur candidat, quel qu'il soit, pour empêcher ce scénario.
4: Toute dernière question pour la directrice générale de BVA. Que pensez-vous de l'idée, alors qu'elle n'a pas été beaucoup reprise, hein, mais d'Olivier Faure, le patron du Parti Socialiste, d'interdire les sondages?
6: Je pense qu'il faut se poser la question de pourquoi est-ce qu'il veut interdire les sondages. À mon avis, le fait que les sondages jouent un rôle majeur dans l'élection et notamment dans la désignation des candidats, c'est dommage, c'est trop. Mais à mon avis, c'est plus un symptôme que la cause, un symptôme d'un affaiblissement idéologique des partis et d'une crise de leadership de partis qui n'arrivent pas à imposer des candidats naturels dans la campagne.
4: Merci beaucoup.
11: Merci beaucoup Olivier Bost. Merci Adélaïde Zulfikar-Pazic, directrice de BVA France, d'avoir été avec nous ce matin sur RTL.
6: Ipsos BVA.
11: Vous faites bien de rectifier. Bonne journée à vous, à bientôt.
6: Bonne journée.
11: Sur RTL, dans un instant, Philippe Cavrivière.
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11: Philippe Cavrivière est en vacances, mais jamais il ne nous aurait laissé seuls pendant deux mois. Il nous a donc laissé son meilleur.
25: Oui, Jérôme, c'est moi, donc je n'ai pas changé.
26: Vous vous rappelez de C'est Jérôme, le petit chanteur, Mimi Mathy avec des fossettes. Oh. Et vous allez me dire, la chanson est pas ouf, mais il n'y a pas 1000 tubes avec Jérôme dans le titre. Et puis, on n'entend plus du tout C'est Jérôme. Et c'est une belle idée de gauche de diffuser sa chanson pour qu'il empoche des droits d'auteur. Et là, vous allez me dire, C'est Jérôme est mort le 14 mars 2000. Et c'est donc idiot de tenter de lui faire gagner des sous. Eh bien, c'est encore plus une vraie idée de gauche, car c'est une idée généreuse, mais qui ne marche pas du tout à la fin. Et ça, ça fait marrer François Langlais, qui écrit les textes avec moi. Allez.
11: Sans transition, selon une étude, la fermeture des bars tabac ferait monter le vote Rassemblement National.
26: Il a voté RN comme les autres. Alors, ma théorie, c'est que quand Michel, Fredo et Jojo se retrouvaient au PMU, bon, il buvait des coups, il jouait au rapido, et Pierre buvait des coups, Pierre Morpion, Pierre buvait des coups. Puis t'as un moment, Jojo, il faisait « C'est quand même toujours les mêmes, hein !» Et il y a Fredo qui répondait au bout du bar « Ah, moi ça, c'est l'islam !» Et Michel, pour pas être en reste, il disait voilà. Ensuite, chacun titubait jusqu'à chez soi, dormait sur son paillasson, et quand on leur demandait, vous avez discuté d'hier soir, de quoi hier soir, Michel répondait, oh, je sais pas, on a dit des conneries, il y avait Fredo et Jojo qui étaient bourrés. Voilà. Tout était effacé, recommençait à zéro. Sauf que maintenant, le bar tabac, il est fermé, du coup, Michel, il reste chez lui, et regarde ses news, et il voit Pascal qui fait, oui, mais c'est quand même toujours les mêmes! Et t'as Gauthier Lebret qui répond, ah oui, mais ça, c'est l'islam! Et t'as Elisabeth Lévy qui fait, et là, il n'y a plus personne qui reconnaît que c'était des conneries. Rien n'est effacé. Au contraire, tout s'empile. Résultat, au bout de quelques années, vous ne devinerez jamais pour qui qu'on vote.
11: Merci, cher Philippe Cavrivière. Chaque matin avec vous, tout l'été, juste avant le journal de 8h. Tiens, il est 8h, presque.
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11: Le journal de 8h présenté par Gaëlle Giordana. Bonjour Gaëlle.
2: Bonjour Olivier, bonjour à tous.
11: Et à la une ce matin, Marine Le Pen va-t-elle pouvoir se présenter à la présidentielle? La justice décide de son sort à partir de 13h30.
2: La cour d'appel de Paris peut la rendre inéligible et la condamner à de la prison ferme. Jordan Bardella prendrait alors sa place dans la course à l'Elysée. Que va-t-il se passer cet après-midi? Dans quel état d'esprit se trouve la chef des députés RN? On sera au palais de justice de Paris dès le début de ce journal. Dans l'actualité aussi, beaucoup de dégâts dans les Pyrénées-Orientales avec un incendie toujours en cours. Rodez est la commune la plus touchée, nous sommes sur place. Emmanuel Macron en Syrie, une première pour un chef d'État occidental depuis la chute de Bachar al-Assad. Et puis le Tour de France, Tadej Pogacar est en jaune, mais un Français encore peu connu endosse le maillot à pois. On vous présente Alex Baudin.
11: Juste après votre journal, la question internationale avec Bénédicte Tassa, on parlera de Gaza et de la démission des instances dirigeantes du Hamas. Le journal du Mondial coche comme chaque matin juste après la question internationale. Et puis pourquoi Cédric Jubilard a-t-il avoué après 5 ans de mensonges et de manipulations? Est-il sincère ou s'agit-il d'une stratégie de défense? On demande son avis à Florent Gaterias qui est psychocriminologue, expert auprès de la police judiciaire à 8h15. La candidature de Marine Le Pen à la présidentielle est entre les mains de la Cour d'appel de Paris.
2: Les juges rendent leur décision dans l'affaire des assistants parlementaires du Front National à partir de 13h30. Marine Le Pen peut écoper d'une peine de prison ferme, mais aussi d'une peine qui la rendrait inéligible à la présidentielle de 2027. Dans ce cas, elle devra laisser sa place de candidate du RN à Jordan Bardella. Julien Fautra, bonjour.
3: Bonjour à tous.
2: Vous êtes devant le palais de justice de Paris. Tout d'abord, comment va s'organiser la journée pour Marine Le Pen?
3: Marine Le Pen doit arriver ici au palais de justice à 12h50. Déjà des centaines de journalistes de toute nationalité pour l'accueillir. À 13h30, la présidente du tribunal commencera à lire le délibéré. A-t-elle, Marine Le Pen, avec ses coprévenus, détourné plusieurs millions d'euros de fonds européens en profit de son parti? On saura à l'issue de ce délibéré si elle est condamnée ou si elle est relaxée. On saura aussi si elle est en mesure de se présenter à l'élection présidentielle. Après la cour d'appel, le siège du parti, 16e arrondissement de Paris, pour une réunion, Jordan Bardella l'attendra. La stratégie sera alors définitivement arrêtée. La journée doit s'achever à 20h, direction TF1 pour le journal télévisé. Marine Le Pen s'exprimera soit en tant que candidate, soit pour passer le relais à son dauphin. Et enfin, les élus, les cadres et tout ce que le parti compte de porte-parole seront chargés de faire le service après-vente de ce que Marine Le Pen aura décidé ou déclaré.
11: On l'a bien compris, Julien, c'est rien de moins que son destin politique qui se joue à la mi-journée. Est-ce qu'on sait dans quel état d'esprit se trouve Marine Le Pen?
3: Ce qu'elle dit, c'est un jour... ça va passer, un autre, elle est démoralisée, ce que m'explique un cadre du parti. Ça, c'est pour les coulisses, mais officiellement, elle est combative. Elle en a dit quelques mots la semaine dernière à la télévision.
5: Non, j'ai pas peur. La peur est un sentiment qui ne m'est pas familier. Quoi qu'il arrive, je ne serai pas morte.
3: En première instance, Marine Le Pen avait laissé éclater sa colère, un rassemblement à Paris, un procès politique, avait-elle déclaré. Cette fois, c'est très différent. Ce soir, la campagne présidentielle commence pour le Rassemblement National.
2: Julien, juste après la décision prononcée, quel avenir à moyen terme pour Marine Le Pen?
3: On a bossé sur les deux scénarios, dit-on, au RN. Hypothèse 1, Marine Le Pen est la candidate du RN. Un proche lui conseille de marquer le coup, un déplacement de campagne et puis stop les vacances. Hypothèse 2, Jordan Bardella devient le candidat. Le parti voudra alors mettre en scène un passage de relais entre elle et lui. La forme n'a pas été définitivement arrêtée.
2: On suivra ça avec vous, Julien. Julien Fautra, du service politique de RTL.
11: Oui, dès midi et demi, édition spéciale sur RTL avec Céline Landreau. On suivra cette décision, évidemment, minute par minute, cette décision et les conséquences sur la campagne présidentielle. Donc, à partir de midi et demi, pour l'heure, il est 8h03 sur RTL. Au lendemain des aveux de Cédric Jubilard, peut-il être rejugé? Comme prévu en septembre prochain.
2: Il a confessé à son avocat avoir une responsabilité dans la disparition de son épouse Delphine. Mais pour l'instant, Cédric Jubilard n'a pas livré sa vérité devant un juge. Difficile dans ces conditions d'envisager un procès en appel dans 2 mois sans nouvelles instructions. À Cagnac-les-Mines, en tout cas là où a disparu la jeune mère de famille, l'émotion est immense depuis 24 heures. Valentin Larquier.
7: Oui, car cette affaire n'a jamais quitté l'esprit de ses habitants.
8: Tous les jours, je pense à cette pauvre Delphine. Je me
0: dit, cette pauvre femme, peut-être qu'elle est par-ci, elle est par-là. Et un soulagement pour la famille, ça c'est sûr.
4: Parce que ses enfants étaient petits quand même, et ça les traînera toute leur vie. Ça.
8: Moi, les membres que j'ai eus tout à l'heure de la famille au téléphone, étaient vraiment dans un état d'émotion assez fort.
7: Jérémy a passé les 5 dernières années à chercher toutes les semaines le corps de l'infirmière disparue.
8: Et on essaie d'évacuer tout ça, quoi, toute cette émotion, et pour essayer maintenant de se concentrer, on va dire, sur l'avenir, c'est-à-dire une sépulture pour Delphine, voilà, pour que ses enfants puissent se recueillir décemment.
7: Lors d'une conférence de presse, les avocats de Cédric Jubilard ont expliqué comment ils ont recueilli ses aveux. Le peintre plaquiste a raconté avoir pété les plombs lors d'une dispute. C'est à ce moment-là qu'il tue Delphine. Pour Angélique, il avait prémédité son acte.
9: On voit que sa propre mère, quand même, avait l'air plutôt de l'accuser et de dire que, bah, il avait dit qu'il voulait tuer sa femme. C'était quelque chose qu'il avait en tête et à laquelle il avait pensé.
7: Cédric Jubilard va désormais devoir reformuler ses aveux devant la justice et indiquer où se trouve le corps de Delphine.
2: Valentin Larquier dans le Tarn pour RTL.
11: Et on va partir maintenant dans les Pyrénées-Orientales où le feu est stabilisé mais pas encore fixé pour autant.
2: Léger répit pour les pompiers avec aussi une baisse du vent. Pour l'instant, 4900 hectares ont été détruits près de Perpignan, mais de nombreux habitants de la région ont dû être évacués en urgence.

0: c'est des décennies de culture et de paysages qui sont mis à néant. Voilà.
1: Tout autour, on voit des fumées qui s'élèvent droit dans le ciel. Des hélicoptères font déjà des largages précis pour éteindre ces points chauds.
0: Aujourd'hui, il y a quelques fumerolles, mais brûlé comme c'est brûlé, le feu ne repassera pas là.
2: Vous êtes en sécurité désormais?
0: Ah, là, on est en sécurité, oui. Oui.
1: Car adossé à sa falaise, Rodez a été assiégé par les flammes. Aux abords, il y a des hangars agricoles effondrés, des maisons en ruine. Sur 50 bâtiments impactés sur l'ensemble de la zone incendiée, on en compte plus de 20 à Rodez.
3: Pour RTL, Patrick Tégéro, au plus près des sinistrés dans les Pyrénées-Orientales.
4: Et la nouvelle canicule, forcément n'est pas une bonne nouvelle et ne va pas aider les pompiers. 40 degrés qui sont attendus dans le sud-ouest.
3: À Cognac, Bordeaux ou encore Toulouse, la canicule frappe une grande partie de la France. Seul le littoral de la Manche, le nord et l'est de l'Hexagone y échapperont. C'est déjà la troisième vague de chaleur et on n'est qu'au début de l'été. Avec le réchauffement climatique, les villes doivent changer de visage. À Niort, par exemple, une politique de renaturation des espaces publics est en cours. Moins de bitume, plus d'arbres pour gagner des degrés, Christian Panvert.
5: Jusqu'en 2012, 800 véhicules étaient garés chaque jour à ciel ouvert sur le macadam brûlant l'été. Désormais, le parking est sous terre et les voitures ont laissé la place aux arbres. Ce qu'apprécient Nathalie et Vincent.
6: On est très bien. Il y a beaucoup d'air, il y a de la pelouse. Ça donne un ressenti assez chouette.
7: C'est tout ombragé. C'est vrai que la ville a bien reverdi, le centre-ville a été tout refait.
5: Des jets d'eau ont été installés pour le plus grand bonheur de Pauline qui vit en appartement avec ses deux enfants.
8: On profite un peu, pour le coup ça permet de se rafraîchir, c'est le coin vraiment le plus frais où les enfants ils peuvent s'amuser en toute sécurité. On profite.
5: La ville récupère l'eau, le maire de Niort, Jérôme Baloge.
9: Des citernes collectent l'eau de pluie l'hiver, l'automne et qui la restituent en période sèche pour faire vivre cette nature en ville qui est toujours soumise à plus de dangers que d'autres. Qui plus est, l'espace vert, la nuit, à la différence du bitume, ne restitue pas la chaleur et ne l'emprisonne pas.
5: À Niort, la végétation a repris le pouvoir. En 2019, la ville s'est fixée pour objectif de planter 60 000 arbres en 10 ans.
3: Le reportage de Christian Panvert dans les Deux-Sèvres.
4: 8h08 sur RTL. Emmanuel Macron est en Syrie, ce qui est une première depuis la chute de Bachar el-Assad.
3: Le président français est arrivé hier soir à Damas et a visité la mosquée des Omeyyades avec le président syrien Ahmad al-Sharaa. Il est le premier chef d'État occidental à se rendre dans le pays depuis la chute de la dictature. Émilie Beaujard, vous suivez ce déplacement présidentiel en Syrie pour RTL et c'est une visite symbolique pour Emmanuel Macron.
10: Oui, beaucoup de symboles. Déjà cet avion de la République française sur le tarmac à Damas, une première en 17 ans. Puis les drapeaux français et syriens sur toute la route qui mène de l'aéroport au centre-ville. Mesures de sécurité exceptionnelles, des quartiers entiers fermés, des routes bloquées et des hommes en armes tous les 20 mètres. Même le souk a été vidé et les commerces fermés hier soir quand le président français s'est rendu à la mosquée des Omeyyades, cœur battant de Damas. Une visite très importante pour Rami, professeur de français à Damas.
11: Si la mosquée des Omeyyades est notre maison, alors le président vient dans notre maison après presque 14 ans de guerre. C'est très important d'avoir des relations normales, fortes avec les autres.
10: Les présidents français et syriens ont visité la mosquée en pantalon de costume et chemise blanche, sans veste ni cravate. Puis Emmanuel Macron a signé le livre d'or et a écrit « La Syrie renaît grâce et par son peuple et la France est là, à ses côtés ».
3: Émilie Beaujard, envoyée spéciale à Damas pour RTL. En Chine, déjà un lourd bilan après des fortes pluies et des inondations. On déplore au moins 15 morts, 9 disparus et des centaines de blessés dans plusieurs régions du pays. Dans le sud, plus de 50 000 habitants ont été évacués.
4: Au mondial, l'Espagne et la Belgique sont en quart.
3: Les Belges ont réussi à éliminer cette nuit le dernier pays hôte de cette Coupe du Monde, les États-Unis. Score final 4-1, les Diables Rouges affronteront en quart l'Espagne. Les Espagnols ont arraché leur victoire à la toute dernière minute face au Portugal, 1-0. On a vu un Cristiano Ronaldo en larmes, à 41 ans, c'était probablement sa dernière Coupe du Monde.
4: Et toutes les réactions, tous les résultats, le programme du jour, c'est dans le journal du Mondial, dans 2 minutes sur RTL avec Johan Tritz. Tiens, on part sur les routes du Tour maintenant.
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4: Et déjà Tadej Pogacar qui a le maillot jaune.
3: Et oui, le Slovène tenant du titre a remporté la troisième étape entre l'Espagne et les Pyrénées. Aujourd'hui, 181 kilomètres sont à parcourir de Carcassonne jusqu'à Foix. Le Tour, ce n'est pas que le maillot jaune, il y a aussi le maillot à poids du meilleur grimpeur. Et c'est un Français qui s'en empare, Alex Baudin. Et cela n'a pas échappé à l'œil de Laurent Jalabert. Bonjour Cédric Chasseur.
13: Bonjour Laurent.
14: Bonjour.
13: À Carcassonne, tout à l'heure, c'est Alex Baudin, un Français, qui portera le maillot à poids après

0: sa très belle performance sur cette troisième étape, même si il aurait sans doute préféré porter une autre tunique, le maillot jaune.
1: C'est vrai que Bodin a eu cette réussite de pouvoir intégrer l'échappée du jour, une échappée qui a mis longtemps à se constituer sur l'étape d'hier. Elle était longue cette étape, mais ça a duré 75 km de bagarre acharnée. 18 coureurs en tête, on pensait tous qu'avec son retard au classement général qui n'était que d'une minute et 7 secondes sur Jonas Vingegaard, le maillot jaune lui tendait les bras à l'arrivée. Hélas, on s'est vite rendu compte que Tadej Pogacar, l'ogre slovène, avait une idée derrière la tête. Il voulait également remporter cette étape et son équipe a contrôlé la course à distance. Alex Bodin y a cru, il a payé de sa personne, il a franchi en tête le col des Pauces et la côte de Font-Romeu avant d'être repris par l'avant-garde du peloton. Donc faute de maillot jaune, on le retrouve ce matin avec un maillot blanc à pas rouge sur les épaules, un maillot qui lui va très bien et qu'il pourrait bien finalement cibler comme objectif sur ce Tour de France parce qu'il a vraiment les qualités physiques pour y arriver.
0: Rendez-vous à 10h pour le profit de l'étape.
2: L'œil de Laurent Jalabert avec Cédric Chasseur.
3: Merci beaucoup Gaël Giordana. Louis Bodin, la météo du jour, on a parlé de cette vigilance orange canicule qui est épargnée. Alors on parle encore.
4: Pour qu'il soit plus frais. Ben dans le nord, hein, c'est vrai qu'on a 10 degrés en ce moment à Charleville-Mézières, 11 à Guéret, au Puy, à Romorantin, à Reims ou encore à Beauvais. On est souvent entre 10 et 15 degrés. Donc oui, on respire quand même durant la nuit. Dans le sud, bon, on avait déjà plus de 20 degrés. Hein. On a 28 degrés à 7 en ce moment, 25 à Biscarrosse ou encore 24 à Nice. Et si je continue avec les températures, cet après-midi, 25 à 30 degrés sur le littoral de la Manche, 31 à 38 degrés dans les autres régions. Juste un petit rappel, hein, à cette époque de l'année, on doit avoir 27-28 degrés dans la moitié nord et 30 à 32 dans le sud. Hein, on est largement au-dessus. 38 à 40 degrés, même attendu parfois dans la vallée de la Garonne. Tout ça avec du grand soleil. Bon, il y a quelques nuages, peut-être un peu plus denses que prévu, là, qui circulent au nord de la Seine et dans le nord-est, mais ils devraient se dissiper. À surveiller un petit risque d'averse sur les Pyrénées, voire sur le relief Corse. Et puis la bonne nouvelle quand même du jour, il y en a une, c'est qu'il y aura beaucoup moins de vent aujourd'hui autour du golfe du Lion. Fin temporaire du Mistral et de la Tramontane.
3: Merci Louis. Et juste après 8h30, vous nous direz ce que va devenir cette vague de chaleur dans les prochains jours avec la météo comme chaque matin à 7 jours. La chronique internationale.
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3: Avec vous, Bénédicte Tassard. Bonjour Bénédicte.
6: Bonjour Olivier, bonjour à tous.
3: Le Hamas a annoncé avoir dissous ses instances dirigeantes dans la bande de Gaza, qui est le territoire palestinien qu'il contrôle donc depuis 20 ans. Qu'est-ce que ça veut dire, Bénédicte? Qu'est-ce que ça va changer?
6: Rien ne changera tant qu'Israël ne bougera pas ou qu'on l'oblige à bouger. Que le Hamas rende son tablier, ne gère plus le quotidien des habitants de Gaza, qu'il passe la main, c'est bien, c'est une manière de dire ok pour la transition, mais c'est symbolique. Parce que les obstacles sont multiples. D'abord, normalement, le Hamas doit laisser la place au Conseil national pour l'administration de Gaza. C'est dans le plan imaginé par le fameux Conseil de la paix de Trump. Souvenez-vous de cette invention américaine après la signature du cessez-le-feu en octobre 2025. Oui, mais voilà, les futurs gestionnaires de la bande de Gaza n'ont pas le droit d'entrer sur le territoire. Israël leur interdit. Les 13 membres sont cantonnés au Caire. Les Gazaouis les surnomment d'ailleurs le comité des hôtels, en référence à l'hôtel de luxe de la capitale égyptienne qui les abrite. Ensuite, pour faire fonctionner le quotidien des Gazaouis, il faut de l'argent pour payer les salaires des fonctionnaires, faire tourner les hôpitaux. L'argent est bloqué, là aussi, par Israël. Troisièmement, et non des moindres, le désarmement du Hamas, c'est l'un des points essentiels du plan de paix. Tel Aviv réclame la restitution de toutes les armes de la bande de Gaza. Le Hamas veut conserver les armes légères. Parce que les bombardements israéliens continuent, parce que les factions palestiniennes se jaugent aussi entre elles, nous sommes donc à un point de paralysie.
3: Et cette paralysie, est-ce qu'elle fait l'affaire, en l'occurrence, du premier ministre israélien Benjamin Netanyahou?
6: Ben oui, pendant ce temps, depuis l'entrée en vigueur du cessez-le-feu, plus d'un millier de Gazaouis ont été tués. Les enfants sont même une cible pour certains militaires israéliens, selon une enquête de l'ONU. Les camions humanitaires continuent d'entrer au compte-gouttes dans la bande de Gaza et les trois quarts de la population reste en situation d'insécurité alimentaire. D'après Médecins Sans Frontières, et aujourd'hui, eh bien, Trump se désintéresse totalement du dossier.
3: Merci beaucoup, Bénédicte Tassard. La question internationale chaque matin avec vous, juste après le journal de 8h. À demain.
6: À demain.
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3: Bonjour Johan Tritz.
7: Bonjour Olivier, bonjour à tous.
3: Et on va commencer avec l'équipe de France, secouée ces dernières heures par les propos racistes d'une sénatrice paraguayenne envers Kylian Mbappé. Sénatrice qui demande d'ailleurs ce matin des excuses.
7: Oui, dans une lettre publiée sur les réseaux, Celeste Amaria menace même de poursuite le capitaine des Bleus qui avait répondu avec un message cinglant à sa sortie où elle le qualifie notamment de Camerounais colonisé et d'idiot. Elle dit regretter ses paroles et souhaite désormais que l'attaquant de l'équipe de France se rétracte à son tour. Kylian Mbappé n'a pas encore répondu, mais le feuilleton se poursuit à deux jours du quart face au Maroc. Ce sera sans doute sans rien Tchouaméni, toujours touché à l'adducteur, mais qui a repris la course individuelle.
3: Et donc sinon, sur le terrain, l'Espagne a brisé cette nuit le rêve de Cristiano Ronaldo.
7: Et la légende portugaise ne gagnera pas la Coupe du Monde. Éliminée en huitième de finale par le voisin espagnol 1-0, l'attaquant de 41 ans a terminé son dernier match dans un mondial en larmes, mais sans regret.
8: Je suis triste de l'élimination, mais j'ai tout donné, j'aurais pas pu faire mieux, je pars à la conscience tranquille, j'ai gagné 3 titres avec le Portugal, avant Cristiano, c'était 0, donc je suis content.
7: Voilà, toujours aussi humble Cristiano Ronaldo qui n'a pas encore décidé de prendre sa retraite avec le Portugal. En revanche, c'est terminé pour son sélectionneur Roberto Martinez qui a démissionné dans la foulée.
3: En tout cas, l'Espagne affrontera la Belgique en quart de finale, les Belges vainqueurs des États-Unis, 4-1.
7: Les Diables Rouges étaient en mission après la décision de la FIFA, considérée injuste, d'annuler la suspension pour carton rouge de Folarin Balogun. L'attaquant américain était bien titulaire, il n'a pas marqué et il a surtout perdu. Il y a donc une justice dans le football, explique le milieu de terrain Nicolas Raskin.
9: Bien sûr, ça a motivé le groupe. Il y a toujours une justice d'une façon ou d'une autre dans la vie. Je pense que ça te revient toujours à un moment. Et aujourd'hui, on a eu cette petite chance en plus qui a permis que le ballon rentre, que ça tourne pour nous et qu'on gagne le match.
7: Et la Belgique en quart de finale de la Coupe du Monde pour la 4e fois de l'histoire. Le parcours des États-Unis s'arrête là. Tous les pays hôtes ont perdu en 8e de finale.
3: Et puis, il y aura un Français ce soir en attendant le match des Bleus.
7: Mais ce n'est pas un joueur, c'est un arbitre, François Le Texier, qui sera au sifflet du 8e de finale entre l'Argentine et l'Égypte. Et ça ne plaît pas du tout côté argentin qui craint donc la partialité de l'arbitre tricolore due à l'animosité entre les sélections françaises et argentines. On veut à tout prix que la France gagne la Coupe du Monde, s'insurge des supporters argentins. Le match est à 18h sur M6. Dernier huitième de finale à 22h avec un Colombie-Suisse. On saura ensuite toutes les affiches des quarts de finale à retrouver sur RTL.fr.
3: Et puis France-Maroc, donc ce sera
7: jeudi à 22h.
3: 22h à suivre évidemment sur RTL, sur M6. Merci Johan Tritz. Chaque matin, le journal du Mondial. Avec vous, à suivre, Cédric Jubilard, veut-il vraiment soulager sa conscience? Est-il sincère ou est-ce qu'il est en train, comme le disent d'ailleurs les proches de Delphine Jubilard, de jouer à nouveau avec leur nerf? On est avec le psychocriminologue Florent Gaterias. Il a passé, lui, sa vie à scanner des criminels et des suspects pour faire aboutir les enquêtes. On voulait demander à lui son intime conviction. À tout de suite, 8h18 sur RTL.
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3: À 8h20, l'invité d'RTL Matin va nous aider à comprendre pourquoi Cédric Jubilard a avoué après plus de 5 ans de mensonges. Bonjour Florent Gaterias.
16: Bonjour.
3: Vous êtes donc psychocriminologue. Vous avez été expert pendant de longues années auprès de la police judiciaire en tant que profiler, comme on dit dans les séries américaines. Vous aidez la police à comprendre le profil psychologique, par exemple, d'un criminel ou d'un suspect. C'était votre spécialité. On va... chercher à comprendre. On veut comprendre pourquoi un homme avoue alors qu'il a menti pendant 5 ans devant des juges, devant des enquêteurs, lors de son procès. Qu'est-ce que vous comprenez, vous, de ce rebondissement qu'on a vécu hier ?
11: Alors, il faut d'abord remonter à ce que l'on sait de la personnalité de Cédric Jubilard, qui est quelqu'un qui s'est développé avec un sentiment d'abandon, d'injustice pendant son enfance, placé en famille d'accueil, un beau-père violent, une mère visiblement aimante mais qui ne savait pas le cadrer, et puis un parcours où rentrait un peu des éléments dysfonctionnels avec la rencontre entre de l'alcool, de la drogue qui émaille ce parcours. Donc on a une personnalité qui est plutôt immature, qui ne supporte pas les frustrations, qui est plutôt centré sur lui-même et qui surtout, quand il se sent abandonné par autrui, ne supporte pas cette sensation. Ça crée chez lui quelque chose qui de l'ordre d'un sentiment d'anéantissement, en tout cas une angoisse profonde.
3: Et pourquoi ça joue sur les aveux, ce profil que vous décidez ? Pourquoi vous faites un lien avec ces aveux ?
11: Parce que ça permet de voir l'évolution. D'abord un individu qui s'enferre dans un déni, enfin en tout cas une dénégation de sa participation à ce meurtre, et qui tenait très bon pendant des années. Il gardait cette posture de celui qui est innocent. Et qui arrivait même à faire douter sur plein d'éléments de ce dossier, surtout par rapport à des investigations qui ont été faites dès le départ de façon assez massive et qui étaient peut-être un peu rigides.
3: Pour poser la question clairement, il est sincère selon vous ou il est dans une stratégie de défense ?
11: Alors, justement, ça amène à l'histoire actuelle. Après 5 ans d'emprisonnement, surtout dans des conditions d'isolement, l'isolement est quelque chose d'assez difficile à vivre, surtout pour quelqu'un qui a ce type de personnalité, et surtout après avoir été condamné au maximum.
3: 30 ans de prison.
11: 30 ans de prison.
3: Dans des procès en première instance. Et il devait être rejugé en septembre.
11: C'est exactement.
3: On s'interroge sur le calendrier, et c'est pour ça qu'on s'interroge sur la bonne foi.
11: Donc, à mon sens, il y a deux grands facteurs. Le premier, qui le plus important, est utilitaire. C'est-à-dire qu'il faut pour lui montrer une autre image de lui-même s'il veut une autre sentence, une autre peine. Et pour ça, et aidé par ses avocats visiblement, et peut-être par d'autres, je crois qu'il y a quelqu'un qui le voit régulièrement, il essaye de donner une autre image pour renverser un petit peu la vapeur. C'est défensif, c'est stratégique, mais c'est totalement compréhensible. N'importe qui dans ce type de situation devrait penser à se défendre.
3: Et d'ailleurs, pour abonder dans votre sens, dans cette lettre, il parle de ses enfants en disant, enfin c'est son avocat qui le rapporte, je veux offrir une sépulture à la mère de mes enfants, c'est offrir de lui un portrait plus humain que ce qu'on a pu voir jusqu'à maintenant.
11: Exactement, en tout cas, c'est la stratégie faite par sa défense. Mm-hmm. Je ne suis pas entièrement sûr que ce soit des propos qui viennent directement de la bouche de M. Jubilard. Je pense que c'est assez stratégique de la part de ses avocats, de sa défense.
3: Et quand on entend les proches de la victime, oui, Delphine, ils sont plutôt très agacés par la manière dont ça a été fait. C'est-à-dire, ce sont des aveux pas devant des juges, pas devant un tribunal, devant des enquêteurs, c'est dans la presse, par la voix des avocats. En fait, ça fait un peu coup de com', c'est en tout cas ce qu'ils disent, et ça veut dire, ça fait un homme qui veut continuer à tenir le rythme.
11: Exactement.
3: De cette affaire.
11: L'autre grand facteur de ces aveux, c'est de passer d'une situation où il subissait, où il était en défense et où il se disait victime, à une situation où il agit et où il reprend position, il reprend main sur le processus, et ça lui donne une force supplémentaire. C'est quelqu'un qui est décrit comme manipulateur. Cette manipulation, encore une fois, on est dans le cadre de sa défense personnelle, elle se comprend.
3: C'est une jouissance criminelle. C'est quoi le ressort psychologique de dire je vais jouer avec les nerfs, je vais avouer auprès d'un co-détenu, puis nier les faits, ce qu'il a fait, je vais avouer auprès d'une petite amie, puis après contester ce que j'ai dit. À chaque fois, ce sont des revirements. C'est quoi le ressort, encore une fois, psychologique?
11: La jouissance, c'est pas dans la perversion dans ce cadre-là, elle est plutôt dans le sentiment d'avoir une force liée à quelque chose qui ressemble à de la toute puissance, oui. qui lui permet d'exister et qui lui permet de juguler cette angoisse dont je parlais tout à l'heure. Et c'est pour reprendre la main actuellement, c'est pour lui une façon de sortir de ce dans quoi il s'est enfermé depuis 5 ans.
3: Un profil un peu mégalo que vous décrivez là. Oui. Il a par exemple prononcé cette phrase qui est quand même assez effarante. Je suis le mec le plus connu du Tarn. Il l'a dit une fois. Après l'affaire, quand elle était médiatisée, comme s'il s'en vantait et qu'il en était satisfait. Ça correspond un peu au profil et au portrait que vous dessinez.
11: Tout à fait. Il a besoin de pouvoir être reconnu, quitte à ce que ce soit dans des choses négatives. Mais là, effectivement, il a changé de position.
3: Il aime faire la une.
11: Il aime faire la lune, il a besoin d'exister, et puis il y a cette stratégie défensive qui fait qu'il change totalement d'image à donner à autrui. Alors il y a ce passif qui fait qu'il sera difficile d'effacer tout ce que l'on connaît de lui. Néanmoins, ça peut toucher un nouveau jury.
3: Mais la ficelle est un peu grosse quand même, parce que sur la stratégie de défense, on entend quand même dans les mots qui sont dits depuis hier par ses avocats, c'est une énième dispute qui s'est produite. Il n'avait pas l'intention de l'assassiner. Il a pris 30 ans de prison en première instance, le maximum de la peine. On commence à percevoir de dire c'est un accident, oui. Mais en tout cas ça n'était pas prémédité et ça n'est pas du tout la même peine à la fin. Donc participe
11: c'est clair.
3: À une hypothèse de stratégie de défense.
11: Tout à fait, oui, on sent déjà la constitution de la plaidoirie qui essaiera au maximum de minimiser la responsabilité de Cédric Jubilard dans cette affaire.
3: Il a tout de même cacher le corps de son ex-épouse, donc dont il reconnaît le meurtre. Et là encore, il dit oui, mais c'était pour quelque part, je voulais pas que mes enfants.
11: Oui.
3: Je caricature un peu, mais oui. Je voulais pas que mes enfants voient ça. Comme si à chaque fois, il dit quelque chose et il minimise ensuite son comportement.
11: Oui, puis ce sont un peu des prétextes. Ce qui est intéressant, c'est pas ce qu'il veut faire par rapport à d'autres, c'est ce qu'il fait par rapport à lui-même. Et là, encore une fois, c'est cette personnalité qui est mégalomaniaque n'est pas le bon terme, mais en tout cas qui
3: narcissique.
11: Oui, narcissique, ça c'est une évidence.
3: Il y a une dernière question que j'ai envie de vous poser. Cédric Jubilard, il était le portrait d'un homme sans grande envergure, qui avait pas de travail, qui a jamais fini sa maison, qui manquait de volonté, c'est comme ça qu'il était décrit, qui piquait de l'argent dans le portefeuille de sa femme pour s'acheter de la drogue. Comment de ce portrait-là, on passe à un homme qui est capable de tenir pendant des années devant des enquêteurs de police judiciaire, devant des gendarmes, devant des juges, et devant une cour d'assises, sans jamais craquer?
11: Vous savez, quand on a affaire à des petits délinquants, pas des grands criminels, on s'aperçoit qu'ils s'enferment généralement, constamment, dans un déni. Parce que c'est ce qu'on apprend depuis l'enfance, la meilleure façon de se protéger, c'est de nier les choses. Et donc, il y a quelque chose d'immature, et qui ça fait oublier l'enjeu. Or là, l'enjeu n'est pas un enjeu de délinquant. C'est un enjeu criminel qui peut se terminer par 30 ans de prison.
3: Merci beaucoup Florent Gaterias d'avoir été avec nous ce matin sur RTL. Je rappelle que vous êtes psychocriminologue, que vous avez été profiler auprès de la police judiciaire pendant des années. Vous n'aimez pas ce mot-là, profiler?
11: Non, pas du tout.
3: C'est un mot à l'américaine.
11: C'est ça, exactement.
3: Bon, et merci de nous avoir éclairé sur les ressorts donc de ce coup de théâtre judiciaire, les aveux de Cédric Jubilard. À bientôt sur RTL. Bonne journée. Dans un instant, la météo à 7 jours de Louis Baudin et puis les essentiel de l'info. Évidemment, à tout de suite sur RTL.
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3: 8h30. L'essentiel de l'info avec Aude Vernuccio. Les pompiers ont une fenêtre de 24 heures de répit pendant lesquelles la tramontane va baisser en intensité.
28: Le vent avait commencé déjà à tomber hier, ce qui a permis aux pompiers des Pyrénées-Orientales de contenir le feu dans plusieurs endroits. 4900 hectares sont déjà partis en fumée près de Perpignan et plus de 10 000 habitants évacués, relogés dans des gymnases et salles communales comme à Thuir, où les sinistrés ont passé une deuxième nuit dans l'angoisse et dont l'incertitude les n'a ménagé.
29: Toutes les affaires de Nadia Tienne, dans un sac à main, quelques médicaments, une couverture de survie. Son fils Christophe, 52 ans, somnole, accoudé sur une table.
30: Très fatigué, oui, j'ai pas dormi de ma nuit.
29: Vous avez quel âge, madame ?
31: 77 ans. Dimanche soir, on a dormi dans la voiture avec mon fils.
29: Vous allez dormir où, ce soir ?
31: Normalement, on doit dormir ici. On doit avoir un lit de camp avec mon gamin, mais on attend de savoir où, parce que j'ai l'impression que c'est tout pris. Tout est pris.
29: Dans cette salle communale, beaucoup de personnes âgées avec une canne, voire un déambulateur. Toutes ont dû fuir précipitamment leur maison.
31: On a pris juste le nécessaire pour tenir le coup une journée ou deux, mais j'ai l'impression que ça va être un peu plus long.
29: Car le temps ici semble toujours se rallonger. Une dame compte les gélules restantes dans son pilulier. Jacques, lui, consulte angoissé toutes les heures les caméras de vidéosurveillance de sa maison.
32: Voilà, on voit bien en couleur, il n'y a pas de flamme. On a toutes nos affaires, les meubles.
31: On se demande ce qu'on va retrouver, c'est ça le problème aussi. Voilà, c'est dur de ne pas savoir.
29: La seule chose qui console Nadia, c'est ce chemisier à fleurs qu'elle porte sur elle. Un chemisier qu'elle a récupéré grâce aux dons très nombreux des habitants des communes voisines.
28: Le reportage de Léna Ménager pour RTL. Notez que dans la Drôme, 1000 hectares ont brûlé. Quelques 300 pompiers sont actuellement mobilisés face à cet incendie record dans le département. Des incendies aggravés par la chaleur. 61 départements seront en vigilance orange canicule dès midi. En seulement 2 semaines, les Français ont acheté près d'1,8 million ventilateurs. C'est 66% de plus par rapport à l'an dernier, selon Nielsen IQ. Et puis la chaleur n'épargne pas le reste de l'Europe. En Espagne, 3 régions sont placées en alerte rouge à la chaleur, on l'apprend à l'instant.
3: 8h33 sur RTL, Marine Le Pen face à son destin. Pourra-t-elle être candidate à la prochaine élection présidentielle? La journée est donc cruciale pour le RN.
28: C'est aujourd'hui à 13h30 que la Cour d'appel rendra sa décision dans l'affaire des assistants parlementaires du RN. Journée décisive pour Marine Le Pen qui sera définitivement fixée sur sa possibilité de concourir ou non en 2027. Condamnée, on le rappelle, à 5 ans d'inéligibilité. En première instance, il faudrait cette fois une peine de moins de 2 ans pour être dans la course.
3: Et dans le cas contraire, elle devra céder sa place donc à Jordan Bardella, le président du RN, qui est en pole position dans l'opinion.
28: Les Français ont, semble-t-il, déjà intégré la possible condamnation de Marine Le Pen en anticipation, d'après Adélaïde Zulfikar-Pazik, la directrice générale du pôle Société d'Ipsos BVA, invitée de RTL ce matin. Elle confirme que l'écart entre les deux s'est creusé.
33: Jordan Bardella, qu'on mesure selon les hypothèses de vote entre 33 et 36%, alors que Marine Le Pen en la mesure autour de 31-32.
34: Cette différence, ça veut dire quoi? Ça veut dire que les Français, quelque part, sont déjà passés à Jordan Bardella?
33: Exactement. En partie, ils ont quand même intégré la décision en première instance qui a condamné Marine Le Pen à 5 ans d'inéligibilité. Donc pour l'instant, ils ont fait un transfert. Les Français ont intégré le fait que Marine Le Pen ne sera pas candidate, qu'ils se sont projetés vers Jordan Bardella. Par ailleurs, les Français considéraient que Marine Le Pen devait être traitée comme une justiciable comme les autres.
28: La directrice générale du pôle Société d'Ipsos BVA, invitée d'Olivier Bost à 7h40.
3: En tout cas, ce premier grand tournant de la présidentielle, vous le suivrez minute par minute sur RTL. Décision, je vous rappelle, à partir de 13h30, mais édition spéciale dès midi et demi avec Céline Landreau. La décision de justice, le décryptage, les conséquences, on en parlera avec nos spécialistes et nos invités. Il est 8h34, alors que des milliers d'étudiants cherchent en ce moment à se loger avant la rentrée. L'association Que Choisir Ensemble dénonce un marché locatif devenu hors de contrôle.
28: 95% des petites annonces immobilières pour les studios ne respectent pas l'encadrement des loyers. D'après l'association qui a mené l'enquête dans les civils concernés, Paris, Bordeaux, Grenoble, Lille, Lyon et Montpellier, les loyers dépassent le plafond autorisé de 234 euros par mois en moyenne. Johanna Chabas.
0: Plus de 1000 euros de loyer pour 18 mètres carrés à Paris. Martin en est certain, il paye trop cher, alors il fait le test sur le site de la mairie.
1: Alors, vérifiez votre loyer de référence. Donc moi, c'est 1020, une pièce meublée.
2: Mais qu'est-ce qu'il vous dit ?
1: Ouais, 276 euros de dépassement.
2: Tous les mois, vous payez 276 euros de trop.
1: Ça fait mal, mais enfin, le problème, c'est qu'à Paris, c'est tellement compliqué qu'on se contente de ce qu'on a.
0: Et c'est là tout le problème, selon Corinne Joly, présidente de Particulier à Particulier. Son site affiche clairement quand une annonce dépasse le plafond de loyer, mais les locataires, désespérés, postulent quand même.
4: J'ai une annonce à 950 euros à Paris la semaine dernière. Elle dépassait d'à peu près 100 euros les plafonds de loyer. Elle a quand même reçu 1200 demandes. Donc, je ne vais pas empêcher cette annonce de paraître. Donc c'est quand même compliqué parce que nous on sait que côté locataire, évidemment qu'ils voudraient des meilleurs loyers et c'est parfaitement cohérent avec les revenus qu'ils ont, mais ils veulent aussi et surtout des logements.
0: Selon elle, dans les grandes villes, tant qu'il manquera de logements, il y aura des dépassements de loyers.
28: Reportage signé Johanna Chabas et le site de location entre particuliers PAP parle plutôt de 70% des annonces de studio où le plafond de loyer est dépassé. Et puis jour J pour les résultats du bac, ils seront affichés à partir de 9h dans les dom-toms, 11h30 dans la moitié des académies en métropole et midi 15 à Paris, Versailles ou encore Créteil.
3: Merci beaucoup, Aude Vernuccio. Louis Bonin, la météo à 7 jours, donc c'est 63 départements en vigilance orange à partir de la mi-journée.
5: De la mi-journée, 61.
3: 61 départements, pardon. Est-ce que ça s'installe ensuite?
5: Ben oui, ça s'installe. Hein. Malheureusement, là, je viens de recevoir les tout derniers modèles qui confirment cette prévision avec de fortes chaleurs encore ces prochains jours. Donc toujours sous forme de canicule parce qu'il fera chaud la nuit et le jour sur les deux tiers sud de la France. Donc ça va continuer jusqu'au week-end inclus, a priori. Hein. Donc vous voyez qu'on n'en a pas fini. Pendant ce temps-là, au nord de la Loire et dans le nord-est, là, ça sera un petit peu plus aléatoire, avec là aussi de fortes chaleurs, hein, des températures de 30 à 35 degrés. Mais en revanche, durant la nuit, on devrait souvent rester aux alentours de 20 degrés, voire descendre un peu en dessous. Donc, on pourra récupérer un peu durant la nuit. Mais de toute façon, les fortes chaleurs, c'est prévu donc au moins jusqu'au week-end prochain. Alors, ça s'accompagnera peut-être pour le week-end de quelques orages supplémentaires, notamment près des reliefs, et ça pourra très localement déborder en plaine. On va affiner ça au fil des jours, mais retenez que malheureusement, les fortes chaleurs, c'est au moins jusqu'à dimanche.
3: Merci beaucoup, Louis.
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3: Bonjour William Galibert.
6: Bonjour.
3: Alors la présidentielle se fera-t-elle avec ou sans Marine Le Pen? On attend tous, on l'a dit, la décision donc à partir de 13h30. Mais la presse étrangère est comme nous, William, elle attend.
6: Hein. Oui, elle attend dans toutes les langues.
7: If Marine Le Pen is worried about
6: quel avenir politique
7: future.
6: C'est en anglais. C'est en suédois. On révise notre allemand pour apprendre à dire 2027. Et on se prépare déjà au recours. Bardella.
7: Jordan Bardella will take her place in the presidential race.
8: El joven presidente del partido, Jordan Bardella, prometieron trabajar juntos, pase lo que pase.
6: C'est toujours bien de savoir comment les autres nous regardent, ou plutôt ce qu'ils regardent avant tout. Et là, ce n'est pas le fond de l'affaire, c'est d'abord un nom, une famille, un clan et sa chute éventuelle. La chute de la maison Le Pen, justement, c'est le titre d'un long sujet dans l'hebdomadaire allemand Die Zeit. Et les Allemands font dans les comparaisons sanglantes. On lit, juste à côté de l'imposant palais de justice se trouve la conciergerie, la prison dans laquelle Marie-Antoinette a passé ses derniers jours avant d'être condamnée à mort et traînée à la guillotine. Marine Le Pen gardera sa tête, mais elle redoute sa mort politique. Les Américains du New York Times parlent d'un moment charnière, crucial dans la vie démocratique en France. Et au Brésil, il y a une expression qu'on retrouve ce matin dans la presse, fiche à souge, si j'ai bien compris. Ça veut dire que quand le CV d'un homme ou d'une femme politique n'est plus blanc immaculé, que le casier judiciaire se noircit, l'avenir s'assombrit sérieusement.
3: Et vu de l'étranger, il y a aussi déjà l'ombre de Jordan Bardella.
6: C'est dans la presse italienne que j'ai lu cette question cruelle. Et si Marine Le Pen avait désormais davantage à craindre de son héritier que de ses juges? Et dans le quotidien berlinois, Die Tageszeitung, cette fois la métaphore est musicale. Son ambition de pouvoir désormais jouer le premier violon dans l'orchestre des populistes de droite est depuis longtemps évidente. Et Jordan Bardella sait qu'il n'aura pas une seconde fois l'occasion que la justice peut lui offrir aujourd'hui. Aux États-Unis, c'est résumé en une phrase. la différence la plus évidente et peut-être la plus importante est que Bardella ne s'appelle pas Le Pen. Les idées sont proches, mais lui ne porte ni le patronyme du fondateur, ni directement les 50 ans d'histoire qui vont avec. Idées proches, mais pas identiques, ça aussi, ça ressort beaucoup. La Société de Presse remarque que Jordan Bardella parle davantage aux chefs d'entreprise et aux électeurs conservateurs aisés qu'il prône pour une union des droites peut-être plus large, qu'on va assister à un tournant pour cette présidentielle française, que le nom de Le Pen va peut-être être rayé des tablettes, mais que le RN reste largement favori de la course, quel que soit le jockey.
3: Merci beaucoup William Galibert. Chaque jour, Le Monde en Marche avec vous. À demain William. À suivre, Les Secrets de la Conso avec Olivier Dauvert. Bonjour Olivier.
9: Bonjour Olivier, bonjour à tous.
3: Bon, vous allez devoir nous convaincre, vous, ce matin. Les prix qui grimpent en supermarché à cause des crises, on connaît bien.
9: Oui.
3: Sauf qu'en l'occurrence, on les voit rarement descendre après, mais vous allez nous dire que c'est faux.
9: Oui, on ne veut pas les voir baisser, et pourtant je vais vous démontrer ce matin qu'ils baissent, et je vais même vous dire que votre pouvoir d'achat en huile de tournesol est aujourd'hui plus haut qu'il ne l'était avant la crise en Ukraine.
3: Bon, puis ce sera la santé avec vous, Agathe Landais. Bonjour Agathe.
10: Bonjour Olivier, bonjour à tous.
3: On va parler de canicule avec vous. Quand on parle canicule, on pense souvent aux personnes âgées, aux nourrissons également, mais il ne faut pas oublier les femmes enceintes. Hein.
10: Oui, car les femmes enceintes sont elles aussi à risque en cas de canicule. Elles ont besoin de s'hydrater plus que le reste de la population. Elles ont aussi plus souvent des troubles urinaires ou de la circulation sanguine.
3: A tout de suite, 8h41 sur RTL. Merci d'être avec nous.
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3: À 8h43 avec nous, notre spécialiste santé Agathe Landais et Olivier Dauvert, notre monsieur conso. Olivier, vous allez donc nous aider à savoir si nous, consommateurs, on est vraiment les dindons de la farce à chaque crise. La guerre en Ukraine, on s'en souvient. La guerre en Iran, elle est beaucoup plus proche de nous. À chaque fois, les prix montent et on a tous l'impression ensuite qu'ils ne rebaissent jamais une fois la crise atténuée. Or, ce que vous nous dites, vous, c'est que ça n'est pas le cas. Et qu'on a tort.
9: Oui, c'est une croyance populaire. On est certain de voir que les prix montent et on est aussi certain de voir qu'ils ne baissent jamais. Et même, on veut pas voir ce qui pourtant nous dirait l'inverse quand on met des chiffres. Non, on n'y croit pas. Alors ce matin, et je vais pas me faire que des amis, je le sais, je vais aller à contre-courant de cette croyance que les prix ne rebaissent jamais. Vous vous souvenez donc de la crise de l'huile de tournesol,
3: oui.
9: J'imagine, printemps 2022, début de la guerre en Ukraine, on voyait tous des rayons vides. Voilà, donc pénurie. Spéculation, hausse des cours, le prix de l'huile de tournesol flambe, la bouteille d'huile premier prix, c'est-à-dire la moins chère du rayon, elle passe de 1,59€ à 3,40€ en quelques mois. 1,59€, 3,40€, c'est du jamais vu, un prix qui fait plus que doubler. Alors, il y avait malheureusement de bonnes raisons. L'Ukraine, qui est l'un des premiers pays producteurs d'huile de tournesol, bah, il préfère organiser sa défense à ce moment-là que de se demander comment continuer à produire de l'huile de tournesol. Donc, les cours montent. Ceux qui avaient des stocks les conservent. pour faire monter les prix davantage, c'est ce qu'on appelle la spéculation. Mais depuis, l'Ukraine a repris sa production, des alternatives ont émergé, et donc les cours ont baissé.
3: Et alors, donc, est-ce qu'on est revenu, si on reprend votre bouteille, de 3,40€ à 1,59€? Est-ce qu'on a fait le chemin en arrière?
9: Et les prix en rayon ont baissé aussi. Ma bouteille d'huile, qui était partie au début de mon histoire, je vous rappelle, à 1,59€, qui a doublé à 3,40€. Eh ben, aujourd'hui, elle est redescendue à, en moyenne, 1,68€. C'est quasiment le prix d'origine. Alors, ça fait 6% d'écart, vous me direz. Oui, mais 6% en 4 ans, l'inflation, c'est quasiment négligeable. Si je compare ma bouteille au SMIC, sur la même période, le SMIC, il a progressé de 16%. Donc, mon huile de tournesol premier prix, elle a augmenté de 6%. Le SMIC a augmenté de 16%. Ça veut dire qu'en 4 ans, le SMICard, on va l'appeler comme ça, c'est-à-dire pour le salaire le plus bas possible, eh bien, le pouvoir d'achat en huile de tournesol, en réalité, il a bien augmenté. C'est vrai que ça surprend, mais c'est quand même la réalité de ma bouteille d'huile.
3: Explication acceptée, preuve à l'appui en l'occurrence. Oui. Est-ce que votre démonstration, elle vaut pour tous les produits, non, pas seulement pour l'huile?
9: Non, on ne peut pas généraliser, de la même manière qu'on ne peut pas généraliser l'idée inverse. Ça veut dire que les prix, ben oui, peuvent baisser après s'être envolé la preuve. Si je reste sur l'huile, on a un autre exemple, c'est l'huile d'olive. L'huile d'olive, les prix avaient beaucoup monté il y a quelques années parce que les récoltes étaient menacées, notamment par le fameux réchauffement climatique. Depuis, les récoltes ont été meilleures, le prix de l'huile d'olive a baissé. Mais on a aussi des exemples inverses. En ce moment, c'est le chocolat. Le chocolat sur lequel on peut dire que la baisse des prix en rayon, elle tarde à venir. Alors que les cours du cacao sont aujourd'hui deux fois moins élevés que ce qu'ils étaient il y a 18 mois. Donc vous voyez que on ne peut pas généraliser soit que les prix ne baisseraient jamais, soit non plus qu'ils baissent toujours. Je vous ai pas dit ça.
3: Oui.
9: Donc pour le prix du chocolat, ça serait quand même pas mal venu de la part des industriels qui songent aujourd'hui à baisser le prix parce que le cours du cacao est objectivement beaucoup plus bas qu'il ne l'était il y a 18 mois.
3: Et parce qu'on préfère manger du chocolat que boire de l'huile également. Merci beaucoup.
9: Absolument. Il paraît qu'il y a du magnésium dans le chocolat.
3: Merci Olivier Dauvert. Ça va beaucoup mieux avec vous Agathe Landais, notre spécialiste santé ici à RTL. La France, donc, qui traverse une troisième vague de chaleur en moins de 2 mois. Ces canicules qui impactent évidemment les personnes âgées, et on en parle souvent, mais il y a aussi un vrai danger pour les femmes enceintes, car quand le thermomètre monte, il y a un risque pour le bébé aussi.
10: Oui, c'est ce que nous montre une étude de l'INSERM publiée cet hiver. Ces chercheurs ont étudié 21 000 femmes enceintes à Grenoble et ont observé l'impact qu'avaient sur elles les fortes chaleurs et l'exposition à la pollution de l'air qui accompagne souvent les canicules. Résultat, cette étude montre bien que la chaleur a un impact sur le poids du bébé à la naissance, surtout quand ces vagues de chaleur surviennent au cours des 6 premiers mois de grossesse. À l'accouchement, les bébés pesaient entre 100 et 200 grammes de moins chez les mamans qui ont vécu une canicule au cours des 2 premiers trimestres. Et puis cette étude a aussi démontré que les fortes chaleurs augmentent de près de 4% le risque d'accouchement prématuré.
3: Et puis en plus des risques pour le bébé, les femmes enceintes sont également plus sensibles aux fortes chaleurs.
10: Oui, parce qu'à cause des changements hormonaux dus à la grossesse, les femmes enceintes ont déjà une température corporelle plus élevée, autour de 37,5. Elles sont encore plus fragiles que le reste de la population, donc face aux canicules. Elles doivent penser à s'hydrater toute la journée. On leur recommande au moins 2 litres d'eau par jour. Ça permet aussi de prévenir les cystites qui sont également plus fréquentes pendant la grossesse. Ça, c'est lié au fait que l'utérus grossit et vient compresser la vessie des femmes enceintes. L'élimination des urines est plus lente et c'est pour ça qu'elles ont plus de risques d'infection urinaire. C'est pour ça qu'elles doivent penser à boire beaucoup plus.
3: Et au-delà de l'hydratation, vous avez aussi d'autres conseils, notamment contre les chevilles qui enflent.
10: Oui, ça pour le coup, on l'a tous remarqué. Quand il fait très chaud, on le sent, on a les jambes lourdes, on a parfois les mollets et les pieds qui enflent. C'est tout à fait normal. Avec la chaleur, nos vaisseaux sanguins se dilatent, le sang circule un petit peu moins bien. Ce phénomène, il est encore plus important, figurez-vous, chez la femme enceinte, surtout vers la fin de sa grossesse. Quand l'utérus est très volumineux, il va venir comprimer une grosse veine qui s'appelle la veine cave inférieure. Elle est située dans le ventre. Cette veine, elle a pour rôle de ramener le sang des jambes vers le cœur. Et c'est pour ça que les femmes enceintes, elles sont encore plus sujettes aux jambes qui enflent lors des canicules.
3: Et cela doit inquiéter ?
10: Si ça vous inquiète, parlez-en avec votre sage-femme. Mais en soi, avoir les chevilles enflées ou les jambes lourdes lors d'une canicule, c'est pas forcément inquiétant. Pour être soulagée, il est recommandé aux femmes enceintes de porter des bas de contention, même si c'est vrai que c'est pas très agréable quand il fait très chaud. Il est aussi recommandé de marcher au moins 30 minutes par jour. Évitez les chaussures très plates, privilégiez les talons de 2-3 cm. Elles peuvent aussi dormir les pieds un petit peu surélevés ou encore doucher les jambes à l'eau froide. Ça va venir tonifier les vaisseaux sanguins et soulager les jambes lourdes.
3: Merci beaucoup Agathe Landais, ça va beaucoup mieux avec vous. sur RTL. Merci Olivier Dauvert et je vous dis à tous les deux
9: à demain.
3: On part sur le Tour de France.
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3: Chaque jour avec vous, Antoine Decarne, notre envoyé spécial RTL sur la Grande Boucle. Vous nous racontez le Tour 2026 de l'intérieur. Bonjour Antoine.
21: Bonjour Olivier, bonjour à tous.
3: Alors hier, à cause des incendies dans les Pyrénées-Orientales, le préfet du département avait interdit la présence du public lors des 40 derniers kilomètres de cette étape. Ça a donc été un retour en France un peu particulier.
21: Alors, on ne savait pas trop à quoi s'attendre, une interdiction, d'accord, mais serait-elle respectée? Pour le savoir, j'ai pris la voiture pour emprunter la route de la course. Premier arrêt, le village de Hure, la toute première commune française de ce Tour de France 2026. Allez, on s'arrête.
22: Ah, j'ai entendu bruit, là.
23: Hervé !
21: C'est vous Hervé alors?
22: C'est moi, le directeur de la zone commerciale. La frontière est à 200 mètres là.
21: Vous n'avez pas le droit de regarder le Tour de France?
22: Normalement non, mais comme on est propriétaire de la zone là, on a vu avec les forces de l'ordre, ils nous ont autorisé à mettre le personnel à l'ombre, boire un petit coup et accueillir le Tour de France. On comprend tout à fait avec les incendies là qui perdurent là dans le département, il vaut mieux que les forces de l'ordre soient mobilisées pour cet événement.
21: Alors je reprends la route et il faut le dire, il n'y a pas foule et cela jusqu'au col du Calvaire, une difficulté de troisième catégorie, où se sont installés quelques camping-cars.
24: On est posé hier soir, là.
21: Et vous n'êtes pas parti?
24: Non, personne ne nous a rien dit. Mais nous, on a loué un camping-car pour 8 jours, spécialement pour le Tour de France. Puis on a dit, on ne fait rien de mal.
21: Et vous ne vous dites pas que ce serait mieux peut-être de partir à cause des demandes de la préfecture?
24: J'y suis allé, oui, en Espagne aussi. Tout était plat.
25: Les gendarmes sont passés ce matin, ils ont délogé personne.
21: Bon, après, c'est de la responsabilité de chacun.
25: Bah, on n'est pas faire de barbecue, même si on a un barbecue gaz, on l'a pas sorti, quoi. Faut être aussi responsable, on sait ce qui se passe.
21: Et malgré tout, sur le bord de la route, les spectateurs sont bien dispersés. Il n'y a quasiment personne, si ce n'est des habitants, devant leur porte d'entrée.
3: Alors Antoine, l'interdiction a plutôt été respectée, mais j'imagine que toutes les activités autour de l'épreuve, elles en ont pris un coup.
21: Et oui, déjà parce que la caravane n'est pas passée sur les routes françaises, mais aussi parce que toutes les manifestations prévues ont été annulées dans la descente du col, dans un village de 250 habitants, pas plus. Je m'arrête à hauteur d'une dame. Elle est seule, les bras croisés.
27: Je suis Madame le maire.
21: Ah.
27: Nathanaël, Madame le maire de Targazone. Alors on avait prévu une petite fête avec des jeux, avec des concours d'eau, de boules, des petits pique-niques, des petites olympiades. Mais c'est normal, c'est solidarité avec ce qui se passe.
21: Et ensuite, ce que j'ai pu observer jusqu'à l'arrivée, ce sont des terrasses de bars et de cafés plutôt clairsemées.
29: À midi, on a fait 10 couverts, on avait prévu 500.
21: Lise est restauratrice dans la station des Angles.
29: Je vous laisse me suivre.
21: On est dans les cuisines, là.
29: Là, on voit la paella. Il en reste.
21: Ah oui.
29: Donc, on a 2 cuves entières de 25 litres qui sont absolument remplies.
21: Vous aviez déjà tout préparé?
29: Oui, bien sûr. Les commandes ont été anticipées depuis plusieurs semaines. On a repris l'établissement le 1er mai. Et avant même d'avoir les clés, on parlait déjà du Tour de France. Et ça fait de la peine.
21: En fait, sur le bord des routes, il y avait principalement des locaux, peu de touristes, malheureusement pour cette restauratrice.
3: Et alors les coureurs, dans tout ça Antoine, ils ont ressenti la différence?
21: Alors les coureurs sont tellement dans leur bulle, ils roulent tellement vite qu'ils n'ont pas vraiment eu le temps de s'apercevoir qu'il manquait du monde. C'est ce que m'avoue facilement Aurélien Paré-Peintre, le coureur de la Décathlon CMA-CGM.
30: J'ai pas senti trop de différence. Un petit peu moins de monde, mais finalement il y avait quand même un peu partiellement des gens. Et puis finalement aussi c'est quand même des routes où on a beaucoup de vitesse, donc on n'a pas forcément vu énormément le public, mais ça m'a pas choqué qu'il y ait personne.
21: Finalement la seule différence aura été la toute fin de journée quand Tadej Pogacar a enfilé son maillot jaune sur le podium, seul face aux officiels et aux photographes, mais sans public devant lui. La fin d'une étape perturbée, mais préservée.
3: Merci beaucoup Antoine Decarne, au cœur du Tour.
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3: 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Courte pause dans un instant, évidemment, Laurent Gérard et Jade. À tout de suite.

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5: Bonjour à tous les deux.
6: Bonjour.
7: Bonjour Olivier, bonjour tout le monde. Ah, je crois reconnaître l'olifant de Philippe de Villiers.
6: Salut la gueuse. Je sais pas si tu es au courant, mais j'ai sorti un nouveau livre.
7: Ah si, bien sûr. Populicide. On en a entendu parler, bien évidemment. Mais bon, je ne sais pas si j'ai envie de faire écho à vos théories sur le grand remplacement, là.
6: Ce ne sont pas des théories, la gueuse. On ne fait rien, les Français de souche. Seront bientôt les remplacés par les Français de babouche.
7: Ouais, d'accord.
6: Dans les écoles, on n'enseignera plus le malade imaginaire, mais le mouloud imaginaire. Les trois mousquetaires vont devenir les trois Mustapha.
7: Oui.
6: Et Jean Anouilh sera remplacé par Anouilh par la semoule.
7: D'accord. Vous n'avez pas l'impression d'exagérer un tout petit peu, là?
6: Ah oui, dis-moi. Vas-tu te faire couper les cheveux?
7: Bah, je vois pas le rapport, mais moi, je vais chez Affirmatif, à Boulogne.
6: Ouais. Si on n'agit pas maintenant, Affirmatif sera remplacé par Abdelatif.
7: D'accord.
6: Hein ? Et dans le transistor de ton coiffeur, on ne jouera plus le cimetière des éléphants d'Eddie Mitchell, mais le cimetière des dromadaires de Mehdi Mitchell.
7: Mais vous êtes complètement paranoïaque, en fait.
6: Je sais ce que je dis. Il est grand temps de colmater les trous dans la passoire de l'Europe, l'Europe de Maastricht.
7: Oui.
6: Sinon toute la France sera touchée. Et dans les fêtes de village, on ne chantera plus la caquette à Raoul, mais la caquette à Abdoul.
7: Voilà.
6: Ah, j'arrête, je bande.
7: Oui. Oh là là là là là. Bon, le personnel masculin de l'Eurostar a désormais le droit de porter des jupes non genrées à bord des trains. On en parle avec Pierre Perret, qui fête actuellement ses 70 ans de carrière avec un coffret collector dont... Bien sûr, voici un extrait.
8: Le contrôleur de l'Eurostar porte une jolie jupe à bord. Et c'est, que... et c'est avec son gros braquemar qu'il scanne les titres de transport.
7: Oui.
8: Ah oui, vraiment. Le contrôleur est dégoûtant.
7: Oui, alors ça ne concerne pas que les contrôleurs, les baristas aussi peuvent s'habiller en jupe.
8: Le barista dans le TGV a enfilé une belle jupette. Quand on lui demande un café, il le touille avec sa caquette.
7: Oh, ah,
8: le barista est dégoûtant.
7: Bon, sans oublier l'hôte propreté.
8: L'hôte propreté dans le Paris-Lyon ne porte pas de pantalon. Quand on lui donne une vieille bouteille, il l'enfonce dans sa rondelle. Ah oui, vraiment, l'hôte propreté est dégoûtant.
7: Ah bah tiens, bonjour Jacques Chiasson.
9: Ben bonjour, je suis venu pour pousser un coup de gueule.
7: Oui, ben, comme d'habitude.
9: J'ai acheté, ça va beaucoup mieux, le bouquin de Toubib, Jimmy Mohamed. J'ai suivi tous ses conseils.
7: Et alors, votre santé ne s'est pas améliorée?
9: Oh, ben c'est pour sûr, mes analyses sont nickel. Depuis que j'ai arrêté la charcuterie, le fromage, l'alcool et les gâteaux, j'ai plus de cholestérol, plus de tension, plus de diabète.
7: Et ben alors, vous devriez être content.
9: Enfin non, parce que je me fais tellement chier à table que j'ai commencé une dépression. Le docteur m'a mis sous antidépresseur, il m'a dit d'y aller mollo sur les yaourts 0%. Faut que j'arrête les brocolis, parce que j'ai développé une réaction allergique aux légumes verts.
7: D'accord.
9: Qui me file de l'eczéma, sans parler de l'eau minérale, hein, qui me donne des crises d'angoisse. À chaque fois que j'en bois, je pleure. Mais ça va pas beaucoup mieux, hein.
7: Alors, je reçois maintenant un possible futur candidat en 2027. Du moins, c'est ce qu'il laisse entendre en ce moment dans les médias. Bonjour Patrick Sébastien.
10: Salut!
7: Alors, encore un moyen de faire parler de vous?
10: Alors là, tu te fourres le doigt dans l'œil.
7: Oui.
10: Si j'y vais, c'est pas pour moi. C'est pour les petites gens qui souffrent.
7: Ah,
10: parce que sous la chemise à fleurs du saltimbanque qui donne du bonheur aux gens, il y a un humaniste bienveillant qui a envie de se lever face aux puissants et leur dire « Ça suffit !»
7: Je sais, ça suffit, c'est le nom que vous comptez donner à votre mouvement politique, je crois.
10: Ouais. Les impôts et les taxes, ça suffit. La sécurité, ça suffit. Le blocage de YouPorn et Pornhub, ça suffit. La chasse au nudistes sur les plages, ça suffit. La hausse des prix dans les clubs libertins, ça suffit.
7: En effet, on voit que votre démarche est purement désintéressée. Hein. Ouais. Selon les proches de l'Élysée, Emmanuel Macron prend l'éventualité de votre candidature très au sérieux.
10: Bah, tu m'étonnes. Ouais. Parce que moi, tu me connais.
7: Je suis étonné. Je
10: pratique pas la langue de bois. Tiens, d'ailleurs, ça fera un bon slogan pour ma campagne. Chez Patoche, c'est pas la langue qui est de bois, c'est la bite.
7: Oh là là là là. Écoutez, la politique, c'est sérieux, Patrick.
10: Ouais, mais je suis sérieux, la preuve. Je suis en train de réfléchir à mon futur gouvernement.
7: Oui, aïe, aïe, aïe. Ça donnerait quoi?
10: Premier ministre, Rocco Siffredi.
7: Ouais.
10: Ministre de la Jeunesse et des Ports, Dominique Strauss-Kahn. Mmh. Ministre de l'Intérieur, Doc Gineco.
7: Oui.
10: Ministre de la Culture, Marc Dorcel.
7: Ah, d'accord.
10: Ministre de la Fonction Publique, Christine Chatlis.
7: Ok.
10: Ouais, c'est une copine à moi qui vient à un centre d'épilation au Cap d'Agde.
7: Oui, d'accord.
10: Christine Chatlis. Elle est géniale. Mmh. Voilà où j'en suis pour le moment. Ça te dirait d'y participer?
7: Alors non, je vais pas pouvoir, là j'ai grand frais.
10: Ah. Oh, c'est dommage parce que tu sais la Jade, la politique finalement, c'est que de l'amour.
5: À demain, Laurent Gérard et Jade, il est 9h sur RTL.
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5: L'essentiel de l'actualité avec Tom Lefebvre.
12: Et d'abord, ce rendez-vous fixé à 13h30, Marine Le Pen pourra-t-elle être candidate à la présidentielle? La chef de file du RN connaîtra la décision de la cour d'appel cet après-midi dans l'affaire des assistants parlementaires du Front National. Elle est soupçonnée d'avoir mis en place un système de détournement de fonds publics. Julien Fautra, vous êtes en direct du Palais de Justice de Paris. On est d'accord, c'est aujourd'hui que se joue le destin de Marine Le Pen?
13: Cette journée est vertigineuse, raconte l'un des plus proches de Marine Le Pen. Vertigineuse, tant ce délibéré, lu à partir de 13h30 par la présidente de la cour d'appel, aura des répercussions politiques. Maître Bosselu, avocat de Marine Le Pen, si cette affaire n'est pas politique, les conséquences le sont. Cette élection présidentielle rend votre arrêt vertigineux. Le vertige, encore une fois, qui ne doit pas faire oublier l'essentiel, que la justice ne doit répondre qu'à une seule question. Marine Le Pen et ses co-prévenus ont-ils détourné plusieurs millions d'euros de fonds européens au profit du Front National devenu Rassemblement National?
12: Julien, rappelez-nous, dans quel cas de figure Marine Le Pen peut-elle maintenir sa candidature?
13: Si elle est relaxée, déjà, ou alors si elle est condamnée, mais qu'elle remplit ces deux conditions. Une peine d'inéligibilité inférieure ou égale à 24 mois, 2 ans, parce que cette peine sera purgée à la date de l'élection présidentielle à 18 jours près, c'est juste. Deuxième condition, qu'elle ne soit pas, Marine Le Pen, condamnée à porter un bracelet électronique. Elle a déjà dit qu'elle ne ferait pas campagne dans ces conditions.
5: Et Julien, est-ce qu'on sait à quoi va ressembler la journée de Jordan Bardella?
13: Il rentre de Strasbourg, hein, Jordan Bardella, session plénière au Parlement européen. Puis il se rendra au siège du parti dans le 16e arrondissement de Paris. Il attendra Marine Le Pen pour la réunion qui, dans l'après-midi, doit arrêter toutes les décisions stratégiques. Je vous parlais de vertige. Est-ce que, pour la première fois de l'histoire du Rassemblement National, le candidat à l'élection présidentielle ne sera pas un Le Pen? Ce matin, la candidate est toujours Marine Le Pen. Ce soir, ce sera peut-être lui, ce sera un autre, ce sera le plan B, ce sera Jordan Bardella.
12: Julien Fautra en direct pour RTL avec les moyens techniques de Mathias Julien. Alors la justice peut-elle empêcher Marine Le Pen d'être candidate à une élection? Les Français sont plutôt divisés sur la question.
14: Il s'agit d'un déni de démocratie dans le sens où il y a énormément d'adhésion populaire. Ce serait nier la parole d'un gros pourcentage de la société française.
15: Elle ne devrait pas être condamnée parce qu'elle n'a pas fait de mal.
16: Pour vous, ce n'est pas un délit ce qu'elle a fait?
15: Non.
17: Pour moi, un politicien doit être exemplaire, donc oui, c'est inadmissible. Et elle n'est pas toute seule, effectivement. Après, elle s'est fait prendre, elle sera condamnée ou elle ne sera pas condamnée. Mais on ne peut pas après exiger de ses concitoyens ce qu'on exige aujourd'hui.
12: Voilà, parole de Français au micro RTL de Sacha Dubessé.
5: Et donc la course à la présidentielle 2027 qui va donc connaître une étape cruciale aujourd'hui. On le suivra minute par minute sur RTL, midi et demi, édition spéciale autour de Céline Landreau. Et à partir de 13h30, on suivra donc en direct la décision de la cour d'appel avec immédiatement les réactions et les analyses de nos spécialistes et de nos invités. 9h03 sur RTL, les pompiers sont toujours à pied d'œuvre ce matin sur le front des incendies dans les Pyrénées-Orientales notamment.
12: Aux 4900 hectares ont brûlé. Le feu n'a pas progressé pendant la nuit grâce notamment à des contre-feux allumés par les pompiers. Des renforts arrivent sur place ce matin. 12 000 personnes au total ont été évacuées. Éric Géronne est le premier adjoint de Bélestat qui accueille des évacués depuis ce week-end avec la crainte qu'un jour les flammes atteignent sa commune.
18: C'est complètement ce qu'on se dit. La prochaine fois, c'est peut-être nous. Et puis, on a mis tout ce qu'on pouvait mettre en place avec les moyens du bord. Et les gens sont très satisfaits. Donc, je pense qu'on a plutôt bien fait les choses. On est allé faire des courses pour les nourrir. On est allé acheter des bouteilles d'eau. On a travaillé avec la sécurité civile pour installer des lits. Il y a des gens qui étaient médicalisés. Donc, il y avait des gens formés pour ça qui les ont accompagnés. Donc on a fait vraiment tout ce qu'on a pu dans l'urgence avec les moyens du bord. Mais on est arrivé.
19: Ça dure un peu, non? On en est à plus de 2 nuits.
18: Ouais, ça dure un peu trop. Les gens ont vraiment envie de rentrer chez eux. Surtout, il y a des gens là, ils savent pas à quelle sauce ils vont être mangés en revenant. Ils savent pas si leur maison a brûlé, dans quel état est leur bien. Il y en a qui le savent malheureusement, d'autres qui savent pas et l'attente elle est vraiment compliquée pour eux.
12: Des propos recueillis par Patrick Tégéro.
5: Comment gérer l'urgence si on se retrouve face à un incendie, que ce soit dans la nature ou à la maison? On va en parler dans C'est notre époque juste après, jusqu'à 9h30, avec nos deux invités, nos deux experts, un colonel et un pompier, et puis un urgentiste qui nous donneront tous les conseils et la marche à suivre. Ces flammes, en tout cas, qui sont attisées par les fortes chaleurs, troisième épisode de canicule qui s'abat sur la France en à peine 2 mois.
12: Oui, les 2/3 du pays, 61 départements sont en vigilance orange. Le thermomètre va atteindre les 40 degrés à Cognac ou encore Bordeaux aujourd'hui. Et avec ces épisodes à répétition, les demandes dans les agences immobilières pour des logements climatisés ou avec des stores ou une exposition au nord, ces demandes, elles se multiplient. C'est même devenu un critère essentiel, Flora Granchette.
20: Sophie regarde les annonces devant l'agence immobilière. À chaque canicule, la température dépasse les 30 degrés dans son salon. Alors la Parisienne de 75 ans préfère déménager.
21: J'en ai marre, j'ai eu très très chaud. Je suis extrêmement fatiguée.
20: Elle a plein de critères pour son prochain appartement. Il doit avoir la climatisation, des volets et surtout être orienté au nord.
21: Je louerais pas ni une maison ni un appartement en plein soleil, ça c'est sûr.
20: Dans son agence immobilière, Paul-André Soureau reçoit de plus en plus de clients comme Sophie.

0: l'année prochaine.
1: Un reportage à Paris de Flora Granchette.
2: Les pays de l'OTAN se retrouvent aujourd'hui et demain au sommet à Ankara avec un objectif central, éviter de potentiels coup d'éclat de Donald Trump.
1: Le président américain qui a jugé ridicule pour son pays de maintenir une relation unilatérale au sein de l'Alliance Atlantique. Alors pour tenter de l'apaiser, les Européens espèrent convaincre en affichant des dépenses militaires en forte hausse, Émilie Beaujard.
3: Et oui, les pays de l'OTAN doivent composer avec les déclarations imprévisibles et souvent méprisantes de Donald Trump. Un jour, il dit ne plus vouloir payer, un autre qu'il veut se retirer de l'OTAN. Le président américain en veut aussi aux pays de l'Alliance de ne pas l'avoir aidé lors de la guerre contre l'Iran. Voilà ce qu'il en disait en mars dernier.
4: Je pense qu'une énorme erreur de l'OTAN est de ne pas avoir été là en Iran. Les États-Unis vont faire beaucoup d'économies car on dépense plusieurs millions d'euros par an pour protéger l'OTAN et nous aurions continué de le faire, mais vu ce qu'ils ont fait, nous n'avons plus d'obligation.
3: Depuis, les Américains ont annoncé qu'ils allaient revoir leurs engagements militaires en Europe. Moins de troupes, moins d'avions, moins de missiles. Les Européens attendent d'ailleurs toujours d'en connaître les détails. Ce sommet à Ankara sera donc l'occasion pour les pays européens de l'OTAN de montrer qu'ils sont capables de prendre le relais des États-Unis, faire mieux, faire plus, dépenser plus, sans pour autant fâcher leur allié américain. Un jeu d'équilibriste. Pas question de perdre la principale puissance militaire de l'OTAN.
1: Émilie Beaujard du service international de RTL. Emmanuel Macron lui retrouve ce matin le président syrien Ahmad al-Sharqi, second jour de sa visite inédite à Damas pour évoquer la reconstruction du pays ravagé par la guerre civile. Le chef de l'État, qui est le premier dirigeant d'une puissance occidentale à se rendre en Syrie depuis la chute de Bachar al-Assad.
2: Et puis il y a ce changement à noter à partir d'aujourd'hui. Tous les véhicules neufs immatriculés en Europe doivent être équipés de plusieurs systèmes d'assistance à la conduite.
1: Un signal de freinage ou encore des caméras embarquées pour s'assurer que notre regard ne quitte pas la route. Système pour lutter contre l'inattention et la somnolence responsable d'un accident mortel sur trois sur l'autoroute. Ce sont 25 000 vies qui devraient être sauvées et 140 000 blessés graves évités d'ici 2038 selon l'Union européenne. Ce dispositif, vous l'avez testé, Christophe Bourou.
5: Face à moi, à droite du tableau de bord, une petite caméra scrute en permanence mon regard. Comme l'explique mon passager Stéphane Dutré, directeur marketing produit chez Valeo, l'équipementier français qui développe cette technologie.
6: Le système envoie une lumière infrarouge sur vos pupilles.
5: Et après seulement 4 secondes d'inattention à plus de 50 km/h, un bip retentit.
6: Il y a un indicateur qui indique si vous êtes distrait et s'il y a un endormissement.
7: J'ai des lunettes là, ça fonctionne le système?
6: Avec des lunettes de soleil. Ça fonctionne également de nuit.
5: Tout est en temps réel, les données ne sont pas enregistrées, mais la caméra ne laisse rien passer.
7: Allô ?
6: Là, ça détecte automatiquement, dès que vous mettez votre téléphone à votre oreille ou que vous êtes en train de l'utiliser pour envoyer un texto, c'est détecté.
5: Système qui a un coût, environ 600 euros. Pour cette raison, l'Union européenne réfléchit à exempter certaines petites citadines de cette obligation.
1: Merci beaucoup Christophe Bourou. Les 730 000 candidats au bac seront fixés sur leur sort ce matin. Les résultats sont affichés à partir de 11h30 devant les établissements scolaires ou midi et quart selon l'Académie. Le taux de réussite était de 91,9% l'an dernier.
2: Allez, direction la Coupe du Monde, 9h09. La Coupe du Monde, et voilà donc une nouvelle affiche pour les quarts de finale. Espagne-Belgique.
1: La Belgique, effectivement, qui a éliminé cette nuit les États-Unis, l'un des pays hôtes, 4-1. Pour le plus grand plaisir de notre Belge préféré ici à RTL, Alex Vizorek.
8: Je suis hyper content. Je suis à Saint-Denis de la Réunion. Donc, il n'y avait pas de bar belge ouvert à 4h du mat, parce qu'ici, c'était à 4h du mat. Donc, j'ai célébré tout seul dans ma chambre d'hôtel. Le monde entier était derrière nous. Il y avait un pied de nez à faire à Donald Trump qui comprend rien au foot et qui comprend pas que quand il y a un carton rouge, on est suspendu le match d'après. C'était la règle de la FIFA. Donc, j'ai l'impression que ça a surmotivé les Belges. Et maintenant, on est tourné vers l'avenir.
9: Et puis, pourquoi pas s'attaquer aux Français?
8: Ah ben non, parce que vous allez perdre contre le Maroc. Vous êtes notre bête noire. Si on gagne notre quart de finale, il faut déjà battre l'Espagne. On est un peu inquiet, évidemment, à l'idée de vous retrouver au même stade de la compétition qu'en 2018, où on a encore petite goutte de seum au fond de la gorge. Dans tous les cas, ça va être un match fou.
2: Le fameux seum belge, effectivement.
1: Voilà, Alex Vizorek, joint par Nicolas Ginestière.
2: J'ai l'image d'Alex Vizorek qui fait la fête tout seul, donc à 4h du matin.
1: À Saint-Denis. L'Espagne, effectivement, de Lamine Yamal a fait tomber le Portugal de Ronaldo hier soir. Victoire sur le fil, 1-0. But marqué à la 91e minute.
2: Et c'est l'image que vous retenez. Bonjour, Jeannot Rességuier.
10: Bonjour.
2: On a vu l'émotion de Cristiano Ronaldo, qui a 41 ans, a sans doute disputé son tout dernier match international. C'est la fin d'une ère, Jeannot.
0: Oui, je sais que certains ce matin ne vont pas être d'accord avec moi, mais j'ai eu un pincement.

0: au cœur en voyant les images de Cristiano Ronaldo gagné par les larmes et l'émotion, le regard dans le vide sur la pelouse, cherchant du réconfort auprès des supporters à Dallas. Il ne sera pas champion du monde. Il lui manquera à jamais ce trophée, même s'il fut l'ombre de ce qu'il fut sur le terrain durant ce mondial. À 41 ans, il quitte la scène internationale par la petite porte avec cette élimination en huitième de finale. Il a encore répété avant ce match que lui seul décidera le moment d'arrêter sa carrière internationale, mais ce moment est bien là et il ne pourra pas lutter indéfiniment. Bien sûr que le Portugal aurait pu mieux faire. Les joueurs autour de lui ont dû penser qu'ils auraient pu lui offrir un titre mondial. Mais c'est bien la fin d'une ère pour ce joueur aux 240 sélections et 146 buts marqués. Des chiffres qui font tourner la tête et qui lui ont peut-être aussi fait croire à la jeunesse éternelle dans cette Coupe du Monde de trop. J'espère surtout que les gens ne retiendront pas que cela.
1: Merci beaucoup, Jeannot Rességuier. Il y a deux rencontres à suivre aujourd'hui. L'Argentine contre l'Égypte, c'est à 18h. Et puis à 22h, Suisse-Colombie, match à vivre sur M6 et sur RTL. Et puis un mot du Tour de France, Olivier, pour vous dire qu'il y a 182 km pour cette quatrième étape au profil accidenté cet après-midi entre Carcassonne et Foix. C'est Tadej Pogacar qui a remporté l'étape hier et récupéré le maillot jaune.
2: Merci beaucoup, Tom Lefebvre. Louis Baudin, le mercure va encore monter très très haut dans quasiment deux tiers de la France, les 61 départements. En vigilance orange.
3: Exactement, je regarde les températures, on a déjà 30 degrés à 7 en ce moment, on a 26, 27 degrés à Calvi ou encore du côté de Nice, ça monte également dans le nord, 13 degrés à Charleville-Mézières, 16 degrés à Auch ou encore du côté de Dieppe, on respire encore un peu et cet après-midi, ces températures vont franchir les 30 degrés quasiment partout, 25 à 30 degrés sur le littoral de la Manche, mais 31 à 38 degrés dans les autres régions, 38 à 40 degrés même parfois près de la vallée de la Garonne, à Bordeaux par exemple, ou encore du côté de Cognac un peu plus haut. Tout cela avec un temps très ensoleillé, même si on a quelques nuages ce matin qui circulent au nord de la Seine ou encore dans le nord-est, ça n'aura pas beaucoup d'intensité et en cours d'après-midi, ils ont tendance à se dissiper. Petit risque d'averse sur les Pyrénées ou encore le relief Corse. Et puis bonne nouvelle autour du golfe de Lyon, temporairement aujourd'hui, il y aura moins de vent, moins de mistral et de tramontane. Il y aura même cette petite brise marine qui apporte de l'air marin avec un peu plus d'humidité. Bonne nouvelle pour au moins les incendies de forêt.
2: Ah, c'est au moins ça. Merci beaucoup, Louis Baudin. Dans un instant, c'est notre époque jusqu'à 9h30 sur RTL. Avec ces fortes chaleurs, justement, et avec la sécheresse, les risques d'incendie augmentent. Alors, comment gérer un départ de feu, que ce soit d'ailleurs dans la nature ou dans votre maison, sans mettre sa vie en danger? Quels sont les bons gestes et les bons réflexes à avoir? On va en parler avec nos deux experts. Et comme chaque matin, vous nous envoyez vos questions au 74 900 avec le mot-clé matin. À tout de suite, il est 9h14.
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2: Ensemble, RTL Matin jusqu'à 9h30. C'est notre époque. Depuis samedi soir, on en parle évidemment sur RTL. Les pompiers continuent de lutter pour tenter de contenir l'incendie dans les Pyrénées. Les orientales. Ils sont de plus en plus fréquents et de plus en plus précoces, ces incendies et ces feux de forêt. Comment est-ce que on doit réagir quand on est confronté à un départ de feu, que ce soit d'ailleurs en pleine nature ou à la maison? Quels sont les bons gestes à adopter pour ne pas se mettre en danger? On va en parler ce matin sur RTL avec nos deux experts. Colonel Ludovic Inès, bonjour.
15: Bonjour.
2: Vous êtes pompier, directeur adjoint de l'Entente Valabre, qui est le Centre National de Formation des Métiers de la Sécurité Civile et de la Prévention, donc dans le domaine des risques naturels. Et puis avec nous également en studio, Aurel Gedge. Bonjour.
16: Bonjour.
2: Vous êtes vous médecin urgentiste, et là encore, on va parler des bons réflexes à adopter avec vous. D'abord, colonel, quelle est la première chose à faire quand on est confronté dans la nature à un départ de feu, qu'on le perçoit, que ce soit en train de rouler sur la route ou en train de faire une balade en forêt ou je ne sais quoi? Qu'est-ce qu'on doit faire directement?
15: Alors c'est difficile de le dire comme ça, mais peut-être essayons de ne pas paniquer déjà. Et en gardant son sang-froid, c'est de donner précisément l'emplacement de ce feu. À quel endroit il se situe, pour que les secours arrivent le plus rapidement sur place, il est important de le localiser. Donc j'ai défini son emplacement. Ensuite, eh bien, je vais prendre mon téléphone ou en tout cas je vais voir avec quelqu'un peut-être pour informer les secours et faire en sorte qu'en composant le 18 ou le 112, les secours arrivent le plus rapidement possible sur cette intervention avant qu'elle prenne une certaine ampleur.
2: On s'approche pas. Soit alors, on peut avoir la tentation d'intervenir avec, je sais pas, une bouteille d'eau ou quelque chose comme ça. On peut en tout cas, l'idée alors, peut traverser l'esprit. Est-ce qu'on le fait ou pas?
15: Alors, on dit souvent qu'un départ de feu, on peut l'atteindre avec une tasse. Et puis au bout d'une minute, il va falloir un seau. Et puis au bout de 10 minutes, il va falloir peut-être un camion. Et ensuite, il va falloir pratiquement toute la flotte de Canadair pour venir à bout de ce sinistre. Donc ça dépend aussi de la dimension de ce sinistre. Si réellement il est petit, que j'ai gardé mon sang-froid et que je peux réaliser quelque chose, oui, il faut le faire. C'est une action citoyenne que l'on doit réaliser. Donc là-dessus, il n'y a pas de difficulté. Par contre, si on ne se sent pas et qu'on a déjà donné l'emplacement du feu et qu'on engage rapidement les secours, la bonne action a déjà été faite et je renvoie l'appareil aux collègues sur la partie secourisme. Ouais. La première des choses, c'est d'apprendre à faire le pas, c'est-à-dire protéger, alerter. Donc je protège, j'alerte et je mène une action.
2: Justement, Aurel Gedge, vous êtes donc médecin urgentiste. Le danger du feu, quand si on s'approche par exemple d'un départ du feu, on se rend pas compte à quel point très vite on peut être dépassé, soit par une intoxication, soit par une brûlure, ça peut arriver plus vite qu'on croit.
16: Bah en fait, vous avez tout dit. C'est vrai que spontanément, moi, j'entends le mot feu, je me dis bah c'est le feu en lui-même qui est dangereux, la brûlure. Alors la brûlure, c'est vrai, c'est la première cause qui va être responsable de blessures. Mais en fait, ce qui est le plus responsable de décès, c'est l'inhalation de fumée, parce que ces fumées, malheureusement, eh bien, elles vont être à la fois toxiques, puisque vous allez avoir certains poisons. Ça peut être du monoxyde de carbone, ça peut être du cyanure, ce qui va définir un petit peu la nature des particules qu'on va avoir dans cette fumée. Ça va être l'origine du feu. Vous imaginez bien que quand vous brûlez, vous le voyez avec les différents mèmes au niveau des odeurs. Si vous brûlez une serviette ou si vous brûlez, par exemple, du bois, vous n'aurez pas la même odeur, vous n'aurez pas les mêmes particules. Généralement, sur des feux de forêt, vous n'aurez pas du cyanure. Par contre, vous aurez des combustions incomplètes avec du monoxyde de carbone. Donc, première chose...
2: Et on peut être intoxiqué sans s'en rendre compte, justement, par le monoxyde de carbone. Ça peut arriver plus vite qu'on croit.
16: Bah ça...
2: L'évanouissement ou le malaise.
16: Alors, généralement, vous allez avoir des pré-signes, mais dans une situation de stress, vous n'allez peut-être pas les reconnaître, puisque généralement, ça va être j'ai mal à la tête, j'ai des maux de ventre. Et puis le problème, c'est qu'à partir du moment où vous êtes dans le coma, bah là, c'est compliqué parce que vous pouvez plus réagir. Et la suite, malheureusement, derrière, c'est la mort. Il faut bien avoir conscience que les fumées, donc il va y avoir d'abord le monoxyde de carbone, principalement. Puis aussi, c'est des vapeurs chaudes. Hein. Ces vapeurs chaudes, ça va faire des brûlures thermiques au niveau des poumons. Et puis aussi, vous allez avoir parfois la suie qui peut se mettre. Et la suie, dites-vous que c'est comme de la colle. Vous prenez une colle UU, vous la noircissez, ça vous donne à peu près l'idée d'avoir ça dans les poumons ou au niveau des lèvres, le danger que ça peut représenter. Et c'est d'abord la première cause, il faut en avoir conscience, de décès, c'est l'inhalation de fumée. Avec en premier lieu le monoxyde de carbone. Sur certaines études, on est quasiment à l'ordre de 70% de l'origine des décès.
2: Et colonel Ludovic Inès, juste d'un mot, parce qu'on ne le rappelle jamais assez, sur les gestes de prudence qu'il faut avoir, justement avec cet été particulièrement dangereux, ces sols qui sont particulièrement secs, la moindre erreur, le moindre mégot de cigarette, la moindre erreur sur un barbecue, si on jauge mal la situation, c'est catastrophique. Qu'est-ce qu'il faut surtout pas faire?
15: Absolument. En tout cas, ce qu'il y a de certain, et peut-être rappelons-le à nos auditeurs, 9 feux sur 10 sont liés à l'imprudence humaine. En tout cas, c'est une action humaine. Il peut y avoir de l'imprudence comme de la malveillance, mais 9 feux sur 10 sont d'origine humaine. Quand on parle de cette notion d'imprudence, bien sûr, il y a ce qu'on appelle traditionnellement, et l'été, tout le monde a envie d'en profiter, le petit barbecue entre amis, le petit brasero qui va bien, mais il y a aussi cette action d'imprudence, et on mène une campagne avec notre établissement, la Fédération nationale des sapeurs-pompiers de France, la Confédération des buralistes, et ainsi également l'éco-organisme Alcom, cet été sur le Tour de France pendant 3 semaines, sur la campagne mégot, donc petit mégot, gros dégâts. Ouais. Donc soyons très prudents avec tout ça, et contrairement à ce que pourraient croire certains de nos auditeurs, un mégot peut mettre le feu.
2: Encore une fois, ça peut être par imprudence. On se rend pas compte, par exemple, on entend beaucoup la puissance du vent. À quel point une braise, une étincelle peut être transportée à 10 mètres, 15 mètres de distance et faire tout partir, faire partir l'incendie beaucoup plus fort.
15: Absolument, je le disais, on peut penser qu'un mégot ne met pas le feu, mais absolument, le mégot met le feu. Je voudrais simplement donner une image à nos auditeurs. Pensez-vous que vous êtes capable de traverser une autoroute à grande circulation pour aller mettre le feu au milieu d'un terre-plein central? Eh bien, je crois qu'il n'y a pas d'imprudence à tout ça. Enfin, ouais. En tout cas, il y a une imprudence, mais il n'y a pas quelqu'un qui souhaiterait risquer sa vie pour traverser le feu comme ça. Je voudrais simplement dire aussi que quand on a des feux de grande dimension, on peut avoir des brandons incandescents qui sont transportés sur des centaines de mètres, voire des kilomètres. Mmh. J'ai pu moi-même constater sur un grand feu qui a eu lieu en 2021 sur le feu de Gonfaron dans le sud de la France, un brandon incandescent était transporté sur 2 kilomètres.
2: Bon. Voilà pour les précisions pour les feux dans la nature. Il y a aussi les risques incendies à la maison qui sont quand même responsables d'environ 800 morts et 10 000 blessés par an, hein, docteur.
16: Oui. Ces feux-là, le problème, c'est que vous n'allez pas avoir la même nature à l'origine. Enfin, les produits qui vont brûler sont pas les mêmes, et donc là, vous exposez aussi à d'autres fumées toxiques, des fumées qui vont malheureusement parfois produire du cyanure, et vous avez un risque d'intoxication au cyanure. Pourquoi on vous ennuie autant avec le monoxyde de carbone et le cyanure? C'est qu'en fait, le monoxyde de carbone en fait va empêcher l'oxygène d'être transporté dans votre sang. Donc, vous aurez beau avoir de l'oxygène, bah en fait, ça n'arrivera pas dans les cellules. Ouais. Et le cyanure, c'est encore plus.
2: Mais le cyanure, il est où?
16: Alors, ça va dépendre en fait. Dites-vous que c'est principalement, vous allez avoir dans les différentes mousses, dans certains objets synthétiques, dans les mousses canapé. En fait, quand ça brûle, et ben un des produits de dégradation, ça va être le cyanure. Sur un feu de forêt, vous en avez moins, c'est des essences de bois. Ça va faire d'autres produits qui vont principalement brûler les poumons. Mais sur les feux domestiques, c'est là où vous allez avoir du cyanure. Et pourquoi le cyanure, c'est un vrai piège? C'est que c'est même pire que le monoxyde de carbone qui empêche le transport de l'oxygène. Le cyanure, en fait, ça va tout simplement bloquer l'utilisation de l'oxygène au niveau des cellules. C'est-à-dire, vous avez beau avoir de l'oxygène dans le sang, les cellules peuvent pas l'utiliser. Là, c'est très rapide, et c'est pour ça qu'en SAMU, on a justement à disposition un antidote exprès qu'on vous injecte, et on est censé être là justement pour vérifier, eh bien, si oui ou non, il faut le mettre en place.
2: Bon, colonel, si on se retrouve avec un feu à la maison, un départ de feu, qu'est-ce qu'on fait? Là encore, une fois qu'on essaye de pas paniquer, quels sont les bons gestes à adopter directement?
15: Eh bien, toujours pareil, vous l'avez très bien dit, ne pas paniquer. Maintenant, que ce soit à la maison ou que ce soit dans la nature, précisons assez rapidement ce qu'il se passe au niveau des secours. Sortons de l'appartement ou de la maison le plus rapidement possible. Fermons la porte derrière soi. Ne la verrouillons pas, parce que ça retarderait.
2: Ça c'est en partant. On a l'accès de l'entrée de la maison, une sortie et qu'on n'est pas gêné par les flammes, on s'en va le plus vite possible.
15: Exactement.
2: On ferme la porte derrière soi.
15: On ferme la porte pour éviter une propagation du feu à l'extérieur de la pièce qui est en train de brûler. Mais surtout, ne verrouillons pas. Laissons l'accès au secours pour éviter que derrière, ils perdent encore du temps pour rentrer dans cette pièce.
2: Et si on est bloqué à l'intérieur?
15: Alors, si on est bloqué à l'intérieur, là, la question se complexifie de plus en plus. Ça veut dire que les gaz de combustion sont des gaz qui sont chauds, ils ont plutôt tendance à être en partie haute. Et ce qu'il faut essayer, c'est là aussi de ne pas forcément paniquer, mais rester plutôt dans des parties basses.
2: Okay. Et s'allonger.
15: Voilà. Et se manifester à un moment, quand vous pensez que les secours sont arrivés, se manifester pour dire que vous êtes là, parce qu'ils peuvent pas le deviner non plus. Ouais. Si c'est vous qui avez donné l'alerte, gardez votre téléphone avec vous et précisez au niveau des secours à l'endroit où vous vous situez.
2: Est-ce qu'on se met dans une pièce, la pièce, imaginons, la plus préservée au moment où ça part, on ferme tout, on cale feutre ou on ouvre la fenêtre pour éviter l'appel d'air, on sait jamais précisément
15: ce qu'on fait. Alors, on se met dans une pièce à l'abri, bien évidemment, ouais. Si c'est pas celle qui est concernée par le sinistre. Et là-dessus, on se met dans des conditions de sécurité que l'on peut imaginer soi-même sans forcément s'exposer. Et on se manifeste, si possible, à la fenêtre quand les secours arrivent.
2: Et Aurel Gage, oui. Je rappelle, médecin urgentiste, qu'est-ce qu'on fait? là, dans cette situation, on est bloqué, pour retarder le moment où on va être mal, pour essayer de gagner quelques minutes, parce que c'est ça, il faut gagner des minutes avant que les secours viennent aider.
16: Alors, la première chose, ça vous l'avez dit, l'idée, c'est que là, l'ennemi, principalement, c'est les fumées. Donc les fumées, on va éviter qu'elles rentrent dans la pièce, donc on calfeutre la porte. Et la question, c'est est-ce qu'on peut s'arranger pour ne pas inhaler les fumées. Donc la première chose, ça va être d'éviter d'être à hauteur des fumées. Donc c'est pour ça que justement ce que vous avez dit, le colonel, c'est l'idée, c'est de se mettre au sol. Alors si vous avez prévu de vous déplacer, vous pouvez le faire, vous pouvez vous mettre à quatre pattes, ce sera plus simple que ramper. Si vous savez que vous allez devoir attendre, bah, vraiment vous allongez le plus proche du sol, comme ça il y a moins de particules. Et d'ailleurs ça peut être mesuré, vous avez beaucoup moins de monoxyde de carbone au sol, beaucoup moins de risque de fumée. Et alors quid de la question, j'imagine, du t-shirt, puisque ça, c'est
2: oui, est-ce que je couvre mon visage avec un t-shirt mouillé, est-ce que ça sert?
16: Ça a pas grand intérêt. Pour être tout à fait honnête, ça a pas grand intérêt. La seule chose sur laquelle ça protégerait, ce serait la suie. Mais c'est pour ça d'ailleurs qu'on déconseille fortement, si vous avez pas de t-shirt, vous pouvez enlever votre propre t-shirt et le mettre sur la bouche. Mais par contre, ne vous levez pas, ne vous dites pas, je sors de la pièce, je vais dans la chambre, je vais récupérer un t-shirt. Non, puisque c'est franchement la balance bénéfice-risque est pas forcément en faveur. Donc on prend pas de risque pour aller récupérer un t-shirt.
2: Merci beaucoup, Aurèle Guedge, médecin urgentiste, et merci au colonel Ludovic Inès. Merci à vous d'avoir été avec nous. Vous êtes pompier, évidemment. On va peut-être rappeler les numéros d'urgence. Pompier.
15: 18 et 112.
2: 18 et 112. Et l'urgence,
16: les urgences. 15.
2: Le 15, voilà. Pour être sécurisé, soyez prudents avec ces risques incendies qui, on le rappelle, sont particulièrement forts cet été à cause de la canicule et de la sécheresse. Merci à tous les deux. Bonne journée. À bientôt sur RTL. Dans un instant, dans ma valise avec Amandine Bégaud. À tout de suite sur RTL.
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2: Et comme chaque matin cet été, c'est l'heure de retrouver Dans ma valise avec Amandine Bégaud. Bonjour Amandine.
1: Bonjour Olivier. Dans ma valise, en effet, dans un tout petit instant, chaque jour, on ouvre ensemble la valise d'une personnalité. Et aujourd'hui, c'est Claire Chazal qui nous ouvre la sienne. Vous allez voir, elle n'aime pas trop les vacances.
2: Ah bon, ben à tout de suite Amandine. Et moi, je vous dis à demain, 7h pour RTL Matin. Bonne journée.
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1: Bonjour à tous et bienvenue sur RTL si vous nous rejoignez dans ma valise, votre toute nouvelle émission de l'été. Le principe est très simple, hein, tous les jours on plonge ensemble dans la valise d'un artiste, d'une personnalité. Et oui, une valise, ça dit souvent beaucoup de nous, beaucoup plus en tout cas qu'on ne le pense. Et ce matin, une amoureuse de la culture qui accompagnait nos week-ends pendant près de 25 ans.
4: Madame, Monsieur, bonsoir. Dans l'actualité de ce samedi.
1: Bonjour Claire Chazal.
5: Bonjour Amandine.
1: Et bienvenue sur RTL. Je suis ravie de vous accueillir. Ça vous
5: Merci.
1: Fait toujours sourire en entendant ce générique.
5: Oui, ouais. Oui, ah oui.
1: Ça marche
5: enfin,
1: jamais.
5: Non, c'est pas sourire d'ailleurs. C'est aussi un peu d'émotion. Enfin, beaucoup d'émotion. Sourire, non, parce que c'était tout de même tendu. C'était quelque chose d'important, de grave, de sérieux. Donc c'est vraiment pas un divertissement. Mais ça reste en soi. Oui, bien sûr.
1: On va évoquer votre rentrée, le Grand Échiquier, votre émission littéraire aussi sur Public Sénat et puis votre chaîne YouTube, ça c'est une des nouveautés, bien sûr. Mais d'abord, si je vous dis vacances, Claire Chazal, qu'est-ce qui vous vient comme ça tout de suite à l'esprit? Ça peut être une odeur, un bruit, une image.
5: Alors moi, c'est très simple, c'est la peur. Donc, c'est pardon de casser cette ambiance, mais je n'aime pas du tout l'approche des vacances. Donc, ce n'est pas mon élément. Je n'aime pas l'oisiveté. Enfin, je refroidis beaucoup les choses, mais on va pas faire semblant. Donc,
1: mais non, faut dire les choses. Et c'est aussi c'est une façon de vous découvrir.
5: Sûr.
1: Mais peur de quoi?
5: J'aime garder des repères. Je n'aime pas que les gens autour de moi s'égayent. Que c'est le principe des vacances. Chacun part de son côté. Je n'aime finalement pas tellement être loin de chez moi. Je n'aime pas beaucoup l'oisiveté. Alors d'ailleurs, elles ne sont pas oisives. Je me sens un peu perdue. J'ai envie que cette parenthèse se referme. Voilà.
1: Donc vous n'avez jamais attendu, même petite, par exemple, les vacances?
5: Pas tellement. J'aimais bien la rentrée, j'aimais bien l'école. Oui, j'ai bien sûr des très jolis souvenirs de vacances, évidemment. Je ne vais absolument pas me plaindre. Mais c'était pas forcément la période que je préférais. Moi, j'aimais bien la vie quotidienne de l'école, les amis qu'on retrouvait. J'étais un peu impatiente, les cahiers, les livres. Non, c'était pas une attente frénétique.
1: Vous étiez du genre à presque à préparer votre cartable au tout début des vacances.
5: Ah, ça, je pense. Oui, oui. Ça, je crois. Oui, tout à fait. Je faisais même, bien que je crois très bon élève, je faisais des devoirs de vacances.
1: Ah oui.
5: Je me raccrochais à ça, j'envoyais des copies à corriger. Enfin, et c'était aussi mon activité, plus la lecture principalement. Voilà. Mais c'était pas forcément la période que j'attendais avec impatience dans l'année, non.
1: Elles se passaient où, les vacances petites, Claire Chazal?
5: À l'époque, j'allais souvent dans mon pays natal qui est l'Auvergne, mais je n'y ai pas vécu, je le précise. J'y suis née, mais mes parents étaient déjà à Paris. Mais en revanche, nous allions voir nos grands-parents qui habitaient à Clermont-Ferrand et à Thiers, pour les deux côtés. Et nos vacances scolaires, nos petites vacances scolaires, nous les passions en général dans cette atmosphère un peu austère de l'Auvergne et surtout de milieux familiaux extrêmement modestes. Donc, c'est pas synonyme de hôtel de luxe et grande maison familiale, c'était autre chose. Et je prenais des livres et voilà, et je voyais mes grands-parents.
1: Adulte, rester à Paris, par exemple, pendant les vacances,
5: oui.
1: Ça, c'est quelque chose qui vous angoisse ou pas du tout? Quand Paris se vide?
5: Non, ça, je peux tout à fait le faire. Et comme j'ai commencé, enfin comme nous tous, à faire des remplacements dans les journaux où j'étais, parce que nous débutions et que il fallait bien faire son
1: chemin. Oui, quand on commence, on fait souvent
5: on remplace
1: le week-end,
5: l'été, le Noël, etc. Et j'ai commencé comme ça, moi, y compris dans la presse écrite. Il fallait bien qu'il y ait des permanences l'été. Et moi, j'ai travaillé l'été, ça me convenait tout à fait. Donc moi, non, je n'ai pas de problème, et c'est assez agréable, Paris tranquille l'été. Donc moi, non, ça pourrait me tenter, oui.
1: Vous avez longtemps travaillé les week-ends aussi,
5: oui, bien
1: quand
5: sûr.
1: La plupart des gens ne travaillent pas.
5: C'est vrai.
1: Vous aimiez ce côté un peu décalé?
5: J'aimais bien, moi. Et d'ailleurs, ça a toujours été le cas, puisque je commence au quotidien de Paris, mais enfin, le quotidien sortait le lundi, donc nous étions toujours mobilisés le dimanche, par exemple, forcément, nous étions à la rédaction. Et donc, dans ma vie, au fond, jusqu'à ce mois de septembre 2015, je n'avais jamais eu de week-end. Et ça ne me posait aucun problème. Moi, j'aimais beaucoup, au contraire, participer à la vie de la semaine, pouvoir plus flâner à ce moment-là, quand les gens sont dans la ville. Le week-end, qui est parfois synonyme ou de cafard le dimanche, ou d'ennui, moi, je ne connaissais pas ça.
0: À cette époque-là, toutes ces années où vous étiez à TF1, vous faisiez régulièrement, ça va peut-être vous agacer que je vous parle de ça, mais la une des magazines People l'été.
5: Oui,
0: j'imagine
5: ça
0: que
5: arriver,
0: ça, c'est,
5: oui.
0: c'est un enfer quand même, de pas pouvoir s'installer quelque part sans se dire, je vais me retrouver en maillot de bain à la une de...
5: L'enfer, c'est un mot un peu fort, mais c'est vrai que j'ai souvent eu des photos que je ne voyais même évidemment pas ceux qui les prenaient, qui sans doute me suivaient dans mes destinations de vacances, y compris d'ailleurs des vacances très très lointaines.
0: Mais ça gâche ça.
5: C'est-à-dire qu'on les a souvent au retour. Donc sur le moment, on ne s'en rend pas vraiment compte. Et rétrospectivement, c'est un peu pénible, oui, effectivement, de savoir qu'on a été un peu traqué, suivi, surtout que on a mis en cause des gens autour. Enfin, bon, mais oui, ça a été un peu ma vie, une petite partie de ma vie, et ça correspondait au statut de personnage public que me conférait le média, qui était TF1, qui était un média très puissant. Mais je ne peux pas parler de tragédie, c'était ainsi, c'était pas le plus agréable, on va dire.
0: Bon, Claire Chazal, vous n'aimez pas les vacances, mais quand vous voyagez, j'imagine que vous faites une valise quand même.
5: Voilà, oui, ça, je fais une valise, mais justement, celle qui ne veut pas partir en vacances fait une toute petite valise.
0: Ah bon, on va l'ouvrir ensemble dans un instant, à tout de suite, Claire Chazal.
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0: De retour dans ma valise, tous les jours de l'été, on plonge ensemble dans la valise d'une personnalité à la découverte de ces petites choses, ces petites manies qui disent souvent beaucoup de nous. Et aujourd'hui, c'est Claire Chazal qui nous ouvre la sienne. Claire, comme à chaque invité, on vous a demandé de choisir 3 chansons, 3 musiques que vous mettriez dans votre valise si vous ne deviez en choisir que 3. Et vous avez d'abord choisi ça.
5: Oui. C'est joué vite, ça.
0: C'est Schubert.
5: Oui, mais l'interprétation est rapide, mais c'est la sonate numéro 20, je crois, c'est une sonate posthume. C'est un compositeur je pense que c'est celui qui m'émeut le plus. Enfin, on peut pas ne pas être ému quand on entend ça, hein, je crois. Voilà, cette note-là, c'est à pleurer. Alors j'aime bien écouter ça. J'écoute plutôt de la musique classique.
0: Ça a toujours fait partie intégrante de votre vie, la musique classique?
5: Pas vraiment, non. Dans mon enfance et dans ma jeunesse, j'ai beaucoup écouté nous tous, et de chansons françaises. J'adorais Nougaro, Julien Clerc, Alain Souchon, Jacques Brel, Brassens, etc. Montand, bien sûr. Et puis j'écoutais aussi un peu de jazz. Et puis je suis venue à la musique classique peut-être à partir de l'âge de 20 ans, quelque chose comme ça. D'abord, ça accompagnait la danse.
0: Oui, c'est ce que j'allais vous dire, par
5: vrai,
0: la danse.
5: C'est vrai, c'est un peu par la danse. Et puis je suis venue à l'opéra. Et puis aujourd'hui, j'écoute essentiellement ça. Oui, c'est vrai.
0: Alors au départ, d'ailleurs, je vais le dire à nos auditeurs, quand je vous ai demandé trois chansons, vous nous avez donné...
5: On peut donner que la musique classique. Mais j'écoute aussi des chanteurs français que j'adore.
0: Deuxième choix.

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1: Voilà. Nantes de Barbara.
2: C'est pas plus, c'est la tonalité. C'est pas la tonalité de Schubert parce que c'est pas tout à fait ça. Mais enfin, c'est tout de même très nostalgique, pas nostalgique, mais presque.
1: C'est bouleversant.
2: Aussi, c'est bouleversant.
1: C'est l'adieu à son père.
2: Et en plus, c'est l'adieu à son père. C'est évidemment toute l'histoire. Qu'on a découverte après, je crois, de l'inceste. Enfin, donc c'est quelque chose qui est comme un cri. Enfin, qu'elle et c'est une histoire personnelle qui est bouleversante. Et puis c'est la voix, puis c'est l'écriture, et puis c'est le personnage.
1: Vous avez besoin d'être émue, Claire Chazal, en fait.
2: Moi, je n'ai pas de. Oui. En tout cas, quand je pense à la culture, c'est-à-dire à la musique, au théâtre, à la danse, à la littérature, la chose que je cherche avant tout, c'est de sortir d'un spectacle après avec une émotion. C'est tout ce que je demande, moi, finalement. Et c'est donc ce que j'aime en musique, oui.
1: Troisième choix.

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1: Les séparés, Julien Clerc.
2: D'abord, c'est un chanteur que j'aime beaucoup. On se connaît depuis très longtemps. Moi, j'ai vu, je pense, ses concerts parmi les premiers. Bien sûr, j'aime ses mélodies. C'est absolument merveilleux. C'est un mélodiste hors pair. Il a choisi aussi des paroliers tout à fait exceptionnels qu'on connaît, Roda Gil, Jean-Loup Dabadie, etc. Et puis là, alors là, c'est une poétesse, Marceline Desbordes-Valmore, que moi, qu'on avait apprise petite quand on est, enfin, vous êtes trop jeune, mais nous, on apprenait ces poétesses-là. Et c'était, elle, sa vie n'est qu'une vie de malheur, mais, enfin, de départ, et elle l'écrit avec, évidemment, un grand, grand talent. D'ailleurs, tous les grands poètes de l'époque l'admiraient. Et il a choisi, Julien Clerc, ce texte. Et moi, je suis très, très touchée par cette chanson. Voilà.
1: On l'écoute.

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1: Julien Clerc, Les Séparés, le choix de Claire Chazal. Qu'est-ce que ça dit de vous, ces choix, Claire Chazal, ces trois chansons?
2: Alors, sans doute que déjà ça fait référence à ma vie. Julien Clerc, par exemple, c'est un chanteur que j'ai vraiment suivi quand j'étais très jeune. Donc j'ai assisté pratiquement à ses premiers concerts, où je pense, parce que moi j'y allais peut-être à 15-16 ans, et il en avait peut-être 25 ou quelque chose comme ça.
1: Vous étiez groupie?
2: Et moi j'étais déjà, oui. absolument. Mais j'adorais aussi Alain Souchon, j'adorais Barbara, bon. Mais il se trouve que Julien, on se connaît et j'aime beaucoup sa sensibilité et puis cette capacité à imaginer de tellement jolies mélodies.
1: Il y a beaucoup de mélancolie dans ces trois choix.
2: Oui, c'est
1: vous
2: vrai.
1: Êtes mélancolique, Claire Chazal?
2: C'est ce qui me touche, je pense. Ça rend pas forcément triste. Ça élève l'âme, ça me fait ressurgir des souvenirs et c'est ce que j'aime bien, oui. Oh, j'aime beaucoup aussi les choses dansantes, et évidemment. Hein. Mais il se trouve que oui, ce sont plutôt les andantes dans la musique classique, les malheurs, ça doit faire référence à un tempérament aussi, je pense, évidemment.
1: Venons-en à votre valise. Forcément, j'imagine qu'il y a des livres dedans.
2: Oui. D'abord, elle est petite, ma valise, parce que, comme j'ai dit, que je n'adorais pas les vacances. Enfin, disons que c'était pas une impatience folle. Alors, je précise que je suis pas impatiente parce que j'ai aussi une vie que je me suis choisie et donc ma vie, j'allais dire, j'ai beaucoup de chance. Elle me satisfait.
1: Je peux m'évader tout au long de l'année,
2: personnellement, comme je le souhaite. Et évidemment, tout le monde n'a pas cette chance. Donc ça, je le mesure parfaitement et je comprends que les vacances, un moment absolument nécessaire pour la plupart d'entre nous. Donc moi, n'étant pas impatiente, je fais une petite valise. Mmh. D'abord, je déteste l'entassement des choses.
1: Donc c'est bien rangé.
2: D'abord, c'est rangé. Et puis surtout, on s'aperçoit qu'on met toujours les mêmes choses.
1: Oui.
2: On est d'accord. Donc on apporte une grande valise, on ne met strictement rien. Et donc, instruite de ça, maintenant, d'abord, je déteste enregistrer une valise dans un avion. Donc ça, je ne le fais pas. Donc je m'arrange pour qu'il y ait le strict minimum. Et des livres, voilà. Et j'ai la chance, puisque c'est d'autant plus, disons pour les vacances de Noël et les grandes vacances d'été dont nous parlons, j'ai la chance de recevoir les livres de la rentrée avant, puisque j'anime une émission littéraire sur Public Sénat. Enfin, d'ailleurs, c'était déjà le cas quand je faisais aussi le journal de 20h. Et donc, dès le mois de juin, mai-juin, nous recevons les livres du mois de septembre. Et donc, je pars avec ça. Voilà. Donc, ma valise est un peu lourde, malgré tout.
1: Vous partez avec ces livres, vous le disiez, que vous recevez avant la rentrée.
2: Et oui,
1: avant la rentrée,
2: j'ai cette chance-là.
1: Est-ce qu'il y a des livres que vous relisez avec plaisir?
2: Très peu.
1: Ah, oui.
2: Franchement, parce que le problème, c'est que toute mon activité de l'année tourne autour de la lecture, beaucoup. Parce que pour choisir deux auteurs par semaine pour cette émission Au bonheur des livres, eh bien, il faut évidemment d'abord les lire, et puis en lire d'autres que l'on élimine. C'est au moins un rythme de 3 livres par semaine, ce qui est beaucoup. Voilà, c'est mon activité principale. Mais c'est du plaisir aussi, hein, bien sûr.
1: La journée de vacances, une journée de vacances.
2: Donc, j'ai pas le temps, voilà, je réponds à la question.
1: Donc, oui, vous n'avez pas
2: tellement
1: le temps de
2: relire, voilà. Je n'ai pas tellement le temps de relire des livres. Je peux lire un autre livre d'un auteur que j'ai déjà lu, bien sûr, avant. Et donc, ça m'attire. Mais relire, c'est difficile.
1: Claire Chazal, une journée de vacances avec vous. J'imagine qu'elle est bien remplie.
2: Elle n'est pas très remplie, elle n'est pas inactive, mais elle n'est pas très remplie au sens où j'ai pas des activités nautiques, des marches. Moi, elle est assez donc encore une fois, c'est un peu fastidieux, mais elle est souvent tournée vers la lecture. Bon, il y a le soleil évidemment, mais ça c'est vrai.
1: Ça vous aimez?
2: Oui, ça je le recherche. J'en ai vraiment besoin. Je pense que cette luminothérapie, ça me fait du bien.
1: Vous diriez que vous êtes météo-sensible?
2: Oui, je pense. On l'est tous un peu, mais moi,
1: mais
2: je
1: certains
2: pense.
1: Plus. Moi, par exemple, je suis beaucoup.
2: Oui.
1: Je souffre l'hiver à Paris.
2: Et on souffre, par exemple, dans des lieux, des appartements qui n'ont pas de lumière. C'est vrai, moi, ça m'est arrivé, ça. Donc, je le recherche beaucoup. Et les longues journées pluvieuses ou les périodes, on a un peu le moral en berne. Bon. Et le soleil, moi, me fait du bien. Donc, de toute façon, je cherche ça. Donc, je peux rester au soleil. J'aime ça. Donc, lire à ce moment-là, bien sûr. Et c'était avec, il y a des rituels de la journée qui sont moi je fais toujours de la gymnastique le matin, je peux pas démarrer si j'ai pas fait un certain nombre d'exercices, parce que si j'ai mal un peu partout et que je pour combattre ces douleurs, il faut que je fasse de l'exercice. Je le fais en écoutant d'ailleurs des radios, donc ça de toute façon soit musical, soit de la formation et puis après je m'installe avec mes amis et ça, ce sont des journées plutôt de discussion, de conversation un peu alanguie.
1: Les vacances sont faites
2: pour être avec les amis. Mmh. Voilà.
1: Et vous aimez les soirées qui se prolongent, les dîners qui s'éternisent?
2: Oui, alors on peut aussi se coucher très tôt finalement, mais c'est tout de même ça qui rythme les journées. Voilà, c'est le dîner, c'est le déjeuner, les lieux, la table qu'on va mettre.
1: Vous aimez cuisiner, Claire Chazal?
2: Pas du tout. Je ne sais pas du tout cuisiner, mais
1: fait sourire.
2: Oui, parce que c'est j'ai tellement dit ça, mais c'est vrai, je ne sais pas du tout bien cuisiner. Je peux faire quelque chose, hein, je peux me débrouiller, mais vraiment, ça, ce n'est pas du tout mon talent particulier, puis j'en ai pas la patience. En revanche, j'aime bien, d'abord je l'apprécie, j'aime une jolie table, les bougies, le choix des assiettes, enfin si on peut le faire, et ça c'est aussi un moment de la journée.
1: Mais alors pour vous, qui n'êtes pas très très très vacances, ce moment de partage, il est quand même important.
2: Oui, parce que là, ça n'est plus une vie de solitude, parce que la vie à Paris, elle est quand même faite d'activités solitaires, chez soi, c'est différent. On est chez soi, donc c'est pas pareil. Les vacances donc sont synonymes de vie en collectivité, enfin disons dans un environnement amical. Et évidemment, ça c'est au fond ce qui est le plus précieux pour moi.
1: Et finalement, ce qui vous réconcilie
2: bien
1: avec
2: sûr,
1: les vacances.
2: Absolument. Je ne pourrais pas partir dans une destination quelconque seule. Ce serait impossible pour moi.
1: Ça vous angoisserait?
2: Ah, je serais incapable. Mais je serais incapable. Donc voilà.
1: Claire Chazal, vous restez avec nous dans un tout petit instant. Vous allez jouer les guides, nous donner un bon plan, un lieu, une adresse à ne pas rater. Ça peut être un musée, une librairie, plein de choses. À tout de suite sur RTL.
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1: De retour dans ma valise sur RTL et aujourd'hui c'est donc Claire Chazal qui nous ouvre la sienne. Claire Chazal, si je vous disais, allez, on part tout de suite là, vous nous emmenez où?
2: Déjà, c'est que négatif ce que je veux dire, donc c'est très très joyeux cette émission.
1: Non.
2: J'aime bien les paysages, j'aime bien la nature, et ça j'en ai besoin. Et tout à l'heure je disais le soleil, c'est vrai ça. Donc j'aime plutôt des destinations qui sont vers le sud. Mais je ne suis pas spécialement attirée par la mer. C'est pas quelque chose qui m'apaise.
1: Ah oui?
2: Ce qui m'apaise, moi, c'est un paysage, c'est une végétation du midi, un paysage vallonné, qui évoque donc effectivement le soleil, la proximité d'une mer, mais je ne cherche pas spécialement à la voir.
1: Et donc la Provence, l'arrière-pays.
2: Voilà, c'est plutôt l'arrière-pays qui me sérène, moi, qui me calme, qui m'apaise. Je suis pas hyper à l'aise sur la mer, donc la voir constitue une possibilité d'y aller. Et au fond, alors même si je suis pas obligée, évidemment, je peux la regarder, mais il y a toujours cette petite crainte derrière qui fait que je suis beaucoup plus apaisée par la nature, par un arrière-pays, exactement. Donc j'irai plutôt en Provence.
1: Alors si en Provence, vous nous emmenez où? Un ou deux conseils, une ou deux adresses?
2: Ben, moi, j'ai beaucoup été dans le Luberon. Alors, c'est peut-être un peu banal, mais c'est une ravissante région. Les villages comme Opède, Ménères, Bonnieux, Roussillon, Goult, Gordes, moi, je les adore parce qu'ils ont une âme. Ils sont pas, je crois, abîmés par le tourisme. Et la végétation est merveilleuse. On peut se promener dans les petits chemins. Il y a des petites églises. Il y a évidemment une présence de la culture, parce que dans chaque église, il y a des concerts, notamment à Ménerbe, à Opède. Donc, je conseillerais cette région-là. Alors, évidemment, on peut aussi trouver beaucoup d'intérêt au Gers, parce que là aussi, c'est une végétation du midi. C'est une végétation de chaleur. Et j'aime beaucoup ça. Puis c'est plus agricole, c'est doux. Les petits villages comme Lectour sont absolument... ont gardé tout leur charme. Donc, c'est un peu la même atmosphère. On est en vacances, mais on n'est pas au bord de la mer, on est dans la chaleur, et c'est vraiment l'été pour moi. Voilà.
1: Claire Chazal, quand vous rentrez, vous êtes donc contente de rentrer chez vous ?
2: Je suis pas mécontente, oui. Ça, non, je ne suis pas mécontente.
1: Votre valise, vous la défaite rapidement ?
2: Tout de suite, instantanément. Parce que je suis assez maniaque, moi. Donc, je veux que ça soit tout absolument rangé immédiatement, oui. Oui, tout à fait.
1: À la rentrée, et vous le disiez, on va bien sûr vous retrouver à la télévision, sur Public Sénat, cette émission Au bonheur des livres. Il y a aussi Le Grand Échiquier. Est-ce qu'il y a encore des gens que vous rêvez de recevoir, Claire Chazal ?
2: Bien sûr. Là, nous avons enregistré une émission sur Céline Dion. Je l'avais reçue à TF1 quand j'étais au journal de 20h. Et là, on aurait adoré, évidemment, faire l'émission avec elle. Mais c'est plus compliqué, etc. Donc, bien sûr que moi, il y a des tas de gens que je rêve de recevoir. Des artistes. Alors, j'ai la chance de les recevoir quand même. J'en ai eu. Et puis, j'ai eu beaucoup de chance de les avoir dans ma vie. Et c'est ça que j'aime aussi. C'est que toutes ces émissions me permettent des rencontres. Et c'est quand même le sel du journalisme. Enfin, moi, j'aime ce métier beaucoup pour les rencontres et la curiosité qu'on peut exercer. Et ça, déjà, je suis comblée. Mais enfin, on pourrait aussi, oui, bien sûr, imaginer que moi, je voudrais rencontrer Modiano, que je n'ai pas rencontré. Si c'est dans la littérature. S'il n'était pas mort en 1980, j'aurais voulu rencontrer Romain Gary. Bon, il y a des gens comme ça, oui, bien sûr. Mais...
1: Il y a aussi votre chaîne YouTube, avec cet entretien. C'est chaque mois.
2: À peu près chaque mois, voilà. Alors, on est très libre, hein, parce que c'est quand même chez moi.
1: C'est ça, ça se passe chez vous. Vous recevez un artiste. Oui. Pourquoi chez vous ? C'est un choix.
2: En fait, c'était la simplicité. On s'est dit, j'ai rencontré une équipe de jeunes qui s'appelle Intello Gaspard G, enfin, qui a donc qui lui a l'habitude de cette communication-là, de cette transmission-là. Il est journaliste. Et il nous apporte le savoir-faire technique. Et moi, j'amène les invités. Alors, on fait ce qu'on veut, en fait. On est très, très libre. Et la seule. On s'est dit où faisons-nous cette émission. Je dis la seule chose à faire, c'est ici, c'est chez moi.
1: Mais j'imagine que du coup les invités que vous recevez, forcément, ça change la donne.
2: Oui, voilà. C'est d'abord. Beaucoup sont déjà venus chez moi, donc déjà c'est plus familier pour eux. L'idée, c'est qu'ils soient très à l'aise, que ce soit pas formel, qu'on ait du temps, qu'on puisse s'arrêter si on veut s'arrêter, qu'ils ne se sentent pas contraints, que surtout il n'y ait pas de polémique ou pas d'intrusion. Moi, c'est ça que je veux. Je veux que ce soit très amical.
1: J'ai le sentiment, Claire Chazal, en vous écoutant depuis tout à l'heure, que vous vous autorisez aujourd'hui des choses que vous ne vous autorisiez pas.
2: Beaucoup plus, oui, bien sûr.
1: Et c'est d'abord, ça le vrai luxe.
2: C'est-à-dire qu'il se trouve que je ne fais plus le journal, donc j'ai moins d'obligations. Quand on présente un journal de 20 heures, on peut pas aller faire du théâtre, on peut pas dire absolument explorer des domaines. On a moins de liberté, c'est normal. Il y a une obligation de sérieux. Aujourd'hui, je me sens un peu plus libre. Oui, il y a moins d'enjeux. C'est des enjeux culturels très forts pour moi, mais je pense que je peux m'exprimer. Oui. Puis j'ai aussi passé un peu l'âge. Je veux dire que ma vie professionnelle, elle est beaucoup derrière moi, même si je compte bien exercer ce métier jusqu'à la fin, mais j'estime que je peux aussi être un peu plus libre, oui.
1: Jusqu'à la fin, vous voyez
2: J'espère, oui, bien
1: jamais
2: sûr. J'espère bien, moi.
1: Pas de retraite.
2: J'ai pas du tout envie, c'est comme les vacances, ne m'en parlez pas.
1: Bon, mais en tout cas, on a envie de continuer à vous entendre, c'est à gentil. Vous voir, Claire Chazal. Merci beaucoup
2: merci
1: de vous être un peu confiée.
2: Bonne vacances quand même à tout le monde.
1: Eh ben oui.
2: Bon, bien sûr. Et découvrez des choses, lisez ou ne lisez pas d'ailleurs, voilà.
1: Mais découvrir.
2: Mais bien sûr. Et puis, soyez entre amis, dans famille, etc.
1: Un grand merci, Claire Chazal. Demain, c'est le chanteur Jérémy Frérot qui sera avec nous, qui nous ouvre sa valise. Rendez-vous dès 9h15 pour l'heure. Vous avez rendez-vous avec Laurence Boccolini. Bonjour Laurence, la bonne touche, comme tous les jours sur RTL.
6: Oui, merci Amandine, et à demain. Il est 10h sur RTL. Et l'essentiel de l'actualité en 3 minutes, c'est avec vous, Brieux Bochet.
7: C'est une information qui vient de nous parvenir. 3 explosions à Damas en Syrie où Emmanuel Macron est actuellement en visite selon notre envoyé spécial Émilie Beaujard. 3 personnes ont été tuées. De la fumée a été aperçue près de l'hôtel où le président a passé la nuit. 2 bombes ont été placées dans une benne à ordures et une autre dans une voiture selon une source de sécurité syrienne. C'est l'heure de vérité pour Marine Le Pen. La cour d'appel de Paris rend sa décision à partir de 13h30 dans l'affaire des assistants d'eurodéputés du Front National. Une peine d'inéligibilité de plus de 2 ans et il n'y aura pas de 4e candidature à la présidentielle pour Marine Le Pen, qui serait alors remplacée par Jordan Bardella. 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Pour la 3e fois en 6 semaines, le mercure flambe de nouveau. 61 départements sont placés en vigilance orange canicule et cela s'accompagne d'un danger de feu persistant selon Météo France, alors que dans les Pyrénées-Orientales, l'incendie est stabilisé mais pas encore fixé. Et les coureurs auront donc très chaud cet après-midi sur le Tour.
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7: Et après la 4e victoire de Tadej Pogacar hier, qui a récupéré le maillot jaune par la même occasion, on détaille cette 4e étape avec vous, Cédric Chasseur et Laurent Jalabert.
9: Bonjour Laurent.
10: Bonjour.
9: L'étape du jour, la 4e de ce Tour de France, nous emmène de Carcassonne à Foix, 181,9 km. Encore une étape accidentée.
10: Même dure, hein, avec un terrain plutôt favorable dans la partie finale. Il faudra être encore courageux aujourd'hui et essayer de se glisser dans une échappée, parce que cette fois, eh bien, je crois qu'elle peut vraiment aller au bout, hein, à moins que Pogacar, encore une fois, elle en décide autrement. Mais non, je crois que vraiment qu'elle a toutes les chances de rallier l'arrivée pour se disputer la victoire, une échappée, parce que ce terrain, avec 4 difficultés répertoriées, la côte de Bédos, le col du Paradis, où il faudra pas trop se dépêcher d'arriver en haut, là, on n'est pas pressé d'y aller quand même au Paradis, le col de Coudens, et puis le col de Montségur, voilà, les châteaux cathares, avant de plonger sur Foix, 2700 mètres de dénivelé, un terrain difficile, sous une chaleur accablante, voilà ce qui attend les coureurs au menu aujourd'hui pour essayer d'aller obtenir une belle victoire. On verra quels sont les plus résistants, parce qu'on a senti déjà que le peloton était bien touché hier à l'arrivée aux Angles.
9: Et rendez-vous dès 13h30 pour vivre en fil rouge et toutes les demi-heures sur RTL, cette 4e étape du Tour de France.
7: Merci à tous les deux. Et puis la Coupe du Monde et fin de parcours pour Cristiano Ronaldo et le Portugal, sorti par l'Espagne à 1-0. Les Espagnols qui affronteront la Belgique en quart, qui a surclassé les États-Unis 4-1. Malgré la polémique Balogun, ce soir, 2 derniers 8e de finale, l'Argentine face à l'Égypte à 18h et la Suisse face à la Colombie à 22h.
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7: La météo, le soleil sera toujours bien présent sur l'ensemble du pays. Quelques nuages tout de même près des frontières de l'Est. Pour les températures, ça va rester très chaud. 30 à Lille, 34 à La Rochelle et jusqu'à 41 degrés à Bordeaux. Les courses, elles sont à Chantilly. Départ 18h30. 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C'est l'heure de la bonne touche et c'est avec vous, Laurence Boccolini.
6: Mais oui, on vous retrouve à 11h. Brieux Bochet.
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13: Vous êtes belle en rose.
14: Oh, vous êtes belle en noir.
15: Qu'est-ce que j'aime cette chanson.
16: Ah, vous chantez aussi, hein, c'est bien. Vous chantez pas la même chanson, mais vous chantez aussi.
6: Nous avons un leader qui s'appelle Richard.
17: Oui, c'est moi.
6: Oui, c'est vous.
17: C'est moi.
6: Il faut arrêter de parler un moment, Richard. Parce que, Richard, qu'est-ce que vous avez, c'est quoi la maladie du parlage? Combien de temps maximum un crocodile peut-il rester sans manger? Vous m'avez dit 6 mois. C'est non, c'est 12 mois. Par contre, quand il se jette après sur quelqu'un, il y va. Hein.
17: Devant.
6: D'ailleurs, il ne fait pas le jeûne intermittent. Hein.
17: Non.
6: C'est le... Vous m'avez dit 90 euros. Ça fait cher, les boules. Hein. Oh. Ah ouais, non, c'est des boules en or. Non. Ça, mais arrête. J'adore la pétanque.
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16: 46 ans de carrière pour entendre un résumé en quelques secondes de toutes les âneries que je peux dire à l'antenne. Merci beaucoup Sébastien. Bonjour à vous tous. Bon, j'espère passer un bon début de journée et que la semaine s'annonce bien. Nous, on avance tout doucement dans la bonne touche. Bonjour Rachel.
13: Bonjour Laurence.
16: Alors Rachel, aujourd'hui, s'est habillée en sport. C'est un peu avant-après, c'est-à-dire moi avant et elle après.
13: Mais non.
16: Mais si, vous avez mis une tenue, on dirait Catwoman en blanc.
13: C'est vrai ?
16: Oui.
13: Ah, je prends le compliment.
16: C'est magnifique.
13: Merci, vous êtes formidable.
16: Alors, je l'explique pour les auditeurs qui ne nous voient pas. Elle est toute en blanc, moulant. Vous êtes moulée à la louche. Hein, vous êtes moulée. C'est joli, hein. Valentin.
17: Très, très beau.
16: C'est quelque chose de.
17: Elle est prête à partir au sport.
16: Et alors, un truc, le blanc ne vous grossit pas.
13: Ah !
16: C'est fou, ça.
13: J'avais peur de ça ce matin.
16: Ah non ! Alors, remettez du blanc. Là, le blanc ne vous grossit pas. Elle est magnifique. Valentin, vous êtes pas mal aussi.
17: Merci, Laurent.
16: Vous avez changé de t-shirt depuis hier ?
17: Oui.
16: D'accord.
17: Tous les jours, je me change quand même.
16: D'accord, voilà. Oui, c'était blanc hier. Bon, voilà, c'est ça. Jean-Marc, vous êtes bien coiffé, tout bien. Et Sébastien, je sais pas où il est. Il est par là. Ça va ?
18: Ouais.
16: Est-ce que vous allez bien ? Oui. Je le pense. Si vous n'allez pas trop bien, bah, restez avec nous jusqu'à midi. On est en direct pour jouer par téléphone 32 10 ou par SMS. Touche au 74 900, magnifique cadeau, le séjour au parc Astérix pour 4 personnes, pour 2 jours, nuit d'hôtel, petit déj et le dîner pour 4 personnes, ça vaut le coup de jouer, de la musique, des candidats, et d'ailleurs tiens des candidats, lesquels ?
19: 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Bonne chance à tous les candidats qui vont m'affronter.
16: Et là, donc... Il est fair play, il est fair play, bonne chance. Bonne chance à qui ?
20: Bonjour, je m'appelle Corinne, je suis

0: C'est mieux.
1: Oui, voilà. Pourquoi un marshmallow? Qu'est-ce que je veux pas?
2: Après un passage au micro-ondes,
1: peut-être. Oui, voilà. Oui. Tout le monde, tout,
3: du feu.
1: Tout doux. Qu'est-ce que vous nous appelez d'où?
3: D'Alsace.
1: Ah. Vous êtes alsacien?
3: Tout à fait.
1: Ah, c'est bien. J'adore l'accent. Vous n'avez pas l'accent alsacien?
3: Moi aussi.
1: C'est vrai, mais là, je ne l'entends pas. Pour le moment, je ne l'entends pas.
3: Là, ça va peut-être arriver encore.
1: J'espère bien. Lâchez-le. Qu'est-ce que vous faites dans la vie?
3: Je suis gérant d'entreprise.
1: Formidable. Ça vous plaît?
3: Ça va. C'est pas facile tous les jours, mais ça va.
1: Ouais, vous savez qu'il y a Julien Courbet, hein, de temps en temps, si vous avez un problème pour les factures, vous l'appelez. Bah,
3: j'espère qu'il ne m'appellera jamais dans l'autre sens.
1: Vous savez ce que je fais? Je vous donne un tips. C'est ce que je fais, Rachel. Vous savez, maintenant, Julien, il nous prévient. Mm-hmm. Il y a des arnaques et tout. Il y a des gens qui viennent et puis qui te disent oh ben on va faire ça, puis ils reviennent jamais. Mm-hmm. Tu te retrouves avec ta pergola de travers et tout ça. Alors, moi, j'ai de la chance. Bon, les entreprises, c'est des artisans super sympas. Mais quand je veux faire un devis, je sors, j'ai une photo de Julien Courbet, IA, avec moi. Dans un cadre, j'en ai deux même. Je la mets derrière l'étagère et je dis, bah, rentrez et on parle. Et comme ça, ils ont Julien Courbet juste derrière moi.
0: Ça fait peur.
1: Et je te jure, hein, ça, là, jamais personne oserait me faire quelque chose. Mm. Et ben, c'est un bon tips pour ça. Vous dites, je connais Julien Courbet.
2: Et il y a un Julien Courbet avec vous.
1: Hein? Oui, c'est ça. Ou alors tu fais semblant d'appeler Julien Courbet. Je voudrais te demander un tips.
2: Un petit conseil.
1: Un petit conseil, voilà.
0: Tout le monde va appeler Julien.
1: Le pauvre Julien, je t'embrasse. Franck,
3: oui.
1: On joue avec la touche express.
3: Oui.
1: Ah bah attends, on n'a pas rencontré Corinne, pourquoi je ne veux pas lui dire bonjour? Pauvre Corinne, comment ça va Corinne?
4: Bonjour Laurence, ben oui, on ne veut pas m'écouter.
1: Bon non, matin, mais c'est moi, je me frappe. Aïe, voilà. Vous nous appelez d'où Corinne?
4: De Bourgogne.
1: Oh la Bourgogne, ça c'est une belle région. Et qu'est-ce que vous faites en Bourgogne?
4: Bah actuellement, je suis en arrêt maladie, mais je suis taxi.
1: C'est bien un taxi. En Bourgogne, taxi, c'est sympa, vous devez connaître beaucoup de gens. Vous
4: avez
1: des clients,
4: oui.
1: Des habitués, oui. Des choses comme ça. Vous êtes prête c'est à ça. Jouer? Vous êtes prête à en découdre pour le parc Astérix?
4: Tout à fait.
1: Alors c'est parti pour la touche express. Ouf là. On y va, Franck?
3: Oui.
1: C'est parti. Vous avez 30 secondes. Pas une de plus pour enchaîner un max de bonnes réponses. Pas le temps de penser trop. Pensez un peu, mais pas trop, ok? Si on ne sait pas, on dit je passe. On y va?
3: Tout à fait. Feu.
1: Combien de couleurs sont présentes sur le drapeau belge?
3: 3.
1: Qui a écrit Germinal?
3: Passe.
1: En quelle année Yannick Noah a-t-il remporté Roland Garros?
3: Passe.
1: Quel animal bondissant est le symbole de l'Australie?
3: Kangourou.
1: Qui a réalisé Pulp Fiction?
3: Passe.
1: Comment appelle-t-on les habitants de la principauté de Monaco?
3: Les monégasques.
1: Au judo, quelle ceinture est réservée aux débutants?
3: Blanche.
1: Comment s'appelle la sœur de Titeuf?
3: Deux, pardon, j'ai pas entendu.
1: De Titeuf.
3: Passe.
1: Titeuf. Le Titeuf.
3: Passe.
1: Oui, bah c'est bon, c'est passé. De toute façon, non, c'était la fin, alors ça faisait 30 secondes.
3: D'accord.
1: Alors, d'après vous?
3: Pas bien.
1: Pas bien?
3: Non, je sais pas. Non, 3 ou 4, bah, 3, mais...
1: vous avez beaucoup passé, hélas. Oui, oui,
3: oui.
1: Alors, voilà, bon.
3: Ah oui.
1: Bah, c'est le stress.
3: C'est ça, stress. Je pense.
1: Allez, première question. Combien de couleurs sont présentes sur le drapeau belge? 3. 1 point. Vous pouvez me les citer?
3: Rouge, jaune et noir.
1: Qui a écrit Germinal? Vous avez passé, c'est Émile Zola. En quelle année Yannick Noah a-t-il remporté Roland Garros? Vous avez passé, c'est 1983 et c'est le 5 juin. Quel animal bondissant est le symbole de l'Australie? Vous m'avez dit le kangourou, oui, donc un point. Qui a réalisé Pulp Fiction? Vous avez passé et c'est Quentin Tarantino.
3: Tarantino.
1: Oui. Comment appelle-t-on les habitants de la principauté de Monaco? Ça, vous avez pas passé. Hein. Ce sont bien les monégasques. Un point. Au judo, quelle ceinture est réservée aux débutants? Vous m'avez dit blanche. Un point. Et comment s'appelle la sœur de Titeuf? Vous savez, la BD, quoi?
3: Pas du tout. Oui,
1: c'est Zizi. Zizi, la sœur de Titeuf. Nous avons 4 points, ce qui n'est pas si mal, finalement, mais vous avez beaucoup passé, ça c'est clair.
3: Ouais,
1: alors, attention Corinne.
4: Oui.
1: Vous auriez fait aussi bien?
4: Peut-être pas plus.
1: Parce que... D'accord. Bon, alors on va vérifier ça, d'accord? Touche Express, c'est parti Corinne. C'est vrai. Quel Américain a réalisé le film Inception?
4: Pas.
1: Combien de couleurs y a-t-il dans un arc-en-ciel?
4: 5.
1: Dans quelle ville ont eu lieu les JO de 2024?
4: Paris.
1: Combien font 11 plus 56?
4: 11 et 56,

0: 67.
1: Quelle est la couleur de la boîte noire d'un avion de ligne commerciale?
0: Noir.
1: Qui chante le dernier jour du disco?
0: Juliette Armanet.
1: Et c'était non. Sur, si c'était sur le fil, hein.
2: On l'accepte.
1: On l'a, merci Valentin, vous êtes bien bon aujourd'hui. Dites donc, je sais pas ce qu'il vous prend. D'habitude, il dit non. Non. Et il m'envoie la feuille comme ça. Il me frappe avec la feuille. Alors, à votre avis, mais il est très gentil. Vous savez. Et à votre avis, Corinne?
0: Non, je crois pas.
1: Ok. Bah, on a passé aussi. Quel américain a réalisé le film Inception? C'est Christopher Nolan.
0: Ah oui.
1: C'est dur. Hein. Oui, vous l'avez vu Inception?
0: Oui.
1: C'est dur à comprendre, hein. C'est faut.
0: Oui, oui.
1: Faut se concentrer, hein.
0: Oui, c'est ça.
1: Faut pas cligner des yeux, c'est à un moment.
0: Voilà, c'est ça.
1: Faut pas s'endormir et dire c'est la fin du film. Combien de couleurs y a-t-il dans un arc-en-ciel? Ah bah, il y en a 7.
0: Ah mince.
1: Vous m'avez dit 5. Non, il y en a 7. Donc pas de points. Dans quelle ville ont eu lieu les JO en 2024? On s'en souvient.
0: Non,
1: oui, c'est Paris. Oui. Un point. Combien font 11 plus 56? 67. Un point. Alors, là, le piège. On l'appelle la boîte noire. Quelle est la couleur de la boîte noire d'un avion? Oui, de ligne commerciale. C'est orange. Orange.
0: Orange. Orange. Ouais,
1: qui vous souffle? Qui vous souffle? C'est qui? C'est Franck qui parle?
3: Oui,
1: c'est ça, pardon. Non, mais c'est pas grave, vous pouvez parler en même temps. Oui, c'est orange. Qui chante le dernier jour du disco? Là, c'était à la limite, hein, mais c'est bon, l'a pris, c'est Juliette Armanet. Ce qui nous fait 3 points pour Corinne et ce n'est pas battu pour Franck. Donc, Corinne, je vous fais un gros bisou. Ne partez pas trop loin, car vous savez qu'il y a la touche finale. Vous écoutez toute l'émission et à la fin, une touche peut vous rattraper.
0: Eh ben, pas de souci. Hein, on espère. Oui.
1: Oui, on l'espère, on croise les doigts.
0: Exactement.
1: J'aimerais bien vous reparler, voilà.
0: Oui, eh ben moi également.
1: Allez, passez une belle journée si on se revoit pas.
0: Oui, merci Laurent.
1: Et peut-être à tout à l'heure. Allez, peut-être à tout à l'heure. Okay. 3210 par téléphone, par SMS, touche au 74 900 et on retrouve bien sûr Franck dans un instant.
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1: La bonne touche, c'est moi. La bonne touche, c'est nous. La bonne touche, c'est vous. Pour jouer par téléphone 3210, par SMS touche au 74 900 sur RTL jusqu'à midi et en direct. Le parc Astérix, c'est pour vous. Grâce à la bonne touche, un séjour pour 4 personnes pour 2 jours au parc Astérix avec une nuit, l'hôtel, le petit-déj, le dîner pour 4 personnes. Et nous avons Franck qui est notre leader pour le moment. Comment ça va, Franck?
3: Ça va, merci.
1: On se sent plus fort maintenant, n'est-ce pas?
3: Ah, incroyable.
1: Allez, les 9 touches sont libres. On y va, vous appuyez sur celle qui vous semble la plus... Ah bah.
12: La touche qui zappe.
1: Une touche qui, comme son nom l'indique, puise sa matière dans l'univers de la télévision. À la manière du zapping, on passe d'une chaîne à l'autre. Ça va vous aller, je pense, ça, Franck.
3: Ça devrait.
1: On y va, première question. Allez, en quelle année le jeu télévisé Question pour un champion a-t-il été diffusé pour la première fois en France? 1979, 1988, 2001.
3: 88.
1: Deuxième question. À la rentrée, quel journaliste prendra la succession d'Adrien Gindre? On dit bien Gindre, hein?
2: Exactement.
1: Je veux pas écorcher son nom, j'ai horreur de ça. Pour les interviews politiques dans la matinale de TF1, est-ce que c'est Caroline Roux, Audrey Crespo-Mara, Alba Ventura?
3: Je dirais le premier.
1: Caroline Roux, d'accord.
3: Oui.
1: Troisième question. Qui a animé le jeu pour célibataire Tournée Manège lors de son retour à la télévision française en 2009? Christophe de Chabannes, Arthur, Coé. Allô?
3: Oui, je réfléchis.
1: Oui, bah oui, bah, pour deux heures non plus. Alors.
3: De Chavannes,
1: très bien.
3: Je sais pas.
1: Bon, de Chavannes, on prend. Ouais. Sur quelle plateforme, quatrième question, sur quelle plateforme le programme LOL Kiri sort est-il diffusé? HBO Max, Amazon Prime Video, Netflix?
3: Amazon.
1: Ok. Cinquième et dernière question, combien d'années a duré le club Dorothée? 5 ans, 10 ans, 12 ans?
3: Ah, 12 ans.
1: 12 ans, ok. Bon, alors, vous le sentez comment, Franck?
3: Très moyen.
1: On va voir ça. En quelle année le jeu télé... question pour un champion, un indice en bas de votre écran. A-t-il été diffusé pour la première fois en France? Vous m'avez dit 1988, oui. Oh, t'as vu, j'ai fait oui sur la fin, c'était beau. Oh, tiens, merci. Un point. Ce jeu, j'adore question pour un champion. Oh, j'adore. Je réponds à une question sur 22.
2: Oui.
1: Merci, c'est ça. J'y arrive pas, ça va trop vite. Ce jeu télévisé a été présenté durant de nombreuses années par Julien Lepers, coucou Julien, puis par Samuel Etienne. Ce jeu est un vrai succès populaire avec de nombreux clubs dans toute la France parce qu'ils jouent entre eux, tu sais. Rachel, tu fais pas partie du club question pour un champion.
8: Non, vous voulez qu'on s'inscrive ensemble?
1: Oui, on va s'inscrire ensemble, on va aller jouer. On va pas répondre à beaucoup de trucs. Ils sont forts, hein. C'est fou. Allez, à la rentrée, quel journaliste prendra la succession d'Adrien Gindre pour les interviews politiques, hein, politiques dans la matinale de TF1? Vous m'avez dit Caroline Roux. Oh non. C'est Alba Ventura qui remplace à partir de fin août Adrien dans la matinale de TF1 pendant la campagne présidentielle. Je connais ce générique. J'aurais dû m'inscrire. Qui anime le jeu des célibataires Tournée Manège lors de son retour? Le retour, hein, à la télé en 2009. Vous m'avez dit Christophe de Chavannes. Alors non, c'était Coé. La version de Coé a été diffusée jusqu'en 2010. Donc un an.
3: Ouais.
1: Je l'ai raté celle-là, la version de
3: Coé. Moi aussi.
1: Tu l'as vu?
2: Oui, on l'a vu.
1: C'était comment?
2: C'était bien.
1: Rachel, tu l'as vu?
8: Ouais, je me souviens.
1: Ah, je l'ai raté, moi. Je m'en rappelle plus.
8: Il doit y avoir des replays.
1: Je vais la regarder sur YouTube
8: cet après-midi.
1: Oui, je vais m'en rattraper. Sur quelle plateforme le programme LOL qui ressort est-il diffusé? Vous m'avez dit Amazon Prime Video. Oui. C'est Philippe Lachaud qui anime une série de concours au cours de laquelle 10 humoristes sont enfermés ensemble. Faut faire rire les autres, c'est dur, c'est rigolo. Cinquième et dernière question. Combien d'années a duré le club Dorothée? Vous m'avez dit 12 ans, non. C'est pas loin, c'est 10 ans. Ouais. 87 à 97. Oui. On est tous invités. C'est votre époque?
3: Ah oui.
1: Valentin, c'est ton époque?
2: J'étais pas né.
1: Voilà, merci pour nous, t'as pas dans ta tête. Sébastien, c'est ton époque? Oui. Et Rachel, t'étais pas née?
8: Non, presque née.
1: Alors, moi, je suis toujours très flattée parce qu'il y a souvent des programmateurs de tu sais, quand il y a des émissions sur Dorothée, on m'appelle pour venir parler de ce que je voyais au Club Dorothée. Mais moi, j'avais déjà 30 ans dans le club de, quand c'était le Club Dorothée. Je leur dis, mais j'étais déjà grand-mère, quoi. Donc, ils me disent, ah bon? Voilà. Mais ça me flatte un petit peu, tu vois. Ça me flatte. Bon, vous avez
2: 2 points.
1: Oh là, 2 points. Je dis, enfin, ouais. Oh là. Rien n'est perdu, n'est-ce pas? Laurent Voulzy, d'ailleurs, va nous remonter le moral. Appelez-nous au 3210 par SMS, touche au 74-900. On est là, on vous attend, on est comme des fous jusqu'à midi en direct. Sur RTL, bien sûr.

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0: La bonne touche, c'est avec Franck, notre leader, qui a 2 points et notre challenger est arrivé. Et elle s'appelle Christelle. Coucou Christelle.
3: Bonjour Laurence, bonjour RTL et toute l'équipe.
0: Oh, j'adore, elle a la patate.
3: J'ai la patate, je suis ravie de vous entendre.
0: Moi aussi, vous vous appelez d'où?
3: Alors j'appelle de Meurthe-et-Moselle.
0: La Meurthe-et-Moselle, très bien.
3: 54, voilà, oui. À côté de Nancy.
0: À côté de Nancy, un petit village?
3: Une petite ville, oui, qui s'appelle Aycourt.
0: Très bien, ok. Ça a combien de kilomètres de Tucneux? J'adore poser cette question.
3: Tucneux, alors je crois que c'est dans le Lunévillois, il me semble que voilà. C'est pas très loin.
0: C'est pas très loin, Mansiole, tout ça, Tucneux, Bétainvillé,
3: oui,
0: voilà. Bon, voilà.
3: Vous connaissez, très bien.
0: Oui, je connais, voyez, je connais des choses et
3: oui.
0: Enfants. Vous voyez,
4: on en doute
0: maman
4: pas, Laurence,
0: connaît des
4: hein.
0: choses, voilà. Alors, parce qu'ils me regardent tous en me disant, elle connaît rien du tout. Bah, voyez, je connais. Qu'est-ce que vous faites dans la vie?
3: Alors, je suis éducatrice spécialisée, je travaille avec des adolescents.
0: Bien, bravo, je suis fière de vous.
3: Ah, merci beaucoup.
0: Non, c'est un métier qui est pas simple, qui est dur, mais
3: c'est une vocation.
0: Voilà,
3: c'est pas,
0: on a des belles récompenses quand ça marche. Hein,
3: exactement,
0: ça.
3: J'en ai déjà eu pas mal.
0: Oui. Je suis ravie pour vous. Vous êtes prête à jouer pour le...
3: Ah, je suis prête.
0: Eh ben, le parc Astérix, je vous raconte pas. Il attend. Alors, nous avons en libre la touche. 1, 2, 4, 5, 6, 7, 8, 9.
3: Eh bien, la 4, c'est mon mois de naissance, le mois d'avril.
0: Ok, on y va. Allez, hop là. 4.
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5: Oh, voleur, assassin, on m'a coupé la gorge, on m'a dérobé mon argent.
0: Mais non, mais faut pas paniquer. Mais non. La touche de Molière, c'est simplement parce que Molière, on dit la langue de Molière, c'est la langue française.
3: Oui.
0: Donc on va s'intéresser à la langue française, quoi.
3: D'accord. Okay.
0: Vous allez voir que au final, on connaît des trucs. On y va. Première question. Comme une bonne partie des mots de la langue française, il y a un terme qui nous vient du latin et qui signifie « je m'oppose ». Est-ce que c'est primo, veto, refuso ?
3: Veto, bien sûr.
0: Deuxième question. Lequel de ces mots est féminin ? Aromate, testicule, acropole.
3: Testicule.
0: Troisième question. Que signifie l'expression « en faire tout un pataquès » ? Faire ses bagages, se faire de l'argent, en faire toute une histoire.
3: En faire toute une histoire.
0: Quatrième question. Bachibouzouk, ectoplasme, 1 000 milliards de 1 000 sabords. Ce sont des injures du capitaine Haddock dans Tintin. Mais que sont les sabords ? Des ouvertures dans le flanc des navires, des pirates des mers du sud, des chaussures à semelles en bois.
3: Des ouvertures dans le flanc des navires.
0: Je note. Cinquième et dernière question. Lequel de ces produits laitiers a un nom d'origine turc ? Le skyr, le yaourt, le babybel.
3: Le yaourt.
0: Je note. Pardon. Oh, je sais pas qui écrit ces questions. C'est toi, Valentin, qui écrit les questions ?
4: C'est toute l'équipe, oui.
0: Ah, bah, parfois. C'est toi aussi, Rachel ? Tu t'y mets ?
6: Parfois.
0: Comment ça veut dire quoi ?
6: Le reste, c'est Valentin.
0: Ah, c'est Valentin qui écrit ça, c'est pas possible.
6: Je le mets sur la tronche.
0: Non, c'est pas possible. Des trucs, franchement.
4: Le babybel.
0: Bah, ça peut, hein. Allez, on corrige. À votre avis, Christelle,
3: Oh, je suis mitigée, je pense qu'il y a au moins une erreur. En toute modestie.
0: En toute modestie, on y va.
3: Oui, oui.
0: Première question. Comme une bonne partie des mots de la langue française, il y a un terme qui nous vient du latin. Le latin est très présent, hein. Donc, qui signifie « je m'oppose ». Et vous m'avez dit, c'est veto, mettre son veto, bravo, un point. Lequel de ces mots est féminin ? Aromate, testicule, acropole, vous m'avez dit testicule. On dirait une testicule, donc. Eh bien non, on dit testicule, voilà. Vous le saurez. C'est une acropole.
3: Voilà.
0: Hauteur fortifiée des anciennes cités grecques abritant le palais royal. Voilà, on dirait une acropole. Donc là, on n'a pas de point. Troisième question, que signifie l'expression « en faire » ? Tout un pataquès, bien sûr, c'est en faire toute une histoire. À l'origine, ça désignait une mauvaise liaison. Par exemple, je ne sais pas ta qui c'est, à qui est-ce, vous voyez ? Je ne sais pas ta qui est-ce. Le sens a glissé sans doute parce que quelqu'un s'est fait corriger, a répondu, on va pas en faire un pataquès, vous voyez ? Bon, rien, on n'a pas compris.
4: Mais on apprend plein de choses, Laurence. Hein.
0: Oui, avant de les apprendre, il faudrait les comprendre, déjà. Excuse-moi, t'es gentil, mais... Quatrième question.
5: Descends donc, Cro-Magnon, macrocéphale, ectoplasme ! Montre-toi donc, diplodocus, babois, méga Flibustier.
0: Oh, bah chez Bouzou, ectoplasme, mien. C'est des injures du capitaine Haddock, ça. On adorait ces injures, il s'énervait très souvent. Les mille sabords. Mille milliards de mille sabords. C'est quoi, sabord? Mais bien sûr, ce sont des ouvertures dans le flanc des navires.
3: Super.
0: C'est par ces ouvertures qu'on passe le fût des canons, vous savez. Ou les avirons. Les sabords. Un point. Et enfin, cinquième et dernière question. Lequel de ces produits laitiers a un nom d'origine turque? Vous m'avez dit le yaourt. Oui, le yaourt. C'est un mot turc, c'est yogurt, qui signifie épaissir ou cailler. Vous savez combien vous avez de points? Vous savez combien vous avez de points, Christelle? Vous avez 4 points.
3: Super.
0: Et vous devenez notre leader, Christelle.
3: Oui,
0: et je dis bravo.
3: Génial, je suis ravie, vraiment.
0: Et voilà, et je dis bravo aussi quand même à notre...
6: Franck.
0: Oui, j'allais le trouver une seconde. C'est non plus.
6: Je suis complètement
0: gaga. J'essayais de trouver un mot.
6: Francky.
0: Francky, voilà, Francky. Francky, je vous donne une bonne journée.
7: Merci.
0: Voilà, il y a la touche finale, on repêchera le meilleur. Alors,
7: oui,
0: si vous êtes le meilleur, peut-être qu'on vous repêchera.
7: Pas,
0: ah ben, on verra.
7: Rien, oui, on verra. Ouais.
0: Rien n'est joué. Je vous embrasse très fort, Franck.
7: Passez une
0: excellente journée. Christelle, ne bougez pas, faites statue.
3: Je ne bouge pas.
0: Faites statue avec votre téléphone. Voilà, et on revient dans un instant.
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0: Eh oui, et ça, c'est jusqu'à la fin juillet. J'ai ce bonheur-là d'être avec vous pour la bonne touche. Et avec Christelle, ce matin, qui est devenue notre leader, avec de bonnes réponses. Hein. Très bien débrouillée, Christelle. Je dis bravo.
3: Merci, Laurent.
0: Alors, attention, il reste la touche. 1, 2, 5, 6, 7, 8, 9. Vous appuyez sur celle que vous voulez. Et on y va.
3: Sur la 9.
0: Allons-y, on appuie.
1: La touche du maillon faible.
0: Oh. J'étais sûre, il y avait un truc comme ça qui se... Je vais vous proposer plusieurs listes avec à chaque fois 3 noms appartenant à une même catégorie. Mais attention, parmi ces 3 noms, l'un d'eux est un intrus.
3: D'accord.
0: À vous de débusquer le maillon faible, celui qui ne colle pas avec les deux autres. D'accord ?
3: Très d'accord, très bien.
0: Et première question. Parmi ces 3 plateformes, laquelle n'a pas été créée aux États-Unis ? Snapchat, Instagram, TikTok.
3: TikTok.
0: Deuxième question. Lequel de ces acteurs n'a jamais interprété James Bond au cinéma? Timothy Dalton, Gérard Butler, Roger Moore.
3: Gérard Butler.
0: Troisième question. Quelle ville n'est pas située dans le département des Alpes-Maritimes en France? Menton, Nice, Béziers.
3: Béziers.
0: Quatrième question. Laquelle des 3 propositions ne désigne pas un nombre premier? 3, 49, 97.
3: Je suis nul en maths.
0: Et moi donc?
3: Pas pour vous. 97. Okay.
0: Cinquième question. Parmi ces trois espèces, laquelle est un insecte? Le cafard, le scorpion, la tique. Un insecte. Hein.
3: Le cafard.
0: Je note.
3: Ouf.
0: Oui, hein, on souffre avec le maillon faible. Hein,
3: ça, oh oui.
0: Bon. Est-ce que vous en êtes bien sorti? C'est mitigé.
3: Moyennement.
0: Bon. Parmi ces trois plateformes, laquelle n'a pas été créée aux États-Unis? Vous m'avez dit TikTok, vous avez bien raison. Snapchat, c'est aux États-Unis. Insta, c'est aux États-Unis. Mais TikTok, c'est développé par l'entreprise chinoise ByteDance. Ils ont bien fait, hein. Ça marche bien, hein, pour. Hein.
4: Vous êtes dessus, Laurence? Sur TikTok?
0: Oui. Oui. Il n'y a que sur X que je ne suis pas.
4: Ok.
14: Vous faites bien.
0: Oui, non, j'y suis plus depuis 4 ans, un truc, 5 ans. C'est trop violent. Oui, je suis sur TikTok. Je ne suis pas très active, hein, mais je suis un peu sur TikTok. Lequel de ces acteurs n'a jamais interprété James Bond au cinéma? Timothy Dalton, oui, il l'a fait. Roger Moore, il l'a fait. Vous avez dit c'est Gérard Butler. Ben non, il l'a jamais. Il aurait bien aimé le faire, peut-être. Mais il l'a jamais fait. Un point, ça nous en fait deux. Quelle ville n'est pas située dans le département des Alpes-Maritimes en France? Menton, non, bon, ça y est, Menton, c'est beau. Nice, c'est beau, c'est les Alpes-Maritimes. Ah, Béziers, pas du tout. Béziers, c'est dans l'Hérault, très bien, un point, oui. Vous êtes forte en géo. Bon, après, il y a les maths. Alors, les maths, j'aurais.
3: C'est un peu plus nul, hein.
0: Oui. Là, j'aurais pas pu vous aider, de toute façon. Laquelle d'être. Non, je peux mettre 2 heures. Tu peux me laisser dans le studio. Tu reviens, j'y suis toujours. Laquelle des trois propositions ne désigne pas un nombre premier? 3, 49, 97, vous m'avez dit 97. Non. C'est 49. Et laissez-moi vous expliquer quelque chose que je vais vous lire. Un entier naturel est un nombre premier s'il admet exactement 2 diviseurs positifs. Déjà là.
3: Je ne comprends pas.
0: Déjà là, on ne sait pas. On ne sait plus où on est. 1. En fait, il peut être divisé par 1 et lui-même. C'est pas si dur que ça. 49 est égal à 7 fois 7. Il est donc possible de diviser 49 par 7. Vous voyez?
3: D'accord. Oui.
0: On a compris ensemble. C'est marrant, on a compris.
3: Très bien.
0: Voilà. Oui. Parmi ces trois espèces, laquelle est un insecte? Vous m'avez dit le cafard, le scorpion et la tique. Ce sont des arachnides. C'est horrible.
3: Ah, oui.
0: Et le cafard est un insecte. Donc ça nous fait 4 points. Bravo, Christelle.
3: Eh ben, super. Ben voilà. Très bien. Je m'en sors un petit peu.
0: Oh, Dieu, vous en sortez drôlement bien, je dirais, Christelle.
3: Oui. Ça veut dire. Merci, Laurence.
0: Ce qui veut dire que le parc Astérix se rapproche à grand.
3: Oh,
0: bon, il est quand même que 10h38.
3: Oui,
0: voilà.
3: Bon, vous regardez un petit peu de temps devant nous. Oui.
0: Vous regardez un petit peu le football en ce moment?
3: Oui, je pense que je regarde la France. Je suis pas du tout fou, je n'y comprends rien, mais je déteste de jouer et j'adore ça, oui.
0: D'accord. Bah, vous écoutez quand même un peu la musique aussi. La voilà, la musique du football. Shakira et Burna Boy, Die Die.

0: C'est l'hymne quand même officiel de la Coupe du Monde de football 2026, c'est Shakira.
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0: Ah, la bonne touche qui continue. Vous pouvez vous inscrire au téléphone 3210 par SMS touche 74 900. Le parc Astérix, c'est le cadeau, un séjour pour 4 personnes pour 2 jours au parc Astérix. Christelle est notre leader pour le moment. Elle a très très bien joué avec 4 points. Nous accueillons notre challenger qui s'appelle Alexandre. Bonjour Alexandre.
2: Bonjour Laurence.
0: Ça va Alexandre?
2: Bien, merci, vous Laurence?
0: Mais très bien Alexandre. Qu'est-ce que vous faites dans la vie Alexandre?
2: Eh bien, je suis consultant en entreprise.
0: D'accord, donc on vous consulte si on a une entreprise.
2: Ouais, voilà.
0: C'est un peu j'ai une entreprise, je vous consulte et vous me dites ça va pas. Ou ça va, ou ça va.
2: Ou ça va.
0: Ou ça va.
2: Ça va des fois quand même, c'est bien, heureusement.
0: Il y a certaines entreprises, ça va, pareil. Ouais, ça va. Vous nous appelez de quelle région?
2: De l'Isère, enfin, de la région Auvergne-Rhône-Alpes.
0: Ok, très bien. Vous avez vu que le parc Astérix, ça vous tente?
2: Exactement.
0: Ah oui. Partirez avec qui, parc Astérix?
2: Alors, avec mon mari, déjà, ça c'est sûr.
0: Génial.
2: Et ensuite.
0: Bah, oui, faudrait... vaut mieux. Oui. S'il écoute, ah, bah non, tu pars pas avec nous.
2: Bah, de toute façon, c'est lui qui va absolument y aller. Donc, si je joue, c'est aussi pour lui faire plaisir.
0: Bien
2: enfin,
0: fait.
2: Si
0: voilà.
2: J'ai de la chance, évidemment.
0: Oui, oui.
2: Et puis, pour les deux autres personnes, bah, je ne sais pas, faudrait qu'elles soient sages.
0: Voilà, il y aura un tirage au sort chez vous.
2: Exactement.
0: Il y aura un grand dîner qu'un tirage au sort pour les deux personnes qui partiront au parc Astérix.
2: C'est
0: alors,
2: tout à fait ça.
0: Vous avez vu que Christelle, elle est quand même très forte. Là,
2: elle est balèze.
0: Elle est balèze. Vous avez la touche 1, 2, 5, 6, 7, 8 de libre. Je vous écoute.
2: Eh bien, je vais choisir la 7.
0: Ok.
3: La touche chiffrée.
0: Oh. La touche chiffrée, c'est le jeu où chaque réponse est un chiffre ou un nombre. Quel âge avait cette star à ses débuts? Combien de litres d'eau dans une piscine olympique? Vous voyez, des choses comme ça. Mais il y a des propositions, hein, vous inquiétez pas.
2: Ouf.
0: Ouf, ah, oui, oui. On y va, première question. Combien y a-t-il d'épisodes de Friends au total? 146, 236, 2655.
2: Je dirais 246.
0: J'ai 236, moi, mais bon...
2: Pardon, 236.
0: D'accord, okay. Deuxième question. Combien de présidents ont dirigé la France sous la 5e République? 6, 7 ou 8?
2: Je dirais 7. Allez.
0: Troisième question. En combien de langues a été traduit Le Petit Prince d'Antoine de Saint-Exupéry? 89, 210, 600.
2: Je dirais 89.
0: La question 4. Combien d'années a duré la construction de la cathédrale Notre-Dame de Paris? 77 ans, 182 ans, 250 ans?
2: Je dirais 250.
0: Et enfin, cinquième question. Combien de côtés possède un dodécagone? 12, 14, 16?
2: Je dirais 12.
0: Vous diriez 12, j'ai fini là? Oui.
2: Ouf, oui, fini, mon supplice est terminé.
4: Vous avez terminé, Laurence. 5 questions.
0: Ça, c'est derrière. Voilà, 5 questions. Alors, est-ce que notre parc Astérix, pour vous et votre mari, et deux autres personnes qui seront tirées au sort chez vous, hein, dans votre autour d'une raclette? Vous êtes dans l'Isère.
4: C'est bien de saison en plus.
2: Dans l'Isère.
0: Il
2: n'y
0: a pas de saison pour la raclette. Et en plus, il paraît que quand tu manges chaud, tu vois, tu te réchauffes de l'intérieur, donc tu as moins chaud dehors. Non, c'est faux ça.
4: C'est pas la première idée qui me vient.
0: Moi non plus. La raclette, non plus. Moi non plus. La raclette, là pour le moment, rien d'idée. Alors, on y va. Alors, première question. Combien y a-t-il d'épisodes de Friends au total? Vous m'avez dit 236. Oui. Un point. 10 saisons de 24 ou 25 épisodes, à l'exception de la dernière qui n'en comporte que 18.
2: J'aurais au moins sauvé l'honneur.
0: Oui. 2655, c'est beaucoup, hein, quand même. C'est beaucoup. Deuxième question. Combien de présidents ont dirigé la France sous la 5e République? Vous m'avez dit 7. Il m'en manque un. C'est le 8. C'est 8 présidents. Alors, la 5e République, c'est 1958. Hein, c'est écrit en 1958. Donc, il y a 8 présidents. De Gaulle, Pompidou, Giscard d'Estaing, Mitterrand, Chirac, Sarkozy, Hollande et Macron. Ça fait 8. En combien de langues a été traduit Le Petit Prince d'Antoine de Saint-Exupéry? Vous m'avez dit 89. Imaginez-vous que c'est 600.
2: Wow.
0: Le Petit Prince, publié en 1943, est l'un des livres les plus traduits, les plus vendus au monde, avec plus de 200 millions d'exemplaires.
2: Ok.
0: Ouais, c'est beaucoup. Combien d'années... Qu'est-ce qu'il y a, Valentin?
4: On pouvait écouter un petit extrait.
0: Ah
4: si
0: oui,
4: ça
0: si tu veux, mais vas-y.
5: J'étais bien plus isolé qu'un naufragé sur un radeau au milieu de l'océan.
0: Voilà.
5: Alors vous imaginez ma surprise au lever du jour, quand une drôle de petite voix m'a réveillée.
6: S'il vous plaît, dessine-moi un mouton.
5: Hein ?
6: Dessine-moi un mouton.
0: On m'avait offert ce disque à l'époque. C'était l'époque, vous savez, où il y a des disques. Quand j'étais petite, c'était la voix de Gérard Philippe qui comptait le Petit Prince. Ça me faisait peur. Je ne sais pas pourquoi. J'adore Gérard Philippe, mais l'histoire du Petit Prince, ça m'a traumatisée. Je ne sais pas pourquoi. Je n'y arrive pas. Merci Sébastien de nous avoir fait un peu de poésie, ça fait du bien de temps en temps. Ouais. Quatrième question, combien d'années a duré la construction de la cathédrale Notre-Dame de Paris ? On imagine que ça dure du temps. Oui.

0: Elle est dure à chanter, cette chanson. Vous m'avez dit 250 ans.
1: Oui.
0: Alors, bon. Bah, c'est-à-dire 250, ils auraient fait des finitions, hein, ils auraient fait plein de trucs. Non, c'est un peu moins, mais c'est déjà énorme. C'est 182 ans. La construction de Notre-Dame de Paris débute en 1163 et elle fut achevée, alors on peut dire, vers 1345. Cinquième question, combien de côtés possède un dodécagone? Vous m'avez dit 12. Oui, ça c'est un point, puisque dodéca en grec, ça veut dire 12. Voilà, bon, on a deux points, on a points, mon petit Alexandre.
1: On a deux points contre quatre, hélas. Il n'y aura pas de parc historique cette fois-ci.
0: Ça ne suffit pas. Peut-être, si vous faites partie des meilleurs candidats, vous serez peut-être repêchés à la fin de l'émission avec la touche finale. Donc ne partez pas trop loin, mais je vous embrasse très fort. Merci d'avoir joué avec nous.
1: Je vous embrasse également, Laurence. Merci à vous, merci à Rachel au standard.
0: Arrêtez avec ça, Rachel.
2: On croise les doigts.
1: Et bonne chance à Christelle.
0: Bonne
3: merci
0: chance.
3: Beaucoup.
0: Oui,
3: merci.
0: Qui se débrouille bien, Christelle. Vous ne quittez pas. Hein.
3: Je reste là, je suis figée.
0: Voilà, alors, figez-vous moins. On révise. Vous avez quelques secondes pour réviser. Parce qu'on attaque, on réattaque dans quelques instants.
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0: La bonne touche, oui, c'est sur RTL. C'est avec Christelle, notre leader, qui se débrouille très très bien et qui va devoir maintenant combattre un petit peu avec des touches. Voilà. Il vous reste 1, 2, 5, 6, 8. Christelle.
3: La une.
0: Boum.
11: Allô.
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11: Qu'est-ce que c'est que ce beans?
0: Alors celle-là, je... Bonne chance. Je vais vous poser une série de 6 questions à laquelle vous répondrez de manière décalée. C'est-à-dire que, en fait, c'est simple. Vous ne répondez pas à la première question, vous gardez la réponse dans la tête. Vous voyez? Elle se décale. Vous voyez? Vous la gardez bien, vous l'écrivez, je sais pas. Et ensuite, elle se décale. OK?
3: Oui, donc je réponds à la deuxième, là.
0: Alors, on y va. Regardez. Première question. Vous ne répondez pas à celle-là, mais vous avez la réponse dans votre tête. OK?
3: D'accord.
0: Le créateur de Tintin? On répond pas. Vous levez dans la tête. Deuxième question. Qui annonce le lever du jour à grands coups de cocorico? On répond là.
3: Coq. Uderzo.
0: Qui chante les lacs du Connemara?
3: Le coq.
0: Quelle planète est surnommée la planète rouge?
3: Sardou.
0: Au cours de quel mois célèbre-t-on Noël?
3: En mars.
0: Et pour terminer, quel célèbre monument se trouve à Pise? Il faut se souvenir de la question d'avant. Hein.
3: Mars
0: aussi, bon, ça fait mal. C'est dur, hein? C'est dur, voilà, je le dis, c'est dur. Ça serait moi, cette question n'existerait pas. Mais ce n'est pas moi.
3: Je suis trompée sur une alors. Hein.
0: Alors, ouais. On va regarder, Christelle, pas de panique, quête à séance, c'est parti. Donc, qui est le créateur de Tintin?
3: Uderzo.
0: Mais non, c'est pas Uderzo. Créateur de Tintin, c'est Hergé, déjà.
3: Hergé.
0: Mais c'est Hergé. Qui annonce le lever du jour à grands coups de cocorico. Donc, c'est le coq. Quelle planète est surnommée la planète rouge? Bon, ça va, hein, c'est Mars.
3: Oui.
0: Qui chante les lacs du Connemara? C'est...
3: Pardon?
0: Oui, on est à l'envers, je l'ai dit à l'envers. Voilà.
3: Voilà.
0: Connemara.
3: Ah, dommage.
0: Aïe, aïe, aïe, aïe, aïe. Quand je vous ai demandé quelle planète est surnommée la planète rouge, vous auriez dû me répondre Michel Sardou, vous voyez.
3: Michel Sardou.
0: Au cours de quel mois célèbre-t-on Noël, vous auriez dû me dire Mars.
3: Mars, j'avais des réponses.
0: Mais oui, et pour terminer, quel célèbre monument se trouve à Pise, vous auriez dû me dire décembre, puisque c'est... Quel mois célèbre-t-on Noël?
3: C'est Noël, décembre.
0: Donc on aurait dû dire Pise, hop, décembre.
3: Oh oui. Je sais pas, voilà. C'est de la vie, mais voilà. Je suis pas très bonne en gym, voilà.
0: Non, pareil. Donc on a 3 points, c'est ça?
7: Exactement.
0: C'est pas mal. C'est difficile.
3: Oui. C'est moyen. C'était très dur, ouais. C'était très dur.
0: Ne vous flagellez pas, c'est pas grave. 3 points pour vous, Christelle. Rien n'est perdu. Vous êtes toujours notre leader. Vous faites statut comme ça. Vous ne bougez toujours pas. Et on se retrouve dans un instant.
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1: C'était Francis Cabrel avec le chêne Liège. C'est toujours dans la nature, hein, Francis Cabrel. On se retrouve dans quelques instants pour la bonne touche, avec toujours ce séjour au parc Astérix à gagner avec Christelle qui est pour le moment notre leader. Mais vous pouvez toujours vous inscrire par téléphone au 3210 ou bien par SMS. Vous tapez touche au 74 900. C'est tout et c'est déjà pas mal. En tout cas, nous sommes là, nous vous attendons. 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
2: À Damas, les fenêtres d'un ministère brisées par le souffle de plusieurs explosions à proximité de l'hôtel d'Emmanuel Macron. Le président en visite en Syrie depuis hier. On ignore encore le bilan humain. Selon les autorités syriennes, 18 personnes seraient blessées, dont 4 policiers. Emmanuel Macron, lui, est sain et sauf et sa visite se poursuit, fait savoir l'Elysée. On ignore également qui est à l'origine de ces explosions. Autre titre à la une, Marine Le Pen fixée aujourd'hui sur son avenir politique. La cour d'appel de Paris rend son arrêt dans l'affaire des assistants d'eurodéputés du Front National à partir de 13h30. Si une peine d'inéligibilité de plus de 2 ans est prononcée, elle ne pourra pas se présenter à la prochaine présidentielle. Bonjour Céline Landreau.
3: Bonjour.
2: Édition spéciale dès midi et demi avec vous sur RTL.
3: Effectivement, on va largement consacrer l'émission du jour à cet arrêt de la Cour d'appel de Paris sur le sort judiciaire et évidemment politique aussi de Marine Le Pen. L'enjeu, vous le disiez, il est simple. Est-ce que cette affaire des assistants parlementaires européens du FN empêchera la chef de file du RN d'être une nouvelle fois candidate à la présidentielle au printemps prochain? Les juges vont commencer à s'exprimer à partir de 13h30. On va vous faire vivre tout ça, vous expliquer au fur et à mesure les conséquences politiques de cette décision de justice. Mais vous venez déjà nous raconter ce que vous en attendez. Est-ce que ça changera quelque chose pour vous si vous êtes, par exemple, électeur du RN? Est-ce que vous êtes prêt à voter de la même manière pour Marine Le Pen ou pour Jordan Bardella? Vous connaissez le numéro 3210, l'application RTL aussi pour réagir. N'hésitez pas, d'autant que l'émission devrait jouer les prolongations.
2: Merci Céline, à tout à l'heure donc. Et puis après une canicule historique, nouvelle vague de chaleur sur les 3/4 de la France. 61 départements sont placés en vigilance orange canicule aujourd'hui, et ce alors que le sud du pays est toujours en proie aux incendies, notamment dans les Pyrénées-Orientales où le feu n'est pas encore fixé. Le Tour de France.
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2: Et déjà la 4e étape aujourd'hui. Alors sur quel coureur faut-il miser, Cédric Chasseur?
6: La 4e étape de ce Tour de France nous emmènera de Carcassonne à Foix, 181,9 km entre l'Aude et l'Ariège. Une étape accidentée avec 4 difficultés au programme. Un col de 4e catégorie, le col de Bedos. Un col de 3e catégorie, le col du Paradis. Et 2 cols de 2e catégorie, le col de Coulonce et le col de Montségur, dont le sommet est situé à 35 km de l'arrivée. Une étape pour baroudeur, à moins que Tadej Pogacar en décide encore autrement aujourd'hui. Mais le favori, c'est le Danois Mats Pedersen, coté à 4 €. Sans doute le sprinter le plus à l'aise quand la route s'élève. À surveiller également le champion des États-Unis, Quinn Simons, sans doute frustré de ne pas avoir pu aller à l'avant hier en direction des angles. Sa cote pour une victoire à Foix, 25 €.
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2: Et puis la Coupe du Monde, les deux derniers huitièmes de finale à suivre à 18h. L'Argentine de Messi affronte l'Égypte. Et puis à 22h, Suisse-Colombie. Deux matchs à suivre sur nos antennes. La météo, vigilance orange canicule pour les 3/4 du pays. Donc comptez 30 à Lille, 34 à La Rochelle, 35 à Perpignan et jusqu'à 41 degrés à Bordeaux. 11h03, la suite de la bonne touche avec Laurence Boccolini.
1: Merci Brieux, on vous retrouve à midi.
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1: Et oui, la bonne touche continue jusqu'à midi en direct avec toute l'équipe de la bonne touche qui va faire ouh.
8: Olé.
1: Ah quand même, hein, là.
9: On a peur de vous.
1: Oui, oui, oui. C'est quoi? Qu'est-ce que t'as dit? Qu'est-ce que t'as dit, Rachel?
9: On a peur de vous, donc on vous écoute.
1: Ah, vous avez peur de moi.
9: Je suis déçue. Non, je rigole.
1: Mais pourquoi vous dites ça? Mais ça va pas bien. Les gens vont croire que je vous fais peur.
9: Mais non, c'est faux.
1: Bon, nous avons Christelle, vous savez, qui est notre leader et qui a 3 points pour le moment. Christelle, c'est un score que pas mal. Bon, Le problème, c'est qu'il peut être battu. Voilà, pour jouer ben, par téléphone, 3210, ou par SMS, touche au 74 900. Et nous avons notre challenger qui est arrivé et qui s'appelle Xavier. Salut Xavier.
0: Bonjour Laurent, c'est l'équipe et Christelle.
1: Oh là là.
8: Bonjour Xavier.
1: Oh, c'est quelqu'un. Bonjour. Ils ont la patate, j'aime bien. Comment ça va Xavier?
0: Ça va très bien, très bien.
1: Vous nous appelez d'où?
0: De Belgique.
1: Très bien, qu'est-ce que vous faites dans la vie?
0: Moi je suis commerce. Dans l'habitat souterrain unipersonnel.
1: Je suis commercial dans l'habitat souterrain unipersonnel. C'est quoi, c'est cercueil? Voilà.
0: C'est plus romantique de dire ça.
1: Voilà, vous êtes commercial. Voilà. Bah, il en faut, hein. Il faut bien.
0: De toute
1: façon, hein, faut bien choisir. Hein. C'est un moment. Voilà. Vous avez des enfants?
0: Trois filles, oui.
1: Trois filles. Ok. Le parc Astérix, c'est parfait. Hein. C'est parfait. Ah, oui. Vous allez voir.
0: Ce serait l'idéal.
1: Ce serait l'idéal. Nous avons trois points à battre. Vous avez les touches qui sont toutes libres maintenant, parce que nous, on recommence. Hein, maintenant, c'est de 11h à midi, les touches sont toutes libres. Vous choisissez laquelle, mon petit Xavier?
0: Oui.
10: Alexandra. Alexandra.
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1: Oh, ça devrait vous plaire, à vous d'identifier le bon titre ou l'artiste que nous recherchons, ok? Hein, c'est tout simple. Hein. Et il y a des propositions. Première question. En 1980, l'ancien leader des Chaussettes Noires confirme son évolution vers un style crooner avec ce titre extrait de son album Happy Birthday. La chanson rencontre un succès commercial qui se vend à plus de 500 000 exemplaires. Quel est ce hit? Couleur Mentalo, Eddie Mitchell. Couleur Café, Serge Gainsbourg. Diabolomante, Yves Simon.
0: Couleur Mentalo, Eddie Mitchell.
1: Ok, deuxième question. En 2024, une jeune artiste originaire d'Arras remporte la 12e saison de la Starac. Avant même la finale de l'émission, elle dévoile ce titre qu'elle avait écrit et composé en mai 2022. Son premier album, Cœur Maladroit, a été certifié disque de platine en seulement 6 mois. Quel est ce hit qui lui a valu un Energy Music Award en 2025? Est-ce que c'est Marguerite, Les Filles, Les Meufs, Elena Summerbody ou Marine, Ma Faute?
0: Elena.
1: Troisième question. En 2018, ce chanteur dévoile son troisième album intitulé Amigo, avec une chanson touchante qui porte un prénom. Il a notamment collaboré avec Vianney sur ce nouvel opus. Quel est ce hit? Kenji Girac, Thiago, Renaud avec Manu,

0: Ce tube de la reine du disco aux sonorités électroniques va changer à jamais l'histoire de la musique. La chanson aura une influence sur David Bowie, Blondie, et dernièrement c'est Clara Luciani qui a repris ses sonorités avec son titre « C'est l'amour ». Quel est ce hit historique ? Diana Ross, I'm coming out. Donna Summer, I feel love. Et Gloria Gaynor, I will survive.
1: Gloria Gaynor, I will survive.
0: I will survive, je note. Bon, comment vous vous sentez là-dessus ?
1: Mitigé.
0: Vous sentez mitigé. Vous sentez aléatoire, comme dirait ma fille. C'est le titre, c'est le mot de ma fille. Elle m'a dit, je suis aléatoire là-dessus. Je ne sais pas ce que ça veut dire. Mais bon, mitigé. On va regarder. Parfois, il y a de bonnes réponses. Hein. En 80, l'ancien leader des Chaussettes Noires confirme son évolution avec un style crooner, avec Happy Birthday. Donc,

Un point avec couleur Mentalo d'Eddy Michel. En 2024, une jeune artiste originaire d'Arras remporte la 12e saison de la Starac. L'album, Oui, vous m'avez dit Elena Summerbody. Oui, c'est Marine, c'est ma faute.

0: Alors, troisième question. En 2018, ce chanteur dévoile son troisième album intitulé Amigo avec une chanson touchante qui porte un prénom. Ils ont collaboré avec Vianney sur le nouvel opus. Le titre, vous m'avez dit, c'est Kenji Girac avec Thiago. Oui, Thiago, c'est la bonne.
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Quatrième question écrite par Charles Aznavour, extrait de l'album à Nashville en 1964. Immense succès pour une star internationale franco-bulgare. Vous m'avez dit c'est la plus belle pour aller danser. Oui, bonne réponse.

0: aimer. Bah c'est bon, voilà. Cinquième et dernière question. Nous sommes en 1977. Je vais... Non, je suis trop jeune. Non, j'aurais pu... Je rêve d'aller en boîte de nuit. Pour danser sur quoi? Sur Diana Ross, sur Donna Summer ou sur Gloria Gaynor? Vous m'avez dit sur Gloria Gaynor, I Will Survive. Bah non, c'est Donna Summer avec I Feel Love. Oh. I Feel Love. Alors, entre vous et moi, à l'époque, il y avait des DJ qui faisaient... C'était même pas des DJ, il y avait des remix qui duraient 20 minutes. Hein.
1: On 20 minutes de cette chanson
0: ah,
1: en boucle.
0: Ah mais non, on n'en pouvait plus. On était sur la piste, on dansait pendant 20 minutes. I feel love. Si, avec les talons, tout ça. Alors, attention, demain soir, mercredi 8 juillet à 22h55 sur Arte, découvrez Giorgio Moroder et Donna Summer. Ça, c'est magnifique. I Feel Love, un documentaire sur leur rencontre historique à Munich en 1977 dans le cadre du Arte Summer of Disco. Une programmation spéciale consacrée aux 50 ans du disco jusqu'au 9 août. Le disco, c'est la vie. Voilà. Ah, Jean, on ne démarrerait pas. Combien nous avons de points? Nous avons 3 points. Christelle a 3 points. Voici une question chiffrée pour vous départager. Eh oui, c'est la vie. Hors antenne, Rachel vous a demandé une réponse à une question. Vous avez tous les deux donné une réponse. Celui qui se rapprochera le plus de la bonne réponse restera avec nous. La question était, Ted Hastings, un Canadien, a enfilé en 2019 le plus grand nombre de t-shirts sur lui. Il a réussi à emporter combien de sur lui hein, de t-shirts? Christelle m'a dit 2300. Elle est longue. Xavier, lui, il est plus raisonnable, Xavier. Il dit 52. 2300, ça fait beaucoup de t-shirts. Non 52. Et la bonne réponse, c'est 260 t-shirts. Donc, c'est Xavier qui est le plus proche de notre... Oui, parce que quand même, Christelle, là, vous y allez fort. Hein, 2300, c'est possible. Oui.

0: possible.
1: Effectivement, ouais, ouais,
0: il faut 3 semaines pour les enfiler. En tout cas, vous avez été une excellente candidate. Restez près de votre téléphone parce qu'il y a la touche finale.
1: Oui, bien sûr, je ne quitte pas. Je reviendrai tout à l'heure, j'espère. Je croise les doigts.
0: Et on croise les doigts avec vous. Et bien sûr, Xavier, vous restez avec nous. Vous êtes notre
1: leader. Bonne chance, Xavier. Bonne chance. Merci, Justelle. Merci. Bonne journée.
0: Comme c'est gentil.

0: Je suis obligé d'interrompre ce magnifique solo trompette. Et ça, ça me fait de la peine. C'est Diana Ross, I'm coming out sur RTL.
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0: Alors, Xavier.
3: Oui.
0: Vous êtes toujours là, Xavier?
3: Toujours présent, oui.
0: Vous êtes toujours en Belgique, vous n'avez pas bougé depuis tout à l'heure.
3: Je bougeais un peu pour le réseau, il n'est pas bon apparemment.
0: Oh, c'est Rachel qui vous a dit ça, mais elle s'y connaît en réseau. Hein. Elle est très, très réseautée. Hein, sur, attention, elle sait vous reconnaître un coup de téléphone, elle vous dit tout de suite, paf, vous raccrochez, c'est pas bon, hein, vous rappelez. Hein. C'est vrai, c'était pas bon, on n'entendait pas bien? Bah non, on entend moyen.
4: Moyen.
0: Moyen. Ah bah oui, bah
3: ouais,
0: c'est loin,
3: désolé,
0: c'est la distance.
3: On est la Belgique, hein. On n'a pas la 5G partout, nous. Hein.
0: Non, mais c'est qu'on entend des trucs derrière, on ne sait pas ce que c'est. C'est surtout, c'est on entend
3: des... L'autoroute.
0: Vous êtes sur l'autoroute?
3: Pas l'heure, c'est sur une aire de repos.
0: Ah, heureusement. C'est ça qu'on entend, c'est l'autoroute. Ah bah d'accord, oui, on comprend mieux. Bon, on joue. Allez, 1, 2, 3, 4, 5, 6, 8, 9. C'est tout, il en reste plein. Allons-y.
3: À 3.
0: Allons-y, à 3.
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0: Quoi veux-tu gagner ? La touche qui compare, nous allons comparer deux propositions sur un même critère et c'est à vous à chaque fois de trouver laquelle est la bonne. D'accord ? On y va.
3: Yeah.
0: Première question. Lequel du concombre ou de la tomate contient le plus d'eau ? Le concombre, j'ai entendu le concombre avec un camion derrière. Deuxième question, quel désert est le plus vaste ? Le Sahara ou le désert de Gobi ?
3: Le Sahara.
0: Troisième question, si je vous dis Zinedine Zidane et Michel Platini, lequel a remporté le plus de ballons d'or selon vous ?
3: Michel Platini.
0: Qui a réalisé le premier tour du monde en bateau ? Magellan ou James Cook ?
3: Magellan.
0: Cinquième et dernière question, qu'est-ce qui est le plus lourd ? Un litre d'huile ou un litre d'eau ?
3: Un litre d'huile.
0: Un litre d'huile. Ça s'est passé comment pour vous ?
3: Deux bonnes réponses.
0: Mais j'en sais rien, j'ai pas encore corrigé.
3: Peut-être.
0: Vous posez deux bonnes réponses ? Bon.
3: Oui, malheureusement.
0: Ok, alors, lequel du concombre est, ou de la tomate contient le plus d'eau ? Vous m'avez dit le concombre. Oui, c'est 96% d'eau, hein, concombre. Hein, contre... Ah, dis donc, 94% pour la tomate, je pensais que c'était moins. Ah oui, c'est proche, hein, c'est proche, c'est proche.
3: C'est énorme, hein.
0: Ouais, ouais, ouais, un point. Quel désert est le plus vaste ? Le Sahara ou le désert de Gobi ? Vous m'avez dit le Sahara, c'est bon, c'est un point. C'est le troisième plus grand désert avec 9 millions de kilomètres carrés. Si je vous dis Zidane ou Platini, lequel a remporté le plus de ballons d'or, vous me dites Platini et c'est la bonne réponse. Platini, 3 ballons d'or consécutifs, 83, 84, 85, contre un seul pour Zidane en 98. Qui a réalisé le premier tour du monde en bateau ? Magellan ou James Cook ? Vous m'avez dit Magellan, c'est bon, c'est un point. C'est... Pas mal. Qu'est-ce qui est le plus lourd, un litre d'huile ou un litre d'eau ? Vous m'avez dit un litre d'eau. Alors, le litre d'eau pèse 1 kg. L'huile est moins dense.
5: Hein ? Il a dit l'huile. Hein.
0: Il a dit l'huile, donc c'est pas. Oui, j'ai dit ça. Alors on reprend tout, attends. Qu'est-ce qui est le plus lourd, un litre d'huile ou un litre d'eau ? Vous m'avez dit un litre
3: d'huile.
0: C'est pas bon. C'est de l'eau.
3: Ah, zut.
0: Mais oui, c'est l'un ou l'autre hein, en même temps. Il y a que deux. C'est-à-dire, le litre d'eau pèse 1 kg. L'huile, c'est un peu moins dense, ça pèse environ 920 grammes. Ah bah oui, mais c'est moins lourd. Ah bah oui. On n'a pas ce point-là, mais on en a 4. C'est quand même pas mal. C'est bien 4, hein ?
3: Oui, mais c'est mieux qu'espéré.
0: Oui, c'est mieux que vous espériez, on a bien compris. Le parc Astérix est toujours à l'horizon pour vous. Vous pouvez toujours vous téléphoner pour essayer de souffler la victoire à notre ami Xavier. Par téléphone, 3210, par SMS, touche 74 900. Xavier, ne bougez pas.
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0: Ah, c'est fluide, c'est, il fait beau, il fait chaud, mais bon, on n'a qu'à dire qu'il fait juste beau. Voilà, il fait chaud, c'est comme ça, la bonne touche, le parc Astérix, tout va bien ce matin dans la bonne touche, on peut le dire, Valentin.
12: Tout va bien, Laurence.
0: J'ai rien fait de mal.
12: Rien du tout.
0: Rachel, j'ai rien dit de mal.
13: Pas encore.
0: Non, voilà, ça peut venir.
13: On est là jusqu'à midi.
0: C'est vrai, il reste encore, oui, un peu de temps. Nous accueillons, alors notre leader c'est Xavier qui est en Belgique, et puis notre challenger c'est Pascal. Bonjour Pascal.
14: Bonjour Laurence.
0: Comment ça va Pascal?
14: Ça va très bien, et bonjour à Xavier, et puis bravo aussi à Xavier pour la Coupe du Monde, puisqu'ils ont battu les Américains.
0: Mais oui, on n'a pas dit ça. On a raté.
12: On l'a pas dit.
0: Bravo merci, à nos merci, amis merci. Belges. Bravo à merci. Nos amis belges.
15: On va attendre demain. Hein. Si Trump a la FIFA, on peut encore perdre.
14: Hein. Oui, c'est pas grave, c'est déjà pas mal quand même.
0: Bon, mais bon, c'est gagné quand même. Pascal, vous nous appelez d'où et vous faites quoi?
14: Alors, j'appelle entre Épernay et Reims, c'est dans la montagne de Reims, c'est la Champagne.
0: J'adore.
14: Retraité parce que j'ai 68 ans, mais passionné de brocante. Mm-hmm. Et j'étais dans l'automobile toute ma vie. Et je pars là, juste après vous, je pars à faire conclure qu'ils viennent de m'appeler parce qu'ils avaient une petite place.
0: Oh, c'est bien ça. Vous allez faire expertiser un truc?
14: Oui, je sais ce que c'est. C'est une sorte de lampe, mais faite par Théodore Deck.
0: Oui.
14: C'est un grand céramiste et je pense que ça devrait pas...
0: Ouais, c'est pas mal ça. Ils aiment bien ça.
14: Ils aiment bien ça.
0: De toute façon, ils sont obligés de les acheter. Alors, ils vont vous l'acheter.
14: En plus.
0: C'est bien ça, c'est bien. Vous l'avez trouvé dans une brocante?
14: Non, je l'ai acheté aux enchères, et puis, pas notre truc, finalement, et c'est beau comme tout, mais bon.
0: Bon, mais ça le fait pas chez vous, faut le voir chez soi, quoi, c'est un truc.
14: Voilà.
0: Moi aussi, j'aime bien les brocantes, mais il faut pas que j'y aille.
14: Vous pouvez venir là chez moi, parce que j'en fais. Hein.
0: Oui, mais non. Il y a des gens qui sont interdits de casino. Moi, je vais me faire interdire de brocante. C'est-à-dire, on fait non, parce que je reviens avec des tas de trucs. Voilà, je peux y rester la journée. Bon, on y va, Pascal, on n'est pas là pour rigoler.
14: Non.
0: 1, 2, 4, 5, 6, 8, 9, voilà les touches de libre.
14: On va dire la une.
0: Oh, une, allons-y.
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16: Hey, je suis pas venue, c'est pour souffrir, ok?
0: J'adore, moi non plus d'ailleurs. La touche buzz, le quiz
14: buzz.
0: Qui fait le tri. Oui, c'est le buzz entre l'info et l'intox. Vous voyez,
14: ah oui,
0: vrai, pas vrai. Par exemple, un bébé né avec 6 dents, une chèvre élue maire d'un village. Voilà, faut faire le tri là-dedans, ok? Vous faites le tri.
14: Ouais.
0: Alors, je vous dis buzz ou pas buzz, ok? Première question. Une boulangerie lilloise a créé la hot mie, une baguette dont la mie reste chaude 3 heures grâce à des microcapsules dans la pâte. Le lancement a généré un engouement considérable. Buzz ou pas buzz?
14: Buzz.
0: En avril 2026, le chanteur Vianney a annoncé avoir terminé la construction d'une cabane en bois. Son objectif, créer un studio d'enregistrement pour composer son prochain album. Il a filmé toute cette aventure pour ses réseaux sociaux. Buzz ou pas buzz?
14: On va dire pas buzz.
0: Pas buzz. Troisième question. Des flamants roses d'un zoo bordelais ont appris à ouvrir leur enclos et se promènent librement chaque matin. Le zoo a transformé cette escapade en attraction touristique. La promenade des flamants devenue virale sur TikTok. Buzz ou pas buzz?
14: Pour la Belgique, je vais dire buzz.
0: Ah, pour la Belgique, vous allez dire buzz. Ben voyons. Je vois pas quel rapport. Avec
14: le... Ben si, les Flamands.
0: Ah, les Flamands, ah, je me disais, ça se fait, ça, bon, d'accord.
14: Ouais, ouais, c'est loin.
0: Ok. Quatrième question. Johan Louis, coiffeur toulousain de 34 ans, alimente les discussions depuis mars 2026 en raison de sa ressemblance frappante avec Pierre Ninet, au point que les internautes ont cru à un sketch ou à de l'IA. Buzz ou pas buzz?
14: Buzz. Okay. C'est vraiment du pif tout ça.
0: C'est du pif, hein. On est dans le pif, hein, d'accord.
14: On est dans le pif.
0: Cinquième question, un restaurant parisien utilise la reconnaissance faciale pour détecter l'humeur des clients et adapter l'ambiance en temps réel, les serveurs anticipant leurs envies, sans carte, consultées. Les testeurs parlent d'une expérience quasi magique. Buzz ou pas buzz?
14: Pas buzz, ça devrait être interdit à mon avis, mais bon.
0: Oh, ok, on y va. Alors on corrige, à votre avis? Vous le sentez, moi, vous le sentez pas, j'ai pas l'impression. Hein, vous le
14: j'espère
0: sentez.
14: Pas zéro, quoi.
0: Ah, oui, bah oui, moi non plus, j'espère pas zéro. Une boulangerie lilloise a créé la Hot Me. L'ami qui reste chaude pendant 3 heures. Qu'est-ce qu'on sent? Mais non, pas buzz, cette histoire, c'est totalement inventé par l'équipe. C'est pas bête, ceci dit.
12: C'est
0: pas...
12: trop bon, le pain chaud là qui croustille.
0: Ça fait très mal à l'estomac.
14: Ah oui, c'est bon.
0: Mais ça fait mal à l'estomac parce que ça continue, le gluten, ça continue à vivre dans ton, dans ton stomac. Essaye de faire ça pour voir l'effet que ça fait. Mange du pain très chaud et bois soit de l'eau pétillante ou bien un jus d'orange frais dessus. Tu vas voir l'effet que ça va faire. Tu vas comprendre ce que c'est que le gluten qui. Et moi, je mange du gluten, hein, donc je dis ça. Tu vas voir l'effet que ça te fait.
12: Merci pour les conseils, Laurence.
0: Je suis désolée. J'adore le pain chaud, mais je m'en méfie. En avril 2026, le chanteur Vianney a annoncé avoir terminé la construction d'une cabane en bois. Bien sûr, Buzz, on l'a vu partout, sa cabane. Elle est où, ta cabane? Elle est pas là. Elle est plus là.
14: Bah si, mais...
0: Ah oui, mais Buzz, on l'a vu. Il a manipulé 15 tonnes de bois, 80 rondins, 500 kilos chacun, durant les 4 saisons été. C'est dingue, c'est bien. J'aime bien Vianney. Bah, oui. Quel amour. Voilà, mais il a une cabane maintenant. Au fond du jardin, c'est une belle cabane quand même. Hein. Des Flamands. Ah oui, il faudrait demander s'il y a des toilettes dans la cabane.
12: On l'appellera.
0: Si quelqu'un a son numéro. Des Flamands roses d'un zoo bordelais ont appris à ouvrir leur enclos et se promènent librement chaque matin. Le zoo a transformé cette escapade en attraction touristique, la promenade des Flamands, devenue virale. Est-ce que c'est buzz ou pas buzz? Vous m'avez dit buzz. Non.
14: Voilà.
0: Ça, c'est encore sorti de l'imagination totalement déjantée de l'équipe.
14: Toujours zéro.
0: Et enfin, Johan Louis, coiffeur toulousain de 34 ans, alimente les discussions. Parce qu'on le voit partout et tout le monde dit « Oh, c'est Pierre Ninet ». Il ressemble à Pierre Ninet et tout le monde se dit « C'est de l'IA ». C'est Pierre Ninet qui s'est fait un double. Voilà. Est-ce que c'est buzz ou pas buzz? Vous m'avez dit buzz, vous avez un point. Oui.
14: Wow.
0: Johan Louis. Alors moi, je l'avais vu avant.
12: C'est vrai?
0: Mais je suis tombée dessus. Sur ce truc-là, je me dis, mais on dira Pierre Ninet. Johan Louis, coiffeur au salon Tia Gigi à Toulouse, partage depuis 2025 des conseils capillaires sur TikTok et Instagram. Mais c'est une vidéo postée le 20 mars qui a tout changé et des centaines d'internautes ont commencé à le comparer à Pierre Ninet, l'acteur du Comte de Monte Cristo. C'est dingue, mais il lui ressemble vraiment.
12: Oui. C'est flagrant. Hein.
0: C'est comme tu dis, oui, c'est flagrant. Tu connaissais ce mot-là, donc flagrant.
12: Oui. C'est flagrant. J'ai du vocabulaire, Laurence.
0: Bravo. Je retire ce que j'ai dit, bien sûr, que tu as du vocabulaire, puisque c'est toi qui crée toutes ces espèces de questions. La promenade des Flamands. Bon, alors, je vais vous consoler. Vous n'avez pas un point, vous avez 2 points.
14: C'est déjà bien.
0: C'est déjà bien.
14: J'ai dépassé il y a 3 ans, je crois que j'avais eu 0. Donc...
0: Oh non, bah non. Mais
17: on progresse.
0: On progresse. Bientôt 4, et puis c'est après 5. Déjà... Voilà, je vous fais un gros bisou.
14: Merci, et puis bon courage à Xavier. Je lui dis 5 lettres, merci.
0: Voilà,
14: et bonne vente.
0: Et bonne vente, voilà.
14: Ah oui,
0: on est avec vous. Allez, il faut que ça fasse au moins 800 euros. Allez, hop là.
14: Bonne journée.
0: Bonne journée à tous. Xavier, vous faites statut. Vous restez là, pas trop loin. On continue dans un instant.
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0: Et la bonne touche qui continue jusqu'à midi en direct sur l'antenne de RTL avec le parc Astérix comme cadeau et un séjour pour 4 personnes pour 2 jours au parc Astérix. Mon Dieu, la nuit à l'hôtel, le petit déjeuner, on voit la Grèce, on voit l'Égypte, on voit Rome. On voit un spectacle, on voit des drones, on voit tout. Xavier, vous êtes toujours notre leader, on va jouer. Je vous donne les touches qui sont libres, la 2, la 4, la 5, la 6, la 8 et la 9, à vous de choisir.
21: Quoi ?
0: Oui.
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0: La touche pub, on va réveiller votre mémoire publicitaire, on joue avec les slogans légendaires, les marques incontournables, la petite phrase dont on se souvient et qui est restée gravée dans nos esprits. Vous êtes prêts?
21: Là, c'est du laver.
0: Ah bah, enfin, ça va le faire, c'est sûr. Première question, quel chanteur français a été la voix d'un célèbre opticien français entre 2002 et 2012? Est-ce que c'est Pascal Obispo, est-ce que c'est Johnny Hallyday, est-ce que c'est Eddie Mitchell?
21: Johnny Hallyday.
0: Deuxième question, pour quel parfum Johnny Depp prête-t-il son image depuis maintenant plusieurs années? Oh là là. Sauvage de Dior, Terre d'Hermès d'Hermès, L'homme idéal de Guerlain.
21: Sauvage de Dior.
0: Troisième question, complétez la publicité avec la marque des céréales Trésor.
23: Mission accomplie! À moi ces irrésistibles céréales fourrées au chocolat fondant et aux noisettes! Oh, à moi les délicieux trésors!
0: De Nestlé, de Kellogg's ou de Björg?
21: De Nestlé.
0: Quatrième question, quelle est la célèbre réplique extraite d'une publicité de la FDJ Loto, la Française des Jeux Loto, devenue une expression populaire. On le dit hein, souvent. C'est la vie, ma pauvre Morissette. C'est le jeu, ma pauvre Lucette. C'est normal, ma pauvre Juliette.
21: C'est le jeu.
0: Ma pauvre Lucette, c'est ça, vous nous dites?
21: Oui,
0: d'accord.
21: Oui, c'est le jeu.
0: Oh, ok, d'accord. Cinquième question. Dans une pub pour les collants Calzedonia, qui date de 2015, on aperçoit une vendeuse s'adressant à une star américaine. Mais qui est-ce? Rihanna? Julia Roberts ou Julia Vignali?
21: Julia Roberts.
0: Je note. Bon. Vous êtes mitigé?
21: Quoi?
0: Vous êtes mitigeur? Vous êtes content de vous? Vous êtes fier? Oh,
21: on va dire 3 pour la moyenne.
0: 3 pour la moyenne, ok. Quel chanteur français était la voix d'un célèbre opticien français entre 2002 et 2012? Mais oui, Johnny!
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0: Oh, je me le dis tous les matins, Optique 2000, ça me réveille. Je me hurle Optique 2000 le matin. C'est vrai, ça réveille. Hein. Pour quel parfum Johnny Depp prête-t-il son image depuis maintenant plusieurs années? Oui, vous avez dit Sauvage de Dior, bien sûr. C'est Sauvage de Dior. Oh là là, qu'est-ce que c'est? Il est bien, parce qu'il est bien. Moi, j'aime bien.
26: Oh là. Ne
0: me mettez pas sa voix, s'il vous plaît. Merci. Magnifique. Complétez la publicité avec les marques de céréales Trésor. Bah, trésor de Kellogg's.
23: Délicieux trésor. Trésor de Kellogg's. Le trésor, c'est son cœur de chocolat fondant.
0: C'est pas les trésors de Nestlé, c'est les trésors de Kellogg's. Quelle est la célèbre réplique extraite d'une publicité de la FDJ Lotto devenue une expression populaire? Vous m'avez dit, c'est le jeu, ma pauvre Lucette. Oui, c'est la bonne réponse. Et enfin, dernière question. Dans une pub pour les collants Calzedonia, vous m'avez donné la réponse avant même que je pose la question. Vous avez hurlé Julia Roberts. C'est la bonne réponse. C'est Julia Roberts qui demande des renseignements sur la taille des collants. Voilà, c'est pas tous les jours. Vous avez 4 points, c'est pas beau ça?
21: C'est mieux qu'espérer.
0: Il est humble, hein, Xavier. Vous avez vu, il fait pas de chansons.
12: Il fait pas de vagues.
0: Non, il fait pas de vagues, Xavier. Il reste calme. Il se dit, c'est pas fini. Mais non, parce qu'on est ensemble jusqu'à midi. Vous pouvez toujours nous joindre par téléphone 3210 ou par SMS touche au 74 900 pour peut-être battre notre Xavier, hein, qui est belge et qui a battu les Américains. Il faut le savoir, il faut le battre les Américains. Hein. Chanson.

0: Ah oui, je pense à vous, ça c'est Pierre Demers, que j'adore, il est absolument adorable. Et c'était bien de dire je pense à vous, parce que je pense à vous, ça c'est vrai en ce moment.
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0: Si je ne pensais pas à vous, je n'aurais pas un cadeau comme le parc Astérix, ça se parachait, on aurait rien. On n'aurait rien, on dirait, bah il n'y a rien. Voilà. Alors que là, il y a quand même un séjour pour 4 personnes. Pour 2 jours au parc Astérix avec une nuit à l'hôtel, le petit-déj, le dîner pour 4 personnes. Et nous avons toujours notre Xavier, qui est, un leader de poids. On peut le dire aussi, quand même.
3: Ah oui, il enchaîne les duels petit à petit, il fait son chemin.
0: Ah oui, pensez que... On ne sait pas.
3: On approche de midi, il reste 20 minutes, tout est possible pour notre challenger.
0: D'accord. Nous jouons avec Xavier ? Non, c'est ça ?
3: Non, on joue avec le challenger.
0: Oui, mais je ne l'ai pas la feuille, alors c'est pour ça.
4: Avec Jacques !
0: Bah, excuse-moi, Rachel !
4: Il est là, je vais vous expliquer
0: le moment de flottement complètement abruti. C'est flottement qui est abruti, ce sont pas, j'ai rien dit. Il y a eu un moment de flottement. Je vais pas rejouer avec Xavier, mais je n'ai pas la feuille du challenger que Rachel est en train de mâchonner comme ça en regardant.
4: Je vais ranger votre bureau.
0: Mais oui, c'est vous qui devez me tendre la feuille. Le voilà. Excusez-moi, Jacques. Bonjour, Jacques. Mon Dieu.
5: Bonjour, Laurence.
0: Oh, si vous saviez les gens avec qui on bosse parfois, c'est terrible.
5: Bah oui. Juillet aussi.
0: Voilà, c'est ça aussi.
5: On est à 2 à l'heure. Hein.
0: On est à 2 à l'heure, il fait chaud, je veux bien. Mais elle a la feuille dans la main, me regarde, dit, on joue avec le challenger, très bien. Ben, c'est qui? C'est vous. Donc voilà. Jacques, qu'est-ce que vous faites dans la vie?
5: Ben, moi, je suis retraité dans la région Tourangelle.
0: Très bien. Vous faisiez quoi avant?
5: J'étais dans la grande distribution.
0: Ok, cool. Ça vous intéresse le parc Astérix? Oui! Parce que vous devez
5: pour
0: avoir
5: mes enfants, oui. Pour mes petits-enfants, oui.
0: Oh, vous allez y aller, vous allez vous éclater aussi, vous allez voir.
5: J'ai pas y aller une fois.
0: Alors?
5: Et on s'est retrouvé dans la porte d'entrée, et puis, je sais pas, il y a eu un problème, c'était fermé, et on s'est retrouvé au lit.
0: Là, ça risque pas, hein. Avec RTL, bon. Vous rentrez. Alors là, vous
5: allez... J'espère bien.
0: Oh, bah, dites donc. Les touches.
5: Moi, j'ai gagné déjà.
0: C'est vrai?
5: Notre avis est très fort, mais c'est pas grave. Nous, on va gagner contre la Belgique en demi-finale de la Coupe du Monde.
0: Oh, c'est reparti. Et du football. Et du
5: c'est
0: football.
5: Petit, hein, c'est petit, je reconnais.
0: C'est petit. Alors, il reste comme touche de libre le 2, 4, 5, 6 et 8. C'est à vous.
5: Allez, le 8.
1: Allez. La touche santé.
5: Oula.
0: Oh, ça veut le tout. Qu'est-ce que c'est?
3: C'est Grey's Anatomy.
0: Ah, d'accord. Ça fait mal aux oreilles, je trouve. La touche santé, ça fait, je sais pas. Alors, chaque jour, testez vos connaissances sur la santé, c'est important. Le bien-être, tout ça, les maladies, les gestes qui sauvent, c'est important. Ou encore les avancées médicales. On y va, première question, c'est parti.
5: Allez.
0: À quel trouble de santé correspond l'acronyme TCA ? Trouble cardiaque aigu, trouble de la communication auditive, trouble des conduites alimentaires.
5: La 2.
0: Communication auditive. Deuxième question. Quelle drogue consommée dans des ballons et faisant des ravages chez les jeunes connaît actuellement un fort pic de consommation? La cocaïne, l'héroïne, le protoxyde d'azote?
5: Protoxyde d'azote.
0: Troisième question. Quel légume est particulièrement connu pour sa richesse en bêta-carotène? La patate douce, le potiron, la courgette?
5: Vous pouvez répéter la première, monsieur?
0: La patate douce, potiron ou courgette?
5: Patate douce.
0: Okay. Quatrième question, quelle est la protéine la plus présente dans notre corps? Le collagène, la kératine, la testostérone?
5: Testostérone.
0: Cinquième et dernière question, contre quelle maladie le vaccin BCG protège-t-il? La rougeole, l'hépatite B, la tuberculose?
5: Tuberculose.
0: Vous dites la tuberculose? On note la tuberculose.
5: Eh bien, je suis mal barré. Hein.
0: Pourquoi?
5: Bon, je ne le sens pas du tout.
0: Vous ne le sentez pas? Bon, on va vérifier.
5: C'était tous les sujets sauf celui-ci.
0: Ah ben oui, mais alors là...
5: Parce que le dernier médecin qui m'a vu, il est pas jeune, voire mort.
0: ça veut dire que vous êtes en bonne santé, c'est plutôt bien ça.
5: C'est déjà une bonne chose, oui.
0: C'est déjà une bonne...
5: Mais je fais pas d'examen, moi, parce que j'ai peur d'être reçu, moi. Donc,
0: Ah oui, d'accord. Bon, enfin, vous n'êtes pas très âgé quand même, Jacques, quand même.
5: Bah, je suis retraité, hein.
0: Non, donc, mais, ça veut rien dire. Vous avez quel âge?
5: 66 ans.
0: Bon, voilà, c'est pas non plus, je dis ça parce que j'en ai 63. Nous, on n'est pas des antiquités, quand même.
5: Bon,
0: ça va?
5: Oui, non plus. Alors... Dans la tête, on est très jeune.
0: Oui, mon Dieu, dans la tête. Pas dans les genoux, malheureusement. J'ai des genoux qui sont pas jeunes. J'ai des genoux qui sont plus vieux que moi. Allons-y. Première question. À quel trouble de santé correspond à l'acronyme TCA. Alors, vous m'avez dit trouble de la communication auditive. Non, non. C'est le trouble des conduites alimentaires. Comportement alimentaire. Donc là, on n'a pas de point. Voilà, par exemple, l'hyperphagie, la boulimie, l'anorexie mentale. TCA. Quelle drogue consommée, hélas, dans des ballons faisant des ravages chez les jeunes, connaît actuellement un fort pic de consommation? Oui, c'est le protoxyde d'azote. Vous avez un point. C'est vraiment la consommation, ça a des conséquences, mais monstrueuses. Des brûlures par le froid, des paresthésies, des difficultés motrices. C'est-à-dire, c'est pas seulement dans l'instant, c'est des trucs permanents. C'est-à-dire, vous avez des séquelles permanentes. C'est incroyable. Bon, que ça soit un peu interdit, ça serait bien. Bon, mais c'est pareil que c'est compliqué d'interdire. Quel légume est particulièrement connu pour sa richesse en bêta-carotène? Bien sûr, la patate douce. D'ailleurs, c'est un peu orange. Donc voilà, un point. Avec 10,5 mg pour 100 grammes, la patate douce, elle contient plus de bêta-carotène. Elle est classée deuxième derrière la carotte, hein, évidemment. Quelle est la protéine la plus présente dans notre corps? Vous m'avez dit la testostérone. Alors non, je préférerais pas. Si c'est possible, c'est le collagène. Pourquoi? Parce que le collagène, c'est nécessaire pour la structure et l'élasticité de tous nos tissus conjonctifs, la peau, les os, les ligaments. C'est comme de la colle, si vous voulez, colle à gène, voilà. Non, on n'a pas de point là sur ce truc-là. Contre quelle maladie le vaccin BCG protège-t-il? Vous m'avez dit la tuberculose, ça c'est bon. BCG signifie Bacille de Calmette et Guérin, du nom de ses deux inventeurs, Albert Calmette et Camille Guérin. Un point! Vous avez trois points, c'est pas déshonorant, hein. C'est pas déshonorant du tout, Jacques, c'est pas mal. Ça ne bat pas Xavier, mais c'est bien aussi. Voilà. Voilà, bon ben Jacques, vous voulez plus me parler, donc on va se dire au revoir. Il est plus là, hein.
2: Bah, il est là, mais.
0: Il veut plus me parler, Jacques? Allô, Jacques? Ok.
2: Il a plus de téléphone.
0: Pourquoi il a plus de téléphone?
3: Peut-être plus de batterie, on sait
0: pas.
3: Il
0: a plus de batterie, il m'entend peut-être plus. Bon, ben voilà, Jacques, au revoir. Ne partez pas, je parlais toute seule. Ne partez pas trop loin, car peut-être il y aura la touche finale. Bon, faisons une pause. 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
0: Oh, la touche finale. Est-ce que Xavier est là? Parce que je l'ai perdu.
16: Oui,
6: Oui, je suis Hugo.
0: Elle m'a fait peur. C'est parce que j'ai...
6: Bah, moi aussi, je me suis fait peur.
0: Oh là là, je vous trouvais plus. Rachel, vous trouvez plus. Elle était partie à la cour, dans les couloirs, dans tous les sens, avec sa jolie tenue blanche.
6: Désolé. Je sais pas ce qui s'est passé.
0: Bah, on sait pas non plus. Alors, la touche finale. Xavier, on y va.
6: Oui.
0: Vous êtes prêts?
6: Essayons. Il y a un chrono, hein, je crois. Non?
0: Oui. Je vous explique. Oui. Écoutez. Bon, alors, la dernière... Bon. Pendant toute l'émission, on vous a posé des questions. Maintenant, on vous donne les réponses. Vous voyez, je vais vous donner les réponses. C'est à vous de retrouver les questions. C'est ça qui est compliqué. Si vous avez tout suivi pendant 2 heures, c'est bon. Voilà, on devrait pouvoir y aller. Effectivement, on n'a pas 2 heures pour donner les réponses. Voilà,
6: bien, voilà, on est d'accord.
0: On essaye. Allez. Dans la touche qui compare, la réponse est 1 litre d'eau. Quelle est la question ?
6: Qu'est-ce qui est le plus lourd, 1 litre d'eau ou 1 litre d'huile ?
0: Dans la touche chiffrée, la réponse est 12. Quelle est la question ?
6: La touche, c'était pour je ne sais plus.
0: On passe ?
6: À 2 décagones, voilà. Combien de côtés à 2 décagones ?
0: Ok. Dans la touche pub, la réponse est Sauvage de Dior.
6: Johnny Depp, quel acteur joue la pub ?
0: Ok. Dans la touche de Molière, la réponse est Veto. Quelle est la question ?
6: Ah, le terme latin qui dit « je m'oppose ».
0: Dans la touche qui zappe, la réponse est « coé ».
6: Ah, quel animateur a fait tourner Manège en 2009 ?
0: Bon. Alors, à votre avis, ne stressez pas comme ça, vous êtes un grand anxieux, hein, c'est dingue. Ne stressez pas comme ça.
6: Oui, mais il y a une belle récompense au bout. Hein.
0: Ah bah, dites donc, oui, c'est pour ça qu'il faut jouer à fond. À votre avis ? On verra.
6: Trois ? Bon. La moyenne.
0: Toujours. Alors, dans la touche qui compare, 1 litre d'eau, c'est la bonne réponse. Qu'est-ce qui est plus lourd, 1 litre d'huile ou 1 litre d'eau ? 1 point. Touche chiffrée, réponse 12. Quelle est la question ? Combien de côtés possède un dodécagone ? 1 point. Touche pub, Sauvage, Dior. Évidemment, c'est pour quel parfum Johnny Depp prête-t-il son image ? 1 point, ça fait déjà 3 points. Touche de Molière, veto. Quel mot latin signifie je m'oppose ? Bien, 4 points. Et la touche qui zappe, coé, qui a animé le jeu pour célibataire. Tournez Manel, nanana, nanana, de son retour à la télé française en 2009. Vous avez 1 point, mais c'est magnifique, vous avez 5 points.
6: Ouais, c'est pas mal.
0: C'est pas mal. Bon. Vous voyez, hein. Bon, le problème, c'est que vous n'êtes pas tout seul sur le coup.
6: Non, pour le
0: parc, pour le parc Astérix, vous n'êtes pas tout seul. Il y a bien sûr quelqu'un qui a été repêché. Je la repêche dans un instant parce que c'est, je donne un indice. C'est une femme.
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0: La touche finale, nous avons repêché une des meilleures candidates. Attends, on le sait, hein, c'est une femme qui a, je l'espère, écouté toute l'émission. c'est ça. Et c'est Christelle. Bonjour.
2: Bonjour. Merci Laurent.
0: Je vous avais dit qu'on se reverrait. Hein. J'ai pas fait exprès. Voilà.
2: Exactement. Ouais. Voilà. Est-ce que je peux passer juste un petit coucou à un ami, mon ancien chef de service,
0: ah bon,
2: qui m'écoute depuis la Corse.
0: Ok.
2: Thierry C d'Hip Hop, c'est un excellent chanteur. Il passe tout son été en Corse et il m'écoute en direct sur RTL.
0: C'est pas vrai.
2: Je l'embrasse bien fort. Le hasard fait très bien les choses. Je suis vraiment scotché, on peut le dire.
0: Très bien. C'était votre message personnel. Vous avez vu qu'il a très bien travaillé. Vous avez vu que Xavier a fait 5 points.
2: Oui, là,
0: suspense. Hein. On est parti. On part. Touche pub. La réponse est, c'est le jeu, ma pauvre Lucette.
2: Je passe.
0: Touche chiffrée. La réponse est 236. On passe ?
2: Je passe. Okay. Ah, oui.
0: Touche de Molière. La réponse est, en faire toute une histoire.
2: Que signifie faire un pataquès ? Okay.
0: Touche qui compare. Le concombre. Ça, c'est la réponse.
2: Passe.
0: Alors... Touche qui zappe. La réponse est Amazon Prime Video.
2: Sur quelle chaîne
0: Bon. Sur quelle chaîne, quoi Ok. Bon. C'est une plateforme en plus. Donc,
2: compliqué.
0: Mais c'est pas grave. J'aurais pris chaîne. Ouais. Donc on passe là, on n'a pas de réponse.
2: Je sèche.
0: Ouais, je sais bien. Alors on va regarder. Enfin, en même temps, vous avez beaucoup passé, hein, donc c'est compliqué. La touche pub, c'est le jeu, ma pauvre Lucette. Quelle est la célèbre réplique extraite de la publicité de la Française des Jeux? Vous savez, c'est le jeu, ma pauvre Lucette.
2: Bien sûr.
3: Non, pas encore. On tombe dessus, c'est le jeu, ma pauvre Lucette.
2: Voilà.
4: Avec le globe qui tourne et le doigt dessus.
0: Mais le doigt dessus, c'est-à-dire qu'il retombe toujours. C'est le jeu, ma pauvre Lucette. La touche chiffrée, 236. Vous avez passé, combien y a-t-il d'épisodes de Friends au total?
2: Ah voilà, ça se bouscule dans ma tête.
0: C'est beau aussi ça.
4: Vous avez tout vu, Laurence?
0: Quasi. Oui. Oui, vous aussi.
4: Oui, bien sûr.
0: Bah oui, moi aussi. J'ai tout vu. Touche de Molière, en faire toute une histoire. La réponse était... En faire toute une histoire. La question, c'était, bien sûr, que signifie l'expression en faire tout un pataquès?

0: et vous avez un point. La touche qui compare le concombre, lequel de ces aliments contient le plus d'eau? La réponse était le concombre ou la tomate, évidemment, un point. Puis après, ouais, vous avez passé la dernière, Amazon Prime Video, c'est sur quelle plateforme le programme LOL qui rit sort est-il diffusé? Christelle, c'est pas grave.
1: Non, j'étais confuse. Voilà, je m'incline devant Xavier, je suis confuse. Bon, vexée quand même, hein, mais
0: confuse. Vexée, mais confuse, hein.
1: Oui.
0: Vexée, mais confuse.
1: Mais ravie pour lui, voilà, bravo, bravo.
0: Mais nous sommes contents aussi pour notre Xavier, notre candidat belge, qui a été très, très fort. Du début
2: à
0: la fin.
2: De la chance.
0: Non, arrêtez de dire, vous avez de la chance, vous avez bien travaillé, que c'est quoi votre secret?
2: Rien, là, du bol, tout simplement.
0: Non, ça sert à rien. Non, bah, c'est du bol.
2: C'est ma journée.
0: C'est votre journée? Il y a des choses sympas qui sont arrivées déjà depuis ce matin, avant nous?
2: Vous, non, c'est à part vous. Pour l'instant, tout est calme.
0: Après, ça va continuer, vous allez avoir plein de bonnes nouvelles. La bonne nouvelle, c'est déjà, vous partez au parc Astérix.
2: Ouais, grand merci. Elle doit être contente, les filles.
0: Mais bien sûr, c'est un beau cadeau. On a eu le plaisir de vous avoir pendant quasiment deux heures, hein, quasiment. Oui, c'est ça, avec nous.
3: Une bonne partie de l'émission.
0: Une bonne partie de l'émission. J'espère que vous continuerez à nous écouter.
2: Bien sûr.
0: Et puis faites comme Xavier, par téléphone 3210, vous pouvez vous inscrire, ou par SMS touche au 74 900. Merci Xavier et un bon séjour. Merci d'avoir écouté RTL et un bon séjour au parc Astérix.
2: Merci beaucoup.
0: Je vous embrasse très fort. Merci Valentin.
3: Merci Laurence, on se retrouve demain.
0: Oui.
3: Même heure.
0: Oui, merci Rachel. Dans quelle tenue demain?
4: Demain, on quel jour?
3: Mercredi.
4: Ah non, jeudi, ce sera le maillot de la France. Je me préparerai pour le match du soir.
0: Ah,
4: si vous voulez, on peut le regarder ensemble. C'est à 22h jeudi soir, le match de la France.
0: Très bien, si vous voulez. D'accord.
4: Je vous invite quelque part.
0: Oui, il n'y a pas de souci.
4: Vous êtes obligé de dire oui. Hein.
0: Oui, bien sûr. Bien, avec plaisir. À demain, toute l'équipe.
3: À demain.
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6: Journée cruciale pour Marine Le Pen. Dans une heure et demie maintenant, la Cour d'appel de Paris doit commencer la lecture du délibéré dans l'affaire des assistants d'eurodéputés du FN. En cas de condamnation, c'est la durée d'inéligibilité qui sera scrutée avec un impact sur l'élection présidentielle. Et nous allons suivre tout cela avec vous, Céline Landreau, édition spéciale dans RTL Midi.
7: Effectivement, émission particulière évidemment, dans laquelle on va vous faire vivre cette décision de justice qui risque de sceller l'avenir politique de Marine Le Pen. Pourra-t-elle se présenter à la prochaine présidentielle? Vous l'avez dit, la Cour d'appel rendra son arrêt à partir de 13h30. On va vous faire vivre tout ça, vous expliquer au fur et à mesure ce qu'il faut comprendre de cette décision de justice. Et puis on vous attend, vous, pour nous dire ce que vous attendez de la justice aujourd'hui. Est-ce que cela conditionnera votre vote si vous êtes électeur RN, par exemple? Est-ce que vous êtes prêt à voter de la même manière pour Marine Le Pen ou pour Jordan Bardella, son successeur désigné? Vous connaissez déjà le numéro, le 3210 et l'appli RTL pour réagir. On vous attend.
6: Merci beaucoup Céline. À tout à l'heure donc, dans moins de 30 minutes maintenant. Dans le reste de l'actualité, ces explosions à Damas en Syrie où Emmanuel Macron est actuellement en visite. Deux bombes artisanales ont été placées dans une voiture et dans une benne à ordures à proximité de l'hôtel où le chef de l'État a passé la nuit. Les autorités syriennes font pour l'instant état de 18 blessés, dont 4 policiers. Le président, lui, est sain et sauf et poursuit sa visite, fait savoir l'Élysée. On ne sait pas encore qui est à l'origine de ces explosions. En France, 4 nouveaux suspects écroués dans l'affaire du meurtre de Mehdi Kessassi. Le frère d'Amine Kessassi, figure de la lutte contre le narcotrafic, cela porte à 11 le nombre de personnes mises en examen dans ce dossier. Et puis, fin du suspense pour les quelques 730 000 bacheliers. Les résultats du baccalauréat sont en train de tomber dans la plupart des académies de la métropole. Pour la 3e fois en 6 semaines, le mercure flambe de nouveau. 61 départements sont placés en vigilance orange canicule et cela s'accompagne d'un danger de feu persistant selon Météo France. Les coureurs auront donc très chaud cet après-midi. 4e étape de la grande boucle, 182 km entre Carcassonne et Foix. À suivre bien sûr dès 13h30 et toutes les 30 minutes sur RTL, la Coupe du Monde. Et fin de parcours pour Cristiano Ronaldo et le Portugal, sorti par l'Espagne hier soir 1-0. Les Espagnols qui affronteront la Belgique en quart de finale. Les Belges qui ont surclassé les États-Unis 4-1. Les deux derniers huitièmes de finale, c'est ce soir sur nos antennes. Argentine-Égypte à 18h, suivi de Suisse-Colombie à 22h. La météo de ce mardi après-midi, le soleil sera toujours bien présent sur l'ensemble du pays. Quelques nuages tout de même du côté des frontières de l'Est. Pour le reste, va rester très chaud. 30 à Lille, 34 à La Rochelle et jusqu'à 41 degrés à Bordeaux. Midi et 3 minutes sur RTL. C'est parti pour Un jour, une vie avec Faustine Bollaert.
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10: Merci d'être avec nous sur RTL cet été. On retrouve ensemble les histoires qui vous ont le plus bouleversé dans Un jour, une vie. Et aujourd'hui, tu reçois donc deux femmes qui ont traversé la même épreuve, sans le savoir au départ. Il s'agit de Vanessa. Bonjour Vanessa.
11: Bonjour Faustine.
10: Et de Laura qui est en ligne avec nous. Bonjour Laura.
12: Bonjour.
10: Merci beaucoup d'être avec nous. Je le disais, vous avez toutes les deux été manipulées par le même homme. Vous l'avez découvert extrêmement tardivement. Le profil de cet homme, on va en parler avec Stéphanie Van Oost. Bonjour Stéphanie.
13: Bonjour Faustine.
10: Merci d'être là. Vous êtes psychothérapeute de couple. Vous allez nous aider à comprendre comment les manipulateurs tissent leur toile, puisque c'est vraiment le mot qu'on peut utiliser. Pourquoi c'était important d'être là aujourd'hui, Vanessa ?
11: Parce que malheureusement, on entend que de plus en plus de personnes se font arnaquer, qui tombent sur des profils similaires. Et je trouve que c'est important d'en parler et de ne pas s'isoler. Parce qu'une fois qu'on en sort, malheureusement, certaines personnes ne comprennent pas ce qu'on a vécu, à part celles qui l'ont réellement vécu.
10: Et vous êtes combien de femmes aujourd'hui à être victimes de cet homme ?
11: Qu'on connaît, on serait une vingtaine. Et pas que des femmes, il y a aussi des hommes qui ont été...
10: Des hommes aussi,
11: oui, donc des amis.
10: On parle de violence, mais aussi d'escroquerie. Comment vous l'avez connu, cet homme ?
11: Alors moi, je le suivais sur son profil TikTok, parce que à l'époque, il parlait de sa vie de papa célibataire.
10: D'accord.
11: Et qu'il ne voyait pas son enfant tout le temps, parce qu'avec la maman, ça s'était mal fini, que c'était une compagne violente, et qu'elle refusait qu'il voie son enfant. Du coup, il pouvait le voir un samedi sur deux, en visite accompagnée.
10: Vous étiez très fragile, très vulnérable au moment où vous avez découvert ce compte. Pour quelle raison ?
11: Oui. Alors moi-même, maman célibataire, et puis à cette époque-là, j'étais très fragilisée, parce qu'en fait, je venais de terminer une relation.
10: D'accord.
11: Où la personne m'a laissée du jour au lendemain, et du coup, c'est vrai que c'était très dur pour moi.
10: Vous étiez donc vulnérable. Vous me l'avez dit, sur ce compte TikTok, donc de cet homme avec lequel vous vous trouviez des points communs, il critiquait énormément son ex-femme, en se montrant extrêmement violent. Alors cette compagne dont il parlait sur son compte TikTok, c'était vous, Laura ? Vous saviez qu'il se montrait violent comme ça sur les réseaux sociaux en parlant de vous ?
12: Non, pas du tout, je savais pas, non.
10: Comment vous êtes rentrée en contact, alors Vanessa, avec cet homme ?
11: Je suivais également sur Instagram. Et un jour, en fait, c'est lui qui est entré en contact avec moi. Il s'est mis à me parler...
10: Il vous draguait ?
11: Pas spécialement au début, c'était... Et en fait, je pense qu'il est entré en contact comme ça, sans raison apparente. Et puis, on a commencé à parler de tout et de rien.
10: D'accord.
11: Et puis après, on avait ce point commun d'être des parents. Et maman en garde partagée, lui, il pouvait voir son enfant quand il le pouvait.
10: Donc vous aviez des choses à partager.
11: Donc on avait des choses à partager, oui.
10: D'accord. Il se comportait comment avec vous ? Quelle était la teneur de ses messages, même le ton qu'il utilisait ?
11: Oh, il était très galant, il était captivé par ce que je disais, il retenait tout.
10: D'accord.
11: Tout ce que je disais, il en loupait pas une.
10: Oui, donc ça c'était plutôt positif, parce
11: voilà,
10: que
11: donc
10: vous
11: moment,
10: écouté.
11: Voilà, donc ce moment, oui exactement, je me sentais écoutée, il me flattait énormément. Donc ouais. J'étais une femme incroyable, courageuse, vraiment, il me mettait sur un piédestal en fait.
10: Et vous ressentiez quoi ? Ça vous faisait du bien ?
11: Bah oui, ça me faisait
10: ça
11: du bien.
10: Ça vous réparait ?
11: Oui, on peut dire ça, oui, c'est vrai que ça me réparait et puis ça montait aussi. J'ai pas beaucoup confiance en moi, donc quand cette personne-là entre dans ma vie...
10: Ça vous valorisait,
11: ça vous
10: réparait.
11: Exactement.
10: Stéphanie, est-ce que c'est ce qu'on appelle le love bombing, donc la bombe d'amour, et ouais. Parce que sinon je vais me faire disputer, c'est quoi ?
13: Mais alors c'est un bombardement émotionnel, donc ça va être, comme vous le disiez, un feu d'artifice permanent, des textos, des déclarations, où tout va très vite, où tout est très rapide. Il y a une idéalisation totale de l'autre, c'est extrêmement valorisant, vous qui disiez être parfois un peu fragilisé narcissiquement. Et donc cette intensité, elle n'est pas faite par hasard, hein. Elle va créer une fusion totale et immédiate.
10: Une dépendance aussi.
13: Déjà, elle va créer clairement une dépendance.
10: Alors vous allez le rencontrer, cet homme, vous allez me raconter ça dans un instant, encore une fois. parfois, au départ, il est charmant, et puis ça va très mal tourner. À tout de suite. 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
4: Merci d'être avec nous dans Un jour, une vie avec Vanessa. Alors qu'elle pensait avoir trouvé l'homme parfait, elle va rapidement se retrouver piégée par un mythomane et arnaqueur en série. Mais juste jusque-là, il est plutôt charmant. Vous allez le rencontrer, cet homme. Est-ce qu'il vous a fait la même impression d'un homme adorable ?
5: Ah oui, complètement. Charmant, il s'est déplacé à Fribourg pour me voir. Première impression, c'était...
4: Un conte de fées, quoi.
5: Ouais,
4: je suis tombée sur la bonne personne.
5: Je suis pas spécialement tombée amoureuse sur le moment, mais en fait, il était charmant. Et ça m'a captivée, oui.
4: Vous êtes mis en couple ?
5: Assez vite, oui. Je dirais 2 semaines après, quelque chose comme ça. Puis au bout de 2-3 jours, il a sorti son premier « Je t'aime ».
4: Ah oui, ça allait vraiment.
5: Ça a été super vite.
4: Ça vous a surprise ?
5: Oui.
4: Il attaquait beaucoup la mère de son fils sur les réseaux sociaux. Il vous en a parlé aussi, à vous, et en quel terme ?
5: Tout de suite, au premier rendez-vous, il m'en a parlé. Un peu vers la fin. Ouais. Donc au début, il m'a vraiment tout enjolivé son histoire. Et puis après, il a commencé à parler de la maman.
4: Il disait quoi ?
5: Il disait qu'en soi, il avait vécu une belle relation avec elle, mais que malheureusement, il subissait des violences de sa part.
4: Donc vous aussi, vous commencez à nourrir un ressentiment pour cette femme. Alors cette femme, la mère de son fils, c'est vous, Laura. Vous êtes également donc avec nous pour nous raconter ce qui s'est réellement passé. Vous l'avez rencontré comment, cet homme ? Sur les réseaux sociaux, comme Vanessa ?
6: Alors non, moi je l'ai rencontré sur une appli, sur Tinder.
4: D'accord, qui est une application de rencontre. Est-ce que vous aussi, vous étiez vulnérable et fragile à ce moment-là ?
6: Oui, on peut dire ça comme ça. J'étais aussi maman célibataire. Bon, moi, ça faisait 8 mois que j'étais seule.
4: D'accord.
6: J'ai aussi une première fille qui a 7 ans maintenant, mais au moment des faits, elle avait 8 mois. Mm-hmm. Et c'est vrai que je vivais toute seule avec elle et puis que c'était pas tous les jours facile, quoi.
4: Ah oui, vous avez vraiment des points communs dans votre profil. Les débuts de la relation, ça a été idyllique, comme avec Vanessa.
6: Exactement.
4: Il
6: m'offrait le restaurant, ouais. Il venait me chercher, il me ramenait.
4: Il vous a dit « je t'aime » au bout de 15 jours ?
6: Oui.
4: Vous avez emménagé ensemble assez vite, Laura. Comment il s'est installé chez vous, d'ailleurs ?
6: À son aise, hein, aucun problème.
4: Mais vous l'avez invité à venir chez vous ou il s'est imposé ?
6: Non, à l'époque, il m'a dit que son appartement avait été inondé.
4: Ah oui, d'accord.
6: Et que le propriétaire du logement n'avait pas pu le reloger.
4: C'était vrai ou c'était pas vrai ?
6: C'était pas vrai. Il habitait à l'époque chez son autre copine parce qu'il avait 2 copines en même temps.
4: Oui, et on va voir qu'il en avait plus. Vous avez senti, comme Vanessa, une espèce d'intuition qu'il y avait quelque chose qui n'allait pas ?
6: Ouais, je ressentais un truc bizarre, ouais. Je me posais beaucoup de questions, mais après, je me disais non, mais t'inquiète pas, c'est rien.
4: Vous essayez de vous convaincre ?
6: Exactement, oui.
4: Alors, vous êtes tombée enceinte de lui. Vous aviez, je crois, peur de devoir élever ce deuxième seul. Comment il s'est comporté en tant que papa au démarrage ?
6: Alors, il n'a jamais été présent en tant que papa. Il était un tout petit peu présent au tout début, quand j'ai accouché. Mais vraiment rien du tout, quoi. Il ne savait pas... Après, c'était son premier enfant, donc il ne savait pas trop comment s'y prendre. Mais il s'est occupé, grosso modo, de son fils 2 semaines, quoi.
4: Stéphanie, c'est une méthode de manipulation classique de faire passer les ex pour des méchantes et de se faire passer soi pour une victime ?
7: Alors, c'est d'autant plus intéressant que, généralement, ces personnes-là se pensent et se croient victimes foncièrement. C'est d'ailleurs une des raisons pour lesquelles ils vont agir en ce sens, c'est que, finalement, l'humanité est contre eux. Il y a une haine, il y a une volonté de faire justice soi-même contre tout ce qui a été injuste auparavant. Donc, quand ils s'auto proclame victime, on peut imaginer qu'il le croit sincèrement.
4: Et puis du coup, la femme peut avoir envie de se comporter un peu en sauveuse, c'est-à-dire
7: évidemment.
4: Avec moi, ça va bien se passer. Laura, il a rencontré votre premier enfant ?
6: Oui.
4: Comment il s'est comporté avec

0: Votre fille?
1: Hyper bien, il jouait tout le temps avec elle, il s'occupait bien d'elle. Le beau papa idéal, quoi.
0: Bah évidemment, ça aussi, c'est une technique pour tisser sa toile, Stéphanie.
2: Mais certaines personnes qui en sont victimes, elles sont généralement prises d'une énorme empathie et elles vont avoir cette envie de changer un peu la donne, pas forcément de le changer lui foncièrement, mais de changer la relation et de se rendre compte que le bas blesse à certains égards et de pouvoir offrir une vie meilleure. Je pense que ça a été votre grand désir, Vanessa et Laura. Et donc en effet, il y a cet instinct de mère que vous étiez déjà et l'une et l'autre qui vient surgir dans une relation, cette relation amoureuse.
0: Alors Vanessa, à quel moment il y a eu la première dispute? À quel moment il a commencé à montrer sa face sombre?
3: Je dirais que c'est au bout de 2 mois. Parce qu'à ce moment-là, tout était beau, tout était rose. On était en train d'avoir un sujet, je ne sais plus lequel, et en fait, à un moment donné, j'ai décroché. J'étais complètement ailleurs. Et il a senti, et il se tourne vers moi, et puis il me fait « Mais Vanessa, je viens de dire quoi, là ?» Voilà, je savais pas quoi dire, je dis que je ne me rappelais plus, et à force de m'oppresser, j'ai un peu levé la voix, puis je lui dis en fait, mais arrête, je ne sais plus ce que je t'ai dit, ce que tu m'as dit, pardon. Et là, il lève la voix, et...
0: Ça va aller jusqu'où? Il va vous parler comment?
3: Oh, il va m'insulter de tous les gros mots possibles et inimaginables.
0: Il vous crie dessus?
3: Oui.
0: C'est de la violence verbale?
3: Oui, violence verbale. Ça a duré bien 2 heures, je pense, la première fois.
2: C'est extrêmement intéressant parce que vous mettez un point de rupture au canal affectif qu'il a créé avec ce love bombing. Et donc, à partir du moment où vous vous désintéressez un tant soit peu de ce tunnel qu'il y a entre vous et lui, et bien là, narcissiquement, il en prend un coup. Et donc, il y a quelque chose qui vient l'activer du côté de la violence.
0: Et alors vous, justement, Laura, est-ce qu'il y a eu même de la violence physique?
1: Oui, oui, énormément.
0: Dès le départ, c'est-à-dire au premier conflit, il est passé à l'étape supérieure?
1: D'abord, c'est la violence verbale. Ensuite, il s'en prend aux objets chez moi, il tape contre les meubles, et puis après, c'était physique sur moi.
0: Et vous étiez enceinte à ce moment-là, ou vous aviez accouché de lui, hein?
1: Oui, oui. Alors, les premières violences que j'ai subies, j'étais pas encore enceinte, mais ensuite, quand j'étais enceinte, oui, il continuait de me frapper, oui.
0: Après, il présentait ses excuses, Vanessa, après?
3: Oui.
0: Et donc, c'était des fleurs, des excuses, et il vous chouchoutait?
3: C'est ça, que j'étais une femme incroyable, qu'il comprenait pas comment je faisais pour le supporter, qu'il avait énormément de chance de m'avoir.
0: Et vous y croyez?
3: Et j'y croyais.
0: Ouais, évidemment. C'est un pervers narcissique, cet homme.
2: Alors, je me garderai de tout diagnostic.
0: Bah, moi, je le fais. Mais en tout cas, il va vous isoler de votre entourage.
2: Bien sûr, il y a un mécanisme tordu et mis en place et qui se répète manifestement. C'est pas le cas d'une co-construction dans le cadre d'une vie de couple. C'est quelque chose qui a tendance à être chronique dans tout son parcours. Donc là, c'est en effet un peu plus inquiétant au niveau de sa structure psychique.
0: Il vous faisait peur?
3: Oui.
0: Pourquoi vous l'avez pas quitté, Vanessa?
3: En fait, j'ai l'impression d'être... c'est un peu une prison invisible. À force de souffler le chaud et le froid, je me dis c'est temporaire, ça va aller. Comme pour Laura, il était adorable avec mon fils, donc c'était aussi le beau papa parfait au début. Donc je me disais c'est moi le problème et puis ça va aller.
0: C'est peut-être moi. Oui, comme Laura, vous avez fini par vous dire c'est moi le problème.
3: C'est ça. Je me suis dit en fait c'est peut-être moi qui suis trop fragile. Donc lui il avait tendance à dire qu'il était rustre, donc si ça allait pas qu'on avait qu'à se séparer. Du coup, je me suis dit, en fait, c'est moi qui suis trop fragile pour accepter ces remarques.
0: Oui. On peut parler d'emprise à ce moment-là, Stéphanie?
2: Bien sûr, la valorisation, la dévalorisation, tout ça à court terme, dans un temps très serré, ça va vous mettre sous pression et donc ça va vous empêcher de réfléchir, en fait. Je pense que cet homme, tout au long de votre relation, vous laisse très très peu de place pour vous remettre en question, pour tenter de mettre un peu de doute. D'ailleurs, il vient avec des phrases très fortes. Tu n'as qu'à me quitter, tu n'as qu'à me laisser tout seul. Enfin, voilà.
0: Oui, c'est du chantage.
2: Oui, bien sûr.
0: Et vous, Laura, personne ne s'est rendu compte dans votre famille et votre entourage que vous étiez physiquement attaquée?
1: Non, parce que c'était toujours des endroits qu'ils ne voyaient pas tellement. Et puis les seuls endroits où ça se voyait, il aidait à mettre du fond de teint, à me maquiller.
0: Oh là là, ça c'est pervers. Hein.
1: Ouais.
0: Il vous a aussi isolé de votre famille?
1: Oui, oui, clairement, oui.
0: Et donc vous vous êtes retrouvée assez esselée avec ce bébé?
1: Oui, tout à fait. Et puis après le bébé, c'était plutôt vers la fin. Au milieu de la relation, je me suis retrouvée seule. Puis en plus, moi, c'était pendant le Covid.
0: Oui.
1: Donc j'étais clairement dans une belle prison, quoi.
0: Comment, quand vous étiez enceinte, il vous a aussi frappé? Ça ne l'a pas dérangé?
1: Ah non, ça ne l'a pas dérangé. Non, non, bien sûr que non.
0: Ah oui.
1: Donc c'est. Il venait même. Il y a plusieurs fois, j'étais à l'hôpital. Et c'est lui qui venait avec moi et prenait la parole devant les infirmières pour pas que je puisse parler et dire la vérité.
0: Qu'est-ce qu'il racontait devant les infirmières? Il disait quoi?
1: Comme par exemple, un jour quand il m'a descendu à l'hôpital, il n'arrêtait, j'avais la ceinture qui passait par-dessus le ventre, puis il me faisait des freinages d'urgence parce qu'il voulait que je lui parle. Et ça m'a fait mal au ventre et j'ai dû raconter autre chose aux infirmières, comme quoi je m'étais tapé le ventre à la maison en fait.
0: Ouais, et personne évidemment.
1: Comme ça.
0: C'est grave, hein, c'est ce que vous me décrivez,
1: c'est
0: extrêmement
1: violent,
0: grave. Vous avez eu peur de perdre votre bébé même.
1: Oui, à plusieurs reprises, je suis allée à l'hôpital, oui.
0: Stéphanie?
2: Je voulais rebondir sur ce que vous disiez, Faustine, en parlant d'isolement, le fait d'isoler de l'entourage, etc., parce que c'est une arme silencieuse et on va venir finalement, progressivement, réduire le regard extérieur et encore une fois, n'avoir que comme agresseur et sauveur le partenaire. Et donc là, c'est assez marquant.
0: C'est quand le seul il dit, repère, en fait.
2: Voilà, et quand il dit qu'il est à la fois... quand vous dites qu'il est à la fois votre bourreau et votre infirmier, et que c'est lui qui vous dépose à l'hôpital, ou que c'est lui qui vient farder vos joues pour effacer les bleus, c'est assez parlant.
0: Alors, on va se retrouver dans un instant, puisqu'il a fini aussi par vous escroquer. Et puis, vos chemins vont finir par se croiser avec Laura, vous et d'autres victimes, et vous allez découvrir la vraie nature de cet homme. À tout de suite.
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0: Vous écoutez toujours Un jour, une vie sur RTL, un jour, deux vies, puisqu'on parle de la vie de Vanessa, mais aussi celle de Laura, toutes les deux qui ont été victimes du même homme avec lequel elles ont entretenu une relation particulièrement toxique, c'est moins qu'on puisse dire. Il y a eu le geste de trop, la violence de trop, Laura?
1: Le geste de trop, c'est quand il m'a craché au visage.
0: Vous aviez déjà accouché de votre fils?
1: Oui.
0: À quel moment il a commencé, Vanessa, à vous demander de l'argent?
3: Ça a été assez vite, je dirais 4-5 mois après qu'on...
0: Vous soyez mis ensemble, sous quel prétexte? Alors pourquoi il avait besoin d'argent?
3: À ce moment-là, il s'est retrouvé au chômage, donc il n'avait pas de travail. Mm-hmm. Il n'avait pas de permis de conduire, ils lui ont retiré. Et en fait, lui, son objectif, c'était de trouver un petit véhicule pour pouvoir se déplacer et avoir plus de facilité à trouver un travail.
0: D'accord, donc il vous a demandé d'avoir de l'argent pour acheter ce véhicule.
3: C'est ça, entre ça, le fait que du coup il ne pouvait plus payer les pensions à Laura, les factures, il s'est retrouvé avec plein de dettes, donc il avait besoin d'aide.
0: Vous l'avez cru?
3: Oui.
0: Oui, toujours, hein. Vous n'avez pas eu une petite intuition à ce
3: moment-là?
0: C'est
3: ça, toujours, puis moi j'avais des petits moyens, je ne pouvais pas non plus l'aider pour tout, donc où je pouvais, je le faisais. Et puis là, je me suis rappelée de mon ex-belle-maman, parce qu'on a toujours gardé un bon lien. Et puis je lui ai un peu expliqué la situation, que c'était compliqué, que financièrement ça n'allait pas trop, et tout de suite elle m'a donné, je ne sais plus le montant.
0: 16 500 euros. Ah oui, c'est quand même une somme absolument colossale. Et finalement, vous savez d'ailleurs, Vanessa, ce qu'il a fait de cet argent?
3: Oh oui.
0: Il a fait quoi?
3: Il a été se payer une moto.
0: D'accord.
3: Il a utilisé la quasi-totalité du montant pour une moto.
0: Et quand vous avez vu la moto, vous lui avez demandé des explications?
3: Non. Je me suis retrouvée un peu tétanisée dans cette moto, à ne pas comprendre en fait, parce qu'il était justement rempli de bonnes intentions, qu'il voulait faire les choses bien.
0: Sous emprise quoi.
3: et
0: aveuglée.
3: Je ne comprends pas, mais en même temps, je n'ose pas dire quoi que ce soit, parce que c'était déjà un stade où, en fait, j'osais plus réagir, en fait.
0: Mmh. Alors, quel a été le déclic? Quand est-ce que vous avez décidé de partir? Et à quel moment vos destins se sont croisés avec Laura?
3: Alors, moi, j'ai décidé de partir parce qu'il s'en est pris à mon fils, qui, à l'époque, avait 3 ans.
0: Qu'est-ce qu'il lui a fait?
3: Il lui a giflé, mais tellement fort qu'il s'est retrouvé avec des lésions au visage.
0: Ah oui. Qui a décidé de contacter l'autre?
3: Laura, elle a essayé pendant que j'étais sous emprise,
0: ouais.
3: Donc avec les autres filles, mais aucun moyen de me contacter, parce que du coup, ben, il m'avait tellement bien drillé là-dessus, qu'il m'a tout de suite expliqué qu'elle avait plein de copines, qui allaient probablement essayer de me contacter pour me dire des mauvaises choses sur lui. Mm-hmm. Donc dès que j'avais une personne que je ne connaissais pas, je lui montrais, comme ça il me disait « Ok, tu peux l'accepter, non tu ne l'acceptes pas parce que c'est l'ami de Laura ».
0: D'accord. Quand vous vous êtes parlé pour la première fois, vous avez tout de suite compris que vous étiez victime d'un homme épouvantable. Il n'y a pas d'autre mot.
3: Au début, je ne comprenais pas trop ce qui se passait, en fait. Je pense que j'ai perdu toute capacité de discernement. Mm-hmm. Même quand je suis partie, parce qu'à ce moment-là, j'essayais aussi d'avoir un enfant, donc je ne savais pas si j'étais enceinte. Je ne savais pas quoi faire. Je savais que mon enfant ne devait plus le voir, mais je ne savais pas comment procéder. C'est ma maman et mon ex-belle-maman qui sont entrées en contact avec Laura.
0: Et qu'est-ce qu'elles vous ont raconté derrière de leur conversation?
3: Bah, elles m'ont expliqué la face cachée de cette personne.
0: Oui.
3: Et puis elles m'ont dit que voilà, que Laura, si je le souhaitais, était joignable, que je pouvais la contacter, puis qu'elle répondrait à toutes les questions, qu'elle était là en soutien. Et puis c'est ce qu'elle a fait.
0: Vous avez découvert une femme qui n'était pas du tout ce qu'on vous avait décrit, ce que cet homme vous avait décrit.
3: C'est ça, pas du tout.
0: Perdre tout son discernement, comme disait Vanessa. Alors cette jeune femme a été isolée. Mm-hmm. La violence envers son enfant, c'est évidemment pas un hasard, même si ça a été la goutte d'eau.
2: Oui, le vrai point de rupture.
0: Le vrai point de rupture. D'ailleurs pour les deux, hein, finalement.
2: Bien sûr.
0: Le manque de discernement, c'est aussi le symptôme de l'emprise.
2: Évidemment, je vous parlais de pression. Alors la pression crée le brouillard. Je pense qu'une grande chance que vous avez, Vanessa, c'est d'avoir encore eu des gens autour de vous qui se sont battus et qui se sont acharnés, oui. pour éclairer un petit peu le personnage qui était votre compagnon. Mais en effet, la perte de discernement, elle est assez classique dans ce genre d'emprise. Et puis vous parlez de manque de discernement, de peur, et l'un amène l'autre, et puis on est dans un cercle sans fin.
0: Qu'est-ce qu'elle vous a révélé, Laura?
3: Ben, que déjà, on n'était pas que les deux concernés par...
0: Par cet homme,
3: par cet homme.
0: La violence de cet homme.
3: Oui.
0: C'est-à-dire, vous étiez combien? Vous avez compris que vous étiez combien?
3: Ben, une bonne vingtaine.
0: Ça, c'est ce que Laura savait.
3: Voilà.
0: Vous avez voulu prendre contact avec les autres victimes?
3: Ah, mais à ce moment-là, j'étais complètement révoltée. Et puis, en fait, j'avais juste envie de connaître les victimes. Pas forcément physiquement, mais en tout cas, les histoires de chacune. Et encore par la suite, vouloir en sauver, sauver les prochaines. Pour moi, c'était hors de question qu'une autre femme puisse vivre la même chose que Laura et moi avions vécu.
0: Mais il était avec ces femmes en même temps?
3: Certaines oui, d'autres non. D'autres,
0: ah ouais.
3: C'était que des amis qu'il a profité pour prendre de l'argent ou y loger.
0: Alors, il mentait sur quoi, finalement?
3: Sur tout.
0: Donc, son métier, son parcours, son argent, ses motivations, il mentait absolument sur tout.
3: Sur tout.
0: Il y avait quelque chose qui était vrai là-dedans?
3: Bonne question. Dans mes souvenirs, il n'y a pas quelque chose qui était forcément vrai.
0: Vous êtes restée combien de temps avec lui?
3: Un peu moins d'une année.
0: Vous vous êtes réunies toutes ensemble à un moment?
3: Pas toutes. On a tout un lien, mais par message. Sauf erreur, 4 ou 5, oui, on s'est rassemblés.
0: Comment vous faites pour peut-être prendre contact avec des femmes pour les mettre en garde, outre parler sur RTL, bien sûr?
3: On essaye un peu au début, parce que maintenant, on essaie quand même de penser à nous puis d'avancer. Mais au début, on essayait de suivre un peu ses réseaux. Et puis, s'il rencontrait une femme...
2: Il est toujours actif sur les réseaux.
3: Alors, aujourd'hui, je ne pense pas. Mais en tout cas, quand je l'ai quitté, il était encore assez actif. Puis, on arrivait assez à voir ce qu'il faisait, avec qui. Et dès qu'on pouvait entrer en contact avec la personne, on essayait en toute bienveillance déjà de...
0: Voilà, de les prévenir.
3: De les prévenir, parce que c'est pas évident. Déjà que je pense, pour ma part, quand on essayait de m'en avertir, ben, je n'entendais pas. Alors comment, une fois qu'on a passé de l'autre côté, qu'on s'est réveillé, comment faire comprendre à la personne qui maintenant se trouve, elle, potentiellement sous emprise, de lui expliquer qu'il faut faire attention?
0: Pourquoi vous dites que c'est révélateur, le fait qu'il soit resté sur les réseaux, Stéphanie?
2: Mais ça veut dire que finalement, rien ne l'arrête vraiment et qu'il y a une démarche à vouloir se dépasser, se surpasser et encore faire le coup, vulgairement dit, à d'autres. Ce qui est intéressant dans ce que vous dites, Vanessa, c'est que finalement, c'est vous qui avez créé une communauté, la communauté des victimes, et que c'est peut-être votre force aujourd'hui.
0: Comment ça va? Vous avez des séquelles, toutes les deux, de cet homme? Aujourd'hui, ça fait combien de temps que c'est terminé?
3: Moi, ça va faire 3 ans.
0: Et alors, aujourd'hui?
3: Donc aujourd'hui, je me reconstruis, je vais mieux. Au début, c'était compliqué, mais là, je sens que j'ai fait du parcours. Mon enfant aussi, moi, c'était surtout mon fils. Au début, c'était compliqué pour moi d'avancer. Je me suis sentie vraiment très, très coupable.
0: Oui, je comprends.
3: Oui, ça a été dur. Puis après, il y a le regard des autres aussi. Mmh. J'ai aussi, pourquoi t'es restée? Tu n'as pas su protéger ton enfant. Donc déjà que nous, on se sent coupable, on nous rajoute une couche.
0: Ça rajoute une
3: couche. Puis encore aujourd'hui,
0: Vous en voulez.
3: Oui.
0: Et vous, Laura, est-ce qu'il y a des séquelles encore de ce qui s'est passé avec cet homme?
1: Oui, bien sûr. Ça fait 5 ans pour ma part, mais bon, maintenant ça va aujourd'hui beaucoup mieux. Mais c'est vrai que j'ai des flashbacks, comme par exemple avec ma dernière grossesse. J'ai beaucoup de choses qui sont remontées. J'avais peur de plein de choses et qui ne se sont jamais passées parce que j'ai un homme formidable aujourd'hui, quoi.
0: Vous avez réussi à réouvrir votre cœur justement à cet homme? Ça a été compliqué, oui, de refaire à nouveau confiance?
1: C'était pas facile de faire confiance, mais c'est tellement quelqu'un de bienveillant et de gentil que ça s'est très bien passé.
0: Bon, bah moi j'ai envie de terminer là-dessus, puisqu'en effet, c'est un message d'espoir. Je vous laisse vous occuper de ce petit bébé que j'entends derrière. Et je vous souhaite une très jolie vie, Laura. Merci Vanessa d'être venue témoigner.
3: Merci Faustine.
0: Et merci Stéphanie Bonnefost de nous accompagner régulièrement sur RTL. Merci à tous pour votre fidélité. On se retrouve demain. 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
8: Bonjour à toutes et à tous, ravi de vous retrouver pour cette nouvelle édition d'RTL Midi, les auditeurs ont la parole.
9: J'ai pas peur. Quoi qu'il arrive, je ne serai pas morte. Quoi qu'il arrive, je continuerai à mener le combat pour mes idées.
8: Émission évidemment largement consacrée, vous l'avez compris, à Marine Le Pen et à cette décision de justice attendue dans 1 heure maintenant. La chef de file du RN sera-t-elle empêchée de briguer l'Elysée au printemps prochain? La cour d'appel doit commencer à rendre son arrêt à 13h30 et on va vous faire vivre en direct ce moment historique et politique avec nos envoyés spéciaux au palais de justice, au siège du RN, dans le fief frontiste des Nains Beaumont. Avec aussi nos invités déjà en studio, Aurélien Martini, procureur de la République adjoint à Meaux, secrétaire général adjoint de l'Union syndicale des magistrats, et Jean-Yves Camus, politologue spécialiste de l'extrême droite. Merci d'être avec nous. Et puis avec vous, évidemment aussi, chers auditeurs, qu'attendez-vous de cette décision de justice? Est-ce qu'elle peut changer votre intention de vote pour la prochaine présidentielle? On attend vos appels au 3210, vos réactions aussi sur l'appli RTL comme l'a fait Francis.
10: Pour une fois qu'on est au courant avant l'élection présidentielle des fautes commises par une potentielle candidate, on va pas s'en plaindre. Est-ce qu'il faut systématiquement attendre, comme dans les affaires Sarkozy, que la présidence soit terminée pour se rendre compte qu'on avait mis un délinquant à la tête du pays?
8: Dans l'actualité également, 3 explosions à Damas, tout près de l'hôtel où Emmanuel Macron venait de passer la nuit. Le chef de l'État qui achève une visite inédite en Syrie. On sera sur place dès le début du journal. Un vent moins fort et des pompiers qui espèrent pouvoir en profiter dans les Pyrénées-Orientales. En profiter pour fixer l'incendie qui a déjà dévasté près de 5000 hectares. Et puis on prendra la route du Tour comme chaque jour. Pogacar en jaune et le peloton qui va quitter Carcassonne tout à l'heure direction Foix sous de fortes chaleurs. La chaleur, justement, il va falloir composer avec. Bonjour Peggy Broche.
11: Bonjour Céline, bonjour à tous.
8: Puisqu'elle s'installe.
11: Et oui, malheureusement, et ce, jusqu'à au moins au début de semaine prochaine. Aujourd'hui, il faut compter entre 35 et 40 degrés sur la majeure partie du pays. C'est dans le sud-ouest qu'il fera le plus chaud et on respire mieux près de la Manche. 27 à 31 degrés, tout ça sous un beau soleil.
8: Merci Peggy. Les détails à la fin du journal.
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8: Et avant d'aller au palais de justice pour évoquer le sort judiciaire de Marine Le Pen, direction Damas d'abord, en Syrie, Damas où le président de la République Emmanuel Macron est en visite et où des explosions retentissent ce matin tout près de l'hôtel où séjournait le président français. Bonjour Émilie Beaujard.
12: Bonjour Céline, bonjour à tous.
8: En direct donc de Syrie pour RTL, des explosions qui ont fait 18 blessés, Émilie. Et cela juste après le départ d'Emmanuel Macron.
12: Oui, 3 explosions selon les médias syriens, une poubelle, une moto et une voiture. Les engins ont explosé sur le trajet qu'a emprunté le cortège présidentiel quelques minutes seulement après son passage. Ces explosions n'ont pas été revendiquées. La présidence syrienne assure que le président français n'était pas en danger. Sur ses réseaux sociaux, Emmanuel Macron annonce que sa visite en Syrie se poursuit. Reste que ces explosions sont un message au président français et syrien, alors qu'Ahmad al-Sharaa tente d'attirer les investisseurs étrangers pour relancer l'économie syrienne. Et justement ici, au palais présidentiel où je me trouve, Emmanuel Macron participe en ce moment à un forum économique sur la reconstruction, en présence notamment des patrons de Total Energy et de la CMA-CGM. Il y sera aussi bien sûr question de la sécurité du pays. Pas question pour les investisseurs français d'envoyer des équipes dans ce contexte sécuritaire tendu. Les explosions de ce matin rappellent que la situation en Syrie n'est pas encore apaisée. Des groupes djihadistes continuent de déstabiliser le pays. La semaine dernière, un attentat non revendiqué dans un café de Damas a fait 10 morts et 21 blessés.
8: Émilie Beaujean en direct de Damas en Syrie pour RTL. Merci.
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8: C'est donc sur l'île de la Cité à Paris que va s'écrire l'histoire judiciaire et politique française dans les minutes qui viennent. À partir de 13h30, la Cour d'appel va rendre son arrêt dans l'affaire des assistants parlementaires européens. On rappelle qu'en première instance, Marine Le Pen avait été condamnée notamment à 5 ans d'inéligibilité avec exécution immédiate pour détournement de fonds. Bonjour Julien Fautra.
13: Bonjour à tous.
8: Vous êtes au Palais de Justice de Paris où la Cour d'appel prendra donc la parole dans un peu moins d'une heure maintenant.
13: Oui, à partir de 13h30, lecture du délibéré par la présidente, ça prend du temps. En première instance, il a fallu près de 2h30. Après le délibéré, Marine Le Pen rejoindra Jordan Bardella au siège du parti pour une réunion qui doit définir la stratégie avant le journal télévisé à 20h ce soir.
8: Quels sont les scénarios possibles, Julien ?
13: Alors voilà les cas de figure qui permettraient à Marine Le Pen de pouvoir se présenter à l'élection présidentielle. Soit elle est relaxée, situation la plus simple, soit elle est condamnée, mais elle écope d'une peine d'inéligibilité de 2 ans ou moins. Vous savez pourquoi 2 ans ? Parce que cette peine sera purgée à la date de l'élection présidentielle. Deuxième condition, cumulative, qu'elle ne soit pas, Marine Le Pen, contrainte à porter un bracelet électronique, même si certains en interne lui reprochent, elle ne fera pas campagne avec un bracelet.
8: Merci beaucoup Julien Fautra en direct de la Cour d'appel de Paris et bonjour Aurélien Martini.
14: Bonjour.
8: Merci d'être avec nous, vous êtes procureur de la République adjoint à Meaux, secrétaire général adjoint de l'Union syndicale des magistrats. Julien Fautra nous rappelait à l'instant qu'il avait fallu être très patient en première instance, hein, 2h30 pour connaître le sort réservé à Marine Le Pen. Est-ce qu'il faut s'attendre à ce que ce soit aussi long tout à l'heure ?
14: Oui, probablement, parce que c'est une affaire complexe et la décision va faire sans doute plusieurs dizaines, voire centaines de pages. Et même si le président Deon peut très bien résumer la décision pour partie, avant d'arriver à ce qu'on appelle le dispositif, c'est-à-dire le prononcé des peines...
8: En fait, pour être très clair, les juges motivent d'abord leur décision avant d'annoncer les peines,
14: absolument, ils rappellent les faits, ils motivent et ensuite ils annoncent les peines. Donc effectivement, ça peut prendre un peu de temps.
8: Bon, on va être patient et suivre tout ça. On compte évidemment sur vous pour nous expliquer au fur et à mesure des informations qui nous parviennent. Est-ce qu'il faut en comprendre et ce qu'elles peuvent laisser entendre sur les peines à venir? Cette décision de justice, elle est en tout cas très attendue. La preuve peut-être ces files d'attente de journalistes qui se pressaient déjà à l'aube, Cindy Hubert.
15: Oui, pour vous donner une idée, la grande galerie qui longe la salle d'audience fait près de 200 mètres et il n'y a plus un centimètre de libre au sol. Des photographes rivalisent de hauteur sur leurs escabeaux. CNN et la BBC ont déployé les grands moyens, projecteurs XXL et ventilateurs géants. Ça bruisse en allemand, polonais, espagnol, chinois, turc, tous prêts à chroniquer le destin de Marine Le Pen. En tout, nous sommes plus de 250 journalistes ici. Les premiers étaient là dès 5h du matin, c'est bien simple. La dernière fois que j'ai vu une telle file d'attente, c'était pour voir Kim Kardashian en chair et en os. La star était venue raconter comment elle avait été séquestrée pour ses bijoux par des braqueurs à Paris. Cette fois, le public n'est pas le même. Quelques adhérents du RN et beaucoup de curieux qui veulent être au premier rang pour voir la réaction, le visage de Marine Le Pen à l'énoncé de la décision.
8: Cindy Hubert en direct du Palais de Justice de Paris pour RTL. Alors Marine Le Pen empêchée ou pas de se présenter à la prochaine présidentielle, vous l'avez compris, c'est le principal enjeu politique de cette décision de justice. Et dans le fief frontiste d'Hénin Beaumont, où l'on vous retrouve, Franck Hanson, ces jours de marché aujourd'hui et les électeurs que vous avez rencontrés redoutent un peu cette décision de justice.
16: Oui, sur ce marché que Marine Le Pen arpente régulièrement à chaque grand rendez-vous, ses sympathisants comme Jean-Claude et Claudine veulent rester confiants, mais appréhendent cette décision de justice.
17: S'inquiète, hein, on l'a vu hier, mais ça va aller. Elle va s'en sortir. J'espère qu'elle sera là pour vraiment nous aider beaucoup. Ah ouais, moi je l'estime très bien. J'ai fait la photo avec elle.
18: Oui, Marine.
16: À Hénin-Villers-Rennes depuis 12 ans, on envisage aussi un plan B pour la présidentielle.
17: J'aime mieux Marine, hein. Ou même lui, mais...
19: Vous aimez bien les deux, vous ?
20: Je suis pas raciste.
21: Lui, il est jeune, mais ça va. Vous savez, depuis le temps, elle s'est bien battue. Hein.
16: Reste aussi une certaine méfiance par rapport à ce rendez-vous judiciaire. Patrick est technicien de production.
22: Après, ce qu'ils font, c'est pour la barrer des présidentielles, en fait. Ouais, je pense qu'il y a un complot. C'est toujours comme ça pour le RN. On fait barrage. Ils ont tous fait des fautes. C'est pas un séisme, on a toujours Jordan, mais faut qu'on change de politique.
16: Des Héninois parfois résignés, mais qui conservent pour l'instant leur soutien à leur député RN.
2: Franck Anson à Hénin-Beaumont pour RTL. Bonjour Jean-Yves Camus.
23: Bonjour.
2: Vous êtes politologue spécialiste de l'extrême droite. On entendait ces électeurs frontistes. Est-ce que quoi qu'il arrive, ça c'est déjà une réussite pour le RN depuis le jugement de première instance, cette condamnation le 31 mars 2025, d'avoir déjà réussi à instaurer une continuité avec ce recours Jordan Bardella ?
23: Oui, ce qui est surtout une réussite, c'est en fait qu'après le jugement de première instance, on ait vu se maintenir le RN à un niveau très haut d'intention de vote. Bien évidemment, nous sommes encore à un an de l'élection, un tout petit peu moins. Il y aura une déperdition de ces intentions de vote, comme toujours, mais même si l'on estime que cette déperdition est de 5 ou 6% d'ici le jour du premier tour, ça laisse quand même les deux candidats potentiels du Rassemblement National bien devant Édouard Philippe et Jean-Luc Mélenchon. Donc, dans l'opinion publique, il n'y a pas eu d'effondrement. C'est d'ailleurs une des caractéristiques de ce parti que ça, je veux dire, sa résilience. C'est-à-dire que jamais, au fond, depuis 50 ans que ce parti existe, sous ses dénominations successives, aucune stratégie n'a réussi à en venir à bout. Pas plus celle de la diabolisation morale que celle de l'élaboration d'un programme alternatif, nous expliquant que celui du RN n'est ni réalisable ni finançable. Le Front Républicain n'a pas marché non plus. Et s'il y a eu des creux, notamment le fameux creux de Jean-Marie Le Pen face à Nicolas Sarkozy lors de l'élection présidentielle de 2007, avec des conséquences financières qui étaient importantes, lourdes, eh bien on a vu que finalement le Front National puis le Rassemblement National, si j'ose dire, se refaisait assez rapidement. C'est dire s'il existe quand même un fond structurellement, un fond de grief d'une partie des Français qui explique l'existence de ce socle, une sorte de dégagisme dont rien ne parvient jusqu'à présent à venir à bout.
2: Alors on a beaucoup parlé depuis le début de cette édition des conséquences politiques que pourrait avoir cette affaire en cas de condamnation de Marine Le Pen cet après-midi. Mais il faut peut-être revenir à l'origine, si je puis dire, au fond de ce dossier. Est-ce que vous pouvez, Thomas Proutot, nous rappeler ce que l'on reproche en fait à la chef de file du Rassemblement National ?
24: Eh bien d'avoir détourné des fonds du Parlement européen pour financer son parti, le Front National, devenu Rassemblement National, et cela par le biais des assistants parlementaires des députés européens RN. Le Parlement de Strasbourg accorde en effet une enveloppe à chaque député pour embaucher des collaborateurs qui doivent travailler, et c'est logique, pour l'Europe. Marine Le Pen et d'autres cadres du RN sont accusés d'avoir en réalité fait salarier jusqu'en 2016 des permanents du parti, et cela pour un préjudice total compris entre 3 et 4 millions d'euros, notamment le garde du corps de Jean-Marie Le Pen devenu le sien, sa chef de cabinet, ou la chargée de l'événementiel du RN basée à Paris. À l'audience, la chef de file du RN a été désignée comme l'instigatrice d'un système pensé et organisé pour faire des économies, d'après les avocats généraux, qui ont requis à l'audience, vous le disiez, 5 ans d'inéligibilité et 4 ans de prison, dont un ferme. C'est un peu moins que la peine prononcée en première instance, mais suffisant pour barrer la route de la présidentielle si la Cour devait suivre ses réquisitions.
2: Et ça, on va le vivre évidemment avec vous, hein, chers auditeurs. On rappelle que le début de l'arrêt de la cour d'appel sera rendu à partir donc de 13h30. Vous nous l'avez expliqué, Monsieur Martini, ça peut être long, très long. Il faut s'attendre à être patient parce que les juges motivent toujours leurs décisions avant d'annoncer le couperet qui tombera ou pas. Hein.
14: Oui, une décision de justice, c'est un rappel des faits, c'est aussi une motivation. Et c'est peut-être ce qui est le plus important, d'arriver à motiver, en fait et en droit, une décision de justice pour qu'elle soit comprise, alors admise dans la mesure du possible, mais en tous les cas comprise. Et au fond, ce qui est important, c'est de comprendre le cheminement intellectuel qui conduit à une peine, éventuellement, ou à une relaxe, le cas échéant. C'est ça qui importe dans une décision de justice, et donc ça prend du temps, surtout sur une affaire complexe, où il y a de multiples protagonistes. Et puis,
2: parce qu'on parle beaucoup de Marine Le Pen, mais c'est pas la seule à être jugée aujourd'hui.
14: Non, absolument. Et puis d'autres ont été jugés en première instance, n'ont pas fait appel, donc on est vraiment dans
2: 18 prévenus en première instance, ils sont 11 là pour ce procès en appel.
14: Voilà, ce qui rend encore plus complexe l'affaire.
2: On vous l'avez compris, en tout cas on va vous faire vivre sur RTL cette décision de justice avec tous nos envoyés spéciaux, avec nos invités qui restent avec nous, et on les en remercie pour décortiquer cet arrêt de la cour d'appel et ses conséquences politiques, notamment avec vous aussi chers auditeurs. On vous attend, vous le savez, à partir de 13h, le 3210, le répondeur, l'application RTL, on vous écoute et on vous permet de vous entendre aussi sur les ondes. Mais avant ça, dans quelques instants, on va prendre la direction des Pyrénées-Orientales où les pompiers espèrent profiter aujourd'hui d'un vent un peu moins puissant pour réussir enfin à fixer le feu. À tout de suite.
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2: édition spéciale consacrée évidemment à cette décision de justice concernant Marine Le Pen qui pourrait l'empêcher de briguer l'Elysée au printemps prochain. On va largement y revenir, mais avant on vous parle du reste, si je puis dire, de l'actualité, de ce vent un peu moins fort aujourd'hui dans le sud-ouest du pays. Les pompiers comptent bien en profiter pour fixer l'incendie qui a déjà dévasté 4900 hectares dans les Pyrénées-Orientales. Tout l'enjeu, c'est d'empêcher les flammes de gagner le massif des Aspres. Bonjour Patrick Tégéreau.
32: Bonjour Céline, bonjour à tous.
2: On vous retrouve à Rodez, village vidé de ses 700 habitants qui ont dû fuir à la hâte. Le bourg a pu être sauvé, Patrick, mais les alentours sont dévastés.
32: Oui, c'est une vision de cauchemar. Plus de 20 bâtiments détruits, une trentaine de voitures et de camions qui ne sont plus que des carcasses de rouille. Rodez compte près de la moitié des destructions matérielles causées par l'incendie. Romain est maçon, il a aidé les pompiers à sauver sa maison au pied du village.
33: On se croyait en temps de guerre, quoi. Tout a brûlé, plus rien. C'est noir. Le feu est venu très proche de la clôture. Franchement, j'ai pas eu le temps de penser. J'ai pris ce que j'avais et j'ai fait comme j'ai pu pour aider, avec le souffleur pour contenir, pousser le feu.
32: Romain est conseiller municipal. Il est resté aider le maire avec quelques élus pour accueillir les pompiers venus de partout.
33: Pour les guider un peu, qu'ils ne connaissent pas les routes, faire à manger, leur donner de l'eau et voilà quoi.
32: On entend encore tourner les bombardiers d'eau là, hein. Ça n'arrête pas.
33: Ça n'arrête pas, c'est un peu plus calme aujourd'hui.
32: Car autour du village, de loin en loin, des fumées lugubres traversent le ciel bleu. Deux hélicoptères les arrosent avec précision. Tout à l'heure, ils recevront le renfort de 6 petits avions Air Tractor, tout aussi précis mais plus rapides. Ils viennent de Suède, d'Espagne et de Chypre.
0: Patrick Tégéraud dans les Pyrénées-Orientales pour RTL. À ce stade, l'incendie a fait 11 blessés légers, dont 7 pompiers, selon le ministère de l'Intérieur. Et puis la canicule, elle se poursuit. 61 départements désormais en vigilance orange. On va y revenir évidemment avec Peggy dans la météo à la fin du journal. La principale suspecte de l'attaque à la bombe qui a visé un oligarque ukrainien à Monaco la semaine dernière a été tuée, selon la presse ukrainienne. Cette femme de 39 ans a été recherchée par Interpol. Son corps retrouvé enterré près de Kiev hier soir, selon le journal ukrainien Pavda, qui indique qu'elle aurait été tuée par balle. 85,5% de réussite provisoire au baccalauréat. Le coup pressaillé est tombé pour les quelques 730 000 candidats qui viennent de découvrir leurs résultats. Alors des résultats disponibles en ligne, évidemment, aujourd'hui. Mais malgré tout, ils sont nombreux à avoir souhaité venir regarder ensemble les listes affichées devant les établissements. Christian Panvert a recueilli le soulagement de ses néo-bacheliers au lycée Grandmont de Tours.
1: Attends, je panique. Attends, c'est où les généraux? Ah, c'est l'autre côté, c'est l'autre côté. Venez.
3: Alors là, il faut courir. Hein.
1: Je l'ai. C'est pas grave, j'ai pas de mention. Je vais pouvoir continuer mes études, aller jusqu'en licence, master si possible.
3: Lily, soulagée?
1: Soulagée, je suis un peu déçue de pas avoir une mention. Mais bon, voilà, c'est la vie. J'ai le bac, c'est le principal.
3: Et vous allez fêter ça ce soir?
1: Voilà, exactement.
0: Et on rappelle que depuis cette année, aucun repêchage n'est possible en dessous de 8 sur 20. Des excuses qui n'en sont pas vraiment au Mondial de foot après avoir tenu des propos racistes contre Kylian Mbappé. La sénatrice paraguayenne Celeste Amarilla a dit regretter certains propos. Elle avait notamment qualifié, on le rappelle, l'attaquant français de Cameroun et colonisé d'idiot qui n'a pas appris à écrire et qui têtait des noix de coco. Voilà pour ses propos. Elle exige tout de même, dans le même temps, des excuses du capitaine français qui, en réponse, l'avait jugé méprisable et indigne de sa fonction. Les Bleus sur le terrain, cette fois, qui préparent leur quart de finale jeudi soir contre le Maroc. Ce sera à 22h sur RTL et M6. Seule l'incertitude pour Didier Deschamps, la capacité ou non d'Aurélien Tchouaméni, blessé et forfait contre le Paraguay, de pouvoir jouer jeudi soir, Philippe Sanfourche.
4: Oui, c'est presque le seul grain de sable aujourd'hui dans la chaussure du staff de l'équipe de France. Cette petite lésion musculaire dans la région des adducteurs d'Aurélien Tchouaméni, déjà forfait face au Paraguay, le vice-capitaine de l'équipe de France a certes repris l'entraînement individuellement hier, mais Guy Stéphan, sélectionneur adjoint, reste très prudent.
5: Il va continuer son travail individualisé et on verra chaque jour comment sa blessure se guérit ou pas. Voilà, on est un peu pris par le temps.
4: Une course contre la montre qui pourrait de nouveau bénéficier à Manu Koné pour un quatrième match en tant que titulaire dans ce mondial.
8: Quand il y a de la concurrence, saine, bien sûr. Tout le monde a envie de jouer, mais il n'y a pas de la place pour tout le monde. Au coach de faire ses choix, mais moi, je vais toujours me tenir prêt et donner le meilleur de moi-même.
4: Manu Koné, toutefois, sous la menace d'un deuxième carton jaune qui le priverait d'une éventuelle demi-finale. De quoi faire réfléchir Didier Deschamps à une troisième voie, l'entrée en lice de Warren Zaïre-Emery, qui n'a toujours pas disputé la moindre minute de jeu.
0: Philippe Sanfourche, l'un des envoyés spéciaux d'RTL pour couvrir ce mondial. Hier, la Belgique, cette nuit plutôt, à corriger les États-Unis. Victoire 4-1 des Diables Rouges qui affronteront en quart de finale l'Espagne. Les Espagnols vainqueurs hier soir du Portugal en toute fin de match 1-0. À suivre ce soir, Argentine-Égypte à 18h et puis Suisse-Colombie à 22h. Des rencontres à vivre sur M6. 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
0: Et on prend la direction du Tour de France, comme chaque jour. Bonjour Antoine de Carnes.
10: Bonjour Céline, bonjour à tous.
0: Quatrième étape ce mardi, Antoine, le peloton va quitter Carcassonne à 13h10, direction Foix.
10: Oui, ce sera un match de 181 km entre sprinteurs et baroudeurs. Sur cette étape, il y a 4 cols à grimper de 4e, 3e et 2e catégorie. Et cela va permettre à des fuyards de s'extirper du peloton. Les sprinteurs devront donc passer les difficultés pour pouvoir espérer une victoire à Foix.
0: Antoine, le peloton va évoluer sous la chaleur hein, cette semaine. 37 degrés attendus aujourd'hui à l'arrivée à Foix. Les techniques pour préserver les coureurs de ces températures évoluent sans cesse. Ce sont les coulisses du Tour avec notre partenaire du Parisien aujourd'hui en France.
10: Oui, et pour en parler, comme chaque jour, on retrouve Christophe Bérard du Parisien aujourd'hui en France. Christophe, de fortes températures sont attendues aujourd'hui à l'arrivée et le peloton s'y habitue de plus en plus. Hein.
11: Les équipes sont obligées de s'adapter, les organisateurs s'adaptent. Les coureurs portent beaucoup de ce qu'on appelle des gilets à
6: avec des glaçons réfrigérés. Tout est pensé, ils prennent beaucoup plus de sels minéraux. Mais ce qui était exceptionnel et casse-tête il y a quelques années devient une habitude. Et si on est très honnête, il va falloir se projeter. Est-ce que dans, allez, 4, 5, 10 Tours de France, est-ce qu'il sera encore raisonnable d'appeler ça la fête de juillet? Est-ce qu'il ne sera pas plus raisonnable de l'appeler la fête de mai ou de juin?
10: Merci Christophe et bonne étape.
0: Alors Antoine, hier aux angles, Tadej Pogacar a enfilé le maillot jaune dès la troisième étape, si je puis dire. Qu'en pensent les spectateurs?
10: Eh bien, je vais leur demander. Bonjour, monsieur.
7: Bonjour. Il est trop fort, ouais. Aussi tôt dans la course, c'est étonnant d'ailleurs.
10: Vous pensez qu'il peut être battu sur ce Tour de France?
7: J'ai du mal à le croire, sauf une chute ou un accident, quelque chose de malheureux.
11: C'est le meilleur pour le moment.
10: Vous pensez qu'il peut être battu?
11: Non, je ne pense pas, non.
12: Certainement, moi je pense que c'est le plus fort. Après, Isaac Del Toro, on espère qu'il fera un bon tour. Et bien sûr, pour le Texas, on est français, on aimerait qu'il fasse le meilleur temps sur son premier tour.
10: L'impression qu'il laisse Pogacar...
12: Ça semble trop facile pour lui, ouais. Ben, on espère que les jeunes vont venir le titiller. Mentalement, il a peut-être pris l'ascendant dès le début. Vingegaard sera toujours là, mais ça sera, je pense, une autre fois second.
0: Antoine, vous nous rappelez les rendez-vous du jour?
10: Alors, le point sur la course, toutes les demi-heures avec Cédric Chasseur que vous retrouvez dès 13h30 et l'arrivée à vivre en direct sur RTL.
0: Eh bien, à tout à l'heure, 13h30 donc avec Cédric, pas de club Jalabert hein, ce soir à cause de l'actualité judiciaire et politique de cette décision de la Cour d'appel concernant Marine Le Pen, dont on va aussi largement vous parler dans les heures qui viennent, puisque je vous rappelle que la Cour d'appel doit commencer à rendre son arrêt à partir de 13h30 et que vous allez vivre évidemment tout ça sur RTL.
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0: Le temps, Peggy Broche, pour cet après-midi avec, on le disait, cette canicule hein, qui s'installe sur une très grande partie du pays.
14: Oui, 61 départements hein, sont en vigilance orange canicule, ça concerne les trois quarts du pays. On est souvent entre 35 et 40 degrés cet après-midi à l'ombre, je rappelle, 40 à Montauban comme à Bordeaux, 39 degrés à Toulouse, à Nîmes et au Mans, 38 à Orléans, 38 également du côté de Lyon, à Tarbes, à Nantes, 37 degrés à Clermont-Ferrand et Perpignan, 36 à La Rochelle et Besançon, 35 à Paris comme à Strasbourg, 34 degrés à Montpellier, 33 à Marseille, et c'est plus respirable du côté de Lille, avec 31 degrés, même si c'est chaud, 29 à Nice, et 27 degrés à Cherbourg, donc vous l'avez compris, c'est un temps très chaud, très ensoleillé, très sec, avec, beaucoup de soleil, légèrement voilé sur le nord-est avec un peu de vent, et j'en perds ma voix, et attention...
0: La voix aussi, la voilée, hein.
14: Exactement. Et attention au risque de feux de forêt qui est très élevé aujourd'hui sur une bonne partie du pays.
0: Et justement, vous parlez de ces risques de feux de forêt. On apprend à l'instant par le ministre de l'Intérieur, Laurent Nunez, que 6 personnes ont été interpellées en France après les nombreux départs de feux qui ont rythmé l'actualité des feux massifs, pas encore fixés par endroits comme c'est le cas dans les Pyrénées-Orientales. On était tout à l'heure à Rodez avec Patrick Tégéro. Merci beaucoup, Peggy. 12h55 sur RTL. Dans un peu plus d'une demi-heure maintenant, la Cour d'appel de Paris commencera à rendre son arrêt dans cette affaire des assistants parlementaires européens du FN. Affaire qui, on le rappelle, pourrait coûter à Marine Le Pen sa candidature à la présidentielle. C'est dire si l'enjeu politique est important. Julien Fautra, vous êtes avec nous en direct du Palais de Justice,
15: oui.
0: Où la chef de file du RN est attendue d'une minute à l'autre maintenant.
15: Exactement, elle était prévue qu'elle arrive à 12h50. Elle doit arriver par les escaliers à quelques mètres juste là de la salle d'audience devant une forêt de micros et de caméras. Elle est toujours en avance, Marine Le Pen, ce qui est pas très répandu d'ailleurs chez les politiques. Le délibéré commence dans plus d'une demi-heure. Elle a prévu d'arriver 40 minutes en avance. Elle sera entourée par sa sécurité, mais par aussi ses proches qui l'accompagnent, son amie, la députée Caroline Parmentier, son cabinet, Renaud Labaye, Ambroise de Rancourt, les hommes de l'ombre. J'ai déjà vu Steve Briouat, le maire d'Hénin-Beaumont, le député Bruno Bild, le seul à avoir eu Bruno Bild, le droit d'assister aux audiences. C'est le noyau dur hein, dont je vous parle. Mais vous avez bien noté, hein, un nom que je n'ai pas cité, Jordan Bardella. J'en ai discuté avec lui, Jordan Bardella, et il raconte qu'il a demandé si elle voulait qu'il soit là. Elle a répondu non. Lui doit se projeter dans toute autre chose, dans une campagne présidentielle. Si à l'issue de ce délibéré, on apprend qu'elle ne veut pas se présenter.
0: Et Marine Le Pen actera sa décision en fonction de la décision de justice ce soir, hein, Julien?
15: Absolument. Tous les cas de figure qu'on a déjà évoqués. Une fois le délibéré prononcé, Marine Le Pen se rendra au siège. Il y aura une réunion avec un peu plus d'une dizaine de cadres pour sortir un petit peu toutes les idées qui ont été mises sur la table ces derniers jours. Elle piochera dans une sorte de boîte à idées et elle dira « je veux faire ça, je veux faire ça, je veux faire ça ». Et elle s'exprimera au journal de 20h pour nous dire ce qu'elle a choisi pour la suite.
0: Évidemment, vous pourrez suivre ça aussi en écoutant RTL, édition spéciale aussi d'RTL Soir, dès 18h autour de Vincent Parisot, pour vivre cette actualité riche, cette actualité dense, tant sur le plan judiciaire que politique, vous l'avez bien compris. Restez avec nous dans un instant, on continue à parler de cette décision de justice. Vous ne raterez rien à l'écoute d'RTL et bien sûr, c'est vous qui prenez la parole comme chaque jour dès 13h. À tout de suite.
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0: Spécial, oui, consacré à cette décision de justice. La Cour d'appel de Paris va commencer à rendre son arrêt dans une demi-heure maintenant concernant l'affaire des assistants parlementaires européens du Front National. Décision qui va avoir une conséquence très importante sur la prochaine présidentielle. Marine Le Pen pourra-t-elle briguer l'Élysée ? On va évidemment suivre tout ça avec vous. Dans l'heure qui vient, vous avez la parole, vous le savez, 3210 et la application RTL. Dans l'actualité également, ces explosions à Damas, en Syrie, ce matin près de l'hôtel où séjournait Emmanuel Macron, le chef de l'État, qui était en visite inédite en Syrie. 18 personnes ont été blessées dans ces explosions. 6 personnes interpellées dans toute la France, c'est ce qu'indique le ministre de l'Intérieur, Laurent Nunez, après les différents départs de feu qui ont eu lieu ces derniers jours. On vous rappelle que l'incendie dans les Pyrénées-Orientales n'est toujours pas fixé. Près d'un millier de pompiers restent mobilisé. La suite aussi des huitièmes de finale du mondial avec deux rencontres au programme dans la soirée. À 18h, l'Argentine affronte l'Égypte. Et puis à 22h, la Suisse sera face à la Colombie. De rencontres à vivre évidemment sur M6.
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0: La météo avec vous, Peggy, on le disait, la canicule s'installe. 61 départements en alerte orange cet après-midi dans le pays, ça va continuer demain.
30: Exactement, parce que c'est vrai que ça va s'installer au moins jusqu'en début de semaine prochaine. Demain, des températures encore très élevées. Alors même si cette nuit, elles sont encore respirables dans pas mal de régions. On sera souvent entre 15 et 19 degrés, 20 maximum, sauf sur le littoral méditerranéen où ça va monter quand même jusqu'à 25 degrés. Et les maximales seront encore très élevées, très chaudes, 35 à 39 degrés dans la plupart des régions. et sur le Languedoc-Roussillon, on aura des pointes jusqu'à 42 voire 43 degrés localement à l'intérieur du Languedoc-Roussillon. Tout ça sous un beau soleil avec retour du Mistral et de la Tramontagne. Donc prudence sur un large quart sud-est demain, ce qui ne va pas faciliter malheureusement le risque de feux de forêt et les incendies qui sont déjà en cours.
0: Risque très important, on rappelle et on multiplie les appels à la prudence si vous êtes sur place. Merci beaucoup Peggy.
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3: Il y a quelque chose qui me perturbe dans ce jugement à venir, c'est que trois personnes décident de l'avenir d'un candidat et passant par-dessus éventuellement l'opinion de 30 à 35% des Français. Dans la mesure où dans 9 mois nous allons voter pour l'élection présidentielle, la justice pourrait dire, dans ces conditions et vu les circonstances, c'est au peuple souverain de se prononcer, vous, moi et les 40 et quelques millions d'électeurs français.
0: Voilà pour le message que nous a laissé Pascal. Vous êtes nombreux évidemment à réagir à cette actualité, cette décision de la Cour d'appel de Paris qui sera connue dans un peu moins d'une demi-heure. En tout cas, le début du prononcé dans un peu moins d'une demi-heure. On va vous faire vivre évidemment tout ça en direct. Bonjour Xavier.
4: Oui, bonjour.
0: Et merci de nous avoir appelé pour évoquer vous aussi cette actualité à la fois judiciaire et politique. Ouais. On rappelle les conséquences qu'elle peut avoir, cette décision de justice. Est-ce que vous l'attendez, vous, avec impatience? Est-ce que vous la redoutez? Comment vous vous positionnez?
4: Moi, j'appellerais ça le jour le plus long, pour les gens qui votent pour le Rassemblement National.
0: C'est votre cas?
4: C'était pas mon cas avant. Maintenant, ça l'est devenu depuis les élections européennes. Et puis je vais maintenir cette position-là pour l'avenir. Donc moi simplement, je regretterais que ça soit pas Marine Le Pen parce que c'est elle qui a fait tout le job, qui a l'expérience et tout ça. Mais si c'est pas elle, ça sera Jordan Bardella. Et globalement, ça change pas grand-chose.
0: Votre bulletin restera celui du RN quoi qu'il arrive.
4: Ah oui, il ras-le-bol de tout ce qui se passe entre regardez l'état de notre pays, tout part en sucette. Même les pompiers n'ont pas assez de moyens. Ils disent eux-mêmes. Alors bon, la justice, ça va pas. La police, pas grand monde les aime. Les hôpitaux, c'est une catastrophe. Les écoles, c'est une catastrophe. Donnez-moi des... Il y a que l'armée que ça marche à peu près, parce qu'ils ont donné des budgets supplémentaires. Il y a rien qui fonctionne dans notre pays. Donc à un moment donné, il y a un ras-le-bol général qui doit, j'appelle les gens à ouvrir les yeux au moment de l'élection présidentielle, à voter utile dès le premier tour pour des candidats, un des deux candidats du RN. Alors en plus, moi ce qui j'apprécie beaucoup, c'est que moi j'ai un fils de 29 ans, une fille de 25. Mm-hmm. Tous leurs copains, soit ils votent et les filles, soit ils votent RN. Les jeunes veulent du changement. Et Bardella correspond exactement à ce qu'ils veulent. Enfin, pour ceux qui votent RN.
0: Alors, Jean-Yves Camus, politologue, vous êtes resté avec nous. J'ai l'impression à entendre Xavier qu'il illustre exactement ce que vous nous disiez tout à l'heure de cette volonté de dégagisme qui existe aujourd'hui en France. Xavier disait, il y en a ras-le-bol, il faut que ça change.
5: C'est effectivement l'un des moteurs majeurs du vote RN. Il ne faut pas oublier cependant les trois motivations très courantes que sont d'abord la question du pouvoir d'achat. Ensuite, la question de l'immigration et de l'identité nationale, et puis celle de la sécurité, ou de l'insécurité, c'est selon le terme qu'on souhaite employer, qui forme véritablement le noyau dur sur lequel Marine Le Pen et Jordan Bardella sont finalement d'accord. Il n'y a que sur la question du modèle social que Jordan Bardella sait entendre une petite musique différente. Mais si on lui pose la question de savoir s'il faut que le pouvoir d'achat des Français augmente, il ne répondra certainement pas non. Donc, au fond, on a avec ce que votre auditeur vient de nous dire, la martingale qui explique pourquoi toutes les tentatives pour réduire le vote Rassemblement National ont pour l'instant échoué. Ça me conduit d'ailleurs à faire une observation. J'entends beaucoup, moi, que Jordan Bardella, si c'était lui le candidat, compte tenu de son jeune âge, de son manque d'expérience, aurait du mal à tenir la distance parce que sa technicité n'est pas suffisante pour faire face à celle de ses adversaires. Posons-nous la question, est-ce que les électeurs et les sympathisants du RN aujourd'hui souhaitent fait de la technicité, ou est-ce qu'au contraire, constatant que cette technicité, ils l'ont eue et qu'ils n'en sont pas satisfaits, ils sont prêts à se satisfaire d'un candidat qui n'est peut-être pas aussi pointu sur les chiffres et l'économie, mais qui fait ce grand changement dont votre auditeur nous parle.
0: Xavier, justement, vous venez d'entendre Monsieur Camus. Est-ce que vous, c'est de la technicité que vous cherchez ou c'est
4: On a eu un Mozart de la politique et des finances. On a vu ce que ça a donné. Hein, on n'a jamais eu une dette aussi importante. Donc, moi, je vais vous dire ce que j'apprécie beaucoup chez Jordan Bardella, que j'ai été voir à la foire de Chalon quand il était venu il y a quelques temps, il y a un peu plus d'un an. C'est que ce garçon-là, effectivement, il n'a pas un vernis au niveau études supérieur. Ben, effectivement. Mais où est le problème? Ce sont les faits qui vont faire la différence. Si le Jordan ou Marine Le Pen sont élus et qu'ensuite il y a une dissolution naturelle de l'Assemblée nationale qui donne une majorité, ils auront les pouvoirs, hormis le Conseil constitutionnel, les grandes institutions qui ont été déjà noyautées par la Macronie, mais ils auront tous les pouvoirs de créer déjà un référendum sur l'immigration, et ça c'est ce que veulent les Français, et ensuite de mettre tout de suite en place des économies drastiques.

0: de Marine Le Pen, Bruno Bilde est également un des proches, Steve Briouat, le maire d'Hénin-Beaumont. Le public commence à s'installer, les prévenus commencent à s'installer, les avocats également. Il y a notamment Maître Maisonneuve qui passe devant nous, avocat du Parlement européen. Dans une salle, il faut bien se rendre compte de l'ambiance qui est très lourde. Cette salle est une fournaise et quelques ventilateurs ont été installés à côté du prétoire. Mais on sent que même au palais de justice de Paris, même à la cour d'appel, eh ben, il fait très très chaud aujourd'hui et c'est dans ces conditions que Marine Le Pen va écouter le délibéré.
1: Une atmosphère étouffante dans tous les sens du terme.
0: Dans tous les sens du terme. Vous êtes très habile, Céline. Effectivement, au sens propre comme au sens figuré. Marine Le Pen n'est toujours pas là. Alors, c'est pas dans ses habitudes de dire à la presse « j'arriverai à 12h50 » et de pas être là à 13h10. Mais on imagine qu'elle ne va pas tarder. En tout cas, ses proches arrivent. Tout le monde arrive. Tout le monde s'installe. Le début du délibéré n'est que dans 20 minutes. Le petit théâtre de la cour d'appel est en train progressivement de se mettre en place. Il manque simplement l'actrice principale.
1: Et on vous attend, évidemment, Julien, vous intervenez dès qu'elle arrive, Marine Le Pen, évidemment. Bonjour Jean-Michel.
2: Bien sûr. Oui, bonjour Céline, bonjour à toutes les équipes.
1: Et bienvenue,
2: bonjour
1: sur l'antenne. Bienvenue sur l'antenne d'RTL.
2: Merci.
1: Vous vouliez réagir vous aussi à cette décision de justice. D'un mot, pour vous, la décision, elle sera politique ?
2: Évidemment. Évidemment, mais je ne pense pas qu'aucun tribunal soit évidemment stupide pour lui interdire d'aller à la présidentielle.
1: Eh ben, vous allez nous expliquer ça.
2: Un énorme risque.
1: Vous allez nous expliquer ça dans un instant, Jean-Michel, à tout de suite.
2: À tout de suite.
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1: Édition spéciale consacrée évidemment à cette décision de justice de la Cour d'appel concernant Marine Le Pen. Julien Fautrin, on vous retrouve au palais de justice de Paris où Marine Le Pen, ça y est, vient d'arriver.
0: Oui, avec une veste rose pâle, Marine Le Pen arrive à l'instant, 13h13 au palais de justice. Marine Le Pen entre dans la

0: dans la salle d'audience de la cour d'appel. C'est là, dans cette salle d'audience, c'est là qu'elle a prêté serment et c'est là que peut-être sa carrière politique, ou en tout cas momentanément sa carrière politique, peut s'arrêter. Marine Le Pen va écouter le délibéré dans 16 minutes maintenant, va écouter le délibéré qui va décider si oui ou non elle peut se présenter à l'élection présidentielle, Marine Le Pen. Et donc, dans la salle d'audience, arrive dans la salle d'audience, elle va pouvoir s'asseoir là où elle s'est assise, comme le font les autres prévenus, là où elle s'est assise pendant toutes les audiences qui, en début d'année, ont été assez éprouvantes pour un petit peu tout le monde, pour tous les prévenus. Marine Le Pen va écouter dans un quart d'heure, va commencer à écouter le délibéré qui décidera de sa carrière politique, de savoir si oui ou non elle pourra se présenter à l'élection présidentielle.
1: Merci Julien Fautrin, on va suivre évidemment tout ça avec vous. Je voudrais qu'on retrouve Jean-Michel qui était en ligne avec nous juste avant la pause, qui était convaincu que cette décision judiciaire sera une décision politique. Je voudrais qu'on en parle avec vous aussi Aurélien Martini. Je rappelle que vous êtes secrétaire général adjoint de l'Union syndicale des magistrats. On les a beaucoup entendus, ces accusations de justice politique, notamment après la condamnation en première instance. Quand vous entendez Jean-Michel vous dire ça, comment vous réagissez ?
2: Bien, la question est compliquée, mais ce qu'il faut bien entendre, c'est qu'une décision de justice, c'est une décision juridictionnelle qui dit le droit en fonction des lois qui sont votées par le Parlement. Mais cette décision juridictionnelle, donc qui dit le droit, elle peut avoir des conséquences politiques. Mais voyez, il y a une distinction à faire qui est importante entre dire d'une décision qu'elle est politique ou dire qu'elle est fondée sur le droit et qu'elle peut avoir des conséquences politiques. Et au fond, la question qui est posée, celle de l'inéligibilité, par exemple, c'est une question qui est légitime. Je ne dis pas qu'il n'y a pas un vrai débat à avoir là-dessus. La justice peut-elle prononcer une peine de légitimité ? C'est un débat qu'il faut avoir. Mais ce débat, il faut l'avoir au Parlement. Et il a déjà eu lieu au Parlement, qui a voté, en ce qui concerne l'Assemblée nationale, à quasi-unanimité. C'est-à-dire que ça n'a pas fait débat au moment où cette loi a été votée. Ça n'a pas fait débat parce qu'on était dans un temps où la transparence dans la vie publique, où l'exigence d'honnêteté chez les représentants politiques était telle qu'elle a tout emporté. Donc, la justice aujourd'hui, elle n'est pas intelligente ou stupide, elle applique la loi.
1: Stupide, et c'était fond... les termes de Jean-Michel. Hein.
2: Oui, mais c'est pour lui répondre. Mais je comprends qu'on puisse se poser ces questions et c'est légitime, je veux pas éluder le débat. Mais au fond, la justice aujourd'hui, elle est tenue par la loi. L'inéligibilité, par exemple, dans un certain nombre de cas, elle est automatiquement attachée à une condamnation. Et donc, si l'on veut que certains politiques ne soient pas déclarés inéligibles, il faut que le législateur le dise et interdise à la justice de prononcer cette peine.
1: Jean-Michel, vous entendez M. Martini?
3: Oui, j'entends bien. Oui. Moi, je reviens sur un truc, c'est que la condamnation de Marine Le Pen n'aurait jamais dû avoir lieu parce qu'elle n'a jamais pris un centime à titre personnel. Donc on aurait dû retrouver au banc des accusés, puisqu'il s'agit de salaire pour des attachés parlementaires, etc. On aurait dû avoir au banc des accusés l'URSSAF et tous les organismes qui ont pris de l'argent.
1: Alors on rappelle qu'elle n'a pas été condamnée pour enrichissement personnel, hein, Jean-Michel, pour détournement
3: oui,
1: de fonds, ce qui n'est pas tout à fait la même chose.
3: Mais à détournement de fonds à titre privé, je suis d'accord qu'il faut une condamnation, mais dans le contexte de cet détournement de fonds au niveau européen, c'est totalement infondé. Donc il n'y a pas eu de prise d'argent à titre personnel. Donc il aurait dû y avoir la présomption d'innocence, la présomption déjà le fait qu'on n'aurait pas dû appliquer cette inéligibilité d'entrée. Et aujourd'hui, j'espère que les juges vont la rendre éligible. Parce qu'autrement, ils vont se mettre à dos 20 millions de Français qui allaient voter pour elle. Donc, évidemment, le vote va se reporter sur Jordan Bardella. Mais c'est vrai que ça risque d'être beaucoup plus pour Jordan, qui est à peut-être un manque d'expérience au niveau politique international, notamment.
1: Et Jean-Michel, comme Français, je pense que vous n'êtes pas le seul à partager cette opinion, je voudrais qu'Aurélien Martini puisse vous répondre en droit.
2: Oui, mais j'entends parfaitement qu'on puisse dire que mes collègues qui vont rendre la décision vont peut-être se mettre à dos 20 millions de Français. Mais voyez, c'est justement ça, l'office du juge et la justice, c'est de ne pas tenir compte de l'opinion serait-elle majoritaire, c'est de trancher en droit selon un dossier. Et au fond, si on prenait en compte l'opinion, eh bien ça ne serait plus la justice. On nie le concept même de justice, parce que selon que vous êtes puissant et en capacité d'agréger l'opinion à vous, vous pouvez bénéficier de décisions plus favorables, et selon que vous êtes faible et vous n'êtes pas en capacité d'avoir accès aux médias et d'agréger l'opinion, vous serez puni plus sévèrement. Et ça, c'est le contraire de la justice.
1: Olivier Bosse du service politique, chef du service politique d'RTL est aussi avec nous dans ce studio. Olivier, vous vouliez intervenir?
4: Oui, juste pour préciser, juste après sa condamnation en première instance, Marine Le Pen avait crié au scandale, dit à peu près ce que vous êtes en train de dire, et derrière elle avait d'ailleurs organisé une manifestation où il y avait eu finalement relativement peu de gens, et ensuite dans l'opinion, finalement, c'est ce qui était ressorti de la plupart des sondages, c'est que les gens n'ont pas condamné cette condamnation de Marine Le Pen, c'est-à-dire qu'ils étaient finalement en accord avec la décision de justice, ce qui fait dire que finalement le Rassemblement National, dont on a beaucoup dit qu'il s'était normalisé, qu'il était aujourd'hui un parti comme les autres, bah quand il est touché par des affaires judiciaires, comme c'est le cas pour Marine Le Pen, bah tout le monde finit par considérer que c'est normal. Et quand vous dites qu'il y a 20 millions de personnes qui vont trouver ça scandaleux, dans les faits, déjà je pense qu'un certain nombre sont passés entre guillemets à la suite, c'est-à-dire à Jordan Bardella, et ils sont pas 20 millions aujourd'hui de Français à considérer que la condamnation de Marine Le Pen était un scandale.
1: Oui, Thomas Proto.
5: Alors, on peut préciser quand même sur cette décision qui va être rendue qu'elle est sur la question de savoir si on empêche les électeurs de Marine Le Pen de voter pour elle ou si la décision des juges s'impose. Justement, c'est le cœur de la décision que les juges vont eux-mêmes prendre, car le Conseil constitutionnel a rappelé pas plus tard que l'an dernier que ces peines d'inéligibilité qui étaient parfaitement légitimes pour les atteintes à la probité sur des élus doivent être mises en balance. Le juge qui la décide doit apprécier, je lis, le caractère proportionné de l'atteinte que cette mesure est susceptible de porter à la préservation de la liberté de l'électeur. Donc les trois magistrats de la Cour d'appel ont sous-pesé depuis des jours, des semaines, l'équilibre entre la gravité des faits et la personnalité de Marine Le Pen et la liberté de l'électeur. Alors, et donc les deux sont mis en balance.
1: Est-ce que ça veut dire, Thomas, si on lit entre les lignes, que le fait qu'il y ait un recours Jordan Bardella qui soit crédité dans les sondages de score équivalent à ceux de Marine Le Pen, ça autoriserait d'une certaine manière davantage à prononcer une peine d'illégibilité puisque les électeurs pourraient se rabattre assez facilement sur un candidat qui aurait autant de chances?
5: Ah, du tout, ça ne concerne que la personne qui est accusée et qui est jugée. On parle uniquement de Marine Le Pen. Les juges ne font pas de politique du tout de ce point de vue-là. Par contre, la décision qu'ils vont prendre n'est pas hors sol. Ils savent bien qu'ils bloquent sa candidature à la présidentielle s'ils décident d'une peine de plus de 2 ans d'inéligibilité. Ils le savent. Donc, ils ne peuvent pas faire comme si, mais non, en droit, il fallait faire 5. Ils jugent aussi le fait, par rapport à la gravité des faits, la façon dont on s'est comporté à l'audience, également, qui est très importante, si ils vont lui bloquer l'accès à cette présidentielle-là.
1: Et ouvrir donc la voie à Jordan Bardella, qui a été désigné comme successeur naturel de Marine Le Pen, dans le cas où la chef de file du RN serait empêchée. Bonjour Thomas Després.
6: Bonjour.
1: On vous retrouve en direct du siège du RN à Paris, où Jordan Bardella est justement attendu, lui, dans moins de 5 minutes maintenant.
6: Absolument, Jordan Bardella qui vient à l'instant d'arriver, un costume bleu marine en cravate. Il salue les quelques officiers de sécurité et les responsables ici du Rassemblement National au siège du parti, inauguré il y a moins d'une semaine. Un Jordan Bardella qui vient à l'instant de rentrer dans ce siège. Il avait demandé à Marine Le Pen s'il pouvait assister à ses côtés au prononcé de la décision. La chef de file des députés qui a préféré décliner sa proposition, sans doute pour ne pas associer son image à cette décision judiciaire. C'est donc dans son bureau ici au quatrième étage qu'il va attendre lui aussi le prononcé des juges à la télévision ou peut-être à la radio, qui sait, sur RTL, entouré de ses plus proches, une petite dizaine de personnes seulement. Une journée hors norme, me glissait tout à l'heure l'un d'eux, qui se poursuivra ensuite par une grande réunion de crise, on peut le dire, quelle que soit la décision, en fin d'après-midi. Personne ici, en revanche, ne prendra la parole avant 20h. Et la première expression de Marine Le Pen, ce sera, pour rappel, sur une grande chaîne de télévision.
1: Jean-Yves Camus, on sent que tout ça est très millimétré, en tout cas au niveau de la communication au Rassemblement National. C'est très important pour le parti, quelle que soit la décision judiciaire, de ne pas se rater dans les réactions qui vont suivre.
7: C'est effectivement très important de donner l'impression que le tandem tient. Que pendant cette campagne, il ne va pas y avoir de soubresaut majeur et que Marine Le Pen, si elle est empêchée, loin de se retirer sur l'Aventin, autrement dit de quitter la vie politique, continuera à prêter, dans la mesure du possible, main forte à Jordan Bardella. Tous les deux, sans doute, entonneront la même musique, à savoir que ce jugement prive les Français de la possibilité de voter pour celle qui était désignée pour être la candidate naturelle du parti. Après, il faut quand même bien voir que si cette journée est historique, incontestablement, les intentions de vote, elles, depuis le jugement en première instance, restent quand même très hautes. Et que finalement, et le premier auditeur que nous avons entendu en témoignait, la majorité des électeurs et des sympathisants du Rassemblement National sait bien qu'il y a une candidate 1, et que si c'est pas la candidate 1, ce sera le candidat 2. Et que finalement, ça ne fait pas varier leurs intentions de vote. C'est qu'ils ont déjà intégré la configuration. Et on voit bien aussi que, d'après ce que disait votre auditeur, les différences qui existent sur la politique internationale, sur l'économie, entre la candidate 1 et le candidat 2, ne sont pas des facteurs de choix. On n'a pas entendu quelqu'un qui disait si jamais ça n'est pas elle, je ne voterai pas pour Jordan Bardella parce qu'il y a des sujets sur lesquels je ne suis pas d'accord. Dans les priorités que votre auditeur a énoncées tout à l'heure, chacun est d'accord. Un référendum sur l'immigration, et ça je crois que véritablement 98% de la masse électorale du Rassemblement National est d'accord, quel que soit le candidat.
1: Et le fait que le tandem fonctionne, c'est vraiment une idée que les deux ont souhaité imprimer ces derniers jours encore. Julien Fautra, vous êtes au Palais de Justice pour RTL, où Marine Le Pen est donc présente, on l'a dit, sans Jordan Bardella, mais en Absolument. Ayant déjà réaffirmé que si ce n'était pas elle, elle le soutiendrait jusqu'au bout et toutes ses forces.
0: Exactement, ça c'est elle le dit depuis déjà plusieurs semaines. Marine Le Pen, pour vous faire, parce que il y a une petite scène que j'ai envie de vous raconter, Céline. C'est Sophie Neumayer qui est dans la salle d'audience à côté de Marine Le Pen qui me raconte ça. Marine Le Pen, ses premiers mots. Vous parlez tout à l'heure de la chaleur étouffante dans la salle du palais de justice. Ce sont les premiers mots de Marine Le Pen. Il fait une chaleur là-dedans et on imagine bien Marine Le Pen prononcer ces mots. Il fait une chaleur là-dedans en regardant certains journalistes hilar. Elle s'est assise, Marine Le Pen, au premier rang du banc des prévenus. Une feuille de papier vierge, un stylo et un éventail pour essayer de faire un peu de vent contre cette chaleur étouffante dans la salle.
1: Et on va expliquer un petit peu la manière dont on travaille à nos auditeurs. Julien, si vous faites le porte-voix de Sophie Neumayer, c'est évidemment parce que les journalistes qui sont présents aux côtés de Marine Le Pen dans cette salle d'audience ne peuvent pas réaliser de direct, et c'est bien normal. Il va falloir écouter la cour d'appel prononcer sa décision, la motiver dans moins de 5 minutes maintenant, et il faudra pour ça tout le calme nécessaire pour permettre aux prévenus et au public d'entendre les juges. C'est pour ça donc qu'on communique entre nous par écrit grâce au smartphone, et que vous, en dehors de cette salle d'audience mais au palais de justice, vous nous permettez de vivre tout ça à quelques mètres de distance. Merci beaucoup Julien Fautra. Restez avec nous évidemment. Dans 3 minutes maintenant, les juges de la cour d'appel doivent prendre la parole pour commencer à rendre cet arrêt qui s'annonce, on vous le dit, on vous le répète, historique à la fois sur le plan judiciaire et politique. Vous êtes bien sur RTL, à tout de suite.
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13: Il est quand même grave que les adhérents du RN, et notamment de votre dernier intervenant, aient un peu la mémoire courte. Le RN a voté cette loi. Ils ont voté au Parlement l'inéligibilité, la possibilité pour un juge d'appliquer cette sanction. Mais là, ça les contraint, c'est eux qui sont pris la main dans le pot de miel. Et là, c'est pas normal. Voilà, c'est tout. Bonne journée.
14: Bonne journée à vous aussi, Patrick, qui réagissiez au témoignage de Jean-Michel, électeur RN, qui estimait que ce procès était très politique et que la décision des juges serait politique. Quelle décision? Eh bien, celle de la Cour d'appel de Paris. Ça y est, l'audience vient d'ouvrir au Palais de Justice où l'on vous retrouve, Julien Fautrat. La Cour s'est installée, Julien.
15: Oui, la cour entre, les trois magistrats qui la composent s'assoient, l'audience est ouverte. La présidente va commencer à lire le délibéré. Marine Le Pen saura, un, si elle est condamnée à nouveau pour détournement de fonds publics, et deux, si elle peut se présenter à l'élection présidentielle.
14: On rappelle que cette affaire, c'est celle des assistants parlementaires européens qui avaient valu en première instance notamment une peine de 5 ans d'inéligibilité à Marine Le Pen. Si elle est confirmée, cette peine la priverait évidemment d'une candidature à la présidentielle au printemps prochain, et c'est tout l'enjeu politique de cette décision de justice. On est avec Aurélien Martini, toujours procureur de la République adjoint à Meaux, secrétaire général adjoint de l'Union syndicale des magistrats. On le disait, la Cour a pris la parole à 13h30, c'était ce qui était prévu pour commencer à rendre son arrêt, mais ça va être long, il est peu probable qu'on sache dans les instants qui viennent si Marine Le Pen pourra bien être candidate à la prochaine présidentielle, Monsieur Martini.
16: Oui, non, effectivement, c'est peu probable parce que une décision de justice, c'est d'abord une motivation, un rappel des faits et une motivation. Il faut expliquer pourquoi on déclare coupable ou on relaxe. Et puis ensuite, il faut motiver les peines qui vont être prononcées. Donc tout ça est long, et a fortiori, c'est encore plus long lorsqu'il y a plusieurs prévenus, puisqu'il faut détailler pour chacun d'entre eux.
14: Ils sont 11 ans aujourd'hui.
16: Exactement, les raisons pour lesquelles on entre en voie de condamnation ou pas, et puis pourquoi on inflige telle ou telle peine. Donc oui, ça va prendre du temps, et généralement, ce qu'on appelle le dispositif, la décision sur la culpabilité et les peines, c'est ce qui arrive en dernier. Ça arrive au terme d'un cheminement intellectuel, d'une démonstration à la fois juridique et en fait, et donc ça va forcément prendre un peu de temps.
14: Jean-Yves Camus.
17: Il faut le rappeler quand même, hein, une décision de justice, je parle évidemment sous votre contrôle, monsieur le procureur, c'est quelque chose qui vient après des faits. On va juger là des faits qui ont naturellement une implication politique, puisque si Marine Le Pen ne peut pas se présenter, il y a un effet sur la

0: mois qui vont d'ici la présidentielle, mais ce qui m'a stupéfié dans cette affaire, c'est que on a eu en première instance des gens qui ont témoigné à la barre et à qui l'on a posé la question, mais est-ce que vous pouvez nous expliquer exactement comment vous avez travaillé au Parlement européen, puisque c'est la tâche qui vous était assignée dans votre contrat et qui, bien souvent, bafouillait à la fois sur l'identité du parlementaire européen pour qui il travaillait, sur leur présence, sur le rendu de leur travail. En principe, quand on travaille dans ce type de job, on garde par précaution un minimum de traces écrites de ce que l'on fait. Et on a vu que certaines de ces personnes avaient bien du mal quand même à convaincre le tribunal de l'effectivité de leur travail. Pour le Parlement européen, il y a un préjudice, puisque des gens ont été employés qui n'ont pas rendu le service que stipulait leur contrat de travail. Personne n'a dit dans cette affaire qu'il y avait un préjudice. Pardon, personne n'a dit qu'il y avait un enrichissement personnel. Personne n'a dit qu'il y avait un enrichissement personnel, mais pour le Parlement européen, il y a bien évidemment un préjudice financier, parce qu'il a déboursé des sommes que s'il avait eu connaissance des circonstances dans lesquelles travaillaient ces personnes, il n'aurait pas déboursé.
1: Préjudice qui a été en partie remboursé, hein, Thomas Proutot.
2: Alors qui a été pratiquement totalement remboursé. Ce qui est important aussi, c'est que ce préjudice, il a un petit peu baissé entre la première instance et la deuxième. Et d'ailleurs, c'est la première partie de la décision qui est en train d'être lue. La Cour annonce qu'un certain nombre de contrats ne sont pas retenus. Ce sont ceux qui figuraient dans une annexe, une ordonnance supplémentaire que l'accusation avait tenté de faire intégrer. La Cour avait déjà, on avait compris en fait que ces contrats ne seraient pas retenus. Donc nous passons d'un préjudice de 4,4 millions à 3,2 millions pour le Parlement européen. Donc il y a une gravité en volume, en montant d'argent, voilà, qui est un peu moindre.
1: C'est qui ne présage en rien de ce que pourront être les peines. Hein. C'est pas parce que le préjudice financier est moindre que les peines seront moindres aussi.
2: Non, ça ne veut pas dire. Mais à l'inverse, s'il avait été plus important, les peines auraient. Enfin, voilà, c'est quand même une couleur de faits qui sont un petit peu ramenés à un étiage inférieur.
0: Mais tout ça pose quand même une question sur les capacités du Rassemblement National, sur les capacités humaines du Rassemblement National. Pourquoi est-ce que finalement il a été fait recours à ce que le tribunal a qualifié de système ? Parce que les faits durent quand même sur une période assez longue de temps. Est-ce qu'il n'y a pas au Rassemblement National encore un défaut de ressources humaines ? Ces gens, peut-être qu'ils ont aussi travaillé sur d'autres sujets que ceux directement liés au Parlement européen, parce que le parti n'a pas la totalité des ressources qui permettraient de couvrir à la fois le travail au Parlement européen et ce qui doit être entrepris en termes de politique nationale.
1: Julien Fautra, vous êtes toujours au Palais de Justice de Paris. On l'a dit, hein, l'audience s'est ouverte il y a 7 minutes maintenant. La Cour a pris la parole et commence à expliquer ses motivations.
3: Oui, tous les décors de la scène sont posés. Trois magistrats, la présidente au milieu qui vient de commencer à lire le délibéré. Elle a commencé par énoncer les grands principes, tous les grands principes qui ont guidé la décision, en face de la présidente Marine Le Pen et son éventail puisqu'il fait très chaud, les autres prévenus. Derrière elle, d'un côté, les journalistes, à droite de la présidente tout au fond, à gauche de la présidente tout au fond, les soutiens des uns et des autres, les soutiens des différents prévenus. Voilà à quoi ressemble cette salle de la cour d'appel, des tapisseries sublimes. Faut imaginer une très très grande salle, très très majestueuse au sein de ce palais de justice. Et la présidente, en effet, dans ce décor étouffant par la pression qu'il y a, étouffant aussi parce qu'il fait une chaleur dingue dans cette salle. C'est dans cette atmosphère que la présidente du tribunal vient de commencer à lire le délibéré. On saura dans les prochaines minutes, allez, peut-être 2 heures ou 3 heures, si Marine Le Pen peut se présenter à l'élection présidentielle.
1: Alors, sûrement un petit peu avant, en tout cas, on l'espère. Ce qui est certain, c'est qu'on va vous faire vivre au fil de la prise de parole de la Cour les premiers enseignements à tirer. Bonjour Sandrine.
4: Oui, bonjour Céline.
1: Vous vouliez réagir, vous, évidemment, à cette actualité. D'abord, qu'est-ce que ça vous inspire, vous ?
4: Ben nous, étant donné que nous sommes, je veux dire, carté Rassemblement National, forcément, ben là, c'est quand même un petit peu l'angoisse, puisque ben nous voudrions, enfin, en première instance, forcément, voir Marine en tant que candidate, forcément. Bon, après, comme je le disais, c'est vrai que on a Jordan derrière, qui est très bien, qui est certes jeune, mais qui est très éloquent, qui a quand même un certain acquis. Et franchement, ça ne nous fait pas peur que ce soit lui le candidat. Mais il est vrai que pour nous, Marine, c'est une injustice totale si elle ne peut pas se présenter.
1: Et ça, on le saura évidemment dans quelques minutes. Ça pourrait aller un peu plus vite que ce qu'on pensait, Thomas Proutot.
2: Alors, première étape qui est très importante, c'est que la présidente de la Cour annonce d'ores et déjà que l'ensemble des prévenus vont être considérés comme coupables des faits qui étaient étudiés à l'audience, puisqu'elle dit que l'implication des multiples protagonistes pendant 11 années sous l'impulsion de Jean-Marie Le Pen et de Marine Le Pen a été établie. Elle parle de gravité des faits et donc maintenant, elle va expliquer le choix des peines. Donc, la première première étape qu'on attendait, qui vient effectivement très rapidement de se délibérer, c'est la culpabilité de Marine Le Pen et des 11 autres prévenus dans ce procès des assistants parlementaires. Tout le suspense maintenant, ce qu'on va attendre, c'est la peine. Alors, c'est là que ça va prendre possiblement un peu de temps, parce que maintenant, elle va expliquer aussi la logique de la décision pour chaque prévenu. Et normalement, les peines arrivent à la fin. Donc, je vous dis pas que ça arrive dans 5 minutes.
1: Mais ça veut dire qu'il y a un des scénarios dont on vous parle depuis ce matin,
2: qui était pas
1: déjà, qui n'était pas le plus probable, mais voilà, il y avait un espoir quand même entretenu, j'imagine, chez certains militants, chez certains électeurs du RN, de voir Marine Le Pen sortir innocente ce soir. Cet espoir-là, pour eux en tout cas, tombe. On sait d'ores et déjà qu'il n'y aura pas de relax. Ça, c'est acquis, Julien Fautra.
3: Oui, le plus important, et pour compléter ce que vient de dire Thomas Proutot, le plus important, c'est que la justice considère qu'il y a un système. Et ça, c'est le mot le plus important à retenir, qu'on retient de la première instance et qu'on doit retenir du délibéré. C'est le premier enseignement de ce délibéré. La justice estime que les prévenus ont accepté de participer à un système. Ce système organisé donc par le Front National et le Rassemblement National pour détourner des fonds du Parlement européen au profit du parti.
1: Voilà pour les premiers mots de la Cour d'appel. On va évidemment continuer à suivre avec vous cet arrêt de la Cour d'appel qui est rendu depuis une dizaine de minutes maintenant, suite de cette édition spéciale dans un instant.
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20: 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Il est bientôt 14h.
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1: Édition spéciale au moment où la Cour d'appel de Paris rend sa décision dans l'affaire des assistants parlementaires européens du Front National. On vous avait annoncé, c'est vrai, une décision qui risquait de s'éterniser. Ça avait pris 2h30 en première instance. Et bien là, c'est tout le contraire, ça va très très vite. Thomas Proutot, une certitude d'ores et déjà, on sait que Marine Le Pen sera déclarée coupable de détournement de fonds.
2: Oui, la présidente l'a d'ores et déjà annoncé. Elle et les 10 autres prévenus sont coupables d'avoir participé à un système, le mot a été employé, le mot est définitif, un système de détournement de fonds publics des salaires des assistants parlementaires européens. Les 11 prévenus sont coupables, les peines vont être prononcées. Le premier prévenu a d'ailleurs été appelé à la barre, Fernand Le Rachinel, dont la condamnation à 2 ans de prison sursis est confirmé, donc ça va aller très vite. Les prévenus vont se succéder dans les minutes qui viennent et les peines vont être énoncées. Normalement, Marine Le Pen en dernier. Autre point très important, on a l'impression que la Cour a préparé le terrain sur la peine d'inéligibilité en rappelant que à l'époque des faits retenus, elle n'était pas obligatoire et que la Cour doit tenir compte de plusieurs principes dont la liberté de candidature et la liberté de choix des électeurs.
1: Julien Fautra, vous êtes au Palais de Justice pour RTL. Ça veut dire que d'ici, allez, peut-être un quart d'heure, ça y est, on saura si Marine Le Pen a le droit ou pas de se présenter pour la prochaine présidentielle.
22: Voilà, je ne serais pas aussi optimiste que vous. On ne sait pas. Ce qu'on peut vous dire à ce stade, c'est que Marine Le Pen est plutôt, j'imagine, pessimiste sur son cas. Elle fixe avec insistance la présidente de la Cour d'appel. Raide, me décrit Sophie Neumayer, qui est avec elle dans la salle de la Cour d'appel. Quelques éléments très importants. Pourquoi il y a un système? Parce qu'il y a des faits graves qui se sont déroulés pendant 11 ans, c'est-à-dire sur 3 mandatures au Parlement européen, que les prévenus ont jeté dans l'ensemble un discrédit sur le Parlement européen, des faits qui n'ont pris fin que lorsqu'il y a eu une plainte. Voilà tous les éléments que la présidente reproche aux différents prévenus. Les peines vont tomber une par une. Il est effectivement très probable que Marine Le Pen arrive à la fin.
1: Effectivement, les peines qui continuent de tomber, Thomas Proutot. Hein.
2: Oui, celle de Bruno Gollnisch, ancien député européen, figure effectivement du Front National à l'époque, qui n'est pas là. Sa culpabilité pour détournement de fonds publics est également confirmé. 3 ans de prison avec sursis. Et là, c'est assez important. 1 an d'inéligibilité seulement, j'ai envie de dire, pour Bruno Gollnisch, alors qu'il avait été condamné à 3 ans d'inéligibilité en première instance. Là encore, c'est un indice que les peines sont réduites, sont allégées par la Cour d'appel par rapport à la première instance.
1: Alors, on a beaucoup parlé de Marine Le Pen, hein, dont on attend la condamnation à venir, puisque ça y est, vous nous l'avez dit, Thomas, on sait déjà que la Cour d'appel va la déclarer coupable de détournement de fonds publics. Un autre grand personnage politique est jugé aujourd'hui aussi, hein, Olivier Bost, c'est Louis Alliot, le maire de Perpignan.
0: Oui, alors lui, son sort est directement lié à un mandat, celui donc de maire de Perpignan, et c'est une figure du Rassemblement National, un proche, très proche de Marine Le Pen. Donc c'est sa chute est aussi symbolique, alors beaucoup moins bien évidemment, puisqu'il n'est pas candidat à l'élection présidentielle, mais beaucoup moins que Marine Le Pen, mais c'est quand même dans l'idée d'un système et même d'une famille autour de Marine Le Pen, c'est ce que représente Louis Alliot, il est un symbole.
1: Et à l'instant, justement, Thomas Proutot, la peine vient de tomber pour Louis Alliot.
2: Peine réduite également, puisque Louis Alliot écope de 1 an de prison avec sursis et 2 ans d'inéligibilité, pardon, avec sursis. Ça veut dire que cette inéligibilité dont il avait écopé en première instance et qui lui a fait perdre son mandat. Non, pardonnez-moi, c'est moi qui ai dit l'erreur. Il avait 18 mois en première instance, donc elle est légèrement réduite par rapport à la première instance.
1: D'accord, on va évidemment continuer à vous annoncer le déroulé de ces peines qui tombent les unes après les autres. Et à l'instant, Sophie Neumayer, qui est dans la salle d'audience pour nous, pour RTL, nous indique que c'est Marine Le Pen, maintenant, qui se présente à la barre. On va donc savoir dans quelques instants quelle peine est prononcée contre la chef de file du Rassemblement National. Est-ce qu'elle sera en capacité ou non de se présenter à la prochaine présidentielle? On vous rappelle qu'en première instance, elle avait été condamnée à 5 ans d'inéligibilité avec exécution immédiate, ce qui la privait donc de briguer l'Élysée au printemps prochain. On vous rappelle aussi, on l'a dit Thomas, qu'elle allait être déclarée coupable, quoi qu'il arrive, qu'elle allait être déclarée coupable de détournement de fonds publics dans cette affaire.
2: Oui, absolument. D'ailleurs, la Cour vient de le redire à l'instant. Elle confirme le jugement de première instance coupable de détournement de fonds publics et de détournement de fonds publics. Elle souligne que le rôle d'instigateur qui est donc retenu est plus dangereux que celui qui apporte aide et assistante. Elle rappelle aussi qu'il appartient à un chef de parti politique de faire appliquer les règles. Amende 100 000 euros. La Cour annonce à l'instant qu'elle infirme la peine. 3 ans d'emprisonnement, dont un ferme, c'est important, ça veut dire bracelet électronique. 3 ans d'emprisonnement, dont un ferme, donc sous bracelet. Marine Le Pen a dit qu'elle ne ferait pas campagne sous bracelet. On attend la peine d'inéligibilité qui va être prononcée dans quelques secondes, j'imagine, et qui va déterminer la suite pour elle, bien évidemment. Voilà, les 1 an ferme sous bracelet électronique viennent de préciser la Cour.
1: Et on a les 3 petits points,
2: voilà,
1: le message qu'on
2: exactement.
1: Attend de Sophie Neumayer, qui est dans la salle d'audience,
2: ça.
1: Qui écoute, elle, la décision
2: suspendu.
1: De la Cour et qui nous envoie des messages voilà. En temps réel. C'est pour ça qu'il y a des petits temps morts, on vous explique comment ça se passe. Ça y est, on a la peine d'inéligibilité, Thomas Proutot.
2: 45 mois, dont 35 mois avec sursis, c'est donc plus de 2 ans d'inéligibilité. Cela veut dire, si Marine Le Pen s'en tient à ce qu'elle a dit, et en logique juridique, que Marine Le Pen ne sera pas candidate à l'élection présidentielle.
0: 45 mois avec 35...
2: Pardon, excusez-moi.
0: Ça fait 10 mois.
1: Et donc ça veut dire...
2: Excusez-moi, c'est exactement l'inverse, pardonnez-moi. C'est exactement l'inverse. C'est donc 10 mois avec sursis.
1: 10 mois ferme. D'inéligibilité. Excusez-nous, c'est un peu confus.
2: Oui.
1: La décision donc de la Cour d'appel vient de tomber. Sophie Neumayer vient de nous l'annoncer il y a un instant. 45 mois d'inéligibilité pour la chef de file du Rassemblement National, dont 35 mois avec sursis, et c'est très important d'insister sur ces 35 mois avec sursis. Ça veut donc dire 10 mois d'inéligibilité ferme, moins d'un an. On rappelle qu'il y avait exécution immédiate dans la peine prononcée en première instance. Donc que cette inéligibilité a commencé au 31 mars 2025 et donc que la justice n'empêche pas, Olivier Bost, si on comprend tout,
0: Sur le volet inéligibilité, vous avez raison, Marine Le Pen aura purgé cette peine-là et pourra donc se présenter à l'élection présidentielle de l'année prochaine, l'élection présidentielle de 2027. En revanche, il reste donc la question de la prison avec un enferme aménageable avec un bracelet électronique. Ça, c'est une question que Marine Le Pen va devoir maintenant résoudre, puisque je vous rappelle ce qu'elle avait pu dire. Je ne veux pas dépendre d'un juge d'application des peines pour savoir si j'ai le droit d'aller à un meeting ou de rencontrer, par exemple, un ambassadeur à 21h, pas de campagne avec bracelet. C'est donc une question qui reste ouverte et que Marine Le Pen, à laquelle Marine Le Pen apportera peut-être ce soir une réponse.
2: On précise la peine d'inéligibilité qui cette fois-ci est très claire. 45 mois, donc 30 avec sursis, donc 15 mois ferme d'inéligibilité, ça veut dire qu'ils sont effectués, ils sont accomplis. Du point de vue de l'inéligibilité, Marine Le Pen, ça passe, elle peut se présenter, mais il y a toute la question maintenant du bracelet électronique sur lequel on va revenir en détail puisqu'il y a plusieurs
1: donc,
2: possibilités qui se
1: présentent. Très clair aujourd'hui à 13h54 après cette décision de la Cour d'appel qui vient d'être rendue publique. Marine Le Pen peut, si elle le souhaite, se présenter à la prochaine élection présidentielle. Sa peine d'inéligibilité est purgée. En fait, ce qu'il reste, c'est une peine avec sursis. La peine d'inéligibilité ferme est purgée. Maintenant, Marine Le Pen a dit, a répété qu'elle ne souhaitait pas faire campagne sous bracelet électronique. Or, il y a une peine de prison d'un enferme aménageable. La décision lui revient donc maintenant. Est-ce qu'elle va changer d'avis? Est-ce qu'elle fera campagne ou pas? Elle devrait l'annoncer ce soir puisqu'elle est invitée d'un journal à 20h, Julien Fautra.
22: Oui, en l'état de ce que Marine Le Pen nous a dit et selon ce qu'elle explique depuis déjà plusieurs semaines, Marine Le Pen ne se présentera pas à l'élection présidentielle si elle respecte tous les éléments qu'elle nous a donnés depuis déjà plusieurs semaines. Non pas en rapport avec la question de l'inéligibilité, mais en rapport avec c'est un an de prison ferme sous bracelet électronique. Elle nous a répété, Marine Le Pen, nous qui la suivons au quotidien, que ce n'est pas un juge d'application des peines qui décidera pour elle de quand elle peut sortir ou pas pour faire campagne. Marine Le Pen s'est retournée en apprenant la décision derrière son avocat. Évidemment qu'elle en discute. Évidemment que beaucoup de ses proches lui ont reproché de s'être trop avancée sur cette histoire de bracelet, mais qu'aujourd'hui Marine Le Pen est coincée par ce qu'elle a dit à tout le monde, par ce qu'elle a dit à la télé. Elle ne peut pas, en l'état et après ce qu'elle nous a dit, se présenter à l'élection présidentielle.
1: À moins de changer d'avis, on verra ça ce soir. Jean-Yves Camus, politologue, on le rappelle, est spécialiste de l'extrême droite.
3: Alors précisément, et toujours sous votre contrôle, monsieur le procureur, le port du bracelet électronique ne rend pas impossible le fait de faire campagne. Simplement, matériellement, c'est extrêmement compliqué, puisque vous dépendez d'un juge d'application des peines qui doit vous donner l'autorisation d'aller et venir pour faire campagne. Et d'ailleurs, si je ne me trompe, cette nécessité d'avoir l'accord du juge d'application des peines continuerait à être si Marine Le Pen n'était pas candidate et qu'elle décidait, par exemple, de venir en appui de Jordan Bardella en se déplaçant à tel ou tel rendez-vous politique.
0: Et j'ajoute une chose, c'est que un an de prison avec bracelet électronique ne veut pas nécessairement, là je me tourne également vers nos spécialistes juridiques, ne veut pas dire forcément un an de bracelet électronique.
4: Oui, non, absolument. La peine de bracelet électronique, c'est une peine qui est alternative à l'emprisonnement, qui permet en fait de purger, dans l'esprit du législateur, sa peine d'emprisonnement chez soi. Ça veut dire aussi qu'elle a été conçue pour permettre à ceux qui la subissent de continuer à travailler. C'est-à-dire que ça évite les ruptures dans la vie sociale de quelqu'un qui est condamné. Faire campagne présidentielle, c'est pour le coup assez inédit. Donc il va falloir inventer les choses en marchant, si je puis dire. Mais il n'y a pas effectivement, et je vous rejoins sur ce point, d'impossibilité juridique de faire une campagne présidentielle en étant sous bracelet électronique. Étant entendu que il y a évidemment des contraintes qui sont liées à la peine qu'il faut quand même purger. Et pour vous répondre très précisément, la peine elle va être réduite de mémoire et en faisant des calculs rapidement entre 6 et 8 mois avec les réductions de peine. Donc ça nous amènera au début de l'année 2027.
0: Oui, ce qui veut dire quand même un automne en campagne assez compliqué, avec une demande d'autorisation systématique au juge d'application des peines pour aller... Pour aller faire campagne.
4: Il y a deux choses différentes. Le juge d'application des peines, il fixe la marche à suivre, c'est-à-dire que la nuit au domicile et la journée, on va qu'à ses occupations professionnelles. Et il peut aussi, donc ça c'est une habilitation générale, si je puis dire, et puis il peut également décerner des autorisations spéciales concernant tel événement, par exemple une sortie du territoire national, c'est soumis à l'autorisation du juge d'application des peines.
1: Alors, vous êtes sur RTL, il est 13h58 et on va vous rappeler, si vous nous rejoignez, cette décision de la Cour d'appel de Paris qui est tombée il y a quelques minutes maintenant. La Cour d'appel de Paris qui a reconnu Marine Le Pen coupable dans l'affaire des assistants parlementaires européens du FN. Coupable et condamné à 45 mois d'inéligibilité, dont 30 avec sursis. Il reste donc 15 mois d'inéligibilité ferme, peine qui a déjà été purgée, et puis condamné aussi à 3 ans de prison, dont 1 an ferme, aménageable sous bracelet électronique. Pour vous résumer les choses, la justice, avec cette condamnation, permet donc à Marine Le Pen d'être candidate, si elle le souhaite, pour la prochaine présidentielle. Mais Marine Le Pen, on l'a dit, on l'a répété, a déjà déclaré qu'elle ne souhaitait pas faire campagne avec un bracelet électronique. La chef de file du RN qui doit prendre la parole maintenant ce soir et qui nous dira peut-être si elle a changé d'avis ou non au regard de cette décision de justice, Olivier Bost.
0: Oui, puis il y aura également une réunion au siège du Rassemblement National où il y a Jordan Bardella et Marine Le Pen devrait également aller. Donc il va y avoir une discussion. Je ne sais pas si ce scénario-là avait été envisagé parce que c'est finalement le plus compliqué, quelque part, c'est-à-dire pouvoir se présenter mais pas forcément pouvoir faire campagne comme elle l'entend. C'est le nouveau défi de Marine Le Pen. Donc il y a une décision lourde à prendre. Là, ce qu'on a ce midi, c'est quand même une surprise, hein, parce que c'est l'inverse qui aurait été quelque part un peu logique, c'est-à-dire une confirmation de peine. On a une première surprise et il y a encore une autre surprise qui nous attend.
1: Une autre surprise qui nous attend.
0: Bah, c'est la décision de Marine Le Pen, pour savoir si elle se lance dans la campagne. Excusez-moi.
2: Non, là où c'est un peu inattendu, on va le redévelopper, c'est qu'on s'attendait plutôt à une décision politique claire, hein, c'est-à-dire et prison et peine d'inéligibilité qui permettent ou ne permettent pas de se présenter. Et on voit que la Cour a dit non, nous on rend une décision de justice, on va pas prendre en compte ce scrutin de manière complète, c'est-à-dire qu'une partie qui permet de se présenter, une autre qui la gêne dans sa campagne potentielle.
1: Alors la gêner dans sa campagne avec un bracelet électronique, la campagne sous bracelet justement, elle en parlait la semaine dernière, Marine Le Pen, c'était chez nos confrères d'LCI.
6: Si je peux être candidate, je serai candidate. Pour peu que je puisse faire campagne. Car s'il s'agit de m'autoriser à être candidate, mais de m'empêcher en réalité de mener une campagne tout à fait librement, vous entendez bien que ce ne sera pas possible. Je pense que quand on est un candidat à la présidentielle, il faut être totalement libre de ses mouvements. Et ça n'est pas le cas si vous êtes porteur d'un bracelet électronique. Je ne peux pas dépendre d'un magistrat pour m'autoriser à aller faire un meeting.
1: Marine Le Pen, donc, qui expliquait qu'elle ne souhaitait pas faire campagne sous bracelet électronique. Jean-Yves Camus, vous êtes toujours avec nous, politologue. Ça s'est jamais vu, une campagne présidentielle, un candidat, en tout cas, qui fait campagne avec un bracelet électronique. Si jamais Marine Le Pen changeait d'avis, ce serait une première.
3: Ça ne s'est effectivement jamais vu. Alors, ce qu'elle a maintenant à peser dans les heures qui viennent, c'est l'effet sur les électeurs du fait qu'elle se dédise éventuellement. Quel serait l'impact si Marine Le Pen, après avoir dit et répété qu'elle ne se présenterait pas si elle était condamnée au port du bracelet, quel serait l'impact si jamais elle disait finalement écoutez, je me contente de cette décision-là et puisque le port du bracelet ne m'empêche pas d'être candidate, eh bien je vais faire avec les soucis matériels qui sont afférents au port du bracelet. Naturellement, j'ai ceux qui penchent plutôt pour sa candidature. Dans son fan club, on la poussera sans doute à se contredire.
1: Et à l'inverse, est-ce qu'elle renonce alors que la justice ne l'empêche pas formellement?
3: Non, la justice ne l'empêche pas formellement, mais encore une fois, c'est quand même bigrement compliqué. Si on fait les comptes, elle a quelque espoir d'être libérée de l'obligation du bracelet électronique au début de l'année 2027. Quelque espoir, c'est pas certain. On sera déjà relativement avancé dans la campagne, on sera pas dans la dernière ligne droite, par conséquent. Et tout ça est très, très... tout ça tient beaucoup de la supputation. Hein. Elle pourrait assurer assurer les meetings de la dernière ligne droite de la campagne, mais encore une fois, ça n'est pas elle qui est maîtresse du jeu. Là, c'est le juge d'application des peines qui dira exactement ce qu'elle a la possibilité de faire et ce qu'il ne lui autorise pas.
0: Sur sa prise de décision de savoir si elle se lance ou pas dans une campagne, si effectivement elle renie ses propos précédents, et là je parle sous le contrôle de Julien Fautra qui suit pour le service politique de RTL le Rassemblement National au quotidien, les décisions au Rassemblement National sont prises par Marine Le Pen. C'est-à-dire qu'il peut y avoir effectivement des jeux d'influence dans l'entourage, mais c'est pas il va pas y avoir entre Jordan Bardella et Marine Le Pen une décision qui à la fin serait prise de manière collective ou conjointe. C'est vraiment la chef, c'est Marine Le Pen, et c'est elle et elle seule qui prendra la décision. Vous pouvez aussi me le confirmer parce que vous connaissez très bien le parti.
3: Écoutez, c'est le destin politique, le destin personnel de Marine Le Pen qui se joue. Donc, naturellement, les uns et les autres donneront leur avis, mais c'est à elle de dire aujourd'hui ce qu'elle entend faire. C'est vraiment à elle, toute seule, indépendamment du rapport de force à l'intérieur du mouvement. Hein, et c'est, encore une fois, c'est la condamnation la vise, elle, personnellement.
1: Et Marine Le Pen, qui est toujours dans le palais de justice où l'on vous retrouve, Julien Fautra, qui doit certainement être en train de peser le pour et le contre de cette décision qui n'était pas forcément attendue, hein, cet arrêt de la Cour d'appel de Paris.
22: Oui, elle s'est retournée derrière pour discuter avec ses avocats. Marine Le Pen, évidemment, évalue le pour et le contre. Elle s'est engagée à ne pas faire campagne avec un bracelet électronique. J'en ai notamment parlé avec son directeur de campagne, avec le directeur de campagne, plutôt lapsus, le directeur de campagne de la campagne présidentielle du Rassemblement National, Julien Sanchez, qui disait « la campagne commence le 7 au soir ». Donc Ce soir, il faut qu'il y ait un candidat clair. Et aujourd'hui, si on suit ce que Marine Le Pen nous dit depuis des mois, depuis des semaines, elle ne peut pas se lancer dans une campagne présidentielle. Et imaginez qu'elle garde son bracelet électronique jusqu'au bout. C'est-à-dire qu'elle entrerait, si elle était élue, à l'Élysée avec un bracelet électronique dans un an. Je pense que c'est totalement inenvisageable pour Marine Le Pen. Elle a répété à plusieurs reprises qu'elle ne se mettrait pas dans les mains d'un juge d'application des peines. Je pense que c'est ce dont Marine Le Pen est en train de parler avec ses avocats.
1: Et dans le même temps, la Cour continue à dénoncer les peines. On rappelle qu'il y avait 11 prévenus. Hein. On s'attendait à ce que Marine Le Pen soit la dernière à connaître sa peine. Ça n'a pas été le cas, Thomas Proutot. Mais les autres sont en train d'apprendre le sort qui leur est réservé.
2: Notamment, oui, Julien Odoul, coupable de recel de détournement de fonds publics. 8 mois de prison avec sursis, 1 an d'inéligibilité, là aussi avec le sursis intégral. Les autres peines sont toujours en train d'être dénoncées. La somme qui est retenue, le préjudice financier dont on parlait, c'est 1 943 000 euros qui doivent rembourser pour ceux qui ne l'ont pas encore fait.
1: D'accord, donc c'est moindre, 2,8 millions retenus de préjudice, hein, c'est ça Thomas, on est en dessous des 4,4 millions de la première instance. Merci beaucoup Jean-Yves Camus qui quitte ce studio, merci beaucoup d'être intervenu ce midi dans cette édition spéciale d'RTL Midi. Les auditeurs ont la parole, vous l'avez compris, on va continuer de parler de cette décision de justice de la Cour d'appel de Paris qui vient de reconnaître Marine Le Pen coupable de détournement de fonds publics dans l'affaire des assistants parlementaires européens. Marine Le Pen condamnée, on le répète, à 45 mois d'inéligibilité dont 30 mois avec sursis, 15 mois fermes qui ont déjà été effectués puisque c'était avec exécution immédiate à l'issue du jugement de première instance le 31 mars 2025. Marine Le Pen qui n'est donc pas empêchée juridiquement de se présenter à la prochaine présidentielle mais condamnée à 3 ans de prison dont un ferme à exécuter sous bracelet électronique, elle qui a dit et répété qu'elle ne ferait pas campagne sous bracelet électronique. Et c'est là qu'on a besoin de vos lumières, Thomas Proutot. Qu'est-ce que c'est exactement que ce bracelet?
2: Alors c'est un dispositif que les agents de l'administration pénitentiaire viennent installer chez vous, enfin à l'endroit qui sera l'endroit de votre domicile retenu pour le port de ce bracelet électronique. On vient chez vous, on vous pose un anneau en plastique très dur autour de la cheville et après on vient mesurer avec un petit dispositif électronique le périmètre dont vous n'avez le droit de sortir qu'à des heures qui sont fixées à l'avance pour des motifs professionnels ou des motifs de soins ou des motifs impératifs. Si vous sortez de ce périmètre électronique à quelques mètres près, on se souvient des courriers, voilà, Isabelle Balkany qui allait chercher son courrier qui déclenchait le dispositif, à ce moment-là, il y a une alerte qui résonne à l'administration pénitentiaire et on vous appelle immédiatement pour vous dire où êtes-vous, que faites-vous, au besoin on envoie la police.
1: Et pour sortir de ce périmètre, Aurélien Martini, je rappelle que vous êtes secrétaire général adjoint de l'Union syndicale des magistrats. Il y a des règles très strictes, il faut l'accord des magistrats, évidemment.
4: Oui, du juge d'application des peines. Et en fait, le bracelet électronique, juridiquement, ça s'appelle la détention à domicile sous surveillance électronique. Et ce terme-là, qui est juridique,
1: c'est détention.
4: Dit tout.
1: Mmh.
4: Oui, c'est de la détention, c'est à domicile et c'est sous surveillance électronique. Ça veut dire que vous ne pouvez pas sortir de votre domicile, sauf aux horaires prévus par le juge d'application des peines, ce qui d'ailleurs ne déclenche pas l'alerte lorsque vous sortez à ces horaires-là. Ça veut dire aussi que si vous sortez trop tôt ou si vous rentrez trop tard, une alerte se déclenche. Ça veut dire aussi que pour passer outre les règles habituelles, vous avez besoin de l'autorisation du juge d'application des peines qui décide ou non de vous octroyer ces autorisations spéciales.
1: Et ça enlève toute forme d'imprévu dans une campagne, puisqu'évidemment on ne peut pas se déplacer comme on le souhaite, réagir à l'actualité comme le font souvent les candidats dans ces périodes si particulières. Je voudrais qu'on discute avec Xavier, à nouveau Xavier, on a parlé avec vous au début de cette émission. Vous attendiez à cette décision, pas comment vous prenez cette condamnation?
8: Alors, moi j'appelle ça la politique, enfin le juge.

0: circonscription électorale, mais sa circonscription, c'est toute la France, puisqu'il est parlementaire français. Donc un député a la possibilité, soit de prendre le train, de prendre l'avion exceptionnellement, et tout, d'aller dans n'importe quel point de l'Hexagone pour faire son travail de député. Donc son travail doit lui permettre, si le bracelet électronique permet à quelqu'un de travailler normalement pour sa réinsertion, hein, j'aime bien le terme, mais bon, eh ben, logiquement, elle devrait pouvoir avoir la liberté totale quasiment de circuler dans toute la France.
1: Alors peut-être qu'on va avoir l'éclairage d'Aurélien Martini sur ce sujet. Aurélien Martini.
2: Oui, en fait, c'est la liberté qui est restreinte, c'est pas la liberté de circuler dans toute la France. C'est d'être chez soi à des horaires indiqués. Donc, si, par exemple, le juge d'application des peines fixe que c'est, vous devez être chez vous entre 21h et 8h du matin, entre 8h du matin et 21h, vous pouvez aller n'importe où, à condition d'être rentré. Si vous ne rentrez pas, ça déclenche une alarme, et après, c'est au juge d'application des peines d'apprécier si il convient de revenir sur les règles de la détention à domicile, en fonction des alarmes. Mais, donc, il n'y a pas de limite au déplacement, si ce n'est l'intérieur du territoire métropolitain, ce qui est fixé par la loi, parce que c'est une peine, quand même. C'est quand même une peine alternative à l'emprisonnement. Donc ça n'est pas rien. C'est une période de temps pendant laquelle vous êtes à votre domicile.
1: Avec une liberté contrainte, c'est le principe de la détention.
2: Avec une liberté contrainte, absolument.
1: Xavier, je n'ai pas bien compris, selon vous, elle doit renoncer alors à faire campagne, Marine Le Pen ?
0: J'en sais rien. Moi, écoutez, là, je crois que c'est son cas de conscience personnelle en ce qui la concerne. Moi je suis pas à sa place. Hein.
1: Mais en tant qu'électeur
0: Moi, de toute façon, je vous l'ai dit, moi, que ce soit elle ou Jordan Bardella, de toute façon, je vote pour eux, donc.
1: Mais vous comprendriez, par exemple, qu'elle renonce alors que potentiellement, elle peut le faire?
0: Oui. Bien entendu, parce que je vous dis, c'est le verre à moitié plein, le verre à moitié vide. Alors, seul souci de ce jugement, enfin, souci, elle a le droit d'être candidate, mais elle peut pas être faire campagne. Alors, c'est équivaut à tirer une balle dans le pied, quoi.
1: Merci pour ce résumé, Xavier.
0: Je suis très, très direct, mais voilà.
1: Mais vous avez raison, il n'y a pas de problème.
0: J'essaie d'être le plus concis possible.
1: C'est parfait. On rappelle avec la concision de Xavier, mais des termes un peu plus juridiques, la peine prononcée à l'encontre de Marine Le Pen, reconnue coupable de détournement de fonds publics dans l'affaire des assistants parlementaires européens, condamnée donc à 45 mois d'inéligibilité, dont 30 avec sursis, 15 mois d'inéligibilité ferme, mais déjà purgée, et 3 ans de prison, dont 2 avec sursis. L'année ferme pouvant être exécutée sous bracelet électronique. Quelles conséquences politiques ? Marine Le Pen nous le dira ce soir. Et nous, on continue d'en discuter dans un instant.
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1: Édition spéciale qui se poursuit, vous le savez, après la décision de la Cour d'appel de Paris qui a rendu donc son arrêt dans l'affaire des assistants parlementaires du Front National, Marine Le Pen. Condamné à 45 mois d'inéligibilité, dont 30 mois avec sursis. Pardon, on va pas y arriver. Je vous redonne tout ça. 45 mois d'inéligibilité, dont 30 avec sursis, 15 mois ferme, déjà purgé. Si on résume les choses très simplement, Marine Le Pen peut, si elle le souhaite, se présenter à la prochaine présidentielle, mais elle est aussi condamnée à 3 ans de prison, dont 1 an ferme, à effectuer sous bracelet électronique, alors même qu'elle a dit, qu'elle a répété Olivier Bost, qu'elle ne souhaitait pas faire cette campagne électronique en étant empêchée d'une certaine manière en portant un bracelet électronique.
12: Et pour résumer les choses, Marine Le Pen a un choix à faire, c'est-à-dire faire le choix d'être candidate avec effectivement cette contrainte d'un bracelet électronique dont on ne connaît pas pour l'instant la durée. Ça peut être entre 6 mois et 1 an de bracelet électronique, donc très très très compliqué pour faire campagne. Et puis elle l'avait dit, elle ne ferait pas de campagne avec un bracelet électronique, mais c'est une décision qu'elle doit prendre et qui est, j'ai envie de dire, quasiment vertigineuse, parce que si elle dit ce soir « je ne suis pas candidate à l'élection présidentielle », elle est invitée d'un 20h ce soir, si elle

0: dit « je ne suis pas candidate à l'élection présidentielle », ça veut dire qu'elle met fin à un combat de plusieurs décennies, un combat qui était dirigé pour gagner l'Élysée, pour être présidente de la République. Donc c'est un choix vertigineux, parce que c'est vraiment une parenthèse qu'elle referme, même si elle n'abandonnera pas, elle l'a dit à plusieurs reprises, la politique. Et puis c'est vertigineux aussi parce que dans le cas contraire, si elle dit « je ne suis pas candidate », ça veut dire qu'elle lance Jordan Bardella. Pour Jordan Bardella, c'est le saut dans une campagne d'un jeune homme de 30 ans, et c'est la perspective d'exercer le pouvoir, puisqu'il est largement leader aujourd'hui dans les sondages d'intention de vote. Donc ça aussi, c'est totalement vertigineux de lancer Jordan Bardella dans une course comme celle-là. Voilà le choix que doit faire Marine Le Pen, et encore une fois, il y a qu'elle qui fera ce choix.
1: Mais avec un entourage, on l'a dit hein, ces derniers jours, qui n'a pas toujours compris sa prise de position très ferme sur le fait de ne pas pouvoir faire campagne, selon elle, sous bracelet électronique, Julien Fautra.
2: Oui, c'est vertigineux au point qu'en ce moment, un conciliabule, une discussion animée, me raconte Sophie Neumayer, une discussion animée a lieu encore autour de Marine Le Pen, qui est restée assise, autour de Marine Le Pen, dans la salle de la cour d'appel. Elle et ses proches ne sont pas sortis. Qu'est-ce qu'on peut imaginer de cette discussion? On peut imaginer qu'elle a des principes. Elle a dit « j'ai des principes, je ne peux pas faire une campagne sous bracelet électronique ». On peut imaginer que certains de ses proches, notamment là en l'occurrence Louis Alliot qui est présent, on sait que Steve Briouat, Bruno Bilde également sont présents. On peut imaginer que ses proches lui demandent de réfléchir un peu plus, de peut-être revenir sur sa promesse. En tout cas, la discussion a lieu en ce moment, au moment où on parle, dans la salle de la cour d'appel. Qu'est-ce qui va en sortir? C'est vertigineux, c'est ce qu'on vous disait il y a 5 minutes.
1: Et une discussion, on le rappelle, hein, qui se tient sans l'autre principal intéressé, Jordan Bardella, puisque il n'a pas assisté à cette audience aujourd'hui. Hein, le président du Rassemblement National, il est lui au siège, il rentrait de Strasbourg, on rappelle qu'il est député européen. Il n'est pas dans cette salle, il n'est pas a priori dans cette discussion où peut-être le sort du parti est en train de se jouer, Julien.
2: Oui, en effet, vous avez raison, Céline. C'est-à-dire que là où Marine Le Pen a eu cette intuition, c'est-à-dire qu'elle ne voulait pas le mêler à ça. Et lui, finalement, il aura la position que Marine Le Pen a décidée pour lui. Est-ce que c'est celle d'un numéro 2 pour être Premier ministre? C'est le fameux ticket Bardella, Le Pen-Bardella. Où est-ce qu'il sera seul à présider les destinées de du Rassemblement National, qui est aujourd'hui le parti favori, le parti en tête des intentions de vote, et ils peuvent, ou Marine Le Pen ou Jordan Bardella, devenir président de la République.
1: Alors on a beaucoup entendu des électeurs du Rassemblement National, et c'est bien normal depuis le début de cette édition, mais il n'y a pas que les sympathisants du RN qui suivaient cette décision de justice aujourd'hui. Bonjour Nicolas.
3: Bonjour Céline.
1: Vous n'êtes pas, vous, électeur RN, et pourtant vous vous êtes intéressé de près à cet arrêt de la Cour d'appel de Paris.
3: Oui, bien sûr, c'est un enjeu essentiel pour la France. Après, on voit cette décision. Je ne peux dire que c'est qu'une décision équilibrée, parce qu'elle permet à Madame Le Pen de se présenter. Donc, elle ne pourra pas se victimiser en disant on m'empêche de me présenter. Ça dépendra de sa décision à elle par rapport à son bracelet électronique. Mais ce qui m'interpelle quand même, c'est que factuellement, ça sera une délinquante qui va briguer la présidence de la France. Parce que maintenant, on peut le dire, il y a eu le recours qui a été fait, donc elle a été jugée, c'est une délinquante factuellement.
0: Elle est condamnée pour détournement de fonds publics,
3: oui.
0: Pour être précis.
3: Oui.
1: Et Marine Le Pen qui quitte, Olivier Boss, la salle d'audience à l'instant, Julien Fautra.
2: Oui, en effet, Marine Le Pen sort à l'instant de la salle d'audience. Elle doit se rendre au siège du Rassemblement National. Elle doit s'entretenir cette fois avec Jordan Bardella. On voit un énorme mouvement de micros et de caméras pour la suivre. Marine Le Pen qui va passer juste devant nous. En tout cas, elle est précédée de son entourage, Renaud Labaye, qui est à côté de moi et qui a la mine fermée. Jean-Philippe Tanguy également, qui a la mine fermée. Steve Briouat, je le vois, il sort de la salle d'audience, ainsi que Kevin Pfeiffer, qui est le trésorier du Rassemblement National. Ils sortent tous au moment où on parle de Caroline Parmentier également, l'amie intime de Marine Le Pen. Ils sont en ce moment en train de sortir du palais de justice. La mine est extrêmement grave, ferme. Je croisais Jean-Philippe Tanguy, je vois quelle tête il a quand il est de mauvaise humeur, et là il est de très mauvaise humeur. Et effectivement, on voit qu'ils partent tous sans dire le moindre mot. Ils partent tous sans dire le moindre mot, quitter le palais de justice. On imagine, et là on parle des proches, ils sont pour la plupart dans les cabinets. On imagine qu'ils vont tous se rendre avec Marine Le Pen au siège du Rassemblement National, le nouveau siège du Rassemblement National situé dans le 16e arrondissement de Paris. Mais en tout cas, ça se passe sous nos yeux en ce moment, au moment où on parle. Les cadres, les élus, en tout cas les proches de Marine Le Pen et du Rassemblement National sont en train de quitter le palais de justice. La mine, l'air grave, vraiment. Là, on sent que le visage est très fermé. Et on sent que la décision de justice ne correspond pas du tout à ce qu'ils avaient imaginé. Peut-être imaginent-ils que c'est terminé pour leur championne, parce que la plupart sont des très proches de Marine Le Pen, du cabinet de Marine Le Pen. Peut-être imaginent-ils que c'est terminé, ou peut-être essaient-ils de convaincre Marine Le Pen de renoncer à sa promesse de ne pas faire campagne avec un bracelet électronique.
1: Marine Le Pen, donc on le rappelle, qui n'est pas empêchée par la justice formellement de pouvoir se présenter à la prochaine présidentielle, mais qui, si elle choisit d'y aller, devra faire campagne avec un bracelet électronique. Et elle a toujours dit jusque-là qu'elle s'y refuserait. On va donc suivre maintenant la décision que prendra la chef de file du RN, et nous on se retrouve dans un instant.
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1: Édition spéciale qui se poursuit après la condamnation de Marine Le Pen dans l'affaire des assistants parlementaires européens. On vous le rappelle, si vous nous rejoignez, Marine Le Pen condamnée à 45 mois d'inéligibilité, dont 30 mois avec sursis. Les 15 mois fermes ont déjà été effectués, puisque la condamnation avait été faite avec effet immédiat en première instance en mars 2025. Marine Le Pen condamnée aussi à 3 ans de prison, dont un en ferme, qu'elle peut effectuer sous bracelet électronique. Le résumé, il est assez simple. La justice n'empêche pas la chef de file du RN d'être candidate à la prochaine présidentielle, mais elle, on le rappelle, avait toujours dit qu'elle ne souhaitait pas faire campagne sous bracelet électronique. Voilà pour la décision de la cour d'appel qui a été rendue il y a moins d'une heure, Thomas Proto. C'est une décision en appel. Est-ce qu'il y a encore des recours possibles pour la chef de file du RN, des recours juridiques?
11: Alors, il y a des recours théoriques, et le plus simple, c'est le pourvoi en cassation, bien sûr, qui suspendrait les deux peines. Mais là aussi, Marine Le Pen a fait savoir, ou ses avocats, qu'elle n'entendait pas s'engager dans cette voie, puisque ce pourvoi... Alors, un pourvoi en cassation, c'est le dernier degré de juridiction. On va faire appel sur la forme, sur les questions de procédure, en espérant voir la condamnation cassée et rejugée plus tard. Pourquoi est-ce que Marine Le Pen a dit qu'elle ne s'engagerait pas dans cette voie? Mais là aussi, on va savoir ce soir ce qu'elle fait. Deux choses. La Cour de cassation a déjà dit qu'elle pourrait se décider très vite, quasiment en 3 mois, audiencée et jugée d'ici janvier. Mais ça voudrait dire une épée de Damoclès au-dessus du crâne, au-dessus de la nuque, pour Marine Le Pen et tout le Rassemblement National, avec possiblement donc une condamnation confirmée en janvier, et donc un bracelet électronique qui s'appliquerait à partir de ce moment-là. Donc là, c'est non seulement toute la campagne, mais tout le début de la présidence pendant un an qui serait sous bracelet. On imagine que ça aussi, ça pose une difficulté majeure. Après, le pourvoi, la Cour de cassation peut également cassé. On ne sait pas ce que éventuellement cet après-midi, très éventuellement, les conseils de Marine Le Pen vont pouvoir exhiber comme recours juridique. Puis, des dispositions qu'on n'a pas en tête.
1: Il va falloir réfléchir aussi à ce qu'implique concrètement peut-être un peu plus le bracelet électronique, une campagne sous bracelet électronique, Aurélien Martini.
10: Oui, c'est effectivement une privation de liberté et c'est conçu comme tel puisque c'est une alternative à l'emprisonnement, la détention à domicile sous surveillance électronique. Ce qu'il faut bien comprendre, c'est que le juge d'application des peines va être saisi de demandes, y compris de réduction de peine. Généralement, quand on est condamné à une peine d'un an ferme, on est convoqué au bout de 5 mois, puisque les réductions de peine peuvent aller entre 6 mois et 0. Donc en fait, on peut être la peine peut être terminée au bout de 6 mois.
1: Et elle commence quand ?
10: Elle commence maintenant, la peine. Donc
1: très concrètement, dès demain, Marine Le Pen peut avoir son bracelet électronique. Qu'on explique bien aux auditeurs comment ça se passe.
10: Ça prend un peu plus de temps. Il y a le délai du pourvoi en cassation qui est de 10 jours. Ce qu'il faut comprendre aussi, c'est que les décisions du juge d'application des peines, elles sont susceptibles d'appel. Donc on peut aussi aller devant la cour d'appel si on conteste la décision du juge d'application des peines concernant une sortie de territoire, concernant l'aménagement d'un horaire, concernant la réduction de peine.
0: Et est-ce qu'il n'y a pas une possibilité que la justice aille plus vite, pardonnez-moi, parce que on a vu par exemple pour le procès en appel que la justice est allée beaucoup plus vite que d'habitude. Est-ce que là, dans ce cas particulier, et notamment pour déterminer la durée du bracelet électronique que devra porter Marine Le Pen, est-ce que là aussi les choses peuvent être accélérées ou pas?
10: Alors, oui, parce que là encore, le juge tient compte de critères légaux qui tiennent à l'impact sur la resocialisation ou sur la vie professionnelle, disons-le comme cela, de la personne condamnée. Donc effectivement, l'enjeu du juge d'application des peines, mais pas dans ce cas-là en particulier, en général, c'est de permettre par le jeu de la peine de ne pas casser l'insertion sociale de la personne. C'est pour ça que la peine de détention à domicile sous surveillance électronique a été conçue en alternative de la peine d'emprisonnement, pour le dire simplement, pour éviter que les gens perdent leur emploi, on peut avoir recours à cette peine. Donc ça fait partie des choses qui sont regardées par le juge d'application des peines. Vous dire comment les choses vont se passer, c'est difficile parce que c'est un cas effectivement assez inédit.
1: Complètement inédit, même Marine Le Pen qui a quitté donc le palais de justice de Paris. On vous a fait vivre son départ avec Julien Fautra qui était notre envoyé spécial sur place et qui se dirige maintenant vers le siège du RN dans le 16e arrondissement de la capitale où elle va rejoindre Jordan Bardella. Thomas Després, vous êtes sur place pour RTL.
12: Absolument, une petite vingtaine de minutes de trajet pour Marine Le Pen qui est désormais attendue ici. Réunion de crise avec ses plus proches, les deux cabinets réunis, celui de Jordan Bardella, celui de Marine Le Pen, pour donc étudier cette situation. Marine Le Pen a toujours dit qu'elle ne ferait pas campagne sur bracelet électronique, mais effectivement, il y a ce cas de figure presque inédit. On nous a dit que tout avait été préparé, mais peut-être pas cette situation-là. Il va donc falloir tirer les fils, essayer de comprendre et prendre une décision. Marine Le Pen qui a rendez-vous ce soir avec les Français aux 20h de TF1 pour annoncer sa décision, être candidate à la présidentielle ou non. C'est ici, au siège du Rassemblement National, dans le 16e arrondissement, que la décision va être prise dans les toutes prochaines heures maintenant.
1: Et c'est vrai que ces dernières heures, on vous a dit, on a laissé entendre souvent que c'était la justice, la décision de justice qui allait sceller d'une certaine manière l'avenir politique de Marine Le Pen. En fait, les juges lui laissent d'une certaine manière la main, Olivier Bost.
0: Oui, mais ça reste vrai que tout ça a comme une énorme influence sur l'élection présidentielle et qu'une candidate doit effectivement faire un choix lourd pour savoir si elle se lance dans une campagne avec une contrainte qui est une contrainte énorme, qui est celle d'un bracelet électronique. Et si elle revient sur ce qu'elle avait dit, Marine Le Pen avait dit qu'elle ferait campagne, elle ne ferait pas campagne avec un bracelet électronique. Je ne vais pas dire que la justice est un peu joueuse, mais c'est vrai que cet arrêt là n'était vraiment pas le plus évident et le plus attendu. Il rebat les cartes, c'est-à-dire qu'on pensait avoir à la mi-journée une décision claire et nette. Et là, la balle revient encore dans le camp de Marine Le Pen qui doit faire un choix.
1: Marine Le Pen va-t-elle changer d'avis ? Va-t-elle décider d'être candidate malgré tout, malgré cette condamnation à un an de prison ferme à effectuer sous bracelet électronique ? On va évidemment suivre ça ce soir, notamment sur RTL, édition spéciale de 20h à 21h. Ce qui est certain, c'est que la la classe politique dans son ensemble scruter cette décision de justice, Olivier Bost, et que les autres candidats déclarés à la présidentielle vont certainement réagir sitôt la décision prise.
0: Oui, alors à notre connaissance, et on a fait avec le service politique un tour des candidats, et ils sont nombreux potentiellement à l'élection présidentielle, la plupart ont effectivement prévu de réagir dès ce soir pour un certain nombre, notamment par exemple Gabriel Attal, mais Édouard Philippe aussi a prévu de réagir. Ils vont tous se positionner parce que on a tous considéré que la campagne présidentielle, et au Rassemblement National aussi, que la campagne présidentielle commençait en fait avec cette décision de justice, et tous les candidats vont se positionner par rapport à ça parce qu'ils vont connaître leur adversaire. Il s'agit pas seulement de dire Marine Le Pen a été condamnée, c'est un fait sur lequel ils peuvent réagir, mais ensuite ça veut dire qu'il y aura un adversaire identifié et que les choses commencent réellement. Et puis je pense qu'on va entendre aussi et réentendre des soutiens affirmés à la justice qui a été quand même largement critiquée à plusieurs reprises.
1: La justice est son porte-parole d'une certaine manière, en tout cas qui a été là pour nous éclairer et nous aider à comprendre la décision de la Cour d'appel, les termes employés. Aurélien Martini, merci beaucoup d'être venu ce midi sur RTL. Je rappelle que vous êtes secrétaire général adjoint de l'Union syndicale des magistrats. Merci à toute la rédaction qui s'est mobilisée pour vous faire vivre ce moment d'histoire judiciaire et politique. Nos envoyés spéciaux au palais de justice, évidemment au siège du Rassemblement National, sur le terrain aussi à vos côtés. On pense à Franck Hanson notamment, qui est dans ce fief frontiste d'Hénin-Beaumont, où on a suivi tout ça avec attention. On va évidemment revenir sur cette décision judiciaire, cette condamnation de Marine Le Pen à 45 mois d'inéligibilité, dont 15 fermes déjà purgées, et donc 3 ans de prison, dont un ferme à effectuer sous bracelet électronique, qui ne l'empêche pas, très formellement, d'être candidate à la prochaine présidentielle. Mais, on le répète là aussi, elle avait dit et répété qu'elle ne souhaitait pas faire campagne sous bracelet électronique. Marine Le Pen qui prendra la parole ce soir dans un 20h. On va vous faire vivre, là aussi, ce moment politique sur l'antenne d'RTL, édition spéciale d'RTL Soir, autour de Vincent Parisot, de 18h à 21h, avant de vous faire vivre, comme chaque soir, en cette période, le mondial de football. Merci d'être resté avec nous sur RTL. Bérénice Bourgueil, bonjour.
13: Bonjour Céline, merci de nous avoir tenu informés. Évidemment, d'autres informations, ce sera tout à l'heure à 15h. Merci beaucoup.
1: Et RTL Raconte, c'est tout de suite avec vous. Bon après-midi, merci.
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13: Bonjour, bienvenue sur RTL. 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On se retrouve donc tous les jours et ce jusqu'à 15h30 pour découvrir des histoires vraies, des histoires inspirantes et aussi apprendre des choses. Aujourd'hui au programme, eh bien, nous allons poursuivre notre série de braquages de stars que nous avons commencé hier. Et puis on continuera également notre feuilleton musical tout au long de la semaine. Qui est vraiment Taylor Swift? Surtout, restez attentifs. C'est le petit conseil que je vous donne. Parce qu'à tout moment, on ne sait jamais, un petit cadeau pourrait se cacher pour vous faire gagner avec des questions. Être attentif cet après-midi, attentif au braquage de stars. Ce sera le premier récit qu'on vous propose. Le casse du siècle à Londres. Nous sommes en 2019, dans un des quartiers les plus sécurisés de la capitale. Et même si tout était fait pour que cette maison soit bien gardée, il a suffi d'un moment d'inattention pour que des ravisseurs s'immiscent chez Tamara Ecclestone. Mais qui est à l'origine du plus gros braquage de l'histoire du pays? Eh bien, pour le savoir, voici le récit de Thomas Pierre.
15: C'est la rue la plus chère de Londres et de tout le Royaume-Uni. Un alignement d'immenses maisons victoriennes, bordées de Range Rover, de Rolls-Royce et entourées d'arbres. Une rue qui va être le théâtre en 2019 du plus important cambriolage de l'histoire du pays. Un casse à 30 millions d'euros. Car ici, chaque bâtisse est une forteresse de luxe et chaque voisin, une fortune mondiale. Nous sommes à Kensington Palace Gardens, surnommé Billionaire's Row, l'avenue des milliardaires. Ici vivent, ou ont vécu, parmi les personnes les plus riches de la planète. Roman Abramovich, l'ancien propriétaire du club de Chelsea, Lakshmi Mittal, le mania indien de l'acier, ou encore le sultan de Brunei. Les ambassades israéliennes et russes se sont également établies ici. Dans cette rue ultra sécurisée, tout est surveillé par des policiers armés, 7 jours sur 7 et 24 heures sur 24. Les caméras de surveillance sont partout et chaque extrémité de l'artère comporte son checkpoint. Entrer ici revient un peu à passer une frontière. Kensington Palace Gardens est indéniablement l'une des adresses les plus protégées au monde. Une enclave réputée inviolable, du moins en théorie. C'est ici, au numéro 8, que vit Tamara Ecclestone. Tamara Ecclestone est la fille de Bernie Ecclestone, le mania britannique de la Formule 1, l'un des hommes les plus riches du pays. Son héritière a acheté cette immense maison de 50 pièces sur plus de 2000 mètres carrés en 2011 pour la bagatelle de 80 millions d'euros, le prix de la tranquillité. Car Tamara Ecclestone est un peu au Royaume-Uni ce que Paris Hilton est aux États-Unis. Une jet-setteuse qui s'est faite un prénom grâce à la télé-réalité et qui étale depuis son train de vie ostentatoire à longueur de story Instagram. Nous sommes le soir du 13 décembre 2019. L'hiver s'installe sur la capitale britannique. Londres et ses habitants se préparent à célébrer les fêtes de fin d'année. Un peu plus tôt dans la journée, Tamara Ecclestone, son mari et leurs deux petites filles ont embarqué dans leur jet privé. Direction la Laponie, en Finlande, et ses paysages enneigés. Comme à son habitude, la jeune femme de 35 ans a partagé des photos de son arrivée au pays du Père Noël à ses abonnés. Il est environ 22h10, quand au même moment à Londres, trois hommes s'introduisent dans le jardin de leur maison. Ils sont vêtus de noir, cagoulés et gantés. Être arrivé jusque-là, en plein cœur du quartier le plus sécurisé du pays, tient déjà en soi du miracle. Mais les trois individus vont bénéficier de surcroît, ce soir-là, d'un alignement des planètes. Pour surveiller sa résidence, Tamara Ecclestone emploie deux anciens militaires à plein temps. Et l'un d'entre eux vient justement de prendre sa pause pour aller dîner à l'extérieur. Et pour cela, il a temporairement désactivé l'alarme. L'autre garde se trouve, lui, au sous-sol. La résidence est une ancienne ambassade qui comporte 7 niveaux. Ses murs sont en béton armé et épais de 90 cm chacun. Autant dire que les sons et les bruits ont du mal à les franchir. Chaque pièce est par ailleurs équipée d'un système de verrouillage et programmée pour être fermée quand la maison est vide. Pour se faufiler dans la demeure, les trois cambrioleurs, manifestement aguerris, ont repéré une étroite fenêtre d'à peine 30 cm de large. Une fois à l'intérieur, ils prennent tout de suite la direction des chambres, où ils s'attaquent aux serrures de chacune des portes avec des pieds de biche. Mais le véritable trésor se trouve dans une pièce attenante, une panic room conçue pour se réfugier en cas d'intrusion, et qui, ce soir-là, nouveau coup de chance pour les cambrioleurs, est restée ouverte. Ici, pas de coffre-fort, car la pièce elle-même est censée faire office de coffre. Les bijoux sont donc exposés dans des vitrines, à la manière d'un joaillier de la place Vendôme. Des centaines de pièces se trouvent là, des parures entières de bracelets en or, de colliers sertis en diamant, de bagues étincelantes et de montres de luxe. Toute la collection des bijoux de Tamara Ecclestone. Pas moins de 400 pièces estimées au total à 26 millions de livres, soit 30 millions d'euros. C'est le casse du siècle pour nos trois malfaiteurs qui vont prendre leur temps pour tout bien ramasser. Pendant près d'une heure, ils remplissent méthodiquement un grand sac Vuitton avec tout ce qu'ils peuvent trouver avant qu'un garde ne se manifeste enfin. L'agent de sécurité a fini par donner l'alerte. Il a entendu du bruit dans les étages avant de tomber nez à nez avec les intrus. Nos trois cambrioleurs lui lancent alors un extincteur au visage avant de prendre la fuite. Aux alentours de 23h30, dans une rue adjacente, les voilà qui s'engouffrent avec leur butin dans un taxi londonien. Ces homejackers le savent, il n'y a pas mieux pour échapper à la police à Londres. Car avec 15 000 black cabs circulant dans la capitale anglaise, autant chercher une aiguille dans une botte de foin. Les trois cambrioleurs se croient donc sortis d'affaires et vont commencer à baisser la garde. Mais c'était sans compter sur l'obstination de la police britannique. Réveillé en pleine nuit en Laponie, le couple Ecclestone n'en croit pas ses oreilles. Leur domicile ultra sécurisé a été cambriolé. 26 millions de livres de bijoux leur ont été dérobés. Ce qu'ils croyaient impossible vient de se produire. Ils sont sous le choc. Très vite, une unité d'élite de la police britannique se saisit de l'affaire. Une affaire qui fait désormais la une des journaux. Tamara Ecclestone, victime du casse du siècle. un cambriolage à 30 millions d'euros qui va passionner pendant des mois les Britanniques. Qui payait et un tournevis. Autant dire que l'enquête s'annonce compliquée, très compliquée. Pendant plusieurs semaines, les policiers n'ont d'ailleurs aucune piste. Un officier est assigné à plein temps pour éplucher les images de vidéosurveillance. Et c'est lui qui va faire une première découverte. L'une des caméras du quartier a capté trois hommes qui s'engouffraient dans un taxi juste après le cambriolage. Et après un travail de fourmi et un millier de chauffeurs contactés, l'un d'entre eux se souvient en effet avoir pris trois hommes pressés et à l'accent slave ce soir-là. Ils avaient tambouriné sur sa portière pour l'appeler. Le chauffeur n'avait pas apprécié. Il se souvient les avoir laissés non loin de là, de l'autre côté d'Hyde Park, devant l'hôtel Hilton. C'est là qu'une caméra va les filmer en train de prendre un second taxi. Cette fois, le chauffeur ne se rappelle pas de grand-chose. Une seule image lui revient, un grand pont en brique avec de hautes arches. C'est maigre, mais suffisant pour identifier Sainte-Marie-Cray,

0: une petite bourgade au sud de Londres, et un hôtel où nos trois cambrioleurs ont établi leur camp de base. C'est dans cet hôtel qu'ils vont d'ailleurs commettre leurs premières erreurs. Déjà, l'un d'entre eux a donné une carte d'identité avec son visage à la réceptionniste. Un visage sous lequel la police va finir par mettre un nom, Yugoslav Jovanovic, un ressortissant italien de 23 ans. Celui-ci est arrivé à Londres fin novembre, soit 2 semaines avant le casse, et s'est envolé 5 jours après, pour Milan. Mais le pire, c'est que Jovanovic va aussi donner bien malgré lui aux enquêteurs un numéro de téléphone. Car pendant son séjour à l'hôtel, le jeune cambrioleur a eu la bonne idée d'envoyer à la réceptionniste une photo de son sexe. Oui, une image de son pénis, plus trivialement appelé outre-manche, une dick pic. Autant dire que la réceptionniste ne se souvient que trop bien de ce grossier personnage dont elle a même conservé le numéro. La police tient là son premier suspect. Un premier suspect dont le visage n'est pas totalement étranger aux enquêteurs.
1: Et pas que le visage. La suite de ce braquage de star, le casse du siècle à Londres, c'est dans quelques instants sur RTL.
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1: Bienvenue à vous si vous venez de nous rejoindre sur RTL, 14h43. On continue le récit sur cet incroyable braquage chez Tamara Ecclestone. Nous sommes à deux doigts d'en savoir plus sur le premier suspect qui n'est pas un inconnu de la police. La suite donc, c'est maintenant sur RTL, dans RTL Raconte avec Thomas Pierre.
0: Le cambriolage de Tamara Ecclestone n'est pas le seul à s'être tenu chez des célébrités ces dernières semaines. Le mois de décembre 2019 a même été particulièrement actif de ce côté-là. Dès le lendemain de son arrivée à Londres, on retrouve la tête de Jovanovic sur les caméras de surveillance de l'ancien joueur de football Frank Lampard. Le 1er décembre, lui et sa femme se sont fait détrousser pour plus de 70 000 euros de bijoux. Et quelques jours plus tard, c'est la maison de l'ancien propriétaire du club de Leicester qui était visitée. Valeur du butin, plus d'1 million d'euros, dont presque la moitié en cash. Et ce n'est pas tout. En recoupant ces 3 cambriolages, les enquêteurs vont également s'intéresser de près à 5 autres individus. Ils sont suspectés d'appartenir à des niveaux divers à la même équipe. 8 personnes au total, 4 cambrioleurs et une équipe logistique qui s'occupait, elle, de trouver les hôtels, de réserver les billets d'avion et de servir de chauffeur à l'occasion. Parmi les membres de cette équipe support, on retrouve une certaine Maria Mester, une ressortissante roumaine de 47 ans qui prétend exercer la profession d'escort girl. Et qui a quitté Londres le 18 décembre, le même jour que Jovanovic. Cette femme, Maria Mester, a un fils, Emil Bogdan Savastrou, arrivé à Londres la veille du casse de Tamara Ecclestone. Deux autres hommes viennent compléter le tableau, eux aussi roumains. Et en suivant les va-et-vient de tout ce petit monde dans les transports londoniens, les enquêteurs vont finir par identifier à Victoria Station deux autres individus, deux Italiens, deux as du perçage de coffre, venus spécialement donner un coup de main. Alessandro Donati et Alessandro Maltese. Trois des quatre cambrioleurs sont désormais connus. Le quatrième reste encore une énigme pour les enquêteurs. Le tableau se complète néanmoins peu à peu. Il est donc l'heure de passer aux premières interpellations. Nous sommes le 30 janvier 2020 à l'aéroport londonien d'Heathrow. Un homme s'apprête à embarquer dans le prochain vol pour Tokyo. Il a 30 ans et à la main un grand sac Vuitton. Le même qui a servi à transporter les bijoux de Tamara Ecclestone 6 semaines auparavant. L'homme en question, c'est Emil Bogdan Savastrou, le fils de Maria Mester. Et à peine est-il sorti du terminal pour fumer une cigarette en consultant ses messages que deux officiers de police lui sautent dessus. Objectif, l'interpeller certes, mais surtout récupérer son téléphone avant qu'il n'ait le temps de le verrouiller. Sitôt mise au courant de l'arrestation de son fils, Maria Mester, qui se trouve à Milan, prend le premier vol pour Londres, où elle est appréhendée. La quadragénaire, toujours tirée à quatre épingles, porte alors de magnifiques boucles d'oreilles qui ressemblent étrangement à une paire volée à Tamara Ecclestone. Et c'est loin d'être la seule coïncidence. Sur une photo Facebook récente, on peut également voir l'escort girl arborer un collier très similaire à un bijou dérobé à l'héritière. Mais Maria Mester a, elle, une toute autre version. Elle prétend qu'il s'agit là d'un cadeau. Un cadeau très onéreux, reçu des mains d'un homme dont on n'a pas encore parlé jusqu'ici, mais qui se trouve pourtant être au cœur des investigations. Le cerveau de toute l'opération, celui qui a organisé de A à Z le cambriolage du siècle. Les enquêteurs britanniques le connaissent sous le nom de Daniel Vukovic, mais sa véritable identité demeurera longtemps un mystère. D'après les registres aériens, Vukovic voyageait aux côtés de Yugoslav Jovanovic à son arrivée en Angleterre en novembre 2019. L'homme a également été aperçu sur les vidéos de surveillance de Victoria Station aux côtés de Savastrou, de Donati et de Maltese, quelques heures seulement avant le casse. Malgré tous ces éléments, ce Daniel Vukovic reste un véritable fantôme pour la police. Depuis qu'il a fui le pays, direction Milan, le 18 décembre, aux côtés de Maria Mester, les enquêteurs ont complètement perdu sa trace. Pourtant, cet homme, les autorités le connaissent déjà, sous pas moins de 19 alias différents. Daniel Vukovic, Alfred Lingley, Lyubomir Robanov ou encore Lyubomir Radosavljevic. Un jour, il est un ressortissant croate, un autre, un avocat péruvien. Chacune de ces identités renvoie à une ville, Belgrade, Milan ou encore Sarajevo. Son casier judiciaire remonterait ainsi à 1995 et comporterait des faits d'escroquerie, de vol, mais aussi d'usurpation d'identité. L'Italie le suspecte même d'avoir cambriolé la résidence milanaise du footballeur Patrick Vieira en 2009. Mais en réalité, le fantôme de l'affaire Ecclestone est originaire de Serbie. Et c'est peu dire que dans le monde du grand banditisme, l'homme de 38 ans est une véritable légende. En Serbie, il n'est pas rare de le voir parader au volant de voitures de luxe, Rolex au bras et billets plein les poches. On le dit très intelligent, polyglotte et passé maître dans l'art de brouiller les pistes. Mais on le dit aussi très bien protégé par des autorités serbes dont il se paierait grassement les faveurs. Une chose est sûre, c'est qu'ici en Serbie, l'homme se croit intouchable. Et en 2022, quand Londres demande son extradition, Belgrade la refuse catégoriquement, prétextant un traité entre les deux pays, vieux de plus d'un siècle. L'homme a visiblement toujours un coup d'avance. Sauf que la chance du suspect numéro 1 dans l'affaire Ecclestone ne va pas tarder à tourner. Nous sommes le 20 décembre 2023 en Serbie, 3 ans après le spectaculaire cambriolage de Londres. Daniel Vukovic, comme on le connaît, est finalement interpellé dans une chambre d'hôtel, puis placé en détention. La justice locale l'accuse d'avoir blanchi près de 2,5 millions d'euros dans des affaires immobilières. De l'argent sale, provenant vraisemblablement du casse de Tamara Ecclestone, et dont il était le dernier membre encore en liberté. Car en attendant une éventuelle extradition de la Serbie, les 3 autres cambrioleurs ont eux été jugés par la justice britannique. En novembre 2021, Après avoir été arrêté en Italie, Jovanovic, Donati et Maltese ont été finalement condamnés à 9 ans de prison ferme. Les quatre auteurs du casse de Tamara Ecclestone se trouvent maintenant derrière les barreaux. Plusieurs questions restent pourtant irrésolues. La première, qui est aussi l'hypothèse à laquelle l'héritière anglaise croit dur comme fer, s'agit-il ici d'un inside job? C'est-à-dire, les cambrioleurs ont-ils été aidés par un complice qui connaissait bien la maison? Pour rappel, ce 13 décembre 2019, les malfrats avaient en effet bénéficié de conditions particulièrement favorables. Un garde absent, une maison vide, une alarme déconnectée et une pièce coffre-fort restée étrangement ouverte. Autant de coïncidences qui sont loin d'en être, à en croire les victimes. Surtout que les cambrioleurs semblaient aussi connaître les endroits où chercher. Oui, mais alors qui? Une telle demeure ne tourne évidemment pas toute seule. Et on ne compte plus le personnel qui assure son quotidien. Jardiniers, agents d'entretien, cuisiniers, sécurité, mais aussi tous les artisans et les différents prestataires qui ont pénétré dans les lieux au fil des années. Au point que la question d'une éventuelle complicité interne risque bien de rester sans réponse. L'autre interrogation majeure dans l'affaire Ecclestone est évidemment où sont passés les bijoux. C'est la question obsédante, celle que les policiers britanniques, les journalistes et surtout Tamara Ecclestone n'ont cessé de poser depuis le 13 décembre 2019. Car on l'a vu, mis à part quelques traces ici et là, la majeure partie des 30 millions de joailleries n'a jamais refait surface. Alors, que sont-ils devenus? Et ici aussi, on ne peut parler qu'en termes d'hypothèse. Une première théorie est envisageable. Après avoir étudié des affaires et des profils de braqueurs similaires, certains experts pensent qu'une partie du butin aurait transité via des escort girls. Rémunérées plusieurs milliers d'euros, ces femmes, le plus souvent recrutées en Europe de l'Est et voyageant en classe affaires, auraient ainsi pu jouer le rôle de mules, en transportant les bijoux dans leurs parties les plus intimes. Mais force est de constater que dans l'affaire Ecclestone, qui comporte pas moins de 400 pièces, une telle technique se montre assez peu efficace d'un point de vue criminel. Une autre théorie est celle d'un go-fast dans les jours suivant le casse. Plusieurs véhicules circulant en convoi avec une voiture centrale transportant la marchandise et prête à tout pour forcer un éventuel barrage de police. Enfin, une troisième hypothèse semble également envisagée. Et si la majorité du butin n'avait jamais quitté le Royaume-Uni? Étant donné la médiatisation de ce cambriolage, le plus important de l'histoire anglaise, les malfaiteurs auraient très bien pu décider de cacher le magot sur le sol britannique, en attendant que les choses se tassent. Ainsi, il n'est pas impossible que des bijoux refassent surface dans les années qui viennent. Plus de 6 ans après le cambriolage, l'affaire Tamara Ecclestone est donc bien loin d'avoir livré tous ses secrets.
1: Si jamais vous avez des informations, vous qui nous écoutez, n'hésitez pas, 3210, vous nous appelez. 30 millions d'euros de bijoux qui ont été dérobés, quand même, on est preneurs. Les braquages de stars, cette série tout au long de cette semaine, on a parlé hier des Oscars, les statuettes qui avaient disparu. Aujourd'hui, l'héritière Ecclestone qui se fait braquer. Demain, on parlera d'autres braquages de stars. David Balan, ce sera l'histoire à l'honneur. 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Vous la téléchargez sur votre téléphone, vous mettez l'application et après c'est très simple. Des histoires, il en sera question encore. Une série tout à l'heure après les informations de 15h, la série Le Feuilleton Musical avec Taylor Swift. Mais on va pour l'heure restez encore un petit peu au Royaume-Uni. Alors, on n'est plus en 2019, on est dans les années 80, 1983 précisément. Come on Eileen, voici les Dexys Midnight Runners, 14h54. Bienvenue à vous, si vous venez de nous rejoindre sur RTL, c'est RTL Raconte en direct jusqu'à 15h30.

0: Dexys Midnight Runner sur RTL.
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0: 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Et à 15h, l'essentiel de l'actualité en 3 minutes, c'est avec vous, Brieux Bauchet. Bonjour Brieux.
10: Bonjour Bérénice, bonjour à tous. Marine Le Pen, toujours éligible à la prochaine présidentielle, condamnée en appel à 45 mois d'inéligibilité, dont 15 mois ferme, déjà purgé, mais la Cour d'appel de Paris la condamne aussi à un an de prison ferme sous bracelet électronique. Reste à savoir donc quelle sera sa décision. Thomas Desprez, vous êtes devant le siège du Rassemblement National où Marine Le Pen est arrivée il y a quelques minutes.
11: Exactement, c'était il y a un peu plus d'un quart d'heure maintenant. Maintenant, Marine Le Pen, accompagnée d'une poignée de proches, à commencer par le maire de Perpignan, Louis Alliot, qui est aussi son ancien compagnon. Un clan soudé, Marine Le Pen, le visage fermé, hein, tout comme lorsqu'elle a quitté le palais de justice tout à l'heure, sans un mot ni un regard pour les journalistes. Elle est désormais enfermée dans les étages ici du nouveau siège du RN dans le 16e arrondissement de Paris. Réunion de crise avec ses plus proches, Jordan Bardella, bien sûr, qui a appris la décision ici, hein, dans son bureau, la direction de campagne également, les porte-paroles, au total une quinzaine de personnes suspendues à une question. À laquelle va devoir répondre Marine Le Pen, libérée de son inéligibilité, va-t-elle, malgré sa condamnation sous bracelet électronique, se lancer dans sa quatrième campagne présidentielle? Elle-même a dit qu'elle ne mènerait pas campagne en étant contrainte, mais on comprend bien cet après-midi que les choses sont moins franches, moins évidentes. On regarde aussi les jurisprudences. Cette condamnation à un an peut-elle être réduite en cas de bon comportement, par exemple? On nous disait ces derniers jours que tous les scénarios avaient été envisagés. Peut-être pas celui-ci. Fumée blanche attendue ce soir à 20h sur une grande chaîne de télévision.
10: Merci Thomas Desprez. L'avocat de Marine Le Pen se dit partiellement satisfait de la décision. Réaction aussi de Marine Tondelier, la patronne des écologistes, estime que Marine Le Pen a, je cite, « bénéficié d'une grande mansuétude », édition spéciale sur RTL de 18h à 21h autour de Vincent Parisot. À la une aussi, ces explosions dans le centre de Damas, près de l'hôtel où Emmanuel Macron a passé la nuit, le chef de l'État est en visite en Syrie depuis. Puis hier, 18 personnes ont été blessées selon les autorités syriennes. Des explosions qui n'ont pas été revendiquées. Et puis une semaine après l'explosion à Monaco, la suspecte ukrainienne retrouvée tuée par balle près de Kiev. Annonce de la police nationale qui précise que deux suspects ont été arrêtés. Parmi eux, un employé de la Direction générale du renseignement ukrainien. Le Tour de France. Quatrième étape entre Carcassonne et Foix. Cédric Chasseur, c'est parti depuis 1h30 maintenant.
12: Oui, sous une très forte chaleur, les coureurs du Tour de France qui sont encore dans l'Aude et qui dans quelques kilomètres iront dans l'Ariège à destination de Foix. 34 coureurs sont en tête et forment l'échappée du jour. Ils sont à 114 km de l'arrivée. Ils viennent de passer le col de 3e catégorie du Paradis. Le peloton juste derrière à 3 minutes et 0,5 secondes. Dans ce groupe de tête, on retrouve notamment 4 Français. Kevin Vauclin, Romain Grégoire, le champion de France, et Ewen Kostiou et Alexandre Delettre. Les coureurs qui vont à une allure modérée en raison des chaleurs. Il fait plus de 36 degrés ici à l'arrivée à l'ombre à Foix.
10: Merci Cédric Chasseur, la grande boucle à suivre toutes les demi-heures sur RTL. Et puis la Coupe du Monde est de rendez-vous ce soir sur les antennes du groupe M6. L'Argentine de Léo Messi à 18h face à l'Égypte, suivi de Suisse-Colombie à 22h, 15h et 3 minutes sur RTL. La suite de RTL Raconte avec Bérénice Bourgueil.
0: Merci beaucoup Brieux. Prochain point sur l'information, ce sera tout à l'heure à 16h.
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0: RTL Raconte, c'est votre rendez-vous estival, rendez-vous quotidien. Nous sommes ensemble tous les jours, en direct jusqu'à 15h30, samedi et dimanche compris, avec Johan Guérin qui vous donne rendez-vous pour la suite de tous ces récits qui nous tiennent en haleine. Alors hier, nous avons commencé notre feuilleton musical, feuilleton consacré à Taylor Swift. Pour cette dernière demi-heure, on va retrouver la suite. Qui est vraiment Taylor Swift, raconté par Nathan Laporte dans l'épisode d'hier. On a entendu que la chanteuse américaine était une véritable machine de l'industrie musicale. Et aujourd'hui, on va revenir sur ses origines et ses débuts dans le monde des stars, avec une interview exclusive d'un animateur musical que vous connaissez tous très bien sur RTL.
13: Taylor Swift nous a vraiment interpellés parce que cette jeune fille blonde, qu'on dirait sortie tout droit d'une boîte de poupées, cette jeune fille a tout pour plaire, elle a du talent, elle est agréable, elle est jolie, elle s'exprime bien et à mon avis elle ira très loin.
14: En juillet 2009, pour son émission nocturne sur RTL, l'animateur George Lang diffuse l'interview exclusive qu'il a obtenue de Taylor Swift, qui n'a alors même pas 20 ans. Une archive précieuse dans laquelle George Lang fait preuve d'une remarquable intuition sur l'avenir de son invité du jour.
13: Rien que des superlatifs la concernant, 3 singles sur iTunes, plus d'un million d'amis acceptés par elle sur MySpace, 70 millions de personnes qui sont venues voir son profil, 125 millions ont cliqué sur des chansons pour les entendre, ce n'est que du bonheur à l'état pur, et puis elle passe partout, sur toutes les radios, à la télévision, qui est quand même un vecteur important de la popularité d'un artiste aux États-Unis. Cette jeune fille qui a à peine 18 ans va vraisemblablement être une énorme vedette aux États-Unis. D'abord vedette de country, ensuite on ne le sait pas, c'est l'avenir qui nous le dira, certainement une vedette qu'on appelle crossover, c'est-à-dire qui va mélanger les genres et qui va vendre des disques par millions chaque fois qu'elle en produira un.
14: Taylor Swift, qui avant d'être la méga star de la pop que nous connaissons aujourd'hui, fut donc une très jeune figure de la musique country. Taylor Swift naît le 13 décembre 1989 en Pennsylvanie, dans une famille aisée. Son père en particulier est conseiller financier dans une banque d'investissement. Elle a déjà raconté plusieurs fois d'ailleurs que son premier emploi de rêve quand elle était enfant, c'était de faire comme son père, une carrière dans la finance. C'est de sa grand-mère, chanteuse d'opéra, que Taylor Swift tient son goût de la musique.
15: Elle m'a beaucoup influencée parce qu'elle chantait chaque semaine à l'église. Et comme je l'ai toujours vue chanter devant des gens, je n'ai jamais pensé que c'était un problème. Je n'ai jamais eu peur de chanter en public parce que j'avais vu ma grand-mère le faire si souvent. Et j'ai toujours été inspirée par les histoires merveilleuses de sa vie aventureuse. Elle a été chanteuse d'opéra à Porto Rico et ma mère a grandi à Singapour après être née au Venezuela.
14: Taylor Swift ne va cependant pas du tout se destiner à l'opéra, mais à un tout autre genre, la musique country. Charles Decamp, auteur de Swiftologie, Taylor Swift, derrière les mots, aux éditions Le Duc.
16: Quand on l'interroge à l'époque, dans les interviews, elle dit que les artistes qui l'ont façonné, ce sont des artistes country. Elle parle de Faith Hill notamment, je crois qu'elle doit parler de Shania Twain, les artistes country pop de l'époque. La country à l'époque, c'est un genre, et toujours aujourd'hui en fait, c'est un genre extrêmement puissant aux États-Unis. Après, c'est un peu clivant, c'est-à-dire que ça fonctionne beaucoup dans certaines parties du pays et moins dans d'autres. Mais c'est un genre aussi où les fans sont très fidèles et qui a la réputation, même si c'est pas toujours le cas, d'être un genre axé sur le storytelling. Les grands chanteurs country, ce sont des chanteurs, et les grandes chanteuses country, ce sont des artistes qui racontent des histoires. Et Taylor Swift, elle se voit comme une storytelleuse. Elle veut raconter des histoires, elle veut raconter son histoire.
8: Parle-nous un peu de toi, d'où viens-tu ?
17: Reading, en Pennsylvanie.
8: Et tu chantes depuis combien de temps ? Une semaine ?
17: Ce genre de musique depuis 2 ans.
8: Okay. Et tu veux devenir une country girl?
17: Yep.
18: All right. Why don't you take this microphone? Only 11 years old, ladies and gentlemen.
14: Taylor Swift n'a que 11 ans, mais elle parvient déjà à se produire sur scène, ici, à la foire du comté de Bloomsburg, chez elle, en Pennsylvanie. Elle n'hésite pas non plus à frapper aux portes des maisons de disques de Nashville, dans le Tennessee, la capitale de la musique country, en espérant qu'on la recontactera.
16: Elle veut vraiment réussir, elle veut devenir chanteuse. Et donc les premières auditions sont pas vraiment auréolées de succès, parce qu'il faut le dire, et elle dira jamais le contraire, je pense. Taylor Swift, c'est pas une voix, c'est pas son atout numéro un, c'est pas sa voix, elle a pas une voix ultra puissante, c'est pas Mariah Carey, c'est pas Céline Dion, c'est pas Beyoncé. Et donc elle se rend bien compte que ça fonctionne pas. Encore une fois, elle est assez maligne pour son âge, ou alors elle est juste bien conseillée, peut-être aussi par sa famille. Et donc elle se dit, vu qu'il y a des milliers de gamines qui vont à Nashville, donc capitale de la musique country, pour réussir, pour passer des auditions, et qu'en fait moi je tire pas mon épingle du jeu, il faudrait que j'ai quelque chose de différent de toutes ces autres gamines. Et donc elle se met à écrire très tôt, et donc elle raconte

0: Pourquoi tes parents t'ont donné ce prénom? C'était pas très commun pour une fille, Taylor.
1: Name for a girl.
2: It's not actually.
3: Non, pas du tout.
2: My mom.
3: Ma mère, qui était dans les affaires, souhaitait que j'aie les mêmes opportunités qu'elle.
2: Have the same opportunities that she had. And,
3: je pense qu'une des raisons pour lesquelles elle m'a appelé Taylor, c'est qu'elle pensait que si je devais faire carrière dans le monde des affaires, quand je postulerais pour un poste, on ne saurait pas a priori si j'étais un garçon ou une fille.

La suite de notre feuilleton musical consacré à Taylor Swift dans quelques instants. Petit conseil, restez bien à l'écoute, soyez bien attentifs. Il y aura probablement de la question et du cadeau sur RTL.

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8: Alors juste avant la pause, on a découvert pourquoi les parents de Taylor Swift lui ont donné ce prénom mixte, une façon de lui offrir plus d'opportunités professionnelles. Eh bien, nous allons savoir maintenant si cela a fonctionné pour elle. C'est la suite d'RTL Raconte.

0: Et c'est en effet à Nashville, et plus précisément au Bluebird, un célèbre café-concert, que la carrière de Taylor Swift va prendre son envol en 2004.
1: C'est étonnant de savoir que tu es passé au Bluebird Café, parce que ce n'est pas un endroit pour une jeune fille comme toi.
2: On m'a souvent dit que j'étais trop jeune pour faire tout un tas de choses. Ce sont les mêmes qui disaient que les jeunes n'aiment pas la musique country. Moi, j'ai toujours prétendu le contraire. J'ai toujours pensé qu'en écrivant sur des sujets qui me touchent, les gens de mon âge pourraient s'y retrouver. J'ai toujours beaucoup aimé faire des choses dont on ne me croyait pas capable, comme jouer au Bluebird Café, cet endroit légendaire qui n'a pas souvent accueilli de très jeunes filles. Et j'ai vraiment beaucoup apprécié qu'on m'y accueille.

0: been so much fun and I'm so appreciative that people have let me in.
1: Et ton rêve s'est réalisé puisque c'est là, au Bluebird, que tu as rencontré Scott Borchetta. Tu te rappelles de votre première rencontre? Comment ça s'est passé exactement?
2: Il est venu me voir après mon spectacle et en gros, il m'a dit qu'il voulait me signer.
3: Il y a cette rencontre effectivement avec Scott Borchetta, qui est un ancien d'Universal et qui va monter son propre label. Et là, il propose à Taylor et sa famille de la signer, d'être la première signature de son label. Et étonnamment, en fait, cette alliance qui entre un type qui part, enfin, il part pas de zéro parce qu'il a évidemment de l'expérience, mais en fait, vraiment, il monte une boîte et monte un label. Il y en a des millions qui le font et ça marche jamais. Et cet artiste qui n'a rien prouvé, où des dizaines de labels lui ont dit mais t'iras nulle part, ma chérie. Et ben, ça va devenir la force que devient ensuite ce label qui s'appelle Big Machine.
4: Précisons, là encore, que la famille n'est pas étrangère à cette belle histoire. Scott Swift, le père de Taylor Swift, sera actionnaire de Big Machine. Taylor Swift va enregistrer 6 albums avec ce label. Le premier sort en 2006, alors qu'elle n'a que 16 ans et qu'elle est toujours scolarisée. Il porte son nom, Taylor Swift. On y trouve notamment la chanson Teardrops on my guitar, larmes sur ma guitare, dans laquelle elle raconte une histoire d'amour non réciproque qui lui est arrivée avec un certain Drew.

0: La recette des premiers succès de Taylor Swift tient peut-être là-dedans. Amour d'adolescent et musique country.
1: Je voudrais pas être réducteur, mais oui, grosso modo, les deux premiers albums, c'est ça. C'est des histoires d'amour, d'amour qui n'arrive pas. Donc c'est un peu du fantasme, mais du fantasme pieux, bien sûr, et complètement chaste. C'est de la musique country, donc il y a beaucoup de clichés sur la vie à la campagne aux États-Unis. C'est le côté... En plus de l'amour, donc il y a effectivement, donc elle est amoureuse d'un garçon, elle le regarde. Et il y a un troisième côté, selon moi, c'est le côté invisible. C'est vraiment la jeune fille qui n'est pas cool, qu'on ne regarde pas et dont on peut pas tomber amoureux. À la limite, c'est la bonne copine, mais c'est tout. Et donc c'est un peu ces trois thèmes-là, avec pour elle. Au final, cette quête de l'amour des princes charmants, des princesses, tout ce qu'elle a vu dans les contes de fées. Donc c'est un idéal de conte de fées et la réalité de, en fait, ça m'arrivera jamais, mais j'espère que ça m'arrivera, et tout ça avec des accents country. C'est un énorme succès commercial. Le premier album, il démarre tout doucement. Mais en fait, il se maintient pendant hyper longtemps. C'est-à-dire que, si je dis pas de bêtises, son meilleur classement dans les charts américains, c'est au bout de à peu près 18 mois. Donc, c'est pour dire la longévité du truc. Et le deuxième album, Fearless, bah, c'est presque 1 million de ventes en première semaine. On n'est pas encore à la barre du million qu'elle franchira allègrement plusieurs fois par la suite. Mais oui, c'est un succès retentissant. Je crois qu'on a atteint presque les 10 millions aux États-Unis. Donc, c'est un album qui marque toute une génération de fans. Aux États-Unis.
0: Le succès de Taylor Swift a donc une dimension générationnelle. C'est peut-être aussi pour cela qu'il paraît parfois énigmatique. En commençant très jeune et en chantant sa propre vie, elle est parvenue à conquérir la fidélité de milliers de fans, à la manière des influenceurs qui ont commencé au même moment à investir les réseaux sociaux. C'est l'avis de Charles Decamp.
1: Je me demande s'il n'y a pas un parallèle entre ça et une fille comme Taylor Swift qui commence à raconter sa vie aussi bien dans ses chansons que à l'époque sur les réseaux sociaux et en proximité avec ses fans, de voir effectivement grandir quelqu'un qui est un peu comme nous, enfin comme les fans de l'époque, et de la voir déjà être assez vulnérable et assez honnête, et ensuite de l'avoir rencontré le succès, de se féliciter de ce succès dont on est aussi partiellement responsable. Donc je pense qu'il y a une dynamique à l'époque de effectivement on l'a vu grandir. On l'aime bien, elle est comme nous, on a envie qu'elle réussisse. Et donc, je pense que ça a porté les premières années de son succès. Après, je pense que il y a eu tellement de trains successifs, entre guillemets, de nouveaux Swifties, qu'il y a énormément de gens qui n'ont pas grandi avec elle.
0: Mais commencer aussi jeune va mettre Taylor Swift au défi du renouvellement pour ancrer son succès dans le temps. Partie de la country, la chanteuse va muer vers la pop. Si la forme change, le fond, en revanche, reste identique. Elle continue d'explorer dans ses textes les relations amoureuses et à dévoiler sa vie personnelle. C'est l'objet du prochain épisode.
2: Prochain épisode que vous retrouverez bien évidemment demain, juste après les informations de 15h sur RTL dans RTL Raconte. Ce sera la suite de la saga Taylor Swift. Mais avant cela, j'espère que vous avez été attentifs. 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Mais comme vous êtes de bons élèves, vous avez la réponse. Dans quelle ville des États-Unis, berceau de la country, Taylor Swift a-t-elle connu ses premiers succès? La bonne réponse, eh bien, nous l'attendons sur RTL et surtout au 3210. Bonne chance! Voici Paul McCartney avec son dernier titre, extrait de son album sorti le 29 mai dernier.

0: Inside, extrait de son dernier album intitulé Boys of Dungeon Lane, sorti le 29 mai dernier en partenariat avec RTL. C'était évidemment Sir Paul McCartney. On reste dans la chanson anglo-saxonne avec notre feuilleton de la semaine et Taylor Swift. Vous avez été très attentifs et vous pouvez répondre à cette question. Quand je dis vous, c'est que je m'adresse à vous, bien sûr, qui avez appelé le 3210. Bonjour Irène.
1: Bonjour.
0: Ma chère Irène, vous aimez les histoires, hein. Vous, ça tombe bien, RTL vous raconte des histoires tous les après-midi. Voilà.
1: Ah oui, j'écoute ça.
0: Qu'est-ce que vous aimez comme histoire, Irène? Plus des histoires, là on a parlé de braquage et des histoires historiques. Il y a des sagas, des feuilletons. Vous aimez quel genre d'histoire, vous, Irène?
1: Colombo, j'aime bien. C'est pas d'aujourd'hui.
0: Non, alors ça je sais, c'est parce que je dis feuilleton. C'est vrai qu'on
1: dit des histoires sur Marie-Antoinette, sur les reines, sur même l'actualité d'aujourd'hui, quoi. Enfin, de 10-20 ans. Moi, je m'intéresse à tout.
0: Un petit peu à tout, et c'est vrai qu'avec toutes ces histoires, on peut apprendre des choses. Vous parliez des histoires de reines, de princes, de princesses. Ça, c'est l'histoire avec un grand H. Donc, on peut apprendre en écoutant RTL Raconte et en allant sur l'application RTL.fr ou sur l'application RTL. Vous pouvez retrouver aussi toutes ces histoires. C'est vrai que on aime ça. Vous avez écouté, c'est une histoire récente, à savoir le parcours de Taylor Swift. Mais peu importe, même si vous ne connaissez pas forcément l'artiste, on apprend des choses et on la découvre. Et vous avez été attentive à la question: dans quelle ville des États-Unis, berceau, cette ville berceau de la country, Taylor Swift a-t-elle connu ses premiers succès? Vous me donnez la réponse.
1: C'est Nashville.
0: Bonne réponse, Irène. Nashville. Alors, Irène, j'ai l'impression que vous aimez les histoires, mais que vous aimez jouer également. Ça tombe bien. Vous pouvez pas dire le contraire, Irène.
1: Ça tombe bien. Ça, c'est très joué.
0: Vous venez de remporter le jeu de société Denko. C'est un jeu d'ambiance. À jouer à plusieurs, bien sûr, avec les plus grands, mais les plus jeunes aussi.
1: Les plus jeunes, ça va les intéresser, alors.
0: Très bien. Irène, on se donne rendez-vous dès demain, d'accord?
1: Oui.
0: Vous serez à l'écoute d'RTL Raconte. Nous, on sera là, en tout cas, à partir de 14h. Mais si vous le voulez, évidemment, vous pouvez rester. Il y a les grosses têtes qui arrivent. Donc là aussi, il y a des histoires drôles, très souvent. Très drôles.
1: Également.
0: Une fidèle auditrice. Merci, Irène, d'avoir joué avec nous. Merci beaucoup.
1: RTL depuis ma naissance, alors. C'est pas d'aujourd'hui, hein.
0: C'était hier.
1: Oh, oui.
0: Avant-hier? Il y a quelques années. Merci pour votre...
1: Radio Luxembourg.
0: Ah oui, quand même, on en est là, hein, Irène.
1: Ah oui, mais moi, ma maman écoutait toujours la radio.
0: Et vous êtes toujours là, et on vous remercie pour votre fidélité. On vous embrasse bien fort, Irène. À bientôt sur RTL.
1: De même. Bonne journée.
0: Au revoir.
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0: Allez, 15h30 sur RTL, c'est l'heure de faire un point sur le Tour de France avec vous, Cédric Chasseur. Alors, il était une fois dans la ville de Foix, on est dans le quartier en fait.
12: C'est ça, on est exactement au pied du château médiéval de Foix, dans une superbe cité historique, Foix qui accueille le Tour de France une nouvelle fois cette année et qui attend désormais que les coureurs arrivent. Les coureurs de tête sont à 90,5 km exactement. Ils entrent dans la localité de Quillan. Ils sont toujours dans l'Aude pour l'instant, mais ils arrivent tout près de l'Ariège. 34 coureurs en tête qui s'apprêtent à se disputer le premier et le seul sprint intermédiaire d'ailleurs de cette quatrième étape entre Carcassonne et Foix. Une échappée qui a 4 minutes et 22 secondes d'avance sur le peloton maillot jaune porté aujourd'hui, on le rappelle, par le Slovène Tadej Pogacar. Un peloton qui roule à une allure certes rapide mais modérée. Il fait très chaud, 36 degrés ici sur les ici à Foix à l'arrivée. Les pompiers d'ailleurs ont arrosé le public déjà présent au soleil pour rafraîchir un peu l'atmosphère.
0: Une fois. Merci Cédric. Prochain point sur le Tour de France, j'étais obligée de la faire. Ouais. Ce sera tout à l'heure à 16h. Merci. RTL Raconte se termine. On vous donne rendez-vous évidemment pour de nouveaux récits demain à 14h. Mais là, l'humour, le vrai évidemment, celui des grossettes, c'est avec vous Isabelle pour les meilleurs moments des grossettes. C'est bien ça.
13: C'est bien ça, Bérénice. Alors vous disiez une fois. Oui, une fois. Mais il y a aussi la comptine. Il était une fois une marchande de foie qui vendait du foie dans la ville de Foix.
0: Elle se dit ma foi.
13: Ah bah voilà.
0: Mais oui, mais bien sûr. On connaît nos classiques.
13: Exactement. À demain.
0: À demain, Isabelle.
13: Gros bisous, ciao. Eh bien, bonjour à toutes et à tous. Les vacances ont peut-être commencé pour vous, ou elles approchent. Quoi qu'il en soit, bienvenue sur RTL pour les meilleurs moments des grosses têtes avec François Allu, Sébastien Thoen et Constance. C'était le 19 novembre 2025. Les sociétaires se prenaient pour de grands philosophes.
14: Qui a dit, et c'est pour Magali Dubreuil qui habite à Lisey dans l'Eure, si tu dis à un chauffeur de taxi de reculer jusqu'à ta destination quand tu arrives, c'est lui qui te doit de l'argent.
15: Oh. Eh oui. C'est Jean-Yann.
14: Non.
16: Pierre
14: non.
16: Dac.
17: Un habitué.
14: Un habitué.
15: Pierre Dac.
14: Francophone. Et
15: Francis Blanc.
17: Frédéric Dac. Gueluc.
16: Non, il est canadien.
14: Oui.
15: Anthony Cavana.
17: L'Orgeret.
16: Légaré. Pierre Légaré.
14: Pierre Légaré. Bonne réponse de Valérie Mérès. Pour Gaël Jaspard, qui habite, Monsieur Jaspard, à Damery, qui a dit « On a souvent de plus petits besoins que soi ».
18: Rocco Siffredi.
14: Non. J'aime bien cette... c'est une jolie formule. On dit souvent « On a souvent besoin de plus petits que soi ». Là, c'est « On a souvent de plus petits besoins que soi ».
18: C'est un urologue ?
14: Non.
19: Est-ce que c'est un philosophe ?
14: C'est quelqu'un de drôle.
15: De petite taille ?
14: Quelqu'un, peut-être Valérie, vous l'avez croisé à une époque d'ailleurs.
15: René Coty ? C'était un acteur.
17: Jean Carmet ?
14: Non, un dessinateur, illustrateur. Écrivain, poète, dramaturge, non mais un copain.
15: Jean Lavallée.
14: Non, on lui doit aussi à une célèbre série télévisuelle. Il a travaillé.
15: Roland Topor.
14: Bonne réponse.
15: L'inventeur de Sébastien Thoen.
14: Une citation pour Charles Dupont qui habite en Ardèche à Saint-Maurice-en-Chalençon, qui a dit avec toutes les saloperies qu'il y a dans l'alimentation, heureusement qu'il nous reste l'alcool pour oublier qu'on mange.
17: Français?
14: Un Français.
17: Oui, Olivier oui. De Benoît peut-être?
14: Olivier de Benoît, non.
16: Il est mort?
14: Non, il est vivant, bien vivant.
15: Ah, Renaud?
14: Renaud, non.
15: Ah, là, il est mort, pardon. Excusez-moi, j'ai pas entendu la fin.
14: Renaud est bien vivant et tant mieux, on aime beaucoup.
15: Bien sûr,
17: une grosse tête ou une ancienne grosse tête?
14: Grosse tête, ancien, il a été grosse tête, mais il n'est plus grosse tête aujourd'hui.
15: Attendez,
14: il a été grosse tête 3-4 fois seulement.
15: Hein. Est-ce qu'il chante?
14: Rarement ou pour le plaisir.
16: Et il a été grosse tête pendant votre règne ou pendant le règne d'avant?
14: Ah, il a été grosse tête pendant le règne de Philippe Bouvard.
15: Ah oui. C'est un animateur.
14: Animateur aussi, oui, c'est vrai.
15: Philippe Risoli?
14: Non, non, non, non.
15: Guilux
14: est mort.
15: Ah, il est mort, Guilux? Ouais. Mais non, Mitterrand aussi? Oh non.
14: Eh bien, oui, Simone.
18: De quoi, Jean-Pierre Foucault, non?
14: Ah, Jean-Pierre Foucault, non, non.
17: Est-ce qu'on l'envoie là?
16: Fabrice,
14: non.
17: Est-ce qu'on le voit à la télévision régulièrement encore?
14: Oui, régulièrement, oui.
15: Ah, le mec de Thalassa, là?
14: Avec toutes les saloperies qu'il y a dans l'alimentation, heureusement qu'il nous reste l'alcool pour oublier qu'on mange.
15: Ah, c'est un mec qui picole. Jean-Luc Reichmann?
14: Non, non, il picole pas.
15: La tâche de vin, c'est quoi?
14: Non, non. Non, je dis pas que Reichmann ne picole pas, je dis que celui qui a dit ça...
15: C'est Alcarat qui a balancé. Hein.
14: Celui qui a dit ça n'est pas réputé pour boire, voyez-vous.
18: Ah, il présente des choses à la télé actuellement, par exemple.
14: Actuellement, oui, il présente des choses
16: c'est
14: à la
16: Drucker
14: télé.
16: C'est Drucker?
14: Ah non, c'est pas Michel Drucker. Non,
15: Michel,
14: non.
15: Il a pas dit toxicomane, on a dit.
14: C'est vrai que Michel ne boit pas, pour le coup.
15: Par contre, il fume du crack. Bah, il tient pas à son âge. Respect quand même, Michel.
17: Est-ce qu'il a été dans les différentes versions d'Interville, au moins une des versions d'Interville, animateur ou...
14: Tout ça pour ramener ça à vous.
17: Bah, hein. Évidemment.
14: Non, non, vous l'avez pas croisé à Interville.
16: Est-ce qu'il a animé des jeux? Est-ce qu'il anime
14: des jeux? Non, pas vraiment au sens propre du terme jeu, non.
15: C'est pas Olivier Mine?
14: Ce n'est pas Olivier Mine. Non,
18: Brice Toussaint?
14: Pardon.
18: C'est pas Brice Toussaint.
15: Bruce Toussaint.
14: Bruce.
18: Oh, Bruce, ouais, Bruce.
15: Ouais, et puis Bruce Lee Toussaint, son cousin karatéka. Non, mais n'importe quoi.
14: Bon, dites-la.
16: On s'éloigne, là. Ah bah là,
15: alors quelle chaîne, on peut avoir une idée de la chaîne?
14: Ah bah non, c'est pas à moi de vous donner des chaînes, mais on va donner 300 euros parce que je vois bien que vous ne retrouvez pas
17: un petit peu dans la même
14: quelqu'un
17: veine.
14: De très drôle en plus, hein, très très drôle.
15: Un animateur drôle?
14: Oui.
15: Mais à part vous, patron?
14: Ah bah justement.
16: C'est vous
20: animateur.
17: Alors, c'est vous.
14: C'est Laurent Ruquier.
17: Cité, mais c'est honteux, vous avez pris le bocal, Laurent, ça y est, on nous a perdu avec les autres.
15: Ah ouais, l'humilité, les belles, l'humilité.
17: La prétention.
14: Je me suis dit qu'aujourd'hui, c'était une émission tellement spéciale. Je la traînais depuis je sais pas combien d'années, cette citation-là. Je me souviens même pas avoir dit ça, d'ailleurs. J'ai retrouvé ça dans un livre de citations. Parfois, on vous redonne des citations, vous vous souvenez même pas. Mais effectivement, ce serait moi qui aurais dit ça.
20: Non, mais voilà. Moi, je voulais le dire au départ et je me suis dit, ça fait faillotte.
14: Alors que non, vous auriez été augmenté.
20: Non mais je l'ai pensé très fort.
14: Une autre citation, et cette fois ce sera pour Laetitia Lemoine, qui habite Paris 15e, qui a dit « En général, je déteste les dentistes. Je les tiens pour des créatures foncièrement vénales, dont le seul but dans la vie est d'arracher le plus de dents possible afin de s'acheter les Mercedes à toit ouvrant. »
18: Amélie Nothomb ?
14: Amélie Nothomb, non.
15: C'est facile, Didier Deschamps ?
14: Mais c'est quelqu'un... On n'est pas loin. C'est quelqu'un qui écrit.
18: C'est quelqu'un qui écrit.
14: Et ça, et ceci explique cela d'ailleurs.
16: Ah, Welbeck.
14: Michel Welbeck. Bonne réponse de Valérie Mérès. Eh oui, Valérie Mérès, c'est bien Michel Welbeck. C'est incroyable.
15: Il n'y a pas une phrase sur les coiffeurs aussi, surtout. c'est avec les dentistes, à qui il en voulait, lui.
14: Ah, j'aime bien, tiens, cette dernière citation, parce qu'il est temps qu'on passe à des vraies questions. Pour Stéphanie Farja, qui habite Metz, en Moselle, qui a dit « La bigamie, c'est d'avoir une femme de trop. La monogamie aussi.
17: » Johan Rioux.
15: Patrick Bruel.
14: Non,
20: Bertrand Cantat.
14: Non.
15: Alors là,
14: quelle horreur.
15: Alors là, c'est d'un goût. Alors non, si c'est pas lui, c'est Cédric Jubilard.
14: Mais c'est n'importe quoi aujourd'hui.
15: Attendez, je suis Constance. Je voulais pas dire ça, moi.
14: Vous n'êtes pas obligé de suivre Constance.
15: Bah, si, quand elle est drôle. Ça arrive bien une fois par an.
14: La bigamie, c'est d'avoir une femme de trop. La monogamie aussi.
18: C'est mort,
16: Sacha Guitry.
14: Sacha Guitry, non.
18: C'est mort, hein.
14: Non, c'est mort.
18: C'est oui, pas oui. Des proches.
14: C'est pas des proches.
15: C'est un partouzeur, Jean-Francis Cabrel.
14: Non.
18: C'est une femme.
15: Ah oui, t'es pas au courant.
14: C'est un homme. Posez les bonnes questions.
15: Est-ce qu'il est français?
14: Il n'est pas français.
15: Ah, Philippe Gueluc, alors peut-être?
14: Non.
15: C'est un Américain.
14: Non, là, je vous aurais dit francophone.
16: Voyez. Non, c'est un Américain.
14: Américain, qu'on cite régulièrement.
16: Ah bah, Woody Allen.
14: Non, mais l'autre, l'ancêtre de Woody Allen.
15: Ah, Groucho Marx.
14: Groucho Marx, bonne réponse de Sébastien Thoen.
1: Allez, cette fois-ci, Jean-Philippe Janssen, Gérard Jugnot et Valérie Mérès, un mot bizarre, une petite balle blanche et une définition qui ne ressemble à rien. C'était mercredi 4 février 2026.
14: Vous avez joué au ping-pong, monsieur Jean-Philippe Janssen.
21: À l'école, oui, il y avait des cours de ping-pong, oui.
14: Vous étiez bon en pongiste.
21: Ah, en pongiste, moi, je préfère qu'on m'appelle tennis tablier, voilà.
14: C'est-à-dire?
21: Parce que moi, je joue au tennis de table, je suis tennis tablier.
15: Ouais, moi, j'ai joué.
21: Ping-pong, c'est entre copains, voyez-vous. Mais moi, c'était...
14: Ah non, mais je confonds, c'est quand vous étiez steward que vous étiez allé en Thaïlande et...
15: Au ping-pong show.
21: Au ping-pong, ah oui, ça, c'est pas pareil, mais c'est avec des balles de ping-pong, effectivement.
14: C'est quoi, ça, déjà?
21: Eh ben, on m'avait emmené dans un bar où il y avait des filles de joie, qu'elles mettaient des balles de ping-pong dans leur nénette, elles contractaient, paf, elle t'envoyait ça, oui, à 20 mètres.
22: Ça me rappelle mon accouchement, tu vois.
14: Maintenant, une question pour Brahim Ella, qui habite Paris 14e, et la question concerne ceux qui tronchinaient au 18e siècle. Mais qu'est-ce que c'était que tronchiner? Un verbe qu'on n'utilise quasi plus aujourd'hui.
15: Ou alors dans un autre sens. Alors,
14: tronchiner, qui existait au 18e siècle, venait d'ailleurs d'un monsieur qui s'appelait Théodore Tronchin, voyez-vous.
15: Ça vient pas de détroncher quand on regarde les gens, quand on les repérait?
14: Pas du tout.
15: Alors, ça n'a rien à voir avec tronche.
14: Non. Théodore Tronchin, qui était né à Genève, qui est mort à Paris en 1781. Donc, vous voyez, on est vraiment en plein 18e siècle. Et il avait d'ailleurs collaboré à l'encyclopédie. Vous savez, la fameuse encyclopédie Diderot et compagnie. Et Théodore Tronchin, effectivement, a donné un verbe, le verbe tronchiner. Mais qu'est-ce que cela voulait dire? Et pourquoi?
22: Est-ce que tronchiner, c'est un geste d'artisan?
14: Non, je peux vous dire que ce que lui a préconisé au XVIIIe siècle, Théodore Tronchin, aujourd'hui, c'est toujours suivi. On devrait d'ailleurs même, je trouve, réhabiliter ce verbe tronchiner, parce que c'est très à la mode.
15: Est-ce que moi, je tronchine, par exemple?
14: Vous, Gérard, non, vous tronchinez. Vous n'êtes pas du genre à tronchiner.
16: Ah, oui. C'est les gens qui achètent des trucs d'occasion?
14: Ah non.
15: C'est l'élégance dans la séduction, c'est genre faire le baisement avant la levrette. Est-ce que Toen tronchine?
14: Non, Toen, je crois pas.
15: Personne ici tronchine.
14: Moi, je tronchine. Ouais.
21: Ah oui?
14: Valérie, elle tronchine aussi, oui.
15: Ah, c'est le fait de courir nu dans les bois avec ses chiens? Il y a des photos sur Internet, patron, faites gaffe. Moi, je m'en fous, faites ce que vous voulez, on a qu'une vie.
14: On n'est pas loin. Oui, parce que c'est quoi tronchiner?
16: Ah!
14: Qu'est-ce qui
21: retourne? Ah, c'est marcher au bord de l'eau, de la mer.
14: Alors, c'est pas forcément au bord de l'eau.
22: Faire de l'exercice, marcher?
14: Faire de l'exercice quotidien en marchant de façon régulière. Bonne réponse d'Éric Lauveriat.
15: Mais j'en fais, dit-il.
14: Ben, attendez. Quoi, Gérard?
15: Moi, je suis très sportif. Mais arrête, tu vas au Franprix en jet. Arrête.
14: Vous êtes très sportif, vous, Gérard?
15: Absolument,
14: Junior.
15: Je fais du sport 3 fois par semaine.
14: C'est pas vrai.
15: Je fais du pilates.
14: Ah oui?
15: Je fais de la...
14: Faites du pilates,
15: de
14: vous en lavez les mains.
15: Non, non, je
14: fais quoi d'autre?
15: Je suis venu en vélo.
14: Faire du vélo, ça n'est pas tronchiner. Tronchiner,
15: sauf qu'il est en panne. L'autre fois, j'ai crevé, j'ai tronchiné.
14: Tronchiner, c'est vraiment pratiquer la promenade à pied. Et
21: moi, je tronchine.
14: Ah, vous tronchinez?
21: Ah oui, je tronchine. Mais tous mes rendez-vous à Paris maintenant, je les fais en tronchinant.
14: Et d'ailleurs, Théodore Tronchin était médecin. C'était le docteur Tronchin qui a préconisé aux Français dès le XVIIIe siècle de marcher un peu plus, d'avoir une promenade matinale qui était bonne pour la santé, d'où le verbe tronchiner qui a disparu, mais qu'on devrait réutiliser.
15: Regarde, j'ai fait 13 048 pas hier.
14: Ah bah très bien, alors vérifions ce que chacun a fait comme pas
21: alors
14: hier.
21: Alors oui, moi aussi, oui. Comment
14: alors allons-y, on va voir.
15: Moi
14: alors...
15: j'ai juste marché pour aller voir mon dealer, mais sinon j'étais en scooter.
14: Valérie,
16: alors... j'ai fait 9 000 pas hier.
14: Aïe, aïe, aïe, j'ai fait que 5900 pas, moi.
15: Ah, voilà, c'est pas voilà, bien, pas voilà.
3: 3400.
15: Ah, ça, c'est l'arthrose, hein.
21: 11200.
14: Mais je travaille, je peux pas non plus être partout, hein.
4: Oui, mais enfin, quand on accuse les autres de ne pas tronchiner.
14: Dimanche, j'ai fait 10618 pas.
15: Voilà.
21: Ah ouais?
14: Ah oui. Ah, j'ai le temps de tronchiner.
21: Ah oui, dimanche, vous aimez bien tronchiner dimanche, ouais.
14: Je tronchine le dimanche.
15: Moi, tout le monde, moi, tout le monde.
4: 7000 pas.
3: Ah non, parce qu'on recommande de faire 10000 par jour, mais il faut du temps.
21: Eh
3: ça
21: oui.
3: prend beaucoup de temps, ça. Alors, prend
14: dimanche,
3: une heure.
14: Dimanche, j'ai tronchiné 10618 pas, mais c'est parce que j'avais confié mon téléphone à quelqu'un qui...
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44: Isabelle Mergo, Stevie Boulay et Titoff réunis un lundi de février 2015 autour d'un objet.
14: Si vous avez bien lu le journal Le Parisien, vous saurez ce que Guy d'Herbemont, c'est une femme, a donné pour la première fois en 1931. Et je peux même vous dire le nom de la personne à qui elle l'a donné. Il s'agissait de Monsieur Amblard. Qu'est-ce que Madame Guy d'Herbemont a donné pour la première fois en 1931 à Monsieur Amblard?
45: Je crois que j'ai une idée.
46: Un permis?
14: Un permis, non.
3: Le sein?
14: Le sein, non, non.
47: Une malle?
45: Non, à mon avis, elle lui a remis un tableau qui vient d'être vendu aux enchères une fortune.
14: Ouais. Ah non, pas du tout.
45: Ah, bah, ça aurait pu.
47: C'est pas une malle?
14: Pardon.
0: Une malle ?
14: Pourquoi une malle ?
0: On a retrouvé la malle de Richelieu.
14: On a retrouvé la malle de Richelieu, racontez-moi ça.
0: Je sais pas, c'est magnifique en tout cas. Ah. C'est un truc japonais, je crois.
14: Ah oui ?
0: Inestimable, magnifique malle. Non, c'est pas ça ?
14: Non, ouais, du tout.
1: Mais alors, c'est quelque chose qui après a perduré. Enfin, c'était la première fois qu'on distribuait ça. Et puis maintenant, oh là là !
14: Oh bah maintenant, il y en a plein.
2: Il y en a plein. Oui, oui. Ah bah, son stérilet.
14: Non.
0: Ah. Un miroir. Ah bah non, un miroir. Non.
1: Est-ce que c'est quelque chose qui a de la valeur ?
14: C'est elle qui a eu l'idée, Guy d'Herbemont, d'inventer ça. Et la première qu'elle a donnée, c'était en 1931. Elle habitait boulevard de Courcelles à Paris. Voilà. Elle avait 42 ans. Et puis, oui, dans son quartier, elle s'est dit, ah là, quand même, il y a quelque chose que je pourrais faire. Et elle a eu une idée. Elle a offert la toute première.
1: On a ça chez soi ?
14: Ah, à monsieur Amblard.
4: L'appel pour ramasser les crottes de chien.
14: Non.
1: On a ça chez soi ?
14: Pas vous, non.
0: Non.
14: Ah. Pas encore.
5: Du savon.
14: Non.
1: Ah, c'est pour les vieilles personnes.
4: Un peigne.
14: Ah non.
1: Qui a dit un peigne?
5: Une brosse, moi. De l'eau.
0: Du Febreze.
1: Arrêtez.
14: Qu'est-ce
1: c'est
14: que
1: pas
14: c'est
1: ça,
14: du Febreze?
0: C'est pour enlever les mauvaises odeurs.
1: Pourquoi? Mais je n'ai pas envie de ça.
14: Bon, enfin, elle est propre, Isabelle.
0: Bah, ouais. Ah non, mais pas pour toi, pour la vieille dame. Non, bon,
1: c'est bref. C'est pour les vieilles personnes?
14: Pas spécialement, non.
1: Est-ce que c'est un objet qui tient dans la main?
14: Oui. Bravo.
1: Est-ce que vous croyez que Caroline en a chez elle? Parce que non. Moi, ça n'est pas chez moi.
14: Non.
1: Est-ce que vous pensez vous que les femmes...
14: Non, non plus, non.
1: Les femmes n'en ont pas besoin.
14: Non.
1: Personne n'en a ici?
14: Non.
4: Donc c'est lié à un métier particulier.
1: Ah oui, et comment vous le savez?
14: Parce que je le sais.
1: Ça n'existe plus de nos jours.
14: Ah si, ça existe encore, mais aucun d'entre nous ici n'en a besoin.
1: Bah moi aussi.
14: Mais non.
1: On n'en a pas besoin. Est-ce que c'est quelque chose dont on a besoin physiquement en prenant de l'âge?
14: Pas spécialement avec l'âge.
0: Elle est bidée?
14: Mais ah, c'est vrai que ça...
1: Dans la main, tu sens un bidet dans la main. Ah,
5: et voilà, et tiens.
1: C'est sympa tes cadeaux d'anniversaire.
5: Et un bidet pour la 12, et un bidet. Et pourquoi on n'en aurait pas besoin en plus?
14: Je crois qu'ils confondent bidet avec bourriquet.
1: Ça s'achète en boutique?
14: Ça ne... Ah bah oui, ça s'achète en boutique. Bien sûr, il doit y avoir des boutiques où ça se vend. Mais enfin, il n'y a pas des
2: boutiques... Dans des boutiques de farce et attrape, peut-être?
4: Ça s'achète en quincaillerie?
1: Est-ce qu'on BHV...
14: Certains ont fait des farces avec ça, c'est vrai.
1: Est-ce qu'on en a besoin quand on a une spécificité ou une particularité physique?
14: Oui, madame.
1: Voilà, j'ai senti ça.
2: La canne blanche.
14: La canne blanche, bonne réponse de Stevie Boulet.
1: La petite soupe.
14: Eh oui. Madame Guy d'Herbemont est l'inventrice de la canne blanche, bah oui. Et même mademoiselle, car c'était une demoiselle, même si elle avait 42 ans à cette époque-là.
1: Oui.
14: Vous n'avez pas de canne blanche chez vous, Isabelle Mergaux?
1: Non.
14: Non, vous voyez, j'étais à peu près sûr que personne ici n'en avait.
1: Dieu merci. Non,
2: moi, j'ai pas de canne blanche, et moi, j'ai un col vert.
0: Non. Il est mignon.
14: Non, on peut tout dire de Jean-Jacques Perroni, sauf il est mignon, Stevie.
4: Surtout avec cette chemise.
2: Merci. Ça me va droit au cœur.
1: On en voit de moins en moins des cannes blanches.
2: Si t'en vois de moins en moins, il va bientôt t'en falloir une.
14: Mais non. Pourquoi vous en voyez de moins
1: en
14: moins?
1: Oui, c'est vrai. Il y a des cannes télescopiques. Le côté typique de la représentation qu'on pouvait se faire de l'aveugle avec les lunettes noires et la canne blanche. Les lunettes noires, d'ailleurs, on se demande pourquoi. Maintenant, c'est des cannes télescopiques.
14: Oui.
4: Ouais, ça
1: et qu'elles ne sont pas blanches.
14: Et c'est comment vrai. Ça, elles ne sont pas blanches?
1: Non.
5: On a bien fait de faire venir un spécialiste. Hein.
1: Elles sont couleur métal.
14: Ah oui?
1: Et
14: ah
1: bon, elles sont télescopiques et elles n'ont plus... C'est un bâton plus qu'une canne.
2: Et il y a une
1: mandragore. Comment ça s'appelle?
4: Une dragonne.
1: Une dragonne.
4: Et il y a une boule au bout.
1: Et le coup imprécis.
5: Tu serais pas en train de confondre avec les CRS plutôt?
1: Non. Il y a une dragonne comme pour faire du ski, pour pas qu'ils la perdent.
4: Et il y a une boule au bout. Il y a une boule au bout.
1: C'est fini la canne blanche. C'est tout. C'était mon petit moment. C'est pas drôle, oui, c'est culturel. J'ai décidé d'être culturel.
14: Eh ben, c'est bien barré, dites-donc.
2: On va pas se faire chier sans un aveugle.
14: Moi, je suis désolé, je vois encore des aveugles avec
5: moi
14: des
5: aussi,
14: cannes blanches.
5: Bah, oui.
1: Non.
14: Bah,
1: non.
14: Si.
0: Bah, si.
14: Je sais pas dans quel quartier vous habitez, Isabelle Mergaux.
1: À côté de la Marne.
0: On eh ben, c'est pour ça.
1: J'entends beaucoup de pouf.
14: Il y a plus de cannes blanches, mais il y a des noyers chez elle.
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0: Happy, heureux d'être en vacances, peut-être pour vous, bientôt, en 2014 en tout cas. C'était Pharrell Williams sur RTL. Ariel Dombal, Roselyne Bachelot et Bernard Mabille, le 15 novembre 2022. Concentré, oulala, sur un véhicule.
1: On peut découvrir dans l'équipe aujourd'hui deux pages consacrées à celle qui a, nous a quittés, qui a disparu en 1992. Qui nous a quittés en 1992
2: et Jeanne Calment.
1: Non, enfin, non. Pourquoi elle serait dans l'équipe Jeanne Calment?
3: Parce qu'elle part, elle part pour le Qatar.
2: Non, mais en grande Jeanne sportive quand
1: Jeanne
2: même.
1: Longo, non.
4: Colette Besson.
3: C'est une voiture.
1: Expliquez.
3: C'est la Fuego, la Renault Fuego.
1: La Renault Fuego. Bonne réponse de Florian Gazan. Alors, qu'est-ce que fout la Fuego dans l'équipe, Florian?
3: C'est une voiture culte, mais il y a des papiers sur l'automobile dans l'équipe, et c'est une voiture culte, la Renault Fuego, notamment parce que Cadet Olivier en avait mis une dans leur film Pamela Rose, et c'est une voiture, voilà, Madeleine. Moi, mon papa en avait une jaune. J'ai l'impression de rouler dans une banane, mais une Renault Fuego.
1: Mais pourquoi on se moque toujours de la Fuego, alors?
3: Ah, parce que c'était l'époque où Renault, ils essayaient de faire des voitures un peu à l'américaine, un peu de limousines et Cadillac, mais ça restait une bagnole française, quoi.
5: Puis c'est la bagnole utilisée pour le tuning.
1: Oui. Ah oui, c'est ça.
5: C'est
1: qu'on peut pas acheter de Porsche, on achetait.
5: Ouais, c'est ça. Ouais, c'est ça, ouais. L'aileron, tu as rajouté les belles jantes, c'est ça, là.
3: C'est la Porsche de chez Lidl, quoi.
1: Je sens que vous avez eu une Fuego.
5: Non, je suis trop jeune. Moi, j'avais 15 ans, 92. Non, c'est pas.
1: Deux pages consacrées à la Fuego, née en 1980. Elle est morte à l'âge de 12 ans, hein. C'est jeune pour une voiture. Il y a même un rap hommage à la Fuego.
6: C'est pas jeune pour une Renault.
3: Il y a un rap qui a été fait par un rappeur qui s'appelle MC Circulaire sur la Fuego.
1: Ah oui.
6: MC Circulaire. C'est le neveu de Simone Weber.
1: J'ai jamais su. Alors, ça, je sais pas, vous. Comment ça s'appelle? C'est une égoïne, c'est ça,
3: La scie égoïne.
1: À l'école, quand on était en travail manuel, ouais. On vous apprenait à scier avec un truc où il y avait une.
6: C'est là que vous avez appris à scier.
7: C'était très scient, oui.
1: Mais une très fine lame, vous savez. Et moi, je n'arrivais jamais. Elle pétait tout le temps, madame, moi.
7: Eh oui, voilà.
6: J'arrive quand on scie, hein.
1: J'ai jamais réussi à. Non, mais j'ai jamais
2: Vous n'êtes pas manuel, peut-être.
1: Mais non, mais enfin, pourquoi j'ai jamais réussi à scier quoi que ce soit? Vous aviez ça, vous aussi, la scie égoïne?
2: Non, moi, j'ai pas fait ça.
5: Chacun
2: non.
5: Ses traumatismes d'enfance, ouais. Laurent.
1: Vous n'aviez pas ça, vous, Florian Gazan?
3: Bah, non, j'ai pas souvenir.
1: Bah, pourquoi moi, j'ai eu ça en travail manuel?
2: On peut scier sa propre branche. Oh là là!
1: Vous voulez dire que c'est ce que je suis en train de faire?
7: Oui, voilà!
2: Non.
1: Si vous n'avez pas eu le droit à ça, je vois pas pourquoi.
6: Bah, nous, on a fait culture, on n'a pas fait manuel. Vous faites marrer.
3: Eh, lycée pro, hein.
6: Quand on fait philo, on se sert pas d'une égoïne.
1: Non, mais c'est en troisième, à l'école.
6: Non, mais en troisième.
1: En sixième, en travaux manuels, vous voyez, Bernard Con.
2: Non, mais lui, c'était sous la Troisième République, donc c'était pas les mêmes
6: cours. Oh, lâche-moi aussi, toi, alors. Si même toi, tu t'y mets.
2: Tu t'y es mis tout à l'heure.
1: Attendez,
2: avec moi.
1: J'ai un doute d'un coup. Là, personne, là, ici, hein, monsieur, là, c'est.
2: Ouais, enfin, un,
5: c'est quand même un monsieur qui a 82 ans.
3: Ouais. Et qui est recherché par la police.
6: Tout le monde ne fait pas ses études chez le roi Merlin. Hein.
5: Vous avez fait vos études au Havre, de toute façon.
1: Oui, j'ai fait mes études.
5: Ah oui,
1: au
5: mais
1: Havre.
5: Dites-le à l'avance, donc d'accord, ouais, c'est ça. Donc,
1: On ne peut pas croire que vous n'avez pas scié des cartons
3: si,
1: et du bois.
3: Non. Peut-être une planche en bois vite fait un jour, mais voilà.
1: C'est bizarre ça, alors. Pourquoi moi, on m'a fait faire ça à l'école? J'étais en section comptabilité en plus, moi.
7: Non.
3: C'est vrai que c'était pour l'échec en bois.
0: Retour des meilleurs des grosses têtes dans un instant. Ne bougez pas. 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L'essentiel de l'info en 3 minutes avec vous, Brieux Baucher. Bonjour Brieux.
8: Bonjour Isabelle, bonjour à tous. Marine Le Pen, condamnée mais toujours éligible pour 2027. La Cour d'appel de Paris a rendu son arrêt dans l'affaire des assistants parlementaires européens. La patronne des députés RN est condamnée à 45 mois d'inéligibilité, dont 15 mois ferme, déjà purgé, mais aussi à un an de prison ferme sous bracelet électronique. Décision attendue ce soir donc. En attendant, écoutez la réaction de ses habitants d'Hénin-Beaumont, fief de Marine Le Pen.
9: Au moins, elle peut se présenter, on va dire. Elle peut toujours devenir candidate à l'élection présidentielle.
10: Mais le fait qu'elle fasse campagne avec un bracelet électronique, ça vous gênerait pas?
9: Bah non, ça me gênerait pas. Bah ici, on a déjà tout vu en France. Ça me va, regardez Sarkozy.
11: Injuste. On est toujours
4: sur elle, sur son dos.
10: Vous souhaitez, vous, qu'elle soit candidate, Marine Le Pen ?
4: Bah oui, mais ça va être dur avec un bracelet, vous croyez pas ?
11: Bah, je trouve que le bracelet, même avec le bracelet, elle devrait le faire. Ça fait tellement longtemps qu'elle se présente. Ça, les gens le comprendront, moi,
10: je le dis. Ça n'enlève pas votre confiance en elle ?
11: Bah, Bardella, moi, je l'aime pas.
8: Les propos recueillis par Frank Hansen pour RTL et parmi les premières réactions à gauche, celle du patron des députés PS, Boris Vallaud. Il estime que Marine Le Pen est une délinquante qui doit décider si elle se présente aux électeurs. Et sur ce sujet, ne manquez pas notre édition spéciale 18h-21h ce soir autour de Vincent Parisot. Emmanuel Macron, lui, refuse de commenter cette décision de justice. Le chef de l'État qui poursuit sa visite à Damas malgré les 3 explosions qui ont retenti ce matin à proximité de son hôtel. 18 personnes ont été blessées. Il n'y a pas eu de revendication. Une semaine après l'explosion à Monaco, la suspecte ukrainienne retrouvée tuée par balle près de Kiev, annonce de la police nationale ukrainienne qui précise que 2 suspects ont été arrêtés. Et puis concernant l'incendie dans les Pyrénées-Orientales, la situation s'améliore d'heure en heure, font savoir à l'instant les pompiers. Le feu, lui, n'est pas fixé. Et on file sur les routes du Tour. Retrouvez Cédric Chasseur qui suit pour nous cette 4e étape. Cédric, avec plusieurs hommes à l'avant.
12: Oui, ils sont 2 désormais en tête, Jan Tratnik et Mathias Vacek. Ils viennent de passer le sommet du col de Coudon, ce col répertorié en deuxième catégorie. Et ils sont dans la descente désormais vers l'Ariège. Ils ont une quarantaine de secondes sur un gros groupe de poursuivants avec une trentaine de coureurs dans lequel on retrouve notamment les Français Kevin Vauclin ou encore le champion France Romain Grégoire. Le peloton, lui, a décidé de laisser partir cet échappé qui devrait cette fois enfin aller à son terme. Le peloton qui est pointé à près de 5 minutes désormais des hommes de tête. Un peloton dans lequel il y a eu une chute il y a quelques instants. 4-5 hommes qui sont tombés. Le plus touché, c'est Jack Stewart, le coureur d'NSN qui a subi quelques soins et qui a pu désormais repartir sur son vélo. Il reste un peu moins de 77 km, 73 même maintenant, à parcourir sur les routes du Tour. Il fait très très chaud jusqu'à Foix.
8: Merci Cédric, et je vous rappelle que ce soir il n'y aura exceptionnellement pas de Club Jalabert du fait de notre édition spéciale sur le jugement de Marine Le Pen. 16h03 sur RTL, la suite du meilleur des grosses têtes avec vous Isabelle.
0: Merci beaucoup Brieux, à tout à l'heure 17h. Allez, c'est reparti avec Christophe Beaugrand, Alex Vizorek et Constance. Destination le pays du soleil levant pour les grosses têtes du 10 février 2026.
1: Quel point commun y a-t-il entre la guêpe, la mouche, la mouette et le rhinocéros ?
2: Le dard.
1: Non.
13: Alors, c'est pas la taille.
2: Guêpe, mouche, rhinocéros.
1: Les guêpes, la mouche, la mouette et le rhinocéros.
13: Est-ce qu'ils ont des rayures ?
1: Non, les guêpes, les mouches, la mouette et le rhinocéros.
2: Ils n'ont pas de paupières.
1: Non,
14: c'est une particularité zoologique. C'est vraiment biologique.
1: Alors zoologique, biologique,
13: physique.
1: Pas vraiment. Non.
13: Est-ce que c'est physique?
1: Physique, non.
14: C'est
1: non.
14: Une manière de s'orienter.
1: Non, non plus.
2: Ils ont.
6: C'est un sens.
1: Oh, je sens que cette question pourrait me venger de la pince à cornichons.
2: Est-ce que c'est un rapport avec une fable de La Fontaine?
1: Non, mais c'est pas bête.
14: Mais
1: ça.
14: C'est de la fiction.
2: Une fiction.
1: Bravo, bravo, effectivement.
14: C'est des pièces de théâtre. Rhinocéros, oui. De Ionesco.
13: Ah, oui.
14: De Tchekhov, oh oui. Les guêpes d'Aristophane et les mouches de Sartre.
13: Eh
14: de Sartre.
13: Ouais, et Maya l'abeille, vous auriez pu
2: le dire.
13: Bravo.
1: Ah, bravo. C'est là qu'on reconnaît notre barbier.
13: Ah oui.
2: Ça, c'est mon champion, ça.
13: Ah, oui. Il a retrouvé sa forme.
2: Tu me l'as enlevé de la bouche, je peux te dire. Oh c'est...
1: Les guêpes, effectivement, c'est une comédie grecque antique d'Aristophane. Bravo, monsieur. Il sait tout, hein, vraiment. Les mouches de Jean-Paul Sartre. Je connais pas les mouches de Sartre.
14: Les mouches de Sartre, c'est les Érinies. Les Érinies, c'était les déesses de la vengeance. Et donc, Oreste, qui a tué Agamemnon, l'amant de sa mère,
13: bien sûr, oui.
14: Eh bien, est poursuivi par les Érinies, c'est-à-dire les mouches qui le hantent pour rendre justice.
1: La mouette, évidemment, ça on sait mieux.
13: Tchekhov,
1: ouais. Vous l'avez joué la mouette déjà, Karina Marimont.
15: Alors j'ai joué la mouette, je jouais Arcadina et dans les mouches Clytemnestre.
1: Ah, oui. C'est pas vrai.
15: Et des salopes.
1: Et ça alors.
13: C'est un bon résumé
1: et
13: du
1: dans,
13: théâtre.
1: Et dans Rhinocéros de Ionesco pour terminer.
15: J'ai fait la femelle.
14: Rhinocéros, c'est les hommes qui se transforment en rhinocéros. C'est une métaphore de la dictature.
1: Elle est géniale.
14: Ah, elle est formidable.
1: La pièce Rhinocéros.
14: Il y en a un qui résiste, c'est Béranger.
1: Bravo, excellent, ah, Christophe, ouais, Barbier, une vraie grosse tête.
13: Au talent.
1: La question suivante va nous emmener au Japon pour Antoine Tréhant qui habite Brive-la-Gaillarde. Pouvez-vous me dire ce qu'est le chanoyu au Japon?
16: Le chanoyu.
1: Le chanoyu.
17: C'est un sport.
1: On peut vous proposer le chanoyu.
18: Est-ce que ça se mange?
1: Alors ça ne se mange.
18: Ça se boit peut-être.
16: Pas. C'est une pratique.
1: C'est une pratique. C'est même un art traditionnel.
17: Un massage?
1: Non.
18: Alors vous dites on peut vous le proposer. C'est quelque chose.
1: Oui.
18: Dans un hôtel par exemple, on vous propose un petit chanoyu.
1: Absolument.
15: C'est la cérémonie du thé.
1: Oui, mais répondez discrètement.
18: Oui. C'est un oreiller supplémentaire.
16: C'est une mode.
15: C'est la cérémonie du thé, non?
1: Exactement, tout simplement.
16: Bravo.
1: La cérémonie du thé, bravo, Karina. Vous êtes déjà allé au Japon, Karina Marimont?
15: Non, Marimont. C'est un rêve.
1: Un
15: on
1: rêve.
15: Y va?
19: Allez. Moi aussi, jamais rêvé.
1: Ah, oui. Ah, vous n'y êtes jamais allé?
19: Jamais allé.
16: Enfin, qu'est-ce que c'est que ces gens qui n'ont jamais voulu?
18: Moi, je suis jamais allé au Japon.
1: On pourrait faire un voyage.
19: Du temps.
1: Ah, ça
19: peut
1: serait
19: pas être
1: faire un voyage au Japon.
16: Oui.
1: Moi, j'ai eu cette chance déjà d'y aller deux fois. Oui, je connais pas la pince à cornichon.
15: Non, mais d'abord Venise, vous m'avez promis.
1: Mais Tokyo, je dois dire, c'est vraiment.
16: C'est impressionnant.
1: C'est très impressionnant. Vous connaissez, vous.
16: Oui, puis j'ai fait la route des temples.
1: Ça, c'est chiant. Au bout d'un moment, un temple.
16: C'est qu'on en a vu, on les a tous vus.
1: C'est
16: quoi.
1: Ça, il n'y a rien de plus.
16: Après, il y a des jardins de cailloux.
1: Qu'est-ce qui ressemble plus à un temple qu'un autre temple? Croyez-moi, au bout d'un moment.
18: Qu'est-ce qu'il y a à voir?
1: Au bout d'un moment, vous arrêtez, vous réclamez le chanoyu. Hein.
18: Mais alors, qu'est-ce qu'il y a à voir à Tokyo? Alors, dites-nous.
16: C'est le New York d'Asie, vraiment.
1: C'est ça.
16: C'est vivant. Et puis, les gens sont.
1: C'est sympa parce que les gens sont pas aimables.
18: Ah, bah oui, ça, c'est Paris.
16: T'as un quartier où ils sont tous habillés en manga, c'est à Harajuku, là.
18: Harajuku?
16: Avec toute l'électronique, ils sont geeks, ils sont très geeks. Et puis, c'est un métier, c'est un milieu qui mêle modernité et ancienneté.
18: Tradition.
1: Alors, admettons, c'est ce qu'on va faire. On est à bord du Paris-Tokyo, Jean-Phi et le Stewart. Vous avez fait déjà Paris-Tokyo, j'imagine.
16: Ah, ouais, bien sûr.
1: C'est comme ça que vous avez découvert la ville, j'imagine.
16: Ah, c'est comme ça, sinon j'aurais pas pu me payer le voyage. Hein.
1: Ah, quand vous étiez effectivement Stewart.
16: Oui.
1: Bon, alors, on est tous à bord du Paris-Tokyo, on n'est jamais allé à Tokyo.
16: Ah, oui.
1: Et à un moment donné, on appelle tous les uns après les autres le Stewart. On lui pose une question, on lui demande un petit conseil pour Tokyo.
15: Ouais.
1: Chacun, évidemment, dans son domaine de prédilection, qui a envie d'aller à Tokyo. Alors, moi, je fais le bruit de l'avion pour commencer. Hein.
18: Moi, je fais le bruit de l'avion. C'est n'importe quoi. Ah, c'est un tupolé.
16: Ah ouais. Oui, mais moi, j'étais au test il y a longtemps, c'est normal. Alors, oui. Et quelqu'un qui sonne?
1: Vous êtes bien à bord de l'Airbus qui vous emmène jusqu'à Tokyo. N'hésitez pas, le personnel de bord est là pour répondre à toutes vos questions et à faire satisfaire toutes vos demandes et autres considérations. Oui. Ladies and gentlemen, if you want to...
18: Pas en anglais.
1: Le premier passager fait Monsieur Janssen.
16: Oui, vous voulez un petit conseil de l'hôtesse?
18: Oui, Monsieur Janssen.
16: Qu'est-ce qui vous ferait plaisir?
18: Je vais aller pour la première fois au Japon, à Tokyo. Je connais pas du tout.
16: Oui.
18: Est-ce que vous pourriez me donner des petits conseils? Vous savez, des lieux où on peut faire la fête entre garçons, vous voyez, un petit peu chaud.
16: Ah, vous savez, les Japonais sont très ouverts sur le sujet. Il y a des quartiers complets où on peut faire la fête et il y a quelques bars gays. Alors, c'est pas quelque chose qui est forcément affiché. Il faudra aller dans des petits endroits un peu discrets. Hein. Il n'y a pas des grosses enseignes. Il faut bien vous renseigner.
1: Suivez-moi.
16: Voilà, mais je veux bien...
1: Comme disait Pierre Bénichou, reste dans ma roue.
16: Mais vous êtes charmant. Si vous voulez, vous pouvez m'accompagner un soir ou deux. Combien de temps vous y restez, monsieur?
18: Oh, bah, une semaine, à peu près.
16: Vous restez qu'à Tokyo et Narita, vous n'allez pas ailleurs?
18: Pardon?
16: Vous restez qu'à...
18: C'est ma première fois, alors.
16: Excusez-moi,
1: je ne parle pas japonais.
18: Je débute.
1: Passagère suivante, elle appuie sur le bouton.
16: Oui, bonsoir, madame. Qu'est-ce que je peux faire pour vous?
15: Oui, excusez-moi, je tiens à rester discrète. Est-ce que vous savez où je peux acheter des boules de geisha?
16: Ça se trouve assez facilement, c'est qui les a inventées. Hein. Il y a des petits magasins, aux abords des hôtels, qui vendent des petits souvenirs, mais vous pouvez trouver des kits de culottes de petites écolières à acheter avec des boules de geisha. Ils sont très portés sur la chose. Allez,

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15: Ariel Dombal, Bernard Mabille et Pierre Bénichoux, une chanson italienne, ce 29 mai 2018, qui n'avait pas fini de faire parler d'elle.
0: Quelle célèbre chanson doit-on aux Mondines ?
16: Mondines ?
0: Les Mondines.
17: C'est un groupe ?
18: C'est un truc religieux, les Mondines.
0: Ah non, c'est pas un truc religieux.
19: C'est pas un groupe, les Mondines ?
0: Non.
18: C'est un groupe de rock ?
0: Non, c'est pas un groupe de rock.
2: C'est des auteurs.
18: C'est du folklore.
0: Non, ce n'est pas. Alors. On est plus dans le folklore. Ouais. Les Mondines, je peux vous dire, c'était des saisonnières qui désherbaient les rizières et qui repiquaient les plants de riz.
16: Ah, les rizières.
0: Alors, quelle célèbre chanson doit-on à ces femmes saisonnières qui désherbaient les rizières?
16: Les rizières en France, il y en a en Camargue.
0: Pardon?
16: Les rizières en France, il y en a en Camargue.
0: Oui. Alors, c'est pas en Camargue.
18: Savez-vous planter le riz? T'as la mode, à la mode.
0: Non, ça, c'est les choux, monsieur.
16: Ah non, ça y est, je sais si c'est. Je l'appelle ma petite bourgeoise. Ma ton kiki, ma ton kinoise. Il y en a d'autres qui me font 12 yeux. Mais c'est elle que j'aime le mieux.
0: Bravo, Joséphine Becker et les Folies Bergères, je vois son.
16: Voilà.
0: Rentrer en vous, cher Ariel.
18: Nuit, Caroline, nuit de Chine, nuit d'amour.
19: Laisse-moi zoom zoom zen avec Oncle Ben.
0: Non, alors ce sont des rizières, mais hélas pour vous, cher Bernard ou cher Ariel,
16: oui.
0: Ce ne sont pas des rizières chinoises, ni même tonkinoises.
16: Ah.
0: Des
16: rizières vietnamiennes.
0: Mais c'est vrai que c'était une chanson de travail, une chanson effectivement que ces paysannes, ces saisonnières qui désherbaient les rizières d'Italie ont chanté pour dénoncer leurs dures conditions de travail.
18: Rizomero.
0: Comment?
18: Rizomero, c'est le fameux film,
0: oui.
18: Riamer.
16: Oui.
0: Exactement, bravo.
16: Avec Sophia Loren.
0: Le film Riamer de Giuseppe De Santis.
18: Pas Sophia Loren.
0: Et oui, raconte la vie des Mondines.
18: Pas Sophia Loren. Aïli, aïlo, on revient du boulot.
0: Non plus.
18: Oh, bah alors.
19: C'est une chanson italienne?
0: C'est donc une chanson italienne.
18: Ah, au sole mio.
0: Non plus.
19: Una lacrima sul viso.
0: Non.
18: Ça a été repris par Elvis Presley?
0: Non, je ne crois pas qu'Elvis Presley l'a chanté, mais des tas d'interprètes différents ont interprété. Bah.

0: C'est ce tube qui revient d'ailleurs très à la mode et qui serait sûrement un tube cet été.
1: Qui l'aurait chanté en France?
0: Ah bah si je vous dis, c'est trop facile.
2: Ah.
0: Mais Yves Montand, par exemple, a chanté.
3: Un top parti de bon matin dans les rizières.
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3: Bella ciao.
4: Oh, bella ciao. 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
0: Bonne réponse de Pierre Bénichou. Parce qu'au départ, avant d'être un chant révolutionnaire ou un chant résistant, car c'était un chant de résistance dans les années 40, ça a d'abord été un chant de ces travailleuses dans les rizières d'Italie du Nord, dans le Piémont précisément. Et ensuite, c'est devenu effectivement un chant des partisans,
1: et
0: en quelque sorte.
1: Par, et tout ça grâce
4: c'était
1: à la
4: chanté
1: télé.
4: D'Henri Amer par Sylvana Mangano.
0: Bravo,
2: ah,
0: monsieur
2: Sylvana
0: Bénichou.
2: Mangano.
0: J'ai la version d'Yves Montand, d'ailleurs.

0: J'ai même la version de Lenny Escudero. Écoutez Lenny Escudero.
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0: Et alors, ça a déjà été chanté en espagnol avant la Casa de Papel, la fameuse série avec ce braquage incroyable. Ça a déjà été chanté en espagnol par Manu Chao.

0: ben je la sais pas.
1: Quand
0: mais elle est belle.
1: Quand je te vois, j'ai plutôt envie de chanter la chatte de la voisine. C'est italien aussi, ça.
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1: Voilà.
2: Voilà.
3: Voilà une vraie chanson italienne.
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0: Escroc, quatrième extrait de son premier album, Cœur maladroit sur RTL.
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0: Ariel Dombal, Gérard Jugnot et Liane Folly qui nous fait partager une anecdote. C'était le 27 janvier 2022, un moment inoubliable sur RTL.
12: Question pour Jimmy Benabès qui habite Paris 18e. C'est en voyant ce mot à plusieurs reprises dans la presse ce matin que je me suis demandé d'où venait l'origine de ce mot et j'ai appris, et peut-être vous le savez-vous déjà, que c'est Auguste Le Breton, un écrivain, qui a lancé ce mot qui n'existait pas avant lui. Il en a même fait plusieurs romans qui commençaient par ce mot. Quel est ce...
13: Rififi.
12: Qui a dit Rififi?
13: Gérard Jugnot.
12: Excellente réponse de Gérard Jugnot. Eh oui. Mais
14: là, ça commence à se sentir que vous donnez les réponses à Gérard Jugnot.
15: Ouais. Il y a des préférences, il y a juste la chouchouterie.
12: Effectivement, rififi, alors c'est un mot de plus en plus utilisé dans la presse, du rififi dans tel parti, du rififi dans tel club, du rififi en Ukraine. Ce matin, il y a le mot rififi un peu partout dans les journaux.
13: Mais à une époque, j'ai connu des gens qui avaient écrit une pièce qui s'appelait Rififi, je sais pas quoi.
12: Et Loulou.
13: Et ils n'avaient pas le droit de l'utiliser. Ils n'ont pas eu le droit d'utiliser, ils ont appelé ça Rififouin. Parce que c'était déposé. C'était...
16: Ah bah, pour et ça, la après, bande à Rififi aussi.
12: Il y a eu, depuis des tas de films avec du Rififi chez les hommes de Jules Dassin.
13: C'était payé. Alors
17: des droits. Ça veut dire exactement quoi?
12: Ah, du rififi.
17: Une espèce de petite bagarre.
12: C'est ça, voilà, oui, du rififi.
13: Un peu de bordel, quoi.
12: Alors lui, ouais, il a écrit, Auguste Le Breton, du rififi chez les femmes, c'était le premier, du rififi à New York, du rififi au Proche-Orient, du rififi à Hambourg, du rififi au Mexique, du rififi à Barcelone, à Paname, au Cambodge.
14: Du rififi est une ordure.
13: Du rififi fait du ski.
12: Du rififi au Canada, en Argentine. Enfin, écoutez, je vais pas vous donner toute la liste.
18: Et ça, il l'a déposé, alors.
12: Pardon?
18: Il l'a déposé.
12: Oui, il l'a déposé parce que ça vient du mot rif au départ.
18: Ah oui.
12: Mais le mot rififi n'existait pas.
19: En fait, il y a une histoire très jolie là-dessus. C'est par rapport à Michel Legrand qui me l'avait raconté. Et ils n'ont jamais, avec Jacques Demy, déposé le nom des parapluies de Cherbourg, qui est devenue la plus grande marque au monde de parapluies, les usines des parapluies de Cherbourg.
12: Il faut se méfier, évidemment. Il faut très vite penser, dès qu'on a une idée, à la déposer. Oui.
14: Mais c'est bizarre que Michel Legrand n'ait pas pensé à déposer un truc.
19: Oui,
14: c'était plutôt un réflexe qu'il avait, je crois, de
19: vous le connaissiez chez Vincent?
14: Oui, c'est mon ex.
19: D'accord. Moi, j'aime bien les « il paraît », je peux vous dire que non. Non, là-dessus, ils ont été très naïfs, et un jour, il m'a raconté ça, j'ai trouvé l'histoire très jolie.
14: Moi, on m'a raconté une histoire que j'adore sur Michel Legrand. Oui. Un jour, il était au festival de Montreux, festival de jazz, oui. Et dans les rues, il était avec son épouse, et il dit « oh là là, mais cette vie est quand même fatigante, cette vie, toujours dans les hôtels, toujours en tournée, jamais chez soi ». Donc, il se plaint un peu, puis d'un coup, sa femme dit « oh, mais on n'a pas une maison à Montreux ?»
19: Elle est très jolie.
16: C'est drôle. Enfin, je pense à tous les fans de hip-hop qui nous écoutent. Ils doivent se dire quelle émission formidable.
12: Donc, quand même, Michel Legrand, vous avez de l'admiration pour Michel Legrand.
16: Michel Legrand, Jean-Claude Duss, qui tu veux, il n'y a pas de souci. Non, je qu'est-ce qu'il a fait comme musique à parler parapluie de Cherbourg? Il a composé de la bossa nova aussi, très pote avec.
12: Yann, vous pouvez nous chanter les moulins de mon cœur.
14: Comme
19: une pierre que l'on jette dans l'eau vive d'un ruisseau et qui laisse derrière elle des milliers de ronds dans l'eau, comme un manège de lune avec ses chevaux d'étoiles.
12: Pas trop longtemps parce qu'il y a Ariel qui voilà. commence à faire la gueule.
17: Non, c'était formidable, mais je rebondis sur...
12: Ah, comment elle a dit c'était formidable?
19: Mais elle le pense. Mais elle le pense, sincèrement. Si je sais qu'elle le pense.
17: Mais je rebondis sur l'histoire d'inventer un nouveau mot. Inventer un nouveau mot. On a le droit de faire ça.
12: Ah oui, oui.
17: Parce que moi, j'ai connu un chien qui s'appelait Rififi.
12: Ah oui.
17: C'était un teckel au poil dur. Oui. Mais ça vous rapporte quoi de déposer un mot? Ah bah, on invente un mot si. Et puis on le dépose.
12: Un teckel, vous pouvez le déposer en bas de la porte. Pour éviter, pour éviter que le froid passe.
19: Non, mais par exemple...
16: Ah. Moi, j'ai déposé Ruquier, là, il n'y a pas longtemps. Même lui, je peux se présenter dans un établissement, à la CAF,
19: sans que je touche les sous. Les grosses têtes, c'est qui a inventé?
12: C'est RTL.
19: Oui, mais c'est qui a inventé ce nom?
12: Ah bah, ça appartient à RTL, c'est un monsieur de RTL, qui était un directeur de la station à l'époque, qui a déposé le titre. Non, ça appartient pas à Philippe Bouvard, par exemple.
19: Ça,
12: vous voyez,
19: voilà.
12: Ça appartient à la station, parce que il y avait un directeur ici qui a eu l'idée. Au départ, ça devait s'appeler les Incollables. Là, pour tout vous dire.
16: Ah.
12: Ça avait déjà été pris.
14: Ah bah oui, c'était un jeu.
12: Exactement. Mm. Et donc, des incollables, c'est devenu les grosses têtes. Oui.
16: C'est mieux, les grosses têtes.
12: Ah, vous trouvez?
19: Ouais, c'est chouette.
12: Mais ça ne correspond pas à tout le monde.
16: Moi, j'aurais appelé ça les grosses tantes. Mais bon,
14: Les grosses quoi?
16: Quand on voit certains castings.
14: Les grosses tantes. Les grosses tantes, il a dit.
16: Mais bon, ça, c'est mon problème.
12: Ben oui, vous n'aimez personne, monsieur.
16: C'est pas que j'aime personne, c'est que j'ai envie que l'émission progresse.
12: Ah oui.
16: Grâce à vous. Il y a un niveau depuis que je suis là qui est misérable. Et j'aimerais être poussé par mes camarades.
12: Ben, vous allez voir si votre niveau...
18: Oui, il y a répondu à une question.
12: En géographie est bon, parce que là, attention, faut être doué en géographie.
18: Quelle est la capitale de la France?
12: Non.
16: C'est facile, c'est Meudon.
12: Pour pouvoir répondre, Juliette Le Goff a toutes les chances de toucher un chèque RTL. Elle habite Gap, dans les Hautes-Alpes. Et j'imagine que vous suivez, et Ariel va peut-être être privilégiée, puisque son mari est sur tous les fronts, mais vous suivez, j'imagine, le conflit entre la Russie et l'Ukraine.
17: Bien sûr.
16: Il y a un conflit?
12: Oui.
16: Mais non.
12: Ah si, si, si.
16: Mais ils ont la même tête. Pourquoi ils s'embrouillent? Moi, je l'aime bien, Poutine, en tout cas. Autant Philippot, au moins.
12: Pourquoi vous aimez bien Poutine?
16: Je sais pas, c'est physique, quand il a fait ses photos, là, c'est sur les chevaux, là.
12: Ah oui, oui.
16: C'est Jean-Philippe Janssen qui a un tableau de lui à la maison, là. Quand il est torse nu sur son cheval, franchement, t'as envie de voter à droite. Même moi, je suis hétéro et un peu de gauche, et j'ai envie de voter à droite quand je le vois.
12: Alors,
16: c'est magnifique.
12: Ma question géographique qui concerne l'Ukraine, c'est le nom d'une mer que je vous demande.
18: La mer Noire.
17: La mer d'Odessa.
12: Non, je vous demande cette mer intracontinentale, peu profonde, qui s'étend sur 37 800 km² quand même, bordée à l'ouest et au nord par l'Ukraine, à l'est par la Russie, et au sud, justement, par la presqu'île de Crimée. Et ces deux mers sont séparées, c'est-à-dire elle et la mer Noire, par le détroit de Kertch. Quel est le nom de cette mer?
17: La mer d'Azov.
12: La mer d'Azov.
17: Ah oui.
12: Excellente réponse de Gérard Jugnot.
16: Mais Gérard, t'as dormi chez Laurent ou quoi? T'as toutes les réponses depuis tout à l'heure.
12: Alors, parce que là, j'étais persuadé que personne n'aurait retenu le nom de cette mer, qui est la mer, et effectivement, au bord de laquelle se trouve ce conflit, parce que la mer Noire, c'est un peu plus bas, et ce petit trou qui se trouve...
16: J'avais même pas où c'était, d'ailleurs.
12: Ah ben, c'est la mer d'Azov. Excellente réponse de Gérard Jugnot.
2: Et aujourd'hui, pour la quatrième étape Carcassonne Foix sur la roue du Tour, nous retrouvons Cédric Chasseur. Bonjour Cédric.
20: Bonjour Isabelle. Les hommes de tête sont arrivés dans l'Ariège. Ils sont à 51 km de Foix et ils sont trois en tête. Yann Tratnik, Alex Kirsch et Mathias Vacek. Les trois hommes qui s'apprêtent à rentrer dans la commune de Bélesta et qui ont une cinquantaine de secondes sur un gros groupe d'échappés qui les suivent. Ils sont 29 exactement avec 4 Français dans ce groupe, dont le champion de France en titre Romain Grégoire. Le peloton, lui, a laissé filer. C'est une étape, si ce n'est de repos, au moins où on laisse respirer aujourd'hui les favoris. Le groupe maillot jaune qui risque de perdre d'ailleurs son maillot jaune à l'arrivée à Foix, Tadej Pogacar, est pointé à 7 minutes des hommes de tête qui sont désormais à 50 km de l'arrivée.
2: À tout à l'heure, Cédric, 17h. Retour au meilleur moment des grosses têtes. Jérémy Ferrari, Ariel Dombal et Christine Bravo. C'était le 18 septembre 2025. Jean-Philippe Janssen avait aussi des projets américains. Et puis, on va faire un point chirurgie esthétique avec lui.
12: Il partait quand dans le Schnorr ?
1: Dimanche !
12: En Amérique du Schnorr ?
1: Ouais, dimanche. Non, on commence par Los Angeles, la Californie.
12: Eh ben, c'est l'Amérique du Schnorr.
1: Ben oui, mais bon, c'est la côte ouest, c'est pas pareil.
12: Il est con, quoi.
1: Ouais.
12: Vous l'apprenez aujourd'hui. Vous savez très bien qu'il y a l'Amérique du Sud et tous les États-Unis, c'est l'Amérique du Nord. Que ce soit à l'Est,
1: oui, je comprends le sens de votre propos, effectivement.
12: Vous avez été steward, oui ou merde ?
1: Ah oui, mais moi, je savais pas que je me posais, pas moi qui pilote, hein. Je sais pas où j'étais sur la carte, à moi.
21: Ça fait un moment que j'ai pas vu Jean-Phi. Ça fait un an. Il y a de moins en moins d'expressions sur ton visage.
17: Oh non.
1: Oh, mais non, faut arrêter avec ça. Je n'ai rien fait. Vous êtes jaloux.
12: J'ai rien fait. Mais quand alors tu... ça, c'est la phrase. C'est la phrase de tous ceux qu'on fait. J'ai rien fait.
21: Non, mais qu'est-ce que t'as fait?
1: Mais rien.
21: Mais quand tu souris, il y a ton buste qui remonte.
12: C'est vrai, à plus ça va plus.
21: Mais c'est pas possible.
1: Quand on commence à attaquer sur le physique, c'est qu'on a plus grand chose à dire sur moi.
21: Bah, il y a pas grand chose d'autre à dire.
1: Je suis belle. Je vais pas me crever un œil pour faire plaisir. Je suis belle naturellement, c'est tout.
12: Je suis belle naturellement. Non mais.
1: Regarde, il y a le médecin légiste à côté. Vas-y, fais une autopsie. Regarde, est-ce que j'ai fait quelque chose? Tu dirais quoi?
22: Non, autopsie, non.
1: Ouais.
12: C'est sûr. C'est vrai, ça non, vous voyez si quelqu'un a fait de la chirurgie esthétique ou
22: oui,
12: pas,
22: oui,
12: docteur.
22: Oui, ça se voit. Alors... il y a des petites coutures par-ci par-là, mais il faudrait que je le déshabille pour savoir.
12: Oh, il va pas dire non.
1: Je vais vous dire la vérité, parce que au moment quand on se fait attaquer, il faut se défendre. Donc, j'ai fait du Botox il y a 6 mois. Voilà. Donc, je suis en fin de Botox, il reste presque plus grand chose. J'arrive à plisser le front, vous voyez, il y a des rides.
21: Mais tu l'as fait par un médecin ou par un mec du BTP? Parce qu'on dirait un béton ciré.
1: Non, c'est ma mère. Ma mère, on l'a fait à la maison avec ma mère. Et non, et après.
12: Entièrement refait par Bouygues.
1: Mais j'ai fait de la mésothérapie, c'est un cocktail de vitamines.
12: Ah, de la mésothérapie, oui. C'est quoi ça encore?
1: Alors,
12: c'est un nouveau continent.
1: C'est un petit pistolet avec plein d'aiguilles, une centaine d'aiguilles comme ça, et on vous pique partout avec des vitamines sur le visage. Mais ça change pas la forme de visage, ça
12: donne si, un. Ah, si. Ils vous l'ont pas dit, mais si.
1: Mais enfin, mais.
12: Christine Bravo, elle n'a rien fait, vous
1: voyez. Non, ça se voit.
12: Elle n'a jamais rien foutu de sa vie, toute façon, mais... Et ben... C'est vrai, vous êtes un peu paresseuse, Christine.
1: Ouais.
12: Ah, vu le talent que vous avez, oui, je vais vous faire un compliment.
1: Ouais.
12: Le talent d'écrivain, parce que c'est vrai, c'est une bonne écrivain, hein, Christine.
1: Mais
12: elle n'a jamais rien foutu, elle n'écrit pas.
1: Alors j'ai plus envie, j'ai plus envie.
12: Comment ça, vous n'avez plus envie?
1: Bah, j'ai plus envie d'écrire, j'ai envie de me laisser vivre, regarder la mer avec mes cochons et mes sangliers.
12: Avec vos cochons, à votre mari et... Votre ancien mari est revenu.
1: Arrête.
17: Non, mais Christine, vraiment, tu as des petits cochons?
1: Non, j'en ai dans mon jardin.
17: Ah, moi, je les adore.
12: Ah, très bien. Qu'est-ce que vous aimez chez les cochons?
17: Mais j'aime les petits cochons mexicains, tout noirs, comme ça, poilus, tout noirs.
1: Ah, ouais,
17: tu les connais.
1: Ils sont tellement mignons. Ça s'appelle un sanglier. Ou un BHL.
17: Ah non, on peut pas dire qu'il soit poilu.
1: Il est pas poilu.
17: Ah non, c'est merveilleux, il est imberbe.
23: Vous comprenez pourquoi j'aime plus les vieilles.
12: Pourquoi vous dites ça, vous?
17: Ah, parce qu'il aime pas être aimé, lui.
23: Mais non, mais c'est quoi cette discussion? Putain,
17: il
23: on parle de cochon imberbe. Je suis loin d'être un cochon imberbe, hein.
12: Pas imberbe, imberbe.
23: Eh ben oui, ce que je viens de dire.
21: J'avais oublié, il m'avait manqué, lui, a dit le rami.
12: Allez, une première citation pour Monsieur Bagnère, qui habite Saint-Didier au Mont-d'Or dans le Rhône, qui a dit « Quand tu rentres chez toi avec tes bourrées, lance tes chaussures. Si elles reviennent, c'est que c'était pas l'heure de rentrer.
21: » C'est drôle. Français, ça?
12: C'est français.
1: Pierre Dac. D'alcoolo.
12: Ah, c'est... Non, c'est un humoriste...
22: Pierre Dac.
17: Bourville.
12: Voilà. Je vous aurais dit « Quand tu rentres chez toi, Pierre... »
3: T'es bourré. Bah, si bah. Tu lances tes chaussures puis qu'elles reviennent, bah, c'est que c'était pas l'heure de rentrer.
4: Oh, il est fort, il est fort, il est fort.
3: Voilà, excellent. Je vous l'aurais dit comme ça.
23: Bah, un humoriste bourré, c'était Pierre Palmade, alors.
5: Non. Jean Carmet.
4: Francis Blanche.
3: Non, c'est un humoriste qui est venu ici de temps en temps, d'ailleurs, une des grosses vedettes de l'humour.
5: Bernard Mabille.
3: De l'humour français.
4: Gérard voyez, Géniaud. Bah,
23: Bigard.
4: Bah, Jean-Philippe Janssen. Ah, non, mais il peut pas se souvenir de ce qu'il dit, lui.
6: Âgé, toujours
3: mais
6: en vie.
3: Non, il, bien sûr qu'il est toujours en vie. Une des vedettes numéro un de l'humour français.
6: Un des vedettes numéro un de l'humour français.
3: À part vous, Jérémy, bien sûr.
4: J'attendais là.
5: Il est vieux.
3: Mais non, il est né en 1960.
6: Ah, c'est Olivier de Benoît.
3: À Casablanca, il est né d'ailleurs.
5: Ah, Gad Elmaleh.
3: Gad Elmaleh. Bonne réponse d'Adil Rami et d'Ariel Dombas. Oui. Une citation, là, ça va être plus compliqué parce que c'est quand même de la littérature. Ah. Pour Stéphane Bourbier, monsieur Bourbier, qui porte le nom du gouvernement actuel. Il y a Soubise en Charente-Maritime, qui a dit « La tolérance atteindra un tel niveau qu'un jour, les personnes intelligentes seront interdites de toute réflexion. » Je vais refaire, j'ai fait un rototo.
6: On ne l'avait pas entendu, Laurent.
4: Non, on ne l'avait pas entendu.
6: Si, le petit prout, on l'a entendu, mais rototo, ouais, ça n'avait pas entendu.
5: Oh là là là.
23: Alors là, si vous rotez et vous pétez en même temps, on appelle ça une capture d'écran.
3: Ah, je ne connaissais pas ça.
6: Non plus.
3: Ah, je connaissais pas ça. Alors pour monsieur Bourbier, hein, on y est vraiment, dites-donc. Hein. Cette citation littéraire qui a dit « La tolérance atteindra un tel niveau un jour que les personnes intelligentes seront interdites de toute réflexion pour ne pas offenser les imbéciles. »
24: Oh, c'est beau, ça doit être du 18e siècle. C'est ou Voltaire,
3: non,
24: ou La Rochefoucauld.
3: Ce n'est ni d'Ormesson, en revanche c'est du 19e siècle.
4: Ah. Oui, oui.
3: Et ça n'est pas français, je vous aide un peu.
5: Ah, oh bah oui, tu parles.
23: Bah oui.
6: On est un dramaturge.
3: Quoi? Bah si, je vous aide, parce que pour moi, vous auriez dit des noms d'écrivains français pendant 10 minutes.
5: Ah, bah, des noms des écrivains.
3: Pas moi. Alors, vous avez perdu l'habitude de poser les questions qu'il faut.
6: Ouais. Ah, c'est vrai.
23: Il y a anglais.
6: Un philosophe.
3: Pardon.
23: Il y a anglais.
3: Il n'est pas anglais.
4: Philosophe. Non, il est américain.
3: Il n'est pas américain.
4: À flûte.
5: Américain du Nord?
3: Non, il n'est pas américain.
6: Allemand?
3: Allemand non plus.
24: Il est écossais?
3: Non plus.
24: Russe? Irlandais?
3: Russe.
5: Voilà, j'ai gagné.
3: Ah bah non.
23: Dostoïevski.
4: Dostoïevski.
3: Ouais. C'est Fyodor Dostoïevski. Bonne réponse de monsieur Boxo.
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37: Roselyne Bachelot, Paul Elkarat et Yoann Riou face à un as du ciel, un fleuve et un verbe qu'on pratique tous en douce. C'était le 19 janvier 2024.
3: Quel verbe a donné son nom à une paire de lunettes sans branche?
38: Alors, il y a le pinceler...
3: On ne peut plus...
4: L'ornier.
12: et qui a donné
0: l'Orgnon.
12: Bonne réponse d'Olivier Bellamy. C'est ça. Le verbe lorgner a donné son nom aux lunettes sans branches qui tiennent sur le nez grâce au pincement d'un ressort. C'est les vieilles lunettes hein, qu'on appelait lorgnons, les monocles à monture aussi. Ça, et pourquoi j'ai posé cette question ? Vous savez que j'ai eu la chance de passer quelques jours au Brésil pendant les vacances d'hiver et j'ai été étonné de voir des magasins d'optique qui s'appelaient lorgnon au Brésil. Ah. Et je me suis dit, tiens, c'est marrant, voilà un mot qu'on n'utilise plus chez nous, lorgnon. Et effectivement, le mot lorgnon vient bien du verbe lorgner.
0: Le ministre Austen Chamberlain avait des lorgnons, le ministre britannique des années 30.
12: Mais je me suis dit ça tout de suite. Ouais.
0: dès que je vais dire un truc, c'est bon. Hein.
1: Mais non.
0: Oh là là, il a eu le prix Nobel de la paix d'ailleurs.
12: Occupez-vous de vos lorgnons et puis...
0: j'en ai pas donc.
12: Pour Karine Lucon maintenant, qui habite Cergy dans le Val d'Oise, j'aimerais que vous retrouviez ce qu'a laissé à la postérité l'allemand Max Immelmann.
0: Immelmann.
12: Max Immelmann.
0: Ah, mais Max Immelmann, c'est un aviateur allemand.
12: Exact. Et qu'est-ce qu'il a laissé?
0: Il a laissé à postérité le...
1: Le bombardier.
0: Non. Non, le...
2: De tirer dans les hélices, la mitrailleuse qui tire entre les hélices.
0: Ça, c'est Roland Garros.
12: Alors ça, il en serait mort plus tôt, parce qu'il paraît que c'est à cause d'un dysfonctionnement de son système de synchronisation de tir à travers
0: l'hélice.
12: C'est
0: un as de la première guerre.
12: Que son avion a été abattu et qu'il est mort, effectivement, en 1916, au combat.
0: C'est pas le siège éjectable? Il est celui qui a inventé le siège éjectable.
12: C'est moi qui vais l'inventer.
7: À mon avis, comme ça, je pense que t'es assis.
0: À moi de venir, Laurent, me faites pas.
12: Ce serait génial.
1: Tu vas tout perdre en même temps.
12: J'appuie sur un bouton et hop.
1: Ça serait bien ça.
12: On voyait Henri ou sauter.
2: Le parachute.
0: Donc, j'ai déjà avancé. Je dis que c'est un as de l'aviation allemande.
7: Est-ce que c'est pas lui qui a inspiré le film L'As des As?
12: Non,
0: c'est René Fonck.
12: On l'appelait l'aigle de Lille, Der Adler von Lille. Et cet Allemand, effectivement...
7: On va tout traduire en allemand.
12: Non, il a laissé à la postérité quelque chose qui porte encore son nom aujourd'hui.
7: Le Falcon.
12: L'Immelmann, d'ailleurs.
0: Un casque
12: Non, pas un casque.
1: C'est militaire, on est d'accord.
12: C'est lié, évidemment, à son art, qui était l'art de
0: l'aviation. Est-ce que Laurent, c'est un geste? C'est-à-dire que il est reconnu pour un geste extraordinaire qu'il avait, il tuait tout le monde.
7: Oui, il levait la main droite.
0: À looping ou à looping. C'est pas ça, c'est Adolf Pégou. Goût, le
7: looping. Un 8.
12: Alors ce n'est
7: il
12: pas un looping
7: dans les airs.
12: Ce n'est pas un looping, mais c'est quasi, c'est une manœuvre acrobatique.
1: Et le piqué.
12: Alors qu'est-ce qu'il faisait avec son avion?
1: Il piquait.
0: Un grand 8.
7: Qu'est-ce qu'il faisait avec son avion? Ben il volait.
0: Non, parce que le looping, c'est un français qui... Il se mettait sur une aile seulement, il arrivait à rester sur une aile pendant très longtemps.
12: Non, non, ça c'est un poulet. L'Immelmann.
7: Oh, ça m'a donné envie de poulet.
8: Mais Immelmann, ça veut dire ciel en plus. Immelmann, ça veut dire ciel en allemand. Man, c'est l'homme, l'homme du ciel.
12: Il s'appelait Max Immelmann et il a laissé à l'aviation son nom, l'Immelmann, qui est une manœuvre acrobatique qui consiste en quoi? C'est ça que je vous demande.
0: Bah, rester comme ça. En fait, c'est faire plusieurs tours arrière pour se mettre derrière l'avion ennemi.
12: Allez, je vais vous accorder de toute façon. C'est une demi-boucle suivie par un demi-tonneau au sommet, utilisé pour inverser rapidement la direction du vol.
1: Ah ouais.
7: J'allais dire, c'était pour faire demi-tour. Quoi.
12: Voilà, c'est pour faire demi-tour de manière acrobatique.
0: Pour se mettre derrière aussi l'avion ennemi.
12: Et si vous voulez, ça s'appelle l'Immelmann. Bonne réponse collective. Et voilà. Où trouve-t-on, et ce sera la question suivante pour Louis Drouet qui habite hier, où trouve-t-on le plus de Ligériens?
0: Dans les
7: c'est
0: les habitants du port de la Loire.
12: Près de la Loire, dans la Loire.
0: 42.
12: Bonne réponse, ça, évidemment. J'aurais dû poser cette question un autre jour qu'en présence de Roselyne Bachelot. La preuve, l'autre là-bas, elle a dit au Ligère.
0: À Thoen aussi.
7: Excusez-moi, mais c'est
0: partout,
7: plus drôle.
0: Il y a la Loire. Hein.
12: Ligérien, effectivement, ça veut dire qu'il habite la Loire ou relatif à la Loire. Et en angevin, d'ailleurs, Ligère, Loire se dit Loire. Hein, c'est bien ça, même Bachelot.
7: Ah, c'est Loire. T'habitais près de Loire.
0: C'est ça, de la Loire.
7: De la Loire.
0: Tu as la particularité, comme Valérie Trierweiler, d'être née à Angers, alors toutes les deux. vous... Non, mais c'est quand même rare d'avoir deux femmes politiques.
7: Enfin... Ouais, c'est rare. Je crois qu'il y a très peu de gens qui naissent à Angers.
3: C'est d'ailleurs...
5: Non, mais ça, la sœur de Valérie a été, ça se dit a toujours, été ma préparatrice en pharmacie.
3: Parce que mon frère avait épousé une angevine. C'était terrible ce qu'on disait à l'époque.
7: Je croyais que votre frère
5: angevine,
7: était
5: angevin, sac à vin, angevine, sac à...
3: Ouais, angevin, sac à vin, angevine, sac à pine, on disait. Ça, ouais.
1: Et Rosine, c'est les deux.
3: C'était pas très agréable.
7: Oh, mais quel manque de respect. Ne parle pas comme non, mais... ça de notre Rosine.
5: D'abord, je suis pas né à Angers, connard.
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0: The Logical Song à l'instant, super Tramp extrait de ce magnifique album Breakfast in America 1979 sur RTL.
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0: 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Thierry Ardisson, Laurent Baffy et Chantal Latsou, ce vendredi de septembre 2015, avec un animal d'une lenteur légendaire qui leur avait mis la pression.
7: Alors la voici, la question zoologique. Qu'est-ce qui vient de battre le record d'un kilomètre heure de vitesse?
8: Une escargot.
7: Non.
9: Un animal.
7: Un animal.
10: La tortue. Ou...
7: une tortue.
8: Putain.
7: Bonne réponse de Christina Cordula.
8: Non, mais ça, c'est très fort. Parce qu'arriver à battre Laurent Baffy sur une question de zoologie, ça.
9: Pardon, mais quelle tortue?
7: Bertie, elle s'appelle Bertie.
11: Non, ça c'est Madame Chirac.
7: C'est, non, Bertie, pas Bernie, Bertie.
11: Ah, pardon.
10: Je pense qu'elle a triché, la Candula.
7: C'est une tortue anglaise et elle est devenue la tortue la plus rapide du monde.
9: Oui, mais quelle espèce?
7: En atteignant la vitesse de 1 km heure, c'est une tortue léopard. Comment ça, c'est pas une tortue?
8: Bah, si c'est un léopard.
7: Je vous jure, j'ai la photo, c'est parce qu'elle a des taches sur sa carapace.
9: C'est en disparition, ça.
7: C'est en disparition?
9: Ah, oui.
7: Ah bah, c'est pour ça qu'elle court vite, elle a peur de disparaître, elle aussi.
10: Faut pas les pêcher, alors.
7: Elle a atteint. On pêche pas la tortue.
10: Bien sûr, mais pardon.
12: Mais non. La tortue, on fait des lunettes avec.
9: Ou des hamburgers.
12: Ouais.
7: La tortue léopard vient de battre le record du monde de vitesse.
9: Mais il y a eu un contrôle antidopage ou pas?
7: Elle a atteint, non mais quand même, deux fois la vitesse supérieure à celle qui détenait le titre depuis 1977. Elle doit être malheureuse.
10: Ah, c'est les tortues de concours.
7: Ah ben oui.
9: C'est la Usain Bolt des reptiles, quoi.
12: Oui, mais elle avait quelqu'un qui le... qui courait devant elle pour qu'elle aille plus vite.
6: Un lièvre.
12: Elle avait un lièvre.
7: Ou un morceau de salade. Moi, je me souviens que j'avais une tortue.
12: Ouais.
7: On a tous eu une tortue.
9: Tous.
7: Ah, moi, j'ai eu une. Elle s'appelait Léonie, je crois, la mienne.
12: Ah, la mienne aussi.
7: Ah oui, oui.
9: Moi, Caroline, et je l'ai peinte au minium, elle est morte.
7: Oh, la peau.
10: Ça m'étonne pas de toi.
7: Vous qui aimez les animaux.
9: Mais je savais pas que c'était toxique. Je trouvais qu'elle manquait de couleur.
12: Ma petite sœur, elle avait une tortue. Un jour, on est rentré tard avec mes parents et elle était morte, la tortue. Alors on a dit, il faut pas que la petite sache ça. Elle avait 4 ans, ma petite sœur. Alors voilà, ils m'ont envoyé à 7h du matin acheter une autre tortue. Et j'ai pas trouvé une aussi petite. J'ai arrivé une grande. Alors elle s'est réveillée, elle a dit, mais qu'est-ce que c'est que cette tortue? C'est pas la mienne. Elle a dit, oui, oui. Non, j'aurais préféré qu'elle crève.
9: Sympa la famille Bénichou.
7: Bertie, la tortue la plus rapide du monde, tortue léopard, a atteint 1 km/h. Vous avez eu votre question zoologique, Laurent Baffy, et c'est Christina Cordula qui a trouvé la bonne réponse.
0: Autre moment, mercredi 4 février 2026, Gérard Jugnot, Sébastien Thoen et Valérie Mérès cherchaient ce jour-là une croix verte. Mais pas en France.
7: Au Portugal. Quand...
13: Oh là là là là là là là. Qu'est-ce qu'on a fait ou quoi?
7: Mais pourquoi j'ai choisi cette mission-là
13: aujourd'hui?
7: Qu'est-ce qu'on a
13: aujourd'hui fait? Est-ce qu'il y a un problème de d'ouvée? Parce que...
7: Non.
13: Si vous ne faites pas la bonne ouvée...
7: Au Portugal.
13: Quand tu as un dégât des eaux.
7: Au Portugal.
13: Par exemple. Si on ne fait pas la bonne ouvée, ça fouille. Parce que tu ne mets pas la bonne ouvée. Gérard a un dégât des eaux là. Pas chez lui, chez sa femme.
7: Au Portugal.
13: Alors, oulala. Là là là là là. Où ça? À Setúbal? Ou à Lisbonne? Ou à Porto, ou à Marimor,
7: quand vous rentrez,
13: ou à Guimarães, ou à Faro,
7: quand vous rentrez dans une pharmacie,
13: une pharmacie,
7: et que vous
13: pour acheter le Doliprane, pour acheter le Doliprane ou pour acheter le Fervex. Je connaissais une pharmacie, Mme Dacosta, mais elle a été remplacée par Mme Daera.
14: Essayez de faire ça.
13: Est-ce que c'est elle ou pas?
7: Quand vous rentrez dans une pharmacie,
13: ouais, bah c'est le bordel parce qu'à gauche, il y a les shampoings. Et à droite, il y a la Doliprane. Et tu sais pas où aller. C'est ta parole de nom. Alors.
7: Soyons précis. À Lisbonne ou à Porto? Au Portugal.
13: Il faut savoir, c'est pas la même ville. Hein. C'est comme le Val-de-Marne. Ça mort, c'est pas Créteil. Créteil, c'est les Daera. Ça mort, c'est les Dacosta. Alors, c'est où? Faut être précis, là.
7: Vous rentrez dans...
13: Sinon, c'est le boulot.
7: Vous rentrez dans une pharmacie ouverte. Oui, elle est ouverte. Vous rentrez pas.
15: Est-ce qu'il faut couper son micro?
13: Mago, la misère
7: est. Et vous demandez, enfin, vous demandez rien, mais vous entendez quelqu'un dans la pharmacie portugaise.
13: Ah, bah, ça, c'est madame Daya.
7: Attention, Katarina va pas être contente. Hein.
15: Ah oui, ah oui, elle va te tuer.
7: Elle vous a engueulé.
13: Son papier qui fait la bouffe chez vous là.
15: Elle va t'assassiner.
7: Katarina, c'est ma sœur, c'est mon amie.
13: Elle est super, elle m'adore. Mais elle m'a dit effectivement, vous rendez hommage aux Portugais, puis des fois vous les vannez un peu. Pour moi, c'est que de l'hommage. Non.
7: Alors quand vous rentrez dans une pharmacie portugaise.
13: Ouais. C'est pas possible. Est-ce qu'elle a la croix verte ou la croix verte et rouge comme le drapeau?
7: Et que vous entendez quelqu'un demander un médicament contre la constipation?
13: Ah oui, Fouca. Qui c'est qu'elle a Fouca?
7: Fouca.
13: Il faut la mettre où la Fouca? Dans le cou?
7: Ou dans le cul?
13: Faut savoir.
7: Qu'est-ce que le pharmacien va donner au client qui lui demande quelque chose contre la constipation?
13: Eh ben, un pastèche de Belém. C'est une tarte au flan.
7: Non.
13: On la met à la place du suppositoire, tu
7: ne
13: sais plus.
7: Non.
14: À des pruneaux?
7: Non.
16: De l'huile de foie de morue.
7: C'est-à-dire?
16: Bah, parce que l'huile de foie de morue fait aller.
7: Non.
16: L'huile de ricin.
13: On est de bacalao.
7: Non.
16: De l'huile de ricin.
7: Non.
16: De l'huile de pépin de courge.
7: Non.
13: Mais c'est quoi cette question? Qu'est-ce qu'ils ont fait, les portugais?
7: D'abord, parce que la constipation.
13: Attention, vous respectez là. Vous respectez la lusitanie.
16: Faut pas se coquer.
13: Parce que chez nous en France, lusitanie, c'est nul.
7: Chez nous en France, on en est à la 5e constipation.
17: Oh. Il y a un jeu de mots sur la constipation?
7: Ah, il n'y a pas de jeu de mots. C'est que la constipation.
17: C'est un faux ami.
7: C'est un faux ami. Souvent, la constipation, c'est un faux ami.
17: Quand on entend constipation, ça veut dire autre chose pour nous Français.
7: Absolument.
14: Ah, donc il vous donne la pilule?
7: Non, pas la pilule.
16: C'est quelque chose contre le rhume.
7: Effectivement, la constipation au Portugal, c'est le rhume.
16: Dans des bouchées d'eau.
7: Ça n'a rien à voir avec notre constipation à nous. La constipation, c'est un rhume au Portugal. Bonne réponse d'Éric Le Gérias.
17: Et toi, tu ne le sais pas.
13: Alors... C'est pour ça qu'au début, votre assistante ménage, là, elle mettait les suppositoires dans le nez. Elle n'avait pas compris.
16: Oh, elle va être contente.
13: Elle n'avait pas compris.
16: Tu sens fort le
13: calicus,
16: quand même.
13: Comment elle s'appelle déjà, là?
15: Faut pas éternuer du cul.
13: Et par contre, elle mettait le pchit, là, dans le cul.
14: C'est fou comme t'es drôle. À des moments, on est mort de rire et puis t'en fais un poil trop.
7: C'est dur de pas en faire un poil trop quand tu fais le portugais.
0: La suite dans un instant. 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L'essentiel de l'info en 3 minutes avec vous, Brieux Boucher. Rebonjour Brieux.
6: Rebonjour Isabelle, bonjour à tous. Et on retourne tout de suite sur la route du Tour de France. Retrouver Cédric Chasseur à un peu plus de 30 km de l'arrivée, Cédric.
18: Oui, les coureurs de tête viennent de passer au sommet du col de Montségur, la dernière difficulté de la journée, un col de deuxième catégorie franchi en tête par Marco Frigo. Le groupe d'échappés qui était composé d'une trentaine de coureurs a complètement explosé dans cette dernière difficulté. Ils sont désormais 10 devant, avec notamment le coureur français Kevin Vauquelin qui va tenter peut-être de remporter la première victoire française dans ce Tour de France. Le peloton, lui, est très très loin, à plus de 9 minutes, ce qui veut dire que Tadej Pogacar va perdre son maillot jaune au profit de qui ? Peut-être de Thorsten Tran ou de Sean Quinn. Ce sont les deux coureurs dans l'échappée du jour qui ont le plus de chances de porter la tunique jaune à l'arrivée à Foix. Dans 33,5 km désormais.
6: Merci beaucoup Cédric et je vous rappelle que ce soir il n'y aura exceptionnellement pas de Club Jalabert puisque RTL sera en édition spéciale de 18h à 21h consacrée à l'actualité principale de ce mardi. Marine Le Pen condamnée mais qui a toujours la possibilité de se présenter à la présidentielle. La Cour d'appel de Paris l'a condamnée à 15 mois d'inéligibilité ferme qui sont déjà purgés ainsi qu'à un an de prison ferme sous bracelet électronique. Elle doit annoncer sa décision ce soir à 20h. Et les réactions à gauche, eh bien Marine Le Pen est une délinquante pour le socialiste Boris Vallaud, une privilégiée pour Marine Tondelier qui estime qu'elle a bénéficié d'une grande mansuétude. La justice qui compte agir rapidement dans le dossier Cédric Jubilard. Déclaration de la cour d'appel de Toulouse il y a quelques minutes au lendemain des aveux du mari de Delphine Jubilard disparu depuis 2020. Il a reconnu l'avoir tué. Une magistrate a été nommée afin de procéder à tous les actes qui seraient utiles à la manifestation de la vérité. Fin de citation. Et puis la lutte contre l'incendie dans les Pyrénées-Orientales, il se poursuit mais la situation s'améliore d'heure en heure, font savoir les pompiers. En Syrie maintenant, plusieurs explosions ont eu lieu à proximité de l'hôtel où Emmanuel Macron a passé la nuit à Damas. 18 personnes ont été blessées. On ne sait pas qui est derrière ces bombes. Le chef de l'État a poursuivi normalement sa visite. La Coupe du Monde est de rendez-vous ce soir sur les antennes du groupe M6. L'Argentine de Léo Messi affronte l'Égypte dans une heure maintenant, suivi de Suisse-Colombie à 22h. RTL Coupe du Monde dès 21h avec Eric Silvestro.
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6: La météo de ce mercredi, la vague de chaleur qui se poursuit, 67 départements placés en vigilance orange demain sous un grand soleil, 15 à 25 degrés le matin, 30 à 41 l'après-midi, ce sera plus respirable du côté des frontières de l'Est. 17h et 3 minutes sur RTL, la suite du meilleur des grosses têtes avec vous Isabelle.
0: Merci beaucoup Brieux, prochain rendez-vous d'infos ce sera tout à l'heure à 18h avec Vincent Parisot. Effectivement, retour des meilleurs moments des grosses têtes de Laurent Ruquier avec Ariel Dombal, Elie Semoun et Laurent Baffy, un collectionneur au nom improbable. Et un bon moment avec Ariel et son valet de chambre. Écoutez ça, c'est en mai 2016.
7: Pourrez-vous me dire ce que collectionnent les molaphabophiles ?
17: Des moules ?
7: Non.
20: Un objet ?
7: Un objet, oui.
20: Qui tient dans la main ?
7: Qui tient dans la main ? Vous pouvez le porter dans une main, mais ça ne tient pas dans la main. Sauf si c'est un tout petit, évidemment.
20: Usuellement, ça fait plus de 5 kilos ?
7: Peut-être pas plus de 5 kilos, mais en tout cas pas loin.
17: Ça sert à voyager?
21: C'est animal?
7: Ça sert pas à voyager, ça n'est pas animal.
22: C'est fabriqué par l'homme?
7: C'est fabriqué par l'homme et je peux même vous dire que vous en avez forcément dans votre enfance tenu dans vos mains, oui.
17: Des moulins à café?
7: Moulin à café! Bonne réponse de Franck-Olivier Gisbert!
17: Ça alors!
7: Les molaphabophiles, effectivement, collectionnent les moulins à café. Comment vous avez trouvé ça, Gisbert?
17: J'ai fait marcher mon cerveau, ça m'arrive de temps en temps.
7: Grâce à Mola.
22: Parce que d'habitude, t'as un grain.
7: Et oui, parce que...
17: Waouh!
7: Mola veut dire moudre en latin. Bah oui, c'est comme ça que vous avez trouvé.
2: Exactement.
7: Fabo Fèvre, bon fil évidemment, ça va de soi, qui aime, donc collectionneur, personne qui aime les objets pour moudre les fèves au départ, les fèves ou les grains ou les graines, et effectivement les moulins à café, eh bien leur collectionneur s'appelle les Mola Fabo Fèvre. Et c'est vrai que tous à l'école, en technologie à notre époque, je pense pas que les jeunes fassent ça encore aujourd'hui.
2: Mais surtout, mais qu'est-ce que c'est beau là, les oui. moulins à café, c'est bien beau.
7: Mais tous, on a démonté un moulin à café. Ouais.
21: Moi j'ai démonté tellement de gens, je peux pas vous dire.
20: Tu te souviens plus des noms.
7: Non mais sérieusement, vous avez fait ça vous aussi ou pas en technologie?
20: Non. Oui.
7: Vous, Élie,
20: oui,
7: aussi.
20: Les moulins à café.
2: Ah, oui, moi je l'ai fait.
7: Ah oui, en technologie.
22: Il faut tourner la petite manivelle.
7: Voilà, c'est ça. Regardez, puis ça démarre.
22: Voilà. Mais Monsieur Moulinex.
7: Oui.
22: A inventé.
2: Qu'est-ce qu'il dit? Ça fait longtemps qu'on l'a pas vu.
7: Ah bah il a libéré Ariel déjà.
22: Monsieur Moulinex.
7: Parce que c'est vrai qu'Ariel, fallait la voir au départ sans l'électroménager.
22: Et oui.
7: Fallait la voir aspirer toute seule à la main. Faire sa purée en écrasant avec les pieds.
22: C'est lui qui a inventé pour sa femme, pour son épouse.
7: Mme Moulinex.
22: Pour la soulager des tâches ménagères, il a inventé le truc purée là.
23: Le
22: presse purée. Et c'est comme ça qu'il a commencé sa fortune. Non, j'ai lu ça dans un petit magazine, voilà.
7: Va falloir arrêter de vous abonner au Castor Junior, Ariel. En revanche, un moulin à café, j'imagine que chez vous... Alors ça m'intéresse, Ariel Dombal, parce que c'est un peu notre projet à tous, voire même notre rêve à toutes les grosses têtes ici présentes. Hein. Je pense que mes camarades seront d'accord avec moi. On rêve de venir prendre ou le thé ou le café chez vous.
22: Oh, mais j'aimerais que vous veniez tous.
7: Ah bah oui, et alors là, on aimerait savoir quel genre de café vous nous ferez.
22: Écoutez...
7: Est-ce que vous êtes encore à moudre le café vous-même à la main?
22: Non. Mais
7: avez une machine expresso?
22: J'ai, bien
7: un
22: sûr.
7: Un truc Georges Clooney?
22: J'ai toutes ces petites machines, oui. Mais il y a aussi, pour les gens qui aiment le café plus traditionnel, une petite variété de café. On
7: dans
22: peut
7: une
22: choisir...
7: chaussette de BHL?
22: C'est bête. Non, j'ai un valet trilankais. Alors évidemment, il fait mieux
20: un employé
22: le
20: de maison trilankais, voilà, un valet.
7: Un valet. J'avais jamais entendu ce mot là. Un valet.
21: Ariel, sois honnête, tu as un élevage de valets trilankais à la maison. Et là, tu viens d'avoir une portée, non?
7: Un valet.
22: Ben
7: oui. C'est joli le mot valet.
21: Tu as des gens quoi.
22: Voilà.
20: Oui.
2: Des gens de maison.
7: Pourquoi vous dites pas
20: pourquoi vous dites pas esclave?
7: Non, mais pourquoi vous dites pas un majordome? Un majordome.
22: Oui, je pourrais dire un majordome aussi, mais j'ai pris un mot de Molière comme ça qui a, le mot a peut-être un peu
21: c'est
22: disparu.
21: C'est joli d'avoir un valet pour une reine.
22: Voilà. Ça c'est gentil.
2: On peut pas rester comme ça va se gâter. Regarde, il prépare une saloperie, là. Oh, je le connais par cœur.
21: Comme on parlait du café, j'ai filtré.
7: Alors, votre valet nous ferait donc un café.
22: Oui.
7: Sri Lankais.
22: Enfin, bon, je vous dis, il est plus spécialiste dans l'été.
20: Bah oui.
22: Bon, mais
7: si on vient l'hiver.
2: Voilà, c'est ça.
22: Voilà.
21: Mais le torréfacteur sonne toujours deux fois chez vous.
2: Et dites-donc, Ariel, vous savez pourquoi grand-mère, elle fait de l'excellent café?
22: Non, mais vous allez me l'apprendre.
2: Parce qu'elle a que ça à foutre, la vieille.
7: Alors, attendez, parce qu'il en faut pour tout le monde. Bon, moi, je prendrai un café, je bois pas de thé, mais je sais que Karine, elle sera ravie de boire un peu de thé.
20: Du thé.
7: Est-ce que vous avez aussi un mini-bar ou un pour Monsieur Perroni, parce que il boit...
2: Voilà. Toujours arrosé, moi, le café. Hein.
22: Non, mais vous l'aimez quoi, au calva?
2: Pourquoi pas?
22: Bon, café mais ça, calva. Il y a à la maison.
2: Bah voilà, très bien.
7: Il y a du calva à la maison.
22: Oui, je tiens ça de mon père. J'aime que les bars soient fournis.
2: Voilà, le saint homme.
22: Voilà.
7: Vous voyez, Jean-Jacques, on peut vous emmener, Jean-Jacques.
2: Je viendrai avec plaisir.
7: Un petit calva, ça c'est pas mal. En plus, moi aussi, j'aime bien un calva sur un sucre.
2: Ah oui, bon.
22: Voilà, sur un sucre.
21: Un canard.
22: Ou une bonne poire Williami.
7: La poire le matin, alors, pour la digestion.
2: Les alcools blancs,
24: une petite mirabelle quand on se lève.
22: Ça, c'est pas mal aussi.
2: Puis une prune
22: pour terminer la journée. Ou alors des simples cerises à l'eau de vie.
2: C'est pas mauvais non plus, ça.
22: Non, mais moi, j'adore les ivresses. J'adore surtout les gens ivres.
2: Et ben, vous savez, Ariel, on va passer un bon moment, tous les deux.
7: Ah ben, alors là,
2: un truc entre eux.
21: Jean-Jacques va déposer une gerbe sur ta beauté.
7: Bon, bah alors c'est noté, on vient tous goûter vers 2-3 heures du matin. Hein. Ah non, franchement, c'est sympathique, on est invité. Élie, vous prenez quoi, vous?
25: À moi, du thé et du cidre.
7: Ah.
25: J'adore le cidre.
7: Vous avez du cidre?
25: Ouais, ça y est.
22: Du cidre, je n'en ai pas. Mais J'ai le miel que m'a donné.
1: Ah, le miel, c'est Moon.
22: Et lui, le
1: alors,
22: miel,
1: du thé avec
22: Moon.
1: Du miel.
22: Voilà.
7: Bon. Donc, on est déjà. Gisbert nous a pas dit s'il venait.
17: Ah oui, bien sûr.
7: Oui, oui,
17: ah,
7: on est,
17: voilà.
7: On est
17: ah,
7: cinq, alors, Ariel.
22: Mais oui, voilà.
7: Ça vous va?
22: Prenons date. Moi, je reste. Prenons date.
21: Je suis invité, Ariel.
22: Oui. Ah oui.
21: Je lèverai le petit doigt quand je boirai ma petite
22: voilà.
21: tasse de thé.
22: C'est ça.
21: Je promets quand même ma braguette, promis.
7: Vous promettez de pas foutre une main au cul au valet, hein.
21: C'est pas le genre de la maison.
7: Non.
21: Au valet?
7: Oui.
21: Non, s'il y avait une petite.
22: Il y a aussi.
13: Il y a une soubrette.
7: Ah, il y a une valette, il y a une valette.
22: Voilà.
13: Elle sert à quoi?
22: Oh, bah, à enfin, épousseter.
7: Elle a épousseté le valet.
22: C'est logique. Épousseté.
21: Et BHL lui dit, voulez-vous m'épousseter?
7: Épousseté, ça c'est un mot que j'ai pas entendu depuis je sais pas combien de temps. Épousseté, on époussette alors.
22: Oui.
20: Ah, donc
22: oui,
20: ça fait deux. Et oui. Puis, est-ce qu'il y a un chauffeur? Oui, quand même, en plus.
22: Oui, aussi.
20: Ça fait
22: oui,
20: trois. Il y en a d'autres ou pas?
22: Oui.
21: Chaque personne
20: fonction.
21: A sa spécialité. Quand voilà. Ariel va aux toilettes, elle crie « Aïe, aïe, il y a quelqu'un qui a... Mais c'est tellement pratique, vous n'imaginez pas.
13: Aïe.
7: Oui, mais comme elle est très élégante, elle le chante, monsieur.

0: 2008, en 2008, Renan Luce, c'était la lettre. Dans un instant, la suite des meilleurs moments des grosses têtes de Laurent Ruquier sur RTL. Ne bougez pas.
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10: Pouvez-vous me dire ce que l'on peut lire? Enfin, je vais d'ailleurs vous donner les deux phrases, mais ce que j'aimerais, c'est que vous me disiez d'où sont issues ces deux phrases. Je vous parle de l'entrée du cours central de Wimbledon. Là, vous connaissez évidemment ce tournoi de tennis en Grande-Bretagne. Et quand les joueurs entrent sur le cours central, ils peuvent voir juste à l'entrée ces deux vers. « If you can meet with triumph and disaster, untweet those two imposters just the same. » Je ne sais pas si vous avez bien compris à cause de mon anglais.
11: Si vos enfants veulent faire Erasmus, c'est maintenant, faut les envoyer.

0: Sinon, on finit comme ça.
1: Ça veut dire, si tu peux supporter d'entendre tes paroles travesties par des gueux pour exciter les sots, et d'entendre mentir sur toi leur bouche folle sans mentir toi-même d'un mot. En gros, est-ce que ça veut dire
0: Shakespeare.
2: Jean-Claude Van Damme.
3: Kipling. Ah, non. Kipling.
1: Pardon.
3: Kipling.
1: Expliquez.
3: Bah, ça vient du poème Si.
1: Oui. Excellente réponse de Thomas VDB. En effet, c'est un extrait du poème Si. Vous, dans votre livre, vous en parlez, hein.
3: Je parle du poème de Kipling à un moment. Ah oui, c'est vrai, je me souviens.
1: Vous en parlez parce que votre mère vous a dit un jour, tout gamin, après avoir fait du théâtre à l'école, elle voit que vous étiez très fier quand vous avez eu de nombreux applaudissements en tant qu'écolier, et elle vous dit, ça y est, tu as le virus.
3: Ouais, exactement, et c'est elle un peu qui m'en a informé, en fait. Parce qu'en fait, j'avais compris que ça m'amusait de faire du théâtre, mais ma mère me dit, ah ben, t'es fait pour ça. Et je me suis dit, ah ben, elle est en train de me dire ce qu'il faut que je fasse dans la vie, en fait. Elle m'a un peu aidé, en fait, finalement, à décider que c'était ma passion. En fait, je l'avais pas compris tout de suite, elle m'a aidé à le comprendre.
1: Ça et un cousin, je crois, qui vous a beaucoup fait rire avec un jeu de mots qui revient régulièrement aux grosses têtes aussi. Vous savez, l'histoire.
3: Il revient souvent aux grosses têtes, c'est vrai, ce jeu de mots.
1: Ah oui, oui, bien sûr, allez-y.
3: Bah oui, bah, c'est la première blague que j'ai compris de ma vie, qui était pas une blague de monsieur et madame ou une histoire de Toto. Donc, j'avais environ, je sais pas, 7-8 ans. Et j'étais chez mon cousin et qui avait un petit chien. Et je vois le petit chien, je dis putain, il est trop bien ton petit chien. Et je dis comme ça, je me dis, il est tatoué. Et il me dit non, il est tamoué. Et donc là, je me dis, mais là, je me suis littéralement liquéfié. Je me suis dit, ah, ben, c'est ça que je veux faire dans la vie. Moi. C'est ça que je veux faire.
1: Pas tatoueur, hein, humoriste. Thomas VDB, Fiascorama. J'aurais d'autres questions liées au livre, mais d'abord une question pour Jean-Marie Goison qui habite le Raincy. Et j'aimerais vous parler d'un logo que vous connaissez tous, un logo assez particulier, puisque sur ce logo on voit, et vous ne vous en êtes peut-être pas rendu compte, on voit deux queues de poisson autour d'une sirène. Mais de quel célèbre logo s'agit-il ?
4: Capitaine Cook.
1: Capitaine Cook, non.
0: Une marque de vêtements.
1: Et pourtant, Dieu sait que vous le connaissez, ce logo. Mais c'est vrai qu'on fait pas gaffe.
4: La vache qui rit.
1: La vache qui rit. Oh, bon, la vache qui rit. C'est plutôt...
0: Une marque de vêtements, non ?
1: Une marque de vêtements, non.
0: De supermarché,
1: non.
4: Les bois de Viagra ?
1: Non plus. Ça a été fondé à Seattle, aux États-Unis en 1971, et maintenant, il y en a partout dans le monde.
0: Burger King ou McDo, ou des choses comme ça.
1: Burger King.
4: Non, effectivement, on peut acheter quelque chose à manger.
0: 7-Eleven.
4: Starbucks.
1: Starbucks, bonne réponse de Bernard Mabille. Eh oui. Vous n'aviez pas fait gaffe à cette petite sirène. Sirène avec deux queues de poisson. On ne fait pas gaffe au logo de Starbucks, mais c'est bien une sirène qui a deux queues de poisson. Et alors là, on peut choisir tout un tas de cafés.
5: C'est insupportable.
1: Qu'est-ce qui est insupportable, monsieur Haas? Vous êtes toujours au-dessus de tout.
5: Ah, mais les nouveaux cafés, là, j'en peux plus. Moi.
3: Ah ouais, c'est vrai. Vanilla, latte, frappa.
5: J'étais en terrasse hier, j'ai voulu commander un café. Mais aujourd'hui, quand tu commandes un café, tu passes le bac. Le mec, il m'a dit, mais vous voulez quoi? Latte macchiato, flat white, cold brew, cappuccino. Je lui dis, non, café noir, amer, sans sucre, dans une tasse. Même les serveurs, tu sais, ils en peuvent plus, les serveurs. Il y a une dame, elle a commandé un latte macchiato, sans lait de vache, parce qu'elle a dit qu'elle était intolérante, mais avec du lait d'avoine et un peu de lait de brebis. C'est un serveur ou un agriculteur, le mec? Non, mais c'est insupportable. C'est devenu ultra sérieux, le café à Paris. Bientôt, ils vont te demander de ton signe astrologique. Vous êtes quoi, Sagittaire? Alors, c'est où? C'est un ristretto, vous? Je pense un ristretto.
1: Il y a le prix du café aussi.
5: Le prix du café, maintenant, vous avez vu, depuis qu'il a des noms italiens, ice latte, macchiato, il est passé de 1 euro à 6 euros, hein. C'est bien enflammé, le prix.
1: Et les tailles aussi.
5: Et les tailles, maintenant, c'est plus les mêmes. Avant, tu sortais avec un petit café. Maintenant, t'as des gros gobelets. Ils sortent avec des seaux, les gens dehors. Ils ont 4 seaux comme ça de 6 litres de café parce que maintenant, c'est des nouvelles tailles. C'est S, M, L, XL. On est chez Zara. Et bientôt, tu vas pouvoir essayer ton café, je crois, dans une cabine d'essayage. Je sais pas ce qui se passe avec le café.
1: Et regarde le petit dessin aussi.
5: Parce que maintenant, en fait, faut savoir, quand tu te ramènes un café, comme il a augmenté un petit peu le prix, le mec, il te fait un petit dessin dedans. Il te fait un petit cœur comme ça. Et toi, comme t'es un peu bête, il dit, ah, c'est beau. Et lui, il a 40 ans. Lui, il dit, ouais, t'as vu, je fais bien les cœurs, hein. Toi, tu dis, ouais, c'est beau. Et tu le félicites comme si tu allais faire la Joconde. Il vient de faire un cœur avec du lait, quoi. C'est tout. Il y a pas. Moi, je me dis, imagine, on continue comme ça. Bientôt, dans les restaurants, ils vont te ramener, tu vas commander une purée avec de la viande. Le mec, il va te ramener à te faire les yeux avec deux olives, une bouche avec du ketchup. On va le féliciter. On va te ramener l'addition à te faire un avion en papier. Ah, mais on est à la maternelle, là.
1: C'était pas comme ça avant.
5: C'était pas comme ça avant. Moi, mon père, il buvait beaucoup de café. C'était un moment quand même, café, c'est un truc, voilà, quoi. C'était au tabac, un café, quoi. Au café. Moi, mon père, s'il avait demandé un café à l'époque et que le mec, il aurait dit, vous voulez un pibichato, un macachato? Il aurait dit, ramène-moi un café court. Tu veux pas une grande clacato dans ta gueule? Ah, c'est tout, on peut plus ce café, là.
1: Et voilà, c'est au-dessus de tout, qu'est-ce que vous voulez.
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12: Ariel Dombal, Philippe Gueluc et Pierre Bénichoux autour d'un filtre, d'un opéra et d'une question qui sentait bon l'Italie en mars 2016.
1: Vous avez peut-être déjà entendu parler de ce docteur médecin ambulant, le docteur Dulcamara, qui est évidemment, enfin qui est un charlatan. Mais dans quelle œuvre trouve-t-on le docteur Dulcamara, ce charlatan ?
13: Dans le docteur Zhivago.
4: Dans Céline.
3: Sénile.
14: Louis Ferdinand Sénile.
1: Non.
14: Et David Gâteux.
1: Non. Le docteur Dulcamara, un charlatan, médecin ambulant.
4: Français. Dans un roman du 19e.
1: Dans un roman, non.
13: Est-ce qu'il s'agit d'une bande dessinée? Ça fait nom de bande dessinée.
1: Non plus.
15: Est-ce que ce serait La Biche?
1: La Biche, non.
14: Dans un film?
1: Dans un film, non.
13: Est-ce que c'est dans un livre de Frédéric Dard?
1: Du tout.
3: C'est dans une pièce de théâtre?
1: Non plus.
3: C'est dans la Bible.
1: Dans la Bible.
3: C'est le médecin de Jésus.
14: C'est dans le catalogue Ikea, page 138.
1: Jésus avait un médecin.
3: Ah oui, oui un oui. médecin personnel. Ah oui,
14: il était cloué. D'ailleurs,
3: c'est lui qui l'a vacciné. Oui, il a été cloué au lit pendant plusieurs.
15: C'était Lazare.
3: Il a un médecin qui l'a vacciné d'ailleurs contre le tétanos en prévision de la crucifixion, au cas où les clous auraient été pas nettoyés avant.
1: Alors, on ne sait pas dans la Bible, le docteur Dulcamara. Hein.
3: Alors.
13: Est-ce que c'est dans un livre sorti au XXe siècle?
1: Non, ce n'est pas dans un livre.
3: C'est dans une chanson.
13: Mais non, c'est dans un film.
3: Le lin-nin-nin du Dulcamara.
1: Mais qui sont cons?
14: Est-ce que c'est dans une comédie musicale?
1: Pas tout à fait.
14: Un spectacle musical, alors.
1: Non.
13: Un film.
4: Une opérette.
1: Une opérette, pas tout à fait.
14: Un opéra.
1: Évidemment, c'était une question pour Ariel Dombal.
3: Opéra italien.
13: Est-ce que c'est un polonais, un russe qui a composé?
1: Non.
3: C'est un italien.
1: C'est un italien.
4: Et c'est Verdi.
13: Puccini,
1: non.
4: Verdi.
1: Verdi, non.
4: Donizetti.
1: Donizetti, oui.
15: Bravo.
4: Bon, L'élixir d'amour.
1: Ah, bon. Bonne réponse de François-Olivier Gisbert.
13: Alors là.
3: Roselyne Bachelot sort de ce corps.
15: Oui.
14: Elle aurait pas pu rentrer dedans. Hein.
4: Non mais j'ai eu un égarement parce que là je suis à côté, je déteste quand je suis à côté de Florian parce que Florian il trouve tout.
1: Ah oui mais là bravo Gisbert.
4: Et là je vous ai décomplexé, j'évite de le regarder.
1: Vous avez humilié.
4: C'est très bien quand il est là.
1: Oui, vous avez humilié Ariel Dombal.
15: Voilà. Moi j'ai dit quand même Cavaliera Rusticana.
4: Qu'est-ce que c'est beau, hein, c'est un beau.
1: Vous connaissez l'histoire alors de l'élixir d'amour? C'est un pauvre paysan dans un village basque à la fin du 18e siècle. Il s'appelle Nemorino, il est timide et il est amoureux d'Adina, une fermière riche et instruite, qui se moque de lui. Elle songe pas à l'épouser, tu parles. Elle en veut un autre. Et là, il y a un docteur ambulant qui passe, qui s'appelle le docteur Dulcamara, Et là, il va vendre une bouteille de vin de Bordeaux et dire que, normalement, dans les 24 heures, ce breuvage sera un filtre d'amour.
15: Ah, dolce,
4: mais qu'est-ce que c'est con, les livrets d'opéra. C'est très beau à écouter, mais c'est tous les histoires sont toujours idiotes.
15: Ça doit pas être des thèses philosophiques.
6: Tu peux pas dire ça. Tu vois Mexico, par exemple, comme opéra. D'accord, Mexico. Tu diras, c'est sauvé par Luis Mariano. Mais enfin, c'est quand même c'est une belle pièce. Hein. Parce que c'est peut-être plus con que ça. Il y a le théâtre, c'est pire. Par exemple, Pèdre. Tu l'as vu, Pèdre, non? Hein? Pèdre. Elle est amoureuse au fils, à son mari. D'abord, c'est dégueulasse. C'est pour ça que moi, je veux pas laisser les femmes sans travailler. Elles lisent des bouquins. Quand elles travaillent pas, les femmes, elles lisent des bouquins. Elles lisent Pèdre. T'arrives, tu la trouves au plus bas avec ton gamin. Non, mais pas possible.
15: Ça, c'est l'histoire de Pèdre.
1: Ariel, elle joue le jeu, elle est bien. Non mais Ariel, l'élixir d'amour, vous auriez pu nous en interpréter un air peut-être.
15: Ah, ouais.
1: Il paraît que l'air principal s'appelle une larme furtive.
5: Oui. Una lacrima furtiva.
1: Una furtiva lacrima.
5: Una furtiva lacrima.
6: Mais vous savez vous comment c'est traduit? Comme la plume au vent, comme la plume au vent, femme et valable, femme et valable. Allez, on est des copines.

0: Mais comment, comment peut-on mettre tout un corps dans un volume aussi petit?
1: Alors ça, c'est vrai que je ne sais pas si le public du studio RTL a vu arriver Ariel Dombal. Je dois dire que moi-même, ce matin, j'ai été ému quand je l'ai vu arriver, parce que jamais je ne vous ai vu, mais je sais que vous êtes roulé,
0: non, c'est pas, elle n'est pas roulée, elle a inventé le roulage.
1: Ah non, mais je dois dire, elle est arrivée dans un pantalon à la gauloise, hein, on croirait une forme de braie.
2: C'est voyez Falbala, ce que... quoi.
1: Oui, Falbala, c'est Falbala. Voilà. Et alors, ce allez. Pantalon, mais c'est limite indécent, oui. Je dois dire, ouais, Ariel.
3: Il a des poids, il a des poids.
4: Un mec comme ça mettra un pantalon aussi moulant, tu peux deviner sa religion.
2: Non, mais c'est vrai qu'elle est très très fine, c'est impossible de faire un film en 3D avec Ariel.
1: Vous aussi, Caroline,
5: des jambes qui n'en finissent plus, un petit... Moi, c'est pas difficile, j'ai le même pantalon, mais il n'y a qu'un seul poids blanc.
1: Bon, qu'est-ce que j'en fais de ma larme furtive, là?
0: Ça touche pipi, c'est tout.
4: Vous prenez un Kleenex, vous l'essuyez.
1: Non, mais je l'ai, hein, l'air principal de l'élixir d'amour.
3: Ah bon,
1: mais...
3: aussi.
1: C'est beau.
3: Oui, mais c'est pour ténor.
6: Surtout pas Pavarotti.
1: C'est Pavarotti.
6: C'est Pavarotti, on le reconnaît, c'est magnifique.
0: C'est Pavarotti.
6: Oui, c'est Pavarotti.
0: C'est un autre.
6: C'est Pavarotti.
0: C'est Pavarotti. Je connais Pavarotti.
6: C'est Pavarotti.
4: Pavarotti, tu lui rasais les poils sous le manteau. Tu pouvais en faire un manteau entier.
1: Mais qui sont cons?
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0: Know It All à l'instant, Teddy Swims sur RTL. Roselyne Bachelot, Yoann Rioux et Fabrizio Buccella. Le 6 février 2026, la science s'invitait dans le studio et tout le monde retenait son souffle. Eh oui.
1: Vous avez une dernière petite expérience, professeur Buccella.
2: Oui, oui, j'en ai une. Oh. Alors,
1: c'est quoi le tuyau rose qui dépasse?
2: Le tuyau rose qui dépasse,
3: c'est chelou.
4: C'était la même expérience que la précédente, mais avec un tuyau. Donc on peut trouver la fréquence fondamentale.
5: Mais Rio, il fait pareil, ça.
4: Là, vous entendez. C'est-à-dire qu'en fait, on va chercher la fréquence fondamentale, mais cette fois-ci, en faisant tourner le tuyau acoustique. Là, on l'entend. Et puis maintenant, on passe à la première harmonique. Et là, on peut avoir la deuxième harmonique.
6: Oh. C'est génial.
1: Ah oui, là, vraiment, bah, c'est mieux que... Bah, que vous êtes couillon, vous auriez fait ça dès le départ.
4: Oui, mais ça, c'est un machin chinois acheté de Francis Sou. Ça, c'est un vieux machin qui vient d'un lycée français. Je trouvais que c'était plus joli. Mais effectivement, mes étudiants me disent comme vous que ça, c'est plus efficace pour comprendre. Parce qu'on est obligé d'augmenter la fréquence. Ça, je pense que c'est déjà la première harmonique. Parce que la fondamentale, on l'entend pas bien.
1: Si, on l'entend, là. Les auditeurs l'entendent même.
7: Oui, c'est plus.
1: C'est fou quand même. Tout ça en agitant un gros sexe rose.
8: En faisant l'hélicoptère.
4: Ah, ça existe en France aussi, le coup de l'hélicoptère.
1: Et alors, la dernière expérience.
4: Dernière expérience.
8: Je veux bien le récupérer, le tube rose.
7: Ça peut servir.
8: Ne le donne pas, Johan, d'abord, s'il te plaît.
4: La dernière expérience, ben, c'est vous qui m'avez mis sur la piste la fois dernière. Vous aviez dit que j'avais pris des spaghettis et vous vouliez faire une expérience avec des frites. Ah. Et donc, j'ai pas pris de frites, évidemment, mais la science peut vous expliquer pourquoi les petites frites tombent au fond du sachet et pas les grosses.
8: T'es passé faire des courses avant de venir, quoi.
4: Donc, alors, c'est le principe de la convection granulaire. Donc ici, nous mettons dans ce petit pot, nous avons ici une farine de maïs, donc ce sont des grains très fins, très petits. Et on va mettre des noix, des fruits secs au-dessus. Donc, on imagine que les grains fins, c'est les petites frites, et les noix, c'est les grosses frites, entre D'accord. guillemets. Donc ici, la convection granulaire explique...
1: Il est en train d'agiter le bocal.
4: J'agite le bocal.
1: On c'est agite... un agité du bocal.
4: Voilà. Alors, on agite le bocal. Donc ça, en vérité, c'est la même chose quand vous avez un paquet de chips, un paquet de pop-corn ou un cornet de frites. D'une manière, sans le savoir, vous l'agitez. Vos mouvements de la main l'agitent.
1: Je suis pas sûr que quand j'ai un cornet de frites, non, je l'agite.
4: Mais
1: j'essaie pas de les faire tomber, j'agite pas mon cornet.
4: Oui, mais on s'en rend pas compte. Mais toutes les petits
1: mouvements... Je me rends pas compte que j'agite mon cornet.
4: Non, pas vous, monsieur Ruquier, ça je me permettrai pas. Mais je rigolais. On fait des mouvements. On sait pas rester à 100% immobile avec le cornet de frites. Ah. Et donc, regardez la magie de la science. La magie de la science, ici, vous avez les gros grains qui sont remontés au-dessus parce qu'ils ont reçu une plus grande impulsion.
1: Mais ils étaient au-dessus déjà.
4: Oui, non, mais je dis, oh là là, vous me perturbez. Non, vous foirez l'expérience, monsieur Ruquier.
1: Ah, moi, j'ai rien fait.
8: Ah, mais c'est vraiment le nouveau Garcimore, en fait.
4: Mais non,
8: regardez. Il rate tous ses tours à chaque fois.
4: Mais non, mais oh là là, mais on les rate pas, la science a gagné. Regarde.
5: Mais il aurait fallu faire l'inverse. Il aurait dû mettre les grands en bas et monter.
4: Oui, mais j'aurais dû faire l'inverse, mais j'ai pas pensé.
8: C'est un génie.
4: Alors, donc voilà, vous avez
1: se marrer les élèves. Quand même.
4: Oui, ça c'est, j'avoue qu'ils se marrent, oui, mais. Mais attends, allez, voilà.
1: Maintenant,
2: qu'est-ce qui va se passer là?
4: Eh bien, ce qui va se passer, c'est que ce mouvement de convection granulaire va faire que les grosses noix vont remonter au-dessus du bocal. Et c'est exactement ce qu'on trouve.
1: Il va aller chercher au fond.
4: Regardez ça, monsieur Ruquier, ça c'est la science.
1: Attends, oui, ben, elle est belle la science.
0: Et nous retrouvons Cédric Chasseur sur la route du Tour pour l'arrivée de la 4e étape, Cédric.
9: Oui, les coureurs de tête sont à 1,5 km désormais de l'arrivée ici à Foix. Ils ont 12 minutes et 39 secondes d'avance sur le peloton maillot jaune. C'est donc le vainqueur se trouve dans ces 10 hommes de tête, dont 3 coureurs de la Lidl Trek, Mathias Vachek, Quinn Simons et Mats Pedersen, le plus rapide au sprint des 10 coureurs de tête, le grand favori de cette étape, les coureurs qui passent sous la flamme rouge à l'instant à fois. Un Français a signalé dans ce groupe de tête qui aura animé tout au long de la journée cette étape entre Carcassonne et Foix, c'est Kevin Vauclin, le coureur français d'Ineos qui figure dans ce groupe dans les dernières positions. Pour l'instant, c'est Mathias Vachek qui emmène le groupe et juste derrière lui Mats Pedersen. 500 mètres encore à parcourir pour ces 10 hommes de tête qui vont se disputer la victoire, et Kevin Vauclin qui s'est repositionné, qui dans le virage vient de prendre la tête du groupe devant Mats Pedersen pour essayer justement, pourquoi pas, de prendre la victoire à Mats Pedersen, le Danois qui est le plus fort à la pédale et qui a fait un énorme trou déjà. Mats Pedersen qui s'envole ici à Foix vers la victoire devant Kevin Vauclin qui est en train de reculer. Mats Pedersen seul qui va lever les bras ici à Foix. Mats Pedersen qui l'emporte, le Danois. Et à noter que dans ce groupe, eh bien, le Norvégien de cette formation, Thorsten Train de la formation UnoX, va prendre le maillot jaune. Le troisième Norvégien de l'histoire du Tour de France à porter le maillot jaune après Thor Hushovd et Alexander Kristoffs. Et donc ici à Foix, la victoire de Mats Pedersen.
0: Merci beaucoup Cédric Chasseur.
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0: 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Pour bien commencer 2024, les Grosses Têtes avaient décidé de ne pas faire dans le sérieux.
1: Monsieur Doudouic, Romain.
16: Alors, un sadique, un masochiste, un tueur en série, un nécrophile, un zoophile et un pyromane...
17: Ah ben c'est moi.
16: ...sont assis sur un banc dans un parc, un endroit où moi déjà j'irais pas, et s'ennuient à mourir. D'un coup, le zoophile dit « Venez, on attrape un chat !» Le sadique dit « Oh, venez, on attrape un chat, et après, on le torture !» Le tueur en série dit « Venez, on attrape un chat, on le torture, et après, on le tue !» Le nécrophile dit « Venez, on attrape un chat, on le torture, on le tue, et après, on le baise !» Le pyromane dit « Venez, on attrape un chat, on le torture, on le tue, on le baise, et après, on le brûle !» Et le masochiste fait « Mouah !» C'est une violence.
1: Elle est bien. Caroline.
18: Alors c'est un gars qui arrive chez son meilleur pote, voilà, son pote est tranquillement assis dans le canapé, et avec une énorme mite, sur la table basse. Alors il lui dit, bah ça va. Et l'autre lui répond, oui, oui. Bah, c'est quoi cet énorme mythe sur la table? C'est atroce. Il dit, bah il y a un génie chez moi, tu peux lui demander tout ce que tu veux.
17: Je te crois pas.
18: Si, si, je te jure, il suffit de dire « Génie, je veux » et tu l'as. Ah, ok. « Génie, je veux un milliard !» Et tout à coup, on entend un énorme bruit derrière les deux hommes et il y a un billard qui vient de tomber de nulle part. Il dit, dis donc, il serait pas un peu sourd, ton génie? J'ai pas demandé un billard, j'ai demandé un milliard. Fait, ouais, et moi, tu crois que j'ai réellement demandé une grosse mythe?
1: Si, elle est bien.
5: Elle est marrante.
1: Max Boublil.
19: Moi, c'est une histoire belge. Alors, deux Belges qui passent leur soirée à faire la tournée des bars. Et lorsque tous les bars sont fermés, y en a un qui propose à l'autre de venir chez lui terminer la soirée avec une bonne bière. Et une fois chez le gars, son copain qui cherchait les toilettes entre malencontreusement dans la chambre à coucher. Et il referme aussitôt la porte et il revient voir son pote qui a la tête dans le frigo pour prendre des bières. Il dit... Hey, j'en suis allé dans ta chambre et... Eh ben ta femme était en train de baiser avec un mec. Alors le mari, il se redresse alors du frigo, il pose son index sur ses lèvres et il dit... Chut, il n'y a que de bière. Allez bien.
1: Paul Elkarat.
20: Eh ben allons-y, hein.
19: Ah bah dis donc, ça te donne envie.
20: Un couple fait son jogging dans les bois en plein hiver. Au bout d'un moment, elle dit... Tiens, il n'y a personne, je te ferais bien une petite gâterie. Bof. T'as peur d'en avoir une toute petite rétrécie par le froid? Non, j'ai peur que tu claques des dents.
1: Elle est bien!
19: Elle est bien! Elle est grave bien. C'est, j'adore raconter comme ça plat. Ah ouais.
1: Bien vendu en plus.
18: Bien vendu, surtout bien
19: avec
18: vendu.
19: Avec envie.
1: Jérémy Ferrari.
21: Donc c'est un automobiliste qui roule un peu trop vite sur l'autoroute. Il se fait arrêter par un flic. Flic l'arrête. Tu dis c'est un tronçon à 110. Vous êtes à 170. Donc là c'est retrait de permis immédiat. Donc l'automobiliste est dégoûté. Puis le flic il est un peu taquin, il a un peu la connerie, le flic. Alors il lui dit, écoutez, j'ai envie de vous laisser une chance. Je vous fais une petite devinette. Si vous répondez bien à la devinette, je vous laisse votre permis. Alors, bon, le mec à la voiture, il dit, ok, allez-y. Alors, le flic, il dit, ah, voilà, quel est l'engin qui a quatre roues et un volant? Le conducteur, il dit, une voiture. C'est bon, je peux y aller. Alors, le flic, il dit, désolé, il fallait préciser. C'est une Peugeot, c'est une Citroën. Ah, vous m'avez juste dit une voiture. Moi, je veux la précision. Est-ce que c'est une Peugeot, est-ce que c'est une Citroën? Le conducteur, il dit, non, mais attendez, vous foutez de ma gueule. Il dit, attendez, je vous en fais une deuxième. Si vous répondez correctement, je vous laisse votre permis. Ok. Qu'est-ce qu'il y a? Deux roues et un guidon. Automobiliste, une moto. Enfin, mais il dit, vous faites exprès. Je vous ai dit de préciser. Est-ce que c'est une Kawasaki? Est-ce que c'est une Yamaha? Donc, le mec, il commence quand même à s'énerver. Automobiliste, il dit, bon, ok, de toute façon, j'ai compris, j'ai perdu mon permis. Est-ce que moi, maintenant, je peux vous faire une devinette? Alors, le flic, il dit, oui, bien sûr, allez-y. Il dit, ok, qu'est-ce que c'est une jeune fille en mini-jupe qui attend sur le trottoir et qui demande de l'argent pour coucher? Alors, le flic, il dit, c'est une pute. Il dit, le conducteur, il dit, oui, mais il faut préciser. C'est ta sœur, c'est ta mère.
22: Un rendez-vous entre 15h30 et 18h? 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

0: Thierry Hazard, c'était en 1990 sur RTL. Restez avec nous dans un instant, la suite de Meilleurs moments des grosses têtes de Laurent Ruquier.
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18: 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Il est bientôt 18h.
0: 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Yoann Riou, Laurent Baffy et Chantal Latsou, une première rencontre, deux citations et beaucoup de mystères le 3 mai 2019.
19: Oh là là là là.
20: Alors aujourd'hui, c'est la rencontre. Qu'est-ce qu'il y a? Oh là là là, déjà, Chantal.
19: Il a un succès, ce Riou, alors, mon vieux.
20: Ah, vous trouvez?
19: Ah oui, dis donc, on le voit partout maintenant.
20: On vous en parle?
19: C'est pas un peu trop, là. Non?
21: Si, je commence à stresser.
19: Mais tu vas à Riou, n'oublie pas de monter dessous.
20: De monter là-dessous,
21: ça
19: ah oui,
21: dessous,
19: oui.
22: Même elle fait de la promo.
20: Ah là, c'est fou, hein. Ça ramène toujours à elle, en fait.
22: Oui.
20: Mais c'est la première fois que Marcela Yacoub rencontre Yoann Riou et j'attendais beaucoup de cette rencontre. D'abord parce qu'on sait évidemment que Yoann Riou cherche l'âme sœur. Et
21: je suis très impressionné.
20: Et Marcela est une femme seule, elle aussi.
21: Marcela est une femme?
19: Ça va pas marcher.
20: Pourquoi ça va pas marcher?
19: Il va l'énerver très vite, il parle trop.
20: Mais vous connaissiez déjà ou pas Marcela Yacoub, Yoann Riou?
23: Je crois que je l'avais entendu, mais.
20: Non, c'est à lui que je pose la question.
21: Oui, c'est quand même, vous avez fait pas mal de polémiques ces dernières années. Vous êtes, mais pourquoi vous avez quitté vos études extraordinaires, votre poste au CNRS pour faire de le monde des médias?
23: Non, j'ai rien quitté. Je suis toujours
21: dans votre monde.
22: Bon, elle arrive quand la scène porno.
21: Mais non, parce qu'en ce moment, vous écrivez un bouquin, c'est ça, sur l'habitat, la sociabilité et l'habitat.
23: Oui, sur l'architecture du bonheur. Non, mais là, je trouve que vous êtes quelqu'un d'insaisissable.
21: C'est vrai, Laurent, je suis très impressionné. Je sais pas quoi dire pour la première fois en 11 émissions.
20: Ah oui?
21: Parce que oui.
20: 11 émissions déjà?
21: Oui,
20: déjà. C'est pas vrai.
24: Oh, quel temps passe vite.
21: Et vous m'avez invité en plus à Vienne pour le voyage de fin d'année.
19: Ah bah oui.
21: Et je vous remercie, Laurent. Vous serez avec nous aussi ou pas à Vienne?
23: Non, hélas.
21: Oh,
23: je
21: pourquoi?
23: Ne pourrais pas.
21: L'opéra à Vienne et tout, on va voir de belles choses.
23: Mais on pourrait se voir ailleurs.
19: C'est vrai
21: que c'est ailleurs. Il se passe quelque chose.
24: Oui, tu vas casser ton PEL.
20: Dans le meilleur des cas.
23: Mais est-ce que vous aimez les femmes intellectuelles?
21: Ah, bien sûr. Et pas le physique, franchement, je vous dis la vérité, je m'en fiche du physique. Mais en plus, non mais.
1: Il s'est parlé aux femmes, celui-là.
23: C'est vraiment.
24: Encore un complément. Je m'en fous si t'as une gueule de conne. Moi, je veux baiser.
21: Mais tout le monde, ça vous dérange pas que tout le monde ne parle que de votre physique et de votre voix?
23: Les hommes détestent les femmes intelligentes. Je vous dis, Baudelaire disait que les femmes intelligentes, c'est un plaisir des pédérastes.
21: Magnifique.
24: Là, t'es la perdue, là. Tu vas trop loin, là, Marcella. Reviens sur le foot, parce que là, il est loin, il est loin.
20: Mais j'ai l'impression que Marcella est séduite, en plus.
23: Non, mais c'est vrai,
20: j'ai l'impression d'assister à un coup de foudre.
24: Si vous faites des petits, c'est le jardin des plantes qui va être content.
20: Non, mais je suis sérieux, j'ai vraiment l'impression qu'il se passe un truc. C'est fou, ça, alors.
1: C'est fou, ça.
23: C'est vrai que c'est comme ça.
21: C'est vrai.
23: Mais vous, c'est que vous dites... vous savez, tout le monde est connu par un malentendu. Même Laurent Baffy n'est pas ce qu'il a l'air.
21: Exactement.
2: Non, il est très drôle, en fait.
20: Je vais quand même essayer de placer quelques citations pour démarrer cette émission. Et ce sera pour Mélissa Vignol, qui habite Rémilly, qui a dit « J'ai promis d'arrêter de boire, pas d'arrêter de mentir. »
1: Ah, Churchill.
20: Churchill, non.
24: Français mort.
20: Un Français mort.
24: Qui faisait du vélo, qui aimait le vélo.
20: Non, il faisait pas du vélo.
3: Fernand Reynaud.
20: Pourquoi vous dites ça?
3: Je sais pas, comme ça.
20: Eh ben oui, c'est Fernand Reynaud. Bonne réponse de Chantal là-dessus.
1: Le pourquoi vous dites ça? La suspicion sur Chantal, mais pourquoi vous trouvez une bonne
20: parce
1: réponse?
20: Parce que Fernand Reynaud, c'est pas celui qu'on cite le plus souvent, c'est même très rare qu'on cite Fernand Reynaud. Mais effectivement, j'ai promis d'arrêter de boire, pas d'arrêter de mentir. C'est de Fernand Reynaud. Excellente réponse de mademoiselle là-dessous, je dois dire.
2: Mais buvez.
20: Une citation maintenant pour Sébastien Courreau, qui habite Bouet, c'est en Charente-Maritime, qui a dit « C'est à force de boire à la santé des autres qu'on fiche en l'air la sienne. »
24: Jean Carmet ?
20: Jean Carmet, non.
3: Mort ?
20: Quelqu'un qui est mort. Oui,
1: un politique ?
20: Alors politique, non.
3: Un humoriste ?
2: Une spéciale alcool ?
20: Ah oui, c'est un peu une spéciale alcool.
2: D'accord, non, c'est pour savoir.
20: J'ai gardé les...
24: Dean Martin ?
20: J'ai gardé les citations de l'émission avec Péroni, en fait.
2: Oui, c'est ça, oui.
3: Gainsbourg.
20: C'est des restes.
2: Un humoriste des fonds de verre.
20: Alors un humoriste, non, mais quelqu'un qui écrivait des romans humoristiques, oui.
24: Français ?
20: Français, non.
24: Bukowski ?
20: Bukowski, non.
2: Des romans humoristiques ?
20: Oui, oui.
23: Américain ?
20: Alors américain, non, mais britannique.
2: George Bernard Shaw.
20: George Bernard Shaw, non. Un vrai Britannique, né à Sopsonshire, en Angleterre, et il est mort à Nottinghamshire.
2: Ah ouais, quel parcours.
20: Mais c'est pas la même ville.
2: Non.
20: Il est né à dans le Staffordshire. C'est pas facile à dire.
2: Staffordshire.
20: Dans le quoi vous dites?
2: Staffordshire.
20: Exactement, dans le Staffordshire. et il est mort dans le Nottinghamshire.
2: Il
1: a vécu où?
20: Et il a vécu à Londres.
24: Ian Fleming,
20: non.
23: Mais vous n'avez pas dit l'année encore.
20: Ah ben je donne les années quand vous me le demandez. Il est mort en 1927.
2: Et il a écrit pour le théâtre beaucoup.
20: Alors, il se trouve qu'à Paris, il n'y a pas si longtemps que ça, il y a un an à peu près, il y a une de ses œuvres qui a été montée au théâtre. Oui, un de ses romans, on va dire peut-être son roman le plus connu, son œuvre la plus connue.
3: C'était drôle?
20: Ah oui, c'est...
3: Oh merde.
1: Vous y êtes allé?
20: Non, j'y suis pas allé. Mais on en a déjà parlé ici, vous voyez.
1: Ouais.
20: Il y a eu son autobiographie aussi, Ma vie et mon temps, My Life and Times. Mais le grand public l'a connu, surtout, il faut le dire, grâce à son œuvre principale, il y a même eu 1 million de copies pirates qui ont circulé dans le monde à l'époque, en 1889, à l'époque de la sortie de ce livre.
1: Des copies pirates?
20: Oui.
3: Ah, des copies pirates, parce que pas des DVD.
23: Parce que c'était pornographique.
20: Bon, non, pas du tout. Il a écrit aussi Les pensées paresseuses d'un paresseux. Son premier petit succès. Non.
1: non.
20: Son premier ouvrage, ça s'appelait Sur la scène et en coulisses, voyez-vous. Après, il y a eu Les pensées paresseuses d'un paresseux. Il y a eu cette œuvre que tout le monde connaît. En tout cas, vous en connaissez forcément le titre. Il avait fondé aussi un hebdomadaire qui s'appelait Today. Voyez.
2: Jérôme K. Jérôme.
20: Wow. Excellente réponse. Éric Le Gérias.
3: Oh, les dents.
21: Et là, vous n'avez pas cité, c'est pour ça le principal, trois hommes dans un bateau.
20: Eh ben oui, si je vous
21: avec
20: donne,
21: un chien.
20: Mais qu'est-ce que vous voulez que je vous donne le titre de l'œuvre?
21: Le nom du chien.
20: Non, mais enfin.
21: Vous, ça devrait aider.
20: Évidemment que vous n'avez pas donné trois hommes dans un bateau, autrement vous m'auriez dit tout de suite Jérôme Cagéro.
1: Ah ben oui. Ah, ça oui, hein. Moi j'aurais dit tout de suite, hein. Ah ben oui.
21: Eh ben figurez-vous que penser paresseux d'un paresseux, c'est très drôle, et à un moment je me suis dit qu'il fallait l'adapter.
20: Ouais. Trois hommes c'est dans un drôle. Bateau, c'est l'œuvre la plus célèbre de Jérôme Cagéro. Excellente réponse d'Éric Logérias.
4: C'est terminé. On se retrouve, vous le savez, demain 15h30 sur RTL, toujours avec le même plaisir pour les meilleurs moments des grosses têtes de Laurent Ruquier. Tout de suite, place aux infos, édition spéciale avec vous, Vincent Parisot. Bonsoir, Vincent.
5: Bonsoir, Isabelle. Merci. Oui, édition spéciale jusqu'à 21h, exceptionnellement donc. Pas de club Jalabert à 19h15 dans RTL soir et un démarrage retardé pour RTL Coupe du Monde en raison du fait politico-judiciaire de cette journée qui va impacter notre vie politique puisque Marine Le Pen peut légalement être candidate à la présidentielle. Elle est condamnée en appel dans l'affaire des assistants parlementaires européens du Front National à 3 ans de prison, dont un ferme sous bracelet électronique et 15 mois d'inéligibilité. Elle est donc maîtresse de son destin politique. Elle peut être candidate, mais sous bracelet, au moins, compte tenu des éventuelles réductions de peine, jusqu'à la fin de l'année environ. C'est donc à elle de choisir, et ce choix, elle l'annoncera ce soir vers 20h sur TF1. Et nous le commenterons bien sûr jusqu'à 21h. Nous serons avec de nombreux invités, notamment Jean-Daniel Lévy pour Toluna Harris Interactive, l'avocat pénaliste spécialiste des affaires politico-financières Jérôme Carsentier, et bien sûr d'autres invités. Tout le service politique d'RTL est mobilisé, tout comme nos spécialistes justice. Sachez qu'à 19h, on accueillera la procureure générale près la cour d'appel de Paris, Marie-Suzanne Lequeo. C'est donc elle à la tête du parquet général qui avait demandé une peine plus lourde, qui ne permettait pas à la candidature de Marine Le Pen. On attend évidemment son commentaire. Bien sûr, tout au long de cette édition spéciale, des invités de gauche à droite. Et puis évidemment, toute l'actualité au-delà de cet événement politique et judiciaire. Il est 18h.
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5: Et le journal, c'est avec vous, Guillaume Ouattara. Bonsoir Guillaume.
12: Bonsoir Vincent, bonsoir à tous.
5: À la une, donc, ce choix qui appartient désormais à Marine Le Pen, candidate ou pas candidate.
12: Oui, la chaîne de file du Rassemblement National à l'Assemblée qui échappe à l'inéligibilité déjà purgée depuis sa condamnation en première instance. Mais si elle se présente, elle pourrait bien devoir faire campagne sous bracelet électronique. Un scénario qu'elle avait toujours dit vouloir éviter. Alors, quelle décision va-t-elle prendre? La réponse, ça sera à 20h. Avant cela, on va décrypter dans ce journal la décision de justice, analyser les différents scénarios possibles désormais, les premières réactions politiques aussi, et puis le soutien de ses fidèles dans son fief des Nimbaumont. Dans le reste de l'actualité, un attentat en marge de la visite d'Emmanuel Macron en Syrie, le baccalauréat, plus de 8 candidats sur 10 reçus avant les rattrapages, le Tour de France et la victoire il y a quelques minutes du Danois Mats Pedersen pour la 4e étape à foie, et puis la canicule, la chaleur qui grimpe encore, 67 départements en vigilance orange demain.
5: Peggy Broche, une canicule qui progresse.
25: Exactement. Alors, on a dépassé les 40 degrés aujourd'hui dans le sud et dans l'ouest, et on les dépassera encore demain, notamment sur le Languedoc-Roussillon. 42, 43 degrés localement. Ailleurs, on sera toujours entre 35 et 39 degrés.
5: Merci Peggy, à tout à l'heure.
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5: Et maintenant, qu'est-ce qu'elle va faire? Voilà, c'est la question ce soir après la condamnation en appel de Marine Le Pen dans l'affaire des assistants parlementaires européens du Front National.
12: Oui, celle qui espérait sans doute une décision franche de la justice a finalement son destin entre ses mains, car elle peut juridiquement se présenter à l'élection présidentielle de 2027, mais ça voudrait dire faire une campagne électorale sous bracelet électronique. Bonsoir Sophie Neumayer.
26: Bonsoir.
12: Une condamnation en appel à 15 mois ferme d'inéligibilité, ça veut dire qu'au moment où l'on se parle, Marine Le Pen peut finalement être candidate.
26: Oui, car ces 15 mois fermes d'inéligibilité, Marine Le Pen les a déjà purgés. Elle ne pouvait plus, en effet, être élue depuis le 31 mars 2025, date de sa condamnation en première instance, qui était assortie d'une exécution immédiate. Reste la peine d'un enferme sous bracelet électronique qui ne l'empêche pas, en théorie, de se présenter à la présidentielle. La chef de file des députés RN a dit à plusieurs reprises, vous l'avez rappelé, qu'il lui semble impossible de faire campagne sous bracelet, mais elle peut encore changer d'avis.
8: Alors vous avez suivi, Sophie, cette audience pour RTL. Comment Marine Le Pen a-t-elle réagi dans la salle d'audience à cette annonce ?
26: Alors elle était debout face à la cour. Elle a semblé d'abord se figer, raide, quand la magistrate a prononcé un an sous bracelet électronique. Puis quand elle a compris que la peine d'inéligibilité était déjà purgée, elle n'empêchait plus de se présenter. Elle s'est vite rassise pour échanger avec ses avocats. Le conciliabule s'est poursuivi à la fin de l'audience avec plusieurs soutiens et d'autres avocats. Marine Le Pen a semblé attentive aux avis de chacun. Certains lui ont conseillé de prendre son temps, de ne pas s'exprimer sous le coup de l'émotion de cette décision. Elle les a écoutés puisqu'elle a quitté le palais de justice sans dire un mot.
8: Alors vous avez pu, Sophie Neumayer, lire l'arrêt complet de la cour d'appel. Comment cette cour motive-t-elle la décision ?
26: Oui, un arrêt de 341 pages dans lequel les magistrats détaillent combien les faits sont à leurs yeux graves. Marine Le Pen est désignée comme l'instigatrice d'une organisation mise en place pendant de nombreuses années. 3 mandatures, 1 485 000 euros ont été détournés par Marine Le Pen ou sous sa présidence, et cette décision détaille qu'il lui revenait de faire respecter les règles et non de les enfreindre. Pour autant, la Cour a tenu à prononcer une peine qui respecte la liberté de candidature et qui n'entrave pas le libre choix de l'électeur.
8: Merci Sophie Neumayer, vous restez avec nous évidemment, on va continuer à décrypter cette annonce. Marine Le Pen qui réserve sa prise de parole donc ce soir à 20h, mais son avocat a réagi à la sortie de l'audience, écoutez.
9: Nous réfléchissons à l'ensemble de la décision. Nous allons y réfléchir cet après-midi et nous ferons une communication ultérieure sur les suites éventuelles à donner à cette décision.
10: Vous êtes satisfait ?
9: Partiellement, oui. C'est un bon début.
8: Voilà donc pour la réaction de Maître Bosselu, l'avocat de Marine Le Pen.
5: Partiellement satisfait, on vient de l'entendre. Et on comprend bien que ce bracelet électronique, il est sans doute ce soir au cœur de la réflexion de Marine Le Pen. Thomas Proutot, bonsoir.
11: Bonsoir.
5: Je rappelle, un chef du service police-justice d'RTL. Arrêtons-nous évidemment sur ce bracelet électronique. Ça commencerait quand et ce serait pour combien de temps ?
11: Alors, de toute façon, pas avant 10 jours, le délai maximum pour faire un pourvoi en cassation, que ce soit Marine Le Pen ou le parquet général. En cas de pourvoi, la peine est suspendue, donc le bracelet serait remis à plus tard, on y reviendra. Si aucune partie ne fait de recours, le juge d'application des peines a 4 mois maximum pour rendre sa décision, à savoir la date de pause et les horaires de sortie retenus. C'est long, mais ça peut à l'inverse être extrêmement rapide si la justice décide de prioriser le cas de Marine Le Pen. Donc une pause est possible avant la fin de l'été. À partir de là, avec les réductions automatiques de peine, il faudra compter 6 à 8 mois réels de bracelet, ce qui amène tout de même très près du premier tour.
5: On se souvient qu'elle avait dit, Marine Le Pen, il n'y a pas si longtemps encore, qu'elle n'envisageait pas de faire campagne avec un bracelet électronique. Forcément, ça pèse, parce qu'un bracelet, ça limite les libertés la liberté de déplacement.
11: Oui, le dispositif électronique, une fois installé au niveau de la cheville, interdit par principe de sortir du domicile, sinon ça sonne, mais le juge d'application des peines est entièrement libre des horaires de sortie accordés. Il n'y a ni minimum, ni maximum. Un chauffeur de VTC, par exemple, peut être autorisé à travailler de 7h à 22h, puisque le but, c'est la réinsertion aussi. On peut donc imaginer que Marine Le Pen soit autorisée à faire campagne dans la journée, voire d'obtenir des autorisations au cas par cas pour des meetings en soirée, avec la difficulté tout de même du retour à domicile régulier, c'est généralement chaque soir.
8: Et est-ce qu'il y a encore, Thomas, d'autres incertitudes judiciaires qui pourraient changer la donne ce soir ?
11: Oui, notamment celle, on le disait, du pourvoi en cassation. Une nouvelle décision pourrait être rendue dès le mois de janvier prochain, avec 2 options. Confirmation de la condamnation, qui deviendra alors définitive, avec la question du bracelet reportée à partir de janvier. Ou au contraire, une décision cassée et un nouveau procès ordonné, pour le coup, pas avant un an. Marine Le Pen pourra alors faire campagne sans contrainte, mais c'est un chemin risqué.
5: Merci Thomas Proutot, chef du service police-justice d'RTL. Évidemment, toutes ces questions, et notamment ces questions juridiques et même relatives à l'état de droit, hein, on y reviendra tout à l'heure avec Jérôme Carsenti, qui est avec nous, spécialiste des affaires politico-financières en tant qu'avocat pénaliste.
8: Marine Le Pen est élue députée du Pas-de-Calais depuis 2017. Franck Hanson, vous vous êtes rendu dans son fief d'Hénin Beaumont. Que pensent ses soutiens de cette condamnation ?
13: Oui, eh bien ici, dans les rues d'Hénin, ses sympathisants accusent déjà le coup
10: coup de la condamnation et s'interrogent sur l'avenir présidentiel de leurs députés.
13: Injuste, parce qu'il y en a certains qui passent à côté, elle non. À chaque élection, c'est comme ça, on se met sur son dos et puis bah, finalement, elle passe pas. Ouais. Ça va être dur avec un bracelet, vous croyez pas ?
14: Ils essaient de le casser le RN, quoi.
10: Et pour Jean-Paul, comme pour une majorité d'électeurs, Marine Le Pen peut se présenter, même avec un bracelet électronique.
14: Marine, elle mériterait d'être présidente.
15: Ça vous gênerait pas d'avoir une candidate avec un bracelet électronique ?
14: Pas du tout. Si c'est pour sauver la France, il n'y a pas de problème.
16: Ben avec le bracelet, elle devrait le faire. Ça fait tellement longtemps qu'elle se présente. Ça les gens le comprendront.
10: Et Jordan Bardella fera tout aussi bien l'affaire, même si dans ce fief nordiste, on reste attaché à la triple candidate.
17: Dès qu'elle vient, tout le monde se met autour d'elle pour faire un selfie, pour lui faire un bisou. On l'aime bien, mais si c'est Jordan Bardella, je pense que les gens ici à Hénin, ça ne changera rien pour eux. Le but, c'est de mettre en place la politique du groupe. C'est l'amour de la France avant tout.
10: Ces électeurs frontistes espèrent en tout cas être fixés ce soir.
18: Franck Hanson à Hénin Bonbon pour RTL.
5: Voilà, on l'entend, hein, il y a débat hein, ce soir au sein même du Rassemblement National. Ces réactions contrastées en sont la preuve. La justice, donc, n'empêche pas Marine Le Pen de se présenter à cette élection présidentielle de 2027. C'est donc désormais une décision personnelle et une décision politique.
8: Et une décision qui est en train de mûrir dans les arcanes même du Rassemblement National. Bonsoir Julien Fautrin.
27: Bonsoir.
8: Spécialiste de la droite au service politique de RTL. Au moment où l'on se parle, Marine Le Pen a donc réuni son état-major autour d'elle pour décider de quoi, de la marche à suivre.
27: Ce que me raconte un conseiller, c'est qu'ils sont nombreux en ce moment à vouloir la faire changer d'avis. On ne reçoit que des messages pour qu'elle y aille à la présidentielle. Valrande Saint-Just, petite confidence glanée au QG du parti, c'est une décision politique. Il n'y a qu'elle qui peut la prendre. Tout de suite au palais de justice, ils s'y sont mis à plusieurs pour la convaincre. Mais avec Marine Le Pen, c'est pas évident. On a essayé. Mais faire campagne avec un bracelet, ça lui est insupportable et on se fait engueuler.
8: Julien Fautrin, la décision donc de Marine Le Pen va être rendue dans moins de deux heures. Quelles sont les différentes options sur la table ?
27: Le problème tient en une phrase. Si Marine Le Pen respecte sa promesse de ne pas faire campagne avec un bracelet électronique, alors elle ne peut pas, ce soir, dire qu'elle est candidate à l'élection présidentielle. Écoutez-la, il y a encore quelques jours.
28: Si je peux être candidate, je serai candidate. Pour peu que je puisse faire campagne. Et ça n'est pas le cas si vous êtes porteur d'un bracelet électronique.
27: Soit s'en tenir au plan, soit prendre le risque de se renier et de s'exposer aux attaques de ses adversaires. Voilà l'impasse. Faire campagne en ayant été condamné pour avoir détourné de l'argent public, pour l'image, ça ne passe pas, me dit un cadre du RN, le parti qui, à une époque, criait main propre et tête haute. Ça l'exposerait aussi, Marine Le Pen, au jugement des Français.
8: Analyse signée Julien Fautrat du service politique de RTL. Vous restez évidemment avec nous pour continuer à analyser les enjeux et les conséquences politiques de cette décision à venir.
5: Alors, les conséquences politiques, évidemment, on les attend et on entendait tout à l'heure ces électeurs du Rassemblement National assez divisés. Bonsoir Jean-Daniel Lévy.
29: Bonsoir.
5: Directeur délégué de Toluna à Harris Interactive. Donc, avec vos études d'opinion, vous allez peut-être pouvoir nous éclairer. Cette situation, est-ce qu'elle change quelque chose aux yeux des électeurs du RN ? Est-ce que Marine Le Pen est toujours la candidate naturelle après cette condamnation ?
29: Elle est la candidate naturelle, comme Jordan Bardella est le candidat naturel, et c'est la seule formation politique aujourd'hui à avoir dans les études de

0: regard, ni même sur le souhait de la voir gagner la prochaine élection présidentielle de la part d'une majorité de Français.
1: Vous nous dites, la condamnation en première instance n'a eu aucune incidence sur l'intention, tout ça, en tout cas des électeurs du RN, de voter pour elle. Est-ce que ça veut dire que l'éventuel port d'un bracelet électronique pendant au moins une partie de la campagne, au moins jusqu'en décembre, janvier, n'aurait pas d'incidence non plus à leurs yeux?
0: Mais là, c'est peut-être un autre aspect. En fait, on va pas faire complètement de politique fiction, mais en tout cas, à l'heure actuelle, ce qui est assez frappant, c'est que Marine Le Pen n'a pas été jugée d'un point de vue d'opinion, enfin en tout cas de la part de ceux qui la regardent, positivement autour de l'honnêteté. Je pense qu'il est important de rappeler qu'à l'heure actuelle, on est assez loin de la fin des années 80, début des années 90, où la notion de corruption était une dimension qui était consubstantielle à la vie politique. Et à l'heure actuelle, on voit bien que c'est une donnée qui apparaît comme étant relativement secondaire. Le deuxième point qui nous frappe, c'est que lorsqu'on teste les traits d'image de Marine Le Pen, évidemment, sans demander aux Français de se prononcer sur les différentes décisions de justice, la notion d'honnêteté n'est pas un aspect qui apparaît comme étant disqualifiant. Et en fait, on remarque que globalement, avant et après le jugement en première instance, elle est toujours apparue aussi honnête de la part du cœur de son électorat.
1: Merci Jean-Daniel Lévy, ça m'amène évidemment à vous interroger sur ce point, Maître Jérôme Carsenti, avocat spécialiste, spécialiste des affaires politico-financières. Vous avez écrit Corruption aux éditions Flammarion. Vous plaidez évidemment sur le respect intangible de cette notion d'état de droit. Est-ce que pour vous, justement, est-ce que vous êtes inquiet de la possibilité d'une candidature de Marine Le Pen dans ces conditions?
2: En fait, je suis ni inquiet ni rassuré par la candidature de Marine Le Pen. Je m'interroge sur la dégradation profonde de l'opinion publique relativement à ce qu'on appelle la corruption. Pourquoi, dans les années 2000, ce souci de la corruption, de la lutte anticorruption, de la probité de nos élus était essentiel? Pourquoi, en 2025 sommes-nous à ce stade-là de disqualification démocratique? Et je pense qu'on a subi, je pense depuis d'ailleurs l'affaire Fillon, une série de déconvenues qui sont liées à la perception même des politiques. Quand vous voyez, j'en serai bref, je le sais, quand vous voyez que Emmanuel Macron non seulement n'a pas renvoyé les ministres mis en examen, mais a nommé en qualité de ministre, par exemple Rachida Dati, qui était déjà mise en examen, je pense que tout cela a contribué à se donner l'idée ou à donner l'idée que la corruption n'était pas finalement si grave, et ça donne un peu l'idée que, bon, finalement ils sont tous un peu comme ça et que c'est pas si grave pour l'état de droit. J'y reviendrai tout à l'heure pour vous dire à quel point je pense que c'est dramatique.
1: Mais vous êtes là pour ça, l'effondrement de l'état de droit, c'est le sous-titre de votre livre, Corruption aux éditions Autrement. À tout à l'heure, Jérôme Carsenti.
3: En tout cas, cette condamnation fait d'ores et déjà réagir dans la classe politique qui attend donc la décision de Marine Le Pen sur cette candidature ou non. Rachel Duceppe, vous êtes à l'Assemblée nationale pour RTL. Des réactions qui se ressemblent beaucoup, quel que soit le parti des députés que vous avez rencontré cet après-midi.
4: Oui, les députés sont suspendus à la décision de Marine Le Pen. Sera-t-elle candidate à la prochaine présidentielle? Pour la France insoumise, cela revient à choisir entre faire campagne, un verre de champagne à la main, comprenez derrière Jordan Bardella, ou un bracelet électronique à la cheville, comprenez, avec Marine Le Pen. Boris Vallaud, le président des socialistes à l'Assemblée, s'emporte si Marine Le Pen se présentait.
5: C'est une délinquante qui se présenterait. Elle est coupable de détournement de fonds publics. Et le Rassemblement National a été condamné pour détournement de fonds publics.
4: Une décision politique comme l'a dénoncé le RN en première instance, non, rétorque François Ruffin. Pour lui, les juges...
6: Ils remettent la balle dans le camp de Marine Le Pen, qui a elle-même à décider si elle va faire campagne sous bracelet électronique ou bien si jamais elle va être conforme à ce qu'elle avait déclaré aussi sur l'inéligibilité à vie.
4: L'inéligibilité à vie, c'est ce que Marine Le Pen plaidait en 2013 pour les élus reconnus coupables qui, pour mener la campagne du Rassemblement National, verdict à 20h. Marine Le Pen est l'invitée de nos confrères de TF1.
3: Merci Rachel Duceppe à l'Assemblée Nationale pour RTL.
1: Et puis autre réaction attendue, alors là c'est pas une réaction politique, c'est celle de l'avocat du Parlement européen, donc du plaignant, Maître Patrick Maisonneuve. Il nous a accordé tout à l'heure quelques minutes à la sortie de, après la sortie de la salle d'audience, cet entretien. C'était donc juste après le jugement.
7: Bonsoir.
1: Merci d'être avec nous pour revenir évidemment sur ce jugement de la Cour d'appel de Paris qui a confirmé le détournement de fonds publics, qui a confirmé la gravité des faits. Mais avant d'y revenir, évidemment, votre sentiment sur les conséquences du jugement qui laisse Marine Le Pen maître de son destin politique, est-ce que vous...

0: pensez que finalement la Cour a tenu compte dans son jugement également du contexte politique.
1: La Cour a affirmé la décision en ce qui concerne notamment la peine complémentaire d'inéligibilité, partiellement la peine de prison sous bracelet électronique. Donc effectivement, la Cour d'appel, alors moi je ne connais pas les motivations, je ne connais que ce qui est dit, mais je ne peux pas aller au-delà. Mais vous savez, moi, la place qui est la mienne, ce qui m'importe aujourd'hui, c'est que la Cour d'appel a confirmé l'existence d'une organisation qui avait été mise en place il y a maintenant de nombreuses années pour détourner les fonds publics, pour détourner l'argent des citoyens européens, et d'ailleurs, entre parenthèses, également des citoyens français. Donc, condamné pour détournement de fonds publics, ce n'est pas rien lorsqu'on est un responsable politique. On a trahi la règle de probité en ce qui concerne les élus. Voilà ce que dit la Cour ce soir. Maintenant, on peut toujours être candidat en ayant trahi les électeurs. Ça, c'est toujours possible.
0: Et la Cour a aussi souligné que le rôle de décisionnaire était plus important et donc la gravité des faits était plus importante pour les exécutants.
1: Il est clair que la Cour a dit très clairement que Madame Le Pen a eu un rôle totalement décisionnaire. D'abord son père, et puis elle a pris le relais. C'était eux les décideurs, ceux qui ont mis en place ce système de détournement de fonds publics. Parce que si ce soir ou dans les jours qui viennent, il n'y a pas de pourvoi en cassation, ça veut dire que cette décision sera définitive. Ça veut dire que celles et ceux qui sont condamnés ce soir acceptent le principe de la condamnation, acceptent leur déclaration de culpabilité. Ah, maintenant, est-ce qu'on doit en tirer des conclusions politiques? Ce n'est pas à moi de le faire.
0: Merci beaucoup, en tout cas, d'avoir fait ce commentaire sur RTL.
1: Au revoir.
0: Voilà, c'était Patrick Maisonneuve, l'avocat du Parlement européen, tout à l'heure, à la sortie de la salle d'audience. Vous restez avec nous parce qu'évidemment, cette édition spéciale continue. On est ensemble jusqu'à 21h, autour de la condamnation de Marine Le Pen, qui, je vous rappelle, lui permet d'être candidate à l'élection présidentielle, à condition qu'elle porte un bracelet électronique pendant normalement un an, mais vu les remises de peine, ça devrait l'amener jusqu'à décembre-janvier prochain. Évidemment, on va y revenir. Avant cela, la visite d'Emmanuel Macron en Syrie, marquée par une tentative d'attentat à la bombe. À tout de suite.
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0: Et à 18h22, dans cette actualité politique très chargée, on en vient maintenant à cet autre événement, la visite d'Emmanuel Macron en Syrie, qualifiée d'historique. Mais voilà, le président de la République a, semble-t-il, bel et bien échappé à un attentat.
17: Oui, deux bombes qui ont explosé à quelques mètres de l'hôtel que le président venait de quitter. 18 blessés, dont 4 policiers. Des explosions qui visaient, selon Damas, à porter atteinte à la visite d'Emmanuel Macron. Émilie Beaujard, vous êtes sur place pour RTL. Ces bombes ont donc explosé à quelques mètres de l'hôtel qu'Emmanuel Macron venait de quitter.
18: Oui, le convoi présidentiel avait quitté l'hôtel depuis une quinzaine de minutes quand plusieurs explosions ont retenti. De la fumée s'est échappée non loin de l'hôtel où loge toute la délégation française et Emmanuel Macron. 3 explosions selon les médias syriens, une poubelle, une moto et une voiture, non loin du trajet emprunté par le cortège présidentiel. La présidence syrienne se veut rassurante, Emmanuel Macron n'était pas en danger. D'ailleurs, le chef de l'État français a tenu à continuer sa visite comme prévu. Une attitude saluée par le président syrien qui a loué le courage d'Emmanuel Macron. Le chef de l'État français est revenu sur la situation sécuritaire de la Syrie lors de la conférence de presse au palais présidentiel.
19: Nous ne sommes pas dupes sur à la fois les éléments de risque, mais ils sont maîtrisés, et aussi sur la volonté de certains groupes d'empêcher le retour plein et entier de la Syrie dans le concert des nations. Et je pense qu'il faut à la fois être aux côtés de ceux qui ont été blessés, continuer d'être intraitable en matière de sécurité, mais ne pas nous laisser déstabiliser sur l'importance du chemin qui est le nôtre. Donc on avance.
18: En fin d'après-midi, Emmanuel Macron a comme prévu quitté la Syrie, direction le sommet de l'OTAN à Ankara en Turquie. Cette fois, le convoi présidentiel a été escorté jusqu'à l'aéroport par plusieurs hélicoptères.
17: Émilie Beaujard à Damas pour RTL.
0: Le reste de l'actualité en bref avec tout d'abord évidemment la canicule. 67 départements demain en vigilance orange.
17: Oui, pour ce troisième épisode de forte chaleur en moins de 2 mois. Dans les Pyrénées-Orientales, le gros incendie parti samedi a désormais parcouru près de 4900 hectares. Mais après 3 jours de lutte, le feu est contenu sans être encore fixé.
0: L'affaire Jubilard suite et la justice qui dit qu'elle va agir rapidement.
17: La cour d'appel de Toulouse vient de désigner une présidente de cour d'assises chargée, je cite, de mener tous les actes utiles à la manifestation de la vérité, comprendre, entendre Cédric Jubilard sur ses aveux et s'il donne la localisation du corps, lancer les recherches pour le retrouver.
0: Et puis un dénouement incroyable et tragique à la fois dans l'affaire de la tentative d'assassinat à la bombe à Monaco contre un homme d'affaires d'origine ukrainienne donc qui avait été visé par un colis piégé. Sa compagne et son fils avaient été grièvement blessés.
17: Oui, l'Ukrainienne de 39 ans, soupçonnée d'avoir mené cette attaque, vient d'être retrouvée morte dans son pays, tuée par balle à la tête. Elle était rentrée en Ukraine le 1er juillet alors qu'une traque internationale avait été lancée à Monaco. 2 hommes ont été arrêtés pour ce meurtre, dont l'un appartient au service de renseignement du ministère de la Défense ukrainien.
0: Allez, les résultats du bac maintenant, c'était ce midi. Le ministère de l'Éducation avait promis la sévérité, on s'en souvient, notamment sur la question de l'orthographe. Et bien, finalement, on a une mini baisse, moins 0,3% du taux de réussite.
17: Oui, 85,5% de réussite avant les épreuves de rattrapage qui vont avoir lieu d'ici la fin de semaine. Édouard Geffray, vous l'avez dit, avait donné des consignes strictes sur l'orthographe, mais pour lui, elles n'ont pas été respectées par les correcteurs. Écoutez.
20: Sur la qualité de l'expression globale, on a probablement encore une fois encore du chemin à faire. Ça ne se fait pas en un an. Et puis parce que il faut que ces consignes-là imprègnent la maison.
21: Est-ce qu'il faut comprendre que les élèves sont très bons en orthographe?
20: Il faut comprendre qu'ils ont le niveau du baccalauréat puisque ça leur a été accordé par leur correcteur. Ça, c'est la première chose. Et sur leur niveau d'orthographe et d'expression, je pense qu'on a encore collectivement du travail à faire avec l'ensemble de l'institution pour voir un petit peu, voilà, comment les choses se sont passées, comment ces consignes ont été vécues, comment les points jury ont été effectivement actionnés. Tout ça, c'est des choses qu'on n'a pas encore complètement pour l'instant.
17: Édouard Geffray au micro RTL de Pierre Herdulot.
0: Avec la 4e étape du Tour qui est arrivée sous une chaleur écrasante à Foix.
17: Oui, victoire qui est revenue au Danois Mats Pedersen dans le Tour de France, sorti dans l'échappée du jour. Bonsoir Cédric Chasseur.
22: Bonsoir.
17: Vous êtes en direct de Foix pour RTL. Le Danois était tout simplement plus fort que ses autres compagnons d'échappée.
1: Oui, Mats Pedersen était le favori de cette étape. C'est le meilleur grimpeur chez les sprinteurs. Il a prouvé qu'il pouvait passer les quatre difficultés du jour dans le groupe de tête, résister avec l'aide de ses coéquipiers aux attaques de ses adversaires dans les derniers kilomètres. Et dans le sprint final, personne n'a pu le suivre. Pas même Kevin Vauclin, qui a voulu le surprendre dans le dernier virage. C'est la 61e victoire de la carrière de Mats Pedersen, sa 3e sur le tour, une étape que son équipe avait cochée il y a bien longtemps. Mats Pedersen.
2: Oui, notre manager nous a dit, s'il vous plaît, gagnez-moi une étape et faites-le dès le début du tour. Il nous a expliqué que ce serait vraiment quelque chose de spécial et cela m'a donné énormément de motivation pour aujourd'hui.
1: Mats Pedersen qui prend du même coup le maillot vert de meilleur sprinter. Le maillot jaune change lui aussi d'épaule. Sous ces fortes chaleurs, Tadej Pogacar et le peloton ont laissé filer l'équipe, l'étape en arrivant avec 13 minutes de retard. Et ça profite à Thorsten Train, 8e de l'étape. Il devient le 3e Norvégien de l'histoire à prendre la tunique après Torushov et Alexander Kristoff. Il y a 4 ans, il se faisait opérer d'un cancer des testicules. Et bien le voilà en 2026, leader du Tour de France après 4 étapes.
0: Merci Cédric Chasseur. Et puis je vous rappelle, hein, exceptionnellement ce soir, en raison de cette édition spéciale, pas de Club Jalabert. Vous retrouverez Hortense Crépin demain après RTL Soir.
17: La Coupe du Monde et le match du soir, toujours en 8e de finale. C'est entre l'Argentine et l'Égypte. La rencontre, elle a commencé il y a une vingtaine de minutes. Jeannot Séguier, où est-ce qu'on en est?
22: Bonsoir Guillaume, oui, 26 minutes précisément. On sort de la pause fraîcheur et 1-0 pour les Égyptiens. But marqué par Ibrahim Yasser à la 14e minute. Et grosse sensation, deuxième pénalty pour Messi. Deuxième pénalty raté. La balle d'égalisation à la 20e minute pour une faute sur Tagliafico dans la surface de réparation. L'arbitre français François Le Texier n'a pas hésité une seconde. Et Messi a très mal frappé ce pénalty. 26 minutes de jeu dans cet avant-dernier 8e de finale de Coupe du Monde. C'est l'Égypte qui mène 1-0 face à l'Argentine.
17: Merci beaucoup Jeannot. À 22h dernier, 8e de finale, ça sera la Suisse face à la Colombie. Puis jeudi, France-Maroc évidemment pour le quart de finale. 22h sur M6 et sur RTL.
0: Voilà, l'Égypte qui mène pour l'instant 1-0 face à l'Argentine. Messi qui loupe un pénalty. On n'est peut-être pas à l'abri de nos surprises ce soir. Alors Peggy, en revanche, n'a pas de surprise côté météo. Il fait de plus en plus chaud. Et la canicule gagne encore du terrain.
23: Exactement, parce qu'on sera demain à 67 départements en vigilance orange canicule. Toujours très beau, très sec, très chaud, avec des températures qui sont encore très élevées. On sera souvent entre 35 et 39 degrés dans la plupart des régions demain après-midi. Et ça peut même monter sur jusqu'à 42, 43 degrés hein, localement à l'intérieur du Languedoc-Roussillon. Et la mauvaise nouvelle, c'est que Mistral et Tramontane sont de retour demain sur un quart sud-est. Donc, ce qui n'est pas une bonne nouvelle, malheureusement, pour le front des incendies.
0: Merci Peggy, on aura l'occasion d'y revenir. Courte pause et puis dans un instant, la suite de cette édition spéciale. Je rappelle qu'on est ensemble jusqu'à 21h. Marine Le Pen peut légalement être candidate à la présidentielle, mais en portant un bracelet électronique au moins pour le début de la campagne. Le sera-t-elle candidate? Elle le dira à 20h et nous on est ensemble jusqu'à 21h. A tout de suite.
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0: Guillaume Ouattara, avant de retrouver tous nos invités pour débriefer autour de cette décision de justice et du choix de Marine Le Pen. L'essentiel de l'actualité.
17: Et Marine Le Pen qui peut théoriquement rester dans la course à la présidentielle. La cour d'appel de Paris l'a condamnée à un an de prison sous bracelet électronique, 15 mois d'inéligibilité, une peine sous le seuil qui l'aurait écartée du scrutin. Elle peut donc être candidate en 2027. Reste à savoir si elle acceptera de faire campagne sous bracelet. Réponse à 20h. Deux attentats à la bombe qui ont marqué la visite d'Emmanuel Macron en Syrie. 18 blessés dans une rue de Damas. Des explosions qui se sont produites tout près de l'hôtel que le président français venait de quitter. Il a tout de même maintenu son programme. Le bac, 85,5% de réussite dès le premier tour avant les euros de rattrapage de fin de semaine. L'affaire Jubilard et la justice qui annonce vouloir agir rapidement au lendemain des aveux de Cédric Jubilard qui reconnaît avoir tué sa femme Delphine. La Coupe du Monde et cette annonce de dernière minute. L'ouverture d'une enquête à Paris après les propos racistes d'une sénatrice paraguayenne contre Kylian Mbappé. Je vous rappelle, le match en cours, c'est Égypte-Argentine. La 30e minute est 1-0 pour l'Égypte et puis le Tour de France.
0: Et Messi qui a loupé un pénalty.
17: Et Messi qui a loupé le pénalty. Il faut être précis, complet. Merci Vincent. Et puis le Tour de France, la victoire du Danois Mats Pedersen, foi au terme d'une quatrième étape écrasée de chaleur. C'est le Norvégien Thorstein Train qui devrait endosser, qui endosse même le maillot jaune.
0: Merci beaucoup Guillaume Ouattara. On est donc ensemble jusqu'à 21h. C'est une édition spéciale pour commenter et analyser cette décision de justice qui amène Marine Le Pen à prendre une décision politique évidemment extrêmement importante, puisque je vous rappelle, Marine Le Pen a été condamnée dans l'affaire des assistants parlementaires européens du Front National. Mais elle a été condamnée à 3 ans de prison, dont un an ferme sous bracelet électronique et à 15 mois d'inéligibilité. Elle est donc maîtresse de son destin politique. Elle peut légalement être candidate sous bracelet au moins pour le début de la campagne présidentielle, au moins jusqu'à la fin de l'année ou le début de l'année prochaine. Elle avait dit qu'elle ne le ferait pas, c'est donc maintenant à elle de choisir. Ce choix, elle le fera et elle l'annoncera normalement à 20h dans le journal de TF1. On pourra commenter évidemment sa décision. En attendant, eh bien, elle est très entourée au siège du Rassemblement National dans le 16e arrondissement où on vous retrouve, Thomas Després. Bonsoir.
6: Bonsoir.
0: Dites-nous tout d'abord si le conclave est toujours en cours, s'il y a de la fumée pour savoir si le choix est fait ou pas.
6: Non, toujours pas de fumée blanche. On a vu sortir au compte-gouttes quelques proches de Marine Le Pen cette dernière heure, mais effectivement, ils sont encore une grosse quinzaine autour de la chef de file des députés à tenter de répondre à cette question. Peut-elle faire une campagne présidentielle sous bracelet électronique ou en tout cas les premiers mois? C'est cette question à laquelle Marine Le Pen va devoir répondre alors qu'elle a dit depuis des semaines qu'elle ne ferait pas campagne avec ce bracelet électronique. Il faut donc regarder de près, on réfléchit, on étudie. Voilà ce que me disait il y a quelques instants un membre de ce conclave en sortant. Et puis tout le monde décrit une Marine Le Pen sereine, concentrée. C'est elle qui prendra sa décision, dit un autre cadre du RN, parce que de toute manière, à la fin, c'est elle qui doit encaisser cette décision et l'annoncer effectivement tout à l'heure, dans environ 1h30 maintenant, alors qu'on attend le départ de Marine Le Pen en direction des studios de TF1, mais qui ne sont pas très très loin. Marine Le Pen va donc pouvoir échanger avec ses fidèles jusqu'à la dernière minute.
0: Merci évidemment Thomas Després, vous nous faites signe si vous voyez une agitation au siège, au nouveau siège d'ailleurs, du Rassemblement National dans le 16e arrondissement. On va essayer de s'imaginer un peu les forces en présence autour de Marine Le Pen, ceux qui défendent sa candidature, ceux qui lui disent d'y aller malgré ce bracelet, ceux qui sont plutôt favorables à la candidature de Jordan Bardella. Bonsoir Julien Fautra.
7: Bonsoir.
0: Parce que vous êtes le spécialiste, vous, de ces droites et notamment du RN ici à RTL. Et ben justement, quelles sont les forces en présence autour d'elle et qui prend la parole?
7: Il y a deux chapelles, les proches de Jordan Bardella et les proches de Marine Le Pen. Les proches de Jordan Bardella, je pense, se permettent pas à ce stade de dire quelque chose, mais ceux qui étaient autour d'elle au palais de justice, ce qu'on appelle les marinistes, Jean-Philippe Tanguy, Caroline Parmentier, son cabinet avec Renaud Labaye, enfin bref, c'est tout un tas de noms qu'on commence à connaître. Eux, ils lui conseillent. Il y en a même un qui m'a dit il y a quelques jours, moi je voudrais qu'elle soit candidate, même si elle était attachée chez elle sur une chaise et en visio. Vous voyez, c'est-à-dire que quoi qu'il arrive, c'est pas un bracelet électronique pour eux qui doit l'empêcher d'être candidate. Donc effectivement, il y a toute une pression autour d'elle, et on l'a vu avec Sophie Neumayer tout à l'heure, dès la fin du délibéré. Elle était assise sur le banc des prévenus, elle était tout devant, et ils sont venus l'entourer comme ça, et ils ont essayé de lui faire comprendre que peut-être qu'elle avait parlé trop vite, que est-ce qu'il n'y a pas une possibilité politique pour qu'elle fasse entendre à ses électeurs, eh ben qu'elle doit y aller quand même. Ce qui est dans cette histoire, juridiquement, elle peut se présenter Marine Le Pen. C'est d'ailleurs une satisfaction hein, au RN. Ses troupes doivent encore la convaincre que politiquement aussi elle est en mesure de se présenter, et Marine Le Pen n'est pas du tout persuadée de ça à l'heure où je vous parle, il est 18h37.
0: Parce que elle est sur la ligne, quand on dit quelque chose, on fait ce qu'on a dit.
7: Exactement, elle ne veut pas qu'un juge d'application des peines ait de l'influence sur sa campagne, et ça elle l'a dit depuis le début. Et puis il y a quand même une façon de c'est-à-dire que politiquement c'est difficile de faire campagne avec un bracelet, mais politiquement il y a un autre problème, c'est difficile de faire campagne quand on a été condamné, parce qu'on oublie peut-être un petit peu ça, mais Marine Le Pen a été condamnée. Elle a été condamnée pour détournement de fonds publics. C'est de l'argent du contribuable, en tout cas des contribuables européens. Et la gauche a commencé. Aujourd'hui, la pression vient de la gauche et de ses opposants. Marine Le Pen comme une délinquante. Et ce qualificatif, il va commencer à...
0: C'est Boris Vallaud, au Parti Socialiste notamment
7: mais il n'est pas seul.
0: Qui l'a qualifié de délinquante. On va y revenir dans un court instant avec Jérôme Carcenti, mais vous disiez quelque chose de très intéressant à l'instant, Julien. Elle ne veut pas qu'un juge d'application des peines décide finalement de la manière dont elle doit faire cette campagne. Parce que ça, c'est un rendez-vous important qu'elle a maintenant, Marine Le Pen, avec la justice. Elle va voir, quoi, au moins 10 jours, c'est ça, le juge d'application des peines, Thomas Proto?
8: C'est pas encore sûr. Il va d'abord falloir savoir s'il y a des pourvois.
0: Oui.
8: On ne parle pas de cette question des pourvois, parce que...
0: Pourvois en cassation.
8: On pensait que la décision de la cour serait suffisamment claire pour éviter cette option-là. Mais s'il y a pourvois, soit du parquet général, soit de Marine Le Pen elle-même, ça suspend la peine.
0: Bah écoutez, on pourra demander tout à l'heure, peut-être à la procureure générale qui sera avec nous, hein, Marie-Suzanne Lequeo, si elle a l'intention, au nom du parquet général, bien évidemment, de se pourvoir en cassation. Voilà. Peut-être qu'elle nous dira en exclusivité sur RTL.
8: Peut-être, on verra, on espère. S'il n'y a pas de pourvois, donc si effectivement cette condamnation devient définitive dans 10 jours. À partir de là, le juge d'application des peines a 4 mois pour convoquer et rendre sa décision. Rendre sa décision, c'est-à-dire savoir les horaires de sortie qui vont être accordés, la date de pose du bracelet. 4 mois, c'est le maximum.
0: Oui.
8: Évidemment, on peut imaginer que dans ce cas-là, la décision est à la main du parquet de Paris, en l'occurrence, ça aille beaucoup plus vite.
0: Oui, parce que les délais ont été déjà raccourcis, pour ce procès en appel. Il y a eu une volonté d'accélérer un petit peu les délais habituels.
8: La justice s'exposera à quelques critiques du type, pour les politiques, on va vite. Moi, pour mon fils ou ma fille, ça a pris tant de temps et du coup, ça l'a retardé par rapport à d'autres activités, etc. Mais bon, voilà. Ce délai, c'est 4 mois maximum. Ça peut aller beaucoup plus vite. Et à partir de là, il y a la question des réductions de peine automatiques. Le maximum, c'est 14 jours par mois. Si vous comptez un an de bracelet, 14 jours par mois, ça fait quasiment 6 mois. On arrive à janvier, février, au minimum. Au minimum, on arrive à janvier et février.
0: Ce qui permet quand même de mener campagne. Et là, je me tourne peut-être vers Julien Fautra, excusez-moi, sur le plan politique. Est-ce qu'on peut imaginer que Marine Le Pen fasse mener campagne par Jordan Bardella, en son nom, finalement, et que au mois de janvier-février, elle sorte du bois.
7: Alors là, on est vraiment... Je ne sais pas.
0: D'accord. Bon, en fait, c'était juste une question comme ça.
7: Je ne sais pas, j'y ai pas du tout pensé, et on en a pas du tout parlé.
0: Ok.
7: Je ne sais pas.
0: Vous voulez rajouter quelque chose, Thomas Pluto?
8: Non, c'est pour préciser sur les horaires de sortie, lesquels ils peuvent être. Mmh. C'est-à-dire que, alors, il n'y a pas de maximum, il n'y a pas de minimum. Mmh. Il n'y a pas de minimum. Alors après, c'est une peine qui fait sens. C'est-à-dire, c'est une peine de détention à domicile par principe, mmh, avec des horaires de sortie. Un juge pourrait mettre une heure par jour simplement de bracelet électronique, vous voyez, de présence à domicile. Ça ne sera évidemment pas le cas. Il y a des cas où c'est 7 heures, 22 heures, parce qu'on travaille. Ça va être des cas midi, minuit, parce qu'on a un emploi le soir. Ça doit être lié à soit des obligations personnelles, familiales, soit de santé, soit de travail. Ce qui pose un problème très fort à Marine Le Pen, c'est que normalement, on rentre tous les soirs chez soi.
0: Ouais,
8: et en campagne...
0: C'est compliqué.
8: C'est compliqué. Alors, peut y avoir des dérogations pour les week-ends, on y reviendra en détail, mais ça pose quand même des difficultés assez importantes.
0: Jérôme Carsanti, avocat pénaliste, spécialiste des affaires politico-financières, je rappelle, auteur de Corruption aux éditions Flammarion. À l'instant, on parlait avec Julien Fautra de l'idée des électeurs de voter ou non pour un candidat, ou une candidate en l'occurrence, condamné. Est-ce qu'aujourd'hui, vous le disiez, c'est pas forcément une notion aussi forte qu'elle pouvait l'être il y a une vingtaine d'années?
2: Non, mais je pensais en vous écoutant à quel point on avait changé de registre. J'entendais tout à l'heure, vous parliez de fumée blanche, c'est-à-dire en temps peut-être l'arrivée d'un pape. Est-ce à dire qu'elle a quand même réussi,
0: une image,
2: au fond, oui, une image, mais qui dit quelque chose, qui dit qu'au fond, elle a réussi son pari. On ne parle pas d'une décision exemplaire. Décision qui veut que Marine Le Pen est condamnée pour détournement de fonds publics à 3 ans de prison, dont 1 an ferme, à 100 000 euros d'amende, avec une peine d'inéligibilité. C'est-à-dire que c'est une décision dont on aurait pu rêver il y a quelques années, tant la justice marque par cette décision son indépendance.
0: Et c'est ce que soulignait tout à l'heure Patrick Maisonneuve, qui était avec nous sur RTL.
2: Écoutez, on est là tous à se demander si Marine Le Pen, et là on l'attend un peu comme si on attendait l'oracle, venir nous dire si oui ou non elle serait candidate. Il y a une décision grave qui a été prise. Et la question n'est pas savoir si Marine Le Pen sera ou pas candidate, c'est si la République, si la démocratie peut accepter qu'une femme candidate à l'élection présidentielle puisse être candidate. Tout simplement. Peut-elle être candidate? C'est le pacte républicain qui a été faussé. C'est tout l'enjeu du pacte de confiance entre le citoyen et les élus.
0: Parce qu'elle est définitivement condamnée,
2: qu'elle a
0: un casier judiciaire désormais.
2: Et cette idée absolument interdite, à mon avis, sur le terrain moral et juridique, de dire il n'y a pas d'enrichissement personnel. Ce que dit la décision, c'est qu'il y a un système qui a été mis en place par le Front National, Rassemblement National, de mise en place d'un système de détournement de fonds publics des fonds du Parlement européen, et ce, en faveur du Rassemblement National, c'est-à-dire qu'on enrichit un parti, on déséquilibre la démocratie parce qu'on favorise un parti qui devient plus riche que les autres et qui donc peut influencer davantage les électeurs.
0: Mais ça, est-ce que c'est une question qui va dominer le débat politique
2: dans
0: les prochaines heures? Il faudrait, mais moi je poserai la question justement dans un instant à Jean-Daniel Lévy, qui sont de les âmes. A tout de suite.
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0: Oui, une édition spéciale jusqu'à 21h, puisque, je vous le rappelle, on est maintenant dans l'attente de la décision que prendra Marine Le Pen, qui, je vous le rappelle, a été condamnée dans l'affaire des assistants parlementaires du FN à 3 ans de prison, dont un ferme sous bracelet, et 15 mois d'inéligibilité, ce qui veut dire qu'elle peut légalement être candidate à l'élection présidentielle, mais ça signifierait qu'elle fasse campagne au moins pendant plusieurs mois sous bracelet électronique. Sa décision, elle l'annoncera à 20h. Et on pourra largement la commenter par la suite. On était avec Maître Kersanti à l'instant, et on sera dans une seconde avec Jean-Daniel Lévy, mais on a une réaction politique. Je vous ai dit que on allait entendre des réactions politiques de gauche à droite. On est avec une sénatrice écologiste, en l'occurrence, Mélanie Vogel. Bonsoir.
18: Bonsoir.
0: Merci d'être avec nous sur RTL. Comment vous caractérisez, comment vous jugez cet arrêt de la Cour d'appel de Paris?
18: Alors, vous savez, moi, j'ai une ligne de conduite très claire par définition. Je respecte la séparation des pouvoirs et l'indépendance de la justice. Je pense que c'est une décision d'une justice indépendante qui fonctionne. Et donc, sur le fond, je ne la commenterai pas. Ce que nous avons maintenant à voir, c'est les conséquences factuelles, politiques de cette décision.
0: Est-ce que Marine Le Pen doit, parce que je ne vais pas dire peut, elle le peut, doit, selon vous, être candidate à l'élection présidentielle?
18: Écoutez, c'est elle qui fera ce choix. On peut dire que c'est quand même assez loufoque d'avoir une candidate qui est désormais, de manière parfaitement officielle, une délinquante d'un parti avec beaucoup de délinquants qui feraient campagne sous bracelet électronique et qui seraient potentiellement élus sous bracelet électronique. Vous vous rendez compte quand même de ce que ça veut dire pour notre démocratie. Après, moi je tiens quand même à dire que fondamentalement ce débat, est-ce que ce sera Marine Le Pen ou est-ce que ce sera Jordan Bardella, le candidat ou la candidate du Rassemblement National, pour les Françaises et les Français, d'un point de vue politique, ne change pas grand-chose. Ce sont deux personnes qui ont le même programme, qui ont le même projet et qui ont mis en œuvre le même système. Donc fondamentalement, moi ce qui m'intéresse, c'est de les combattre sur le plan des idées et je pense que c'est ça qui doit être maintenant notre priorité.
0: Pour vous, ça ne change rien. Mais est-ce que vous êtes, si je comprends bien, est-ce que vous êtes finalement en phase avec ce que disait tout à l'heure Jérôme Kersanti, à savoir que d'avoir éventuellement une candidate à l'élection présidentielle sous bracelet électronique est condamnée, alors elle ne l'est pas encore définitivement, hein, puisqu'il y a encore la possibilité...
18: Non, mais d'accord, mais vous rendez compte de ce que ça voudrait dire, une campagne présidentielle avec une candidate qui fait campagne sous bracelet électronique et qui aura toujours le bracelet électronique au moment du premier tour. Vous vous rendez compte?
0: Alors ça, bon, pas forcément, encore une fois, on peut revenir quand même sur ce point, Thomas Proutot. Elle pourrait, mais elle pourrait ne plus avoir son bracelet électronique au moment du premier tour.
8: Oui, oui, c'est possible, ça peut passer, effectivement. Ça va dépendre du premier rendez-vous chez le juge d'application des peines et des réductions de peines qui seront accordées et des fameux pourvois dont on parlait. Il y a quand même pas mal d'incertitudes. Hein. Il y a quand même beaucoup d'inconnus dans l'équation. Hein.
18: On va aller de décembre
8: jusqu'à avril, mai, voire en théorie août prochain, effectivement. Là, c'est très flou juridiquement.
18: Je sais bien, mais on parle d'une campagne ou dans laquelle on doit élire la personne qui va présider la 7e puissance mondiale, qui est une démocratie. Et avoir une condition pareille où on ne sait pas si la personne candidate qui pourrait être en tête au premier tour aura ou pas un bracelet électronique, on se rend compte quand même qu'on est arrivé à un niveau de débat en France qui est quand même assez inquiétant.
0: Mais vous nous disiez, je vous remercie Mélanie Vogel, merci en tout cas de votre réaction sénatrice écologiste ce soir sur RTL. Vous nous disiez, Julia Fautra, que cette question, finalement, c'est celle qui taraude Marine Le Pen. Est-ce que je peux, je vais dire quoi, décemment, être candidate dans ces conditions.
7: Il y a effectivement cette question qui se pose. On l'évoquait juste avant avec vous, Maître. Est-ce qu'elle peut se présenter devant les Français en étant condamnée?
0: Voilà. Et moi, j'ai envie
7: Vous vous souvenez du RN?
0: Oui.
7: Tête haute et
8: main propre.
7: Mmh. C'était un des slogans de Jean-Marie Le Pen.
8: Absolument.
7: Donc, il y a aussi cette façon de se présenter. On le voyait avec Franck Hanson, notre correspondant dans le nord de la France, qui évoquait avec les électeurs d'Ena Beaumont, qui pour certains disaient à Marine Le Pen, qui disait mais qu'elle y aille, etc. Parce qu'ils sont fans. Mais Jean-Daniel Lévy connaît ça parfaitement. Les mouvements d'opinion quand une personne est condamnée. Et c'est vrai que là, on le voit et on l'a vu lors de en première instance, les Français reprochaient à Marine Le Pen soutenait plutôt la décision de justice.
0: Jean-Daniel Lévy, vous confirmez ça, c'est-à-dire que les Français, on n'a pas entendu de mouvement, on n'a pas vu d'ailleurs de mouvement de protestation très vif après la condamnation en première instance de Marine Le Pen.
7: Mais on n'a pas vu non plus beaucoup de gens la soutenir à Place Vauban. À l'inverse.
0: Ouais, Jean-Daniel Lévy.
19: Ben c'est pratiquement effectivement une forme de non-sujet, et c'est ça qui est très perturbant, c'est qu'en fait on voit que aujourd'hui la nature du débat ne s'effectue pas sur la lourdeur des faits qui lui sont reprochés et également de la condamnation en première instance et qui a été nettement confirmée en appel, mais beaucoup plus autour de a-t-elle ou pas la capacité de pouvoir se projeter vers la prochaine présidentielle et a-t-elle ou pas la capacité de pouvoir se présenter à la prochaine élection présidentielle. Ce qui est assez frappant, c'est que quand on regarde d'un point de vue global, même au cours de la période récente, il y a eu des faits graves qui ont été reprochés à François Fillon dans le cadre de la campagne électorale de 2017. Il a quand même terminé avec 20% des suffrages qui lui ont été accordés. Quand vous regardez aujourd'hui les codes de confiance à l'égard d'un certain nombre de responsables politiques, Nicolas Sarkozy, qui aussi a été condamné lourdement, bénéficie du soutien de la part d'une part importante des Français et de manière très nette de la part d'électeurs qui sont proches de la droite traditionnelle. Donc il y a une forme de séparation qui est opérée en fait aujourd'hui d'un point de vue d'opinion entre ce que peut être le responsable politique d'un côté et ce que peut être son comportement, soit d'un point de vue privé, soit éventuellement suite à des condamnations judiciaires qui peuvent exister.
0: Et est-ce que les sondages donnent une explication à cette évolution, j'allais dire, de la pensée de l'électorat? Est-ce que c'est... Il en a tellement vu, il en a tellement encaissé depuis des années de ces affaires de corruption qui ont rythmé la vie politique depuis plusieurs décennies, que finalement, l'électeur se dit, on n'est plus à sa près.
19: Pour partie, on n'est plus à sa près, en fait, lorsqu'on interroge les électeurs. C'est-à-dire qu'ils disent, Marine Le Pen s'est fait avoir, elle a été prise en défaut, mais... Les autres sont-ils véritablement dans une action et une optique de probité plus marquée qu'eux? On n'en est pas intimement persuadé. Donc il y a une forme de déliquescence aujourd'hui à l'égard de ce qu'on pourrait qualifier, un terme un peu global, de la classe politique d'un point de vue d'opinion. Il n'y a pas forcément cette forme de spécificité qui était celle du Rassemblement National, qui effectivement claironnait au cours des années 80-90, main propre et tête haute. On a vu d'ailleurs que c'est un sujet qui était un peu moins mis en avant de la part du Rassemblement National au cours de la période récente. Et vu qu'il est moins mis en avant, ils sont peut-être moins jugés dessus, contrairement par exemple à François Fillon, qui avait parlé de l'honnêteté comme étant un aspect absolument central, mais ça ne l'a pas empêché, encore une fois, de réunir un Français sur cinq à la présidentielle de 2017.
0: Jérôme Carsenti, vous vouliez réagir à ce que disait à l'instant Jean-Denis Lévy.
2: Complètement ce que dit Monsieur Lévy, c'est-à-dire que on voit bien que non seulement ce projet, en tout cas cette idée de la lutte contre la corruption et de la probité a disparu du programme du Rassemblement National, mais en réalité, ça a disparu de l'ensemble des programmes des partis politiques. Ça n'est plus un débat contemporain. Ça a totalement disparu. Vous aviez des débats après l'affaire Cahuzac en 2013, en 2016, vous aviez des grandes lois de transparence et de moralisation de la vie publique. Vous avez eu la dernière grande loi qui est la loi Macron en 2017, qui a valu d'ailleurs la démission de François Bayrou dans la foulée. Et puis, terminé. C'est-à-dire que depuis 2017, vous n'avez plus ce sujet qui est à l'ordre du jour de l'agenda des politiques. Et on voit bien que non seulement ça disparaît de l'agenda des politiques, mais que concomitamment, vous avez le procès des juges qui viennent juger les politiques. Et c'est-à-dire comme un jeu de balancier. Et probablement qu'il y a là, en même temps que se défait la démocratie, que se défait l'esprit public, que se défait la construction même de la démocratie, qui est le lieu de l'échange. Vous avez vu que disparaissent progressivement les lieux de débat public, les partis politiques, les syndicats, l'ensemble des associations, tous ces lieux qui étaient des lieux d'apprentissage de la démocratie, en réalité sont en train de disparaître et à mon avis favorisent une forme d'oubli ou d'ignorance de ce qu'est l'esprit public. Et je crois que c'est à cela qu'on assiste et ça a été probablement voulu par nos gouverneurs.
0: Alors évidemment, vous restez tous avec nous, Jérôme Kersanti, Jean-Daniel Lévy et puis le service justice, le service politique d'RTL. Je vous rappelle qu'on est ensemble jusqu'à 21h. Ça veut dire qu'on va pouvoir tout à l'heure réagir à la décision que va annoncer Marine Le Pen sur TF1 dans le journal de 20h. On marque une courte pause. Ce sera le journal de 19h. On va résumer l'actualité. Et puis, je vous rappelle, on va accueillir la procureure générale après la cour d'appel de Paris, Marie-Suzanne Le Quéau. C'est très intéressant puisque c'est elle, hein, finalement, qui avait demandé la première peine, 5 ans d'inéligibilité, qui rendait impossible la candidature de Marine Le Pen. On peut dire que d'une certaine manière, elle a été désavouée. Et ben, on attend sa réaction ici sur RTL. À tout de suite.

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9: Avant un nouveau journal à 19h dans cette édition spéciale. Évidemment, on s'arrête sur les conditions météo qu'on traverse, Peggy Broche, parce que la chaleur s'accentue encore et que la canicule prend encore plus de place.
10: Oui, parce que de 61 départements aujourd'hui, on va passer demain à 67 départements en vigilance orange canicule. Et on aura des pointes à 42 degrés, 43 localement sur le Languedoc-Roussillon, 42 prévus à Perpignan, 41 à Nîmes, 39 à Montauban, Marseille et Montélimar, 38 à Nantes comme à Toulouse et Lyon, 37 degrés à Tours et à Bordeaux, 36 à Paris, Rennes et Grenoble, 35 à Tarbes et Orléans, 33 degrés à Strasbourg, 32 à Brest et Lille, 31 à Toulon et La Rochelle, 29 à Nice et 27 beaucoup plus respirables du côté de Cherbourg et Biarritz, tout ça sous un beau soleil avec de nouveau Mistral et Tramontagne dans le sud-est, donc soyez extrêmement prudents. Malheureusement, c'est pas une bonne nouvelle pour les feux de forêt. Et puis un risque d'averse orageuse dans l'après-midi sur les Pyrénées et juste quelques nuages sur le nord-est, mais pas grand-chose.
9: Merci Peggy. On est ensemble jusqu'à 21h pour cette édition spéciale. Il est 19h.
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9: Et le journal, c'est avec vous, Alban Le Prince. Bonsoir Alban.
13: Bonsoir Vincent, bonsoir à tous.
9: Et à la une, évidemment, Marine Le Pen, qui dans une heure maintenant, devrait mettre fin au suspense sur sa candidature à la présidentielle de 2027.
13: Condamnée dans l'affaire des assistants parlementaires européens, officiellement, elle est éligible, mais va-t-elle faire campagne sous bracelet plusieurs fois ces dernières semaines? Elle a répété que non, les cadres du parti sont réunis au siège du RN dans le 16e arrondissement de Paris. Nous y serons dans un instant. Nous irons aussi interroger les électeurs du Rassemblement National. Veulent-ils que Marine Le Pen brigue l'Élysée l'année prochaine? Préfèrent-ils Jordan Bardella? Nous leur avons posé la question. Dans ce journal également, le décès troublant de la femme accusée d'avoir voulu tuer à l'explosif un richissime homme d'affaires ukrainien la semaine dernière à Monaco. Et puis nous ferons un point sur Argentine-Égypte, avant-dernier 8e de finale de la Coupe du Monde de foot. 1-0 pour les pharaons à la mi-temps.
9: Voilà, et puis je vous rappelle qu'après ce journal, nous serons avec la procureure générale près la cour d'appel de Paris, Marie-Suzanne Le Quéo. C'est elle qui, à la tête du parquet général de Paris, avait demandé une peine plus lourde qui ne permettait pas la candidature de Marine Le Pen. Alors évidemment, on attend son commentaire. Ce sera en exclusivité sur RTL.
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9: C'est donc dans une heure maintenant environ que Marine Le Pen va annoncer son choix, à savoir si elle décide ou non de se présenter à l'élection présidentielle l'année prochaine.
13: Elle a été reconnue coupable aujourd'hui au procès en appel des assistants parlementaires européens du Front National, condamnée à 3 ans de prison, dont un ferme sous bracelet, 15 mois d'inéligibilité. Bonsoir Thomas Després.
12: Bonsoir.
13: Vous êtes devant le siège du Rassemblement National dans le 16e arrondissement de Paris. Une réunion à huis clos est en cours avec les cadres du parti pour décider de l'avenir de la chef de file du RN. On le rappelle, juridiquement, elle peut briguer l'Élysée.
12: Oui, c'est l'un des enseignements principaux de cette décision qui a été annoncée cet après-midi. Marine Le Pen condamnée pour détournement de fonds du Parlement européen, mais autorisée à se présenter puisque sa peine d'inéligibilité ferme, en quelque sorte, a été ramenée à 15 mois. 15 mois à compter de sa première condamnation en mars 2025, ce qui veut dire qu'elle ne s'appliquera plus au moment de l'élection présidentielle l'année prochaine. Sauf qu'il reste la peine de prison. Marine Le Pen condamnée également à 1 an ferme sous bracelet électronique, ce qui pourrait la dissuader de lancer sa candidature à la présidentielle.
13: Ben oui Thomas, puisque Marine Le Pen l'a répété de nombreuses fois ces dernières semaines, pas question de faire campagne sous bracelet. À moins d'une heure maintenant de sa prise de parole, c'est ça qui est en train de se jouer au siège du parti.
12: Absolument, avec un élément de langage répété ici par ses plus proches qui sortent au compte-gouttes depuis la fin d'après-midi. Quoi qu'il en soit, c'est sa décision. Comprenez, Marine Le Pen seule peut trancher, se dédire en annonçant ce soir sa 4e candidature à l'Élysée ou bien transmettre le flambeau à Jordan Bardella comme prévu dans la plupart des scénarios envisagés au RN ces dernières semaines autour de Marine Le Pen. En ce moment même, ses plus proches tentent pour la plupart de la convaincre d'y aller, espérant une diminution de peine en cours de campagne. Les proches de Jordan Bardella sont aussi autour de la table, alors que la voiture de Marine Le Pen semble ici se préparer. Direction TF1, la chef de file des députés RN a rendez-vous ce soir avec son histoire.
13: Merci beaucoup Thomas Després.
9: Donc on ne sait toujours pas à l'heure qu'il est si les électeurs du Rassemblement National glisseront un bulletin Marine Le Pen ou un bulletin Jordan Bardella dans l'urne l'année prochaine. Impossible de savoir à l'heure qu'il est, mais on y verra plus clair dans un peu plus d'une heure.
13: Oui, c'est le grand flou. Hein. À Saint-Savin, en Gironde, notamment commune remportée par le RN dès le premier tour des élections municipales au mois de mars. Seule certitude, Denis Grandjeau, pour les électeurs que vous avez rencontrés, c'est qu'ils choisiront un bulletin RN l'année prochaine.
14: Oui, j'ai croisé Jean-Michel à l'ombre d'un arbre près de la mairie de Saint-Savin.
15: Je suis pour Marine Le Pen, je suis du côté de Marine Le Pen, je le cache pas.
14: Ce militant de la première heure du Front National puis du Rassemblement National vient d'apprendre la condamnation de Marine Le Pen, mais elle semble n'avoir aucun impact sur sa détermination à voter pour elle.
15: Qu'elle ait un bracelet électronique ou qu'elle ait pas de bracelet, pour moi, ça n'empêche pas qu'elle se présente.
14: Sylvie, elle, remet en cause la décision de justice.
16: Non, mais je trouve pas ça logique, parce qu'ils sont tous, ils magouillent tous, donc pour moi, non. Elle devrait pas être condamnée.
17: Et maintenant qu'elle l'est ?
16: Ben elle l'est. Mais ça n'empêchera pas de voter pour le Front National. Voilà.
14: Même sentiment pour Anne-Marie.
18: C'est ridicule de mettre un bracelet. Écoutez, quand on voit tout ce qui se passe à côté de la politique, vous êtes violence et tout ça. Marine Le Pen, il faut arrêter, quoi. Marine Le Pen, excusez-moi, c'est une histoire d'argent. Il n'y a pas mort d'homme.
14: Ici à Saint-Savin, en Gironde, une des deux communes du département, dirigée par une mairie RN depuis les dernières municipales, Marine Le Pen était arrivée largement en tête lors des élections présidentielles avec 65% des votants contre 35% pour Emmanuel Macron.
13: Un reportage RTL signé Denis Grandjeau. C'est les électeurs qui attendent maintenant de connaître la décision de Marine Le Pen. Les adversaires du Rassemblement National, eux, n'ont pas tardé à réagir. Quelle que soit la candidature, chassons-les tous, répond Jean-Luc Mélenchon. Marine Le Pen est une délinquante qui doit décider si elle se présente aux électeurs, déclare de son côté le chef des députés socialistes Boris Vallaud. L'écologiste Marine Tondelier estime qu'elle a bénéficié d'une grande mansuétude. Marine Le Pen, on le rappelle, condamnée pour détournement de fonds dans l'affaire des assistants parlementaires des eurodéputés du Front National. Condamnation qui fait forcément beaucoup réagir au Parlement européen. Yannick Collin, sauf chez les élus RN.
19: Eh bien, à Strasbourg, c'était silence dans les rangs pour les eurodéputés du RN. Interdiction de parler à la presse, Jordan Bardella carrément absent dans les couloirs. Un élu me confie tout de même, hors micro, que cette décision judiciaire, c'est un cadeau empoisonné pour obliger Marine Le Pen à renoncer elle-même à la candidature. Les alliés du RN au Parlement reconnaissent que c'est une journée très difficile pour leur famille politique. Kinga Gall, députée hongroise proche de Viktor Orban.
20: Je veux exprimer mon plein soutien à Marine Le Pen dans cette journée cruciale.
17: pour la France, pour la démocratie européenne.
19: Dans les autres groupes politiques, à l'inverse, on tire à vue sur le système RN, comme Pascal Canfin, eurodéputé Renaissance.
20: Le système, il se poursuit ici, au Parlement européen. Alors que Jordan Bardella est président du groupe, il y a déjà de nombreuses enquêtes qui sont en cours. Il n'y a pas d'un côté Marine Le Pen coupable, Jordan Bardella innocent. Il y a un système RN. Les pratiques du RN n'ont pas changé.
19: Jordan Bardella qui pourrait quitter ses fonctions au Parlement européen s'il devenait le candidat du RN à la présidentielle.
13: Merci Yannick Collin. Il n'y a pas que Marine Le Pen qui a été condamnée aujourd'hui dans cette affaire. 10 autres cadres du parti étaient jugés. Parmi eux, Louis Alliot, le maire de Perpignan, dit que ce soir envisagé un pourvoi en cassation. Il estime sa condamnation pourtant allégée à 1 an de prison et 2 ans d'inéligibilité. Le tout avec sursis encore trop sévère.
9: Voilà. Donc évidemment, cette édition spéciale, elle continue jusqu'à 21h. On va continuer à parler de l'arrêt qui a été rendu, mais à partir de 20h aussi, de la décision que Marine Le Pen va annoncer elle-même sur le plateau de TF1. On est ensemble jusqu'à 21h sur RTL.
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13: L'actualité ce soir, c'est aussi le 3e épisode de canicule qui touche la France, qui se poursuit avec 67 départements placés en vigilance orange. Demain, c'est 6 de plus qu'aujourd'hui dans les Pyrénées-Orientales. Le gros incendie parti samedi n'est toujours pas fixé. Il a parcouru près de 4900 hectares. Au lendemain des aveux de Cédric Jubilard, qui reconnaît avoir tué sa femme Delphine, la justice annonce qu'elle va agir rapidement. La cour d'appel de Toulouse vient de désigner une présidente de cour d'appel. Elle est chargée de mener tous les actes utiles à la manifestation de la vérité. Comprenez, entendre Cédric Jubilard sur ses aveux et s'il donne la localisation du corps de sa femme, lancer des recherches pour le retrouver.
9: Puis alors ça aussi, c'est un sacré rebondissement. Hein, une semaine après la tentative d'assassinat à la bombe d'un richissime homme d'affaires ukrainien à Monaco, puisque la principale suspecte, Anastasia Berezovska, elle a été retrouvée morte en Ukraine. Bonsoir Bénédicte Tassard.
16: Bonsoir.
13: Son décès, il est très troublant. D'après la police ukrainienne, elle a été tuée par balle.
16: Oui, le corps a été retrouvé hier soir, peu après 23h, enterré et avec des blessures par balle à la tête, plusieurs douilles de pistolet à côté. Le lieu de la découverte n'a pas été précisé. Anastasia Berezovska était rentrée en Ukraine mercredi dernier, soit 2 jours après l'attaque de Monaco. Elle a pris contact avec sa famille, mais aussi avec 2 hommes soupçonnés de l'avoir assassinée. 2 hommes qui lui avaient viré de l'argent plusieurs fois. Ils ont été interpellés par la police ukrainienne. Il s'agit d'un officier du renseignement et d'un ex-membre des forces de l'ordre, tous deux donc ukrainiens. Dans la cave d'un des suspects, il y avait ce que le parquet général ukrainien nomme une petite chambre de torture. Dans une vidéo de ce local publiée par la justice, on y voit sur le sol une grande bâche en plastique verte, une couverture avec des taches de sang, une hache et une pioche sont posées contre un mur. Toutes les informations ont été transmises au service d'enquête monégasque. Il s'agit maintenant de déterminer qui sont les commanditaires de la tentative d'assassinat de Monaco et le mobile également.
13: Merci beaucoup Bénédicte Tassa.
9: Allez, l'Amérique, la fin des 8e de finale de la Coupe du Monde.
13: Avec 2 matchs au programme ce soir pour les 2 dernières places en quart de finale. Et tout d'abord, Argentine-Égypte qui est en cours. Bonsoir Jeannot Rességuier.
22: Bonsoir Alban.
13: La deuxième mi-temps a débuté. C'est donc les Égyptiens qui mènent pour l'instant 1-0.
22: Oui, l'Argentine est menée au score, mal menée sur cette première période avec Ibrahim Assar qui marque ce but de la tête à la 14e minute sur un superbe centre d'Atia. Et puis surtout Messi qui est maudit après son pénalty raté à côté contre l'Autriche lors de la 2e journée. Il a tout simplement vu son pénalty arrêté par le gardien Schubert qui réalise vraiment une belle performance. Il y a eu une frappe sur le poteau également de la part de Messi pour un coup franc de 28 mètres et un très bel arrêt encore du gardien égyptien sur une tentative à bout portant de Julian Alvarez. La réaction des Argentins est attendue sur cette 2e période. Sinon, ce serait la grosse sensation de cette Coupe du Monde.
13: Merci beaucoup Jeannot. Alors qui pour affronter l'Argentine ou l'Égypte en quart? Réponse à partir de 22h. Suisse-Colombie, match à vivre en direct et en intégralité à la télé sur M6 et évidemment sur RTL.
9: Merci, c'était Alban Le Prince pour ce journal. L'actualité pour des millions et des millions de Français, c'est encore la chaleur. de jour comme de nuit désormais, et ça se confirme et ça prend même de plus en plus de place, Peggy Broche.
10: Oui, parce que demain on va passer à 67 départements en vigilance orange canicule. Alors on est souvent le matin entre 15 et 20 degrés dans la plupart des régions, jusqu'à 25 sur le littoral de la Méditerranée, et les températures continuent à être très élevées l'après-midi. On sera globalement entre 35 et 39 degrés dans la plupart des régions, même si on va noter une légère baisse sur le littoral aquitain par exemple.

0: jusqu'à 21h et qu'on pourra notamment à partir de 20h et de la décision annoncée de Marine Le Pen sur TF1 commenter. On évoque depuis 18h toutes les possibilités, les conséquences de l'arrêt rendu aujourd'hui par la cour d'appel. Arrêt finalement plus clément que ce qui avait été demandé par le parquet général de Paris. Et justement, la procureure générale près la cour d'appel de Paris, Madame Marie-Suzanne Lequeo, est avec nous. C'est une exclusivité RTL. On a hâte d'entendre son point de vue sur ce jugement. A tout de suite.
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0: Une édition spéciale jusqu'à 21h autour de l'arrêt qui a été rendu aujourd'hui par la cour d'appel de Paris à l'encontre de Marine Le Pen notamment, qui a été condamnée mais qui n'est pas légalement empêchée d'être candidate à l'élection présidentielle puisqu'elle pourrait l'être et mener campagne en tout cas au début sous bracelet électronique avant de recevoir la procureure générale près la cour d'appel de Paris, Marie-Suzanne Lequeo. Juste un petit détour par le siège du Rassemblement National dans 16e arrondissement, Thomas Després, parce que Marine Le Pen vient de sortir, je crois.
11: Absolument, Marine Le Pen qui s'est très rapidement engouffrée dans son véhicule direction la tour TF1 où va donc avoir lieu cette intervention ce soir à 20h. Petit clin d'œil, Marine Le Pen, elle était accompagnée dans la voiture d'un homme, Thierry Légier. C'est son garde du corps historique. Il avait été condamné, lui aussi, en première instance dans l'affaire des assistants parlementaires du RN. Donc Marine Le Pen qui est en route avec cet homme et la plupart de ses proches, direction donc le siège de TF1. Guillemin pour l'intervention ce soir à 20h.
0: Merci Thomas Després en direct du siège du Rassemblement National. Et bonsoir Marie-Suzanne Le Quéau.
10: Bonsoir.

0: Je rappelle que vous êtes la procureure générale près la Cour d'appel de Paris et je vous remercie vivement d'avoir réservé à RTL votre commentaire après cet arrêt de la Cour d'appel. C'est donc vous, à la tête du parquet général de Paris, le parquet étant indivisible, qui aviez demandé une peine de 5 ans d'inéligibilité, 4 ans d'emprisonnement dont 3 avec sursis et la possibilité d'aménager en partie cette peine sous bracelet électronique ainsi que 100 000 euros d'amende. C'était donc une peine plus lourde que celle qui a été finalement annoncée aujourd'hui. La Cour d'appel a rendu un verdict plus clément qui permet juridiquement à Marine Le Pen d'être candidate. Comment vous analysez ce jugement, vous qui, je le sais, l'avez lu et décortiqué depuis le début d'après-midi?
1: Je vais commencer par vous dire que je n'ai pas lu le jugement, puisque l'arrêt, puisqu'il fait 339 pages et je l'ai juste eu en ma possession avant de rejoindre votre studio. Mais enfin, je connais effectivement le dispositif de cet arrêt. J'observe d'ailleurs que la Cour a suivi les réquisitions donc que nous avons prises dans cette affaire, puisqu'elle a déclaré l'ensemble des prévenus coupables, notamment de détournement de fonds publics, qu'elle a suivi également les réquisitions du ministère public sur la peine, sur les peines, peine d'emprisonnement, peine d'amende, peine d'inéligibilité. En revanche, elle a fait preuve de plus de clémence, comme vous l'avez vous-même dit, concernant cette fois-ci le quantum des peines. Mais enfin, c'est assez habituel, donc en appel, sinon il n'y aurait pas la nécessité de rejuger les affaires au second degré de juridiction si, bien évidemment, la Cour suivait en tout les réquisitions du ministère public.
0: Qu'est-ce qui a pesé? Par exemple, la question de l'éventualité de la récidive. Est-ce qu'elle a influé sur cette décision? La Cour d'appel estime qu'il n'y avait pas de risque de récidive en l'occurrence.
1: Il m'est difficile de vous dire quel a été le raisonnement des magistrats de la Cour. Hein. Tout réside dans leur motivation, dans ces 339 pages qui vont exposer leur raisonnement juridique, les ayant conduits à entrer en voie de condamnation et ensuite à se déterminer sur les peines qui ont été prononcées à l'encontre de l'ensemble des 12 prévenus.
0: Oui, c'est vrai. On voit bien que pour la quasi-totalité des prévenus, les peines d'inéligibilité ont été revues à la baisse. Les trois magistrates de cette cour d'appel ont pris soin de souligner dans leur arrêt l'importance de la liberté des candidatures politiques, tout autant que la liberté du choix des électeurs. Ce sont d'ailleurs des notions qui ont été rappelées par le Conseil constitutionnel. C'est là où la justice finalement, alors je ne vais pas dire la justice fait de la politique, mais la justice est un petit peu sur le terrain de la politique.
1: La justice ne fait pas de politique, c'est une décision judiciaire qui a des conséquences politiques, mais ce n'est pas une décision politique, je tiens d'ailleurs à le rappeler extrêmement fermement. Simplement, donc, les magistrats, dans le cadre donc de la peine d'inéligibilité, ont estimé qu'avec les 45 mois d'emprisonnement prononcés, dont 30 mois avec sursis, c'est-à-dire 15 mois fermes, qui ont déjà été exécutés par Madame Le Pen, il lui permettait que cette peine était proportionnée et permettait donc à Madame Le Pen, si elle le souhaite, bien évidemment, c'est une décision qui lui appartient, de se présenter à la présidence de la République.
0: Est-ce que la notion de trouble à l'ordre public a été également prise en compte dans cette décision?
1: Ce n'est pas une décision qui retient, me semble-t-il, cette motivation. C'était une motivation issue du jugement donc de première instance, mais aussi c'était une motivation que nous, au parquet général, on avait écartée, puisque je vous rappelle qu'on n'avait pas requis, à la différence donc du premier ressort, l'exécution provisoire de la peine d'inéligibilité que nous avions demandé.
0: Le contexte politique, parce que vous imaginez bien que les Français, quand ils entendent et qu'ils prennent connaissance de cette décision, ils prennent en compte tout le contexte. Il y a un contexte politique, il y a aussi un contexte, je veux dire, les récentes polémiques autour de la justice. Est-ce que tout cela peut, d'une manière ou une autre, jouer, avoir un effet sur l'arrêt qui est finalement rendu, qui a finalement été rendu aujourd'hui?
1: Il m'est je vous le répète encore, difficile de vous dire quels ont été les échanges entre mes collègues du siège, quel a été le raisonnement juridique, qu'est-ce qui a présidé à cette réunion.
0: Je veux savoir si ça fait partie justement des...
1: Mais il est évident que dans toute affaire, les magistrats, qui sont quand même pas déconnectés de la vie en société, prennent en considération le contexte effectivement dans lequel ils rendent leurs décisions, mais pas plus dans cette affaire que dans d'autres. Voilà. C'est un élément parce que nous aussi nous sommes dans la vie et donc forcément on est sensible aux contentieux dans lesquels, au contexte dans lesquels nous rendons nos décisions.
0: Oui, avec des conséquences là qui sont particulièrement importantes puisqu'il s'agit de la possibilité ou non d'être candidat à l'élection présidentielle, qui plus est pour une candidate qui peut faire figure de favori. Marine Le Pen n'est pas définitivement condamnée, parce qu'il y a la possibilité d'un pourvoi, que ce soit de sa part, ou que ce soit de la part du parquet général, j'ai envie de dire de votre part. Marine Le Pen, elle a combien de temps pour éventuellement ce pourvoi en cassation ?
1: Alors le pourvoi est de 10 jours, mais avec la computation, si vous voulez, des délais, le pourvoi, les délais, expirera le 20 juillet prochain.
0: Et vous, enfin quand je dis vous, le parquet général a la possibilité également de se pourvoir en cassation. Tout d'abord, est-ce que vous avez déjà pris cette décision ?
1: Je n'ai pas pris cette décision puisque, comme je vous l'ai indiqué, avant d'arriver dans votre studio, j'ai découvert que l'arrêt faisait 339 pages. Donc vous comprenez qu'il faut que je le regarde, que je l'analyse, puisque je répète aussi que juger une affaire, la Cour de cassation ne rejuge pas le dossier comme le premier et le deuxième ressort. Elle se prononce sur l'application de la règle de droit. Voilà, ça c'est son rôle. Il faut donc que je regarde quelle a été la motivation, le raisonnement juridique des magistrats, donc de la Cour, pour me déterminer s'ils sont conformes à la règle de droit et si j'ai ou pas un motif de pourvoi en cassation. Donc je ferai connaître bien évidemment ma décision rapidement.
0: C'est-à-dire
1: Mais la semaine prochaine, mais en l'état, ce soir, je ne peux pas vous dire quelle sera ma position, comme d'ailleurs je pense que peut-être que les prévenus eux-mêmes réfléchissent à la possibilité de faire ce pourvoi.
0: Même si vous avez commencé cet entretien en soulignant que dans son ensemble de ce que vous aviez pu voir, à l'exception du quantum des peines qui avaient été prononcées, la décision était assez en phase avec ce qui avait été votre réquisition.
1: Oui, mais le travail d'un magistrat, quel qu'il soit, notamment au siège, c'est d'exposer un raisonnement donc juridique qui conduit donc à la caractérisation d'infraction, à une décision de culpabilité et évidemment prononcer dans ce cas-là d'une peine. Et c'est cette logique-là, cette harmonie-là que je dois regarder par rapport au dossier dont vous me parlez ce soir.
0: Une hypothèse donc d'un pourvoi en cassation de votre part, quelles conséquences ça a sur le calendrier par la suite ?
1: Alors le pourvoi en cassation, si pourvoi il y a, mais pas plus de ma part que de prévenu, je ne peux pas vous dire, moi, à quelle date la chambre criminelle de la Cour de cassation se prononcerait sur ce pourvoi. Il faudra le leur demander.
0: Mais tout ça reporte, ça reporte évidemment de plusieurs semaines, voire de plusieurs mois, l'exécution...
1: La conséquence directe du pourvoi en cassation, c'est de ne pas mettre à exécution l'arrêt qui a été rendu ce jour. Voilà.
0: Donc c'est suspensif d'une
1: certaine. C'est la conséquence directe pour, d'ailleurs, tout condamné qui se trouve dans cette situation. Il n'y a rien d'exceptionnel à cela.
0: Et ça voudrait dire que ça repousse d'autant l'exécution de la peine de Marine Le Pen sur ce bracelet, sur le port de ce bracelet électronique.
1: Ah ben, tant que la Cour de cassation, dans cette hypothèse, ne s'est pas prononcée, je ne mettrai pas à exécution l'arrêt qui a été rendu ce jour.
0: Et s'il n'y a pas de pourvoi, ni de votre part, ni de Marine Le Pen, on peut avoir une idée du calendrier en ce qui concerne le bracelet.
1: S'il n'y a pas de pourvoi, je mettrai à exécution donc l'arrêt le lendemain de l'expiration du pourvoi.
0: Dans 10 jours.
1: Voilà, donc le 21 juillet, pour être très clair, j'adresserai cet arrêt au juge de l'application des peines compétent, c'est-à-dire celui du domicile du condamné. Donc il peut y avoir d'ailleurs plusieurs juges d'application des peines. Mmh. Donc j'adresserai à ce juge d'application des peines donc l'arrêt pour qu'ensuite il statue dans les 4 mois sur les modalités de la détention à domicile sous surveillance électronique.
0: 4 mois, c'est le délai maximum.
1: C'est le délai maximum dans lequel, à partir du moment où la condamnation est exécutoire, donc à partir du moment où le pourvoi est plus possible, c'est le délai dans lequel le juge de l'application des peines compétent doit statuer.
0: Mais on a vu, par exemple, pour déterminer les dates de ce procès en appel, qu'on avait raccourci les délais habituels, parce que c'est une situation un petit peu exceptionnelle. On peut imaginer que le juge d'application des peines choisissent un délai plus court que le délai maximum, des 4 mois.
1: Alors permettez-moi quand même de rappeler que si ce dossier a été évoqué en janvier de cette année, en appel, c'est parce que j'avais pour unique objectif, et je le répète, de protéger l'institution judiciaire de la campagne présidentielle à venir. Je ne voulais pas que les magistrats soient pris en otage parce qu'ils n'auraient pas statué en appel dans ce dossier. Maintenant, concernant le juge de l'application des peines qui est un magistrat du siège, il lui appartiendra en fonction de son calendrier de fixer un rendez-vous à Madame Le Pen, assistée si elle le souhaite d'ailleurs de son conseil.
0: Merci beaucoup Marie-Suzanne Lequeo, procureure générale près la Cour d'appel de Paris. Merci d'être venue ici sur RTL commenter ce jugement. Cet arrêt, c'est assez exceptionnel pour que je le souligne encore une fois à l'antenne. Merci encore.
1: Merci à vous.
0: On marque une courte pause et puis dans un instant on prend le cours de cette édition spéciale.
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0: Et avant de reprendre le cours de cette édition spéciale, petit détour par ce match de 8e de finale qui nous annonce peut-être un énorme coup de théâtre, Jeannot Rességuier, puisque l'Argentine est maintenant menée 2-0 par l'Égypte, c'est ça ?
20: Oui, effectivement, après quasiment 67 minutes de jeu, c'est Zico qui a récupéré un ballon plein d'axes, l'attaquant égyptien qui venait de marquer à peu près 6 minutes auparavant, mais le but a été été refusé par François Le Texier pour une faute au départ de l'action d'un de ses défenseurs égyptiens. Le but refusé donc avec l'assistance vidéo. Et ce même Zico qui, sur un ballon de contre, alors que les Argentins étaient en domination, avec notamment le changement et l'entrée de Lautaro Martinez pour apporter un vrai plus et revenir dans le match, et bien les Égyptiens, avec abnégation et solidarité et beaucoup de culot aussi de la part de leur attaquant Zico, sont allés placer ce contre avec le centre d'Hassan. Et c'est vraiment la grosse sensation de cette Coupe du Monde, de ces huitièmes de finale. L'Égypte qui mène 2-0 face à l'Argentine, tenante du titre de la Coupe du Monde, avec Léo Messi, on le rappelle, qui a manqué un pénalty en première période.
0: Et il reste combien de temps à jouer ?
20: On est à la 69e minute, une bonne vingtaine, 22 minutes de jeu encore, et il faut compter un petit peu de temps additionnel parce qu'il y aura la pause fraîcheur à venir dans quelques instants.
0: Non, évidemment, si ça bouge, vous nous faites signe, parce que ce serait évidemment un énorme choc que l'élimination de l'Argentine, et notamment en Argentine. Merci beaucoup, Jeannot Rességuier. On est au cœur d'une édition spéciale qui va nous emmener jusqu'à 21h, puisque vous le savez sans doute, Marine Le Pen a été condamné en appel dans l'affaire des assistants parlementaires du Front National, mais cette peine, elle lui permet tout de même d'être candidate sous bracelet électronique, au moins compte tenu des éventuelles réductions de peine dont elle pourrait bénéficier, au moins jusqu'à la fin de l'année et ou au début de l'année prochaine. On sera dans un court instant avec Philippe Brun, le député socialiste de l'Eure, pour réagir, mais Thomas Proutot, il y a un événement s'est déroulé tout à l'heure, parce que c'est assez rare quand même, hein, la procureure générale était ici même dans ce studio pour commenter la décision qui a été prise. Elle a annoncé un certain nombre de points très importants.
3: Oui, c'est important parce qu'elle est partie à la décision, aux décisions qui vont être prises ces prochains jours, aux décisions judiciaires, bien sûr, j'entends, puisque c'est elle, son parquet, qui va décider notamment de se pourvoir ou pas en cassation. Elle a, en théorie, jusqu'au 20 juillet, ils ont fait le calcul pour prendre cette décision. Elle a dit qu'elle irait plus vite, qu'elle prendra cette décision dès la semaine prochaine, et que si jamais il n'y avait pas de pourvoi ni d'une partie ni de l'autre, elle saisirait immédiatement le juge d'application des peines concernées par la décision du domicile de Marine Le Pen pour que ça aille très vite.
0: Ça reflète
3: la question
0: une volonté d'attendre 30
3: jours. Oui, ça, depuis le départ. Et elle l'a expliqué. Pourquoi est-ce qu'elle veut aller vite ? C'est pour protéger les magistrats de toute accusation d'interférer avec l'élection présidentielle. Voilà. Donc ce sont des décisions, par contre, judiciaires qui n'ont que peu de lien, même si on espère que Marine Le Pen a écouté l'interview de la procureure générale sur RTL, avec la décision qu'elle va annoncer à 20h.
0: Oh bah, je pense que de toute façon, on la tiendra informée, son entourage la tiendra informée de ce que vient d'annoncer sur RTL la procureure générale. On sera tout à l'heure avec le directeur de la rédaction de Valeurs Actuelles, Tuc Dual, Denis, qui nous dira peut-être quel est à ses yeux le meilleur candidat pour la droite ou pour les droites, Marine Le Pen ou Jordan Bardella. On est toujours avec Jean-Daniel Lévy, le directeur délégué de Toulouna Harris Interactive, avec Jérôme Carsanti, l'avocat pénaliste spécialiste des affaires politico-financières, mais je vous le disais, en ligne avec le député socialiste de l'Eure, Philippe Brun. Bonsoir Philippe Brun.
4: Bonsoir.
0: Votre réaction à cet arrêt de la Cour d'appel, Marine Le Pen peut donc être candidate à l'élection présidentielle, une candidate sous bracelet.
4: La justice a été rendue au nom du peuple français, et donc il faut que maintenant chacun respecte cette décision. Marine Le Pen pourra concourir si elle le souhaite, mais la vraie information, c'est qu'elle a bien été condamnée de manière maintenant définitive, sauf si elle se pouvait en cassation, pour détournement de fonds publics. Et cela aussi, il faut le dire. Il m'appartient pas de commenter cette décision, ni d'en tirer aucune conséquence politique. Elle pourra concourir à l'élection présidentielle, on ne pourra pas accuser la justice d'avoir voulu faire l'élection à la place des électeurs, et ça c'est plutôt positif.
0: Alors vous n'en tirez pas, j'allais dire, d'enseignement politique, sauf que le Parti Socialiste, même si c'est pas très clair en ce moment, hein, permettez-moi de le dire, aura sans doute un candidat ou soutiendra un candidat lors de cette élection présidentielle. Vous préférez avoir qui en face au Rassemblement National, Jordan Bardella ou Marine Le Pen?
4: Bon, en vérité, ce sont deux candidats équivalents. Quand on regarde les sondages, ils sont à peu près au même niveau dans les sondages, avec quelques points d'ailleurs supplémentaires pour Jordan Bardella. Ils sont identifiés par les Français sur les mêmes thèmes. Leur programme est le même. Et pour reprendre un mot bien connu de Jacques Duclos en 1969, c'est blanc bonnet et bonnet blanc. Et donc, il n'y a pas de différence entre ces deux candidats qui portent le même programme politique, qui sont testés au même niveau dans les sondages. D'ailleurs, si la décision avait été défavorable à Marine Le Pen, Jordan Bardella l'aurait remplacée. Il n'y aurait eu aucun déni de démocratie. Donc aujourd'hui, elle est candidate. C'est très bien. On verra si elle l'est avec son parti électronique. En tout cas, cela ne change rien. Croire qu'il était plus facile de battre l'un ou l'autre relevait, de mon point de vue, d'une forme de manque de lucidité politique. L'un et l'autre seront difficiles à battre. Le Rassemblement national est aujourd'hui particulièrement fort dans l'opinion. Et si nous voulons éviter que l'extrême droite prenne le pouvoir en France en 2027, il faudra évidemment et nous rassembler et avoir, je crois, un autre discours que celui que la gauche donne à entendre aujourd'hui.
0: Merci beaucoup, en tout cas, d'avoir réagi à chaud, Philippe Brun, député du Parti Socialiste de l'Eure. Une question peut-être pour vous trois, parce que et pour revenir sur ce que disait tout à l'heure Jérôme Carsenti sur l'évolution, pas l'évolution des mœurs, mais l'évolution du rapport à la probité en politique et du regard qu'ont les électeurs sur les politiques. Il n'y a jamais eu jusqu'à présent de candidats à l'élection présidentielle. Alors définitivement condamné, on rappelle, elle ne l'est pas encore définitivement condamné, puisque il y a toujours cette possibilité du pouvoir en cassation. Mais en tout cas, un candidat condamné, ça n'est jamais arrivé dans l'histoire, j'allais dire l'histoire de la Ve République.
9: En tout cas, dans l'histoire de la Ve République, ça n'est jamais arrivé. C'est-à-dire que ça devrait être le sujet principal de nos préoccupations. Quelle image la France va-t-elle renvoyer, même à l'international? Comment comprendre cette possibilité, même cette hypothèse? Moi, j'ai une réflexion aussi qui prolonge un peu votre question. C'est que, au fond, on a une décision, et Madame la procureure générale l'a un peu dit tout à l'heure, on a une décision qui, d'une certaine manière, met et le politique et le citoyen face à ses responsabilités. La justice ne va pas ou ne peut pas intervenir, en tout état de cause dans l'avenir, immédiat, dans le scrutin électoral qui va se dérouler. Mais je me suis posé la question quand même de savoir si la campagne de discrédit vis-à-vis des magistrats qui a été entamée dès la condamnation de Marine Le Pen, qui a été reprise en fanfare après la condamnation de Nicolas Sarkozy, si cette campagne d'atteinte profonde aux magistrats n'a pas rendu les magistrats finalement plus scrupuleux ou plus soucieux ou plus inquiets, autant le dire, d'une décision qui aurait pu fabriquer de nouveau la polémique. Là, on voit que du côté du Rassemblement national, on va voir quelle va être la déclaration de Marine Le Pen, mais en tout cas, il n'y a pas d'attaque ad hominem contre les magistrats. A priori, on prendrait en compte la décision qui a été rendue. Est-ce à dire que le travail qui a été fait de fond en comble, extrêmement violent, d'attaque contre la justice, n'a pas d'une certaine manière, et Madame la procureure générale le disait tout à l'heure, finalement, le magistrat n'est pas à l'abri de ce qui se passe dans la sphère politique, et n'a-t-il pas lui-même tenu compte de ce qu'il était en capacité de faire dans un espace d'état de droit qui se rétrécit?
0: Jean-Daniel Lévy, dans l'opinion publique, les magistrats aujourd'hui, le rôle des magistrats, est-ce qu'il est d'une certaine manière remis en cause par les citoyens beaucoup plus qu'il ne l'était il y a une vingtaine, une trentaine d'années, ce qui pourrait expliquer en partie l'évolution à laquelle on assiste?
10: Il est corné, c'est certain, avec des différences qui peuvent être effectuées entre la justice, entre guillemets, tous les jours, et puis la justice pour des cas qui sont plus médiatisés. Mais j'ajouterai aux différents exemples qui ont été donnés le moment en fait où François Fillon a rencontré des difficultés, et avec ce qui était assez intéressant, lorsqu'on interrogeait les électeurs, et notoirement les électeurs qui étaient de la droite, du centre, voire de l'extrême droite, qui considéraient qu'il y avait une forme de cabale contre le candidat qui, à l'époque, était présenté comme étant le favori de l'élection. Et on est exactement dans la même situation pour Marine Le Pen. C'est aussi une des candidates qui est favori. Donc, dans ce contexte-là, il y avait un grand ensemble. C'était un ensemble où on allait toucher à la justice, où on allait toucher à certains responsables politiques, et on allait toucher également à ce qu'on appelle la sphère médiatique, avec la perception, en fait, qu'il y avait une forme d'acharnement contre un candidat qui était un candidat qui ne leur convenait pas, avec sensiblement ce même type de regard de la part de l'écosystème aujourd'hui qui regarde positivement Marine Le Pen, en considérant que peut-être qu'elle a effectivement commis des malversations, mais qu'il y a quand même aujourd'hui un traitement singulier la concernant.
0: Voilà, et ce qui pourrait expliquer que la société française est en mesure d'accepter éventuellement une personne condamnée.
10: Et qui fait que dans les intentions de vote qu'on réalise pour vous, on mesure aujourd'hui des intentions de vote qui sont quasiment similaires que l'on teste Marine Le Pen ou Jordan Bardella, et à des niveaux qui dépassent plus d'un tiers des électeurs au premier tour de la prochaine présidentielle.
0: Alors, l'actualité, c'est tout simplement que Marine Le Pen est arrivée à TF1. Elle fera son intervention tout à l'heure dans le journal. Ce n'est sans doute pas anodin, Thomas Després. Elle est arrivée en compagnie de Jordan Bardella.
18: Oui, tout à l'heure, j'ai raconté que Marine Le Pen était accompagnée de son garde du corps historique. Mais j'oubliais de vous dire qu'elle était aussi avec Jordan Bardella. Effectivement, c'est l'image de cette soirée. Le président du RN qui l'a devancé de quelques pas au moment de sortir ici du siège du Rassemblement National. Les deux se sont concertés cet après-midi. Reste une question. Quel signal, que faut-il comprendre justement de finalement ce trajet, tous les deux, Marine Le Pen avec Jordan Bardella dans la même voiture, qui arrivent ensemble à TF1, est-ce un passage de témoin ou au contraire le signal que Jordan Bardella se range derrière Marine Le Pen? Peut-être que Julien Fautra a davantage de, qui suit au quotidien le RN, a davantage de coulisses sur comment interpréter justement ce choix. Mais effectivement, c'est une image qui ici a beaucoup marqué ceux qui l'ont vu.
0: Ah bah écoutez, on lui posera la question, mais on posera aussi la question également dans un instant à celui qui vient de nous rejoindre dans ce studio. C'est Hugues Duhal-Denis, le directeur de la rédaction de Valeurs Actuelles. Son livre, La cendre et le feu, c'est un peu un état des lieux, une enquête sur la droite, ou plutôt les droites. Donc, il va nous aider peut-être à décrypter les usages à droite et voir Marine Le Pen arriver en compagnie de Jordan Bardella. Est-ce que ce soir, ça a un sens dans la perspective de la décision qu'elle doit annoncer? Et puis, bien sûr, il va avec nous également commenter cet arrêt de la cour d'appel qui a été rendu en tout début d'après-midi. Je vous rappelle qu'à partir de 20h, Marine Le Pen donnera sa décision, dira son choix d'être ou non candidate à l'élection présidentielle, et que nous sommes jusqu'à 21h pour réagir et décrypter. À tout de suite.
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0: Jusqu'à 21h, une édition spéciale après la condamnation de Marine Le Pen dans l'affaire des assistants parlementaires européens du Front National. Condamnation qui lui permet d'être candidate à l'élection présidentielle, à condition de mener campagne, si on peut dire, en tout cas au début, sous un bracelet électronique qu'elle devrait porter officiellement sur un an, mais il y a toute une série de mesures qui sont prises dans l'application des peines, notamment la remise de peine, qui pourrait justifier qu'elle soit débarrassée, si je puis dire, de ce bracelet à la fin de l'année ou au début de l'année prochaine. On attend la décision de Marine Le Pen, ce sera dans le journal de 20h de TF1. On commande cette décision depuis 18h avec un certain nombre d'invités, Jean-Daniel Lévy, Jérôme Carsenti. On sera dans une seconde avec le député LR du Vaucluse, Julien Aubert. Mais je vous le disais, Tuc Duhal-Denis, le directeur de la rédaction de Valeurs Actuelles, nous a rejoint. Bonsoir Tuc Duhal.
2: Bonsoir Vincent.
0: Je le disais, à l'instant, Marine Le Pen est arrivée avec Jordan Bardella au siège de TF1 pour cette intervention historique et déterminante pour son avenir politique, évidemment, dans le journal de 20h de TF1. Est-ce que vous y voyez un signe ?
2: Oui, le signe évidemment de la mise en scène d'un duo qui ne peut et ne doit pas rompre. Pour autant, et peut-être que les minutes qui vont s'annoncer me donneront tort, mais moi je vous fiche mon billet que Marine Le Pen va être candidate à cette élection présidentielle.
0: Ah ben là, c'est formidable, on n'est pas là pour prendre les paris.
2: Je peux vous expliquer pourquoi.
0: Mais évidemment, c'est surtout ça qui m'intéresse.
2: Écoutez, pour des raisons d'abord juridiques, puisque... je l'imagine, après ayant eu quelques échos aussi hein, quand même,
0: oui. En train de... Vous avez eu des échos de ce qui s'est passé au siège du Rassemblement National.
2: Tout à fait. Je l'imagine en train de se dire que le processus des remises de peine, qui est dans la main du juge d'application des peines, va faire que ce bracelet électronique, elle va le porter, allez, 3 mois, admettons.
0: Seulement 3 mois ?
2: C'est le pari que elle doit se faire
0: en référence à
2: par exemple, Nicolas Sarkozy aurait dû le porter 1 an, il l'a porté 3 mois, notamment en raison de son âge. Bah, on peut trouver 1000 le juge d'application des peines qui est souvent d'ailleurs critiqué par la droite comme un juge laxiste ou qui vient accentuer le laxisme déjà en cours dans la justice. Peut trouver 1000 raisons d'aménager la peine, de ce port de bracelet. Si Marine Le Pen doit porter un bracelet électronique, je dis n'importe quoi, entre la mi-septembre et début décembre, ou même fin décembre, elle doit se dire, franchement, je peux quand même faire des interviews, je peux faire 2-3 déplacements, et puis après, entre janvier et l'élection présidentielle, je suis pleinement candidate. Et puis il y a des raisons politiques. Et là, j'en reviens à votre remarque sur la présence de Jordan Bardella. La vraie question qu'on doit se poser, c'est est-ce que Marine Le Pen a envie de céder la place à Jordan Bardella, oui ou non ? Est-ce qu'au fond d'elle, quand bien même elle est proche de Jordan Bardella, quand bien même, je dirais, elle a enfanté, entre guillemets, politiquement, Jordan Bardella, quand bien même elle a préparé sa succession à la fin de la fin, et là, maintenant, on est au moment du choix décisif pour elle. Est-ce que, alors qu'elle a un micro-espace pour quand même être candidate une quatrième fois, elle a envie de céder sa place? Moi, je pense que non.
0: Vous pensez que non. Et justement, vous avez aussi peut-être, du coup, la réponse à une question qui a été posée ces derniers temps, notamment à la lumière de cette indécision. Est-ce qu'elle veut vraiment être candidate?
2: C'est tout le paradoxe de Marine Le Pen, et là, pour le coup, si vous me permettez de faire référence à mon livre, puisque j'ai eu de nombreuses discussions que je relate avec elle dans ce livre, c'est sûr que jusque-là, c'était l'histoire d'une carrière politique absolument contingente, hein, évidemment avocate à ses débuts, forcée d'être mise dans le bain de la politique par son père, elle aurait préféré avoir une autre vie, et je crois vraiment que c'est vrai. Quand on dit que Marine Le Pen, c'est pas comme Jean-François Copé, elle pensait pas à être femme politique au collège, au lycée, elle a pas toujours rêvé d'être présidente de la République, et jusque-là, donc c'était une il a une carrière assez contingente, et en plus parachevé entre guillemets en destin entravé d'une femme d'État, parce qu'elle avait pris cette épaisseur, c'était sa quatrième campagne, en tout cas elle avait fait ses trois campagnes, elle avait fait un débat d'entre-deux tours très raté, puis un peu moins raté. C'est devenu un personnage énorme de la vie politique, quel que soit ce qu'on pense de ses idées, qu'on soit électeur ou pas. Je veux dire, Marine Le Pen, mettez-la dans une station-service n'importe où dans le pays, c'est l'événement.
1: Mais ce serait sa quatrième campagne présidentielle. Hein.
2: Ce serait sa quatrième campagne présidentielle, donc évidemment avec une trame incroyable. Et à la fin de la fin, je crois que c'est les deux vérités sont vraies, c'est-à-dire que à la fois, elle aurait rêvé d'autre chose, sans doute, mais maintenant qu'elle est là, c'est pas le moment de reculer.
0: Bon, alors, restez avec nous. On est avec Julien Aubert, le député LR du Vaucluse. Bonsoir Julien Aubert.
3: Bonsoir.
0: Merci d'être avec nous. Est-ce que vous aussi, on va peut-être, au-delà du pronostic, aller un peu plus loin, mais je vous pose la question. Est-ce que vous imaginez qu'elle soit candidate ce soir, Marine Le Pen?
3: Ouais, je pense que si Jordan Bardella devait être candidat, ce serait une erreur de venir avec Marine Le Pen, parce que ça donnerait l'impression, si vous voulez, qu'il a une tutrice et que finalement, il n'est pas un candidat indépendant. Donc ce serait une grave erreur, à mon avis, de message. En revanche, dans le sens inverse, venir avec Jordan Bardella, c'est dire, voilà, il accepte cette décision. Et donc, je pense effectivement, comme Tuc Dualdeni, qui est un fin observateur, que c'est plutôt le sens de l'histoire, parce que je dirais, elle est aussi plus préparée, que c'est finalement son moment, son élection, et que il était plutôt la solution, voilà, pas la solution gérée de secours.
0: Mais ce bracelet électronique, c'est pas un problème?
3: Ah ben c'est une question, on s'est beaucoup focalisé sur est-ce que juridiquement Marine Le Pen peut être candidate. La justice a rendu un miroir en fait au Rassemblement National. C'est-à-dire qu'au lieu de dire on va trancher pour vous, elle a répondu vous pouvez juridiquement vous présenter, mais est-ce que moralement vous pouvez vous présenter?
0: Parce qu'elle sera déclarée définitivement coupable, hein.
3: Elle a été déclarée définitivement coupable. Elle a un bracelet électronique qui va le rappeler au peuple français pendant au moins effectivement une certaine période. Alors il y a des questions logistiques derrière. Bon, mais je pense pas que ce soit le principal problème. En fait, le principal problème, c'est alors que vous avez été condamné, alors qu'il y a quelque chose d'infamant qui est attaché à vous, est-ce que vous estimez que vous pouvez moralement vous présenter à l'élection? Ça, nous aurons la réponse dans quelques minutes.
0: Et est-ce que ça fait des affaires de votre formation politique des Républicains?
3: Vous savez, d'abord, nous, on a un candidat qui a une ligne très claire, Bruno Retailleau, et en réalité, depuis le début, le Rassemblement National, même si d'ailleurs, dans le fond, leurs programmes sont assez différents entre Jordan Bardella et Marine Le Pen, c'est pas exactement la même chose, mais ils s'étaient organisés quand même pour organiser une forme d'intersubstituabilité. Et donc, vous avez vu que dans les sondages, ils sont à peu près au même moment. Nous, c'est là, je veux dire, nous, ça change rien, c'est un adversaire, c'est un concurrent, à la limite, il vaut mieux pour la France que le candidat soit quelqu'un d'expérimenté que quelqu'un de pas expérimenté. Et après, il y aura un débat démocratique sur le fond et nous avons de belles divergences avec Marine Le Pen.
0: Ouais. Donc un candidat qui pourrait être Le Pen. Je vous remercie beaucoup, en tout cas, Julien Aubert, d'être intervenu. Est-ce que, merci encore, hein, je rappelle, député LR du Vaucluse, est-ce que Jean-Daniel Lévy, le nom Le Pen, il y a eu Jean-Marie Le Pen qui a été candidat, je crois, trois fois. Marine Le Pen qui a aussi été candidate trois fois. Est-ce que le nom Le Pen peut empêcher un certain nombre de lecteurs, au deuxième tour, hein, je parle, d'aller mettre ce bulletin dans l'urne?
4: Pas vraiment.
0: Est-ce que c'est un repoussoir?
4: Non, voilà. À l'heure actuelle, c'est de moins en moins un repoussoir. Il faut rappeler qu'elle est aux responsabilités à la tête du Front National à l'époque, Rassemblement National depuis 2011, qu'elle a quand même indiqué qu'il y avait une ligne politique qui n'était pas exactement la même que celle de Jean-Marie Le Pen, et que à aucun moment, quelles que soient les prises de position qu'elle peut avoir sur le fond, elle n'a pas eu le même côté qui a été provoquant et qui a été critique et qui a été fortement perturbateur, on va dire, qui était porté par Jean-Marie Le Pen. C'était quand même un style de prise de parole sur la forme et sur le fond qui apparaissent comme étant différents et qui font que, quand même, au cours de ces 15 dernières années, il y a eu une évolution du regard qui est porté à l'égard du nom de Le Pen.
0: Juste en quelques mots...
2: Alors moi, je pense que ça demeure quand même un métabloquant, ou en tout cas une vraie question sur le second tour, mais à l'inverse, vous avez un problème de premier tour pour Jordan Bardella, qui me semble avoir une équation politique plus vulnérable que celle de Marine Le Pen. C'est-à-dire que Marine Le Pen, elle va commencer la campagne à, admettons, à 27% des sondages, elle la terminera à 27%, voilà, rien ne l'atteindra. Jordan Bardella, c'est moins sûr.
0: Ce qui est clair maintenant, c'est que de toute façon, les deux savent, hein. Elle a vraisemblablement annoncé sa décision à Jordan Bardella. Et vous allez la connaître, cette décision, en restant à l'écoute d'RTL. Et évidemment, on va suivre en direct tout ce qui se dit autour de Marine Le Pen et de la part de Marine Le Pen sur le plateau de TF1. On vous retrouve dans un instant. Jean-Daniel Lévy, Jérôme Carcenti, Tuctuel Denis. Je rappelle pour rappeler votre livre, hein, La cendre et le feu chez Robert Laffont. Une enquête sur la droite, ou plutôt les droites, un état des lieux. On marque une courte pause. On se retrouve après 20h et ça va être l'heure de vérité pour Marine Le Pen. À tout de suite.

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10: 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Dans cette édition spéciale, l'actualité avec vous, Alban Leprince.
11: Et d'un instant à l'autre, Marine Le Pen, condamnée à 3 ans de prison, dont un ferme sous bracelet, 15 mois d'inéligibilité dans l'affaire des assistants parlementaires européens, va annoncer sa décision. Se présenter ou non à la présidentielle de 2027, officiellement elle peut le faire. Mais ces dernières semaines, elle l'a répété, pas question de faire campagne sous bracelet. Concernant un éventuel pourvoi en cassation sur RTL, la procureure générale près de la cour d'appel de Paris indique qu'elle prendra sa décision la semaine prochaine. Elle a jusqu'au 20 juillet pour le faire, tout comme Marine Le Pen. Météo France étend la vigilance orange canicule pour demain. Elle va concerner 67 départements, c'est 6 de plus qu'aujourd'hui. Par ailleurs, la situation s'améliore d'heure en heure dans les Pyrénées-Orientales où les pompiers luttent depuis samedi contre un gigantesque incendie qui a parcouru plus de 4900 hectares. Néanmoins, il n'est toujours pas fixé, précise le préfet qui indique que certains habitants vont pouvoir regagner leur domicile. La Coupe du Monde. Avec les huitièmes de finale, Jeannoré Séguier, on vous avait quitté il y a quelques minutes. Les Égyptiens menaient 2-0 face à l'Argentine. Eh bien, ils ont craqué, 3-2.
12: Oui, effectivement, un match totalement fou, un scénario incroyable. 2-0 à la 67e minute et en 13 minutes, l'Argentine a retourné la situation avec une passe décisive de Messi, un but de Messi, 79e et 84e minute. Et là, à l'instant, il y a de cela 2-3 petites minutes, Enzo Fernandez de la tête qui récupère un centre venu de la droite avec Lautaro Martinez pour tromper d'une tête croisée le gardien Schubert, le gardien égyptien qui avait été excellent jusqu'à présent. On rappelle qu'il avait arrêté un penalty de Messi en tout début de match. Un scénario incroyable et une équipe championne du monde en titre qui a vraiment décidé de faire trembler ses supporters après un 16e de finale compliqué face au Cap-Vert. Le 8e de finale l'est tout aussi et pour l'instant nous sommes dans les dernières secondes du temps additionnel.
11: Merci beaucoup, Jeannore Séguier. La météo de demain avec, on le rappelle, 67 départements vigilance orange canicule. Un ciel encore bien bleu, quelques nuages et un risque d'averse sur les Pyrénées. Le retour du Mistral et de la Tramontane autour du golfe du Lion. Les températures 15 à 24 le matin, 26 à 30 près de la Manche l'après-midi, 31 à 36 dans la moitié nord, jusqu'à 41 à Perpignan et Nîmes. Les courses, c'est à Pornichet-la-Baule. Demain départ 18h30. Dominique Cordier vous conseille de jouer le 9, le 10, le 7, le 13, le 3, le 8 et le 11. L'outsider de RTL, c'est le 11, Jiminy Cricket.
10: Merci beaucoup, Alban Le Prince. Il est 20h02. On est ensemble pour une édition spéciale jusqu'à 21h et on est en train de vivre sans doute un moment politique historique puisque Marine Le Pen a la possibilité d'annoncer dans quelques minutes, peut-être quelques secondes, si elle est ou non candidate à l'élection présidentielle. Je vous rappelle qu'elle a été condamnée cet après-midi en appel dans l'affaire des assistants parlementaires, mais que cette condamnation n'empêche pas sa candidature à condition qu'elle accepte de mener campagne au moins pendant plusieurs mois avec un bracelet électronique. On attend cette condamnation. Julien Fautra, ce qui est certain, c'est qu'elle joue en ce moment la carte politique la plus importante de sa vie.
13: N'empêche pas juridiquement sa candidature. Est-ce que Marine Le Pen a tranché sur le fait que politiquement, cette décision l'empêchait ou pas d'être candidate à l'élection présidentielle? C'est ce qu'on va écouter dans quelques minutes, ou en tout cas vous faire part dans quelques minutes.
10: Voilà, évidemment on suit ça en direct sur RTL. Prisca Thévenot, vous êtes en ligne avec nous et on vous remercie beaucoup de le faire. Merci d'accepter de réagir, députée des Hauts-de-Seine évidemment. Merci de réagir avant même d'avoir cette décision. Comment vous jugez la situation politique que l'on est en train de vivre actuellement ?
14: Bonsoir à tous. Effectivement, c'est un moment décisif pour le Rassemblement national qui devra déterminer enfin son candidat pour l'élection présidentielle de 2027, qui est quand même pas rien. Ce que je constate un peu là depuis tous les commentaires que j'ai pu entendre depuis l'annonce de la condamnation confirmée de Marine Le Pen et des cadres du Rassemblement national, c'est que j'espère qu'on va pas être à notre tour, nous, condamnés à commenter les déboires judiciaires du RN pendant des semaines et des mois. Les Français méritent une campagne des présidentielles sur le fond, sur un certain nombre de sujets prioritaires que, par exemple, nous avons définis avec Gabriel Attal, sur l'école, le salaire, l'IA, les frontières, d'aide publique, d'aide écologique, et que commenter les déboires du Rassemblement national, bracelet électronique, Jordan Bardella, Marine Le Pen, etc., ça ne changera pas le quotidien des Français.
10: Non, mais sur le plan, moral et politique, une candidate qui a été définitivement condamnée et qui doit porter un bracelet électronique, au moins pour le début de sa campagne, est-ce que ça, pour vous, c'est envisageable ?
14: Écoutez, moi, j'ai envie de vous citer, citons les auteurs. C'est Marine Le Pen elle-même qui disait il y a quelques années que les Français en avaient soupé des affaires politiques et qu'il était inconcevable pour elle qu'un élu condamné ne puisse pas être frappé d'inéligibilité à vie. Jordan Bardella lui-même disait il y a quelques mois absolument être vierge pour être parlementaire de la République. Enfin, je veux dire, sur ça, écoutons le Rassemblement national s'appliquer peut-être ses propres consignes et ses propres règles.
10: Merci beaucoup Prisca Thévenot, mais si vous le pouvez, restez avec nous, député des Hauts-de-Seine, je le rappelle, Ensemble pour la République, restez avec nous parce que la décision de Marine Le Pen est imminente, elle est actuellement sur le plateau de TF1 de Gilles Boulot, et j'imagine que la question va lui être posée dans les prochaines secondes, les prochaines minutes, Julien Fautra.
13: Oui, elle commence simplement par dire « j'ai été heureuse de cette décision ». Quand elle a appris la décision, ça a été sa première réaction. Elle a dit qu'elle avait été heureuse, qu'on lui ait rendu son éligibilité.
10: Alors, heureuse, c'est assez étonnant parce qu'elle a été condamné et même assez lourdement condamné. C'est assez important peut-être de souligner. Jérôme Carsenti, vous voulez nous signaler quelque chose peut-être? Non, pour l'instant, donc Jérôme Carsenti, elle se dit heureuse.
15: Oui, c'est tout le paradoxe d'une condamnation quand même exemplaire. On a une condamnation lourde et Marine Le Pen s'estime soulagée et heureuse. On voit bien le changement de paradigme des décisions judiciaires.
10: Alors, je vous arrête un instant puisqu'elle vient d'annoncer une décision très importante sur laquelle on va pouvoir largement revenir. Elle a pris une décision, allons-y.
16: Oui, Marine Le Pen, qui se dit en désaccord avec la décision prononcée ce matin, annonce qu'elle va se pourvoir en cassation. C'est une surprise.
10: Alors ça, c'est effectivement une énorme surprise, puisque on était tous, depuis le début de cette émission, à douter de cette hypothèse qu'elle utilise, cette possibilité pour elle de se pourvoir en cassation. Elle a 10 jours pour le faire. Elle vient d'annoncer qu'elle le fait. Alors, ça a des conséquences très importantes. Tout d'abord, Thomas Proutot, avec vous, sur le calendrier judiciaire, et sur ce qui va se passer maintenant.
17: Immédiate, c'est que ça suspend sa peine immédiatement. Sa peine n'est pas applicable.
10: Ça veut dire
17: le bracelet électronique.
10: Voilà, et ça veut dire que, pour l'instant, ça suspend sa peine. Elle n'a pas besoin, elle n'aura pas rendez-vous chez le juge d'application des peines. Ensuite, quelle est la suite du processus?
17: Très rapidement, avant qu'on revienne aux déclarations de Marine Le Pen, le calendrier, c'est que la Cour de cassation va se prononcer, elle l'a dit, d'ici le début de l'année. Soit ouais. La condamnation est confirmée, on revient à zéro sur le bracelet électronique, soit elle est infirmée et ça renvoie vers un nouveau procès qui, lui, sera dans plusieurs mois, voire un an, et du coup, elle se présentera... Alors, il y a beaucoup d'incertitudes. Elle pourrait se présenter à l'élection présidentielle. Je vous expliquerai après pourquoi il y a une incertitude.
10: Alors, vous nous l'expliquez. Est-ce qu'elle a justifié sa décision, Pauline Thévenot? Pauline Thévenot, est-ce qu'elle a justifié sa décision, Marine Le Pen, son choix de se pourvoir en cassation?
16: Oui, absolument. Elle dit qu'elle n'a pas hésité et comme sa peine d'inéligibilité est purgée, eh bien qu'elle veut aller au bout des voies de recours parce qu'elle clame son innocence.
10: Jérôme Carsenti, première réaction, vous, en tant qu'avocat pénaliste à cette décision?
15: Alors, il y a un risque important à ce pourvoi en cassation, puisque une jurisprudence de la Cour de cassation de 1993, d'ailleurs qui est un peu discutée par les juristes, hein, mais à l'heure actuelle, la seule décision qu'on ait, c'est celle-ci, et qui dirait que donc c'est la décision de première instance qui continue à s'appliquer. Comme il y a une exécution provisoire de l'inéligibilité sur 2 ans, on est sur une possibilité de non-candidature de Marine Le Pen.
10: Alors, petite précision, donc, Pauline Thévenot.
16: Marine Le Pen vient un instant d'annoncer qu'elle était candidate à l'élection présidentielle.
10: Alors voilà, ça c'est très important. 2 informations parallèles. Marine Le Pen est bel et bien candidate à l'élection présidentielle. Et pour autant, elle se pourvoit en cassation. Alors ça nous donne effectivement 2 angles à la fois politiques et judiciaires pour analyser cette décision.
13: Une petite phrase pour compléter, je fais campagne sans bracelet, dit Marine Le Pen, et donc elle commence sa campagne électorale maintenant.
10: Elle commence sa campagne dès ce soir, sans bracelet électronique, et elle n'aura pas à le porter dans les prochaines semaines, ce bracelet électronique, parce que justement, elle se pourvoit en cassation. Thomas
17: Absolument, ce pourvoi en cassation suspend l'application de la sanction. Il y a un point à éclaircir qui est très important, qui a été soulevé par Maître Carsenti, qui est celui de l'exécution provisoire qui avait été prononcée en première instance. Certains grands juristes disent on retourne à l'exécution provisoire, d'autres grands juristes disent non, c'est totalement suspendu. Vous voyez le problème juridique et le problème politique qui se pose.
10: Et qui va
17: savoir,
10: trancher?
17: C'est le seul qui puisse trancher, c'est les seuls qui puissent trancher sont la Cour de cassation et le Conseil constitutionnel. Vraiment, cette question risque de aussi faire maintenant partie des suites de cette campagne d'un aspect politique et d'un aspect judiciaire.
18: La Cour de cassation pourrait trancher en se disant que l'exécution provisoire ayant déjà été en partie purgée, finalement, on ne rajoute pas de...
15: Non, mais elle a pris 5 ans en exécution provisoire.
10: Je vous rappelle tout de même l'information. Je vous rappelle quand même l'information. La double information qui vient d'être annoncée par Marine Le Pen. Marine Le Pen est candidate à l'élection présidentielle de 2027. et elle se pourvoit en cassation. Quand même, je me tourne à vous, Tuc Duel, Denis, ça veut dire que, bon d'abord, que vous avez un petit peu gagné le pari que vous aviez fait en arrivant dans ce studio, qu'elle va pouvoir faire campagne, en tout cas au début, sans le bracelet électronique.
18: Bon, c'est, honnêtement, c'est une énorme roulette russe hein, à laquelle elle joue, puisque là, elle part, elle gagne quelques semaines, elle gagne du temps, mais avec le risque qui a été bien expliqué, que finalement, tout s'arrête, entre guillemets, au pire moment, c'est-à-dire à un moment où le scrutin se rapproche. Mais là où on avait tous quand même commenté depuis le début de l'après-midi l'aspect sioux, roublard, malin de la justice qui avait finalement redonné la patate chaude de la prise de décision à Marine Le

0: Même qu'en réalité, elle pousse le bouchon de la logique depuis le début, c'est-à-dire de mettre les juges au défi d'intervenir ou pas dans le processus électoral. Parce qu'en réalité, là, on va se retrouver avec une cour de cassation qui, effectivement, va devoir décider si oui ou non il casse l'arrêt, dans quel délai. Parce que les pourvois en cassation, ordinairement, c'est à minima 18 mois. Donc ça veut dire qu'on va avoir une cour de cassation qui va devoir trancher dans des délais très brefs, avec cette idée de rendre une décision où elle aura déjà commencé la campagne électorale et se sera présentée comme candidate légitime du Rassemblement National, au risque de se voir interrompre par les juges. Et c'est toute la dialectique populiste qui est à l'œuvre aujourd'hui et qui vient effondrer, je le dis très clairement, les logiques de séparation des pouvoirs.
1: Et c'est tout ce que voulait éviter la procureure générale près de la Cour d'appel de Paris, qui était avec nous tout à l'heure, Marie-Suzanne Le Quéau, qui disait on a tout fait pour essayer de séparer cette affaire et ce procès et ces jugements du processus électoral. Thomas Proutot.
2: En termes de calendrier, la Cour de cassation, le procureur général près de la Cour de cassation avait déjà dit et annoncé que s'il y avait pourvoi, il s'organiserait pour se prononcer au mois de janvier, fin décembre ou début janvier. Donc ça a été annoncé, le calendrier, justement là encore, pour ne pas interférer avec la présidentielle. Donc, si ça se passe bien pour Marine Le Pen, la Cour de cassation, en fait... il y a deux options. Si ça se passe d'une manière à gagner du temps, la Cour de cassation casse la décision, c'est renvoyer un procès qui, lui, n'interviendra pas avant la présidentielle.
1: Et donc, ce qui lui permettrait d'entrer, évidemment, en cas d'élection à l'Élysée.
2: En tout cas, elle resterait présumée innocente, d'une certaine manière. Restera la question de l'exécution provisoire rétablie ou pas rétablie. Là, on est vraiment sur la roulette russe. Peut-être que des juristes vont répondre. Peut-être que le Conseil constitutionnel pourrait répondre aussi assez vite. Ça, c'est une première chose. L'autre option, c'est que la condamnation soit confirmée, tout simplement. Et là, se reposera la question du bracelet électronique. On revient un petit peu à zéro. Savoir si elle pourra non plus commencer, mais finir sa campagne sous bracelet.
1: Pauline Thévenot, vous vouliez ajouter quelque chose sur ce qu'a dit Marine Le Pen?
3: Oui, elle insiste sur un point le fait qu'elle part en campagne là en binôme avec Jordan Bardella. Elle parle d'un couple politique. Elle dit c'est ensemble que nous irons convaincre les Français, un couple politique qu'elle dit complémentaire. Elle insiste beaucoup là-dessus. Et ce qu'elle dit aussi, des mots importants pour expliquer sa décision, il ne faut jamais rien imposer aux Français. Les Français auront le dernier mot, a-t-elle justifié.
1: Merci Pauline Thévenot. Il est 20h15, on est encore ensemble pour 45 minutes. C'est vrai qu'on pensait y voir plus clair. Et que là, on est en train de finalement tous plus ou moins s'arracher les cheveux, en tout cas ce qui nous reste, autour de cette décision, parce qu'il y a des conséquences juridiques qui nous emmènent très très loin. Je vous rappelle, en tout cas, l'information essentielle, Marine Le Pen est candidate à l'élection présidentielle. Elle vient par ailleurs de confirmer que Jordan Bardella, si elle est élue, sera son Premier ministre. Mais par ailleurs, elle décide de se pourvoir en cassation du jugement, de l'arrêt qui a été rendu aujourd'hui par la Cour d'appel dans l'affaire des assistants parlementaires du Front National, qui lui permet effectivement d'être candidate, mais sous bracelet électronique pendant un an. Alors ça aura sans doute été plusieurs mois avec le phénomène des remises de peine, mais visiblement Marine Le Pen ne veut pas de ça. Elle se pourvoit en cassation et ça provoque effectivement un vrai débat de juristes, un certain nombre d'incertitudes. On va essayer de démêler tout ça avec tous nos invités. À tout de suite.
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17: Édition spéciale jusqu'à 21h, puisque Marine Le Pen annonce qu'elle sera candidate à l'élection présidentielle de 2027. Elle dit au passage que Jordan Bardella sera son premier ministre. Et elle ajoute aussi qu'elle se pourvoit en cassation après l'arrêt qui a été rendu aujourd'hui. On en parle et on débriefe tout cela avec nos invités, Jean-Daniel Lévy de Tolunaris Interactive, Jérôme Carsenti, l'avocat pénaliste, spécialiste notamment de toutes les affaires de corruption. Tuc Duhal Denis, directeur de la rédaction de Valeurs Actuelles. Thomas Proutot du service justice. Et puis évidemment pour le service politique ici, Julien Fautra et Pauline Thévenot. Vous nous rappelez quand même les faits parce que voilà, la campagne présidentielle vient de prendre un nouveau tour ce soir et on vous en parle sur RTL.
18: Oui, parce que Marine Le Pen vient de dire que sa campagne commence ce soir. Vous le disiez, elle se pourvoit en cassation. Elle est candidate à l'élection présidentielle et en toute fin d'interview, elle a même ajouté « Il n'y a plus de scénario où je ne pourrai pas me présenter en 2027 », ce qui signifie que son choix-là est définitif. Elle a beaucoup insisté aussi sur le fait qu'elle irait en campagne en binôme avec Jordan Bardella et maintenu qu'elle le nommerait Premier ministre si elle était élue présidente de la République.
17: Julien Fautra...
19: Petite indiscrétion, oui, qu'on apprend à l'instant. Marine Le Pen et Jordan Bardella retourneront au siège du Rassemblement National juste après le journal de 20h. Donc ils sont en train de s'y rendre en ce moment pour une réunion de travail. Réunion de travail destinée à préparer un premier déplacement de campagne de Marine Le Pen. Ce sera demain matin à La Flèche, dans la Sarthe. La Flèche, c'est une ville remportée par le Rassemblement National, une des rares villes de l'ouest de la France remportée par le Rassemblement National et un symbole pour le parti. Ils seront demain matin ensemble à La Flèche, Marine Le Pen et Jordan Bardella. Petite indiscrétion qu'on vient d'apprendre avant de revenir à Paris demain après-midi pour à nouveau une réunion, mais cette fois avec les instances du Rassemblement National.
17: Voilà donc pour l'aspect purement politique, hein, et la décision de Marine Le Pen, un, d'entrer en campagne, et on a entendu, elle dit, il n'y a pas de scénario qui m'empêche d'être candidat à l'élection présidentielle. Thomas Poutot, j'ai envie de ajouter, jusqu'au bout, jusqu'à l'élection présidentielle, point d'interrogation.
1: Elle part de l'hypothèse où ce qu'on disait, qui est un point juridique un petit peu compliqué, c'est de savoir si ce pourvoi qu'elle a formé la ramène, d'une certaine manière, à la peine de première instance pour ce qui est de l'exécution provisoire de sa peine d'inéligibilité, ou pas. Sur ce point, il y a un débat, puisque j'en ai parlé moi-même avec de très hauts magistrats qui ne sont pas d'accord sur ce point.
17: Il y a un débat de juriste
1: aujourd'hui. Il y a un débat de juriste, c'est de savoir, puisque l'exécution provisoire était en cours, elle a été stoppée, elle n'a pas raison d'être stoppée. La seule chose qui pouvait la stopper, c'est une condamnation définitive qui modifiait la première décision. Mmh. Donc,
17: Qui va trancher, le Conseil constitutionnel ?
1: C'est toute la question aussi.
17: La Cour de cassation ?
16: Et dans quel délai ? La Cour de cassation est saisie. Donc forcément, elle va trancher la question.
1: C'est elle qui décide de...
17: Et ce que nous disait Hugues Duhal-Denis, c'est un moyen pour Marine Le Pen de renvoyer la patate chaude entre les mains de la justice.
20: Mais je crois qu'on a assisté quand même à une des plus grosses prises de judo de ces dernières années entre le personnel politique et l'institution judiciaire. Honnêtement, ce coup de force de Marine Le Pen, qui peut être comparé à une espèce de tapis au poker avec une paire de quatre. Enfin, vous voyez, je sais pas quelle métaphore utiliser, mais elle était au coin du ring et au moment où elle devait céder sous les coups de la constitution du délit, de la pression politique, peut-être même en interne, de Jordan Bardella, elle lâche son plus gros uppercut, elle se sort des raies dans lesquelles elle était prise, et c'est elle qui impose son agenda. Demain, elle va à la flèche. Pour parler en bon français, ça va être du carpet bombing là pendant quelques jours. Vous allez voir comment elle va écraser la séquence.
17: Coup de force, coup de bluff, en tout cas coup politique, ça c'est certain. En ligne avec nous, Thomas Porte de la France Insoumise et du Nouveau Front Populaire de Seine-Saint-Denis. Bonsoir Thomas Porte.
21: Bonsoir.
17: Marine Le Pen est donc candidate, elle sera demain en meeting, elle annonce que Jérôme Bardella sera son premier ministre. Voilà, l'histoire politique de Marine Le Pen reprend son cours.
21: L'histoire politique retiendra quand même que la décision en appel aujourd'hui confirme que le Rassemblement National, Marine Le Pen et un certain nombre d'élus sont condamnés pour des détournements de fonds de 4 millions d'euros. Après, moi, vous savez, ça m'intéresse pas de savoir si c'est Marine Le Pen ou Jordan Bardella qui sera ou qui seront candidats. Moi, mon combat, il est pour battre l'extrême droite, l'empêcher d'arriver au second tour, même au premier tour de l'élection présidentielle. Moi, je m'immisce pas dans les décisions de campagne de l'extrême droite. Ce que je dis, c'est qu'aujourd'hui, il y a une décision de justice. Ces gens sont condamnés pour détournement de fonds du Parlement européen. Ces gens vont faire campagne. Et il faudra les battre dès le premier tour. Ça, c'est le message que j'envoie ce soir. Il faudra battre le Rassemblement National et l'extrême droite dès le premier tour. Et nous, nous sommes mobilisés depuis des mois. Nous n'avons pas attendu la décision de justice de ce soir pour être en campagne et pour dire que l'extrême droite devait être battue. Donc voilà.
17: Mais est-ce que être condamné pour détournement de fonds publics dans la France de 2026, ça empêche d'être candidat?
21: Ah ben, écoutez, je laisserai celles et ceux qui vont se déplacer dans les urnes décider. Aujourd'hui, vous avez une candidate qui vient expliquer sur tous les plateaux télé, dans les débats à l'Assemblée, qu'il faut de l'austérité budgétaire, qu'il faut couper dans les services publics, qu'il faut supprimer des fonctionnaires, qu'il faut faire des économies, et qui, de l'autre côté, a mis en place un réseau à la tête de son organisation politique pour détourner 4 millions d'euros. Donc c'est l'austérité pour les autres, mais quand il s'agit de se servir et de gaver de ses amis, on peut le faire tranquillement. Donc celles et ceux qui ont voté ou peuvent voter pour le Rassemblement National doivent comprendre de quoi on parle. C'est-à-dire il n'y a pas de blanchiment aujourd'hui. Il y a une condamnation claire de la Cour d'appel qui le confirme. Détournement de fonds, 4 millions d'euros. Ça, c'est le bilan de Marine Le Pen.
17: Et les électeurs, vous pensez qu'ils seront sensibles à cet argument ou que leur choix, de toute façon, s'ils avaient l'intention de voter pour le Rassemblement National, il est fait depuis longtemps et quelle que soit la condamnation, ils confirmeront cela dans les urnes?
21: Non, je crois que les gens, contrairement à ce qu'on peut penser, n'ont pas ne votent pas ad vitam aeternam pour le même candidat parce qu'ils considèrent que c'est leur candidat. Ils regardent tout ce qui se passe, ils regardent les décisions de justice, ils regardent la différence entre ce qui est dit et les votes qui sont faits au Parlement, par exemple, au Parlement français, au Parlement européen. Donc je crois que cette décision, elle est extrêmement importante, c'est une condamnation. Et encore une fois, moi je suis pas là pour commenter ce que va faire l'extrême droite, ce que va faire Marine Le Pen, Jordan Bardella. Nous sommes en campagne et notre objectif, c'est de battre l'extrême droite. Et que ce soit Marine Le Pen ou Jordan Bardella, le programme idéologique, on le connaît, c'est le même. C'est un programme qui est aujourd'hui xénophobe, qui se base sur la priorité nationale. C'est un danger pour le pays et nous appelons à les battre dès le premier tour de l'élection présidentielle.
17: Et voilà, merci. Et on sent bien que la campagne, elle est déjà partie parce que Marine Le Pen, d'une certaine manière, a donné le top départ. Merci Thomas Porte, hein, de la France Insoumise et du Nouveau Front Populaire de Seine-Saint-Denis. Jean-Daniel Lévy, vous êtes le patron, hein, le directeur délégué de Toulouse Arès Interactive. J'imagine que déjà, là, vous avez lancé, j'imagine, vos enquêteurs sur la piste des électeurs pour savoir comment ils réagissent à cette décision.
0: Votre question est un délit d'initié parce qu'en fait, c'est une enquête que nous réalisons pour RTL et pour M6. Donc effectivement, oui, on a attendu d'avoir la décision avant de lancer l'enquête. On aura, je pense, d'ici demain soir ou jeudi matin, les résultats. On va évidemment surveiller plusieurs aspects. Déjà, le regard qui va être porté à l'égard de Marine Le Pen. Nous avons également des questions de trait d'image, donc on va voir justement dans quelle mesure un certain nombre d'attributs qui lui sont accordés par le passé peuvent être de nature à pouvoir évoluer, et puis surtout également regarder la structure électorale, parce que autant on est à peu près persuadé que le cœur de l'électorat du Rassemblement National, c'est-à-dire ceux qui déclarent qu'ils sont proches du RN aujourd'hui, ont l'intention, ils ne vont pas changer d'opinion, ils ne vont pas changer d'intention de vote. En revanche, le fait que Marine Le Pen soit aujourd'hui créditée de plus de 30% d'intention de vote, ça veut dire qu'elle arrive à dépasser le strict cadre de ses sympathisants. Et de voir comment peuvent réagir les personnes qui sont proches de la droite traditionnelle, voire même des électeurs d'Emmanuel Macron, parce qu'il y en a qui envisageaient par le passé de voter pour Marine Le Pen. Est-ce qu'ils vont changer d'avis? Et donc, ça va être une nature du regard qu'on va être amené à porter en dehors des enseignements concernant le rapport de force tel qu'il est issu à l'issue du premier tour, voire du second tour, dans le cadre de cette élection présidentielle à travers cette enquête.
17: Mais on était tout à l'heure avec Prisca Thévenot, Gabriel Attal vient de réagir et il épingle la dimension morale de cette candidate condamnée à deux reprises, il le dit à la fois en première instance et donc en appel, cette dimension morale que d'ailleurs Marine Le Pen a souvent prôné en dénonçant justement dans les autres partis ceux qui ne faisaient pas preuve d'une grande moralité. C'est elle aujourd'hui qui en est la cible. Ça peut changer la donne, je sais pas. Pauline Thévenot, vous vouliez intervenir.
18: Oui, vous parliez de Gabriel Attal. Oui. Vous savez, jusqu'ici, il était entendu que Gabriel Attal, sa préférence, c'était un match avec Jordan Bardella pour installer un match de génération. Et vous venez à l'instant de citer ses propos. Il l'attaque sur le côté moral, sur sa condamnation. Et ce que je peux vous dire, c'est que dans l'équipe de Gabriel Attal, on a tout de suite repéré la brèche et on considère, je cite, que Marine Le Pen, là, offre une prise incroyable pour l'affaiblir. Ils vont marteler ce point pendant de longues semaines, pendant toute cette campagne.
17: C'est vrai que, Tuc Dualdoni, les enquêtes qu'on a réalisées ces derniers temps montraient que les autres partis avaient une préférence pour affronter Jordan Bardella. Ils pensaient que Marine Le Pen serait une candidate plus difficile à battre. Mais il y a cette notion, j'allais dire, de la probité, de la moralité qui va peut-être entrer en jeu.
20: Alors il y a deux choses. J'ai eu beaucoup de discussions, mais comme mes collègues journalistes politiques, avec des présidentiables, des personnalités de premier plan. En l'occurrence, moi je pense à deux anciens premiers ministres récents avec qui j'ai pu discuter ces derniers jours et qui me disaient tous dans un cadre.
17: Les anciens premiers ministres récents, vous voulez dire d'Emmanuel Macron?
20: Oui.
17: D'accord.
20: Qui me disaient tous les deux dans des cadres informels à quel point effectivement si on oublie leurs intérêts électoraux propres à eux, Marine Le Pen leur semblait une meilleure candidate que Jordan Bardella. Alors que c'est un peu contre-intuitif, on pourrait dire Jordan Bardella, il n'a pas le métabloquant du nom Le Pen, il a essayé à commencer d'élargir sur sa droite, il fréquente les milieux d'affaires qui ont toujours eu énormément de réticence vis-à-vis du Front National hier et du Rassemblement National aujourd'hui. Mais pour ceux qui concourent à une élection présidentielle ou qui ont déjà concouru à une élection présidentielle, ils savent très bien que c'est une histoire intime que vous façonnez entre un individu et évidemment le peuple français, et que qui imagine Jordan Bardella devenir du jour au lendemain père de la nation. Marine Le Pen, moi...
17: D'autant qu'elle annonce un ticket, et d'ailleurs ça sera sans doute la seule candidate à annoncer avant l'élection le nom du Premier ministre, éventuel.
20: Mais autant le ticket était très flatteur avant pour Jordan Bardella, autant là il était quand même à 3 minutes 12 d'être candidat à l'élection présidentielle lui-même. Moi, si vous voulez, dans les jours qui viennent, on va faire des calculs, on va parler de logique, on va parler de rationalité. Moi, je pense que là, ce qu'on vient de vivre, c'est un moment disruptif absolu qui brise tous les codes. C'est une révolution copernicienne, c'est un coup de bluff, c'est un jeu de roulette russe, hein, évidemment, comme on l'a déjà dit. Et là, Marine Le Pen, elle est en train d'installer quelque chose qui est consubstantiel à son existence depuis son premier jour. C'est un destin hors norme. On en pense ce qu'on veut, hein, honnêtement. On peut de dire ça, ça veut pas dire qu'on est d'accord avec l'idée de Marine Le Pen. Mais je rappelle que à 8 ans, son appartement a été découpé en deux par un attentat. Je rappelle que sa mère a quitté le domicile familial et qu'elle a déclaré elle-même dans Paris Match à l'adolescence que une mère, c'était un jardin secret, c'était pas une décharge publique. Quand vous êtes capable de dire ça quand vous avez 14 ans, bon, si vous voulez, après le reste de votre vie, ce n'est qu'une succession de cicatrices,
17: que le cuir est tanné.
20: De coups durs. Le cuir est extrêmement tanné, effectivement.
17: Ouais, merci. On va marquer une courte pause et puis dans un instant vous retrouver avec vos réactions diverses, évidemment, parce que j'imagine que Jérôme Carsanti n'est pas totalement sur votre ligne Tuduel Denis. À cette information, cette double information, j'ai même envie de dire cette triple information, Marine Le Pen, candidate en 2025, elle l'annonce, Jordan Bardella sera son Premier ministre, ça ce n'est pas une énorme surprise. Ce qu'il est en revanche, c'est que elle se pourvoit en cassation contre la décision de justice qui a été rendue cet après-midi par cet arrêt qui lui permet d'être candidate à l'élection présidentielle sous bracelet électronique pour la campagne. Et si elle se pourvoit en cassation, c'est qu'elle veut pouvoir faire campagne sans bracelet, et elle renvoie la décision au juge. On va y revenir dans un instant. À tout de suite sur RTL.
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17: Et dans une édition spéciale qui va nous emmener jusqu'à 21h et peut-être un tout petit peu plus, parce que tout le monde est assez ébahi sur la situation politique que l'on est en train de vivre. Je vous le rappelle et je vous la résume. Marine Le Pen est candidate à l'élection présidentielle, mais elle décide en même temps de se pourvoir en cassation, ce qui suspend, selon elle, le port du bracelet électronique pour lequel elle a été condamnée cet après-midi par cet arrêt de la Cour d'appel. Et ça, ça suscite un certain nombre de questions et même un débat juridique qui amène, par exemple, le parti LR, les Républicains, à accuser Marine Le Pen ce soir de prendre la démocratie en otage et de fragiliser les institutions. On a besoin de comprendre bien pourquoi Thomas Proutot et quelle est cette situation exceptionnelle à laquelle personne n'avait pensé. Hein. Faut bien avoir un peu cette humilité-là.
1: On va préciser les choses. On n'y avait pas pensé parce que Marine Le Pen, et je pense que Julien Fautra nous le confirmera, l'entourage et Marine Le Pen elle-même avait dit qu'elle ne se mettrait pas dans cette situation. Mm-hmm. Sauf à ce qu'elle ne se mettrait pas dans une situation d'un pourvoi en cassation, en fait d'un pourvoi en cours en cassation qui rendrait incertain justement sa candidature. Elle dit ça, je le ferai pas. Mm. C'est pour ça qu'on n'en a pas beaucoup parlé en disant si jamais il y a une des deux peines qui l'empêche d'y aller, que ce soit le bracelet, elle dit je ne le porterai pas, ou l'inéligibilité qui pour le coup bloquait définitivement la route, elle a dit jetterai l'éponge. Mmh. Donc on n'a pas étudié cette possibilité. Donc voilà, elle arrive avec ceci. Donc il y a un certain nombre de questions, il y en a deux principales. La première c'est ce pourvoi, en combien de temps il va être tranché et quand. La Cour de cassation, elle, a indiqué qu'elle pouvait aller très vite et donner une décision en janvier. Ce qui, du coup, si c'est confirmé, la condamnation reposera la question du bracelet électronique, mais ça n'a pas l'air de lui poser de gros problèmes, finalement, à Marine Le Pen, en tout cas, elle n'en a pas parlé là. Ça, c'est la première question. C'est le calendrier, parce qu'elle peut aussi multiplier les recours en cassation, des QPC, etc., etc., pour que ça dure très, très, très longtemps.
17: Et qui pourrait éventuellement permettre d'aller jusqu'à l'élection présidentielle. Et si, dans l'hypothèse où elle remporte cette élection présidentielle, là, ça ne remet pas les compteurs à zéro, mais elle a cette immunité présidentielle.
1: Oui, elle pourrait être jugée pendant qu'elle soit présidente, mais il n'y aura pas de peine qui soit applicable.
16: Plus l'immunité, mais de l'appelabilité.
1: On ira encore plus loin, si vous voulez, dans la fragilisation de la démocratie, en tout cas, selon les accusations de différents politiques. La deuxième question. Oui, je vais y vite. Oui. C'est celle que j'évoquais, qui sera peut-être tranchée très vite, et peut-être que Marine Le Pen a déjà eu une réponse, on en est convaincu. La suspension de sa peine d'appel ne la ramène pas à l'exécution provisoire de l'inéligibilité. Voilà, cette question, suspens.
17: Voilà, on a un peu de mal à comprendre. Est-ce qu'on n'est pas des juristes.
1: Est-ce qu'elle est redevenue inéligible en faisant un pourvoi?
17: En tout cas, à l'instant, Édouard Philippe vient de prendre la parole.
18: Oui, il vient de réagir en expliquant que Marine Le Pen devra expliquer son choix face aux Français, ce qui semble porter comme Gabriel Attal en fait sur la dimension morale de cette affaire et le fait que, alors même qu'elle est condamnée, eh bien elle décide d'être candidate à l'élection présidentielle.
17: Ce qui semble dire qu'à leurs yeux, elle n'est pas dans les clous sur le plan de la moralité. La question est de savoir si elle est dans les clous sur le plan légal. On va y venir. Vous voulez préciser quelque chose, Jean-Daniel Lévy?
0: Ce que je trouve intéressant, c'est que en tout cas l'opération à l'heure actuelle est réussie de la part du Rassemblement National, c'est-à-dire qu'on ne parle plus du tout de la peine et qu'on parle justement de la question des conditions de l'application de la peine avec des sujets qui sont des sujets, on va dire, qui ne sont pas forcément ceux qu'on est amené à aborder habituellement dans le cadre du petit déjeuner qu'on peut avoir avec sa famille et ses amis. Et donc ça va évidemment compliquer. Et d'autant plus qu'il n'y a pas, on le voit bien au regard de la nature des débats, il n'y a pas une réponse qui apparaît comme étant limpide. Et on peut même présumer que quelle que soit la réponse qui soit donnée, il y aura un débat sur la réponse. Donc, en fait, elle cherche à diluer la nature, en fait, des faits qui lui sont reprochés, de la condamnation pour des faits graves auxquels elle a été condamnée et qui dépassent quelque peu la nature des enjeux.
17: Vous faites un peu référence à cette formule quand vous êtes face à une crise, la meilleure solution c'est d'en provoquer une autre,
0: c'est ça ? Oui, c'est ça, enfin, c'est ce que disait Charles Pasqua, quand vous êtes face à une affaire, vous créez une affaire et puis après vous créez une affaire dans l'affaire, comme ça plus personne n'y comprend rien.
17: Oui, c'est ça, Julien Fautra.
19: Et par ailleurs, politiquement, le Rassemblement National commence ce soir sa campagne présidentielle avec une réunion ce soir au siège, avec un déplacement demain matin dans la Sarthe, avec un site internet que je découvre en même temps que vous pour soutenir Marine Le Pen, et un premier slogan pour la France, la Renaissance. C'est véritablement une campagne présidentielle qui commence pour Marine Le Pen.
17: On vient d'assister en direct à l'entrée en campagne de Marine Le Pen. Jérôme Carsenti.
16: Oui, un mot, tout était calculé. La candidature de Marine Le Pen n'est absolument pas une surprise. On a en réalité fait du teasing. On continue à faire du teasing. Et là où c'est plus grave, et je vais en dire un mot sur la question de l'état de droit, c'est qu'on voit bien comment aujourd'hui il va y avoir une candidature avec ce suspens ou cette suspension de la décision d'inéligibilité, parce que, à mon sens, les 5 ans d'inéligibilité vont continuer à courir jusqu'à l'élection présidentielle, et elle va mettre, finalement, ce que fait le Front National depuis un certain temps et de le Rassemblement National, elle va opposer l'état de droit au peuple, le justiciable aux citoyens et au vote. Et on voit bien comment ça fait éclater en réalité la question même de la séparation des pouvoirs. C'est très important ce qui est en train de se passer, y compris sur l'évolution de nos institutions et sur ce qui est en train de se dessiner dans le projet du Rassemblement National en termes de réforme des institutions à venir. Et ça, je crois que ce sont les prémices de ce qui est en train de se passer.
17: Et qui explique peut-être cette sortie des Républicains du parti LR qui accuse Marine Le Pen de fragiliser les institutions. En tout cas, coup politique et véritable entrée en campagne de Marine Le Pen avec un site internet, un slogan. Eh ben, si on nous avait dit ça ce matin, il n'y en avait pas beaucoup qui relevaient le défi. Allez, à tout de suite sur RTL, il va être 9h moins le quart. On va pouvoir écouter Marine Le Pen dans un instant. Et puis, peut-être avant ou à 21h, les premières réactions venues du Rassemblement National. À tout de suite.
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17: Une édition spéciale que vous suivez depuis 18h et c'est vrai que on vient de vivre en direct un coup de théâtre politique inattendu, hein, et sans doute historique. Je vous rappelle que Marine Le Pen annonce qu'elle sera candidate à l'élection présidentielle, qu'elle a déjà décidé d'ailleurs de nommer Jordan Bardella Premier ministre, et qu'en même temps, elle se pourvoit en cassation contre la décision de justice, l'arrêt qui avait été rendu aujourd'hui, qui lui permettait d'être candidate, mais sous bracelet. On écoute Marine Le Pen, c'était il y a quelques minutes sur TF1.
11: À partir du moment où ma peine d'inéligibilité est purgée, alors je veux aller au bout, comme tout justiciable d'ailleurs, hein, a le droit de le faire, au bout des voies de recours qui me sont offertes pour pouvoir défendre précisément mon innocence dans ce dossier. J'avais indiqué, vous le savez, que je ne ferai pas campagne sous bracelet électronique. Mais comme j'ai la possibilité de faire un pourvoi en cassation, ce qui n'était pas obligatoirement le cas des autres hypothèses, et que le pourvoi en cassation suspend les effets de l'arrêt, je ferai donc campagne sans bracelet électronique.
2: Et donc vous êtes ce soir, vous dites que vous êtes candidate à l'élection présidentielle.
11: Donc ce soir, je suis candidate à l'élection présidentielle.
2: Et vous ne changerez pas d'avis?
11: Non, je ne changerai pas d'avis, non. Et je pense que l'inéligibilité posait un énorme problème démocratique, puisque les Français, en réalité, n'avaient pas le choix et qu'on décidait pour eux. Et je pense qu'il ne faut jamais rien imposer, en réalité, au peuple français. Il faut lui laisser le dernier mot, et les Français, là, auront le dernier mot.
17: Il ne faut rien imposer au peuple français, il faut lui laisser le dernier mot, c'est la raison pour laquelle je suis candidate et la raison pour laquelle je me pourvois en cassation, ce qui suspend donc cette peine à porter le bracelet électronique. Il y a un débat juridique sur lequel on va revenir dans un instant, mais évidemment cette décision elle provoque de nombreuses réactions politiques. Tuc Dual-Denis, vous disiez que c'est vraiment un coup de poker hein, que fait Marine Le Pen, assez inattendu. Je propose tout d'abord d'écouter Gabriel Attal qui a réagi il y a quelques minutes. Non, c'est Édouard Philippe, pardon, qui a réagi.
10: Les choses sont claires. Elle a été condamnée deux fois. Elle se pourvoit en cassation comme elle en a parfaitement le droit. Elle pourra être candidate. Elle sera candidate pour la quatrième fois. Et il lui appartient en conscience de faire ce choix et de l'expliquer aux Françaises et aux Français qui trancheront. Je sais que Madame Le Pen a beaucoup et pendant longtemps critiqué très vertement toutes celles et ceux qui, condamnés pour des faits de cette nature, continuaient leur vie politique. C'est elle qui le disait. Aujourd'hui, elle justifie sa décision en disant qu'elle peut se pourvoir en cassation et que le pourvoi en cassation est suspensif, mais il lui appartiendra de s'expliquer. Et ce sont les Françaises et les Français qui trancheront.
17: Voilà, donc Édouard Philippe, qui, vous le savez, évidemment lui-même est candidat à cette élection présidentielle. Elle devra s'expliquer, elle devra expliquer ce choix devant les Français, Tuc Dual-Denis. Est-ce que ça va être simple pour Marine Le Pen de justifier ce qui ressemble un peu, vous l'avez dit d'ailleurs, un peu hein, entre, on est entre le coup de poker et le coup de force avec le système judiciaire.
12: Alors déjà, je voudrais dire que quand j'entends cette déclaration d'Edouard Philippe, je le trouve extrêmement magnanime. Je pense que ce soir, les Républicains sont beaucoup plus embêtés par cette décision de Marine Le Pen que quelqu'un comme Edouard Philippe, avec un électorat, moins frontalier.
17: Les Républicains disent Marine Le Pen prend la démocratie en otage.
12: C'est beaucoup plus fort que ce qu'on vient d'entendre d'Edouard Philippe. Par ailleurs, je vous rappelle que Edouard Philippe avait dîné avec Marine Le Pen il y a quelques mois, qu'il y a une espèce de respect mutuel entre les deux, enfin pour avoir discuté de l'un et de l'autre avec l'un et l'autre. Je suis pas extrêmement étonné par la déclaration d'Edouard Philippe, qui, à mon avis, attend patiemment peut-être de se retrouver au second tour face à Marine Le Pen et veut pas passer pour un bout de feu vis-à-vis d'un électorat quand même assez large. Pour moi, c'est un double coup de bluff. C'est un coup de bluff juridique, on l'a expliqué. Ils nous ont jamais laissé entendre qu'ils iraient se pourvoir en cassation. Et donc, commentateurs, juristes, peut-être même magistrats, ne se sont pas imaginé cette hypothèse. Or, effectivement, c'est à la fois très risqué, parce que elle se met peut-être dans la situation où, au dernier moment, elle devra abdiquer et reculer. Mais il y a eu ce coup de bluff juridique et il y a quand même un coup de bluff politique. Ça fait des années que Marine Le Pen nous explique que la transition est assurée, qu'il y aura un héritier, que elle n'est pas propriétaire d'une candidature à l'élection présidentielle, que Jordan Bardella est un garçon formidable. Elle doit penser que Jordan Bardella est un garçon formidable. Après, j'aimerais vraiment savoir dans son fort intérieur à quel moment elle s'est vue renoncer à cette quatrième campagne. Elle a vécu des derniers mois absolument incroyables avec le décès de son père. Quel ressort intérieur on fait dans l'église de la Trinité-sur-Mer, au cimetière de la Trinité-sur-Mer, à l'église du Val-de-Grâce, on fait que Marine Le Pen s'est sentie animée d'une mission et qu'en fait elle ne renoncerait jamais, contrairement à ce qu'on pourrait croire. C'est ce qui va aussi écrire la narration de cette campagne à venir.
17: Et Jordan Bardella, vous pensez qu'il a pris un coup sur la tête ce soir?
12: Je pense honnêtement que comme toute personne ambitieuse et à qui en plus s'ouvrait devant lequel s'ouvrait un chemin, forcément il doit être peut-être en même temps content qu'une partie de la décision de justice ce soir soit favorable à Marine Le Pen, mais que j'imagine qu'une partie de lui s'y voyait quand même.
17: Julien Fautra.
13: C'est peut-être aussi un petit coup de boost pour les Républicains qui, dans les différentes configurations de sondage, sont plus hauts si c'est Marine Le Pen qui est candidate à l'élection présidentielle que si c'est Jordan Bardella.
17: Ça, c'était perceptible, clairement, Jean-Daniel Lévy, Marine Le Pen, dans certaines configurations, est au-dessus de Jordan Bardella.
0: Dans les différentes configurations, Jordan Bardella est devant Marine Le Pen, oui, dans toutes les configurations, lorsqu'on a été amené à tester. Et effectivement, le phénomène de vase communicant en tant que tel s'applique plus auprès d'un électorat de droite. Y compris sur le second tour, où Jordan Bardella, bon, alors il faut évidemment être très prudent, mais Jordan Bardella performe mieux que Marine Le Pen. Dans toutes les hypothèses, pour l'instant, on avait d'ailleurs, que ce soit Marine Le Pen ou Jordan Bardella, la capacité de l'un comme l'autre à pouvoir gagner le deuxième tour de la présidentielle, même si on est toujours évidemment prudent. Mais ce qui est effectivement frappant, c'est qu'il y avait une position qui était une position d'union des droites et un programme qui apparaît comme étant un peu plus libéral, porté par Jordan Bardella, et qui était entendu par une partie de l'électorat de droite qui quittait le candidat porté par les LR, à savoir Bruno Retailleau, pour rejoindre dès le premier tour Jordan Bardella. Sans vouloir être trop caricatural, la position qui est perçue de celle de Marine Le Pen est beaucoup plus sociale, un peu moins libérale, et plus sur une union nationale qu'une union des droites, et ce qui avait été entendu de la part de cette frange électorale.
17: Alors là, on était sur les hypothèses politiques. Revenons maintenant, et on va essayer de pas trop s'arracher les cheveux et essayer d'être clair, messieurs, je pense à vous, Thomas Proutot et Jérôme Carsenti, avocat pénaliste, sur la situation à laquelle on doit faire face. La décision de ce pouvoir en cassation, elle suspend cet arrêt de la cour d'appel.
19: Donc pas de bracelet, voilà.
17: Donc pas de bracelet. Ça reporte, ça repousse finalement l'échéance. À quelle date? Et qu'est-ce qu'on risque? Qu'elle risque, Marine Le Pen?
19: Au minimum, en janvier, elle risque une confirmation, c'est-à-dire que la Cour de cassation dit non, cette condamnation est tout à fait légale, tout va bien. Donc en janvier, elle se retrouve dans la même situation qu'aujourd'hui, avec un bracelet électronique, pour le coup, avec un juge d'application des peines, qui, sans aucun doute, posera ce bracelet électronique avant la présidentielle. Donc elle finirait sa campagne sous bracelet.
17: Elle finirait sa campagne sous bracelet, mais ça ne l'empêcherait pas d'entrer à l'Élysée, on est d'accord.
19: C'est ce qu'elle pense, en tout cas. Il y a un point d'incertitude, on l'a dit tout à l'heure. Il y a des magistrats qui ne sont pas d'accord entre eux. On vient d'en contacter là, à l'instant, qui nous disent non, il n'y a pas de problème, le pouvoir est suspensif, il n'y a pas d'exécution provisoire. Je sais que Maître Carsenti, lui, a une opinion différente. Donc, bon, ce point est un peu compliqué, mais peut-être qu'il ne faut pas trop s'attacher au droit non plus. C'est ce qu'on va voir. Là, elle fait de la politique.
17: On va s'attacher au droit, mais la question de savoir qui va trancher.
16: Elle est au cœur du problème. La décision de faire un pourvoi suspend l'arrêt de la cour d'appel. On est d'accord. L'arrêt de la cour d'appel a prononcé une peine de prison ferme, aménageable. C'est le premier point. Oui. Et elle a prononcé une peine d'inéligibilité de 15 mois en disant que ça avait été purgé par l'exécution provisoire.
17: Voilà.
16: On est d'accord. Il y a un pourvoi qui suspend cette décision. Très bien. Ça veut dire que la décision de la Cour d'appel est suspendue. Quid de la décision de première instance qui, du coup, avait prononcé l'exécution provisoire de l'inéligibilité sur une durée de 5 ans.
17: C'est très important
16: parce que ça veut dire concrètement que si cette décision, ce que je pense, parce que juridiquement je vois pas comment on peut penser autrement, juridiquement cette décision de première instance s'applique, elle ne peut pas être candidat. Et donc, elle met d'une certaine manière le droit ou les juges face au peuple qui décidera si oui ou non elle peut être candidate. Et c'est un problème parce qu'on ne sait pas qui va rendre, qui va interpréter le différend que l'on a aujourd'hui.
17: Thomas Després, vous êtes toujours au siège du Rassemblement National.
14: Absolument, où Marine Le Pen et Jordan Bardella viennent de revenir après l'intervention aux 20h et cette déclaration donc de candidature de Marine Le Pen. Elle vient d'arriver accompagnée de Jordan Bardella sans s'exprimer, pas de prise de parole ici à leur arrivée, mais une première réunion de campagne qui débute ce soir avant donc un premier déplacement demain et donc cette campagne qui débute, Marine Le Pen et Jordan Bardella qui se mettent au travail dès ce soir parce qu'il y a sans doute des choses à régler, des choses à organiser pour démarrer effectivement cette campagne qui jusqu'à présent était suspendue à cette décision de justice.
17: Voilà, campagne qui, on l'a compris, commence maintenant, même si des questions se posent. On l'a compris à l'instant avec Maître Carsenti, des questions sur le plan juridique et puis des questions politiques et morales. Écoutez ainsi ce que vient de déclarer Gabriel Attal.
15: On a une responsable politique condamné à deux reprises à de la prison ferme pour détournement de fonds publics, qui fait le choix d'être candidate à l'élection présidentielle. Quand vous aspirez à être président de la République et donc à garantir aux Français que vous allez faire respecter les lois, que vous allez faire respecter les règles, évidemment qu'il y a une dimension morale dans cette situation à se présenter alors même qu'on a été condamné et qu'on a un casier judiciaire avec de la prison ferme pour détournement de fonds publics.
17: Bon, ben voilà donc pour la déclaration de Gabriel Attal. Si on comprend en tout cas que la campagne électorale est cette fois bel et bien lancée avec Marine Le Pen qui, on le rappelle, hein, elle a un site internet qui est lancé, elle a un programme qui est déjà...
19: Oui, alors là c'est un peu plus nébuleux, c'est-à-dire oui. Que le programme devait s'adapter aux candidats. On nous a dit que le programme était prêt, en fait il n'est pas tout à fait prêt. Il y aura des petits livrets thématiques sur le programme, je serais plus prudent.
17: Elle a des premiers meetings qui sont programmés.
19: Alors effectivement, une partie, les salles ont été pré-réservées. Les grandes salles des meetings qui feront toute la campagne, mais ça, c'est-à-dire c'est pas surprenant. Les salles ont été pré-réservées. Il y en aura autour d'une dizaine, une douzaine. Donc oui, il y a toute une architecture de campagne qui est plus ou moins prête. Il reste des points programmatiques très précis. On en a beaucoup parlé, notamment sur la question des retraites. Est-ce que Jordan Bardella peut être un Premier ministre qui applique une réforme avec laquelle il n'est pas d'accord? Enfin bref, il y a tout un tas de questions qui restent à trancher et qui sont pas si évidentes pour le Rassemblement National. Hein.
17: Et en tout cas, on a déjà le premier grand thème de cette campagne électorale, qui est celle de la morale en politique.
16: Ouais, c'est un bon thème, ouais. Et un peu oublié, oui.
17: Oui, et ça risque peut-être de... Alors pas d'entacher, parce que comme le dit Maître Carsenti, c'est un bon thème et c'est un thème important, mais ça risque de peser sur ce début de campagne de Marine Le Pen, Tuc du Valdoni.
20: Moi j'essaye de pas être dans le jugement de valeur, hein, mais si vous voulez, quand on voit ce qui se passe aux États-Unis, ce qui se passe dans certains pays d'Europe, avec des recours, avec des candidats, des élections annulées, avec Donald Trump qui avait pris le Capitole et finalement qui redevient président de la République, on est dans une espèce de poste rationalité et de post-classicisme, en tout cas politique, qui fait que moi j'ai l'impression que ça va aussi beaucoup être interprété par une partie de l'électorat comme une mère courage qui revient du diable au Vauvert. Et voilà, une fois de plus, peut-être que c'est pas bien, peut-être que c'est bien, c'est pas à moi de le dire.
17: Ça peut être interprété comme un coup de force judiciaire, ce qui vient d'être réalisé.
20: Que ça peut être interprété comme une magnifique prise de judo surtout, mais...
17: Un coup de force.
16: C'est un coup de force politique contre les juges. C'est un coup de force politique contre l'état de droit. C'est d'ailleurs un peu le credo des partis populistes que de travailler sur la question de la corruption en renvoyant l'idée que c'est du tout pourri. Et ça a été le credo de Marine Le Pen pendant 20 ans de campagne électorale, en tout cas de présence politique. Et puis quand soi-même on est corrompu, finalement, on est la victime d'un système judiciaire. Donc c'est là où effectivement je rejoins ce que disait, pardon j'ai oublié votre nom, c'est ce moment où il y a une telle dégradation, mais pas simplement en France, mais l'esprit public international, on le voit aux États-Unis, on l'a vu en Hongrie, mais il y a des résistances. Et les résistances, c'est le moment qu'elles se réveillent et qu'elles viennent dire non.
17: Je vous coupe parce qu'il est 21h, on va rendre l'antenne dans un instant, mais les responsables du Rassemblement National avaient annoncé qu'ils prendraient la parole après, évidemment, Marine Le Pen à partir de 21h. On a le porte-parole du RN, il est parmi les porte-paroles, le député européen Alexander Nikolić. Bonsoir.
21: Bonsoir à tous vos auditeurs.
17: La campagne commence, malgré tout ce qu'on a dit autour de cette décision qui a surpris tout le monde de Marine Le Pen et qui peut aussi s'apparenter à un coup. Alors, coup politique ou coup judiciaire?
3: Non, mais il s'agit pas de dire que c'est genre un coup de force, un coup de politique, un coup judiciaire. Nous, on a toujours dit que si Marine Le Pen était en mesure de se présenter, c'était notre candidate. On a toujours dit que notre but, c'est évidemment de pouvoir enfin être en mesure de faire campagne pour pouvoir défendre les Français, pour après des années de déclin, pouvoir améliorer leur vie au quotidien. Aujourd'hui, il n'y a plus d'inéligibilité effective. Et concernant le bracelet, Madame Marine Le Pen avait dit que elle ne ferait pas campagne avec un bracelet électronique, mais l'appel en cassation casse cette décision et c'est évidemment suspensif.
17: Et quid de la dimension morale de cette candidature?
3: Écoutez, il n'y a eu aucun enrichissement personnel. Il n'y a pas eu d'emploi fictif. Il s'agit d'une différence de point de vue entre la position du Parlement européen et notre position historiquement, mais celle aussi de beaucoup d'autres partis politiques français qui considéraient que les collaborateurs parlementaires pouvaient aussi faire de la politique nationale. C'est une différence de point de vue. Cette décision d'écarter une candidate pour une différence de point de vue évidemment correspondait pas du tout aux faits. Alors j'entends parfois certains parler d'accusations qui sont totalement infondées sur des détournements ou autres, puisque c'était des enveloppes destinées, quoi qu'il arrive, à des collaborateurs parlementaires qui ont travaillé. Maintenant, je pense que ça ne sert à rien de rentrer dans les détails de cette affaire qui est une différence de point de vue, mais je pense que quand on fait de la politique, c'est pour défendre des idées. Et là, on est en mesure enfin de pouvoir reparler des idées. Maintenant, il est clair que notre candidate sera Marine Le Pen, qu'elle formera un duo très complémentaire avec Jordan Bardella, les deux personnalités politiques préférées des Français pour défendre les idées qui sont les
17: plus populaires. Quitte à ce qu'elles doivent renoncer si la Cour de cassation décide que effectivement il y avait pas matière à se pourvoir. Merci beaucoup, Julia Fautra.
19: Vous pourrez défendre votre point de vue si vous êtes accusé, si Marine Le Pen est accusée de délinquante,
17: comme elle l'a été
19: par la gauche.
3: Mais écoutez, je viens de vous répéter, c'est une différence de point de vue sur l'utilisation de collaborateurs parlementaires. Alors je sais bien qu'il y a eu une cabale médiatique qui faisait suite à une cabale judiciaire, mais être délinquant, ce n'est pas justement être dans une opinion de différence de point de vue. Il y a eu d'autres responsables politiques de premier plan qui ont pu être condamnés pour de l'enrichissement personnel, d'autres pour de la rébellion, comme Jean-Luc Mélenchon, des faits de violence pour certains. Là, il s'agit d'une différence de point de vue, et j'espère qu'enfin maintenant on va pouvoir parler de ce qui intéresse les Français qui n'en peuvent plus de vivre cette insécurité qui augmente, de vivre de voir l'écroulement économique de notre pays, les difficultés qui arrivent, et que enfin on va parler de ça, parce que je vous assure que les auditeurs qui nous écoutent peut-être dans leur voiture ou chez eux là, c'est de ça qu'ils ont envie de parler et de savoir.
17: On comprend, mais il a fallu en même temps comprendre nous-mêmes la décision juridique, judiciaire et la décision politique de Marine Le Pen d'être candidate à l'élection présidentielle. Merci beaucoup Alexandre Nicolic, porte-parole du Rassemblement National et député européen. Bah dites donc, merci beaucoup en tout cas d'avoir suivi cette édition spéciale. On a vécu un incroyable rebondissement sur le terrain politique et judiciaire. Et vous, Eric Silvestro, vous allez nous parler d'un incroyable rebondissement sur le terrain du football et du sport.
4: Et oui, l'Argentine qualifiée pour les quarts de finale après sa victoire 3-2 face à l'Égypte, alors qu'elle était menée 2-0 à 12 minutes de la fin, avec un Lionel Messi évidemment éternel. On parle de tout ça, des Bleus, toute l'actualité, et Suisse-Colombie également en direct.
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4: Bonsoir à tous, ravi de vous retrouver un peu plus tard que d'habitude, mais l'actualité politique évidemment a laissé place à l'info et à cette candidature donc de Marine Le Pen pour la présidentielle de 2027. RTL Coupe du Monde jusqu'à minuit ce soir avec encore plein de beaux rendez-vous. Le direct évidemment à partir de 22h, le dernier huitième de finale entre la Suisse et la Colombie à Vancouver. Jeannot Séguier au commentaire pour ce match qu'on vivra en gros gros fil rouge. On reviendra évidemment sur la qualification rocambolesque, renversante, exceptionnelle de l'Argentine de Lionel Messi. 3-2 face à l'Égypte alors que l'Argentine était menée 2-0 à la 78e minute. Messi qui en a profité pour marquer un nouveau but dans la compétition, son 8e, son 21e au total en Coupe du Monde. Éternel Argentin qui ne veulent pas lâcher leur titre de champion du monde. Avec moi aujourd'hui, Léa Quignot qui va m'accompagner tout au long de la soirée. Salut Léa.
34: Salut Eric, salut tout le monde.
4: Dave Apadou également.
35: Hola, qui tal?
4: Qui est toujours. Alors, il a une faculté à être frais physiquement, alors qu'il regarde tous les matchs toutes les nuits. Ouais. Il dort je ne sais pas quand.
35: J'ai fait une micro-sieste de marin, là, juste avant d'entrer.
4: Ah, mais c'est bien.
34: C'est le fond de temps.
4: Faut que je m'y mette, mais j'ai peur d'avoir mal de mer. Donc,
36: ou alors, il regarde ça. Il sous-traite. Je sais pas.
4: Bonsoir, Florent Gazan.
36: Bonsoir. Et Messi, candidat lui aussi au Ballon d'Or, hein, franchement, là.
4: Ah, bah, comme d'habitude. De toute façon, même quand il l'est pas, il l'est quand même. Dominique Baïf également avec nous.
37: Bonsoir à tous.
4: Spécialiste du foot sud-américain qui a vibré.
37: Oh là là, magnifique spectacle, oui. Et on attend aussi la Colombie derrière.
4: Eh, la Colombie, peut-être pour retrouver l'Argentine.
37: Ah, je crois serait... bien.
38: C'est vrai qu'on n'a pas relevé votre.
4: Ça serait un sacré match
38: sur Messi, là.
4: Mais il est toujours candidat au ballon. Ah non, l'année dernière, il n'était pas candidat au ballon. Non.
37: Bah, là, il l'est vraiment.
4: Franchement. Là, il le sera.
37: Là, il l'est vraiment.
4: Oh non, quand même. Il sera dans les 30, dans la liste des 30.
37: Là, il sera dans les 5.
35: Peut-être.
4: Nous serons également en
35: direct. Je sais rien, mais je dirai tout.
4: NBA University avec Nicolas Georgerot, avec Philippe Sansfourche, conférence de presse en direct. Peut-être de Dayo, pas Upamecano, l'un des tauliers de cette équipe de France qu'on attend aujourd'hui en conférence de presse. On va suivre les suites aussi de l'affaire entre Kylian Mbappé et la sénatrice paraguayenne qui en remet des couches au lieu de faire profil bas après sa sortie scandaleuse hier sur l'attaquant français. On sera donc au plus près des Bleus. C'est un arbitre argentin qui arbitrera France-Maroc. On va en parler également. Évidemment, c'est une des nouvelles du jour après la très belle prestation de monsieur Le Texier, arbitre français, lors d'Argentine-Égypte. Et puis, on se posera des questions pendant Suisse-Colombie. La Belgique est-elle métamorphosée avec ce succès probant 4-1 face aux États-Unis la nuit dernière? Est-ce que c'est la Coupe du Monde des gardiens? Ça aurait pu être celle du gardien égyptien.
37: Choubir,
4: ça avait très très bien débuté. Et puis malheureusement, c'est 3 buts encaissés. Ronaldo, cette fois, c'est vraiment la fin. Il dit que c'est son dernier mondial, mais il n'a pas pris sa retraite internationale. C'est-à-dire qu'il veut jouer l'Euro et encore quelques matchs avec le Portugal. Les Portugais n'en veulent plus de Cristiano Ronaldo. Toutes les news Mercato, évidemment, d'ici la fin de l'émission. Et plutôt vos rendez-vous pour apprendre des choses. La data du mondial, le visage du jour, ce sera qui, Léa, le visage du jour?
0: Le visage du jour, ce sera, vous savez, un Colombien, milieu de terrain.
4: Gustavo Puerta?
0: C'est ça, exactement. Ah. Gustavo Puerta.
4: Mondial pour les nuls également, on vous expliquera tout. Pourquoi il n'y a pas de ramasseurs de balles pendant cette Coupe du Monde? On a l'habitude d'avoir toujours des ramasseurs de balles au bord des terrains.
0: Ce n'est pas le cas pour cette Coupe du Monde.
4: Et puis, on jouera avec vous à 22h30 et 23h30 pour vous faire gagner de très jolis lots, comme tous les jours, dans RTL Coupe du Monde. Soyez les bienvenus, Léa et Béa sont là à la réalisation et c'est parti jusqu'à minuit.
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4: Saluons Nicolas Georgerot, l'un de nos envoyés spéciaux, là-bas, du côté de Boston, à la Bentley University. Salut Nicolas.
3: Bonsoir Eric, bonsoir à tous. Bon,
4: on va évoquer l'actualité des Bleus évidemment dans quelques minutes, le direct avec les conférences de presse, mais d'abord nous sommes obligés de débuter par ce scénario rocambolesque qu'on a vécu avec l'Argentine qui se qualifie pour les quarts de finale 3-2 face à l'Égypte. Jeannot Rességuier, vous l'avez peut-être entendu au commentaire en fil rouge sur l'antenne de RTL. Bonsoir mon Jeannot.
3: Bonsoir Eric Silvestro, bonsoir tout le monde.
4: Tu en as commenté des matchs et des matchs fous, mais celui-là il est dans la top catégorie.
3: Hein. Ah oui, un match complètement fou, un incroyable scénario, 67e minute, l'Égypte menait 2-0 et puis en 13 minutes, l'Argentine a retourné la situation. L'Argentine qui a quand même l'art et la manière de se faire peur dans cette Coupe du Monde. On rappelle le 3-2 après prolongation contre le Cap-Vert en 16e de finale. Et là, ils étaient menés 2-0. Et puis finalement, renversant avec une passe décisive de Messi, un but de Messi, le tout à la 79e minute.

0: 30% de réussite sur les pénalties tentées dans une Coupe du Monde, dans des Coupes du Monde. Ouais. 4 sur 8, on le rappelle, puisqu'il y avait eu ce pénalty raté contre l'Autriche. Et il avait également connu ce même type de fortune en 2022 contre la Pologne et en 2018 contre l'Islande. Mais le dieu est encore là, le dieu argentin est bel et bien vivant et surtout pas rassasié. Et on a cette belle image encore en tête de le voir fondre en larmes, les poings serrés, se rendant compte qu'il était passé très très très proche de la fin de sa carrière internationale.
1: Donald Trump n'aurait pas dû appeler Gianni Infantino, il aurait dû donner un passeport américain à Lionel Messi et l'intégrer dans son équipe de force. Voilà, ça aurait peut-être mieux été pour les États-Unis face à la Belgique l'année dernière.
2: Bah, il est déjà un petit peu américain,
3: MLS, déjà.
1: Un extraterrestre.
2: Il est MLS, au contraire, il faut qu'il gagne la Coupe du Monde, c'est très très bien pour les États-Unis.
1: Un extraterrestre.
2: Ouais, non mais c'est incroyable parce que encore une fois, il fait un début de match quand même pas simple, il rate ce penalty qui tire très mal d'ailleurs,
1: faut dire comme il tire fort mais pas assez.
2: Mais ouais, il est un peu apathique, il est pas dans le jeu, non seulement il marche comme d'hab mais en plus il a aucune influence et puis d'un coup à la fin, alors que tous ses partenaires sont quand même cramés, parce qu'il faut en reparler, mais les Argentins quand même, ils finissent les matchs. Là, je me dis, ça allait en prolongation, c'était compliqué. Déjà,
1: je trouve pas tellement. Moi.
2: Bah, le tour d'avant, déjà, ils tiraient la langue quand même.
1: Ouais, mais là, les Égyptiens, ils tiraient beaucoup plus la langue que les Argentins.
2: Mais Messi, finalement, c'est celui qui a le plus de jus à la fin.
1: Mais quand tu cours pas tout le match,
2: les autres ont couru pour lui. Non, mais quand il décide de déclencher, passe décisive Romero, le but, il fait tout seul. Et c'est là qu'on voit la différence, comme avec Cristiano Ronaldo. Parce que Cristiano Ronaldo, il a rien pu faire pour sauver Portugal. Messi, lui, dès qu'il se met en route, c'est différent.
1: Vous voulez
2: faut comparer. On a failli en deux jours perdre les deux grands de la Coupe du Monde. Il y en a un qui est parti parce qu'il a pas su.
1: Vous avez oublié Neymar. Là, vous l'avez pas mis.
2: Neymar,
3: était leur catégorie.
2: Neymar, il n'était pas là pour moi.
1: Neymar dimanche, Ronaldo lundi. On a failli perdre Messi mardi.
2: Non, mais Neymar, c'est un ballon gonflable.
3: On a perdu ça là, par contre. On a pas vu ça là.
1: Match complètement fou. Est-ce que voilà, on a l'impression que les Argentins vont résister à tout. Il faut faire quoi pour les sortir de cette compétition?
4: Ouais, là, je pensais vraiment qu'ils allaient passer par
1: Ah, bah oui, tout le monde a pensé que c'était fini à 2-0.
4: Parce qu'en plus, il y avait eu ce match complètement fou contre le Cap-Vert, et je me suis dit, ça doit peser dans les jambes, c'est pas un groupe très très jeune, à commencer par Messi, mais même les autres, et je me suis dit, c'est 7 heures, 70 minutes quasiment à pratiquer un non-football, je me suis dit, oui, là, il y a vraiment le match du Cap-Vert qui pèse, et ils vont pas y arriver, ils vont pas s'en sortir, et je vois pas comment dans les 20 dernières minutes, Messi, qui a 39 ans, qui a déjà porté son équipe depuis le début jusque là, je me suis dit, il va pas pouvoir réenclencher quelque chose. Et le problème, c'est que tu sens pas qu'il y ait de plan B dans cette équipe-là.
2: C'est-à-dire, il y en a pas.
4: Voilà, en équipe de France, si un jour Mbappé est coincé, tu sais que tu as Dembélé, Olise, etc.
1: Lautaro a fait du bien quand il est rentré.
4: Oui, il a fait du bien. Oui, je veux dire, depuis le début de la Coupe du Monde, c'est quand même un Lautaro transparent.
1: Ouais. La tête d'Enzo Fernandez, elle est quand même merveilleuse.
4: Pareil pour Julian Alvarez. Oui, mais c'est vrai. Mais moi, je.
2: Oui, mais ça arrive à 2-2. Ça arrive à 2-2. Le boulot, c'est Messi qui l'a fait avant.
4: 70e minute, vous vous dites pas que tous ces garçons-là vont se réveiller.
1: Un grand Choubir, il peut y avoir 3-0 pour l'Argentine aussi, hein, parce que Choubir, il en a sorti, je sais pas combien. Hein.
4: Oui, bien sûr, mais
1: non, regarde. L'Argentine, parce que je me suis dit, l'Argentine, il s'est fait retourner par l'Égypte. L'Égypte a été chirurgicale, on va dire, mais la majorité des occasions, c'est quand même les Argentins qui les ont.
4: Ça, c'était en première période. D'accord, en seconde, il n'y a plus rien. En seconde, il n'y a plus rien, ils sont à l'arrêt complet, et moi, j'ai l'impression qu'à 2-0, on est plus proche d'une Égypte qui va les cueillir et leur mettre le 3-0.
2: Ils ont la balle de 3-0.
4: Exactement. Donc voilà. Et il se trouve que Messi est quand même fait d'un... Enfin, franchement, j'ai plus de mots. J'ai plus de mots parce que il y a donc ces actions décisives, mais il y en a une autre où il déborde de toutes ses forces. Il file la balle à Lautaro qui rate le catch.
1: La tête à côté.
4: Voilà, il met une tête à côté. Et en fait, tu as l'impression que là, en ce moment, il est encore en train de prendre une dimension supplémentaire, si tant est que ce soit possible. C'est fou.
0: Et n'oubliez pas le coup franc sur le poteau aussi, des 28 mètres, parce qu'il est magnifiquement bien frappé, enroulé, et hop, pim, ça finit sur le poteau.
5: Moi, ça me fait penser un petit peu, là, sur le match de ce soir, à l'Angleterre face au Congo en 16e de finale. L'Angleterre, on se rappelle, était menée par le Congo 1-0. Harry Kane qui se réveille, il marque deux buts dans le dernier quart d'heure. Et finalement, c'est là qu'on voit l'expérience de l'Angleterre, l'expérience de l'Argentine avec des joueurs exceptionnels qui sont au rendez-vous dans les grands rendez-vous justement. C'est là qu'on voit la différence des grands joueurs, c'est qu'ils font la diff sur des matchs hyper important pour leur équipe.
1: Et c'est là qu'une nouvelle fois, on n'a pas vu Mohamed Salah. Hein.
0: Eh oui. Ah, il n'a pas été, il a pas été mal en première période. Oui, il s'est fait une belle sortie de ballon pour amener le premier but.
1: Si c'est un Égyptien qui a porté l'Égypte, c'est Osama Sal.
4: Je trouve sévère. Salah,
2: il fait une bonne première mi-temps.
4: Sur le but refusé, je me demande encore comment. C'est lui qui donne la passe décisive d'un extérieur du pied. Quand même.
1: Oui, d'accord.
2: Ouais, mais il a moins d'influence sur le jeu.
1: Trop peu.
4: Oui. Bah oui, et c'est lui qui fait l'avant-dernière passe après avoir traversé le terrain sur le

0: but du 2-0. Mais on parle de Salah qui est à la cave.
1: D'accord, le but du 2-0, Dave, excuse-moi, enfin, je veux dire, ouais. Ossem Hassan, il reçoit le ballon sur le côté, il temporise pendant une heure, il va provoquer, enfin, sans rentrer, la passe de Salah, une heure avant.
0: Mais une heure avant.
1: Non, mais je veux bien. On peut remonter au début.
2: Franchement, vous êtes dur.
1: Excuse-moi, il souffre de la comparaison quand même.
3: C'est par rapport à Messi.
0: Parce que vous comparez Messi à Salah, vous, déjà. Dans quel monde vous avez comparé Messi à Salah?
3: Non, mais après, c'est
0: déjà, si vous commencez comme ça, la soirée est mal partie.
3: Non, mais après, effectivement, ce que veut dire Eric, et je le comprends, c'est que ce sont les deux stars. Donc tu attends beaucoup plus de lui qu'il soit aussi.
0: Non, mais il y a un dieu et il y a une star décadente.
3: Mais là aussi, c'était son dernier match pour Salah, donc on espérait aussi le voir faire quelque chose peut-être plus grandiose et de mener son équipe. Franchement,
0: je dis pas qu'il a pas fait un bon match. Salah qui est à l'arrêt depuis un an, d'un seul coup, vous imaginez qu'il va redevenir le Salah de 2018.
3: Au moins qu'il puisse être décisif ou efficace.
2: Mais en plus, franchement, c'est son meilleur match de la Coupe du Monde, parce qu'il avait été nul avant.
4: Et on rappelle, messieurs, dames, que bon, la course au meilleur buteur, elle est encore relancée. 8e but pour Messi, devant Mbappé et Haaland avec 7 buts et Harry Kane avec 6 buts. Et puis surtout, aussi la course au meilleur buteur de l'histoire de la Coupe du Monde, puisque il en est à 21, Léo Messi maintenant, contre 19 à Kylian Mbappé.
2: Ouais, Kylian Mbappé. Et il y a les passes décisives aussi, hein, parce qu'il en fait encore une ce soir.
1: Ah non, mais de toute façon, joueur
3: déclencheur.
1: On en reparlera après 22h, évidemment, de ce Argentine-Égypte. Je veux quand même vous faire écouter la première action de Lionel Scaloni, le sélectionneur argentin. Je ne sais pas si vous avez vu l'image sur M6, au moment du troisième but de la tête d'Enzo Fernandez. En fait, il reste presque figé.
0: Oui, c'est vrai.
1: Il lui-même n'arrive pas à croire ce qui est en train de se passer avec 3 buts en 14 minutes de 2-0 à 3-2. Et il avait beaucoup d'émotions. Écoutez, c'est très court, hein, vous allez voir quand il arrive en conférence de presse.
5: Je suis trop ému, je n'arrive même pas à lever les yeux pour vous regarder. Je suis désolé. Quelle chance j'ai de coacher cette équipe.
1: Voilà, il pleure et il est obligé de s'en aller.
3: Oui, mais après c'est le personnage aussi. Non, mais c'est le personnage et c'est ce qui choque un peu dans cette équipe d'Argentine, c'est que on a des joueurs sur le terrain qui ne rechignent jamais à la tâche, qui seront dans le combat et autres. Et lui, non, il essaye d'être serein, vraiment de diffuser aussi un peu de calme sur le bord de la pelouse. Et on le voit là aujourd'hui craquer. Finale Coupe du Monde, rappelez-vous aussi, il craque en larmes. Bon, c'est normal parce que l'Argentine gagne. Mais il a expliqué très récemment qu'il faisait appel aussi à un psychologue parce que pour gérer cette pression-là, c'était très compliqué.
6: Mais c'est de la folie quand même, Scaloni, parce que ça fait combien? Ça fait maintenant 4-5 ans. Qu'il est quasiment invaincu.
3: Ah oui, il gagne la Copa América.
6: Que l'équipe gagne tout. Champion du monde, ils ont gagné les deux Copa América entre temps. Ils sont toujours en vie dans ce mondial. On parle jamais de Scaloni.
3: C'est ça.
6: Mais il n'empêche que, l'air de rien, il est à la tête d'une des équipes peut-être les plus dominantes de l'histoire.
3: Et surtout, alors, on n'en parle peut-être pas beaucoup parce qu'il n'y a pas de plan de jeu. On sait que maintenant, c'est tout pour Messi. C'était 2022, déjà le cas.
1: C'est bien d'être un entraîneur qui marque l'histoire sans aucun plan de jeu.
3: Exactement, mais c'est un joueur qui...
2: C'est pas Roberto Martinez,
1: c'est ça. De toute façon, j'ai l'impression que c'est écrit.
2: Qu'est-ce qu'ils vont en finale?
1: Il faut qu'il y ait France-Argentine en finale. Tu vois, c'est...
2: On en rêve.
6: Attendez, comment, vous, dans quel sens vous le dites, là?
1: Ben, dans le sens où...
6: c'est le destin ou c'est autre chose que le destin?
1: Mais non!
6: C'est le destin avec une oreillette!
1: Ah non, pas du tout!
6: Ah bon?
1: Ben non, parce que là, l'Argentine, c'est pas un destin avec une oreillette.
6: Ah si non, je sais pas,
1: de la fin, si les Égyptiens servent le jeu, c'est fini, ils peuvent faire tout ce qu'ils veulent.
3: Il est dans le complot, hein.
1: Donc, pas moi! Donc, ils vont s'accrocher avec toutes leurs dents, leurs griffes, leurs ongles, leurs crampons.
6: Ça veut dire que vous éliminez toute la concurrence, là.
1: Non, c'est
2: juste. Il va faire
1: C'est pour le symbole, t'as l'impression.
2: Il va faire passer sur le corps des Anglais, quand même.
6: Et je pense que c'est plus fragile que ça.
1: Non, mais les Colombiens, l'Angleterre, évidemment que ça va être dur pour l'Argentine. Et ça va être dur pour la France contre le Maroc, éventuellement.
6: Mais vous pensez que ça suffira pas des deux côtés?
1: Non, je me dis juste que j'ai l'impression que malgré toute la qualité des uns et des autres.
7: C'est parce qu'on voit le tableau qui avance.
1: T'as l'impression que ça avance et tu dis ça devrait pas avancer, mais ça avance quand même. T'as l'impression que c'est inéluctable. Alors, ça sera peut-être pas le cas, mais non, t'as pas ce sentiment de... Les Argentins ont l'impression qu'ils résistent à tout.
3: Ouais, j'ai quand même... Après, c'était Caver et Égypte, hein.
6: C'est ça.
2: Moi, j'ai quand même
6: l'impression... Et là, ça va monter de manière substantielle.
2: Moi, j'ai quand même j'ai l'impression quand même que physiquement, parce que c'est une équipe quand même vieillissante,
6: ils sont cuits.
2: C'est dur.
1: Tu sais, la Belgique devait sortir contre le Sénégal et a été bien meilleure contre les États-Unis. Donc peut-être que l'Argentine sera meilleure contre la Colombie ou la Suisse et meilleure contre l'Angleterre ou la Norvège.
3: Souhaite, mais...
1: Non mais.
2: Ouais, sauf que Rudy Garcia, il a sorti les vieux, il a mis les jeunes. Hein, là.
1: À partir où tu passes et où ça crée en plus ce côté indestructible.
2: Ça joue, c'est sûr que. Non mais c'est sûr que ça joue.
6: Je les sens quand même à la limite. Quoi.
3: Ouais, ça dépend de l'adversaire.
1: Ça peut monter. Bon, en tout cas, on s'est régalé. Ça le foot et la Coupe du Monde nous.
6: Ça vous a plu,
1: hein?
6: Ça vous a plu?
1: Bah oui, ça m'a plu.
6: Je sais pas.
1: Bah quand tu vibres, non, mais c'est forcément bien, non?
2: On est quand même gâté. On se le disait hors antenne. On a quand même une Coupe du Monde. On a quand même des matchs dont on va se souvenir. C'est non, pas toutes les Coupes du Monde. On peut se dire, on a 4, 5, 6 matchs où on a
1: si
2: vraiment vibré.
1: Si il y avait 2-0 pour la France et que le Maroc avait gagné 3-2 avec le même scénario,
6: bah oui.
1: J'aurais vibré en tant que fan de foot, mais j'aurais été quand même un peu
6: aigri à la sortie. Là, il y aurait même mes silences micro. Là,
2: ah, mais je serais pas vivant. Voilà.
7: Quel match vous a le plus marqué, là? On pourrait faire un petit tour de table.
6: Pas mal, ça, comme question.
2: Ça va pas être simple.
6: Ouais, moi, celui-là. L'Angleterre-Mexique
2: est quand même beau. L'Angleterre-Croatie était très sympa, aussi, mais c'était un match de coupe.
6: Ouais, mais ça n'avait pas la dramaturgie.
1: Ouais, bon, on mise sur la dramaturgie ou sur la qualité de foot.
6: C'est ça.
7: Après, c'est chacun avec ses émotions.
1: La qualité de foot, moi, c'est Angleterre-Croatie.
2: Ah oui, mais de loin.
1: En qualité de foot.
6: Oui, mais si tu mixes les deux.
1: Eh ben, cap vers Argentine.
6: Ouais, aussi.
1: Parce qu'il y avait ce côté vraiment.
2: David Goliath.
4: Et Argentine-Égypte, non? Non,
3: si aussi, si, oui, bien sûr.
4: Ah, celui-là, il est quand même
1: Jeannot, Jeannot, il veut. Mais non, mais si, Jeannot, viens avec nous, Jeannot.
2: Mais viens, Jeannot.
6: Allez, mettez un petit argent en Égypte pour Jeannot.
1: Les deux. Non, moi, mon préféré, c'est quand même France-Paraguay, parce que la qualité du jeu était extraordinaire.
6: Le truc dans l'octogone, là.
1: 21h24, on reparle de l'Argentine plus tard.
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1: Allons au plus près de nos Bleus, quand même.
6: Ah, bah oui, quand même.
1: Quart de finale, dans 48 heures, face au Maroc. À Foxborough, dans la banlieue de Boston.
9: Avec un arbitre argentin.
1: Avec un arbitre argentin, Nicolas Jean-Jean, c'est peut-être la principale info du jour concernant la France. Ce sera Facundo Tello, l'arbitre de cette rencontre.
10: Oui, Facundo Tello, 44 ans, c'est sa deuxième Coupe du Monde. Et c'est vrai qu'il avait, il a arbitré deux rencontres sur la première phase, hein, le Canada-Bosnie, le Corée du Sud, Afrique du Sud, et c'est son premier match à élimination directe dans cette édition. Il avait notamment, en revanche, en 2022, déjà arbitré et officié lors d'un match à élimination directe. C'était le quart de finale entre le Portugal et le Maroc, mais évidemment ça fait sourire beaucoup de monde à voir la nationalité de cet arbitre pour donc ce France-Maroc.
1: Nous nous abaisserons pas au niveau des Argentins qui ont fait un scandale absolu à vilipender partout sur la place publique que c'était un scandale que monsieur Le Texier, arbitre français, arbitre Argentine-Égypte. Ouais. Au passage, d'abord il a très bien arbitré.
6: Oui, je suis d'accord.
1: Et secondo, si on va pinailler, il a même été plutôt, moi je trouve qu'il a très bien arbitré, hein. Mais en tout cas il a été plutôt conciliant avec les Argentins. Ouais.
2: Plutôt, ouais.
6: Oui, mais en fait,
2: les jaunes sont plus partis à l'Égypte.
1: La pénalty, qui semble évident.
6: Non, mais alors,
1: pour l'Argentine.
6: Bah, alors, faisons une parenthèse rapide là-dessus. Ça a reparti au moment où il y a eu cette campagne de presse. On l'a vu d'ailleurs par le passé, notamment avec le Real, qui a beaucoup fait ça, que son championnat d'Espagne ou des choses comme ça. Le problème de ce truc-là, c'est que l'arbitre peut quasiment pas s'en sortir gagnant. C'est-à-dire que soit, il siffle des choses contre l'Argentine et les autres vont dire, ben voilà, vous l'avez prévenu, ben, etc. Soit, il siffle plutôt en faveur des Argentins, on va dire, allez. Et là, on va dire, ça veut dire que le coup de pression a marché. Ouais. Donc, en fait, dans tous les cas, moi, je trouve ça terrible. Parce qu'en fait, moi, je suis sûr que monsieur Le Texier a arbitré comme il aurait arbitré.
1: Il a très bien arbitré.
6: On est d'accord. Parce qu'en plus, c'est un très bon arbitre à l'international. Il est reconnu partout. Mais le fait est que ce truc-là biaise derrière, tu sais, le biais de lecture.
7: Oui, mais après, il est juste, le débat, il est tout de suite éteint, finalement.
6: Oui, bien sûr. Mais regarde, ce que dit Eric, c'est qu'il a même plutôt, pas été très méchant avec les Argentins. Ben, et quelqu'un pourrait faire le raisonnement.
1: Il a mis très longtemps à sortir les cartons, mais plutôt côté égyptien. Bon, après, il y a eu les remontes en fin de match.
6: Oui, mais ça, après, c'est le début.
2: C'est la pression. Ouais.
1: Mais j'ai vu 2-3 coups argentins où il a été plutôt dans la discussion et où il a pas mis les cartons. Il aurait pu mettre un ou deux cartons aux Argentins. Ouais. Bon, voilà, il se trouve
10: que la Coupe du Monde que fait François Le Texier, là, aujourd'hui, il est possiblement à un niveau de demi-finaliste et il sera peut-être victime du parcours de l'équipe de France.
6: Eh oui,
10: dans les prochains tours à venir, hein. Mais aujourd'hui, dans ce qu'il a fait, alors il y a ce match-là, il y a aussi le parcours global. C'est quand même un arbitre qu'on pourrait voir dans le dernier carré.
1: Alors grosse différence quand même aussi, et il faut le préciser, pour Monsieur Tello qui arbitrera France-Maroc, c'est 5 arbitres argentins.
2: Ah oui, la totale. Oui,
1: les deux.
2: Fromage, dessert, digestif.
6: La famille.
1: Il y a vraiment toute la famille qui sera.
2: On va faire les arbitres.
1: Quoi de l'arbitrage.
2: Vous savez quoi, je vais aller sur genealogie.net, hein, parce que.
6: Le all inclusive.
1: Voilà. Bon, ça, c'est l'info arbitrage. C'était important, Nicolas, de la préciser. La suite du dossier Mbappé et notre sénatrice paraguayenne scandaleuse. Ça en est où, Nicolas?
10: Alors, il y a eu une conférence de presse de cette sénatrice paraguayenne ce matin, ici en heure et un petit peu plus tôt aussi pour vous, donc dans l'après-midi, pour donc dire qu'elle avait retiré son message, qu'elle s'excusait en partie, mais qu'elle était prête aussi à engager des poursuites contre Kylian Mbappé s'il ne s'excusait pas de son côté. Nous, à date, il n'est pas prévu que l'attaquant et le capitaine de l'équipe de France continuent dans cette passe d'armes via médias et réseaux sociaux donc à distance. Voilà, avec des termes qui sont quand même assez encore assez étonnants de sa part, en faisant des comparaisons et en disant notamment, vous savez, ici au Paraguay, on a mis notamment Ronaldinho en prison pour corruption. Enfin, il y a des choses, il y a des analogies, des comparaisons qui sont quand même à tomber à la renverse.
2: Ça veut rien dire.
10: Voilà. Alors après, il y a aussi l'ONU qui s'en mêle, puisque l'un des hauts commissaires à l'ONU a porté son soutien à Kylian Mbappé et donc avec vraiment l'ONU qui s'engage et qui donc soutient le capitaine des Bleus. Et également, et ça, RTL, via son service police-justice, a été un des premiers à vous le donner, une enquête judiciaire qui est ouverte en France par le parquet de Paris pour donc cette provocation à la haine publique relative aux propos de la sénatrice et aux injures. Et donc tout cela est suivi par l'Office central sur la haine en ligne.
1: Alors, justement, tu as évoqué l'ONU, Nicolas.
7: Mais oui, on va
1: Léa,
7: écouter...
1: Vous avez été en lien avec un représentant.
7: Ouais, on a joint cet après-midi le porte-parole du Haut Commissariat de l'ONU aux droits de l'homme, Tamin Kitane. Comme vous l'avez dit, il affiche son soutien auprès de Mbappé. On va l'écouter tout de suite.
1: Ah, dans un instant.
7: Dans un instant.
1: Et c'est et donc les propos, rappelez-moi les propos exacts de la sénatrice dans la conférence de ce matin.
7: Elle a dit mot pour mot, maintenant j'exige que tu me présentes des excuses, moi non plus je ne tolérerai pas ta violence, tu me connais pas, tu n'as aucune idée de qui je suis et tu n'as aucun droit de dire que je suis une femme méprisable, indigne de la fonction que j'exerce. Qui es-tu pour me traiter d'indigne ou de méprisable alors que tu ne me connais même pas? Violence de genre pure et dure. Voilà, elle a répété.
1: Menace d'une action en justice contre violence de genre.
2: Non, mais elle est... franchement, elle est complètement cintrée parce que j'ai lu toute la déclaration où elle dit qu'évidemment elle n'a rien contre la France.
1: Elle a chanté la Marseillaise.
2: Ouais. Qu'elle va à Courchevel à l'hiver et à Saint-Tropez l'été. C'est quand même extraordinaire.
1: Bien payé, sénateur au Paraguay, apparemment.
2: Ça touche bien, ouais.
6: Il y avait les bras montants.
1: Non, mais c'est hallucinant.
6: Non, mais en fait, je discutais un petit peu avant d'entrer en studio, justement, de cette affaire. Et en fait, moi, ce qui me vient, c'est qu'en fait, il y a absolument plus de filtre et absolument plus de tenue. C'est-à-dire que là, on parle pas de n'importe qui, là. Monsieur et Madame tout le monde, là. On parle d'une sénatrice. Donc, ça veut dire avec la charge, qui t'incombe, la fonction, l'exigence, tout ce qui fait que, normalement, t'es pas monsieur et Madame tout le monde et que t'as une responsabilité dans ce que tu dis. On va pas revenir sur les propos. Tout le monde, je pense, les a entendus. Enfin, ou lus, en tout cas. Et aller aussi loin dans la, ça frise la folie, en fait. C'est même pas que ça frise. On est complètement dans la folie, mais dans la folie, tout ce qu'elle a de plus abject, de plus raciste, de plus malsaine, de plus méprisable. Et j'ai trouvé que le communiqué de Kylian Mbappé en réponse, il est parfait. Parce qu'en fait, il l'isole même de son propre pays. C'est-à-dire, il la sépare bien du reste du Paraguay. Vous ne méritez pas le Paraguay, en quelque sorte. Le Paraguay mérite bien mieux que vous. Ils ne sont pas comme ça. C'est pas ce que j'ai vu du Paraguay. Et ce que vous faites transpirer comme haine, comme disrespect, etc., c'est pas quelque chose que j'ai vu du Paraguay. Donc, vous êtes indigne, quelque part, de votre fonction de représentante des Paraguayens. En fait, c'est ça qui dit Kylian Mbappé.
1: Le soutien de l'ONU, alors on sait que l'ONU aujourd'hui a du mal à exister, à faire entendre sa voix, ça reste néanmoins l'ONU. Et donc, quand l'ONU s'exprime, en tout cas, de prime abord, en surface, ça a quand même un tout petit retentissement. Souvent, ça n'a pas d'effet derrière, malheureusement, mais c'est quand même symbolique.
7: Oui, on va justement écouter Tamin Al-Kitane, qu'on a joint cet après-midi, le haut commissaire de l'ONU aux droits de l'homme. Écoutez.
9: C'est ignoble, c'est raciste, c'est déshumanisant, ces propos de la sénatrice paraguayenne contre Kylian Mbappé. Et c'est surtout, malheureusement, pas un cas isolé. On voit les incidents qui sont signalés dans cette Coupe du Monde et au-delà, qui reflètent vraiment un phénomène qui touche le football, mais plus largement le sport, des athlètes qui sont visés par des propos racistes, des propos xénophobes, déshumanisants. Nous avons besoin que les États, que les organisations sportives prennent aussi leurs responsabilités. Il faut de la prévention de ces actes de racisme. Il faut que ces actes-là, quand ils sont commis, eh bien que ce soit puni. Et il faut des mécanismes de responsabilité qui soient indépendants et efficaces et institutionnalisés pour lutter contre tout cela.
7: Voilà, Tamine Al-Kitan de l'ONU qui a effectivement apporté son soutien à Mbappé. C'est fou parce qu'il parle effectivement de la responsabilité des organisations sportives. Ça veut dire quoi? Ça veut dire que là, la FIFA a son rôle à jouer? Ça veut dire que l'État aussi paraguayen a son rôle à jouer auprès de la sénatrice?
6: Je pense que c'est ce qu'il veut dire, c'est ce qu'il aimerait voir réagir. On est journaliste, il y a les médias, on fait des réactions, etc. Mais quelque part, Il doit y avoir une prise de responsabilité. Ça, être représentant de l'État paraguayen, ouais. Représentant du peuple paraguayen comme cette dame, ça l'oblige à ne pas s'adresser à quelqu'un dans ces termes, de pas s'adresser à une personne, en l'occurrence un joueur de l'équipe de France, dans des termes aussi violents, et porte préjudice à son pays, à l'image de son pays.
7: Oui, parce que elle, en tant que personnalité publique, elle a justement une responsabilité.
2: Son pays d'ailleurs qui a pris du recul, hein, qui s'est excusé.
6: Oui, bien sûr. Paraguay, hein. Bien sûr, mais une fois que tu t'excuses, la société que je m'excuse, si tu veux, voilà, pour moi c'est pas une prise de responsabilité. Mais... Tu peux pas, il faudrait qu'il y ait des sanctions. C'est incroyable ce qu'elle a
2: dit. Mais de toute manière, comment est-ce qu'on est arrivé dans un monde aujourd'hui où de toute façon il n'y a plus de filtre? Quand tu vois que Donald Trump dit que l'arbitre quand même qui devait arbitrer, il était douteux et suspect. Donc si alors l'homme le plus puissant du monde tient de tels propos, bah forcément en dessous ça ruisselle et c'est pareil. Donc aujourd'hui,
7: mais c'est pas pour autant qu'il faut laisser passer et se dire.
2: Non, il faut l'accepter quoi.
7: Mais qui
2: peut modérer ça en fait?
3: Je sais pas, au niveau des gouvernements, et notamment du côté du Paraguay, ça va de réagir. C'est quelqu'un de leur gouvernement qui tient des propos comme ça. Tu dois le sanctionner. Enfin,
6: mais tu vois que la FIFA a parfois été prompte. Je parle des organisations, a été prompte à menacer, à dire, par exemple, à exclure parfois ou sanctionner des pays pour ingérence, des choses comme ça, etc.
3: Et là,
6: mais là, tu t'en prends publiquement au capitaine de l'équipe de France. Tu dois le protéger et tu dois contraindre le Paraguay à présenter des excuses publiques, à sanctionner la personne qui a tenu
3: dans ta
6: ça
3: compétition,
6: sous peine peut-être d'avoir une sanction peut-être sportive. Ben parce voilà, que tu salis tout là.
3: Même pour
6: tu
3: la fédération paraguayenne, même si
2: tu comptes sur la FIFA, là, hein, tu comptes sur la FIFA là.
6: Je suis de candidat, je l'admets.
2: C'est la FIFA qui a empêché le meilleur arbitre africain de venir arbitrer à la Coupe du Monde, tu veux dire?
6: Et qui a requalifié Balogun suite à un coup de fil.
2: Voilà. On parle de ces gens-là. En
6: fait. Je me dis, ils vont se ressaisir un moment peut-être.
3: Il arrivera bien un jour.
1: Allez, revenons au sportif.
6: Le jour arrive.
1: Le match
6: Winter is coming.
1: Face au Maroc, on entendra tout à l'heure les meilleures sorties de la conférence de presse. Upamecano, Risser et Mateta sont présents aujourd'hui en conférence de presse. Les Bleus qui vont vraiment rentrer là dans une accélération du processus de préparation, Nicolas, pour ce match contre le Maroc.
10: Oui, avec cette séance dans maintenant 24 minutes, 25 minutes, qui sera une séance à huis clos et qui dira évidemment beaucoup en vue de jeudi pour ce France-Maroc. Vous l'entendez peut-être derrière moi, mais on n'a pas du tout les mêmes conditions météo qu'il y a quelques jours. Il fait à peine 22 degrés et surtout, il pleut énormément depuis le début de la journée. Donc, il y aura d'autres conditions pour l'équipe de France, tout en sachant que dans 48 heures, le thermomètre va remonter à 31 degrés. Donc, faut pas prendre ça pour acquis par rapport à ce qu'ils vont vivre aujourd'hui. C'est la première journée vraiment comme ça de pluie en continu pour les Bleus à Boston lors d'une séance d'entraînement. Mais oui, évidemment, d'entrée, on rappelait encore ces dernières heures le découpage souhaité par Didier Deschamps, c'est-à-dire au terme de la qualification face au Paraguay, de redescendre tranquillement. Il aime bien aussi que c'est à la fois physique, c'est à la fois mental, sur les émotions, et donc de profiter de 48 heures de redescendre. Hier soir, les familles étaient là lors de la séance notamment, et donc là vraiment d'entrer aujourd'hui pleinement vraiment dans cette préparation de la rencontre. Ça a déjà commencé partiellement hier avec des vidéos, et ces séances là vont se multiplier jusqu'à jeudi midi.
1: Les conditions météo, on aura tout. Les pauvres Français, ils auront non mais c'est vrai, ils seront passés par tous les états.
3: Après, tout dépend aussi
10: écart,
3: du match. Si c'est la pluie, là, apparemment, de ce que nous dit Nicolas, il n'y aura pas de pluie le jour du match. Il y aura un peu de chaleur. Maintenant, ils sont habitués. Hein. C'est une équipe qui a fait une préparation complète là-bas, qui s'est entraînée à jouer sous des chaleurs assez élevées. Donc maintenant ils sont rodés.
7: Et pourtant tout le monde était inquiet qu'ils arrivent si tard en plus sur le sol américain. On se souvient de ça. Ils sont arrivés 6 jours je crois avant le début de la compétition.
1: C'était 5 jours obligatoires avant. Ils sont arrivés 6 jours je crois.
3: Après ils avaient pris un petit peu de canicule avant de partir.
1: Oui, à Clairefontaine, ils ont peut-être eu la plus grosse canicule.
2: On les avait préparés avec Météo France.
3: Ouais, c'est ça.
7: Il y a des équipes qui sont arrivées presque 10 jours voire 15 jours avant et la France a fait partie des dernières.
1: Il y a même des équipes qui ont fait des matchs de préparation directement sur le sol américain. Là où la France a préféré les jouer à la maison à Nantes et à Lille. En France.
10: Oui, il y avait peut-être ce souhait-là quand même de la part de l'équipe de France. En tout cas, la réflexion avait été lancée de savoir est-ce qu'on n'en ferait pas un en France et le deuxième sur place pour permettre une acclimatation plus rapide. Simplement, il y avait aussi la volonté de la fédération de faire le dernier match de préparation en France pour la dernière de Didier Deschamps sur le sol français. Donc, c'est aussi entré dans l'équation en amont de la compétition.
1: France-Maroc, jeudi soir, en intégralité, évidemment, sur RTL, coup d'envoi à 22h, heure française.
2: Petit point sur l'arbitre argentin, j'ai regardé.
1: Ah, encore ?
2: Mais non, j'ai regardé, monsieur, en deux matchs, il a distribué 7 cartons jaunes. N'oublions pas quand même qu'on a 3 joueurs qui sont
1: là. On avait dit que monsieur Tantachev était un accro de la cartonite.
2: Olysée, Koné, Olysée, Barcola, s'ils prennent un carton jaune, pas de demi-finale.
1: Donc, n'ayez pas peur de ça.
2: Je n'ai pas peur, je vous donne des stats et tout, voilà.
1: D'accord, très bien. 21h39, nous sommes à 20 minutes du coup d'envoi de Suisse-Colombie. On va parier sur cette rencontre et ensuite on écoutera Dayo Upamecano qui était en conférence de presse tout à l'heure pour l'équipe de France.
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1: Gros huitième de finale. J'avais appelé ça l'autre jour le huitième de finale des sous-cotés. Celui
2: Des discrets.
1: Deux nations dont on ne parle pas
13: c'est
1: beaucoup.
13: C'est pas mal vu. Ouais, c'est
1: la Suisse qui monte quand même en puissance. Ah. La Colombie qui, attention, fait une très bonne équipe du monde. Et c'est vrai qu'on a très peu parlé et de la Suisse et de la Colombie.
3: Je suis d'accord. Ils sont passés sous le radar.
1: On en parlera forcément plus après, puisque le vainqueur va jouer l'Argentine. Mais voilà, pour l'instant, c'est un peu le dernier huitième. Voilà, allez,
13: vivons heureux, vivons cachés.
1: Ouais, pour l'instant, c'est un peu mis à l'écart. Les pronos. Alors, justement, les cotes sont élevées, parce que c'est serré, on ne sait pas trop. 3,50 la victoire de la Suisse. 3,10 le match nul. Et 2,20 la Colombie, qui est quand même favorite, mais avec une cote assez élevée pour une favorite. Mmh. 2,20 donc, 10 euros de misée, 22 euros de gagné. Jeannot, qui sera au commentaire de cette rencontre, a préparé son petit pronostic.
14: Alors, qualification de la Colombie, score multichance 1-0, 2-0, 3-0. Et Luis Diaz, décisif. Pourquoi je mets la Colombie? Parce qu'il y a quand même deux absences notoires chez les Suisses, avec notamment Manzambi qui est blessé au genou, et Vargas qui lui ne sera pas titulaire, mais qui sera au moins sur le banc des remplaçants, mais qui n'est surtout pas à 100%. La cote est à 5,20, ce qui nous fait pour une mise de 10 euros, 520 euros.
1: 52
14: euros. Pardon.
2: Ça va, Jeannot?
14: Ouais, non, c'est les émotions argentines. Ce sont les émotions argentines encore.
1: Écoutez, moi, si vous multipliez mon billet de 5 par 100 ou le 10, je vous donne mes billets tout de suite.
2: Mais c'est un magicien.
14: Ne me confiez pas vos comptes.
2: 52 000.
14: Ne me confiez pas vos comptes.
1: Alors, ce que je fais, c'est que je vous donne un billet de 5, vous me rendez 500.
2: Jeannot, je file à la banque, je sors tout en cash, moi. 5 millions d'euros.
1: Je vais ouvrir un compte à la banque Jeannot. La banque Jeannot, la banque qui vous met.
14: Non, mais le pire, c'est que j'ai marqué 52 euros sur ma feuille.
1: Mes PEL,
14: le pire, c'est que j'ai marqué 52 euros sur ma feuille et je sais pas pourquoi j'ai lâché 520. Voilà,
1: je te confie toute la gestion.
14: Ouais, non, surtout pas, c'est pas la peine.
1: Tu fais fructifier mieux que tout le monde.
14: Non, ne fais pas confiance, c'est pas possible.
1: Dave Apadou.
13: Alors là, c'est la première fois que ça arrive. Non, mais c'est fou, j'ai exactement le même pari que
14: ça. Non!
13: Là, je te jure, à la au
1: 10 centimes. Quand même, je veux l'entendre. Bon,
2: alors, pour la même somme,
14: t'as aussi été à 520 euros.
1: Vous arrivez à sortir 520 euros.
13: Tu veux voir le travail.
3: C'est ça, c'est pour ça.
13: Je vais surenchérir. Bon, bah, résultat, Colombie.
1: Oui.
13: Score multichance 1-0, 2-0 ou 3-0. Joueur décisif, buteur ou passeur. Luis Diaz.
1: Et vous avez la même cote.
13: Une cote de 5-2.
2: 52, vous voyez.
6: Et donc, toi aussi,
0: Zé nous fait
6: 5200 euros. Voilà.
0: Juste, qui dit mieux?
1: Match. Ouais.
0: Non, mais c'est dingue.
1: C'est vrai que c'est très rare.
0: Au fur et à mesure,
1: et on ne sait pas. Nos auditeurs autrices, les
6: on ne sait pas parler.
1: Ne consultent jamais.
6: Non.
0: Non, mais là, c'est Jeannot, t'as fouillé dans mon téléphone, c'est pas possible.
1: C'est tout l'intérêt.
6: Ou dans ton compte en banque.
0: Et puis alors, il régale. Je peux dire qu'il distribue.
1: Bon, donc, cote à 5,20 pour les deux, ça nous fera donc 52 euros de gagner.
0: 52, t'es d'accord, Jeannot?
6: Après, je suis d'accord.
1: Si vous voulez retomber sur les pattes de Jeannot, vous misez 100 euros, mais attention, 100 euros c'est quand même une grosse somme. Vous misez que ce que vous avez, pas de risque inutile. Voilà pour les paris sportifs, je crois qu'on n'a jamais fait, c'est la première. Voilà.
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1: 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Alors s'il sort le même, on va vraiment se poser des questions. Vincent Parisot pour le prono du soir.
17: Mon pronostic pour Suisse-Colombie, eh bien, c'est un match nul à la fin des prolongations, et donc tir au but et victoire de la Colombie au tir au but.
1: Voilà.
6: Ah oui, d'accord. Il a pas envie qu'on se couche de bonne heure.
1: Non, mais je crois que les gens aiment qu'on dure jusqu'à 1h, 2h, 3h du matin.
6: Bon, ils ont pris l'habitude.
0: Voilà, il y a quand même une tendance lourde sur la Colombie, alors que pourtant, bon, on va dire que c'est assez équilibré quand même sur le papier. Sur
1: le papier. Pourquoi personne ne croit à la Suisse?
3: Bah, on a vu les matchs avant.
0: Ouais, et Manzambi absent, là, c'est quand même celui qui a réveillé cette équipe, hein, parce qu'elle se traînait en début de tournoi. Ouais, exactement. Ouais. Et quand il est arrivé, c'est un game changer. Là, il est pas là.
7: Eh bien, figurez-vous que les auditeurs de RTL penchent plutôt pour la Suisse. Ah, 61% des auditeurs d'RTL ont voté donc pour... Enfin, 61%, pardon, ont voté pour la Suisse, 39% seulement pour la Colombie.
0: D'accord.
7: Bon, j'étais assez surprise d'ailleurs de ces résultats, parce que j'aurais plutôt penché soit un match nul, soit
3: après,
7: victoire
3: de la Colombie. Après, le match de la Colombie était tard la nuit, donc c'est peut-être pour ça.
0: Oui, il y a ça, et puis
1: on les connaît moins. Quoi.
0: Voilà, la Suisse, c'est un partenaire connu, quoi. Il voit régulièrement cette équipe en quart de finale de l'Euro. C'est l'équipe maintenant qui est présente régulièrement. La Colombie, il y a quelque chose d'un peu plus mystérieux.
1: On voit Rennes, mettre des buts.
3: On voit Zakaria, voilà. Bon, c'est costaud et c'est solide.
1: Qui jouait pas titulaire en début de la compétition, d'ailleurs.
6: Mais latéral droit, Zakaria.
3: Latéral droit, c'est latéral droit, ouais.
0: Il aura tout fait comme poste.
1: Ça va nous donner des idées.
3: Ça va Diaz, c'est pas mal. Hein.
6: Il était déjà latéral droit contre le Qatar lors de la première journée. Après,
0: là, ça va monter.
3: Il avait pas le même niveau. En France. Ouais.
1: 21h45, on marque une courte pause. On retrouve Philippe Sanfourche et Nicolas Georgerot pour toutes les infos bleues. Philippe va venir nous décortiquer la conférence de presse de Robin Risser, de Jean-Philippe Mateta et surtout de Dayo Upamecano, le taulier, le patron de la défense de l'équipe de France à 48 heures donc du match. Contre le Maroc pour le quart de finale. À tout de suite.
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1: Au plus près des Bleus, jusqu'à 22h évidemment, et même au-delà si l'actualité le nécessite, avant Suisse-Colombie, tout à l'heure en direct avec Jeannot à partir de 22h, on reviendra aussi sur l'exploit de l'Argentine qui s'est qualifiée pour les quarts de finale en battant l'Égypte 3-2 après avoir été menée 2-0 jusqu'à la 79e minute. On a évoqué l'arbitre argentin de ce France-Maroc, Facundo Tello, on a évoqué les suites de la bisbille entre la sénatrice paraguayenne et Kylian Mbappé. Plus sportivement, on va scruter avec beaucoup d'attention aujourd'hui, même si l'entraînement est à huis clos, et vous savez que nos reporters arrivent toujours à se glisser un petit peu à droite à gauche pour avoir des infos de l'entraînement, Nicolas, parce qu'on va surveiller aujourd'hui si Tchouaméni, par exemple, fait l'entraînement collectif ou pas.
10: Oui, c'est évidemment une séance importante en ce sens. On a vu hier les courses dynamiques appuyées avec Cyril Moine, mais là c'est un cran au-dessus. Et donc elle dira beaucoup en vue de la rencontre de jeudi, de ce qu'on comprend sans doute un peu trop juste pour un quart de finale, mais avec une inquiétude levée par rapport à une demi-finale éventuelle et potentielle de l'équipe de France. Hein, souvenez-vous, dans les 48 heures qui ont suivi cette blessure qui s'était déclarée veille de rencontre face au Paraguay, il y a eu pendant quelques heures cette inquiétude et cette crainte que ça soit bien plus que les 5-6 jours et que ça se prolonge, et voire même donc une absence si les Bleus étaient dans le dernier carré. Donc oui, c'est une séance qui dira beaucoup de la suite pour lui.
1: Ouais, Onana par exemple, le joueur belge, hier, rupture du ligament croisé, un coup du monde évidemment terminé, et on est parti pour 6 à 9 mois, enfin 6 c'est vraiment le strict minimum, et sans doute plutôt 9 pour Onana malheureusement, qui avait retrouvé une place de titulaire aussi. La Belgique métamorphosée avec des changements dans l'équipe de départ, on en parle aussi tout à l'heure dans les débats dont refait la Coupe du Monde, parce que Rudy Garcia a pris des décisions qui ont payé hier contre les États-Unis. Ça va vous rassurer ça, Florent Gazan, parce que si Tchouaméni revient, ou en tout cas sera apte pour la demi-finale, même si Manu Koné prend un carton jaune contre le Maroc, s'il est titulaire, c'est moins grave.
3: Oui, si on se qualifie.
1: Ah bien sûr.
3: Oui, évidemment.
1: Carton jaune, de toute façon, c'est si on se qualifie, sinon...
3: Écoutez, je suis jaune.
1: C'est bien d'installer ce préalable.
3: Il vaut mieux en passer... Enfin, pour aller en demi, il faut gagner un quart.
1: Non, mais tu t'inquiétais tout à l'heure de l'arbitre argentin qui avait une carte aiguë et qu'on avait plusieurs joueurs sur la menace de suspension. Bon, si Koné en prend un autre, il y aura Tchouaméni.
3: On l'espère.
1: Je te sens inquiet, Flo.
3: Non, mais c'est cette petite musique argentine qui me chafouine un peu. Voilà, c'est tout.
5: C'est-à-dire cette petite musique argentine.
3: Cette impression que voilà, qu'il faut que l'Argentine soit en finale et qu'elle soit en finale contre une équipe battable, on va dire.
1: Tout à l'heure, Eric Silvestro
5: nous a dit que tout était fait pour que
1: France Argentine. Si je m'en tiens à son t-shirt, pour ceux qui nous suivent en vidéo, je pense qu'il est vraiment dans le côté obscur.
3: Je grossis un peu le trait, mais maintenant qu'on sait que notre ami Gianni Infantino est capable de tout, je me rappelle quand même du Qatar. Mais il faut pas non plus être béni. Oui, oui, voilà.
1: Grossissez tout court, ça fera moins d'écart avec nous, parce que vous êtes là. Ne vous occupez pas.
3: Je suis un vrai poteau de corner.
1: Mon cher Florent Gazan. Non, mais moi, je trouve que Tchouaméni, c'est un vrai enjeu, quand même. Parce que le Maroc, on le sait, David Apadou, est très fort en transition. Oui. C'est une équipe qui va très, très vite en transition. Et l'équilibre défensif avec Manu Koné, on sait que c'est un peu le point faible de Manu Koné, qui a d'autres qualités, par ailleurs, très importantes. Mais je trouve que si Tchouaméni pouvait tenir sa place, sur ce plan strictement là, ça serait rassurant.
5: Oui, il y a une espèce de stabilité.
10: Oui, mais tenir sa place, c'est mais
5: juste, Nico.
10: Mais tenir sa place à combien? À 70, 80%, c'est aussi ça le dilemme.
5: Ah non, mais de toute façon, il s'agit pas de prendre de risques, voilà, de toute façon.
10: Être à 100%, c'en est une autre. Et donc, c'est aussi ça, tout le dilemme pour l'encadrement de l'équipe de France.
5: Oui, mais après, comment dire, effectivement, là, autant ça posait pas vraiment de problème par rapport à la configuration contre le Paraguay, parce qu'on savait qu'ils seraient bas, ils allaient pas te mettre le business au milieu, etc. Là, t'es face à une équipe qui, un, est beaucoup plus proactive, deux, qui effectivement se projette avec de la qualité, et trois, dont le point fort, vraiment très fort, c'est leur milieu de terrain. C'est vraiment avec ça qu'ils ont concassé le Brésil pendant toute une mi-temps quasiment, etc. Donc voilà, c'est vraiment là-dessus qu'ils vivent, où ils sont très forts. Et là-dessus, tu as l'impression que la stabilité émotionnel, tactique, la rigueur de Tchouaméni peut être un atout là où Manu Koné, qui a d'autres qualités beaucoup plus agressives, etc., mais dont tous ces éléments là que je viens de citer restent à établir au plus haut niveau, bah tu te dis oui, là il y a une je sais pas s'il y a une comment dire un doute, mais il y a un questionnement en tout cas, parce que pour l'instant il joue pas de la Ligue des Champions, il joue pas ce niveau là et tu l'attends un petit peu là-dessus niveau. Pour l'instant c'est encore une inconnue là-dessus.
2: Mais il y a quand même une problématique de liste, parce qu'au final on a quand même 5 milieux de terrain, il y en a deux qui ne jouent pas, donc enfin qui n'ont pas joué au football.
5: Je sais pas ce qu'ils ont
2: donc,
5: fait.
2: Donc en fait
7: on a l'impression qu'on a deux solutions et
2: voilà, donc on est quand même un petit peu court. Alors quand on se disait avant la Coupe du monde, tiens Tolisso ça aurait été pas mal par exemple, mais là on se rend compte que finalement en milieu de terrain on est très très très limite, et comme on va jouer contre des équipes effectivement avec des milieux de terrain forts, le Maroc, alors je te parle même pas de l'Espagne derrière,
1: on est sur une rotation. Peut-être, c'est une hypothèse qui a été avancée hier, alors qui était juste une hypothèse pour l'instant, mais qu'il ne faut pas exclure, l'hypothèse Warren Zaïre-Emery aussi, Philippe, Nicolas, je sais pas.
3: En titulaire?
1: Ben voilà, ça faisait partie des petites discussions possibles, justement par rapport au profil.
2: Ce sera la grosse cote.
3: Sans aucun essai, c'est compliqué.
1: Didier Deschamps a loué son investissement à l'entraînement. Alors pas forcément titulaire, mais on pourrait voir Warren Zaïre-Emery dans ce match.
2: Alors là, si Dédé nous fait ça,
7: dans une rotation, oui, en poste de titulaire, ça me paraît quand même passer de 0 minute à un poste de titulaire comme ça, ça me paraît un peu, ça serait quand même très étonnant.
1: Ouais, mais Philippe nous disait hier que Deschamps a des certitudes avec lui, qu'il l'a vu en match de prépa, qu'il n'a pas besoin de lui donner 5 minutes en
3: Coupe du Monde. Sur la Coupe du Monde, il a pas.
5: Ça, je suis d'accord.
3: Ouais,
5: quand tu trimbales l'Irak, quand tu mets une dose à la Norvège B en seconde période et tout, si tu trouves pas une fenêtre de un quart d'heure pour le relancer, et là, t'attends le quart de finale contre là maintenant le plus gros adversaire que tu vas avoir depuis le début de la compétition, pour te dire peut-être qu'il faut le ramener. Peut-être. Il est très fort en plus.
1: Mais si Tchouaméni, il est trop juste, s'il connaît le carton jaune, te pose problème. Kanté, apparemment, c'est quand même limite. Donc, comme dit Florian, le seul qui reste, c'est Warren Zaïre.
3: Mais après, on peut faire peut-être confiance à Kanté en lui disant, enfin, je pense que Didier Deschamps aussi va bien le briefer pour essayer d'éviter les fautes stupides et de prendre un carton. Mais aujourd'hui, la complémentarité entre Rabiot et Kanté, elle est largement supérieure à Emery, puisqu'on l'a encore jamais vu. Donc, aujourd'hui, je vois pas Didier Deschamps, même en cours de match, à part vraiment si le scénario est compliqué, tenter cette option-là, ça me paraît vraiment improbable.
5: Il y a une gestion bizarre autour de Warren.
3: Ouais. Non, mais lui,
5: c'est vraiment le grand perdant de la fin de saison, quoi. C'est-à-dire qu'il te fait une saison exceptionnelle.
3: Il est jeune.
5: Mais j'ai l'impression que c'est un peu une réponse facile.
2: Je pense qu'il est jeune et trop gentil, quoi.
5: Voilà. Je pense que c'est un peu plus ça.
7: C'est forcément un critère. Il y a beaucoup de jeunes dans cette équipe de France.
5: Exactement. S'il était plus casse-pied et un peu plus mauvais coucheur, je pense qu'on se prendrait moins la tête pour faire jouer.
3: Enfin, il y avait quand même du monde qui était
1: pas. Parce que tu crois qu'on va se priver d'un jeu. Apparemment, il est très performant à l'entraînement. C'est pour ça que je te dis qu'il faut pas exclure complètement l'hypothèse Warren Zaïre-Emery.
5: Oui.
1: Mais tu crois qu'un sélectionneur va se priver d'une option qu'il estime meilleure qu'une autre, que le garçon est au top juste parce qu'il est trop gentil, il dit bon lui ça va, il est trop gentil, donc du coup
5: je pense que quand il y a un arbitrage, étonnamment ça tombe toujours sur lui. Je pense qu'il n'y a pas de hasard, je pense que ce soit à Paris ou en équipe de France, ou pourtant dans les deux cas il est très apprécié et a priori très performant. Je pense que quand il y a un arbitrage 50-50 à faire, ça va plutôt être pour contre lui, quoi.
3: Voilà. Ouais, mais dans la liste, quand Didier
5: il est pas casse-pied, il est très bien élevé,
3: il est tout en bas déjà dès le départ, il reste à la place qu'il lui avait allouée dès le départ, puisqu'il n'était pas censé être le troisième milieu de terrain, puisqu'il y avait Kanté ou même Kanté. Donc je pense qu'il y a une part de logique aussi là-dedans.
1: Bon, et ben nous nous poserons toutes les questions, parce que là, il est 21h55, on a besoin de respirer un peu. Ça va être l'heure des réseaux en folie bleue. Ensuite, coup d'envoi de Suisse-Colombie. Et ensuite, les mots d'Upamecano en conférence de presse.
5: D'ailleurs.
1: Important, le patron, lui, quand il parle, on l'écoute.
5: On écoute.
1: Quand il court, on s'en va.
5: Quand il avait chasse,
1: tu t'en vas encore plus. 21h56, les réseaux.
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1: Avec Léa Quignot, tout ce qu'il y a autour des bleus, je sais que vous adorez ça pour vous détendre un petit peu.
7: Ouais. Et Dave me les a réclamés, quémandés même avant l'émission.
5: Ah
7: les
5: ouais, moi
7: jeux,
5: j'ai dit, s'il n'y a pas, je repars. Ah
3: ouais. Il faisait une heure, il partait
2: très directif.
7: Et la France qui continue donc de travailler avant son quart de finale contre le Maroc dans la bonne humeur au programme de l'entraînement hier du footnet. Vous savez, c'est cette discipline là qui n'est pas plus qu'un tennis ballon finalement. Quand Doué, Gusto et Zaïre-Emery sont opposés à Mateta, Hernandez et Cherki, ça donne ça.
11: Oh oui, celle-là elle est bonne.
12: Non,
11: mais tu vas arrêter d'arbitrer, mais c'est impossible.
12: Comme avant.
1: Ça compte,
11: ah,
1: ça,
11: si, ça compte, ça. Ouais, c'est le jeu.
1: Attirer sur les gens, c'est le tissu.
11: C'est le jeu, 18.
12: Un prodige.
1: C'est agité, hein.
7: Et on voit Didier Deschamps sur le côté qui essaye de faire l'arbitre, mais il se fait souvent dépasser. C'est assez rigolo sur les vidéos du service communication de l'équipe de France. Et vous le savez, justement, eh bien, il nous partage les coulisses depuis le début de ce mondial sur l'équipe de France. Et sur une vidéo, Guillaume Bigot, le caméraman des Bleus, a mis comme sous-titre sous le nom de Jules Koundé, il s'est trompé, attaquant au lieu de défenseur. Alors le défenseur de l'équipe de France a souhaité remettre les pendules à l'heure avec beaucoup d'autodérision.
13: J'ai vu la vidéo là de Guigui qui vous a fait beaucoup réagir. Il était fatigué, je pense. Je ne suis plus attaquant, malheureusement. Mais je l'ai été pendant un petit moment quand j'étais plus petit. Mes débuts à Landiras, vous savez, sur petit terrain, bon, au départ tu cours vite, on te met attaquant. Et puis petit à petit on a reculé, quoi. On a reculé, les coachs n'ont pas décelé le potentiel en tant qu'attaquant, malheureusement. Ça m'aurait permis de marquer beaucoup de buts et tout, mais voilà, maintenant on est défenseur. On est bien content d'être défenseur. Et puis voilà, là on se prépare pour le match du jeudi contre le Maroc.
7: Mais vous savez que plus il y a une légende qui dit plus on vieillit, plus on recule. Alors je sais pas si avec Jules Koundé ça marche.
2: Parce qu'il circule encore d'un cran, il est en tribune. Hein.
1: Pourquoi vous me regardez quand vous dites ça, plus on vieillit, plus on recule.
7: Non, mais je sais pas qui regardait là.
1: Ouais. D'accord, on est tous des vieux pour elle. Ok, allez,
14: c'est un peu ça. Ouais.
1: Ça c'est fait.
2: Allez, hop. Tu t'en sors bien, Jeannot.
1: Allez, raison suivante.
7: Et puis il y en a un, effectivement, dans cette équipe de France qui n'arrête pas de faire le fanfaron hors terrain, c'est Ryan Cherki, vous le savez.
1: Et encore une fois.
7: Une fois, il a fait beaucoup rire les internautes. Le milieu de terrain est passé derrière les fourneaux en mode cuistot pour servir ses propres coéquipiers. Écoutez.
24: Tu veux ta tomate ?
25: Ouais, c'est pour moi.
24: C'est pas mal, hein. En privé, il m'a demandé si ça avait du Nutella. J'ai dit non. Ça fera 25,80.
7: Voilà, il demande même l'addition à ses partenaires.
1: Il faut qu'il demande les souhaits à Jeannot Rességuier si il veut payer pour
2: ça. Ça suffit.
1: S'il veut payer pour toute l'équipe, il faut.
2: Ça suffit.
1: Il faut demander à Jeannot. D'ailleurs, la prochaine fois qu'on va en resto, c'est Jeannot qui paye.
2: Hein. Ah, bah là, oui.
1: Parce que bon.
2: Attends, ouais, on a fait all-in sur la Colombie, là.
1: Ouais. Ça me semble logique.
2: Voilà. Il fabrique les billets.
1: Cherki, c'est l'ambianceur du groupe. C'est le Presnel Kimpembe de 2026.
2: Un peu trop à mon goût.
1: Il joue un peu plus.
2: Un peu trop à mon goût. Je trouve que c'est même pas bon pour son image. À un moment donné, ça fait le petit rigolo. C'est quand même un joueur qui joue à Manchester City. C'est un gros joueur.
1: Ses entrées, pour l'instant, sont pas très convaincantes.
2: Oui, non, mais d'accord. Mais après, il est pas obligé d'accepter de se laisser filmer en cuisinier, en plombier. Ça va être Super Mario. Demain, il fait tous les métiers sauf footballeur. Je pense que c'est un peu trop pour moi. Voilà.
5: Et je pense qu'en fait, il y a eu un monde où il s'est vu jouer un plus grand rôle. Vous savez, quand il y a eu les débats, il avait très bien réussi son premier match contre la Côte d'Ivoire.
1: Il marque,
5: tu sens que le jeu il est à lui, etc. Et qu'il commence à y avoir un débat sur Dembélé. Est-ce que finalement Cherki il fit pas mieux? Et je pense que, j'ai pas de certitude, mais je pense que peut-être pas titulaire, mais il s'est vu jouer un plus grand rôle.
2: Oui.
5: Et là, de voir que
7: il s'attendait à jouer plus,
5: peut-être même à mettre un radar à sa belle de
1: Didier Deschamps. C'est le remplaçant qui joue un des plus grands rôles, parce qu'il joue quand même quasiment à chaque match.
5: Oui, mais je pense que pour l'instant, il n'arrive pas à passer outre, et effectivement, il s'est mué comme ça dans un rôle d'amuseur. Et d'ailleurs, il joue comme il est. C'est-à-dire que là, en ce moment, il joue et il fait des râteaux, il fait des semelles, c'est l'amuseur.
1: Pas efficace. Bon, on continue à parler des Bleus avec Dayo Upamecano, juste après les infos, RTL est 22h. Et toute l'actualité, c'est avec Alban Le Prince.
26: Je suis candidate à l'élection présidentielle et je ne changerai pas d'avis. Marine Le Pen, très claire. Après sa condamnation en appel aujourd'hui à 3 ans de prison, dont un ferme sous bracelet, 15 mois d'inéligibilité dans l'affaire des assistants parlementaires européens. La chef de file du Rassemblement National, qui avait indiqué qu'elle ne ferait pas campagne sous bracelet, dit également qu'elle va se pourvoir en cassation, ce qui, selon elle, va suspendre cette sanction. Les réactions se multiplient. Gabriel Attal épingle la dimension morale d'une candidate condamnée à 2 reprises. Les Républicains accusent de leur côté Marine Le Pen de prendre la démocratie en otage. Jean-Luc Mélenchon juge, je cite, minable sa gesticulation pour se défausser. Dans la foulée, le Rassemblement National a dévoilé ce soir son slogan pour la campagne de la présidentielle. Pour la France, la renaissance, campagne qui débute dès demain avec un déplacement de Marine Le Pen et Jordan Bardella à La Flèche dans le département de la Sarthe. Dans l'actualité, ce soir également, la canicule canicule qui continue de prendre de l'ampleur avec 67 départements placés en vigilance orange demain. C'est 6 de plus qu'aujourd'hui dans ce contexte. Et alors que la France fait face à sa troisième vague de chaleur en moins de 2 mois, Stéphanie Rist, la ministre de la Santé, annonce ce soir que 2 millions de personnes âgées supplémentaires vont être ajoutées aux registres communaux. Il recense les personnes vulnérables. Ce sera automatique. Les pompiers du Sud, eux, luttent encore contre le gigantesque incendie qui s'est déclaré samedi dans les Pyrénées-Orientales. Il a parcouru 4900 hectares et n'est toujours pas fixé, annonce la préfecture. Mais la situation s'améliore d'heure en heure, précisent les autorités. Pas de répit non plus dans la Drôme. Victime de son pire incendie depuis 30 ans, en 5 jours, il a ravagé 1400 hectares d'après le dernier bilan communiqué par la préfecture. La météo et la vigilance orange canicule, on le disait, qui s'étend demain à 67 départements. Dans le ciel, ce sera encore bien bleu, quelques nuages et un risque d'averse sur les Pyrénées. Le retour du Mistral et de la Tramontane autour du golfe du Lion. Les températures 15 à 24 degrés le matin, 26 à 30 près de la Manche l'après-midi, 31 à 36 dans la moitié nord, jusqu'à 41 à Perpignan et Nîmes. Les courses, c'est à Pornichet, à Beaule, départ 18h30. Dominique Cordier vous conseille de jouer le 9, le 10, le 7, le 13, le 3, le 8 et le 11. L'outsider de RTL, c'est le 11, Jiminy Cricket.
1: Merci beaucoup, Alban Le Prince. À tout à l'heure.
26: À tout à l'heure.
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1: Et c'est à minima jusqu'à minuit ce soir avec le dernier huitième de finale de cette

0: On a également Dayo Upamecano, le taulier de la défense des Bleus dans quelques minutes qui était en conférence de presse. Reviendront sur l'exploit de l'Argentine, tombeur de l'Égypte 3-2 après avoir été mené 2-0 à 11 minutes de la fin. Lionel Messi qui s'accroche à son rêve d'une deuxième Coupe du Monde. On évoquera la Belgique métamorphosée après sa victoire 4-1 face aux États-Unis. Et puis Ronaldo, cette fois, ça sent vraiment la fin. Plus personne n'en veut au Portugal, mais lui a dit qu'il ne disputerait plus de Coupe du Monde, mais pas qu'il prenait sa retraite internationale. 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
0: C'est donc parti, Jeannot et Séguier, pour le dernier huitième de finale de cette Coupe du Monde 2026 entre la Colombie et la Suisse.
2: Et 4 minutes de jeu, toujours ce score de 0 à 0, et un match très rude, très engagé. On l'a vu avec Froler qui s'est déjà frictionné avec deux joueurs du milieu de terrain colombien. Un bon contre de la part de Munoz, le joueur de Crystal Palace, pour aller chercher à l'opposé Luis Diaz. C'est un corner pour les Colombiens avec un premier ballon, et Luis Diaz d'ailleurs qui se fait reprendre par l'arbitre Ivan Barton, salvadorien, l'arbitre de cette rencontre, le dernier huitième de finale de la Coupe du Monde, pour jouer donc contre l'Argentine pour le vainqueur de ce Suisse-Colombie. Pour l'instant, petit round d'observation, mais en tout cas beaucoup d'engagement avec un repositionnement à l'absence de Vargas qui est sur le banc des remplaçants. C'est Ndoye qui est dans le couloir gauche, le joueur de Nottingham, et Raider qui lui est sur le côté droit dans la réorganisation. C'est Chaka qui a le rôle de Manzambi qui lui est forfait, touché au genou.
0: Voilà, tout ça est très complet. La Colombie qui va essayer de mettre beaucoup d'agressivité, hein, beaucoup de rythme. C'est son style. Hein. Il y avait un premier match contre l'Ouzbékistan où ils avaient d'ailleurs concédé un but.
3: Assez compliqué.
0: Mais derrière, c'est plus solide.
3: Voilà, pour l'entame de la compétition, c'était un peu plus compliqué pour eux. Peut-être aussi un peu de stress, mais on l'a vu derrière, ça a complètement déroulé. Je pense notamment au match face au Portugal où vraiment ils auraient mérité la victoire.
4: Très impressionnant.
3: Voilà, sur toute la rencontre, ils avaient vraiment étouffé cette équipe portugaise, et on l'a vu aussi encore face au Ghana qui, offensivement, ils ont mis les ingrédients qu'il fallait. Ils ont créé de nombreuses opportunités.
2: Antonio Rodriguez avec le ballon récupéré par Ndoye qui frappe au premier poteau dans un angle mort, mais il était signalé en position de hors-jeu. Gros rôle des latéraux pour l'instant, avec notamment Munoz pour les Colombiens dans le couloir droit et Ricardo Rodriguez pour les Suisses dans le couloir gauche.
3: Le seul petit problème des Colombiens, c'est qu'ils ont besoin d'énormément d'occasion pour marquer. Donc c'est ça aussi qui pourrait être un petit peu leur péché mignon sur ce match-là, et si jamais ils venaient à passer face à l'Argentine.
0: La première sortie de la Nati donc dans la surface adverse, antenne ouverte pour toi Jeannot dès qu'il se passe quelque chose dans ce Suisse-Colombie. Retour à Boston avec Philippe Sanfourche qui a rejoint Nicolas Georgerot, son compère de toujours. Bonsoir mon cher Philippe.
5: Bonsoir à tous.
0: De retour de la conférence de presse de l'équipe de France avec une spécificité aujourd'hui, il y avait trois joueurs, deux remplaçants et un titulaire, c'est ça ?
5: Alors, on ne peut pas appeler ça une conférence de presse parce que techniquement, ça n'en était pas une. En tout cas, la FIFA qui a proposé cette formule qui va remplacer le fait qu'il y ait un joueur aux côtés de Didier Deschamps pour le J-1, pour la conférence de presse de veille de match, hein, qui est une habitude dans toutes les compétitions, et bien on chamboule un peu ses habitudes. Et donc là, nous était proposé trois joueurs. Donc on peut se dire, trois joueurs, c'est beaucoup mieux que un, mais en fait, trois joueurs de manière diffuse comme ça, dans une sorte de zone mixte. Alors pour les auditeurs, on va rappeler ce qu'est une zone mixte. Normalement, c'est après le match, quand ils passent dans un endroit spécifique où les journalistes sont debout, se mélangent un peu les radios, les télévisions, et on pose quelques questions comme ça à chaud. Voilà, ça joue des coudes, et puis les réponses souvent sont assez l'intérêt de cette formule, c'est qu'on a des réponses à chaud qui donnent quelques petites formules comme ça qui permettent d'agrémenter des analyses, des papiers, des choses. La conférence de presse, normalement, on a le temps de se poser, et puis on peut aller sur des thèmes et faire en sorte que le joueur va développer ce thème de manière un petit peu plus tranquille, posément. Déjà techniquement, il est assis, voilà. Et donc là, on a fait une espèce de mix de tout ça, c'est-à-dire que les trois joueurs sont arrivés, Jean-Philippe Mateta dans un premier temps, Dayo Upamecano dans un second, et Robin Risser dans un troisième temps, et avec des questions qui fusaient un petit peu, auxquelles ils ont répondu sans trop y répondre. Bon, je vais pas vous mentir, sur l'ensemble de la séquence, il n'en est pas ressorti grand-chose. On va quand même vous livrer
3: on a bien compris,
5: ce qui ce qui semble être le plus intéressant, c'est-à-dire le joueur qui
4: joue.
5: Est quand même un des joueurs marquants.
6: On met une pièce sur Upamecano.
5: Coupe du monde. Voilà, Dayo Upamecano. C'est vrai qu'avant un quart de finale de Coupe du monde, on a plutôt envie d'entendre un titulaire, même si on adore Jean-Philippe Mateta et Romain Risser. Il risque pas d'avoir un rôle majeur quand même dans la rencontre face au Maroc. Donc je vous propose d'écouter Dayo Upamecano sur différents thèmes comme ça, en 3-4 minutes, à la volée.
7: Bonjour Dayo.
8: Un petit peu de silence.
7: Quel regard vous portez sur l'évolution du Maroc en 2022? Vous n'avez pas joué contre cette nation-là. Le Maroc, qui est la première nation africaine à se qualifier deux fois de suite pour un quart de finale de Coupe du Monde.
9: Oui, c'est une très très belle équipe qui sont sixième au classement mondial. Ils ont progressé depuis 2022. C'est une équipe qui aime avoir le ballon, qui aime aussi les 1 contre 1. Ils ont marqué beaucoup de buts et va falloir être attentif, que ça soit défensivement ou offensivement, parce que c'est une équipe qu'on respecte, mais on veut gagner ce match pour continuer dans cette compétition là.
10: D'ailleurs, bonjour. Comme tu dois le savoir, il y a eu des propos scandaleux d'une sénatrice paraguayenne et la fédération Kylian Mbappé ont réagi. Est-ce que tu crains que ça perturbe un peu Kylian? Est-ce que il reste malgré tout focus sur le sportif ou ça peut parasiter ce match? Merci.
9: Il reste malgré tout très concentré sur le match, même si c'est inadmissible avoir tels propos. On est de tout cœur avec lui et il faut continuer à se battre contre le racisme. Et comme je dis, voilà, on est de tout cœur avec lui et j'espère que cette personne elle aura les conséquences.
11: Bonjour Dayo, Damien De Gore, l'équipe ici. Ici. Au Maroc, il y a quand même pas mal de joueurs que vous connaissez. Il y a des joueurs marocains et des joueurs français qui jouent dans le même club. Est-ce que c'est facile d'affronter un coéquipier quand on est en sélection? Toi, tu l'as sans doute déjà vécu avec l'équipe de France. Comment on fait? Est-ce que on donne des petits conseils aux autres? Est-ce qu'on défend différemment?
9: Quand tu connais les joueurs, après les Marocains, on les connaît un peu tous. Ils jouent pratiquement tous dans des gros clubs. Donc on les connaît. Maintenant, on va bien les analyser pour pouvoir faire la meilleure performance possible.
12: Bonjour Daniel, Benjamin Quarez, Le Parisien. Ça fait 6 ans que tu côtoies le sélectionneur Didier Deschamps, qui a été très paternaliste avec toi sur tes premières sélections, où c'était un peu plus compliqué, qui a su t'accompagner, te mettre en confiance. Qu'est-ce que tu peux nous dire sur l'évolution de son management, comment il est au sein du groupe, comment il agit avec vous? Est-ce que c'est une sorte de père? Est-ce que c'est quelqu'un qui... Voilà, comment il vous accompagne tout simplement au quotidien, au-delà du terrain? Merci.
9: Oui, c'est un coach qui est très très important pour moi. Il était aussi très important dans ma progression. Il m'a beaucoup aidé quand ça allait mal. Il a toujours su trouver les bons mots avec moi. Et aujourd'hui, je suis très reconnaissant envers lui. Et c'est pour ça que je me donne toujours à 100% sur le terrain. C'est aussi pour lui.
13: Bonjour Dayo. Juste là, vu que vous parlez de votre progression et le fait de donner à 100%, vous êtes à un niveau exceptionnel depuis le début de la compétition. Tout simplement, est-ce que vous êtes déjà senti aussi fort en équipe de France? Merci.
9: Je suis quelqu'un qui a l'écoute depuis ma jeunesse. Rien n'est acquis encore. Je garde les pieds sur terre. Je continue à travailler. Je sais que je peux encore donner plus. Et en tant que joueur, on continue à progresser.
14: Bonjour Dayo, ici. Je voudrais te parler de l'arbitre. François Le Texier a arbitré l'Argentine tout à l'heure. Demain, ce sera après-demain, ce sera un Argentin qui va vous arbitrer. Je veux savoir ce que tu en penses et si tu fais totalement confiance à un arbitre argentin pour arbitrer un quart de finale de Coupe du Monde de la France. Merci.
9: Non, je vais pas me concentrer sur qui va être l'arbitre. C'est pas. J'ai jamais fait ça. On n'a jamais fait ça aussi. Donc on va se concentrer sur le Maroc et ce qu'on veut faire, c'est gagner ce match. C'est tout ce qui nous importe.
0: Voilà, peu importe l'arbitre, Philippe Sansfourche, Dayo Upamecano, il veut gagner, comme tous les autres d'ailleurs.
5: Oui, Dayo Upamecano, il est serein, il est tranquille. Alors, souvenez-vous, en début de rassemblement, on avait eu la chance d'avoir Dayo Upamecano sur la longueur à Clairefontaine, où on s'était posé tranquillement sur un entretien un peu long. Et en fait, quand il est dans un cadre un petit peu plus intimiste et qu'on peut vraiment établir un petit rapport sympa de confiance, en fait, il dit des choses. Et là, c'est un exercice dans lequel, bon, voilà, il passe, il s'assoit, il donne deux, trois réponses un peu convenues. Mais on sent quand même qu'il est... Il est d'un calme absolu, quoi. C'est-à-dire qu'il est d'une sérénité totale dans cette compétition, et je pense que il ne va faire que monter encore en puissance au fil de l'adversité.
0: Mais c'est vrai que la question de Giovanni Castaldi, quand il lui dit est-ce que vous êtes déjà senti aussi fort en équipe de France, nous de l'ex

0: l'était Marcel Desailly dans tous les cas. Ça veut pas dire qu'il est plus fort, mais il sait faire plus de choses. Il a même lui en plus la relance, il a un très bon pied. Il dégage quelque chose de l'ordre d'un.
1: Il est obligé, il a pas Laurent Blanc à côté.
0: D'un patron, c'est vrai aussi. mais il dégage quelque chose de l'ordre d'un patron. Non, franchement, moi je l'ai jamais vu aussi fort. Et puis ça fait maintenant un bon moment que ça dure, ouais. Que ce soit au Bayern ou en équipe de France, t'as l'impression que c'est une valeur quasi absolue.
2: Et puis c'est sa grande force justement, pardon Florian, oui. C'est qu'il est constant aussi ou pas. C'est ça. Je fais un bon match.
1: Et c'était la première question. C'est vrai que c'est très très loin de ses débuts. Hein.
0: Les débuts, très compliqué. Très dur. Le
3: Bayern, même il y a encore une ou deux saisons, il y avait toujours des petites scories. Il y avait toujours un moment dans un match où vous faisiez une petite.
1: C'est arrivé contre le Paraguay.
3: Oui, mais
1: tête de relance là, mais une.
3: Il en fait beaucoup moins. Avant, c'était quasiment une par match. Là, maintenant, il a vraiment réussi à gommer ça et il est vraiment d'une constance incroyable.
1: Philippe le disait, tu le disais, Philippe, il dégage une sérénité totale sur le terrain et en dehors.
4: Oui, et puis surtout il rassure, c'est-à-dire que c'est vraiment devenu ce terme de patron de défense, il est assumé mais désormais, c'est lui qui dicte quoi. On l'entendait encore il y a deux jours dans la bouche de Jules Koundé qui disait moi je m'adapte totalement, maintenant on se connaît depuis longtemps, sa façon de faire, de défendre, d'anticiper, ça rassure tout le monde en fait. Donc alors il peut y avoir de temps en temps, parce que c'est un joueur à risque, il faut que tout le monde soit très concentré parce que il va en couper 9 sur 10 voire 19 sur 20, mais la 20e parfois, ouais. il va passer au travers. Et là effectivement, il faut que tout le monde puisse réagir derrière. Donc ça apporte énormément, mais il y a toujours ce petit risque derrière, et s'il peut y avoir un parachute, donc ça demande effectivement une concentration totale de ses coéquipiers.
0: Mais il est quand même très très très très fort sur ses débuts de Coupe du Monde. Enfin maintenant on est même plus que qu'au début, parce que il fallait au moins ça pour que William Saliba puisse monter en puissance. Parce qu'il est arrivé, William Saliba, avec de vrais, vrais, vrais problèmes au dos. D'ailleurs, qu'il a toujours. Mais ce que je veux dire, c'est qu'au tout début, on voyait qu'il jouait, allez, à l'expérience, un peu à l'économie, voilà, avec le frein à main.
1: Moi, je trouve toujours.
0: Il pouvait pas.
3: Un peu moins.
0: Je l'ai trouvé contre le Paraguay, j'ai trouvé que dans les duels, il y allait.
1: Ouais, dans les duels, mais dans les courses. Moi, je trouve
0: qu'il en a rattrapé quelques-uns quand même.
1: Ouais, mais je sais pas, je le trouve quand même. Tu sens qu'il est raide et qu'il peut pas se livrer.
0: Si la question, c'est de savoir s'il est à 100%, on va tous être d'accord là-dessus.
1: Non, mais
0: ce que je veux dire, c'est que là, je le trouve un peu moins.
1: Peut-être un peu mieux.
0: Un peu moins comptable de son physique qu'il ne pouvait l'être en début de compétition.
1: Alors, est-ce qu'il gérait en se disant il va falloir jouer plusieurs matchs,
0: ouais.
1: Et maintenant il se dit je peux lâcher un peu plus parce que je vais serrer les dents, il reste que 4-5-3 matchs.
0: Je pense qu'il commence à bien cadrer son niveau de douleur, je pense qu'il a pris la mesure de
1: vraiment ça fait des mois qu'il les traîne.
0: Oui, bien sûr, mais
3: mais surtout il a vu qu'à côté ça tenait.
0: Non mais ce que vous oubliez dans l'équation, c'est qu'il s'est refait très très mal en finale de Ligue des Champions.
3: Ouais.
0: C'est ça en fait qui a mis le
3: doute
0: sur sa participation. Pardon ?
3: À la tête.
0: De quoi vous parlez?
1: Quand vous perdez, il s'est fait mal à la tête en Ligue des Champions.
3: C'est mental.
0: On peut pas.
1: Je vous taquine,
0: vous me taquinez rien du tout. On parle de William Saliba, vous devriez respecter ça.
1: Mais je respecte. Donc il s'est refait mal. Non, mais allez-y, continuez. Mais non, continuez,
0: il s'est refait mal en finale, c'est ce qui a donné une incertitude sur sa participation à la Coupe du Monde. Et il y a une course contre la montre pour essayer de voir s'il était capable de tenir ce niveau de douleur. Mais tout ça fait que malgré tout, il n'a pas pu s'engager plein pot sur ce début de compétition. Et moi, par exemple, contre le Paraguay, je l'ai vu plus confiant dans son corps. Et tout ça n'a pas eu de conséquences parce que aussi, Upamecano est à un niveau superlatif depuis le début de la compétition.
3: Rappelez-vous la première mi-temps contre le Sénégal. S'il n'y a pas Upamecano qui défend pour un et demi, parce qu'on a un demi, Saliba et on a un et demi Upamecano, il tient la baraque avec Rabiot, mais il tient la baraque. Si Upamecano n'est pas là, ce match contre le Sénégal.
0: Je pense qu'il passe par-dessus bord.
1: Les amis, vous me permettez de libérer Nicolas Jean-Jean, Philippe Sanfourche, qui sont sous la pluie.
3: Parce que
1: ils tiennent sous la pluie depuis tout à l'heure, mais on va les libérer quand même pour qu'ils puissent travailler, notamment.
3: Ils sont waterproof, hein.
4: C'est le Vendée Globe à Boston.
1: Ah, c'est le Vendée Globe.
3: Vous aurez tout eu, les gars.
1: Ah, vous aurez tout eu.
4: On prend la marée, hein. On fait toutes les saisons, là.
2: Ils ont pris la crème solaire, mais pas les bottes.
3: Vous n'avez pas eu le cyclone encore?
1: Et là, vous voyez, Nicolas Jean-Jean revit. Le Brestois, là, il revient.
3: Il a l'eau du vent.
2: Il pleut pas tout le temps.
5: C'est un léger crachin.
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1: Bon, allez, on vous laisse vous mettre à l'abri. Merci, messieurs. En tout cas, pour ce point complet de la conf du jour, on rappelle que l'entraînement a débuté à 22h, mais qu'il est à huis clos.
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1: Et pendant ce temps, le petit Jeannot qui multiplie les billets. Jeannot toujours devant son petit studio.

0: Colombie.
1: Il n'est fini de l'entendre.
0: Il n'est pas intervenu, Jeannot, donc ça veut dire qu'il n'y a pas eu de but.
1: Non, ça ronronne un petit peu. Il y a eu un coup franc de Ramès avec une faute d'Elvedi sur Luis Diaz, qui surveillait comme le lait sur le feu. Il est allé chercher la tête de Sanchez dans les airs, mais ils ont réussi à se dégager en deux temps, même si le ballon est revenu à hauteur de Lerma. Mais c'est le gardien suisse Kobel qui a pu capter ce ballon. Mais c'est vrai que ça reste très prudent. Je vais pas dire que c'est brouillon, mais c'est très prudent entre les deux formations, parce que même les Suisses, à part l'action de Ndoye que je vous ai commenté tout à l'heure sur ma dernière intervention, et il était en position de hors-jeu, on ne peut pas dire qu'il y ait eu de véritables situations de but.
0: Ah, peut-être qu'on comprend mieux pourquoi c'est le huitième de finale des sous-côtés. Alors, sur ce qu'on voit sur les 20 premières minutes, c'est vrai que c'est pas...
2: Tu sais, parfois, t'as des bonnes surprises, tu vois.
0: Ouais, tu dis, bon, on les a peut-être pas assez regardés. Ouais.
1: Disons que s'il y a un malentendu, on le prend.
0: Voilà. Ouais, disons que pour l'instant, on n'a pas manqué grand-chose. Si non, c'est comme ça, on continue.
1: C'est exactement ça. De toute façon, faites-moi confiance. S'il se passe quelque chose, je viens vous voir.
0: J'imagine bien que vous allez claironner. 0-0, Suisse-Colombie, 20 minutes de jeu.
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0: L'heure de la data du mondial, un rendez-vous que vous adorez, tous les chiffres de la Coupe du Monde. Parfois vous les devinez, parfois vous les anticipez, parfois vous les commentez. Léa Quignot, qu'est-ce qu'elle nous propose de beau aujourd'hui?
4: Allez, c'est parti avec le chiffre 13 pour commencer. Ça n'a rien à voir avec le département des Bouches-du-Rhône, hein, rien à voir, mais ça concerne un nombre de buts d'une équipe qui a joué.
1: La frappe de Puerta, elle était belle à l'entrée de la surface de réparation, avec un gros travail de récupération de la part de James Rodriguez qui décale sur le côté gauche. Le contrôle est parfait, ils ont bien gagné ce ballon, les Colombiens, avec notamment Lerma au départ et le décalage à une touche de balle, la frappe enroulée et Kobel qui va la détourner en corner. Voilà, il suffisait de les vexer, il suffisait de le dire pour que le match s'anime.
4: On a bien fait de choisir Puerta comme visage du jour.
0: Visage du jour tout à l'heure à 22h45.
4: Donc je disais le chiffre 13, un nombre de buts d'une équipe qui a joué cette nuit. Si vous avez bien suivi.
5: Donc c'était Belgique-USA.
4: Exact.
5: Donc des Belges.
4: Oui, exactement. C'est le nombre de buts inscrits par la Belgique depuis le début du mondial. Les Diables Rouges ont la deuxième meilleure attaque de ce mondial derrière l'équipe de France, évidemment, avec 14 buts. Et troisième de ce podium, est-ce que vous savez
5: l'Espagne?
4: Non, c'est pas l'Espagne.
6: En termes de buts marqués, l'Argentine?
4: Non plus.
6: L'Angleterre?
4: Une équipe plutôt scandinave.
5: La Norvège.
4: Ouais, la Norvège. Ah. 12 buts pour la Norvège, avec forcément les 8 buts d'Haaland. Ils comptent dans ce calcul. Hein. Le chiffre 4. Alors, en fait, il y a deux chiffres 4. Le premier, ça concerne un nombre de matchs aussi sur cette équipe de Belgique.
6: Un nombre de matchs
5: 4 matchs où ils ont été menés?
4: Non. Enfin, ça concerne un joueur.
6: Lukaku a marqué, non?
4: Oui.
6: Lukaku a marqué sur les quatre en sortant du banc.
4: Effectivement, c'est ça. Ouais. Romelu Lukaku, premier joueur à marquer en tant que remplaçant dans 4 matchs différents de la Coupe du Monde à 33.
0: Gonzalo Ramos n'a plus qu'à aller se rhabiller. Ça, de toute façon, il est éliminé avec le Portugal. Donc voilà. Oui. On a un nouveau super sub. Il s'appelle Lukaku.
4: Exactement.
0: Un costume un peu plus grand, hein, par contre.
4: Et il a inscrit donc son 4e but cette nuit contre les États-Unis, le but du 4-1, il me semble.
5: Exactement, avec la petite danse de Trump.
4: Donald Trump.
0: Et on en parle de la Belgique dans quelques minutes à 22h30, parce que la Belgique, attention, on les croyait moribonds, et finalement,
6: carrément.
0: Ils ont fait plutôt un bon match contre les États-Unis.
6: Les changements ont été... Bon, bref.
4: On y reviendra. Un autre chiffre 4, c'est un record cette fois d'une star internationale dont on a parlé en début de cette émission.
6: Messi,
4: exactement.
6: 4.
4: Un record dont il se serait bien passé.
0: 4 pénalties.
4: Ils sont tous en cœur. Ah, ouais. Et oui, Messi a manqué 4 pénalties en Coupe du Monde. C'est, je le disais, un record. 2 sur ce mondial contre l'Égypte ce soir et face à l'Autriche. 1 en 2022 contre la Pologne et un autre en 2018 contre l'Islande. L'octuple ballon d'or a raté 50% de ses pénalties, soit la moitié dans un mondial. C'est assez dingue.
6: Eric Silvestro va dire qu'il est surcoté. Non.
0: Absolument pas.
5: Non, il peut progresser. Alors,
6: c'est un exercice où il n'est pas.
5: Il n'a jamais été un pointeur de pénalties.
0: Oui, alors 50%, le chiffre, bon, c'est parce qu'il y a eu les deux ratés.
6: Du côté de Barcelone, il est meilleur sur coup franc.
0: Il était à peu près à 25%. Enfin, à peu
5: il est meilleur sur coup franc que sur 4
4: manqués. Et d'ailleurs, sur le mondial au Qatar en 2022, il en avait quand même mis 4.
0: Il marque tous ses
5: pénalties. Ils en ont eu 7 aussi.
4: Oui, mais il en a mis 4.
6: 4 sur 7.
4: Et à côté de ça, d'ailleurs, une petite statistique plutôt en sa faveur de Messi, l'Argentin, il a disputé et marqué sur 9 matchs consécutifs en Coupe du Monde.
6: Ouais, c'est dingue ça.
4: Ça, c'est assez dingue quand même.
1: Et si je peux me permettre, 150 pénaux tirés par Messi dans le jeu, dans le match, et c'était son 34e manqué. Sur la globalité, il en marque quand même souvent, des pénalties, oui, mais donc en fait, il en tire souvent.
6: Voilà, mais il a eu des périodes comme ça où...
7: comme une quinte de tout, quoi. Il, d'ailleurs, je crois même qu'à une période, il avait filé les pénaux un peu à Luis Suarez aussi.
8: Oui, à Neymar aussi, à Barcelone.
7: À Neymar, ouais. Parce qu'il y a eu une période comme ça où ils l'ont raté.
8: Il était moins efficace.
7: Par rapport à quand même
8: à son standing.
7: Oui, exactement.
4: Ouais. Le quatrième chiffre de la soirée, messieurs, 31. Ce sont des millions d'euros.
0: Jeannot.
8: C'est tout ce qu'a gagné Jeannot sur les paris du début de la Coupe du Monde.
9: Il a ruiné les sociétés.
8: Il a fait fermer les boîtes.
7: Florian Gazan, je te hais.
4: Alors, est-ce que vous avez trouvé
8: 31 millions.
4: Ça concerne une sélection dans cette Coupe du Monde dont on va beaucoup parler
0: le Maroc.
4: Jeudi.
0: Donc, ouais. Le Maroc.
4: 31 millions de dollars, c'est ce qu'a déjà assuré le Maroc grâce à son parcours dans ce mondial. Ça concerne la prime de participation, les fonds de préparation, mais aussi les récompenses liées à la performance sportive. À titre de comparaison, le Maroc n'a touché que, je mets bien entre guillemets le que, 10 millions de dollars à la CAN.
8: C'est pas la même dotation.
0: Et je vous conseille d'ailleurs d'écouter le podcast quotidien dont on fait le match avec Philippe Sanfranche et Nicolas Jean-Laurent pour parler du Maroc et notamment des gros investissements faits par le pays le football en vue de la Coupe du Monde, évidemment 2030, co-organisée avec l'Espagne et le Portugal, sur la formation.
7: Et oui, qui ont commencé bien avant.
0: Ouais, et voilà, qui ont commencé bien avant et vraiment le développement qui, du coup, aujourd'hui, fait que ce n'est pas une surprise de voir le Maroc.
4: Ouais, c'est super intéressant, effectivement. Le cinquième chiffre, c'est le chiffre 5. C'est un nombre de victoires, plus ou moins, de l'équipe de France. Est-ce que ça vous parle? Vous l'avez peut-être vu passer.
0: 5 matchs, 5 victoires depuis le début de la Coupe.
4: Ouais, c'est ça. Sauf que c'est la deuxième fois de l'histoire des Bleus qu'il y a 5 victoires consécutives au début d'un tournoi majeur. Et ça, c'était pas arrivé depuis l'Euro 1984. Donc quand je dis une grande compétition majeure, que ce soit l'Euro ou la Coupe du Monde.
0: Non, il y a l'Euro qui est en 8e.
4: Ça fait donc
0: le temps réglementaire.
8: Et
0: vous savez que c'est toujours le temps réglementaire qui donne le résultat.
8: Oui.
4: Mais oui, parce qu'on avait dit que
7: 90 minutes, on arrête. Non, mais non, jamais de la vie. Ça, c'est pour les paris. Mais si vous gagnez en prolongation, ça compte comme une victoire. C'est le 0-0 à la fin du temps ce qui se passe, c'était l'Italie où ils font 0-0. Ouais. Et c'est celui-là qui fait que t'as pas la cinquième victoire. Cinquième, parce que le Paraguay, c'est une victoire.
0: En quart, parce qu'il n'y avait pas de 16e.
7: Vous voulez nous retirer la victoire contre le Paraguay.
8: C'est une victoire quand c'est en prolongation et c'est un match nul quand il s'est tiré au but.
7: Exactement.
0: Exactement.
4: Donc voilà, ça fait 42 ans que l'équipe de France n'a pas réussi une telle performance.
7: Ah, c'est costaud.
4: C'était
7: et on était allé au bout. En 84, faut le rappeler au plus jeune.
4: Je trouve qu'il y a beaucoup de signes, mais moi je veux pas, parce qu'après on me dit, ça y est, on voit l'équipe de France déjà vainqueur.
7: Flo a peur.
8: J'ai peur.
7: Voilà. La France a peur.
0: 22h27, avant de jouer avec vous dans quelques minutes, un petit direct avec Jeannot. Suisse-Colombie, 0-0 toujours.
7: Ouais, ça me permet de rester éveillé. 27 minutes de jeu, 0-0 entre la Suisse et la Colombie. Il se passe strictement rien pour l'instant depuis la frappe de Puerta, cette frappe enroulée, détournée par Kobel. C'était à la 21e minute, le joueur de Santander qui découvrira la Ligue A la saison prochaine en Espagne.
0: Allez, on reste 2-3 minutes avec toi quand même pour s'imprégner un petit peu de ce match.
7: C'est verrouillé au milieu de terrain, c'est simple. Ça se passe entre trois joueurs, Lerma, Puerta et John Arias pour ce qui est de la Colombie et Yachari avec Chaka et Froler pour ce qui est des Suisses et il n'y a pas beaucoup d'espace où on va rajouter aussi il n'y a pas beaucoup d'inspiration de la part des deux formations.
0: Bon, finalement on reste pas avec toi du coup parce que non, on passe rien, on a envie d'autre chose, donc on va marquer une courte pause et on va jouer pour gagner le ballon Adidas Trionda
7: Zakaria peut-être là sur la tentative de Yachari qui va passer à côté du ballon. Ça c'était juste pour te
8: bien essayer Jeannot.
0: On y a cru Jeannot, franchement. Allez, à tout de suite.
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0: Juste avant de jouer, parce qu'il ne se passe pas grand-chose dans ce match, donc quand il se passe quelque chose, il faut le raconter. Il y a une grosse occasion pour la Nati, pour la Suisse. J'allais essayer.
7: Oui, avec les Colombiens en difficulté pour dégager le ballon entre Sanchez et Lukumi. C'est revenu dans les pieds de Ryder, qui a en plus bénéficié d'un contre favorable. Il s'est retrouvé excentré sur la gauche dans la surface de réparation, a frappé très fort et ballon détourné du coude par le gardien colombien Vargas. La demi-heure de jeu, toujours 0-0 entre la Suisse et la Colombie.
0: Bon, et puis Xavier Barré nous envoie un petit message, lui qui sera ici même dans ce studio demain dans RTL Coupe du Monde. Il prépare toutes ces chiffres et ces statistiques qu'il va vous livrer demain, et il me signale que pour arbitrer ce match Colombie-Suisse, il y a un arbitre du Salvador, un assistant du Nicaragua et deux mexicaines, donc c'est vrai que c'est quand même très sud-américain.
6: Amérique latine, Amérique centrale.
0: Ouais, Amérique centrale. Oui, pour un match contre la Suisse.
6: Oui, les Sud-Américains, bon, on va pas dire qu'ils vont être avantageux, je pense pas.
0: Bah, peut-être que les Suisses diront l'arbitrage français, Jeannot, pour l'instant.
6: Il reste neutre.
7: Ça se passe très très bien pour l'instant.
6: Oui, l'arbitre est très bien. Cet arbitre.
7: Il y a eu 2-3 duels un peu costauds, un peu solides dès les 3-4 premières minutes de jeu, mais qui finalement ça a été plutôt réglé avec beaucoup de psychologie de la part de l'arbitre salvadorien, donc Ivan Barton.
0: Voilà, et merci à Xavier Barré, à qui rien n'échappe.
6: Le piège, de toute façon, c'est de penser qu'il y a des solidarités,
0: oui.
6: Amérique centrale, Amérique latine, etc. Je veux dire,
8: on n'est pas au patinage
7: artistique. Avec une frappe sur le côté gauche, encore une fois, c'était pas Ryder, cette fois-ci, c'était Endoy qui était venu récupérer le ballon sur une mauvaise de relance de la part des Colombiens. Il a tenté sa chance en venant dans le couloir gauche derrière Munoz, et la couverture de Sanchez n'a pas empêché la frappe du Suisse, du joueur de Nottingham Forest. Et donc encore une situation gérée par le gardien Vargas.
6: Si tu avais un France-Argentine arbitré par un Polonais par exemple, on supposerait pas qu'il puisse y avoir une solidarité de l'arbitre polonais et un avantage dû au fait qu'il soit européen, je pense pas. Mais là, vu que c'est un peu loin, on se dit tiens, ils sont
0: en train de c'était pour le clin d'œil.
6: Ouais.
0: Arrêtez de voir le mal partout.
6: Ben, j'ai déjà entendu des coachs dire. D'ailleurs, c'était Lille, c'était Olivier Létan, non, quand il avait vu un arbitre autrichien, je crois.
0: Oui. Olivier Létan voit souvent le mal partout.
6: Oui, c'est vrai.
8: Même dans son club.
7: Oui,
8: même
7: avec Luis Diaz, sur la réparation, la frappe de Luis Diaz, elle va être contrée par Elvedi, les Colombiens qui réagissent à chaque fois que les Suisses ont été dangereux. Les Colombiens l'ont été derrière, comme tout à l'heure avec la frappe de Puerta. On a vu ce ballon contré de Ryder dans les toutes dernières secondes, détourné par le gardien Vargas. Ça s'anime un petit peu. Que dit l'arbitre? Non, pas de faute. Pas de faute dans la surface de réparation sur Luis Diaz de la part d'Elvedi, le défenseur suisse de Mönchengladbach. Toujours 0-0.
0: Eh bien, c'est parfait. 22h33, nous pouvons jouer. Comme tous les jours, plusieurs fois dans la soirée, on vous fait gagner des lots Coupe du Monde sur cette antenne d'RTL ce soir.
4: Il faut qu'on partage aux joueurs.
0: On a un boys band avec Eva Padouf, Jean Gazan et Dominique Baïf qui reste assez stoïque.
8: Non, il fait le manager.
0: C'est le chanteur avec la veste. Et puis on a les choristes derrière. On a les bruiteurs et les choristes.
2: Dominique, c'est le patron.
6: Il a sur tout ce qui se passe.
2: Révoulez-vous. Voilà. Il faut se sur la caisse.
8: Il récupère le cash après le
0: chanteur. Non, la caisse, c'est Jeannot.
2: C'est Jeannot. Comme il fait des dingueries, il y a Dominique.
0: Moi, je pense surtout, Dominique, s'il était manager, il était en train de se dire comment je peux rompre le contrat.
2: Parce que je ne vais pas gagner beaucoup d'argent, ça c'est sûr.
0: 22h33, on joue donc pour gagner le ballon Adidas Trionda, réplique du ballon officiel de la Coupe du Monde 2026, offert par baldesport.com. C'est Lucas qui joue avec nous. Salut Lucas.
20: Salut, bonsoir.
19: Oula, il y a un petit problème de voix.
8: C'est la même voix qu'Hurricane.
20: Ah ouais, non, j'ai perdu ma voix là.
0: Pourquoi? Vous avez encouragé l'Argentine? Vous avez fait quoi?
20: Ben non, non, j'ai encouragé l'Égypte, malheureusement.
4: Ça sent la télé cassée, ça. Ouais.
0: Oui. Votre salon est encore en état? Tout est encore en état chez vous?
20: Non, tout va bien, tout est resté net.
0: Non, mais c'est dur. L'Égypte a vraiment fait ce qu'il fallait.
21: Ça va passer loin, hein.
0: Et puis, malheureusement, ça a craqué. Le génie Messi est arrivé et ça a craqué. Dommage. Bon, on va pas remuer le couteau, Lucas. On va se concentrer sur le jeu pour vous faire gagner le ballon Adidas Rionda. C'est Léa qui vous prend en main, évidemment, pour le jeu.
4: Eh bien, oui, Lucas, on va jouer au qui est. Est-ce que vous connaissez ce fameux jeu? Quand vous étiez petit, vous avez peut-être joué au jeu du qui est, vous savez, avec les petits personnages.
0: Les petits personnages, là. Qu'on...
20: Oui, sur la tête, en général.
0: Exactement.
4: Et ben, on va vous demander de faire exactement la même chose, mais pour trouver
0: mais
4: un joueur.
0: Mais pas que sur la tête. Vous pouvez poser les questions que vous voulez.
4: Sur le club, le palmarès, peu importe. Et donc, vous allez poser vos questions et nous, on va vous répondre par oui, par non. On va vous aiguiller un petit peu.
0: Français, étranger, attaquant, défenseur, vous faites ce que vous voulez.
4: C'est un joueur, voilà.
20: C'est déjà un bon indice.
0: C'est mieux qu'un chanteur, parce qu'on est
20: européen, peut-être.
0: Un joueur, c'est bien. Ça pouvait être un sélectionneur.
21: Ou un kiné, plus dur.
20: Est-ce qu'il est européen?
4: Alors, oui, il est européen.
20: Ok.
4: Est-ce
20: qu'on est en France?
4: Oui.
20: D'accord. Okay. Est-ce qu'on est sur un joueur qui est actuellement sélectionné?
4: Exactement.
21: Oh, ça va aller vite, j'ai l'impression.
20: Qui est attaquant?
4: Non. Il n'est pas attaquant.
20: Ah. Ok, défenseur.
4: Non plus.
20: Ok, donc on est sur le milieu.
4: Oh, waouh.
0: C'est bien, c'est ce qu'il y a le moins dans la liste.
20: Il y a peu de chance que ce soit le gardien.
4: C'est donc un milieu de terrain, exactement.
20: Ok, donc je sais pas, je dirais titulaire au précédent match.
4: Mais il est trop fort, en fait. Oui.
20: Je sais pas, Rabiot, Manu Koné.
21: Rabiot, ça y est.
2: Rabiot, ça y est.
21: C'est le Hakan Şükür du qui est-ce, hein.
0: Le buteur le plus rapide de l'histoire de la Coupe.
21: Exactement.
0: Combien de secondes? 8?
2: 11, non?
21: 14? Ouais, j'ai plus dans la dizaine.
2: 10 secondes, 18 dixièmes. 10 secondes, 8 dixièmes, donc 11 secondes, quoi.
4: Bon, en tout cas, vainqueur au qui est-ce en 5 questions, moi ça me.
0: Ouais, franchement,
4: ça me pète.
21: Ouais, fort.
4: Bravo,
20: merci beaucoup, merci. Merci,
0: félicitations, vous gagnez le ballon Adidas Rionda.
20: Merci beaucoup, ça fait plaisir.
0: Il est très très beau, vraiment. Franchement, je crois que c'est
21: beau.
0: Le beau ballon de la Coupe du Monde.
21: C'est dommage qu'ils le gardent pas jusqu'à la finale, parce que la finale, ils font une édition spéciale qui est moins jolie, je trouve. Écoutez, vous l'avez pas vu?
0: Si on gagne la Coupe du Monde, peu importe la couleur du ballon, ça m'ira bien. Si par contre on perd en finale à cause du ballon, ce sera la faute du ballon.
2: C'est un homme d'esthétisme, Flogan.
0: Et il est comment celui de la finale, je me rappelle?
21: Mais il y a pas les trois couleurs, ils ont fait un truc un peu plus golden, un peu plus avec le même motif mais un peu plus doré, un peu plus final, un peu plus voilà.
0: Un peu plus Coupe du Monde, quoi.
2: Et ça vous plaît moins?
21: Ouais, parce que je trouve que c'est le genre de ballon qui peut favoriser des Argentins. Le mec est sur son truc.
0: Ah oui, vous avez un vrai problème.
21: Non, je plaisante.
0: Lucas, on vous reprend en régie, évidemment, pour prendre vos coordonnées. Et bravo encore une fois, on vous envoie ce ballon Adidas Rionda. Celui de la compétition qui plaît à Florian, pas celui de la finale.
21: Le beau.
0: Merci Lucas d'avoir été avec nous.
4: À bientôt.
20: Bonne soirée, bon match. Au revoir.
0: Merci beaucoup. La suite de cette rencontre Suisse-Colombie. On s'approche de la mi-temps. Toujours 0-0, Jeannot Rossigny.
7: Ouais, 37 minutes de jeu avec des Colombiens un tout petit peu plus entreprenants, avec des ballons récupérés un petit peu plus proprement de la part de Lerma et avec John Arias aussi. Dans la profondeur, il a dézoné Luis Suarez. Il a essayé de trouver Luis Diaz, mais qui a été très bien repris par Elvedi, qui réalise pour l'instant le match parfait d'un point de vue défensif.
0: On reste avec toi, Jeannot.
7: Et sous les yeux de Murat Yakin qui se pose des questions, notamment sur le côté défensif. On l'a vu effectuer quelques mouvements du bras pendant que les Colombiens, eux, récupèrent le ballon avec Morica. Et ça revient derrière avec Lukumi au niveau de la surface de réparation jusqu'à Vargas, le gardien qui a réalisé deux parades quand même avec Ryder notamment et Andoy, le gardien de Guadalajara au Mexique, qui dégage loin devant pour aller chercher le point d'appui avec Luis Suarez, l'attaquant du Sporting, titulaire, puisque Cordoba est blessé, on le rappelle, et ne peut pas participer à cette rencontre. Ballon perdu par Akanji, ça revient dans les pieds de Luis Suarez à l'entrée de la surface derrière. Passion, il frappe et c'est contré par le retour de Froler avec ce ballon, encore une fois négocié par Munoz, le latéral droit qui monte très très haut avec le soutien de Sanchez. On revient encore dans ce couloir droit avec James Rodriguez, avec Munoz qui tente de passer à un contre un. Il l'a fait face à Endoy qui va centrer dans la surface de réparation. Luis Suarez qui prolonge. Oh, Luis Diaz qui a tenté le retourné acrobatique. J'ai cru qu'il allait arracher la tête de Elvedi, le défenseur suisse.
0: Ouais, il est monté très haut et ça aurait pu être dangereux ce geste. 0-0, mais ça s'anime un tout petit peu. 22h39.
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0: On accueille notre invité VIP de la soirée, Baptiste Guillaume. Vous vous souvenez, cet attaquant qu'on a vu notamment à Angers, mais pas que, et qui est aujourd'hui au Mans. Salut Baptiste.
5: Bonsoir à tous, bonsoir Eric.
0: Merci beaucoup d'être avec nous ce soir, attaquant belge, évidemment, né à Bruxelles. On voulait évoquer avec vous le superbe match de la Belgique hier, la victoire 4-1 des joueurs de Rudy Garcia face aux États-Unis. La Belgique qualifiée donc pour les quarts de finale, hein, ce sera contre l'Espagne. Elle vous a plu, cette équipe de Belgique? On l'a trouvée métamorphosée, nous, Baptiste.
5: Tout à fait, c'est exactement les mots que je pensais également. C'est vrai, quand on regarde et qu'on analyse notre début de compétition, je nous ai trouvé timorés et un peu avec le frein à main, mais c'est vrai que depuis 2-3 matchs et notamment cette victoire contre le Sénégal, je trouve que qu'on a mis la marche en avant et c'est de bon augure pour la suite. Donc c'est vrai que elle était plaisante à voir jouer cette équipe hier.
4: Baptiste, justement, quand vous voyez le match nul face à l'Égypte, la même chose contre l'Iran, est-ce qu'après ces deux premières rencontres inaugurales de la Coupe du Monde, vous vous attendiez à voir la Belgique là en quart de finale?
5: Alors pas du tout, pour être tout à fait franc et honnête. C'est vrai qu'après ces deux matchs-là, j'avais ce sentiment qu'on allait être éliminé et ça aurait été plutôt juste.
4: Sans passer même la phase de groupe, selon vous?
5: Bah écoutez, quand on voit cette qualité sur ces deux matchs, c'était plutôt des matchs qui n'étaient pas spécialement aboutis. Et c'est vrai que on pouvait se poser cette question de est-ce qu'on va passer la phase de groupe. Mais il est vrai que depuis ces 2-3 matchs et notamment la victoire du Sénégal, je le trouve de mieux en mieux et je l'espère que ce sera de la même manière pour ce match vendredi contre l'Espagne.
21: Bonsoir Baptiste, Florian Gazan. Est-ce que justement ce match contre le Sénégal a pas libéré quelque part Rudy Garcia dans ses choix? Parce qu'en fait, en fin de match, il a sorti un peu les vieux dinosaures, les De Bruyne, etc. Il a renversé la vapeur et du coup, ça a validé le choix finalement que il allait faire un peu ce qu'il voulait. Résultat, cette nuit contre les États-Unis,
0: De Bruyne
21: n'était pas titulaire. Est-ce que il y a vraiment ça a été un marqueur?
5: Bah pour le coup, il faut quand même le féliciter parce que c'est vrai que il faut avoir du cran pour pouvoir sortir des joueurs de ce calibre-là, notamment De Bruyne, et faire en sorte qu'il commence le match sur le banc. Maintenant, tout le bonheur et que nous a procuré cette victoire a fait en sorte que les choix qu'il a fait ont été payants. Donc c'est vrai que tout le mérite lui revient et maintenant j'ai hâte de voir la composition qu'il va mettre en place dès vendredi parce que il a mis en place pas mal de turnover. Donc j'ai envie de découvrir le 11 qu'il va mettre en place vendredi parce que ça reste un cadeau en face et il va falloir être à la hauteur.
0: Et ça, on en a le rappel, blessé malheureusement un ligament croisé terrible, alors que c'est triste, pareil, sa titularisation dans l'entrejeu avait été plutôt intéressante.
22: Ouais, bonsoir Baptiste. J'ai une question qui est quelles étaient les attentes du public belge ou des médias avant la Coupe du Monde par rapport à cette équipe? On se disait, peut-être, je sais pas, quels étaient les objectifs, les attentes. Et maintenant qu'il y a eu ces changements et une victoire extrêmement convaincante contre les États-Unis, est-ce que ces attentes ne sont plus les mêmes? Est-ce qu'on imagine aller beaucoup plus loin? Est-ce qu'on imagine peut-être même le titre? Voilà, comment on pourrait décrire ça?
5: Je vous avoue qu'il faut qu'on reste mesuré parce que c'est vrai que là, sur ce moment de compétition, on est plutôt bien, mais faut rester mesuré parce que on n'a jamais remporté cette Coupe du Monde. Il y a un ténor qui nous attend vendredi, et puis il y a encore de belles équipes en lice dans cette Coupe du Monde. Donc j'ai envie de vous dire qu'il faut rester mesuré et prendre des matchs après les uns après les autres. Et vendredi sera un premier choc. Maintenant. Je nous souhaite évidemment de passer ce tour, mais il va falloir être conquérant et ambitieux. Mais restons calmes et posés et faisons en sorte d'être à la hauteur des. Voilà, exactement, pas d'enflammade.
4: Vendredi, on rappelle que la Belgique jouera l'Espagne.
0: Je voudrais votre regard d'attaquant. sur le dossier Lukaku par exemple, qui est bon évidemment a eu des gros soucis cette saison, qui peut pas évidemment jouer l'intégralité des matchs, qui a quand même marqué 4 buts dans cette Coupe du Monde et en sortant du banc, et puis de Kateler aussi qu'on n'avait pas vu trop jusqu'à maintenant, qui met 2 buts extrêmement importants contre les États-Unis. Cette fameuse confiance nécessaire à l'attaquant, où ça se joue aussi énormément dans la tête, vous qui êtes attaquant.
5: Oui, exactement. La confiance est très importante, notamment à ce poste-là. C'est vrai que avec Romelu, qui n'est pas au top de sa forme physiquement, on savait qu'il n'allait pas pouvoir débuter tous les matchs. Et évidemment, pour Charles, bah, passer derrière Romelu, c'est un peu compliqué. Il y a un certain poids sur ses épaules. Maintenant, j'imagine que ce doublé a dû le libérer en quelque sorte, et si on peut avoir nos deux attaquants en pleine confiance pour le reste de la compétition, c'est top. Donc bravo à Rudy Garcia pour avoir lui avoir permis de continuer à jouer malgré des prestations un peu compliquées en début de Coupe du Monde. Donc voilà, deux attaquants en pleine confiance, et voilà, j'espère que ça leur permettra d'aider cette équipe encore, notamment vendredi.
4: Baptiste, quel est le joueur qui vous a le plus surpris ou même séduit dans cette équipe de Belgique depuis le début du mondial? On voit que Tielemans, par exemple, tient bien la baraque au milieu de terrain, mais voilà, est-ce qu'il y en a un qui...
21: Capitaine.
4: Mais oui, qui vous a plus surpris? Parce que Tielemans, c'est pas une surprise finalement, on sait bien que c'est un taulier de cette équipe belge, mais est-ce qu'il y en a certains qui se sont révélés, qui pour vous, ont réchauffé un petit peu votre cœur belge?
5: Bah écoutez, moi je vais vous parler d'une surprise, parce que c'est vrai qu'il a très peu joué, et j'ai trouvé que l'entrée de Diego Moreira a été très bonne. Il a eu très peu de minutes, mais c'est vrai qu'il a eu cette faculté à sortir un peu du lot et à nous remettre sur le bon chemin. Donc j'ai envie de le mettre un peu en avant, parce que il espérait peut-être jouer davantage sur ce mondial. Il joue très peu, et lorsqu'on fait appel à lui, il a été bon. Donc ça a été un peu mon coup de cœur et ma surprise sur cette Coupe du Monde. Maintenant, on peut évidemment mettre en avant d'autres joueurs, mais il est vrai que j'ai envie de dire que le collectif, j'ai envie qu'il continue à nous faire plaisir. Donc voilà, je dirais Diego Moreira et puis le collectif pour ce qu'ils sont en train de faire depuis 3 matchs.
0: Nous, on n'est pas surpris, il a une telle énergie, ce garçon, c'est absolument contagieux et extraordinaire.
22: Mais la surprise, voilà, c'était qu'il était si peu utilisé. Ouais. Moi, j'ai une autre question. Quel regard portent les Belges sur Rudy Garcia? Nous, en France, c'est un personnage qui peut être clivant, on va dire. Il a ses partisans, il en a d'autres qui l'aiment beaucoup moins. En Belgique, comment vous appréciez son travail, sa personnalité?
5: C'est un peu cette image-là qu'on a aussi, parce que c'est vrai qu'il a quand même eu de bons résultats dans les clubs dans lesquels ils sont passés. Maintenant, en tant que sélectionneur, c'était forcément un point d'interrogation. Quand il débute ce mondial, on se pose évidemment des questions sur des choix, sur son plan tactique, sur ce manque de lien qu'on pouvait avoir, notamment d'un point de vue tactique. Maintenant, il est en train un peu de nous faire taire sur ces 3 derniers matchs. Cependant, là, on va pouvoir le mesurer de façon réelle, c'est vendredi, parce que un ténor nous attend, et là, on va voir les choix qu'il va être capable de mettre en place.
22: Ah, oui.
5: Exactement. Donc, c'est là où on va l'attendre. Maintenant, c'est le quatrième quart de finale qu'on a dans l'histoire de notre nation. Donc, c'est déjà bien ce qu'il a fait, mais on attend évidemment vendredi avec impatience.
1: Bonsoir Baptiste. Moi, j'avais une petite question sur le rôle de Kateler. Il a été très performant face aux États-Unis. Il a été installé dans ce rôle de numéro 9, alors qu'on sait que du côté de l'Atalanta, c'est plus un milieu offensif. Il peut évoluer sur les ailes, pas forcément titulaire en pointe de l'attaque. Et comment vous jugez d'une part sa Coupe du Monde à ce poste-là, et est-ce que face à la défense de l'Espagne, vous pensez que ce sera le bon profil, ou est-ce qu'il faut repartir avec Lukaku, avec un joueur qui pourrait mettre un peu plus de poids sur la défense espagnole?
5: C'est vrai que il a pas été mis dans des conditions, je pense, idéales, parce que comme vous l'avez dit, c'est pas un pur neuf. On sent qu'il manque de repères, on sent que c'est un profil d'attaquant qui, je pense, a besoin d'être épaulé avec soit un numéro 10 autour de lui ou un second attaquant. Il n'a pas forcément été aidé sur les matchs sur lesquels il a joué. Maintenant, face à l'Espagne, moi, j'aurais tendance à vouloir remettre Romelu, parce qu'il a cette expérience des grands rendez-vous. C'est notre meilleur buteur en équipe nationale. Donc, ça serait mon choix personnel. Maintenant, le coach fera les siens. Après, je pense que c'est un profil qui est capable aussi de rentrer en cours de match et d'amener d'amener ses qualités. Donc il n'a pas été aidé sur certains matchs, il est en train de reprendre confiance, donc c'est bien pour lui, mais voilà, ça va être un vrai choc vendredi, et on verra ce qui sera aligné des deux en pointe de l'attaque.
0: Baptiste, une petite demi-finale France-Belgique, ça vous irait?
5: J'attendais la question avec impatience. Ouais. Mais
21: nous, mais ça vous irait. Hein.
5: Ah bah oui, mais
21: on a une aussi, nouveauté, on remplace le genou de Mtiti par le dos de Saliba, on innove un peu.
5: Bah écoutez, si on peut avoir une belle revanche en demi, je prends, mais évidemment, on va falloir passer avant vendredi. Et quoi qu'il en soit, je l'espère, ça risque d'être un beau match si ça devait l'être. Donc, à voir.
0: Plus sérieusement, Baptiste, est-ce que l'équipe de France est l'équipe qui vous a le plus impressionné, ou est-ce que c'en est une autre dans cette Coupe du Monde?
5: Non, honnêtement, je n'ai pas envie de parler de seum, mais pour le coup, c'est vrai qu'il faut avouer que cette équipe de France, elle est très forte, que ça soit défensivement, offensivement, il y a une qualité qui est monstrueuse. Et j'ai rarement été aussi impressionné que par cette équipe. Il y a peu d'équipes dans cette Coupe du Monde qui sont capables de rivaliser. Il faut dire ce qui est. Pour moi, la France est l'équipe la plus impressionnante. Maintenant, sur un match à élimination directe, tout peut se passer. Donc voilà, j'ai envie de voir déjà contre le Maroc et par la suite de la compétition ce qu'ils sont capables de continuer à faire.
0: Les vacances sont finies, Baptiste, ou pas?
21: La reprise déjà.
0: La reprise.
5: Moi, pour le coup, je suis en fin de contrat, donc je suis en vacances.
0: On bosse quand même, on imagine.
5: Oui, il faut bosser.
4: Évidemment, il faut au Mans, hein, c'est ouais. Ça.
5: Voilà, c'est ça. Donc, je suis à la recherche d'un nouveau projet, mais comme vous l'avez dit, il faut continuer à s'entretenir et c'est important.
0: Bon, voilà, tous les clubs qui nous écoutent, un attaquant qui suit la Coupe du Monde, qui parle bien foot, qui s'est entretenu, ouais. Qui est prêt pour la saison prochaine, Mathieu et Guillaume. Ah bah oui, ouais,
21: bonne affaire. C'est le moment, hein.
0: C'est le moment.
21: Ah, c'est là.
0: Voilà, vous pouvez nous appeler au standard RTL, on transmettra.
5: C'est gentil. Je
21: précise qu'on prend pas de commission, évidemment.
0: Ouais, non, on a déjà.
5: Bon, ça va alors.
0: Merci beaucoup, Baptiste. En tout cas, merci beaucoup d'avoir été avec nous.
2: On va négocier avec Jalot.
5: Merci beaucoup.
0: À très bientôt.
5: À très bientôt.
0: Et il faut négocier avec Jeannot, en effet. Jeannot, il va les compter les soins encaissés depuis le début pendant la mi-temps de Suisse-Colombie.
2: Pour qui vous me faites passer?
0: C'est la mi-temps.
2: Mon Dieu. C'est la mi-temps. Sur le score de 0-0, on va retenir la belle frappe de Puerta à la 21e pour les Colombiens et le bel arrêt de Kobel et les deux situations de Ryder et de Endoy pour les Suisses autour de la demi-heure de jeu avec à chaque fois deux parades du gardien Vargas. 0-0 donc à la mi-temps entre la Suisse et la Colombie. On rappelle que le vainqueur jouera contre l'Argentine qui a été renversante face à l'Égypte. 3-2.
0: Bon, si tu montes au bureau, j'ai mis une petite tirelire tout à l'heure pour...
2: Je vais gérer la chronique.
0: Au passage, voilà. Allez, à tout à l'heure, Jeannot, pour la seconde mi-temps de Suisse-Colombie. Un peu décevante, hein, quand même, cette première mi-temps.
21: Ça monte en température. Ça s'est mieux fini. Je pense que la deuxième mi-temps peut être pas mal.
11: Ouais, c'est vrai que sur l'entame de match, je m'attendais à voir des Colombiens rentrer pied au plancher. Finalement, ça a été beaucoup plus neutre, avec beaucoup de déchets techniques. On a vu beaucoup de maladresse dans les contrôles, dans les passes, chose qu'on n'avait pas vue sur les premières rencontres de la Colombie. Donc, je pense que voilà, plus les minutes ont passé, plus ils se sont sentis un peu plus en confiance. Maintenant, à eux de faire le nécessaire.
0: Je vais être un tantinet provocateur. Vous qui êtes un spécialiste de l'Amérique du Sud, de l'Amérique centrale, est-ce qu'arrivé à un certain niveau de la compétition, il n'y a pas un plafond, hein, mais une petite une petite pression qui s'exerce? On a vu le Mexique très performant. Bon, après ils ont fait un gros match. Oui. L'Angleterre, ils ont strictement rien à se reprocher. Voilà, la Colombie là, on a l'impression qu'elle joue pas exactement comme on l'a vu jouer jusqu'à maintenant. Est-ce qu'il y a un côté, on arrive un peu dans les hautes sphères, on a un peu de pression, mais c'est un peu plus dur, on a moins l'habitude.
11: Ouais, surtout que là, face à la Suisse, je pense que le statut de favori leur est collé sur le dos. Donc il y a aussi ce statut à assumer. Et c'est pas une équipe qui forcément dans les coupes du monde, même s'ils avaient fait quart de finale en 2014 face au Brésil, mais c'est une équipe qui avance plutôt masquée. Donc aujourd'hui, on leur dit, c'est vous les favoris, c'est à vous de faire le jeu, surtout avec les matchs qu'ils ont pu faire précédemment. Donc on attend beaucoup d'eux. Donc bien évidemment, il y a un supplément de pression qui peut engendrer un peu de déchets techniques. Maintenant, on l'a vu au fil de la rencontre, ils se sont un peu mieux sentis. Sur les 15 dernières minutes, il y a eu quelques situations et d'occasions. Donc voilà, à eux de se libérer.
0: Quelle prudence quand même de la Suisse. Deux tirs, alors de contre, hein, on va dire, de transition, mais c'est pas grand-chose.
22: Oui, elle n'a jamais été une équipe non plus ultra...
21: flamboyante. Hein.
22: Oui, voilà, ça a toujours été une équipe qui contrôle, qui essaye en tout
21: cas. L'équipe de banquier un peu. Quoi.
22: Ouais, non, mais de faire déjouer en tout cas l'adversaire, c'est pas pour rien. Si les Colombiens, indépendamment de peut-être statut de favori assumé ou pas, j'en sais rien, mais ce qui est sûr, c'est que la Suisse vous fait mal jouer. C'est une équipe qui cadre tellement le terrain, prépare tellement bien ses matchs, a un cerveau XXL au milieu avec Granit Xhaka, qui orchestre bien tout ça et qui empêche le build-up, quoi. C'est-à-dire que la Colombie, dont qui a de la construction de jeu, presque une des deux, trois meilleures de la compétition, là aujourd'hui ils sont embêtés, ils sont enquiquinés. Donc voilà, il y a un adversaire et effectivement il y a une espèce de pression parce que là c'est les matchs en retour. Donc il y a un petit peu tout ça qui se mêle. Mais j'ai vu quand même la Colombie un poil au-dessus quand même.
21: Mais la Suisse c'est une équipe qui est assez bizarre parce que généralement pendant une heure elle vous endort et puis ils se réveillent souvent dans le dernier quart d'heure. C'est une équipe qui a tendance à très très bien finir ses matchs et donc on a un peu l'impression qu'ils sont un peu au ralenti, mais c'est souvent en deuxième mi-temps qu'ils font la différence. Donc je pense que c'est pour ça aussi qu'on va avoir une deuxième partie de match sympa.
0: Plus intéressante. 0-0 donc à la mi-temps entre la Suisse et la Colombie dans ce dernier huitième de finale de cette Coupe du Monde. 22h54, le visage du jour.
12: Le visage du jour.
0: Et ça tombe bien puisque c'est un joueur de la Colombie.
4: Oui, on va parler de Gustavo Puerta qui réalise d'ailleurs pour l'instant une Coupe du Monde étincelante avec la Colombie. Alors oui, s'il ne joue que au Racing Santander, tout juste remonté en Liga cette saison, s'il n'a marqué que 3 buts pour une passe décisive en championnat cette saison, s'il est en équipe nationale que depuis 8 mois, eh bien il a une histoire qui dépasse l'entendable. À l'âge de 10 ans, Gustavo Puerta a reçu une balle dans la jambe lors d'un règlement de compte. Pour reposer un petit peu le contexte, nous sommes en 2014 à La Victoria, une ville à l'ouest de la Colombie, et un jour son papa, paysan, attend son fils qu'il rentre à la maison, sauf que dans la rue où il se trouve, eh bien deux hommes ont assassiné un homme et le jeune Colombien s'est malheureusement retrouvé au même endroit, au même moment. Une balle perdue de 9 mm de calibre transperce sa jambe gauche. L'opération était trop risquée, a confié son père dans les colonnes de nos confrères de l'Équipe. Voilà, je te tiens à rendre à César ce qui est à César, un plomb qui est resté dans sa cuisse pendant 4 ans. À l'époque, personne ne lui promet d'avenir dans le football professionnel. Il est même traité de petit gros sans futur parce qu'il mange beaucoup, c'est vrai, des galettes de maïs farcies que lui prépare sa maman. Là encore, c'est l'Équipe, je précise, qui s'est entretenue avec son papa. Et après Bogota, eh bien, il est parti en Allemagne, à Leverkusen, à Nürnberg, puis en Angleterre, à Hull City, pour atterrir en Espagne au Racing Santander en 2025. C'est en novembre de la même année qu'il connaît sa première sélection avec Los Cafeteros. Et à 22 ans, eh bien, il compte seulement 10 sélections pour un but. Vous imaginez, il est au mondial, il compte que 10 sélections. Mais il a réalisé une masterclass contre le Ghana en 16e de finale. La Colombie s'était imposée 1-0. Et voilà, son statut pourrait définitivement changer. C'est dingue son histoire. Il a été...
0: Quel parcours
4: il a... Le parcours, il aurait pu mourir.
0: La résilience, nouvelle fois.
21: Ouais, c'est quelqu'un qui n'a jamais lâché. On voit aussi dans son parcours en club, hein, il est arrivé très jeune de Bayer Leverkusen. Ça n'a pas fonctionné. Il y a eu un prêt du côté d'Hull City où il a très peu joué aussi. Et là, il se révèle du côté de l'Espagne. Il va monter avec cette formation de Santander. Et on voit avec la sélection, il a quand même pris la place de Richard Rios, qui est quand même un joueur qui est au Benfica, qui a fait de très bonnes choses auparavant. Et aujourd'hui, c'est lui qui est
13: titulaire. La Copa América avait été la grande révélation
21: de la Colombie. Exactement.
13: Mais ils ont quand même la Colombie, donc il y a ce parcours-là. C'est quand même l'équipe des cabossés, parce que Luis Diaz, il a une histoire lui aussi pas possible. Il était en sous-alimentation, enfin il y avait plein de trucs comme ça. Il aurait jamais dû passer pro. C'est un miracle, quoi. Et j'ai l'impression qu'il collectionne comme ça les joueurs avec des parcours très très très improbables, très durs. Où
4: après,
13: ils sont
4: passés. Faut rappeler le pays aussi dans lequel ils sont nés. Voilà. La Colombie, c'est quand même pas le pays le plus safe du monde. Quoi.
13: Exactement. Et donc je pense que quand ils s'en sortent et quand ils arrivent à arriver là où ils sont, c'est-à-dire devenir footballeur pro et footballeur de haut niveau, je pense qu'ils sont animés de quelque chose
21: en plus. Cette rage en eux.
13: Ouais. Voilà, exactement, et on le voit sur certains matchs. Bon, voilà, et va voir si jusqu'où ça va les porter. Mais c'est vrai que depuis quelques années, tu sens qu'il y a leur talent, mais en plus une espèce de personnalité, de caractère. Une équipe qui est super super intéressante à suivre.
4: Ouais, quand tu sais que t'as frôlé la mort effectivement à l'âge de 10 ans et que tu te retrouves là au mondial 8 mois après avoir connu ta première sélection, c'est vrai que c'est.
13: Je pense que t'es un extra, quoi.
4: Je pense que dans la tête, il se passe passe beaucoup de choses quand on rentre sur le terrain.
11: La motivation est naturelle.
0: Il y a beaucoup d'histoires comme ça en Amérique centrale. Pas forcément des joueurs qui ont pris des balles dans la jambe, mais des joueurs au parcours cabossé. On disait, le sélectionneur paraguayen disait l'autre jour, il y a plein de garçons qui n'ont pas connu leur père.
11: En Équateur, vous regardez la sélection équatorienne ici, des joueurs qui sont sortis de la pauvreté et qui arrivent à s'en sortir. Et surtout, quelque part, après, ça fait un petit peu...
0: Qui explique aussi un peu cette grinta.
11: Voilà, c'est ça.
0: Je ne veux pas rentrer dans le cliché
11: où il n'y a que des joueurs pauvres qui s'en sortent que par le foot, bien évidemment. Mais c'est une réalité. Et ces joueurs-là, ils ont connu le pire en étant très jeunes. Donc forcément, mentalement, ça forge quelque chose. Et une fois qu'ils sont sur le terrain et qu'ils représentent leur pays, c'est ce qui décuple aussi leur force et leur mental. C'est pour ça que on peut critiquer le Paraguay, leur état d'esprit, mais c'est parce qu'ils sont animés de quelque chose depuis très longtemps.
0: Voilà, le bel état d'esprit. Il faut se bagarrer pour trouver sa place dans une équipe de foot et notamment une sélection nationale. 0-0 donc entre la Suisse et la Colombie à la mi-temps. On marque une courte pause. Les infos, la suite des débats d'RTL Coupe du Monde. Il y aura encore aussi le Mondial pour les nuls. Pourquoi il n'y a pas de ramasseur de balles pendant cette Coupe du Monde?
11: Ah oui, tiens.
0: Et un deuxième jeu tout à l'heure à 23h30 pendant la rencontre Suisse-Colombie. Ne bougez pas.

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8: Il est 23h. C'est Alban Le Prince qui a la parole pour les infos.
9: Marine Le Pen, candidate à l'élection présidentielle en 2027, malgré sa condamnation aujourd'hui en appel à 3 ans de prison, dont un ferme sous bracelet, 15 mois d'inéligibilité dans l'affaire des assistants parlementaires européens. Invitée du 20h de TF1, elle a expliqué son choix.
10: Je veux aller au bout. Comme tout justiciable d'ailleurs, hein, a le droit de le faire, au bout des voies de recours qui me sont offertes pour pouvoir défendre précisément mon innocence dans ce dossier. J'avais indiqué, vous le savez, que je ne ferai pas campagne sous bracelet électronique. Mais comme j'ai la possibilité de faire un pourvoi en cassation, ce qui n'était pas obligatoirement le cas des autres hypothèses, et que le pourvoi en cassation suspend les effets de l'arrêt, je ferai donc campagne sans bracelet électronique. Donc ce soir, je suis candidate à l'élection présidentielle. Les Français, là, auront le dernier mot.
9: Marine Le Pen qui brigue, donc l'Élysée. Se multiplie. Gabriel Attal épingle la dimension morale d'une candidate condamnée à 2 reprises. Les Républicains accusent de leur côté Marine Le Pen de prendre la démocratie en otage. Jean-Luc Mélenchon juge minable sa gesticulation pour se défausser. Dans l'actualité aussi, un animateur du périscolaire parisien accusé d'agression sexuelle sur 9 enfants relaxé au bénéfice du doute. Aujourd'hui, il a néanmoins été reconnu coupable de harcèlement sexuel sur 2 collègues et inscrit au fichier des auteurs d'infractions sexuelle, ce qui lui a interdit d'exercer à nouveau comme animateur. Et puis les États-Unis réinstaurent leurs sanctions ce soir sur le pétrole iranien. Cela fait suite à l'attaque de plusieurs navires dans le détroit d'Ormuz. Des actions totalement inacceptables qui ne resteront pas impunies, prévient Washington. La météo avec la vigilance orange canicule qui s'étend demain à 67 départements. C'est 6 de plus qu'aujourd'hui. Un ciel encore bien bleu, quelques nuages et un risque d'averse sur les Pyrénées. Le retour du Mistral et de la Tramontane autour du golfe du Lion. Les températures 15 à 24 le matin, 26 à 30 près de la Manche l'après-midi, 31 à 36 dans la moitié nord, jusqu'à 41 à Perpignan et Nîmes. Les courses, c'est à Pornichet à Baule. Demain, départ 18h30. Dominique Cordier vous conseille de jouer le 9, le 10, le 7, le 13, le 3, le 8 et le 11. L'outsider de RTL, c'est le 11, Jimmy Cricket.
8: Merci beaucoup, Alban. On rendez-vous à minuit pour 24 heures info.
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8: Dernière partie ce soir d'RTL Coupe du Monde avec la seconde période de Suisse-Colombie. Dernier 8e de finale de ce mondial 2026, 0 à 0 pour l'instant entre les deux nations avec Florent Gazan qui est là, Dominique Baïf, Dave Apadou et Léa Quignot. Vos rendez-vous, on va revenir sur l'exploit de l'Argentine, on a un peu évoqué en début d'émission, mais on va entendre toutes les réactions après cette qualification de l'Argentine, 3-2 face à l'Égypte, alors que l'Égypte a mené 2-0 jusqu'à la 79e minute. On va évoquer également Ronaldo, cette fois est-ce vraiment la fin pour Cristiano Ronaldo qui n'a pas annoncé officiellement sa retraite internationale, mais confirmé qu'il jouait là son dernier mondial. Toutes les infos mercato également et le mondial pour les nuls. Pourquoi il n'y a pas de ramasseur de balles dans cette compétition autour des pelouses, sans oublier le grand jeu à 23h30, tout à l'heure, 32-10 pour nous rejoindre, 3-2-1-0. 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
8: La seconde période de Suisse-Colombie qui va reprendre et qui a même repris ou pas. Il y a quelques secondes, Jeannot Séguier. Non, ça va reprendre ce huitième de finale, pardon, entre la Suisse et la Colombie, ce qui nous permet peut-être d'évoquer l'Argentine quand même, parce que c'était l'info du jour. Dominique Baïf, cette qualification plus qu'à l'arraché des tenants du titre, 3-2 face à l'Égypte. Yasser Ibrahim et Zico avaient donné 2 buts d'avance à l'Égypte à la 15e et la 67e. Auparavant, Lionel Messi, avant l'ouverture du score égyptien, avait manqué un pénalty repoussé par Choubir, le portier égyptien. Et puis, à partir de la 79e minute, passe décisive de ce même Lionel Messi pour Romero. Puis, un but de Lionel Messi et un dernier d'Enzo Fernandez. L'Argentine qualifiée. Un des plus grands retournements de situation de l'histoire de la Coupe du Monde.
7: Oui, c'est vrai que c'est la deuxième fois qu'ils nous font le coup, les Argentins, avec le match face au Cap-Vert, où ils avaient su inscrire des buts, derrière être égalisés, et finalement, ils ont terminé par l'emporter. Mais encore une fois, aujourd'hui, dans cette rencontre-là, on a vu les deux facettes de cette Argentine, c'est-à-dire la première facette qui nous inquiète, qui a, dans le fond de jeu, il n'y a quasiment rien, c'est vraiment un système dédié à Messi, et des joueurs comme Julian Alvarez sont aussi quasiment des milieux de terrain, parce qu'on doit servir Messi devant. Et derrière, une fois qu'on retrouve un minimum de confiance, un joueur aussi déterminant que Messi, qui peut faire une passe décisive, et ensuite inscrire ce but de légalisation, on rentre dans un moment un peu de folie, ce qu'on avait vu face au Cap-Vert, et ce qui nous procure encore ce genre d'émotion, parce que voilà, aujourd'hui en tant que spectateur neutre, quand on voit ce type de match là on ne peut qu'adorer, c'est ce qu'on attend d'une Coupe du Monde, des matchs avec un scénario assez alambiqué et de la sorte, qui nous permet aussi de voir des joueurs comme Messi qui peuvent encore nous montrer. Là aussi, deux facettes. Il rate ce penalty, mais derrière, il ne baisse pas la tête.
8: Il avait inscrit un doublé contre l'Autriche après avoir.
7: Exactement. Et là, il est passeur décisif. C'est lui qui égalise et c'est lui qui montre aussi encore une nouvelle fois la voie à ses partenaires qui vont chercher cette victoire, notamment avec Enzo Fernandez qui sort de nulle part sur le troisième but alors qu'il était rincé dès la 60e minute. Donc, voilà, ce scénario-là, aujourd'hui, nous a procuré beaucoup d'émotions. Maintenant, si on reste sur le jeu en lui-même, il faut se rappeler que c'était le Cap-Vert, c'était l'Égypte, et cette équipe et ce collectif argentin, ne donne pas des signes, on va dire, d'optimisme pour si jamais on affronte l'Argentine ou l'Angleterre ou d'autres sélections.
8: Alors juste avant de continuer à évoquer l'Argentine et entendre les premières réactions aussi des deux camps argentins et égyptiens, j'ai bien entendu Jeannot nous dire que c'était reparti hein. Entre la Suisse et la Colombie, pas de changement ?
12: Si, un petit changement chez les Suisses avec Yazari qui est sorti, remplacé par Djibril Sow, le milieu de terrain central du FC Séville, alors que là Mbolo récupère un ballon à l'entrée de la surface de réparation, peut-être plus d'envie sur les premières secondes de cette deuxième période pour les Suisses, avec Xhaka qui touche un petit peu plus de ballon, la montée de Rodriguez, le décalage maintenant avec Ndoye face à face avec Munoz. Ndoye qui tente de déborder, il est passé, il va centrer au ras du sol, au deuxième poteau, il y en a deux qui ont glissé, et notamment justement Djibril Sow, le dernier entrant qui vient de manquer complètement sur ses appuis, de récupérer ce ballon au ras du sol de la part de Ndoye. Mbolo lui attendait le ballon au deuxième poteau, derrière il y avait l'opportunité pour Froler, mais c'est finalement Sow qui glisse au moment où il décide de frapper dans ce ballon.
13: Mais le ballon est un peu dans son dos quand même.
8: Justement, tu contrôles si tu te sens pas d'avoir les...
14: C'est exactement,
8: je vous dis, tout le monde n'est pas très aigué. Donc
14: exactement, et surtout, on parlait de l'Argentine. Messi, évidemment, sa technique, elle est superlative, unique certainement dans l'histoire. Mais en fait, très souvent, ce qui fait la différence, c'est la justesse de ses choix. C'est-à-dire qu'exactement dans cette position, il restera calme et il va pas tenter de... Là, il sait qu'il a du temps, il contrôle peut-être une petite semelle et derrière, il frappe. Et c'est pas très compliqué, c'est juste d'avoir l'espèce de calme, de sang-froid.
8: Parce que là, il est vraiment tout seul.
14: Après, c'est pas Djibril Messi, hein, c'est Djibril Sow.
15: Non, mais ce que je veux dire, évidemment, ce que j'ai dit, c'est que au-delà du fait qu'il y a un océan qui les sépare sur le plan technique, c'est en fait, ça se joue sur la justesse aussi. C'est-à-dire que là, le truc est pas très compliqué. Contrôler la balle et frapper, c'est pas très compliqué en soi. Mais il n'y pense pas parce qu'en fait, il se met dans une urgence. C'est beaucoup là qu'on fait
12: la différence. Oh, attention là, avec encore une fois un débordement de la part d'Endoy. Non, il a fait signe rapidement, très rapidement. Ivan Darton, l'arbitre.
8: J'aimerais bien le revoir quand même, parce que le 1-2 avait l'air d'avoir fonctionné.
12: Il a pris sa décision. Après, ça n'empêche pas qu'il y a la discussion dans les oreillettes.
8: Le 1-2 avait l'air d'avoir fonctionné.
12: C'est parfait. Ouais, mais Munoz.
7: Il
12: en rajoute un petit peu parce que en fait, il n'arrive pas à tirer le maillot. Il tente le short la deuxième fois. Mais bon,
8: il plonge. Il plonge. Va lui prendre pleinement le maillot, mais il le prend quand même.
7: Mais il plonge, il accentue.
12: Il n'y aura pas de pénalty.
7: Il accentue.
12: Vous êtes un fragile. Ne refaites pas l'histoire, il n'y aura pas de pénalty.
7: Voilà.
15: Vous êtes devenu fragile. Qu'est-ce que vous dites? Attention. Mais non, en tout cas, les Suisses sont repartis avec de meilleures intentions.
7: Tout à fait. Les Colombiens.
16: Sur l'Argentine, il y a une stat qui est tombée au moment où l'Argentine est menée 2-0, donc à quelques minutes de la fin, ils ont 0,6% de chance de se qualifier. Oui. C'était vraiment au fond du fond du fond du fond du saut, et seul un dieu peut faire.
8: Lionel Messi qui s'exprime rarement, on a dit l'Argentine ne baisse jamais les bras.
13: Mais voilà, justement, je voulais rebondir à ce que disait Dominique tout à l'heure, c'est qu'à 2-0, quand on regarde les images, Messi, il est touché, on sent qu'on le voit dans ses yeux.
8: Il sait qu'ils ont dernier mondial.
13: Bah oui, mais du coup, il a justement cette force de caractère à se dire quand il est dos au mur. On sait que c'est un excellent joueur, il n'a pas besoin d'être dos au mur pour s'exprimer, mais là on a eu la sensation que il savait que là c'était chaud bouillant et il s'est réveillé au meilleur des moments finalement dans ce match.
15: Oui, c'est aussi le caractère qui montre, c'est pas juste le fait que c'est un super joueur unique certainement, c'est aussi sa force de caractère et qui a pas toujours été, je parle en équipe nationale. Oui. Qui a pas toujours été son premier trait de caractère, c'est-à-dire qu'il souffrait un peu de la comparaison avec Maradona sur ce plan, et que à la mort de Maradona, quand ensuite derrière il s'est un peu affranchi de tout ça, qu'il a gagné la Copa América et qu'ensuite il est allé chercher la Coupe du Monde en serrant les dents, en étant un leader maximo, même vocal, parfois même viril, ce qu'on l'avait jamais vu être en sélection. Pour moi, il a basculé dans une autre dimension. C'est-à-dire qu'on connaissait le génie, on a vu un champion, et ça, c'était.
16: Alors après, il l'exprime pas beaucoup. C'est pas le mec qui fait des commandes, des machins.
15: Non.
16: Il a ce côté un peu toujours un peu lutin, un peu. Voilà. Non, il exprime pas ce truc-là. Alors qu'il a ce caractère.
15: Oui, mais à la Coupe du Monde 2022, il a deux doigts d'en venir aux mains avec les Néerlandais en quart de finale. Souvenez-vous, ça.
7: C'est un trait de caractère qu'on n'a jamais vu. Bien
15: voilà, exactement.
8: Sans rien enlever à Lionel Messi, ni d'ailleurs à l'ensemble de l'Argentine qui se bat jusqu'à la dernière goutte de sueur et d'énergie pour conserver ce titre de champion du monde, il faut quand même dire aussi que l'Égypte s'est sabordée.
15: Oui,
8: c'est-à-dire qu'évidemment, ce que fait Messi sur la passe D, sur le 2-1 et sur le but égalisateur, c'est très beau.
15: Non, mais vous avez raison.
8: Mais l'Égypte a complètement disloqué en 10 minutes.
15: Ouais.
8: Ils ont eu des balles de 3-0. À 2-1, Marmouche bouffe un contre.
16: À
8: 2 contre 1. Il a juste à fixer et à donner. Ouais. Et il trouve le moyen de perdre le ballon. Si l'Égypte est un tant soit peu sérieuse, l'Argentine peut mettre toute la grinta qu'il veut, les génies peuvent mettre tout le Messi qu'il veut. Ils sont éliminés. Hein.
15: Vous n'avez pas ressenti quand même à travers, quand vous avez regardé le match tout à l'heure en direct, donc à travers l'écran, quand il y a la réduction de l'écart, le 2-1.
7: C'est terminé.
15: Exactement.
7: C'est terminé.
15: Moi, je suis persuadé que c'est terminé. Voilà.
8: Alors, tu sens que ça peut basculer.
15: Oui.
8: Non, que les Égyptiens.
16: Donc, ça va l'en prolonger.
15: Exactement.
13: Ça leur enlève tout sur la tête.
8: Le 2-2, surtout.
15: Oui, mais c'est ce que je viens de dire.
16: Mais on le voit venir, le 2-2.
15: Mais s'il y a 2-2 derrière, il y a 3-2, même en prolonge.
7: Bien sûr.
15: Ce qui est le coup de théâtre, c'est que ça vienne même dans le temps réglementaire. Mais en vrai, à 1-2, mais je sais pas vous, hein, mais oui. Pour moi, c'est.
16: Mais de toute façon,
8: l'Égypte avait été extrêmement difficile à bouger quand même, même si Choubir avait fait des gros arrêts.
7: Ils ont été très bien.
8: Ils étaient peu hors de position quand même. Et là. En 10 minutes.
7: Oui, mais après, c'est une question de mental. À partir du moment où il y a le but du 2-1, le but de Romero, on voit tous les Égyptiens, on a l'impression que.
13: Ils sont perdus.
7: Voilà, exactement. Ouais. Que le rugby disait, la cabane est tombée sur le chien est mort. C'est exactement ça. C'est que tous les joueurs se sont écroulés alors que le match n'était pas terminé. Il restait encore du temps.
15: De l'Ovalie.
7: Et on voyait.
13: Pour une fois que c'est pas une expression de Dave que je ne connaissais pas.
16: La cabane est tombée. Les mouches ont changé d'âne.
7: Voilà, aussi.
16: Non, mais c'est
15: le cochon est dans le maïs. Ouais. Le cochon est dans le maïs.
16: C'est l'éternelle théorie du célèbre. Au troisième but.
8: Alors, jusqu'à quand, j'ai envie de vous dire. Jusqu'à
12: monsieur
8: quand,
12: coup franc pour la Suisse, 53e minute à l'entrée de la surface de réparation. Il a tenté directement Ryder alors qu'on attendait un ballon au deuxième poteau, peut-être de la part de Froller. Il a tenté l'intérieur du pied gauche, c'est passé au ras du visage de Rames, tout autant au ras de la lucarne droite du but de Varkas, qui était, me semble-t-il, un petit peu juste, même s'il a poursuivi le plongeon pour les photographes.
8: Ouais, il était un petit peu en retard. Alors, jusqu'à quand cette Argentine, avec ses limites actuelles, peut tenir? Il reste plus que 3 matchs, hein, j'ai envie de vous dire. Donc,
15: Le truc, c'est que si on les voit autant galérer contre eux et sans leur faire offense, le Cap-Vert et l'Égypte qu'on avait vu très chiche sur cette Coupe du Monde, si tu les vois autant en difficulté et pas simplement se casser le nez sur eux, c'est encaisser des buts, être même mis dans les cordes. Tu te dis, mais
8: alors, la grosse différence, c'est que le Cap-Vert, ils avaient jamais été menés.
15: Non, mais
8: ils ont été rejoints.
15: Ils ont encaissé des buts.
8: L'Égypte, ils sont menés 2-0.
15: Ils sont menés 2-0.
8: Il y a même un but refusé.
15: Exactement. Mais ce que je veux dire, c'est qu'ils encaissent des buts par ces équipes-là qui normalement ne sont pas des équipes ultra armées offensivement. Et tu te dis, mais quand ils vont croiser, ce qui va être inéluctable, c'est-à-dire soit.
8: Voilà, ce que je vois de Colombie-Suisse.
16: Et là, ça peut encore passer.
7: Oui, voilà.
16: Ça peut encore passer, mais c'est l'Angleterre, ça sera un vrai révélateur.
8: Ou la Norvège.
16: ou la Norvège.
8: Ils ont du retour en Norvège.
16: Non, vous avez raison.
8: Le seul match qu'ils ont perdu, c'est parce qu'ils ont mis l'équipe B contre la France.
16: Mais c'est des équipes qui ont dû répondre
8: entre les qualifs et ce qu'ils ont fait depuis. La Norvège, les Anglais vont pas s'amuser.
7: Ce sont des équipes un peu plus solides et que ce soit défensivement et offensivement, qui ont un peu plus de qualité que l'Égypte et le Cap Vert.
16: Et plus physique. Moi, je pense vraiment que le talon d'Achille de l'Argentine,
7: c'est ça. C'est l'intensité. Et aujourd'hui, on voit le match de la Colombie. Effectivement, ils sont pas forcément dedans et voilà, c'est pas la Colombie qu'on a vue sur ce début de compétition, mais si jamais ça venait être cette sélection-là qui allait affronter l'Argentine, on les a vus en Copa América où c'était très compliqué pour eux.
16: Ils les connaissent bien en plus.
7: Voilà, aujourd'hui, je pense que cette Colombie a quand même les armes et les ingrédients

0: Argentine, lui qui a déclaré aussi que c'est en effet, on s'en doutait un peu, le dernier mondial de Lionel Messi et on veut aller lui chercher une deuxième étoile en Coupe du Monde pour Lionel Messi.
1: Messi, tout ce qu'il nous montre au quotidien, je le garde pour moi parce que c'est incroyable, parce qu'il est notre guide, notre référent, notre leader. Et aujourd'hui, pouvoir juste courir avec lui, le voir ému au coup de sifflet final, j'ai de la chance. Je lui ai dit que je l'aimais, qu'il le méritait. Qu'on allait continuer à tout donner pour nous, mais surtout pour lui, parce que c'est son dernier mondial et qu'il nous a tellement apporté.
0: C'est quand même incroyable, l'aura, on la connaît, l'aura de Messi, mais là on parle de Lautaro Martinez qui est un attaquant...
2: Il a lâché une info quand même, hein, parce que c'est la première fois qu'il dit, en tout cas que quelqu'un dit pour Messi que c'est sa dernière Coupe du Monde.
3: Parce que lui il l'a pas dit officiellement.
2: Personne ne l'avait dit jusqu'à présent et encore moins Messi. Alors que Cristiano Ronaldo a dit c'est mon dernier match de Coupe du Monde, mais il a toujours pas annoncé sa retraite internationale.
0: On va d'ailleurs en parler tout à l'heure. Néanmoins, je voulais dire, Lautaro Martinez, c'est un attaquant réputé européen,
4: chevronné déjà,
0: argentin, mais qui joue en Europe. Julian Alvarez aussi à côté de lui.
3: L'Atlético Madrid.
0: Et il y en a que pour Messi.
5: Ouais, bien
0: sûr. Les mecs n'arrivent même pas presque à marquer un but. Non mais c'est marrant.
5: Non mais c'est toute la, comment dire.
4: C'est positif et négatif.
5: Ouais,
4: c'est dans les deux sens.
5: C'est toute la limite aussi du truc. C'est-à-dire que ils ont énormément de mal finalement à s'autodéterminer sans Messi. C'est-à-dire qu'ils s'en remettent quasi exclusivement à lui et ils font tout pour ça.
4: C'est ça.
5: C'est-à-dire que c'est pas ils s'en remettent à lui mais en baillant au cornet. C'est-à-dire qu'ils se battent comme des chiens pour pouvoir lui donner la munition que lui va te transformer en or, quoi. Mais je me dis aussi, c'est quand même un plan minimaliste. Et là, t'es vraiment dans. C'est une caricature de football.
3: Bah, et surtout, quoi. Encore, Messi s'est pas retrouvé face à des vrais gros défenseurs. Sans faire. Voilà.
0: Ouais, mais est-ce qu'il y en a encore tant que ça, des vrais gros défenseurs?
3: Non, mais quand tu vas te retrouver contre l'Angleterre ou la France, ce sera pas les mêmes défenses. Et donc.
0: Il est tellement fuyant, Messi.
3: Oui, mais tu peux quand même.
4: La caisse qu'il pouvait avoir.
3: Tu peux quand même limiter son influence.
4: Voilà. C'est vrai que sur les rencontres qu'on a pu voir, même face au Cap-Vert, il y a des moments où il disparaît pendant 15-20 minutes. Tu ne le trouves plus parce que physiquement il a plus les cannes, il a plus la caisse. Aujourd'hui tu tombes sur une équipe comme les Colombiens ou les Suisses qui vont te rentrer dedans à chaque minute, ça va être plus compliqué pour lui. Et si ton seul
0: les chiens de garde seront autour pour protéger.
4: Oui, mais c'est ça qui est problématique aussi, c'est que des joueurs aussi talentueux comme Lautaro Martinez ou Julian Alvarez jouent quasiment au milieu de terrain défensif parce qu'il faut tout faire pour lui. C'est là où le bât blesse pour l'Argentine.
0: Et c'est la réaction également de Zico qui est le deuxième buteur égyptien, celui qui pensait vraiment avoir offert la qualif à l'Égypte pour les quarts de finale après l'ouverture du score de Yasser Ibrahim sur le but. D'ailleurs, quel boulot d'Ossem Hassan, j'ai adoré là sur le côté droit.
5: Ouais, comment il fixe.
0: Déjà il patiente et ensuite il fixe, il déborde, il met en retrait. Franchement, c'est absolument magnifique. Zico donc l'attaquant égyptien dont le deuxième but n'a pas suffi malheureusement pour sa nation.
1: Je suis très heureux, très fier de cette équipe, très fier de notre pays, l'Égypte. Malheureusement, la victoire nous a échappé des mains, mais on a tout donné jusqu'à la fin. Et je le répète, je suis fier de nous, fier de notre équipe, fier du peuple égyptien qui a été derrière nous pendant toute la compétition. Et grâce à Dieu, je voudrais remercier tout le monde pour ce soutien.
0: Alors de la fierté évidemment, mais c'est terrible la fierté dans ces cas-là. Enfin,
4: déjà pour eux,
0: tellement de frustration, d'amertume, de regrets.
4: Arriver déjà à ce stade de la compétition, c'était déjà historique pour eux. Et c'est vrai que le scénario du match, il est malheureux pour cette sélection-là, parce qu'ils ont fait quasiment le plus dur, maintenant 2-0. Ils étaient à deux doigts de mettre le troisième but, et finalement tu t'écroules dans les dernières minutes. Donc c'est vrai que pour eux, c'est compliqué à vivre, parce que tu étais à deux doigts d'éliminer l'Argentine.
3: C'est un énorme exploit, historique
4: pour eux. Et au final, tu passes à côté. Maintenant, il reste pour eux cette compétition où ils ont cassé leur plafond de verre et ils sont arrivés à ce stade de la compétition qui n'était jamais arrivé auparavant, qui nous ont montré aussi un beau visage face aux champions du monde en titre. Donc, ils peuvent être fiers et sortir.
3: Et inattendu, parce que franchement, quand tu voyais leur match de groupe, tu les voyais pas aller aussi loin.
4: Bah, Australie-Égypte, rappelez-vous.
6: Et surtout, encore moins marquer deux buts face à l'Argentine.
4: Et les mettre en difficulté de la sorte, c'était pas évident dès le départ.
0: À 2-0 pour l'Égypte, on a bien cru que le tenant du titre allait sauter dès les huitièmes de finale. Vous savez qu'il y a un seul tenant du titre qui est tombé en huitièmes de finale dans l'histoire de la Coupe du Monde.
3: C'est la France.
0: C'est avant nous.
5: En huitième,
0: en tableau élimination.
3: Ah oui, parce que nous, c'est tombé avant.
0: Pas en phase de poule, mais
3: d'accord.
5: En huitième, tenant du titre.
3: L'Allemagne.
4: Non, ils sont sortis.
5: Non.
0: En 90.
5: 90, l'Argentine. Mais non.
4: Non, l'Argentine, au final. C'est pas le Brésil, c'est la demi-finale.
0: Tenant de 90, c'est là où il est sorti.
4: 86.
0: Tenant de 86.
3: D'accord.
5: Ben, le tenant de 86, c'est l'Argentine.
0: Alors, c'est pas 90.
5: Ah, bah oui, parce qu'ils vont en finale.
4: L'Argentine, ouais, l'Argentine ils font finale en 90.
3: Alors, j'ai l'impression qu'on a un petit peu en.
5: Ah, non, non, contre la.

0: l'Allemagne. C'est l'Italie.
1: L'Italie-Allemagne.
0: Oui, contre Italie. La France.
2: Voilà.
0: C'est ça.
3: Vous m'avez mis le doute.
0: Vous êtes mal énoncé. Comme bien trop souvent.
3: Vous m'avez mis le doute.
4: C'était mal énoncé, pardon.
3: C'est bien ça, l'Italie contre la France.
4: Oui.
3: Voilà. 6 contre la France.
0: C'est ce qu'on vous a dit.
3: L'Argentine.
0: Tenant 86.
4: J'ai l'impression d'être au balto, alors même une suze.
2: C'est l'Italie.
0: L'Italie,
5: ouais. On aurait dû sans doute.
3: 2-0 contre la France.
0: Oui, 2-0. Platini, je sais plus quel est le point, l'autre buteur. Je sais plus. Rocheteau, peut-être, non?
3: Bon, ça, je suis rassuré pour mes fiches. Elles sont pas aussi bonnes que celles de Jeannot, mais.
4: Mais Jeannot, il tient tous les fiches, la compta, tout.
3: Jeannot, il peut confier. Oui,
0: c'est, c'est le taulier.
4: Ah ouais, c'est le taulier.
3: Ouais.
5: Et pourtant, il a pas l'attaché caisse, hein. Il arrive pas avec le petit attaché de caisse.
4: Non?
5: Non.
4: Il a pas le petit Baisonville non plus.
5: Non, il est petit sac à dos.
4: Petit sac à dos.
5: Ouais. Jeannot, il est très sac à dos. T'es sac à dos, Jeannot.
6: Ouais, sauf quand je fais les vide-greniers, là, j'ai une petite besace.
4: Ah.
5: À roulette ou pas?
6: Non, autour de l'épaule.
4: Ah, ouais. Pas la banane,
2: toujours
4: quand
2: léger.
6: Ah,
2: toujours
6: non,
2: léger.
6: La besace.
5: Il arrive pas juste pour remplir la banane.
3: Bon, Argentine, donc, à venir, ce sera soit contre la Suisse, soit contre la Colombie. Pour le quart de finale de l'Argentine, ce sera dimanche. Et ce sera dans la nuit, à 3h du matin, ce match pour l'Argentine. Voilà. Ce sera le dernier qualifié pour la demi-finale.
0: C'est ça.
3: Et là, il y a un peu de jours de récup quand même, du coup.
4: Oui, ça va leur faire du bien. Ils en auront besoin.
0: Parce que là, l'enchaînement, alors qu'ils se sont rendus compliqué, mais le...
3: En revanche, attention, après, comme ils jouent le dernier quart de finale.
1: Après, c'est mercredi.
3: Dès le mercredi, la demi-finale.
1: Potentiel demi-finale.
3: Donc là, il n'y aura que 3 jours entre le quart et la demi.
4: Ça peut piquer un peu.
3: Si l'Argentine passe pour jouer l'Angleterre ou la Norvège, ils auront joué quand? Le samedi, la veille. Un jour de plus.
4: Ah, mais ça, il compte, hein. En fin de Coupe du Monde, ce petit jour.
3: En compter en fin de Coupe du Monde, en effet. On revient au match. Toujours pas de but, Jeannot.
6: Non, pas de but.
3: Mais qu'est-ce qui se passe?
6: Écoute, il y a eu des occasions pour les Suisses, pas pour les Colombiens depuis le début de la deuxième période. Mais attention, parce que il y a un petit peu de nervosité chez les Suisses. Il y a eu carton jaune pour Zakaria, carton jaune
3: comme
6: pour Chaka.
3: Comme toujours, il en prend un par match.
6: Oui. Ton Monégasque.
3: C'est vrai, il en prend beaucoup, les cartons, Zakaria.
6: Mais ils font un peu plus de fautes. Donc, à surveiller. Alors, il n'y avait pas de joueur sous le coup d'une éventuelle suspension. Pour le quart de finale, attention, le ballon est perdu, la récupération de balle et la frappe complètement dévissée de la part de Luis Suarez.
3: Moi je pensais qu'elle était contrée parce qu'elle passe tellement loin du but, je me suis dit elle est contrée.
0: Oui, mais ça renvoie à ce que disait tout à l'heure Dominique, c'est une équipe qui, alors là aujourd'hui c'est un peu plus laborieux, mais même dans les matchs où ils ont largement dominé, je pense notamment au match contre le Portugal, où alors ils les étalent, ils les écrasent. Et ils n'arrivent pas à mettre ce fameux but. Ils sont.
3: C'est Luis Suarez de l'OM, là. C'est pas Luis Suarez.
1: Oui, bon, on l'a vu, hein.
0: Ah, mais Sporting. Mais sur cette Coupe du Monde, c'est ça.
3: C'est pas celui du Sporting.
1: Non.
4: Mais la récup était belle, par contre. Le pressing avait bien.
3: On a l'impression que physiquement, il commence à faire mal aux Suisses, Jeannot. Hein.
6: Oui, et puis en plus, je te dis, les Suisses ont pris des cartons. Ils sont un petit peu plus nerveux, là. Et ils ont un petit peu de mal à garder leur sang-froid. Et du coup, on a vu, là, Elvedi, à la limite de faire la faute. Mais comme Luis Suarez a prolongé en conservant le ballon, l'arbitre a laissé l'avantage de façon judicieuse. Mais derrière, l'attaquant du Sporting a complètement dévissé sa frappe. 63 minutes de jeu, toujours 0-0 entre la Suisse et la Colombie. En rappel, pour ceux qui nous rejoignent sur RTL et qui ne seraient pas au courant des règlements, si on en est là à ce score de 0-0 ou un score de parité, on aura droit à une prolongation de 2 fois 15 minutes.
4: Oh non.
6: Et peut-être une séance de tir au but.
4: Et ils n'ont pas beaucoup de cartouches sur le banc, en plus, les Suisses, Jeannot.
6: Ben non, puisque tu as... Alors s'il y a Vargas,
4: mais
6: il n'est pas à 100%, donc est-ce qu'il va en tenter de prendre le risque?
3: Mais il n'est pas à 100%, à chaque fois qu'il rentre, il marque.
6: Bon, il y a Okafor aussi, il y a Mdouni qui peut rentrer aussi dans le secteur offensif. Mais attention, là pour l'instant, c'est le gros pressing de la formation colombienne. De Nestor Lorenzo, le sélectionneur argentin, avec notamment un peu plus de montée dans les couloirs, soit de Morica sur le côté gauche, soit de Munoz sur le côté droit. Et peut-être que ça va finir par payer, parce que encore une fois on les voit un peu en difficulté, les défenseurs suisses. La rentrée de touche avec Morica pour essayer de trouver en appui James Rodriguez qui réclamait le ballon à l'entrée de la surface de réparation, mais c'est Elvedi qui reste au sol avec un petit contact avec le joueur du Bayern Munich, petit contact,
1: changement côté. Je crois qu'il y a Campaz qui devrait entrer du côté colombien.
6: Campaz, c'est celui qui avait marqué contre la France, la fameuse victoire des Français en match amical 3-1. Ouais, Le geste de Luis Diaz,
3: totalement inutile.
6: Il est inutile, mais enfin, il est pas non plus.
4: Il en rajoute un peu. À la paraguayenne, un peu, non?
3: Non, mais pourquoi il va faire ça? Ça n'a aucun intérêt. Il le fait quand même volontairement.
1: Oui, vraiment. C'est les bras.
6: Alors, deux changements. Campaz rentre à la place de John Arias, que l'on n'a pas beaucoup vu au milieu de terrain. Et Juan Quintero qui remplace James Rodriguez, le capitaine. Voilà pour les premiers changements pour les Colombiens.
3: Quel âge il a, James Rodriguez, maintenant?
4: 35, non?
6: Ah, déjà?
4: 34-35, hein, facile.
6: Ouais, comme Dave. Il a 34 ans, il aura exactement 35 ans le 12 juillet.
1: Et aujourd'hui,
3: il a toujours le même visage de Poupon.
6: Oui, toujours.
3: Il est toujours éternellement jeune.
4: Un peu marqué quand même. Hein,
1: oui, un petit peu marqué. Moins de coffre, mais toujours la belle patte gauche. Et par contre, aujourd'hui, c'est devenu le joueur avec le plus de matchs en sélection de l'histoire de la Colombie, avec 131 matchs. Il a dépassé Ospina.
4: Un centenaire, lui aussi.
6: Et souvent, il était bon en plus en sélection.
4: Ospina,
6: il est à égalité avec Ospina. 131 matchs.
0: Pourtant, il a une carrière très. Comment dire, très
4: compliqué, en club,
3: sinusoïde,
6: chaotique.
0: En club. Je pense que le choix, le transfert au Real juste après 2014, honnêtement, je pense que c'était trop grand, trop tôt, enfin voilà. Et derrière, j'ai l'impression qu'il a jamais vraiment repris pied. Par contre, en sélection, il a souvent été diabolique. La dernière Copa América, c'est impressionnant. Je me demande s'il finit pas MVP d'ailleurs. Ouais.
1: C'est possible parce qu'ils font la finale.
0: Ouais, oui, exactement. Et meilleur passeur du tournoi et tout. C'est un super jeu. Et Quintero qu'on avait vu, c'était à Rennes, c'est ça. Ouais, et lui, c'est pareil. Hein, il s'est jamais vraiment fait au football européen. Mais pourtant, talent, en sélection, il rentre, il est plutôt pas mal.
6: Et changement donc du côté des Colombiens, deux changements. Mais pour l'instant, Mouratiakine, lui, ne bouge pas. Il n'y a pas de changement chez les Suisses en cette deuxième période. Alors que Mbolo se tord de douleur sur la pelouse. 67 minutes de jeu, toujours ce score de 0-0. Si, il y a Djibril Sow qui est rentré en tout début de deuxième période pour les Suisses.
3: Et c'est marrant parce que quand l'arbitre.
4: Mbolo, j'avais oublié qu'il était là, dis donc.
3: Non, mais.
6: Lui aussi.
3: Oui, c'est vrai qu'on l'a pas beaucoup vu. Et c'est marrant quand l'arbitre vient le voir pour lui dire bon, ça suffit. Hop, il se relève d'un seul coup, puis maintenant il cavale et puis il hurle sur je sais pas qui.
6: Il sait qu'avec la nouvelle application des règles, il devait pas avoir un carton jaune.
3: Il devrait pas avoir si mal pour le coup.
6: Alors. Avec l'application de la nouvelle règle, il peut prendre un carton jaune. Donc c'est peut-être pour ça aussi. Bon, il s'est fait un peu marcher sur les fesses quand même. Hein.
4: Ouais.
6: Mais bon, ça commence à être un petit peu haché.
4: Ouais, c'est haché.
6: Ça commence à être un petit peu rude. On sent quand même que c'est la pause fraîcheur, la deuxième de cette rencontre. On sent quand même qu'il y a un petit peu de pression là, qui commence à monter.
4: Surtout la prolongation.
0: On sait que celui qui prend le but, quasi, il est dehors. Donc,
3: ouais, s'il pouvait y en avoir un, ce serait pas mal.
6: On marque une courte pause. Je suis totalement d'accord.
3: On marque une courte pause et on va jouer également avec vous avant de parler de Cristiano Ronaldo et du mercato aussi.
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3: Et si nous jouions?
4: Hein, demandé.
3: C'est le vrai ou faux?
4: Ça tout à l'heure, non?
0: Ouais.
4: Ah oui?
1: Ah, pas de préférence.
4: Je voulais qu'on fasse un puissance 4 aussi, mais je me rends pas, quoi.
0: Quoi?
3: Ah, on aurait pu faire les 4 à la suite.
4: Un jeu sur Dave Apadou à la fin du
3: En hommage à Christophe Brun Champion. Ce sera donc un vrai ou faux
4: sur
3: ce deuxième jeu de la soirée. Et c'est avec Benoît que nous allons jouer. Salut Benoît.
15: Bonsoir.
3: On vous fait veiller tard, Benoît, pour gagner des lots. Hein.
14: Ouais, mais je suis en forme, je suis là.
3: Ah bon, ça va alors. Alors, à gagner le jeu KM d'Asmodée, vous savez, ce jeu de cartes pour jouer au foot avec Kylian Mbappé sur la boîte. Jeu très intéressant que Jeannot Rezigar a envie de découvrir.
1: Oui, c'est ça.
3: Hier, il était sceptique. Je lui en garde un exemplaire.
1: Il avait quelques questions.
3: Pour qu'il le découvre avec nous. Donc, on va jouer au vrai ou faux, Benoît, avec Léa qui pose les questions. Il faut qu'il réponde à combien de bonnes questions?
15: Je sais pas. Est-ce qu'il affronte un de nos consultants?
3: Non, il va jouer tout seul.
15: Eh bien, ouais. Au moins 4 bonnes réponses.
3: 4 bonnes réponses?
15: Au moins 4, ouais.
14: Okay. Allez, c'est parti.
15: Ça va.
3: Oh là, il a envie d'un écoute, Benoît.
15: Je sens qu'il...
3: Allez-y, posez vos questions. Je vais pas aider de façon.
15: Il a mis les crampons.
3: Non mais arrêtez de tergiverser là.
15: Allez, on va parler de Luis Diaz. C'est un vrai ou faux sur Luis Diaz, Benoît, préparé, concocté par notre stagiaire Jules. Je l'en remercie d'ailleurs. J'en profite. Alors, première question. Luis Diaz, vrai ou faux, a fait sa première sélection avec la Colombie contre l'Argentine.
14: Je dirais faux.
15: Eh bien, c'est vrai. C'est vrai qu'elle n'est pas facile, celle-là. Ah ouais. Mais c'est vrai.
1: C'est difficile, celle-là.
3: Ça, c'est la première question.
16: Ouais, c'est la plus facile, celle-là.
14: Non, après, ça monte en puissance.
15: Non, justement, on va surprendre dans le jeu.
3: Rassurez-vous, Benoît.
1: Restez avec nous.
15: Je l'ai trouvé un peu trop confiant, Benoît. Alors, je me suis dit, allez, je le...
1: Raccrochez pas.
4: Sinon, c'est un quiz qui a été vu par quelqu'un de sa famille.
15: Vous êtes prêts, Benoît? Deuxième question. Luis Diaz est le meilleur buteur de la sélection colombienne. Vrai ou faux?
3: Benoît, si vous hésitez, on peut vous aider. Alors, pas sur chaque question, parce que je pense à la première.
4: En activité ou dans l'absolu?
15: Comment?
14: Ah oui, déjà.
4: Dans l'histoire,
15: non, de la Coupe du Monde.
4: L'histoire de la Coupe du Monde. Ok, ah oui, non, mais c'est une.
14: Non. Si c'est en activité, je dirais oui.
15: C'est de l'histoire. Vous avez le droit à une petite aide en plateau.
3: C'est
15: si
3: de l'histoire, Benoît.
14: Ah, de l'histoire. Non.
1: Voilà. On a eu Falcao.
15: Eh bien non, c'est faux. Eh bien, c'est Falcao, effectivement. Ah oui. 36 buts pour Falcao. 19 buts.
14: Qui a joué à Monaco, d'ailleurs.
3: Bah, évidemment, Benoît. Benoît.
4: Il le veut, son cadeau.
16: C'était le bon vieux temps,
4: Il le veut,
1: quand ça a gagné.
3: Radamel. Saison 97. Kylian Mbappé, 17 ans, 16 ans, 17 ans.
16: Et Falcao.
3: Valère Germain en troisième attaquant, parce que, faut oublier Valère Germain. Bernard
16: Super. Et on a perdu Eric
15: Smith. Il faut dire un truc, il faut parler ni d'Italie ni de Monaco avec Eric Smith.
3: Vous vous souvenez de cette équipe? Elle était quand même
4: Les mythiques.
3: Vous savez combien de buts elle a marqué en championnat pour gagner le championnat?
4: Non.
3: 107 buts.
4: Ah oui,
3: marqués pour la gagner le championnat.
4: Mais c'est pas le record.
3: C'est pas le record, mais bon, mais 107 buts quand même, quoi.
4: Mais il y a parlé plutôt de retour de Falcao à Monaco.
3: Plus une demi-finale de la Ligue des Champions.
15: Bon, on continue, Benoît.
3: La Coupe de France qui l'a tué.
15: Ne vous laissez pas déconcentrer par Eric Sylvestre.
3: Chasse-les. Terrible. Ah bah, donc
15: une bonne réponse. Il m'écoute pas.
3: Mais là,
4: la nostalgie.
3: Il est 23h32. C'est long, hein.
1: C'est des souvenirs.
3: Tout le monde, Suisse-Colombie, on peut pas dire qu'on monte.
14: J'ai été un peu endormi par le match. Ouais.
3: Et là, vous m'avez réveillé, Falcao, tout ça, 97, magnifique.
15: Mais attends, mais Benoît, il a peut-être envie juste d'aller se coucher, là. Il attend son cadeau.
3: On est obligé d'évoquer le but contre City, quand même, en Ligue des Champions.
1: Le match.
3: Quel joueur. Bon, on y va.
15: Bon, Benoît, je continue. Vous êtes prêt toujours? Vous êtes endormi, ça va, tout va bien?
14: Oui, non, c'est bon.
15: Est-ce que Luis Diaz a déjà remporté la Ligue des Champions? Vrai ou faux?
14: Bah, vrai, avec Liverpool.
3: Vous êtes sûr qu'il l'a remporté, Liverpool?
4: Non, il n'y était pas encore.
3: Vous pouvez changer, vous avez le droit de changer.
16: C'était Sadio Mané à l'époque.
15: Non, mais il a disputé avec Liverpool en 2022, mais il a perdu la finale. Effectivement. Battu par le Real Madrid.
3: Ne vous précipitez pas, Benoît, les spécialistes sont là pour vous aider.
14: Ah, je suis pas un spécialiste de la Colombie, hein.
3: Ah, bah ouais, c'est pas facile comme.
15: Je vais vous aider, je vais faire
16: une question. Moi non plus, mais je suis un bon connaisseur de Liverpool.
14: Moi, je suis plus Arsenal que Liverpool, mais.
16: Il peut y avoir appel à un ami.
1: La Colombie, on peut aider.
3: N'hésitez pas. Il y a Dominique Bailly, il y a Deva Padou, il y a Florian. Allez, on y va.
15: Alors, Luis Diaz évolue, vous le savez, au Bayern de Munich actuellement. Quel est son ancien club, Benoît?
14: Liverpool.
15: Mais oui.
1: Oui, tout à fait. Là.
15: Je prends un petit pas de côté.
3: Ah, en fait, t'as une question ultra et derrière, t'as
1: c'est
3: un petit
1: question. C'est cadeau.
15: Il est toujours en train
4: de se relancer. La dernière, c'est quel est son prénom.
15: Donc, on est à deux bonnes réponses, effectivement. Benoît, Luis Diaz a été décisif plus de 40 fois cette saison avec le Bayern de Munich. Vrai ou faux?
1: Plus de 40 fois. Passe des buts.
15: Décisif, hein. Pensez bien, décisif. Des...
4: C'est possible, vu le nombre de buts qu'ils ont
15: marqués. C'est pas uniquement buteur. Hein.
1: C'est pas au lycée, ça.
3: Au lycée, c'est plus que ça. C'est 21 buts et 29 passes décisives.
1: Moi, je dirais vrai, moi.
15: Laissez Benoît jouer.
4: Parce que c'est ça.
3: Je réponds à Dominique Bailly.
14: Je dirais vrai.
15: Eh bien oui, c'est vrai. Effectivement, voilà. 26 buts et 23 passes décisives. Ça fait donc 23 plus 26, ça fait combien, messieurs? Comme ça, tu calcules.
17: 49.
15: Bravo, plus de 40, 49 effectivement.
3: Donc c'est autant qu'Olysée en fait, en nous voit.
0: C'est
3: une saison
0: stratégique.
3: Louis Diaz,
4: Louis Diaz, le match aller contre le Paris Saint-Germain, c'est lui qui est
0: monstrueux. Ah oui, bien sûr. Monstrueux.
1: Parce qu'il fait Marquinhos.
3: Donc il en manque plus qu'une.
15: Il en manque plus qu'une. C'est la question en or presque là pour Benoît. Benoît, Louis Diaz est le meilleur buteur colombien de la Coupe du Monde 2026. Vrai ou faux?
14: Ouf.
4: Attends, ils n'ont pas marqué non plus.
1: Non.
15: Déjà, est-ce que Louis Diaz a marqué?
14: Non, je dirais faux.
15: Victoire de Benoît. Bravo, Benoît.
3: Jeannot nous donne la réponse.
0: Jeannot. C'est Munoz.
15: Munoz. Deux buts.
0: Défenseur latéral droit.
14: Ah ouais, Louis Diaz, il a pas marqué, je crois, hein,
0: encore. Non, pour l'instant, non.
14: Bon. Et bravo, ce soir, ça a pas l'air de.
4: Il a marqué, contre l'Ouzbékistan.
3: Ah, une fois. Bravo, Benoît. Vous gagnez le jeu Calmasmodé. On vous envoie ça, évidemment. Très vite, vous restez bien en ligne, en régie, pour récupérer vos coordonnées. 23h35.
14: Merci beaucoup. Bonne soirée.
3: Bonne soirée à vous, Benoît. On revient à Suisse-Colombie. On rentre dans le dernier quart d'heure, Jeannot, et toujours pas de but.
4: Ouais, on risque d'avoir besoin d'une spécialité colombienne, le café, j'ai l'impression.
0: Ouais, c'est ce que j'allais vous dire.
3: J'aurais pensé à autre chose, mais non.
0: Vous faire passer un petit café. Non, mais il reste vraiment.
1: Oui, bah.
0: Oh là, oui, d'accord, ok. Voilà. Bien joué, Eric Silvestro. Mais par contre, ça commence à distribuer sec, là, au niveau des chocs. On a vu une sortie de Vargas qui a boxé le ballon, mais qui a pas fait attention au fait qu'Mbolo était en train de reculer.
1: Il l'a visé un petit peu, non?
0: Bon, je pense qu'ils ont non, honnêtement. Mais après là, on a quand même Akanji là qui était au sol. Je pense qu'on a perdu le rythme là du match qui est déjà pas très élevé depuis le début de la rencontre et que là il reste un quart d'heure, il va être long ce dernier quart d'heure parce qu'on a vraiment l'impression que d'un côté comme de l'autre on refuse le jeu. C'est assez spécial, même si on va dire que les rentrées de Campas sur le côté droit et de Quintero au milieu de terrain ont donné un semblant d'accélération pour les joueurs colombiens là sur les 5 dernières minutes, mais on peut pas dire qu'on se régale. Hein.
3: Ah, Kanji, il vient t'envoyer une sauce.
1: Ah oui,
3: il se
1: met
4: à l'homme invisible.
1: Je sais pas qui il a vu.
4: Une barbecue. L'homme invisible.
0: En fait, il a vu le barbecue. Il a envoyé une saucisse. Voilà.
3: Ah. On aurait mieux fait de faire un barbecue ce soir, d'ailleurs.
0: On peut encore.
3: Non, mais. Quand je pense que j'ai osé poser la question des huitièmes de finale des adversaires sous-côtés, en fait.
0: On y est.
3: Ils sont pas sous-côtés, ils sont.
0: Son côté.
3: Ils sont sur le côté. Alors juste valeur.
1: Ils sont sur le côté.
0: Avec Chaka qui se bat là pour récupérer le ballon pour les Suisses. Endoy encore avec Chaka qui peut renverser le jeu sur le côté droit. Peut-être cette récupération de balle de la part de Ryder avec la montée de Sow qui est rentré tout à l'heure et ce centre au premier poteau repris par personne. Il y a peut-être encore une possibilité avec Froller qui va redonner encore à Djibril Sow à l'entrée de la surface de réparation. Froller au deuxième poteau et le ballon qui va être dégagé de la tête. C'était pour aller chercher Endoy. Et c'est sur le côté l'un des entrants, Campaz, qui se bat comme un beau diable pour récupérer le ballon. Il n'y a pas de faute, l'arbitre laisse jouer avec les Suisses qui récupèrent le ballon. Endoy qui revient dans l'axe avec Chaka qui va écarter le jeu sur ce côté droit avec la montée de Zakaria, peut-être le dédoublement. Zakaria au deuxième poteau, comme tu voulais faire, frapper ou centrer, peut-être centrer vers Mbolo, mais finalement c'était un petit peu trop profond.
1: Ouais,
0: 79 minutes et toujours ce score de 0-0 entre la Suisse et la Colombie. On rappelle que le vainqueur, on ne sait pas à quelle heure il sortira, mais ce sera contre l'Argentine.
3: Eh oui, tout à fait. Il y aura des organismes fatigués des deux côtés. 23h38.
0: Peut-être 20 mètres comme ça sur un centre où il est près de la surface.
1: Qualité technique?
3: Oui. Fatigue. Manque de joueurs, ça, hein. Manque de qualité technique. 23h38, le mondial pour les nuls.
18: Le mondial pour les nuls.
3: Et c'est pas pour la Suisse et pour la Colombie, c'est pour ceux qui ne connaissent pas.
0: Oh ouais.
3: On va se demander aujourd'hui pourquoi il n'y a pas de ramasseur de balles.
15: Oui, parce que je sais pas si vous avez remarqué.
3: Attendez, juste avant, ça se chauffe.
1: Un petit peu, ouais.
3: Sévère.
0: Entre Sanchez et Mbolo.
1: Deux beaux bébés.
0: Allez, ça va. C'est pas grave.
3: Faites-moi un câlin.
1: Le câlin. Petit câlin. Ça va se remettre un petit coup après.
3: Et paf, dès que l'arbitre est passé, hop, un
1: petit coup dans le dos.
0: Voilà, un petit sourire. Et tout va bien.
15: Un câlin avec Brelan Mbolo, ça doit être.
0: Sanchez, c'est quand même bien bâti aussi.
1: Ah oui, c'est deux beaux bébés.
4: Ni l'un ni l'autre.
15: Pourquoi il n'y a plus de ramasseurs?
3: Pourquoi il n'y a plus de ramasseurs?
15: Oui, oui. Alors, je ne sais pas si vous avez remarqué mais déjà, parce que voilà, j'ai l'impression que c'est une surprise presque pour vous. Il n'y a plus de ramasseurs autour du terrain, comme on a l'habitude de voir derrière les buts, derrière les panneaux publicitaires. Et bien, c'est la FIFA qui a pris cette décision avec l'idée principale, l'équité sportive. Tout simplement, l'objectif, c'est de réduire un maximum les influences extérieures sur le jeu pendant les matchs. Et comme les ramasseurs peuvent parfois avoir un impact sur le jeu en mettant un peu plus de temps à rendre le ballon, en coupant le jeu sans forcément que ça soit volontaire, eh bien c'est donc pour ça que la FIFA a décidé de retirer les ramasseurs de balles pour la première fois de l'histoire du mondial. Mais vous allez me demander comment font les joueurs pour jouer vite alors. Eh bien tout a été prévu, c'est le système appelé multiball qui a été mis en place. Des ballons sont directement
3: passés.
4: On les voit sur le bord du terrain.
15: Tout autour du terrain.
3: Flippers. Ouais.
6: Ouais, sur des comme des sortes de
3: multiball, c'est le flipper.
6: Voilà, mais il y a bien quelqu'un qui va les poser
15: dessus. Exactement ça.
6: Ouais.
15: Mais oui, et bien justement, c'est là que les ramasseurs de balles ont encore un rôle à jouer parce que il y en a encore, mais ils sont juste. Ils ont juste changé de rôle finalement. Leur mission consiste désormais à récupérer les ballons sortis du terrain et les replacer sur les supports tout autour de l'espace de jeu. Et donc les joueurs n'ont qu'à se servir sur le ballon le plus proche pour remettre le ballon en jeu. Voilà.
0: Alors, parce que je trouve ça nul.
4: C'est un peu c'est débile parce qu'entre deux ballons, il y a au moins 40 mètres.
1: C'est ça, il y a l'espace.
0: Non, je trouve ça nul. Non, mais c'est très bien ce qu'est.
15: Moi, je ne vous ai pas demandé de juger ma chronique.
4: La chronique était brillante, mais par contre, l'idée est débile.
0: Exactement. Moi, je trouve que c'est quand même la magie. Que des gamins puissent déjà être ramasseurs de balles et pouvoir le donner à des footballeurs professionnels.
15: Voilà, je pense que cette dimension humaine finalement exactement. Elle est plus là parce que il y avait aussi ce côté ramasseur de balles. Je donne le ballon à Messi. Bah,
3: c'est quel joueur qui avait balancé un ramasseur de balles là, cette année
0: Ah oui, vous avez raison.
3: En Ligue des Champions,
1: Chelsea. C'était le Portugais Pedro Neto.
3: C'était Neto
1: contre le PSG.
3: Il n'avait pas donné le ballon assez vite.
1: C'est un peu chauffé.
0: Non, mais je veux dire pour un incident ou deux, je veux dire. C'est dommage, c'est comme au tennis. Je pense que de donner la balle à Djokovic ou Federer ou Sinner, je sais pas. Je pense que c'est un privilège. Et il manquerait plus qu'ils mettent la balle sur Jet Ball là et puis hop tu.
3: Ben sachez que Djokovic il joue en ce moment, figurez-vous.
0: Et alors, c'est bien fait.
3: On est au super tie-break du cinquième set entre Novak Djokovic et Félix Auger-Aliassime.
0: Et combien là?
3: Un point partout dans le tie-break, dans le super tie-break en 10 points du cinquième. On joue depuis 5h02.
15: 6-7. 6-3, 3-6, 7-6, 6-6 et le super tie-break dont parle Eric un partout.
4: Voilà. Vous voulez pas qu'on passe
3: plutôt là-dessus. On vous donnera le résultat évidemment.
4: Non, mais à la rigueur, on vous donnera le résultat de Colombie-Suisse.
3: Ah, on va faire une intégrale du super tie-break.
0: Vous trouvez pas ça triste là de déshumaniser tout, y compris même la présence de gamins qui puissent interagir le temps de
15: Ce que je trouve dommage, c'est qu'ils ont finalement quasiment le même rôle, mais ils sont derrière en coulisses. Déjà, on les voit pas parce qu'ils sont et ils récupèrent juste les ballons pour les poser sur des bouts de plastique. Quoi. C'est ça qui me dérange un petit peu.
1: On dirait des coupelles.
15: Ouais,
1: c'est ça, les coupelles.
3: Et vous voulez tout uniformiser.
0: C'est le monde que vous avez voulu.
3: Voilà. Il y a toi là, Kansas City.
6: Parce qu'on n'est pas à Kansas, on est à Vancouver. On est à Vancouver. C'est le dernier match hors des États-Unis de cette Coupe du Monde. Vancouver, c'est le Canada. Eric Silvestro.
3: Kansas City, ce sera la demi,
6: ça sera le quart de finale.
3: Voilà, rattrapez-vous le vainqueur de ce match. Voilà. Non, j'avais les yeux sur le tableau.
4: Il lâche la rampe totale.
3: Et en effet, c'est le quart de finale.
6: Bon, sinon, il y a eu deux changements pour les Colombiens avec Cucho Hernandez, l'attaquant, l'avant-centre du Betis Séville, avec le ballon là, boxé par Cobel.
3: Mais pourquoi il le boxe?
6: Et l'entrée de Rios au milieu de terrain à la place de Lerma, Richard Rios, joueur de Benfica.
15: Oui, elle est un peu ratée, sa sortie là.
3: C'est Rios.
6: Il y a un rebond un petit peu particulier qui doit, à mon avis, le perturber parce que le ballon de Quintero, il est plutôt intéressant. Il y a pas de position de hors-jeu, il est couvert et voilà, le dernier rebond, il est obligé de venir au devant de Campaz, le gardien suisse Kobel.
3: Vous parliez des gamins qui ont la magie de pouvoir donner un ballon à un joueur de foot. Marcelo Rios, il en a brisé des gamins.
0: Brisé des gamins.
3: Marcelo Rios, il détestait signer les autographes. Et donc parfois, quand il se retrouvait au milieu de la foule avec les gamins qui voulaient signer les autographes, il prenait les crayons et il les cassait. Il cassait les crayons.
0: Ah ouais.
3: Pour dire aux gamins, non, laissez-moi tranquille. Tac, il cassait les crayons.
0: Un peu sadique quand même.
3: Ça a brisé quelques gamins, ça.
0: Ah bah voilà.
15: Quelques stylos.
3: Après, c'était un joueur aussi extraordinaire. Avec une main absolument extraordinaire. Djokovic, 3-1. Il s'est détaché. Auger-Aliassime, super tie-break. Mentalement, c'est dur.
6: Ouais. Et à Vancouver, personne ne se détache. Hein. Toujours ce score de 0-0.
16: Ni à Kansas City. Là, c'est bien.
6: Ça, on verra pour le prochain tour. Avec le ballon récupéré par les Colombiens, on essaye de renverser le jeu. C'est très approximatif.
17: C'est très latéral.
6: C'est Munoz qui récupère le ballon avec le soutien de Rios qui vient de rentrer. Pour l'instant, la circulation de balle est tranquille. Avec Campaz sur le côté droit. Les changements ont été procédés par l'Argentin sélectionneur Néstor Lorenzo de la Colombie pour essayer d'apporter un petit peu de fraîcheur, mais pour l'instant il n'y arrive pas avec le petit ballon par-dessus là de la part de Campaz sur Mounaim qui est rentré en poste de latéral gauche à la c'est place de Rodriguez qui récupère le ballon et qui peut relancer au milieu de terrain avec Ryder. Ça sera peut-être pas évident pour Mbolo à la lutte avec Sanchez. C'est
3: non, il y a eu du il y a faute d'Mbolo
6: et à l'arbitre.
1: Non, c'est dans le
17: geste. Viril mais correct.
1: Oui, c'est dans le geste.
3: Faute, vous êtes fou.
1: Il est pas exprès du marché.
3: Il est en retard Mbolo, mais il le pousse déjà dans le dos.
6: Mais c'est après qu'il se fait mal. Il y a match dans le match hein, entre les deux.
3: D'accord, mais avant de lui marcher dessus, Sanchez est avant lui sur le ballon et Mbolo le pousse dans le dos au moment où Sanchez intervient. C'est la faute, les amis.
17: Non, mais par contre, il lui marche, il lui écrase le mollet. Hein.
3: Non, mais après, en fait, le mec tombe, donc il marche dessus, c'est pas volontaire, mais à la base, il est dans son dos, il le pousse dans le dos.
6: Légèrement.
17: Oh là, ouais. Roger Aliassime efface le mini-break 3-2.
3: Ben non, il est repris par Novak Djokovic.
16: Ah, vous êtes sûr que
17: vous avez l'avance sur moi, alors. Vous êtes sur l'IPT.
3: On reste sur Suisse-Colombie 0-0
6: avec des changements. C'est Widmer, le latéral droit de Mayence, qui va rentrer dans quelques instants, en tout cas sur ce que j'ai pu apercevoir. En tout cas, il y a cette volonté chez Murat Yakin là aussi d'apporter un petit peu de fraîcheur. Donc Widmer remplace Zakaria dans un poste qui conviendra certainement mieux à Widmer, puisque c'est un vrai latéral droit, et c'est Mbolo qui va sortir, qui va être remplacé par Cédric Iten, l'attaquant, l'avant-centre, le numéro 9 du Werder Brême.
3: Et sachez que ce match Djokovic-Ogier Aliassime, c'est le plus long depuis un Schüttler Clément à Wimbledon en 2008, qui avait duré 5h12, et là on est à 5h06.
1: Wow. Mais non. Mais non.
3: Non, le plus long depuis, j'ai pas dit le plus long. Mais évidemment, Mahut Isner,
16: voilà.
3: Évidemment.
16: Bah, vous non, connaissez plus vos classiques.
3: Mais non, je te dis depuis. Schüttler.
1: J'aime bien vous chauffer.
3: Clément.
16: Combien ça avait fait, Mahut Isner? Non, en durée.
3: 70, 68, 11h et je sais plus exactement.
16: Sur 3 jours.
3: C'est sur 3 jours et c'est un peu plus de 11h.
16: Ouais. Ça c'est du tennis.
1: Ah bah ça c'est.
3: Il y a la plaque commémorative.
17: J'espère que Suisse-Colombie a pas duré 11h.
1: Jusqu'à demain matin là.
17: Parce que là je signale qu'on est qu'on rigole, mais on est à la 87e minute. Hein. Oui, c'est ce que ça veut dire. Hein.
3: Jeannot, faites quelque chose.
17: Ah Jeannot.
6: Oui, bah écoute, pour l'instant, je ne fais que voir la passivité des deux équipes, même si. Les Colombiens mettent de la volonté, ça reste quand même très très brouillon dans la circulation de balles pour l'instant dans leur moitié de terrain avec le ballon décalé par Sanchez pour s'appuyer sur Quintero et l'arbitre qui intervient pour une faute de Ndoye. Ce sera un coup franc pour les Colombiens dans le camp des Suisses et il y a quasiment plus d'ambiance hein. Dans le stade les supporters et tristes de Colombie
17: regardent le match comme nous hein.
6: Le peu de Suisses qui sont dans ce stade devant Vancouver sont assez médusés parce que le spectacle proposé avec le ballon sur le côté gauche pour Luis Diaz dans la surface de réparation au deuxième poteau. Il s'écroule et il n'y aura rien. C'est Campaz qui estime qu'il a été tiré par le maillot, qu'il d'ailleurs est en train d'essayer de l'expliquer à l'arbitre. Mais il n'y a strictement rien de la part de l'arbitre qui a décidé de ne pas siffler. Il a essayé de lui attraper le bras, mais je pense qu'il ne lui a pas attrapé. Oui. Et en plus, derrière, Campaz en a énormément rajouté.
1: Je crois que le ballon n'était pas jouable.
15: Non, mais il joue le coup sur un malentendu.
1: Ah, oui.
17: C'est vraiment dommage.
1: Il va tenter.
6: Allez, ballon récupéré par les Suisses avec le gardien Kobel de Dortmund qui dégage loin devant. Poussette, là, par contre, là, il n'y a pas photo de la part de Rio. J'ai l'impression que lui, il est rentré pour faire le ménage.
16: Ah, mais Rio, trois... il fait du petit bois.
6: Ouais. Bien joué. Et quand il est là, sur les trois premiers ballons, il a envoyé secouer les trois adversaires qu'il a eu devant lui à plusieurs reprises. Donc, j'ai pas l'impression qu'on ait affaire à un poète, là.
16: Non, mais c'était
0: et ça, à chaque entrée, il a un regard, tu sais, plus de chatouille, plus de pomme.
6: Joueur de Benfica au passage. Allez, la remise peut-être dans la surface de réparation avec la tentative de Iten de récupérer le ballon, mais dégagé par la défense colombienne. Si ça gagne pas, ça débarrasse. Et pendant ce temps-là, le chrono tourne et on se rapproche du temps additionnel d'abord et peut-être du temps supplémentaire avec la prolongation de 2 fois 15 minutes puisque nous en sommes toujours à ce score de parité avec Widmer qui touche un de ses premiers ballons, la rentrée de touche pour aller chercher Item avec le ballon finalement récupéré par Rios, le voilà, pim, un petit coup d'épaule, c'est lui qui s'est fait bouger, le ballon dégagé avec beaucoup de difficultés de la part de Lukumi qui cherchait un petit peu ses appuis, il a dégagé le ballon loin devant, ça sera récupéré par les Suisses qui vont peut-être faire l'effort sur les dernières secondes et nous permettre de finalement se coucher de bonheur avec le ballon récupéré par Djibril Sow. On revient derrière avec Akanji qui était en couverture pour s'appuyer sur Elvedi. 5 minutes et pas de bonheur du tout en plus pour cette fin de rencontre avec avant peut-être une séance de 2 fois 15 minutes d'une prolongation ce score de 0-0. Le contre n'a rien donné pour les Colombiens avec une passe trop approximative pour aller chercher Hernandez dans l'espace et le ballon récupéré par Chaka que l'on a beaucoup moins vu qu'en première période, qui laisse le ballon derrière lui à Sow dans la profondeur avec la frappe qui va être trop croisé la frappe de Ndoye qui passe devant le but de Vargas. 4 minutes encore à jouer dans le temps additionnel des 5 qui ont été annoncés.
3: Ndoye il est remuant
0: Mais
17: il est maladroit,
3: il n'encadre pas beaucoup,
0: c'est-à-dire qu'il y a un éléphant dans un couloir, il le rate, tu vois, donc
15: après là,
0: il a le mérite d'essayer,
15: il est vachement excentré.
0: Non je parle pas de là en particulier, je parlais en général,
17: généralement ouais.
0: Le nombre d'occasions qu'il a raté depuis le début du mondial, c'est incroyable. Là, à la limite, il le joue bien, le coup. Il est excentré.
15: Il voit pas où est le but.
0: Voilà, il met devant le but, c'est très bien. Mais c'est vrai que c'est une partie.
6: Est-ce qu'il y a une vérification sur une faute sur Ryder?
0: Non, c'est un changement. C'est Ndoye. Ah ben, c'est Vargas. Voilà, Vargas qui va rentrer, qui faisait partie des joueurs incertains, qui n'était pas en tout cas à 100%, et qui va certainement participer sûrement à la fin du match et peut-être à la suite avec la prolongation. Donc l'attaquant de côté, Vargas, joueur du FC Séville, joueur du côté gauche et qui est venu bien évidemment se positionner à cet endroit-là alors qu'on joue avec deux offensifs. On est dans un 4-4-2 avec notamment Item et Ryder pour ce qui est des deux joueurs offensifs, des choix de la part de Murat Yakin. Le ballon récupéré par la défense colombienne avec la tentative de la part de Sanchez pour renverser le jeu à l'opposé, mais incompréhension totale avec Luis Diaz et finalement le ballon récupéré par les Suisses dans l'entrejeu avec Sow qui revient derrière lui pour s'appuyer sur Akanji qui lui redonne le ballon dans l'espace. On trouve un petit peu plus de on casse un peu plus les lignes de la part des Suisses là en trouvant un petit peu plus de profondeur sans que ce soit vraiment dangereux puisque c'est encore très très loin du but de Vargas, le gardien de but de la Colombie, avec Akanji qui va renverser le jeu côté gauche avec Mounaïm qui lui choisit de venir s'appuyer sur Chaka. La bonne circulation de balle pour les Suisses, mais encore une fois on revient derrière et on revient surtout dans la moitié de terrain des joueurs de la Nati avec Akanji qui va écarter pour Elvedi dans la profondeur, c'est bien fait avec Sow qui va apporter le surnombre, la montée de Widmer qui va essayer de centrer, le ballon est contré, est-ce qu'il y aura corner? Oui, c'est Morica qui a contré ce ballon et peut-être là une chance pour les Suisses d'aller éviter la prolongation et d'aller chercher la qualification pour les quarts de finale qui serait une qualification historique pour les Suisses puisqu'ils n'ont jamais atteint ce niveau à part 34, 38 et 54, mais c'était une formule complètement différente. Le corner pour les Suisses, hop Suisse, les supporters dans les tribunes qui essayent de donner de la voix parce qu'il y a beaucoup plus de, et vous en doutez, de Colombiens que de Suisses, alors que Akanji est monté. Akanji et son jeu de tête au premier poteau qui va être surveillé par Rios, l'arbitre fait signe au sifflet pour frapper ce corner de la droite vers la gauche en regardant le but colombien dégagé de la tête par Sanchez. Il n'y avait pas un seul Suisse
6: dans la zone. Attention, avec peut-être un ballon de contre là pour les Colombiens, avec ce ballon poussé par Luis Diaz, mais finalement bien défendu par la couverture de Froler. Attention. Le ballon à droite encore avec la montée de Widmer et deux. Non, il y aura pas de corner. Il a retouché le ballon en seconde main. Le joueur suisse, c'était Widmer qui était là pour essayer de centrer instinctivement vers le deuxième poteau où se trouvait Ndoye, et on se rapproche de la fin du temps additionnel.
3: Bon, je vais vous commenter la balle de match de Novak Djokovic en attendant peut-être alors après 5h15, 5 balles de match pour Novak Djokovic dans le super tie-break face à Félix Auger-Aliassime au 5ème set, et voilà, c'est fini à l'instant, 10 points à 4 dans le super tie-break du 5ème set. Éternel Novak Djokovic, le même jour que Lionel Messi, deux immenses champions. 6 fautes directes dans le super tie-break de Félix Auger-Aliassime. Le mental.
0: Vous avez prévenu ça.
3: Plus jeune, moins fatigué, mais le mental.
0: Vous avez prévenu ça, la différence
3: entre un très grand champion et un champion.
0: Un mental de chips.
3: Un peu, sur ce coup-là, un peu, mais le pauvre, il a joué 5h15.
0: Ah, hein.
3: Mais Djokovic aussi, voilà, il est insubmersible, il vise le 25e Grand Chelem. Pourquoi pas donc pour Novak Djokovic, qui sous le toit du All England Club du cours central remporte une bataille homérique encore. Il a même pas transpiré, Djokovic. Il a les cheveux tout secs. Il a joué 5h14 et il a les cheveux tout secs. Ouais. Il est quand même assez incroyable. Et maintenant, il danse.
0: Là, il va refaire une partie, là.
3: Et il est incroyable.
6: C'est terminé le temps réglementaire avec le temps supplémentaire. Et donc, terminé, Yvan Barton siffle à la fin du match sur ce score de 0-0. Nous allons donc avoir droit à une prolongation de 2 fois 15 minutes au minimum. Et si on en reste là, on aura une séance de tir au but pour connaître l'adversaire de l'Argentine en quart de finale.
3: Eh bien, nous allons marquer une courte pause, le temps de se préparer pour cette prolongation. Nous avons les infos Mercato qui nous attendent aussi. Et on va prolonger un petit peu la soirée en votre compagnie avec ce Colombie-Suisse qui ne veut pas désigner de vainqueur pour aller affronter l'Argentine. On dit que l'Argentine avait peut-être été un peu fatiguée par ces matchs. Eh bien, ils joueront peut-être un adversaire encore plus fatigué puisqu'il aura joué une prolongation. À tout de suite.

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5: Qui sera le dernier qualifié pour les quarts de finale? Suspense, vous en vouliez encore un peu? Eh bien, non. On va discuter une prolongation
6: spécialement
5: entre la Suisse et la Colombie. On est tellement bien.
6: Ah oui, bah oui, non, on est bien.
5: Ce qui est génial, Florian, c'est que t'arrives un jour et tu repars le lendemain toujours. C'est ça, oui. Notre quotidien.
6: Mais le problème, c'est que moi, tous les soirs, je me dis, je vais manger en rentrant parce que ce coup-là, c'est la bonne. Bah non.
7: Et plus l'émission avance, plus il s'enfonce dans son siège. Bientôt, il va passer sous la table.
6: Je vais dîner à l'heure du petit-déj. Je suis complètement décalé, là.
5: Ça va, Jeannot?
8: Tout va bien.
9: Tu vas bruncher?
8: Tout va très bien. C'est vrai que on les enchaîne quand même. J'arrive la veille, je repars le lendemain.
5: En tout cas, on aura fait nos heures pour ce mois-ci.
8: De ce côté-là, il y a pas de souci. Hein.
5: On pourra pas nous accuser de pas avoir fait
9: bonheur,
5: nos heures.
9: Non, arrêtez.
5: Mais oui. Bien sûr que c'est que du bonheur.
8: Mais tu es passion, enfin.
9: Mais là, oui.
8: Bien sûr.
5: Mais là, c'est même un peu.
8: Mais bon, si on pouvait avoir un petit peu de qualité, ça serait pas mal.
6: Oui. C'est là, il faut qu'il nous aide un peu. Quand même.
8: Là, c'est le dernier. 8e de finale et on peut pas dire qu'on soit tombé sur le meilleur.
5: Alors, je vais vous dire une bonne nouvelle pour vous, Florent Gazan, demain, qui serait aux manettes de l'émission. Demain, vous êtes sûr de partir à 22h.
6: Parce qu'il n'y a pas de match.
5: RTL, 20h, 22h. Et en plus, ce soir, bah, vous allez rentrer et vous allez être obligé d'aller vous coucher parce qu'il n'y a même pas de match
9: la nuit. Ouais.
6: Je peux me faire une rediff de Colombie-Suisse parce que je pense qu'il y a des choses vraiment intéressantes.
9: Ou de France-Paraguay. Allez, de...
6: Non, ça s'appelle une soirée sadomaso.
5: À étudier.
9: J'ai envie de refaire France-Paraguay.
10: Ça c'est remboursé par la sécurité sociale. Hein,
5: on se prépare pour la prolongation, Jeannot, entre la Suisse et la Colombie.
8: Oui, alors qu'on nous propose une image sympathique de Johan Manzambi,
6: touché
8: au genou.
6: Il nous manque.
8: Tu me le sors de la bouche.
5: Avec son talent, ça, oui.
8: Je pense qu'il aurait certainement apporté une petite touche de folie, un petit peu de culot. Ça a quand même bien manqué chez les Suisses et aussi chez les Colombiens, alors qu'on s'apprête à donner le coup d'envoi de la première mi-temps de la prolongation. D'abord le toss entre les deux capitaines. C'est Sanchez qui a récupéré le brassard de capitaine après la sortie de James Rodriguez.
5: J'ai l'impression que personne n'a envie d'y aller jouer cette prolongue. Ils sont là, bon, on le fait le toss, on le fait pas. Attends, je me remets les lacets, je me remets la chaussure.
10: Ah, ils sont
5: bon,
10: pressés.
5: Juste avant, je vous précise.
7: Ils ont négocié une séance de tir au but directement.
5: Qu'on parlera mercato d'ici la fin de l'émission, tout en suivant évidemment la prolongation. Il y aura les réseaux aussi internationaux en folie pour nous donner un peu de sourire et nous relancer
7: un peu de peps
5: dans cette soirée. Finalement, moi dans ces cas-là, comme la prolongation, tu vas jusqu'au bout. Quoi qu'il arrive.
10: Oui.
9: Vous voulez des tirs au but.
5: Autant faire les tirs au but. Et au moins, on aura un truc un peu.
10: On n'est pas resté pour rien. Voilà.
5: Au moins, on aura un truc un peu. Un petit peu sensation.
10: Oui, oui. Il y aura un petit suspense.
9: Flo, oublie ton plat. Tu prendras des croissants.
6: Non, mais ça y est. J'en ai fait le deuil.
10: Ça y est. Bon. Il est passé à autre chose.
5: D'ici là, donc.
8: Et donc, ce sont les mêmes qui critiquent le fait qu'en Coupe de France, on passe directement au tir au but, quoi. C'est ça, en fait. Vous êtes en train de vous éclater là.
5: Ça dépend. Quand t'as un super match, voilà, la prolongation, t'as envie de l'avoir.
9: Oui, mais vous pouvez pas faire à la carte.
5: Mais là, c'est vrai. Oui. Eh ben, on devrait pouvoir. Est-ce que je vais appeler Donald Trump? Je vais dire à Donald Trump d'aller
9: en fonction du spectacle proposé.
5: Et Donald pourrait proposer qu'en fonction du match, on décide si c'est tirant.
6: On fait voter le public.
5: Voilà.
6: À la fin du match, on fait un vote.
9: C'est malheureux. On va y arriver un jour
6: avec Nikos.
5: Si vous voulez prolongation, faites le 1. Bon, allez. Avant de vivre la prolongation pleinement, RTL. Il est minuit. Faut marquer le coup avec les 24 heures d'info d'Alban Le Prince.
11: La campagne commence, Marine Le Pen le confirme, juste après avoir officiellement annoncé dans la soirée sa candidature à la présidentielle de 2027. Candidature alors qu'elle a été condamnée dans la journée en appel à 3 ans de prison, dont un ferme sous bracelet, 15 mois d'inéligibilité dans l'affaire des assistants parlementaires européens. La chef de file du Rassemblement national qui avait affirmé qu'elle ne ferait pas campagne sous bracelet indique également qu'elle va se pourvoir en cassation, ce qui, selon elle, suspend cette sanction. En attendant, elle est déjà attendu sur le terrain, direction La Flèche, ce mercredi dans le département de la Sarthe. Déplacement aux côtés de Jordan Bardella. Les réactions politiques fusent. Gabriel Attal épingle la dimension morale d'une candidate condamnée à deux reprises. Les Républicains accusent de leur côté Marine Le Pen de prendre la démocratie en otage. Pour l'ancien Premier ministre Bernard Cazeneuve, elle aurait dû s'interdire de se présenter par éthique de responsabilité. Pour revenir sur cette condamnation, sur la décision de Marine Le Pen de se présenter à la présidentielle, notez ces deux rendez-vous dans RTL Matin ce mercredi. À 7h40, Olivier Bois reçoit Julien Sanchez, c'est le vice-président du Rassemblement National. Et à 8h15, Raphaël Glucksmann, co-président de Place Publique et député européen. Dans l'actualité, également la canicule qui continue de prendre de l'ampleur avec 67 départements placés en vigilance orange ce mercredi, soit 6 de plus. De très fortes chaleurs en partie responsables du début très précoce de la saison des feux. Dans les Pyrénées-Orientales notamment, ou avec la reprise de la Tramontane, la situation s'annonce très difficile ce mercredi selon la préfecture, alors que les pompiers tentent toujours de fixer l'incendie qui a déjà parcouru près de 5000 hectares depuis samedi. Par ailleurs, le procureur de Béziers annonce le placement en détention provisoire d'un homme de 27 ans. Il est accusé d'être à l'origine d'un départ de feu dans l'Hérault. Après avoir nié dans un premier temps les faits, il a finalement reconnu avoir involontairement mis le feu à la broussaille après avoir voulu brûler une lettre d'adieu à sa fille décédée l'année dernière. Les sports, le Tour de France, le Norvégien Thorsten Train s'est emparé du maillot jaune, va-t-il le garder? Réponse ce mercredi avec la 5e étape taillée pour les sprinteurs entre Lannemezan et Pau, 158 km de plat. La météo, la vigilance orange canicule s'étend, je le disais, à 67 départements. Un ciel encore bien bleu nous attend, quelques nuages et un risque d'averse sur les Pyrénées. Le retour du Mistral et de la Tramontane autour du golfe du Lion. Les températures, 15 à 24 degrés le matin, 26 à 30 près de la Manche l'après-midi, 31 à 36 dans la moitié nord, jusqu'à 41 à Perpignan et Nîmes. Les courses, c'est à Pornichet-la-Baule, départ 18h30. Dominique Cordier vous conseille de jouer le 9, le 10, le 7, le 13, le 3, le 8 et le 11. L'outsider de RTL, c'est le 11, Jiminy Cricket.
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14: RTL Coupe du Monde se poursuit avec la prolongation entre la Suisse et la Colombie dans ce huitième de finale, le dernier de cette Coupe du Monde 2026. Et là, on va tout de suite aller vers Jeannot Rességuier parce que pendant les infos d'Alban Le Prince, il y a eu une action litigieuse dans la surface suisse et on se demande finalement si le VAR fonctionne dans ce match parce que on s'est dit qu'il y avait peut-être un pénalty quand même, Jeannot.
15: Ouais, en tout cas pour l'arbitre Ivan Barton, ça a été pris très rapidement au niveau de la décision. Derrière, on a senti qu'on lui parlait dans l'oreillette, mais bon, il avait le sentiment. Alors, en fait, c'est un ballon dans la surface qui traînait. Sanchez a tenté de le frapper parce qu'on était sur précédemment un coup de pied arrêté pour les Colombiens avec notamment un coup franc. Sauf que comme il a tenté la frappe et qu'il s'est retrouvé en opposition avec un défenseur suisse, alors que justement ce même Sanchez prend un carton jaune à l'instant, on n'a pas vraiment le sentiment qu'il y ait eu une faute de la part du défenseur suisse.
14: On parlait barbecue tout à l'heure, moi je pense que les gens du VAR sont partis faire un barbecue. Voilà.
6: Hein. Parce que nous on a l'impression, Jeannot, que le défenseur suisse il écarte un peu la jambe
14: sur le contrôle quand même. Hein. Il est pris sur le contrôle, écoute, il écarte un peu la jambe.
15: À vitesse réelle, je suis comme l'arbitre. Après derrière, sur les images qu'on nous a proposées, bon.
16: Il y a Perea, là, l'assistant qui est hors de lui, là.
14: Oui, bien. Ah, écoute. Il y en avait eu un très litigieux pour la Suisse aussi auparavant, souvenez-vous. Donc, on va dire que c'est un partout balle au centre pour les décisions de l'arbitre qui laisse jouer beaucoup, hein, beaucoup, beaucoup.
16: Barton.
15: Voilà, Davinson Sanchez, carton jaune qui est confirmé.
14: Zacharia,
15: Luis Suarez et Chaka.
16: Canada.
14: À Canada.
16: Mais ils annoncent les cartons, ou pas?
15: Apparemment.
16: C'est la première fois que j'entends.
15: Ah, ils les entendent. Oui, ils les annoncent dans le stade.
16: Ah, d'accord.
15: Oui, tout à fait. Okay. Mais c'est les Américains, ils annoncent tout, tu sais. Ballon récupéré par ce serait bien. Mais bon, après, on va se dire, mais pourquoi il n'a pas marqué plus tôt, finalement? Parce que, de toute façon, il n'y a pas de but à nord, hein. Donc, on va jusqu'au bout de la prolongation, hein. Oui. Donc, là-dessus.
14: Mais quand même,
15: psychologiquement, voilà, il pourrait se passer quelque chose.
14: Ça nous ferait du bien.
15: Ouais. Mais bon, pour l'instant, c'est pas le cas. 5 minutes dans cette première mi-temps de la prolongation et toujours ce score de 0-0. Alors que là, il y a Nestor Lorenzo qui est à deux doigts de prendre un carton jaune. J'ai l'impression qu'il va le prendre.
5: Non, c'est l'assistant.
15: Ouais, mais lui aussi, hein, parce qu'il est venu là, il s'est rapproché. Alors c'était peut-être la phase précédente, effectivement. Et donc là, le ballon récupéré sur le côté par Campaz, qui a tenté d'un mouvement de corps de faire la différence avec Akanji. Mais ce sera finalement une touche pour les Suisses, puisqu'il a complètement manqué son contrôle. Et c'est Mouine qui va effectuer la rentrée de touche dans le long de la ligne.
5: Vois, j'imagine là, Messi en train de boire un petit cocktail là.
6: Ouais.
5: Allez-y,
6: dans son soda.
5: Fatiguez-vous.
6: Un petit maté.
5: Allez-y. Un petit maté, là.
15: Et là, une bonne faute de Munoz là sur Endoy. Alors que Vargas était venu récupérer, c'est sur Vargas qui fait la faute, ouais, puisque ce ballon a été récupéré dans l'entrejeu
14: ça,
15: par les
14: petits coups
15: Suisses.
14: De genou dans les reins là, ouais, ça fait bien mal.
9: Valeur sûre. Ça c'est vice là.
15: Il est remplacé par Vargas qui faisait partie des potentiels titulaires, mais encore une fois on le rappelle incertain avant le coup d'envoi de la rencontre et qui finalement a participé au match parce qu'il n'avait pas peut-être l'assurance de pouvoir tenir les 90 minutes. En tout cas là pour l'instant il essaye d'apporter un plus dans le couloir gauche des Suisses, alors que la relance se fait avec Akanji et Elvedi dans leur moitié de terrain pour les joueurs de la Nati, avec le côté droit maintenant pour Widmer qui tente de renverser le jeu. Non, finalement il va s'appuyer sur Sow qui va lui redonner le ballon dans le couloir droit, le 1 contre 1 face à Morica, et petite faute peut-être de la part de Lukumi. Non, l'arbitre ne dit rien sur Ryder, et ce sera un ballon qui va être récupéré par les Colombiens.
5: Je pense que il se passera rien.
6: Non, c'est rebut.
14: On a l'impression que c'est...
9: C'est vous qui avez aucun mental.
14: On a l'impression que c'est inéluctable.
6: Tire au but et je sens une séance interminable. Un 16-14.
15: Ah non, arrête. Non, sérieux.
7: Il en peut plus, Janou.
15: Voilà, c'est pas possible. Allez, ballon récupéré par Campaz.
10: Ah, c'est pas mal.
15: Renversement de jeu avec Luis Diaz. Allez. Luis Diaz qui va aller défier le 1 contre 1 face à Widmer, et ça passera pas.
9: La conduite de balle.
15: Ce sera un corner, puisque le ballon a été touché par le défenseur de la Nati. Et corner qui va être frappé de la gauche vers la droite. Regardons le but de Kobel.
5: Même eux, ils s'épuisent de ce qu'ils font.
15: Quintero qui finalement vient frapper ce corner que lui a laissé Luis Diaz, mais il lui fait signe de patienter et d'attendre pour qu'il aille se positionner dans la surface de réparation. Il y a la montée de Sanchez au deuxième poteau. Transversale. C'était la tête à bout portant de Lukumi. C'était Sanchez au deuxième poteau. C'était Lukumi au premier poteau. La tête était puissante. Elle a été, je pense, légèrement touchée par Kobel, mais elle a heurté la transversale. À la 98e minute, il s'est passé quelque chose.
9: Mais je crois que Kobel la sort, effectivement. J'ai l'impression qu'il la touche du bout des doigts. Ouais, ça. Enfin, faudra en revoir, mais. Bon, ça nous réveille un peu.
10: Et Campas, il vient de nous faire deux transversales, là. Très précis.
14: C'est un drôle de joueur. Il fait plein de gestes spectaculaires. Et puis, il fait des trucs assez bêtes aussi de temps en temps, mais. Non, mais ouais. C'est un joueur étonnant. Il fait rien de simple.
5: Oh là là.
9: Oui, c'est vrai.
14: Il n'y a pas de geste simple dans ce qu'il fait.
9: Oui,
14: il tente toujours des trucs, en fait.
9: Il y a des beaux enchaînements, il est toujours audacieux, c'est vrai. Ah, ça.
15: Le timing est parfait, le coup de tête est.
9: Il
15: la touche pas, en fait. Elle est collée à la transversale, mais il est dessus. Hein. Elle est collée à la transversale de sa main droite.
10: Mais il était placé.
15: Elle a heurté directement la transversale, cette tête de la part de Lukumi, le défenseur colombien. La frappe!
7: C'est la première fois de loin qu'on voit du match.
15: De la part de Richard Rios.
14: Ils étaient en supériorité numérique.
15: Et qu'il n'était pas crédéré.
9: J'ai l'impression que Richard Rios est rentré, mais il y a les fils qui se touchent.
14: Regarde, il y a trois joueurs à sa droite pour deux Suisses. Il peut aller fixer, provoquer.
6: Ne gâchez pas le plaisir d'une frappe, on en voit une tous les quarts d'heure. Donc
14: alors, enfin, une frappe toute molle à 4 mètres du but, moi je
9: viens. Et il prend là,
14: on vient de voir une tête sur la barre, c'était quand même mieux.
6: Oui, c'est vrai.
14: 0-0 Suisse-Colombie, 100e minute.
10: Et qui revient un peu plus frisson.
15: Encore 5 petites minutes pour cette première mi-temps de la prolongation, avec la faute de l'attaquant Iten, à ta santé hein, Eric, avec Mbolo qui est sorti, qui a été remplacé par Iten, j'ai raison, mais ce ballon est récupéré dans l'entrejeu par Quintero pour écarter avec Sanchez qui passe la ligne médiane. Sanchez avec Munoz qui temporise, qui va essayer peut-être de s'appuyer dans ce couloir avec le soutien de Campaz, mais la bonne défense de d'Akanji, le joueur de l'Inter Milan. La touche pas très académique a été effectuée par Munoz. Ça revient dans les pieds de Sanchez et encore une fois ce ballon à la hauteur de la ligne médiane avec Rios qui est venu en appui récupérer cette balle, mais on n'a pas gagné 10-20 mètres, on en a reculé de 20 revenant dans la moitié de terrain des Colombiens avec cette passe là, elle est pas mal en profondeur oui. Avec le ballon sur le côté droit maintenant pour Campas qui va revenir dans l'axe, pourquoi pas, et peut-être ambition de frapper avec l'avant-bras. Kobel aura du poteau gauche qui est venu assurer le coup en la détournant en corner. Cette frappe puissante de la part de Campas qui redescend, qui est pas si évidente. Elle était cadrée.
5: Après, il a Kobel, préféré.
13: Il fait une manchette de libéraux de volée.
15: Elle a une trajectoire un peu bizarre. Elle est puissante au départ et flottante à la fin, avec encore dans les airs. Oui, il y aura une charge de Lukumi sur le gardien Kobel, qui est quand même mis à rude épreuve là depuis le début de la prolongation. Ah,
9: mais Campas, il leur donne le tournis quand même, hein, parce que c'était lui d'ailleurs le coup du penalty, pas penalty.
15: Oui,
9: juste après rebond. Franchement, il est très remuant, très audacieux. Il y a une espèce de à chaque fois de culot dans tout ce qu'il tente.
5: Les Suisses sont un peu acculés là quand même. Hein.
9: Oui, ils souffrent un peu là.
6: Mais ils ont un grand gardien, Kobel. Du Borussia.
5: Oui.
6: PFP.
5: Non, mais il fait très très bon Kobel, mais il est aussi adepte de quelques
9: rats. Il a pas toujours vu très bon.
5: Oui, ouais, c'est vrai. Et puis il fait des grands matchs, mais il fait aussi des petits matchs. C'est pas le gardien le plus régulier du monde.
6: Moi, je trouve que dans les grands matchs, il est souvent là quand même.
15: D'accord. C'est qui Hamdouni, l'attaquant de Burnley, va rentrer chez les Suisses pour justement apporter un petit peu de fraîcheur dans un premier temps et un petit peu d'allant offensif, parce que il leur en manque là aux Suisses depuis le début de la prolongation. Le ballon de Chaka qui va écarter le jeu sur le côté gauche avec maintenant Vargas. Vargas qui prend un coup gratos là de la part de notre ami Rios.
5: C'est pas le premier hein.
15: Non, il a pas et puis oui, c'est pas le premier que distribue non plus
5: Rios. Oui.
6: C'est pas Rios, bravo.
15: Mais bon.
5: Vous avez vu à propos d'ailleurs ce truc de Caceres, le défenseur paraguayen qui était sur Mbappé, qui a raconté que Mbappé lui avait demandé s'il voulait un bisou.
6: Un petit câlin.
5: Il lui a dit pourquoi pas.
15: Ah ouais.
5: Parce que Mbappé a un peu chambré aussi dans le match, mais bon, si c'est juste tu veux un bisou, c'est rigolo.
9: Ça va.
15: Hamdouni, 32e sélection, 11 buts avec la Nati, l'attaquant de Burnley, qui peut être un joueur intéressant dans ce secteur offensif. Qui manque justement au niveau de l'activité, le numéro 23, donc qui fait son apparition dans cette rencontre Hamdouni et les Suisses qui vont attaquer peut-être pour aller chercher le premier ballon récupéré dans la surface de réparation. Le contrôle approximatif d'Itène, la frappe derrière de la part d'Hamdouni, le bon arrêt, le bel arrêt, le ballon détourné par Vargas, c'est pas fini, deuxième possibilité encore avec ce ballon récupéré derrière et la frappe de Vargas qui a bien failli trouver le chemin défilé sur le relais d'Hamdouni qui est signalé en position de hors-jeu sur le deuxième ballon.
9: Il y a eu plus en quelques minutes de prolong, 90 minutes.
7: Et l'arrêt réflexe là du gardien colombien, il est dingue.
9: Ah ouais, magnifique. Magnifique.
10: Il y a du monde devant lui, il est masqué. Il
9: va vite au sol.
7: Mais il est pas loin sur ses appuis. Il tire, la frappe, elle est à bout portant, à 5-6 mètres.
10: Il manque un peu de puissance, mais effectivement.
15: Hamdouni, coup de poker de la part de Mourad Yakin, ce joueur qui a des qualités offensives indéniables, sens du but aussi. Il récupère le ballon, gratte ce ballon derrière et frappe et Vargas qui se couche bien sur sa gauche. Ah, une minute encore à jouer dans le temps réglementaire de la première mi-temps de la prolongation.
9: Bah, c'est mieux là quand même. Hein.
6: Bah, ça nous promet une belle séance de tir au but avec les gardiens.
15: Elvedi pour les Suisses avec le ballon écarté à Kanji sur le côté gauche. On passe la ligne médiane avec Mouaim qui revient dans l'axe, dans l'entrejeu avec Chaka, la profondeur avec Hamdouni qui a décroché, qui a voulu écarter le ballon récupéré par les Colombiens.
5: Encore un tambour
15: et carton jaune pour Widmer,
6: pour l'ensemble de son œuvre.
15: Pour Mouaim, c'est le latéral gauche qui est venu. Bon, il a pris un petit peu sa revanche sur ce qui était fait.
5: Oh, il a mis carré. Oh oui, alors là, il a fait un petit stop de foot américain là.
10: Un petit gros raffut.
5: Ouais.
15: Alors je regardais, mais Rios là, il faut qu'il fasse attention parce que s'il prend un carton jaune et qu'il y a calife de la Colombie, il pourra pas jouer contre l'Argentine puisqu'il est

0: accordé la deuxième mi-temps de la prolongation.
1: Là, Rio, ça, qui fait une belle percée en plein axe. Adias, il a bout de force.
2: Il a essayé de la jouer sans contrôle, il a l'enroulé au deuxième poteau, mais le défenseur suisse a bien couvert.
3: Mais alors, la prise de balle de Rio
1: ça oui, il est tout le monde. Slalom, là.
0: Ouais. Quintero,
2: il en a marre de frapper les corners. Il en a frappé 200, il en peut plus.
1: Pourtant, il est rentré il n'y a pas longtemps. Hein. Mais Quintero, oui, c'est un joueur qui a une grosse qualité technique, mais physiquement.
0: Et septième corner pour les Colombiens contre 3 aux Suisses dans l'ensemble de la partie, alors que ça secoue un petit peu dans la surface de réparation avec l'intervention d'Ivan Barton.
2: Et l'arbitre, il dit : je vous vois, hein. J'ai beau faire 20 cm de moins que vous tous, je vous vois.
0: Ne te moque pas des petits, s'il te plaît. Quintero, qui va centrer au premier poteau. Finalement, le ballon est dégagé par la défense suisse. L'arbitre a regardé son chronomètre et il a même mis le sifflet à la bouche. Et c'est la mi-temps de la prolongation. Toujours sur ce score de 0-0. On ne connaît pas encore l'adversaire de l'Argentine en quart de finale.
2: Toujours pas, non. Et pendant la mi-temps de la prolongation, on va s'aérer un peu l'esprit.
4: Qu'est-ce qu'on va faire?
2: Elle est hackineuse, elle a préparé les réseaux sociaux en folie, internationaux, worldwide.
4: Allez, je regardais juste les joueurs de tennis là, de Colombie, il y avait Arias, mais il y a aussi Sanchez.
3: Ah oui.
4: Et Puerta, Gustavo Puerta.
3: Ils avaient toute une fratrie, les Sanchez.
4: Ah oui, il n'y a que des tennismen sur ce.
2: C'est pas faux.
4: C'est peut-être pour ça que.
2: Mariano Puerta était argentin, mais ouais. Joueur de tennis.
4: Oui.
2: Mariano Puerta.
3: Ah oui. Finaliste.
2: Roland Garros
3: 2005, le premier titre de Rafa.
2: Merci, mon Dave Apadou, quelle culture tennis.
3: Ah bah évidemment. Mais c'est vrai qu'il y a beaucoup, c'est une équipe de tennis, c'est une équipe de Coupe Davis.
4: Exactement. Peut-être pour ça qu'ils ont du mal avec le ballon.
3: Ouais, peut-être.
1: Ils sont pompés là, ils sont pas venus au bonsoir aujourd'hui.
2: Minuit 17, l'heure des réseaux en folie avec Léa Quignot pendant la mi-temps de la prolongation. Alors, qu'est-ce que nous avons?
5: Faites attention parce que j'ai peut-être préparé des prolongations sur mes réseaux, ça peut durer longtemps aussi.
2: Bon, y a pas
5: peut-être pas touché. Hein.
2: Alors, vous pouvez y aller, il y aura plus d'action dans vos réseaux internationaux que dans sur le terrain.
3: Non,
2: pour la mi-temps de la prolongation, c'est
3: ça. Ça va, on a vu pire.
1: Ça nous a réveillé.
5: Bon, je sens que ça va vous réveiller, les réseaux en folie. L'Espagne, on en parlait en début d'émission, a arraché sa qualification en quart de finale face au Portugal hier soir. 1-0 avec un unique but de Mikel Merino dans les tribune hier soir avec sa famille. Le milieu des Gunners a reçu le ballon de son but salvateur. Un joli cadeau qui l'a ému.
6: Wow, honnêtement, merci beaucoup. Je vais certainement le garder. Je vais le mettre juste à côté de celui de l'Euro. C'est vraiment spécial. J'apprécie vraiment le geste parce que c'est un souvenir qui va me rester jusqu'à la fin de ma vie.
5: Et voilà, le ballon Trionda, lui, il va pouvoir le ramener à la maison.
2: Oh, encore un ballon à exposer dans la maison. Mais non, ne lui donnez pas. Arrêtez, j'en peux plus. Il y a des ballons partout dans la maison.
4: Vous imaginez, même Messi.
3: C'est les ballons d'or.
4: C'est l'intersport chez eux.
5: Ils sont juste un peu plus lourds.
3: Peut-être.
2: Ouais. Oh, il suffit juste d'avoir une pièce dans la villa de.
4: Oui, il y a de la place.
2: Il est en quelle chambre, ça doit aller.
5: Et pour ceux qui sont restés éveillés la nuit dernière, on a parlé là de l'Espagne, mais la Belgique a éliminé les États-Unis la nuit d'avant de Donald Trump, 4-1. Après leur victoire, les Diables Rouges ont dansé sur la mythique chanson, vous connaissez, YMCA, en imitant la Trump danse, la chorégraphie virale du président américain.
2: Un peu de chambrage du côté de la Belgique.
1: C'est
2: de
1: bonne guerre.
2: Mais ça, c'est de bonne guerre, c'est sympa.
4: Oui. D'ailleurs, le chanteur de Village People est mort la semaine dernière, Victor Willis, celui qui a composé YMCA, In the Navy et Go West, qui est devenu l'hymne du Paris Saint-Germain.
5: Eh bien ça, c'est la culture
2: la
5: info,
2: culture, la
5: info plus, Florian Gazon.
2: C'est l'info que vous avez failli rater à minuit 19, d'habitude la
4: vidéo. Il était temps qu'elle arrive.
3: C'est là que Florian a tout donné. Là.
2: Il en a plein.
1: On va lui donner le ballon du match après.
5: Un autre match qui a déchaîné les passions et qu'on a vécu sur RTL, c'est Mexique-Angleterre. Enfin, on l'a
2: super
5: pas
2: match.
5: Vraiment vécu.
2: Super match.
5: Ah ouais. Parce que c'était en pleine nuit, très attendu entre le pays hôte et les Stries Lions, que vous ne pouvez manquer pour rien au monde. Les enfants anglais ne voulaient surtout pas manquer ce match à 3h du matin. Alors il a fallu trouver des stratagèmes et même mentir à leurs parents. Écoutez ce gamin de 8-9 ans au micro de Sky Sport News.
6: Maman et papa ne savaient pas. Alors je leur ai dit que je m'étais couché vers 22h. Je suis juste resté éveillé. Quand Bellingham a marqué cette tête incroyable, j'ai couru dans toute la maison. Je m'en fichais que mes parents dorment ou pas, parce que j'aime trop l'Angleterre.
5: Et on a vu plein de vidéos sur ces enfants qui ont du coup.
2: Bon, ça va que l'école est finie, parce que sinon, même 22h, c'est tard.
3: Je faisais ça moi aussi.
2: Ouais, bah
3: non,
2: oui.
3: Sans blague. Hein.
5: Pour regarder qui?
3: Regardez.
5: L'Angleterre?
3: Non, regarde.

0: regardez les matchs de foot, il y en avait beaucoup moins à l'époque.
1: Ouais, ouais. Aujourd'hui, vous êtes insomniaque et vous dormez pas.
0: C'est peut-être pas une bonne idée.
1: Exemple, hein.
0: Bauli,
1: c'est pas un bon exemple.
0: Go to bed.
2: Bon, okay, ce soir, les petits Suisses, ils vont pas réveiller leurs parents pour l'instant. Hein.
3: Oh bah, ils dorment déjà, là. Ils sont dormis devant le match.
4: Eh ben, il y a un autre enfant anglais qui lui n'a pas eu la chance de le regarder, ou il n'a pas eu le droit, peut-être pisté par ses parents. Alors quand sa mère, sur une vidéo sur les réseaux sociaux, sur TikTok notamment, lui raconte tout le scénario exact du match, les rebondissements, les buts de Bellingham et le penalty transformé d'Harry Kane, eh bien la réaction de ce petit supporter anglais est complètement dingue.
5: And we held on till the end. It was through!
4: En fait, voilà, elle explique le scénario du match et à la fin, elle lui dit « Et donc, l'Angleterre est qualifiée. » Et là, explosion de joie pour
1: le... Mais ce qui est fabuleux, c'est qu'au lieu de lui expliquer tout simplement, elle le fait sur TikTok.
0: Oui, c'est vrai.
1: Fais-le juste avec ton gamin, quoi. Partage ça avec ton gamin. Non, mais franchement, nous, on est contents parce qu'on a la séquence qu'on peut vous diffuser.
0: Bah, voilà. Oui, c'est pour Léa. Hein.
1: Bah, oui. Mais franchement,
4: oui, je lui ai passé un petit coup de fil.
0: Sinon, qu'est-ce qui se passe pour Léa?
1: Partage ça avec ton gamin.
0: Elle est au pain sec et à l'eau. Hein.
1: Ah, mais au lieu d'allumer ton téléphone.
4: Non, mais moi, je me dis toujours justement ce qui se passe dans la tête de ses parents qui se disent tiens, je vais filmer la séquence.
1: Il faut qu'on. C'est un support. Franchement, vis ça avec ton gamin au lieu d'allumer ton téléphone, franchement.
3: Je suis d'accord.
4: Bon, on n'a jamais eu assez de notre Viking Row préféré depuis le début du mondial. Eh bien, l'armée norvégienne a publié une vidéo assez virale depuis la victoire contre le Brésil. On y voit tous les membres de l'armée s'exécuter à cette fameuse célébration sur le tarmac de l'aéroport, dans l'avion,
0: ça, c'est exceptionnel.
4: Devant un char militaire et même sur les porte-avions de la marine, assis sur le porte-avions sur ex-Twitter. Elle a cumulé 317 000 vues. Écoutez.
1: Ah, je crois que dans les pays scandinaves, tout le monde l'aura fait une fois.
3: Ouais.
4: Mais même au-delà du monde, j'ai l'impression.
1: Oui,
4: enfin, au-delà de la partout, France.
2: Vous voulez pas qu'on lance l'apéro, un truc français, où on fait glou, glou, l'apéro, ce serait bien, non?
1: Ouais, mais c'est que nous, on fait glou, glou, glou, ça va tout de suite trop vite, quoi. C'est ça le problème.
3: Ça risque de pas durer longtemps.
1: Ouais, c'est ça le problème. On va faire cul sec sur toi, cette heure-là. C'est pas possible. Bon.
4: On parlait de la Norvège. Oui, il y a encore. Impossible de ne pas passer à côté d'Erling Haaland. Évidemment, l'attaquant de City a fait une déclaration qui n'est pas passée inaperçue sur les réseaux sociaux. Il a déjà préparé son après-carrière. Entre guillemets, être à la ferme, conduire un tracteur, nourrir mes vaches, c'est mon rêve. Ce que je veux faire quand je prendrai ma retraite. Voilà.
1: Je pense qu'il aura un beau tracteur.
2: Une belle ferme.
1: Pour se payer un beau tracteur, une belle ferme.
0: Ceci dit, c'est pas de la flûte parce que régulièrement, ses vacances, ou une partie de ses vacances en tout cas, il les passe effectivement
4: à la campagne,
0: mais vraiment à faire des activités agricoles, quoi. C'est il adore ça, et effectivement après il a peut-être d'autres types de vacances, mais en tout cas il y a ça dans ses vacances, il y a toujours ça.
1: Je me rappelle pas depuis quand, quelle année j'ai pas entendu c'est pas de la flûte.
2: Oui, c'est vrai. Ah oui, c'est vrai ça.
0: Et 50 balais.
1: Hein. Ah, c'est un peu obscur.
0: Ouais, là, ça...
1: J'aime bien.
4: C'est 50 finalement.
2: Ça sent le collège.
0: Qu'est-ce qu'on dit maintenant?
1: Je ne sais pas, mais c'est pas.
0: Vous qui êtes jeune.
1: Mais je suis pas jeune justement. C'est vrai, j'ai comme vous, je vais avoir 50 ans, mais c'est pas de la flûte, c'est pas de la flûte.
2: C'est pas du pipeau à l'arrière. Du pipeau, c'est pas du pipeau.
0: Ah, c'est pas du pipeau. Ah oui, on change d'instrument.
4: Mais j'ai jamais entendu, c'est pas de la flûte, moi.
0: Ah mince.
1: Ah oui, c'est bien ce que je dis. Ça vous situe l'époque.
4: À moins que le dernier, c'est Kylian Mbappé.
1: Pourtant, à l'école, au collège, ils jouent encore de la flûte.
2: Non, ils ont supprimé.
1: Ah bah non, moi chez moi, ils jouent encore de la flûte.
2: Ah ouais, mais c'est Montessori ou c'est quoi ces conneries?
1: Ah non, Montessori, ils leur font faire ce qu'ils veulent. Montessori, ils ont le droit de faire ce qu'ils veulent.
2: C'est vrai.
1: Vous voyez qu'ils font jamais de la flûte.
0: S'ils font ce qu'ils veulent, ils
2: ne font jamais. Allez, les enfants, brûlez une voiture, exprimez-vous.
1: Bon, c'est terminé.
4: On regarde nos stagiaires, ils me disent non, il n'y a plus de flûte ici.
2: Mais non, il n'y en a plus.
1: Ah bah chez moi, il y en a encore.
2: Attendez,
1: les valeurs. On est pour les valeurs traditionnelles.
2: Mais vous êtes un amiche ou quoi?
1: On est pour les valeurs traditionnelles. 110e minute, il s'est donc rien passé pendant les 5 premières minutes de la deuxième mi-temps de la prolongation. Jeannot Séguier.
2: Hein,
1: allô, on vous a réveillé.
2: On m'avait réveillé là.
1: Suisse Colombie,
2: 0-0.
1: On va y aller à la séance de Colombie. On va y aller.
6: Il reste plus que 9 minutes à jouer dans le temps réglementaire. J'ai même préparé mon petit papier moi avec les petites colonnes et la séance de tir au but à venir. Et
1: est-ce que vous avez des fiches vierges déjà prêtes pour ça?
2: Ah oui,
6: non, pré-remplies. Enfin, à une époque oui, pré-remplies, mais là non.
2: D'accord. Ouais. C'est pas bon, comme là, les déclarations d'impôts, quoi.
6: Non, là, c'est du bricolage. Mais c'est toujours aussi efficace, y'a pas de souci.
1: La dernière fois qu'il a eu un appel des impôts, j'avais dit, je comprends pas, vous avez multiplié tout par 100. Comment c'est possible?
6: Ah, c'est pas possible.
1: Ah, je vais pas. Pour ceux qui n'étaient pas avec nous au début de l'émission, voilà, pour les paris, la cote a été gonflée par une fois 10 qui est passée en fois 100. Voilà, bon.
3: C'est un magicien.
1: C'est un magicien. Voilà. On espère que ça va marcher.
6: Moi, je joue pas du pipeau ni de la flûte. Appelez-moi Gérard Majax, par exemple.
1: Mais c'est plutôt, ça marche pas. C'est plutôt Garcimore.
7: Les références, il y a 60 pages.
2: Ah non, les gars, arrêtez.
6: Bon, mais là, je suis désolé. Moi, je fais mon âge.
1: Mais Garcimore, c'est intemporel.
7: Avec Denis Fabre.
1: Ça marche pas.
7: Ça marche pas.
6: Ça marche pas. Dans le rugby, ça fait 3 points.
1: C'est surtout de la radio en noir et blanc parce qu'on est obligé de mettre la lumière parce qu'il fait nuit tous les soirs quand on rentre. C'est vraiment du noir et blanc pour le coup. Ouais.
6: Et l'avantage, c'est qu'à l'heure où on sort, on se rend compte qu'il y a canicule quand même, vu les températures qu'il y a en pleine nuit. Avec le ballon récupéré par les Suisses, avec la remontée de balle de la part de Widmer le long de la ligne de touche, il n'est pas attaqué pour l'instant. Avec Morica qui était là, ça revient dans l'axe avec le relais de Chaka qui va essayer de renverser le jeu pour trouver Vargas. Vargas, le dédoublement à venir avec Moine. Voilà qui est fait. Peut-être le centre, non. Finalement, il va choisir de la redonner à Vargas qui va centrer. Le ballon n'est pas assez levé. Hop là, l'arbitre qui s'est baissé pour éviter de le prendre dans le visage. Le ballon, et ça revient derrière avec Elvedi, le défenseur Akanji aussi, côté gauche maintenant, avec moi dans l'espace. C'est bien fait, mais il manque son contrôle. Chaka, il va écarter le jeu avec Vargas. Il n'y a pas de position de hors-jeu. Le crochet, passement de jambes dans la frappe de la part de Chaka.
7: Cadre petit.
6: Oui, mais non, mais vous criez trop fort, les gars. Vous lui avez fait peur, là.
4: Mais il n'est pas un peu gêné par l'arbitre sur la passe ?
3: Il passe devant, mais après derrière, il a tout le temps de.
1: Moi, j'ai fermé les yeux en espérant qu'il aille au fond, donc j'ai pas vu s'il avait été gêné par l'arbitre.
6: Bon, il nous montre d'ailleurs la caméra embarquée de l'arbitre. Il est à 2 mètres, juste en recul, sur le côté gauche, et on voit bien que son pied d'appui est très très mal positionné. Ça fait rire jaune Mouratiakin, hein, le sélectionneur suisse qui voit le chrono petit à petit.
1: Je pense que la bande vidéo de la caméra de l'arbitre, ils vont vite l'effacer. Hein, je pense ils vont pas la garder. Hein,
6: alors la dernière séance de tir au but, c'était le quart de finale de l'Euro 2024 pour les Suisses, un partout contre l'Angleterre, et ils avaient perdu 5 tirs au but à 3. Pour les Colombiens, dernière séance de tir au but.
1: Là, on est en 8e, on est d'accord.
6: Là, on est en 8e.
1: En 8e, ça leur avait souri plutôt.
6: C'était contre la France.
1: Contre les Bleus,
6: en 2021. Oui. Copa América pour les Colombiens. Ils avaient battu l'Uruguay en quart de finale au tir au but et ils avaient été éliminés en demi-finale par l'Argentine au tir au but également. On n'en est pas là, mais on s'en rapproche. Le ballon dégagé par la Colombie, coup de sifflet de l'arbitre pour une faute de l'attaquant rentrant Amdouni. Et ce ballon qui va être récupéré par les Colombiens. 5 minutes encore à jouer dans le temps réglementaire de la deuxième période de la prolongation. C'est jamais simple à dire, c'est un peu long, ouais. Mais c'est efficace. Avec les Colombiens qui vont donc récupérer le ballon, avec le coach là, le sélectionneur argentin Lorenzo qui essaie de repositionner ses joueurs. Est-ce que déjà dans la
1: tête... Il y a combien de sélectionneurs argentins dans cette Coupe du Monde? J'ai l'impression qu'il y a je sais pas combien de sélectionneurs argentins.
6: Il y avait celui
2: de l'Équateur.
6: Attention, le ballon récupéré avec la frappe au-dessus. Oh, mais c'est pas possible. Mais c'est pas possible qu'on passe. C'était un cadeau signé de la part d'Elvedi qui manque son dégagement et qui plus est en plus le ballon qui rebondit derrière et Campas qui récupère la balle. On laisse filer derrière avec Chaka par-dessus. Il est tout seul. Elvedi manque le premier ballon, Chaka manque le deuxième. Et la frappe au-dessus de la part de Campaz. Je sais pas s'il a voulu lober le gardien, aller chercher la lucarne. C'est l'occasion du match là. C'est l'occasion du match.
2: Il y a combien eu de tirs pas cadrés en ce match?
1: Il y a combien eu? Tiens,
2: on change l'ordre. Je demande pas les tirs cadrés parce que je pense qu'on n'a pas eu, mais.
1: On change l'ordre des mots.
2: Combien il y a eu de tirs pas cadrés?
6: En tout cas, Campaz, c'était l'occasion de boucler le match. Avant la séance de tir au but, cette frappe après le double cadeau. Là,
1: séance de tir au but, toi tiré, tu vas bientôt. Hein. Maître Yoda va nous rejoindre bientôt.
2: Hein. Vous croyez qu'ils vont réussir à cadrer un péno?
6: Non mais elle parle pas de malheur. On parle pas de malheur qu'on ne dépasse pas la série de 5. Hein.
1: Bah si, de toute façon on est ensemble jusqu'à une heure, donc on
2: peut y aller. Tant qu'à faire.
6: C'est bien de me le prévenir. Ça m'évitera de partir en courant. Quoi.
1: Mais le problème, c'est qu'il n'existe pas des programmes radio de 22 minutes 12. Quoi. Okay. Donc il va falloir.
6: Il faut aller au tir au but.
1: Au bout de la série. Il vaut mieux aller au tir au but.
6: Quintero pour frapper le coup franc, côté gauche, dans la surface de réparation. Il n'y a personne qui la touche derrière, peut-être avec Rios. Le ballon n'est pas sorti, alors que les Suisses avaient réclamé une sortie de balle. Luis Diaz essaie de la récupérer. Et finalement, c'est un ballon qui va être dégagé par Djibril Sow. Loin devant, est-ce que ça va sortir? Oui, et ce sera une touche pour les Colombiens dans leur moitié de terrain.
2: Bobo.
6: Alors qu'il y a un Colombien qui est resté au sol, qui a levé la main, qui, pour l'instant, n'a pas été pris en considération par l'arbitre. Si, ça y est, cette fois-ci, c'est fait. Et l'arbitre qui va aller s'enquérir de l'état de santé du défenseur colombien.
1: Je pense qu'on va faire tous comme lui, on va se mettre les jambes en l'air. Vous attrapez vos pointes de pied, vous étirez, parce qu'il faut s'étirer, c'est important. Pour ceux qui arrivent à attraper leurs pointes de pied. Ouais. Je suis pas sûr que tout le monde y arrive dans ce studio.
4: J'ai l'impression que vous avez envie de lancer un.
1: J'ai l'impression qu'il y en a qui font semblant de pas entendre, justement, parce qu'il va vraiment me demander de le faire.
2: Il est en train d'initier un ping.
1: Ouais, bah oui, vous êtes concentré sur
6: j'ai une chance énorme, je suis dans la cabine, je suis pas loin du studio.
0: Ça, pour faire des jeux de mots, il y a du monde, hein. Mais pour suivre le match, vous laissez le pauvre Jeannot tout seul.
1: Et le match, il a arrêté le match.
0: Mais il faut suivre, est-ce qu'il va sortir sur blessure ou
1: pas. Je suis en train de vous dire qu'il essaie d'attraper ses pointes de pied, je vous raconte exactement ce qui se passe.
0: C'est une déviation.
1: La radio, la base de la radio, c'est de décrire.
6: Voilà. Ouais, ça ressemble à des crampes. Avec Lina pour rentrer dans ce match et peut-être être l'homme décisif. Sait-on jamais, mais en tout cas, lui, c'est un défenseur. Sur un coup de pied arrêté,
3: il est très efficace.
6: Voilà, exactement, avec son jeu de tête.
1: Ah oui, alors là, le joueur demande est-ce que je peux sortir au centre parce que j'arrive plus à marcher. Et l'arbitre lui dit non, tu sors derrière le but parce que c'est plus près. Et tant pis pour toi. Et tant pis pour toi. Bah oui, parce qu'il a pas envie de marcher beaucoup, il a des crampes.
6: Lukumi qui sort donc.
1: Pas de petite voiture.
6: Qui va être remplacé par Mina.
1: Pas de petite voiture pour l'aider à.
2: La voiture de golf de Trump.
1: Bah oui. Blindé.
6: Alors, du coup, on a perdu un petit peu de temps. Donc, on va avoir du temps additionnel, puisque nous sommes à la 119e minute. Bah oui, mais depuis qu'on sait qu'il faut aller jusqu'à 1h du matin, j'ai prévenu l'arbitre. qui va... Voilà, c'est reparti. Le jeu avec le premier ballon, justement, de l'entrant Mina, pour s'appuyer sur son gardien. Vargas, le long dégagement du gardien de but colombien pour aller chercher le soutien de ses attaquants. Mais finalement, c'est Chaka qui récupère le ballon avec Froller dans l'entrejeu, qui va redonner à Chaka. Chaka avec l'appel de Vargas. Vargas, oui, le bon ballon en profondeur, ça s'est bien fait. Avec peut-être le centre derrière pour Iten. Non, c'est trop en retrait. Ce ne sera pas récupéré par Djibril Sow. Ce sera récupéré par le milieu de terrain. Rios, le ballon maintenant pour Quintero. Quintero qui va essayer d'écarter le jeu. On revient maintenant dans l'axe avec ce ballon en deux temps qui finalement ne trouvera pas preneur avec cette balle de la part de Puerta.
0: Ah, Quintero, il n'a même pas l'argument de la fatigue, hein. Il est rentré très tard dans le match. Ouais. Et là il passe à travers, c'est un contrôle qui est assez simple à s'emmener, et puis derrière le jeu était à ouvert.
6: Que se passe-t-il? Ah oui, c'est Iten qui a été sanctionné d'un geste d'anti-jeu sur Mina, qui a récupéré le ballon.
2: Il faut le bouger, lui, il fait 1m99, 95 kilos pour jouer.
1: Ouais, t'as vu comment il prend le ballon avec une main?
6: Ça tombe bien, j'ai un canapé à déménager, peut-être qu'il nous filera un coup de main. Mais pendant ce temps-là, on se rapproche de la 120e minute. On se rapproche du temps additionnel, malheureusement.
2: Ah, on y est.
6: On y est, on va y avoir droit à la séance de tir. Ah, une petite minute. Ah, ben ça va. Dans une minute, on aura droit à la séance de tir au but si ni les Suisses ni les Colombiens n'arrivent à trouver le chemin des filets. On aura donc droit à la 4e séance de tir au but de ces 16e de finale avec le seul et unique score de 0-0. Ouais, puisque Allemagne-Paraguay, il y avait un partout. Pays-Bas-Maroc, il y avait un partout. Et Australie-Égypte, il y avait également un partout. Donc là, on est dans un 0-0, le 9e depuis le début de la compétition. Comme quoi, on peut aussi, sur 104 matchs, mais on n'y est pas encore au bout des 104, mais avoir des matchs totalement dignes d'une purge, comme on a pu s'en rendre compte ce soir dans ce 16e, 18e de finale entre la Suisse et la Colombie.
2: Rapport au chemin des filets, ils ont pas wise. Hein, c'est...
1: On avait eu trop de bons matchs ces derniers temps. Cet après-midi, on a été cet après-midi avec Égypte, Argentine, on a eu un scénario.
6: Alors, est-ce qu'ils vont la faire à l'américaine avec le countdown 2, 3, 2, 1, et voilà le coup de sifflet de l'arbitre. Et on va se préparer à la séance de tir au but entre la Suisse et la Colombie pour connaître l'adversaire de l'Argentine en quart de finale.
4: J'ai trouvé l'information par rapport à vos sélectionneurs argentins sur le mondial.
1: Combien?
4: Ils sont 6.
6: Hey, j'avais raison.
4: 6. Lionel Scaloni. Donc, Argentine. Bielsa. Pochettino.
3: Ah oui,
2: Bielsa.
4: Bielsa.
2: L'entraîneur de l'Équateur.
4: L'Équateur.
2: Ouais.
3: Paraguay.
4: Exact.
3: Et Colombie.
4: Et Colombie. Nestor Lorenzo pour la Colombie.
1: J'imagine que c'est le plus gros contingent.
4: Et ouais, le pays le plus représenté.
0: France, c'était quoi, 5?
1: France, c'est vrai, 5.
0: 5,
1: c'est pas mal. Didier Deschamps, France.
0: Ouais.
1: Renard. Garcia, Belgique.
3: Renard, Tunisie.
1: Renard, Tunisie.
6: La Mouchie Renard.
1: Parce la Mouchie Renard, on en compte qu'un parce que remplacer l'autre.
3: Haïti.
1: Le Sabre.
3: Le Sabre.
0: Le Sabre.
1: Et
3: Haïti et Minier.
4: Minier.
3: Minier.
4: Sébastien Minier.
3: Haïti.
0: Bien joué.
1: Tout à fait. Alors. On va procéder au tirage au sort. On va choisir le côté où on va tirer. On va désigner les tireurs. Et on va avoir enfin un peu... Déjà, on va avoir les filets tremblés.
3: Oui.
1: Au moins une fois, j'espère. Il n'y a pas 0-0 tir au but. Quand même. On va tous rater.
0: Non, mais une séance de tir au but te réhabilite à peu près n'importe quel match.
1: Oui, ben c'est
0: qu'en
1: ça.
0: Qu'en soi, c'est... Il y a une dramaturgie, il y a un truc. Bon, voilà.
1: Oui. Alors, les Suisses, tous en cercle, les Colombiens un peu plus dispersés.
6: Ouais, je regardais pour ce qui est de Grigor Kobel, il en est à, alors, dans le match, hein, 57 tirs au but, 47 marqués contre lui et 10 manqués. Et notamment, le dernier en date, c'était en Ligue des Nations, le 15 novembre 2024.
1: C'est pas mal comme ratio de 10 sur 57.
6: Camilo Vargas, lui, il en est à... lui, il a eu un peu plus de pénalty. On est à 90, 95, 104 pénalty. Et 19 manqués. 85 arrêtés.
1: C'est à peu près le même ratio.
6: Marqués. À peu près le même ratio.
0: J'ai eu 2 en maths, donc a priori, c'est pas moi qui vais vous faire les ratios.
1: Si t'as 80 marqués, 19 arrêtés,
6: moi,
1: si t'as 57
6: euros,
1: marqués
6: ça va,
1: et 9 arrêtés, 10 arrêtés, t'as à peu près.
4: Il a peut-être multiplié le tout par 10. Hein.
6: Non, non, là, je vous donne les bons chiffres. Léa, je t'en prie. Hein. Léa, s'il te plaît. Je vous ai donné les bons chiffres. Je vais même sourcer ce Transfermarkt. Voilà.
2: Je suis en train de saigner les oreilles.
1: Yakin était un bon tireur de penalty.
2: Ouais.
1: Allez, ça s'encourage, ça crie, Jeannot.
6: Ouais.
1: Il va falloir y aller, hein. C'est dur après 120 minutes. Hein.
6: Mais on rappelle que ce serait historique hein, pour les Suisses, parce que 4 fois en 8e de finale sur les 5 dernières Coupes du Monde, jamais en quart de finale, à part en 34, 38 et 54, mais c'était un format complètement différent. Voilà, pour
1: l'Argentine, ce serait quoi le mieux comme adversaire? La Suisse, j'ai l'impression.
6: Que... Alors, la Suisse a joué 7 fois l'Argentine, n'a jamais gagné.
1: Mmh. Oui.
3: Et surtout que les Colombiens.
6: La Colombie a joué 42 fois contre l'Argentine et il reste jamais en Coupe du Monde et il reste sur une défaite après prolongation en finale de la Copa América.
0: Ouais, ça peut être le traquenard
6: de 2024.
1: Mais ça joue plus dur, ça connaît bien l'Argentine.
6: Mais les éliminatoires de la Coupe du Monde 2026, un partout pour la Colombie en Argentine et victoire de la Colombie à domicile de Busan.
1: Je pense que les Argentins doivent plutôt espérer que la Suisse passe.
3: C'est ça.
2: Ouais. Bon, je pense que s'ils ont vu le match, ils sont pas hyper méga inquiets quand même.
1: Non, ils vont pouvoir récupérer du coup avant la demi.
3: Ouais, ils avancent pas non plus avec énormément de confiance, hein, je trouve. Il y a eu les deux scénarios spectaculaires.
2: 2x3-2, voilà. 2x3-2, ouais.
3: Spectaculaire dans les
1: matchs. Est-ce que ça serait pas l'un des matchs les plus décevants du mondial? En tout cas, clairement dans les matchs à élimination
6: directe. Il y a eu des buts, mais Égypte,
4: Égypte,
6: Australie.
0: C'était pire.
3: Ah oui, oui.
1: UEFA will be this goal. Il a choisi le but. It's good. Ah non, c'est celui qui va gagner le toss va choisir.
6: C'est l'arbitre qui parle.
1: Donc, okay. La Suisse a gagné le tirage au sort et de tirage devant
6: donc
1: son supporter.
6: Ce sera du côté du but de Vargas en deuxième période de la prolongation.
1: Alors, est-ce que vous tirez en point? Alors, les Suisses ont gagné le tirage au sort, ils ont choisi le but devant leur supporter.
6: Sanchez, il appelle les copains, il peut pas
1: les Colombiens. On gagne le tirage au sort du. Est-ce qu'on tire en premier ou en second? Mais je comprends même pas.
6: Demande au gardien. Il demande à son gardien.
1: Mais n'hésite jamais, tu tires toujours en premier.
6: Alors,
3: Dimero.
6: Il lui a dit.
3: Dimero.
8: Bah évidemment. Non mais attends, une séance de tir au but, si tu gagnes l'auto, tu tires toujours en premier.
0: Ouais.
8: Bah évidemment.
6: Mais c'est Vargas qui a décidé en tout cas.
8: Ouais, ouais. C'est étonnant que Sanchez ait hésité.
3: Il voulait prendre le plus de son gardien.
6: Après, Sanchez n'est pas le capitaine de base, hein. On rappelle, oui, c'est Rames Rodriguez.
8: Est-ce que vous avez, enfin, souvenir, parce que quand tu gagnes un taux sur
0: et que tu,
8: c'est rare, et que tu demandes à que l'autre tire en premier.
0: Non, non, j'ai jamais vu ça, moi.
8: Au tennis, parfois, tu dis, le serveur, il est pas encore chaud, je peux breaker d'entrée. Mais au foot, tu commences toujours à tirer.
0: Toujours la course en tête, si tu
8: veux.
6: C'est Kiki qui va frapper le premier.
2: Kiki, il joue?
6: C'est Quintero.
2: Quintero.
6: Eh oui, Kiki. Quintero. Ah bah oui. L'autre Kicks.
2: L'autre Kicks. Le génie colombien.
3: Ah, lui, effectivement, c'est différent par contre. Hein. Techniquement, peut-être, mais on sent que le frigo, il est plein. Hein.
6: Oh, je dirais plutôt le capot ouvert. Et pourtant, il est rentré au cours de match.
8: Ah non, mais le capot ouvert, c'est pour le fait qu'il soit essoufflé. Le frigo ouvert, je pense plus, c'est pour le physique.
4: Mais il dit ça d'une telle sérénité. Il est tel.
7: Ouais, Bobby.
3: Ah ben, on le voit.
6: Donc, et dans la soirée, il y en a un qui attaquait les petits, l'autre les petits gros. C'est bien. Vous êtes bien, les gars.
0: Ah, c'est bien.
6: Bien parti. Allez, c'est bien.
3: Et n'oubliez pas.
6: Bon, Quintero.
2: Et n'oubliez pas.
6: On rappelle qu'il y a eu quasiment pas de tir cadré.
8: On n'a pas un physique de mannequin non plus.
6: Oulala. Oulala.
2: Ouais, mais il pourrait. Il prend 2 kilomètres d'élan.
6: Oula. Belle prise d'élan. Hein. De la part de Quintero. Bah,
8: petite crotte de nez, on enlève.
6: Ouais, on met pas le dos dans le nez, s'il vous plaît, devant les caméras.
3: Pas gêné.
2: C'est pour ça qu'il est.
6: La tension dans les tribunes.
0: Dire n'importe quoi.
6: Quintero,
0: ici.
6: La course d'élan est énorme. Il est un mètre derrière la ligne de la surface de réparation. Les petits pas. La frappe, elle est en plein cadre. Et ça fait 1-0 pour la Colombie.
0: Il a tout donné là-dessus,
3: je crois. Ah, ouais.
8: Je pense que Sanchez, il a hésité de savoir si de tirer en premier ou pas. Mais... Il n'a plus d'utilité. Il a tiré fort plein sang.
2: Ouais, ça se fait un peu moins. Hein.
8: Ouais, c'est pourtant assez efficace.
0: À la Johan Niskens, pour ceux qui ont connu. Niskens, il frappait très fort.
8: Il jouait pas droit, il jouait pas de la flûte, lui, non plus. Hein.
0: Non. Une autre époque, je ne sais pas de quoi il jouait. Non, mais c'est vrai, Pays-Bas 74, finale pénalty dès la première minute.
6: Alors,
0: une bourre plein centre.
6: Chaka.
2: Une bourre.
6: Le capitaine.
0: Ah, ça non plus, ça se dit plus.
9: Le sémillant Johan Niskens s'élance. Il met le bourre en plein milieu. Les actualités pâtées. Et voici Chaka qui va s'élancer. L'Helvète face au Colombien.
6: Allez, Chaka face au gardien Vargas. Lui, il a pris un petit peu d'élan, mais il reste dans la surface de réparation. C'est un gaucher comme le précédent Quintero. Un peu de contraintation, du souffle également, la prise d'élan et la frappe. Il la touche, ça va au fond. Il la touche, Vargas, avec la main gauche, mais ça va au fond. Heureusement, c'était puissant.
0: Oh, il a eu chaud, Granit Xhaka.
3: Ah, il est bien parti, Vargas, hein, mais elle était puissante quand même.
4: C'est toujours impressionnant quand le gardien plonge d'un côté et qu'il sort le ballon avec l'autre.
2: Heureusement qu'elle est bien mise hauteur.
8: Heureusement qu'elle est assez haute
2: et puissante.
8: Ça fait un part.
0: T'as quand même l'impression qu'il peut la sortir. Alors c'est vrai qu'elle est forte, il a pas le bras assez ferme, mais tu sens que
8: si elle est 10 cm plus bas qu'elle arrive sur
6: le capitaine en cours de match, Davison Sanchez.
8: Il est plus lucide lui déjà.
3: Ah bah il a compris le supporter. Hein.
6: Le deuxième tireur colombien, un partout dans cette séance de tir au but pour la qualification en quart de finale de la Coupe du Monde.
8: Il a aussi mal au dos que moi, j'ai l'impression, avec Saliba pour mettre son ballon seul.
2: Ah, il est chaud, Cobel, là.
8: Le droit de bouger,
6: c'est un droitier. Saliba. La course, pour l'instant, elle va être un petit peu décalée sur le côté gauche. Cobel qui, lui, sur la ligne, bouge de droite à gauche, les petits pas. Le coup de sifflet, la petite course d'élan, la frappe, le plateau, la transversale, et elle n'est pas rentrée.
8: Non. C'est pas lui déjà qui avait mis la tête sur la barre?
3: Non, c'était Lukumi.
6: Lukumi qui avait mis.
2: Oh, il a pas de bol encore.
3: Ah, il a mis la force, mais
6: la barre.
0: Qu'est-ce qu'il a envoyé comme carré
6: ça? Il a mis une bonne mille. Elle est sur la ligne.
2: Ah,
6: sur la ligne derrière. Avec la caméra opposée. Hop, sur la ligne. Elle rentre pas entièrement.
2: Il n'y a pas de réussite. Hein.
6: Et donc l'avantage pour l'instant aux Suisses, si les Suisses confirment derrière avec leur deuxième tireur.
8: Ah, il en a trop mis.
6: Amdouni qui est rentré. Le joueur de Burnley, passé par Bâle. La course d'élan, elle est très réduite. Pour l'instant, il est face au ballon. les mains sur les hanches.
8: Il va essayer de prendre un contre-pied.
6: Le coup de sifflet, il se décale côté gauche, il est droitier, les petits pas et le contre-pied parfait.
10: Oh, le Neymar.
2: Ah, le Neymar, ouais.
6: Ou à la Vitinha.
0: C'est vrai. Ouais, Neymar plus fort sur l'exercice.
1: Ah oui, laissons-lui au moins ça, il lui reste plus rien d'autre.
2: Neymar fait plus de Neymar il fait plus de petits pas que là.
1: 2-1 pour la Suisse, mini break.
6: Troisième tireur à venir.
1: Je vais regarder les stats du match. J'ai l'impression que les Colombiens vont pouvoir, si jamais ils étaient éliminés au tir au but, ils ont quand même un peu dominé, non? Et puis, et souvenez-vous, à la fin de la prolongue, cette occasion de Campas tout seul.
10: Oui, ah oui.
1: C'est lui qui avait raté le cadre.
2: Il bouffe la feuille.
6: Oui.
4: Et sur la possession, c'est relativement équilibré.
1: Je regardais le joueur, le nombre de frappes.
4: Pour la Suisse.
6: Campas, il est gaucher, la course d'élan, la frappe et ça passe sous le ventre de Kobel, mais ça va au fond.
1: Oh là là là là.
6: Tout heureux Campas, hein.
1: Il y a quand même 15 tirs à 7 pour la Colombie dans le match. C'est-à-dire qu'ils ont quand même tiré deux fois plus au but que les Suisses. Mais seulement 3 cadrés.
6: Dans la niche, ça passe vraiment sous le
2: range.
6: Je vous disais, les Suisses, c'est la première fois qu'ils se qualifieraient en quart de finale. La Colombie, il avait fait une fois en 2014. Ouais, c'était le contre l'Uruguay. Ils avaient été éliminés ensuite par le Brésil en quart de finale.
10: Exactement. Avec la blessure de Neymar. Ça Zuniga.
6: Ouais.
1: Ah oui,
10: Joue dans le dos.
1: Dans le dos. Oui. Akanji. Donc qui...
6: Akanji.
2: Oula, il a là. Oui, là.
1: L'expérience, Akanji.
6: Ah, il a regardé sous ses crampons, là, quand il a positionné le ballon. C'est un droitier décalé sur la gauche, ça bouge pas devant le but de Vargas, il est figé dans l'axe, la prise d'élan,
2: Je le sentais pas serein au moment de mettre le ballon. Hein.
6: De partout, on n'est pas couché.
0: J'allais dire, pendant le match, techniquement, Akanji nous avait fait une ou deux dingueries. Il avait envoyé des exocètes.
1: Et puis là, il la met pas un peu au-dessus. Hein. J'ai l'impression qu'elle est beaucoup.
6: Oh, ah bah, il la met au moins 2 mètres.
0: Là, c'est une transformation de rugby.
2: Il nous fait une Gabrielle en finale avec des champions.
1: Ah oui, exactement.
6: Ouais, il a même pas pris beaucoup d'élan. Il a fait presque une Thomas Ramos.
2: Ah ouais.
6: De partout. Et le quatrième tireur à venir. Alors, c'est Hernandez, l'attaquant axial qui était rentré à la place de Luis Suarez. Lui, il est déterminé, il a posé le ballon, il a reculé, il a pris 3-4 pas d'élan, il est sur le côté gauche, c'est un droitier. Kobel bouge moins, la frappe et l'arrêt. L'arrêt de Kobel.
2: Très bel arrêt.
0: Oh, il l'a quasi capté, c'est incroyable.
2: Ah, il est magnifique.
1: Mais on bien se faisait la réflexion au bureau cet après-midi. Ouais. Les gardiens aujourd'hui font quasiment tous 2 mètres.
0: Et c'est dur hein, maintenant.
1: S'ils partent du bon côté,
0: ouais, il la stoppe.
1: Hein. Il faut vraiment que tu la mettes soit lucarne, soit petit filet. Et là
2: il était petit filet.
1: Là, il était petit filet. Et franchement, il va la chercher.
6: Petite option là pour les Suisses.
2: Ben oui, bien sûr.
6: Hein, en attendant le quatrième tireur.
2: Ah, c'est un vrai bel arrêt parce qu'elle était bien tirée.
6: Alors. C'est Iten, l'attaquant, rentré à la place d'Embolo, joueur du Werder Bremen. Ouais, ils ne veulent pas regarder. Hein, Murat Yakin, les remplaçants non plus, c'est un droitier. Il a posé son ballon, il n'a pas pris beaucoup d'élan. Il attend qu'il regarde vers l'arbitre, le coup de sifflet. Mouvement de bras de la part de Vargas, la course d'élan avec le ballon plein axe.
2: Encore plein axe.
6: 3-2 pour la Suisse, option pour la Nati. Ah.
1: Plus droit à l'erreur.
6: Dernier tireur.
1: Plus droit à l'erreur pour le Colombie.
2: Ouais, ouais.
1: C'est pas mal hein, frapper plein axe dans ces moments-là. Alors, tu peux pas toujours frapper plein axe, mais.
10: C'est vrai que les gardiens
0: partent d'un côté. Souvent, voilà, ils partent d'un côté quand même, les gardiens.
10: Un côté. Ouais.
6: Ah, c'est marrant ça, parce que Murat Yakin qui regarde pas et qui demande à son adjoint, il est rentré, il l'a mis.
1: On en est combien
6: On en est où? Alors, Luis Diaz, le joueur du Bayern. Alors lui, il faut pas qu'il la loupe, hein.
2: Non,
1: ah bah sinon c'est fini.
6: C'est fini. Ouais.
10: Son match n'a pas été flamboyant, ni sa compétition malheureusement pour lui.
6: On rappelle que le précédent, Hernandez a vu son ballon, sa frappe arrêtée par le gardien Kobel. Le coup de sifflet, c'est en droitier, décalé sur la gauche, la course d'élan, petit arrêt, il regarde le contre-pied parfait au ras du sol.
0: Techniquement, c'est fort hein, ce qu'il vient de faire.
6: Alors,
0: franchement, il y a beaucoup de maîtrise, c'est très
6: une cool. Balle de match, messieurs, pour la Suisse.
1: Balle de match pour la Suisse.
10: Ouais. Il le regarde jusqu'au bout, hein, quasiment.
2: Sur un tir au but décisif, c'est comme une sacrée perle de colonne.
6: Et il avait son jumeau dans la tribune.
1: Ah ouais, c'est ce que j'allais dire. On a une image d'un supporter dans la tribune, c'est vraiment son jumeau.
6: Alors, le numéro 17, c'est Vargas. Celui qui était annoncé incertain et qui...
1: Et qui fait une bonne Coupe du Monde. Hein.
6: Est rentré dans ce match, qui a mis deux buts contre la Bosnie, contre le Canada. Vargas, la balle de la qualification en quart de finale.
1: Vous êtes le gardien, vous restez plein centre là ?
10: Non.
1: Vous plongez.
10: Et d'un côté. Ah,
0: je crois que tu peux pas rester plein centre. Ouais,
1: je pars à gauche.
6: Allez,
1: je pars
6: à gauche. Bonne course d'élan de la part de Vargas, il est droitier. Il s'est décalé légèrement sur le côté gauche. Vargas en face de lui, son homonyme, le gardien ne bouge pas. Et le contre-pied parfait ! La Suisse est qualifiée pour les quarts de finale. C'est historique pour la Nati. La Suisse jouera contre l'Argentine en quart de finale de cette Coupe du Monde. La Suisse qui n'a jamais battu l'Argentine, toute compétition confondue. Ce sera le 11 juillet à Kansas City.
1: Ah, on est content pour nos voisins quand même.
10: Ouais. Et c'est une bonne nouvelle pour l'Argentine aussi, oui.
1: Sans doute. Ouais.
0: Déçu par la Colombie quand même.
10: Sur ce match-là, ils sont passés à côté.
1: C'était encore une nation qui arrive au 8e quart et qui, sous la pression, perd un peu son foot.
0: Ouais, peut-être. C'est vrai qu'il y avait de ça. Je pense qu'ils ont déjoué aujourd'hui, alors que d'habitude, ils nous avaient montré beaucoup plus de propositions de jeu. Il leur manquait l'efficacité, c'est Dominique qui l'avait bien souligné. Là, je trouve qu'il leur a même manqué le jeu.
10: Le jeu, ouais.
0: Voilà. Je trouve même qu'ils n'ont pas tant dominé que ça. Alors, ils ont un peu frappé, mais un peu des frappes de desperado. Il y a une ou deux situations où ils sont pas vernis, ils sont très maladroits par ailleurs. Et finalement, ouais, ça pouvait tourner d'un côté de l'autre. Ouais. Mais je trouve que la Suisse a joué son match. La Colombie a déjoué.
1: La revanche de l'Europe quand même. Hein.
10: C'est ce que je t'ai entendu.
1: 6 qualifiés sur 8 en quart de finale. Hein.
10: Ouais. Un pays africain, un pays Amérique du Sud et que l'Europe.
1: 6 pays européens en quart de finale. Hein.
0: Ouais.
1: Sur 8. Hein. Ouais. Sacré tir groupé des Européens quand même.
0: De toute façon, il y a globalement une domination maintenant de l'Europe.
1: Non, mais on trouvait que ça pouvait s'équilibrer un peu. Le Maroc qui sort les Pays-Bas, par exemple. Le Paraguay qui sort l'Allemagne.
2: Et puis 4 pays francophones.
1: Voilà. Tout à fait.
2: Eh ben oui. Ah, oui. La francophonie en force.
1: Oui. Oui, les gars.
6: Bonsoir, messieurs, dames.
2: Ah bah Jeannot.
1: Bah Jeannot,
2: reste un peu.
1: C'est pas mal.
6: Je vous laisse débattre. Je vous laisse débriefer.
1: Je vous
6: fais confiance.
0: Tu vas t'ennuyer.
6: Comment dire, j'ai une petite chronique qui passe à 5h30, 7h et 9h.
1: J'aurais que tu notes ton magnifique du match du coup quand même.
2: Ah oui.
6: Mon magnifique du match.
10: Ouais.
0: Aïe.
10: On va trouver un là.
2: C'est un peu atteint d'entre nous.
1: Non,
2: hein.
1: C'est un peu dur. D'habitude il me dit oh, c'est dur le catastrophique quand même. Ah là tu peux y aller si tu veux sur le catastrophique.
6: Non ben le catastrophique c'est l'ensemble de la rencontre avant la séance de tir au but. Voilà. Le magnifique du match, il n'y a pas.
1: Allez, va enregistrer la chronique pour demain matin.
6: Allez,
1: merci Jeannot.
6: C'est gentil.
1: Pour les commentaires, allez, les Suisses, qui célèbrent, les Suisses qualifiés pour la première fois de leur histoire en quart de finale de la Coupe du Monde, c'est beau.
0: Oui, c'est beau. Et puis, ça confirme aussi le fait que la Suisse s'installe maintenant de manière permanente, quasiment dans ce groupe un petit peu des top 16, top 8, etc. À l'Euro, ils l'ont fait. Deux fois de suite, ils ont fait quart de finale. Même la dernière fois, ils ont perdu au tir au but, on se souvient. Contre l'Angleterre, mais en Coupe du Monde, voilà, il y avait ce petit plafond de verre. Ils sont en train de le franchir. Mais en plus, je trouve que ça répond à une certaine logique. C'est quand même pas l'aventure d'une fois. La Suisse, ça fait une dizaine d'années maintenant que régulièrement, maintenant, tu les vois sortir des poules. C'est fini la petite Suisse, tu sais, du début des années 2000, qui était un peu complexée. Maintenant, ils sont pas du tout complexés. Et maintenant, eux, ils sont déçus quand ils arrivent pas en quart. Et ça, ça veut dire qu'il y a un changement de mentalité.
1: David Ortolari, notre voix allemande sur RTL dans les émissions de foot depuis tant d'années, me signale, c'est le 3e tir au but manqué par Akanji. Qui rate souvent apparemment ses séances de tir.
2: Ah ouais. Vrai spécialiste du ratage.
1: Bon, ça n'a pas porté préjudice à la Suisse, puisque la Suisse est qualifiée tout de même.
0: Finalement. Ouais.
1: Mais c'est vrai qu'il l'avait.
0: Il faudra peut-être y réfléchir s'il y a une prochaine séance.
1: Il l'avait particulièrement.
10: Il a pris ses responsabilités. Au moins, il prend ses responsabilités.
1: France, Maroc, Espagne, Belgique, Norvège, Angleterre et Argentine, Suisse. Voilà le tableau des quarts de finale de cette Coupe du Monde 2026. Qui débuteront donc demain, seul jour sans match. Début avec Maroc, France-Maroc, ce sera jeudi à 22h. Vendredi à 21h, Espagne-Belgique. Samedi à 23h, Norvège-Angleterre. Et dimanche, enfin dans la nuit de samedi à dimanche, à 3h, Argentine-Suisse.
2: C'est tard.
1: Après, lundi, pas de match.
2: Non.
1: Mardi, mercredi, demi-finale.
2: Ouais.
1: Jeudi, vendredi, pas de match.
0: Troisième
1: samedi, troisième place, dimanche, finale.
2: Et si c'est la France, c'est le 14 juillet.
0: Gerson. Alors là,
1: la demi-finale.
11: Oui, oui.
1: Exactement.
0: Ouais. Si ça, c'est pas un signe.
11: C'est un signe.
1: Vous croyez?
0: C'est un signe. Mais il voit des signes partout.
11: Oui.
1: Peut-être.
4: J'aime bien l'image de Granit Xhaka, le capitaine, là, parce que c'est la première fois, on le disait, que son pays se qualifie en demi-finale, mais on a vu l'accolade avec le sélectionneur, avec beaucoup de, forcément, de joie, mais des larmes de joie. Faut savoir que Granit Xhaka, c'est le joueur le plus sélectionné de l'histoire de la Nati, et il a commencé avec la Nati, il avait 18 ans. Il en a 33 aujourd'hui. Donc ça prouve la longévité aussi.
1: Belle longévité, bel attachement à la sélection nationale.
4: Ouais, il a jamais gagné forcément de Coupe du Monde, mais d'aller en demi-finale, je pense que pour lui, là, ça doit être quand même un ascenseur émotionnel.
1: J'imagine. On termine par quelques petites nouvelles mercato.
11: Allez.
1: Ça y est, c'est officiel. Liam Rosenior revient en Ligue 1. On en a parlé. C'est désormais officiel. Ce sera au Paris FC qui a donc remercié Antoine Camboire, qui avait pourtant fait un super boulot quand il est arrivé.
0: Oui. Alors ils quand même, ils avaient négocié avec Antoine Camboire. Ouais. Non mais c'est vrai.
1: Oui.
0: La négo a duré. Je pense qu'il y avait des prétentions. Mais après c'est une négo. Hein. Je dis pas que quelqu'un a raison ou tort, mais il y avait des prétentions du côté de salarial, du côté d'Antoine Camboire, qui estimait. Parce qu'il a très bien réussi sa mission, etc. Voilà, qu'il devait être revalorisé. Il y avait aussi une incertitude autour de son genou, parce qu'il doit se faire opérer.
11: Ça s'était réglé, ça.
0: Voilà, exactement. Et Antoine Camboire avait dit, mais de toute façon, moi, je serai présent. Et je pense que quand ça a commencé à cafouiller, ils ont commencé à étudier d'autres options. Et malgré tout, je pense qu'ils sont allés vers si on veut se développer. Comme on doit se développer, c'est-à-dire dans un club très moderne avec des protocoles très modernes, je pense qu'ils se sont dit il faut un entraîneur qui réponde à ça. Ce qui veut pas dire que Liam Rosenior est un meilleur entraîneur qu'Antoine Camboire, mais je pense que ça veut dire qu'il répond plus à l'air du temps.
11: Mais en tout cas, c'est bien d'avoir prôné une stabilité, donc trois entraîneurs en une saison, c'est quand même pas mal. Moi, je trouve ça bien.
1: Roberto Martinez, ça va être fini hein, avec le Portugal.
11: Oh non.
1: Comme CR7. Jorge Jesus va devenir
0: CR7, pourquoi vous dites? Non, CR7 jouera plus de Coupe du Monde, mais ça veut pas dire qu'il finit hein.
1: Oui.
11: Ah bah, il y aura une discussion avec le nouveau sélectionneur.
0: Il a pas dit qu'il jouerait pas le prochain Euro.
1: Non. C'est pas faux. C'est pas faux. Contrairement à Neymar qui a dit que c'était fini.
0: Ah, le Ney, ouais, là, c'est fini, ouais.
1: Modric non plus ne l'a pas dit, hein.
0: Ah.
1: J'ai ça, je dirais. Donc, Jorge Jesus?
10: Oui, Jorge Jesus, ouais, qui a fait du très bon travail du côté du Brésil. C'est un entraîneur qui a connu aussi de bons résultats dans la plupart des clubs où il est passé. Donc, c'était le choix logique. Maintenant, effectivement, il y aura une discussion avec Cristiano Ronaldo pour savoir s'il peut choisir sa sortie ou non.
1: Ilan Meslier, qui va libre à Arsenal, le gardien français.
0: Oui.
10: Ah, oui.
0: Ouais.
10: Ah oui,
0: on avait un peu perdu de vue d'ailleurs après
10: Leeds. Ouais, ouais.
0: Après quand il a flambé, à Leeds, voilà,
10: les Bielsa,
0: etc. Ouais, ouais. Et après on avait un peu perdu de vue alors qu'on au moment c'était quelqu'un qu'on imaginait bien être un peu le numéro 3. Il y a une hype à un moment Meslier. Il faut peut-être qu'il se relance.
11: J'ai de mauvaises nouvelles.
0: C'est-à-dire?
11: Et Jorge Jesus, vous savez où entraîne en ce moment?
0: Al Nasser.
11: Et il y a qui Al Nasser?
0: Cristiano Ronaldo.
11: Voilà.
1: Ah.
0: Donc pour le
1: et ils ont été champions.
0: Ouais.
11: Ouais.
0: Donc vous disiez
1: vous avez une mauvaise nouvelle pour le Portugal peut-être.
11: Non, ça veut dire que Cristiano s'est trouvé un nouvel adjoint, voilà.
10: Oh, je suis pas sûr. Il a quand même un sacré caractère. Je pense que ce sera beaucoup plus compliqué et plus conflictuel.
1: Intéressant. À creuser.
0: Bien sûr.
1: C'est peut-être lui qui a choisi d'ailleurs.
0: Ouais.
1: Regardez, lui, il a apporté le titre de champion.
0: Et à un moment, il y avait la rumeur, Roberto Martinez, qui était en partance pour Al Nasser, et tu te dis, waouh, ça va être compliqué s'il doit être le prochain entraîneur de Ronaldo, de prendre des décisions un peu.
11: Cristiano qui a déclaré que Roberto Martinez était un mec génial et un super entraîneur.
10: C'est sûr, il va signer là-bas.
1: Voilà. Bien, alors. Pour terminer, Pierre-Emerick Aubameyang, d'accord avec le Korum FK, club turc, mais Genesio voudrait le garder.
11: Ah oui. Gros salaire aussi, hein.
1: Gros salaire. L'OM n'a vraiment plus le droit,
11: hein. Ah, non.
10: Non, et saison un peu
1: plus. Là, on va dire un coup de Bruno.
10: Aubameyang, hein.
1: On est ravis que tu t'es signé. Mais là, ça n'a pas de possibilité.
11: Non, mais le problème, c'est qu'ils
1: c'est à cause de l'argent.
11: Et puis, ils doivent vendre des joueurs. Donc, ils peuvent plus trop attendre trop longtemps. Donc, si ça peut partir.
1: Après, alors, Aubameyang, je pensais plus de la baisse de la masse salariale.
10: C'est
1: parce
10: ça.
1: Que vendre un joueur de
10: Le salaire.
11: Oui, et après, il faut de l'avance.
1: Non, ce que je veux dire, oui, mais voilà, ils vont pas le vendre une fortune.
0: C'est ça, mais il a un trop salaire. Si tu arrives à l'exfiltrer, effectivement, tu dégages
1: de la masse salariale. Messieurs, dames, merci pour votre passion. Merci pour votre patience. Il est quasiment 1h du matin. Un grand merci à Dominique Baïf, à Florian Gazan, à Dave Apadou.
0: Avec plaisir.
1: À Léa Quignot, à une autre Léa à la réalisation avec Béa. Merci à Jules, nos stagiaires également, qui nous aide à préparer toutes les émissions tout au long de cette Coupe du Monde. Merci à Jeannot Rességuier, l'homme qui multiplie l'argent, qui commente magnifiquement.
11: Mais ne multiplie pas les buts, ce soir.
1: Sur l'antenne de RTL. Demain, émission 20h-22h. Oui. Pas de match.
11: Spécial bleu, à mort.
1: Mais plein de thèmes autour de l'équipe de France.
11: J-1.
1: On sera à 24h. Ah, J-1 du France-Maroc. Et on se retrouve évidemment aussi jeudi dès 20h pour ce France-Maroc coup d'envoi. 22h. Ce sera à Foxborough, dans la banlieue de Boston. Très bonne fin de soirée à tous. Bye RTL, bye. Il est 1h du matin.
4: Bonne nuit tout le monde.
1: Dans un instant, RTL raconte d'abord 24h d'info avec Alban Le Prince.
12: La campagne commence, Marine Le Pen le confirme, juste après avoir officiellement annoncé dans la soirée sa candidature à la présidentielle de 2027. Candidature alors qu'elle a été condamnée dans la journée en appel à 3 ans de prison, dont un ferme sous bracelet, 15 mois d'inéligibilité dans l'affaire des assistants parlementaires européens. La chef de file du Rassemblement national, qui avait affirmé qu'elle ne ferait pas campagne sous bracelet, indique également qu'elle va se pourvoir en cassation, ce qui, selon elle, suspend cette sanction. En attendant, elle est déjà attendu sur le terrain, direction La Flèche, ce mercredi dans le département de la Sarthe. Déplacement aux côtés de Jordan Bardella. Les réactions politiques fusent. Gabriel Attal épingle la dimension morale d'une candidate condamnée à 2 reprises. Les Républicains accusent de leur côté Marine Le Pen de prendre la démocratie en otage. Pour l'ancien Premier ministre Bernard Cazeneuve, elle aurait dû s'interdire de se présenter par éthique de responsabilité. Pour revenir sur cette condamnation, sur la décision de Marine Le Pen de se présenter à la présidentielle. Notez ces 2 rendez-vous dans RTL Matin ce mercredi. À 7h40, Olivier Bois reçoit Julien Sanchez, c'est le vice-président du Rassemblement National. Et à 8h15, Raphaël Glucksmann, co-président de Place Publique et député européen. Dans l'actualité, également la canicule qui continue de prendre de l'ampleur avec 67 départements placés en vigilance orange ce mercredi, soit 6 de plus. De très fortes chaleurs en partie responsables du début très précoce de la saison des feux. Dans les Pyrénées-Orientales notamment, ou avec la reprise de la Tramontane, la situation s'annonce très difficile ce mercredi selon la préfecture, alors que les pompiers tentent toujours de fixer l'incendie qui a déjà parcouru près de 5000 hectares depuis samedi. Par ailleurs, le procureur de Béziers annonce le placement en détention provisoire d'un homme de 27 ans. Il est accusé d'être à l'origine d'un départ de feu dans l'Hérault. Après avoir nié dans un premier temps les faits, il a finalement reconnu avoir involontairement mis le feu à la broussailles après avoir voulu brûler une lettre d'adieu à sa fille décédée l'année dernière. Les sports, le Tour de France, le Norvégien Thorsten Train s'est emparé du maillot jaune, va-t-il le garder? Réponse ce mercredi avec la 5e étape taillée pour les sprinteurs entre Lannemezan et Pau, 158 km de plat. Et puis ça y est, on connaît l'affiche du dernier quart de finale de la Coupe du Monde de foot, l'Argentine affrontera la Suisse, ce sera dans la nuit de samedi à dimanche. La météo, la vigilance orange canicule s'étend, je le disais, à 67 départements. Un ciel encore bien bleu nous attend, quelques nuages et un risque d'averse sur les Pyrénées. Le retour du Mistral et de la Tramontane autour du golfe du Lion. Les températures, 15 à 24 degrés le matin, 26 à 30 près de la Manche l'après-midi, 31 à 36 dans la moitié nord, jusqu'à 41 à Perpignan et Nîmes. Les courses, c'est à Pornichet-la-Baule, départ 18h30. Dominique Cordier vous conseille de jouer le 9, le 10, le 7, le 13, le 3, le 8 et le 11. L'outsider de RTL, c'est le 11, Jiminy Cricket.
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14: C'est la rue la plus chère de Londres et de tout le Royaume-Uni. Un alignement d'immenses maisons victoriennes, bordées de Range Rover, de Rolls-Royce et entourées d'arbres. Une rue qui va être le théâtre en 2019 du plus important cambriolage de l'histoire du pays. Un casse à 30 millions d'euros. Car ici, chaque bâtisse est une forteresse de luxe et chaque voisin, une fortune mondiale. Nous sommes à Kensington Palace Gardens, surnommé Billionaire's Row, l'avenue des milliardaires. Ici vivent, ou ont vécu, parmi les personnes les plus riches de la planète. Roman Abramovich, l'ancien propriétaire du club de Chelsea, Lakshmi Mittal, le mania indien de l'acier, ou encore le sultan de Brunei. Les ambassades israéliennes et russes se sont également établies ici. Dans cette rue ultra sécurisée, tout est surveillé par des policiers armés, 7 jours sur 7 et 24 heures sur 24. Les caméras de surveillance sont partout et chaque extrémité de l'artère comporte son checkpoint. Entrer ici revient un peu à passer une frontière. Kensington Palace Gardens est indéniablement l'une des adresses les plus protégées au monde. Une enclave réputée inviolable, du moins en théorie. C'est ici, au numéro 8, que vit Tamara Ecclestone. Tamara Ecclestone est la fille de Bernie Ecclestone, le mania britannique de la Formule 1, l'un des hommes les plus riches du pays. Son héritière a acheté cette immense maison de 50 pièces sur plus de 2000 mètres carrés en 2011 pour la bagatelle de 80 millions d'euros, le prix de la tranquillité. Car Tamara Ecclestone est un peu au Royaume-Uni ce que Paris Hilton est aux États-Unis. Une jet-setteuse qui s'est faite un prénom grâce à la télé-réalité et qui étale depuis son train de vie ostentatoire à longueur de story Instagram. Nous sommes le soir du 13 décembre 2019. L'hiver s'installe sur la capitale britannique. Londres et ses habitants se préparent à célébrer les fêtes de fin d'année. Un peu plus tôt dans la journée, Tamara Ecclestone, son mari et leurs deux petites filles ont embarqué dans leur jet privé. Direction la Laponie, en Finlande, et ses paysages enneigés. Comme à son habitude, la jeune femme de 35 ans a partagé des photos de son arrivée au pays du Père Noël à ses abonnés. Il est environ 22h10, quand au même moment à Londres, trois hommes s'introduisent dans le jardin de leur maison. Ils sont vêtus de noir, cagoulés et gantés. Être arrivé jusque-là, en plein cœur du quartier le plus sécurisé du pays, tient déjà en soi du miracle. Mais les trois individus vont bénéficier de surcroît, ce soir-là, d'un alignement des planètes. Pour surveiller sa résidence, Tamara Ecclestone emploie deux anciens militaires à plein temps. Et l'un d'entre eux vient justement de prendre sa pause pour aller dîner à l'extérieur. Et pour cela, il a temporairement désactivé l'alarme. L'autre garde se trouve, lui, au sous-sol. La résidence est une ancienne ambassade qui comporte 7 niveaux. Ses murs sont en béton armé et épais de 90 cm chacun. Autant dire que les sons et les bruits ont du mal à les franchir. Chaque pièce est par ailleurs équipée d'un système de verrouillage et programmée pour être fermée quand la maison est vide. Pour se faufiler dans la demeure, les trois cambrioleurs, manifestement aguerris, ont repéré une étroite fenêtre d'à peine 30 cm de large. Une fois à l'intérieur, ils prennent tout de suite la direction des chambres, où ils s'attaquent aux serrures de chacune des portes avec des pieds de biche. Mais le véritable trésor se trouve dans une pièce attenante, une panic room conçue pour se réfugier en cas d'intrusion, et qui, ce soir-là, nouveau coup de chance pour les cambrioleurs, est restée ouverte. Ici, pas de coffre-fort, car la pièce elle-même est censée faire office de coffre. Les bijoux sont donc exposés dans des vitrines, à la manière d'un joaillier de la place Vendôme. Des centaines de pièces se trouvent là, des parures entières de bracelets en or, de colliers sertis en diamant, de bagues étincelantes et de montres de luxe. Toute la collection des bijoux de Tamara Ecclestone. Pas moins de 400 pièces estimées au total à 26 millions de livres, soit 30 millions d'euros. C'est le casse du siècle pour nos trois malfaiteurs qui vont prendre leur temps pour tout bien ramasser. Pendant près d'une heure, ils remplissent méthodiquement un grand sac Vuitton avec tout ce qu'ils peuvent trouver avant qu'un garde ne se manifeste enfin. L'agent de sécurité a fini par donner l'alerte. Il a entendu du bruit dans les étages avant de tomber nez à nez avec les intrus. Nos trois cambrioleurs lui lancent alors un extincteur au visage avant de prendre la fuite. Aux alentours de 23h30, dans une rue adjacente, les voilà qui s'engouffrent avec leur butin dans un taxi londonien. Ces homejackers le savent, il n'y a pas mieux pour échapper à la police à Londres. Car avec 15 000 black cabs circulant dans la capitale anglaise, autant chercher une aiguille dans une botte de foin. Les trois cambrioleurs se croient donc sortis d'affaires et vont commencer à baisser la garde. Mais c'était sans compter sur l'obstination de la police britannique. Réveillé en pleine nuit en Laponie, le couple Ecclestone n'en croit pas ses oreilles. Leur domicile ultra sécurisé a été cambriolé. 26 millions de livres de bijoux leur ont été dérobés. Ce qu'ils croyaient impossible vient de se produire. Ils sont sous le choc. Très vite, une unité d'élite de la police britannique se saisit de l'affaire. Une affaire qui fait désormais la une des journaux. Tamara Ecclestone, victime du casse du siècle. Un cambriolage à 30 millions d'euros qui va passionner pendant des mois les Britanniques. Qui sont ces audacieux voleurs qui se sont attaqués à un quartier réputé imprenable? Et comment ont-ils réussi le coup parfait? Car dans cette histoire, il n'y a aucun témoin, aucune empreinte, aucune trace ADN et quasiment aucune vidéo sur place. Juste des silhouettes traversant le jardin dans l'obscurité. Dans le feu de l'action, les malfrats ont tout juste laissé derrière eux deux téléphones aux cartes prépayées et un tournevis. Autant dire que l'enquête s'annonce compliquée, très compliquée. Pendant plusieurs semaines, les policiers n'ont d'ailleurs aucune piste. Un officier est assigné à plein temps pour éplucher les images de vidéosurveillance. Et c'est lui qui va faire une première découverte. L'une des caméras du quartier a capté trois hommes qui s'engouffraient dans un taxi juste après le cambriolage. Et après un travail de fourmi et un millier de chauffeurs contactés, l'un d'entre eux se souvient en effet avoir pris trois hommes pressés et à l'accent slave ce soir-là. Ils avaient tambouriné sur sa portière pour l'appeler. Le chauffeur n'avait pas apprécié. Il se souvient les avoir laissés non loin de là, de l'autre côté d'Hyde Park, devant l'hôtel Hilton. C'est là qu'une caméra va les filmer en train de prendre un second taxi. Cette fois, le chauffeur ne se rappelle pas de grand-chose. Une seule image lui revient, un grand pont en briques avec de hautes arches. C'est maigre, mais suffisant pour identifier Sainte-Marie-Cray, une petite bourgade au sud de Londres, et un hôtel où nos trois cambrioleurs ont établi leur camp de base. C'est dans cet hôtel qu'ils vont d'ailleurs commettre leurs premières erreurs. Déjà, l'un d'entre eux a donné une carte d'identité avec son visage à la réceptionniste. Un visage sous lequel la police va finir par mettre un nom, Yugoslav Jovanovic, un ressortissant italien de 23 ans. Celui-ci est arrivé à Londres fin novembre, soit deux semaines avant le casse, et s'est envolé cinq jours après, pour Milan. Mais le pire, c'est que Jovanovic va aussi donner bien malgré lui aux enquêteurs un numéro de téléphone. Car pendant son séjour à l'hôtel, le jeune cambrioleur a eu la bonne idée d'envoyer à la réceptionniste une photo de son sexe. Oui, une image de son pénis. Plus trivialement appelé outre-manche, une dick pic. Autant dire que la réceptionniste ne se souvient que trop bien de ce grossier personnage dont elle a même conservé le numéro. La police tient là son premier suspect. Un premier suspect dont le visage n'est pas totalement étranger aux enquêteurs.

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1: Le cambriolage de Tamara Ecclestone n'est pas le seul à s'être tenu chez des célébrités ces dernières semaines. Le mois de décembre 2019 a même été particulièrement actif de ce côté-là. Dès le lendemain de son arrivée à Londres, on retrouve la tête de Jovanovic sur les caméras de surveillance de l'ancien joueur de football Frank Lampard. Le 1er décembre, lui et sa femme se sont fait détrousser pour plus de 70 000 euros de bijoux. Et quelques jours plus tard, c'est la maison de l'ancien propriétaire du club de Leicester qui était visitée. Valeur du butin, plus d'un million d'euros, dont presque la moitié en cash. Et ce n'est pas tout. En recoupant ces trois cambriolages, les enquêteurs vont également s'intéresser de près à cinq autres individus. Ils sont suspectés d'appartenir à des niveaux divers à la même équipe. Huit personnes au total, quatre cambrioleurs et une équipe logistique qui s'occupait, elle, de trouver les hôtels, de réserver les billets d'avion et de servir de chauffeur à l'occasion. Parmi les membres de cette équipe support, on retrouve une certaine Maria Mester, une ressortissante roumaine de 47 ans qui prétend exercer la profession d'escort girl et qui a quitté Londres le 18 décembre, le même jour que Jovanovic. Cette femme, Maria Mester, a un fils, Emil Bogdan Savastrou, arrivé à Londres la veille du casse de Tamara Ecclestone. Deux autres hommes viennent compléter le tableau, eux aussi roumains. Et en suivant les va-et-vient de tout ce petit monde dans les transports londoniens, les enquêteurs vont finir par identifier à Victoria Station deux autres individus, deux Italiens, deux as du perçage de coffre, venus spécialement donner un coup de main. Alessandro Donati et Alessandro Maltese. Trois des quatre cambrioleurs sont désormais connus. Le quatrième reste encore une énigme pour les enquêteurs. Le tableau se complète néanmoins peu à peu. Il est donc l'heure de passer aux premières interpellations. Nous sommes le 30 janvier 2020 à l'aéroport londonien d'Heathrow. Un homme s'apprête à embarquer dans le prochain vol pour Tokyo. Il a 30 ans et à la main un grand sac Vuitton. Le même qui a servi à transporter les bijoux de Tamara Ecclestone 6 semaines auparavant. L'homme en question, c'est Emil Bogdan Savastrou, le fils de Maria Mester. Et à peine est-il sorti du terminal pour fumer une cigarette en consultant ses messages que deux officiers de police lui sautent dessus. L'objectif, l'interpeller certes, mais surtout récupérer son téléphone avant qu'il n'ait le temps de le verrouiller. Sitôt mise au courant de l'arrestation de son fils, Maria Mester, qui se trouve à Milan, prend le premier vol pour Londres, où elle est appréhendée. La quadragénaire, toujours tirée à quatre épingles, porte alors de magnifiques boucles d'oreilles qui ressemblent étrangement

0: à une paire volée à Tamara Ecclestone. Et c'est loin d'être la seule coïncidence. Sur une photo Facebook récente, on peut également voir l'escort girl arborer un collier très similaire à un bijou dérobé à l'héritière. Mais Maria Mester a, elle, une toute autre version. Elle prétend qu'il s'agit là d'un cadeau. Un cadeau très onéreux, reçu des mains d'un homme, dont on n'a pas encore parlé jusqu'ici, mais qui se trouve pourtant être au cœur des investigations. Le cerveau de toute l'opération, celui qui a organisé de A à Z le cambriolage du siècle. Les enquêteurs britanniques le connaissent sous le nom de Daniel Vukovich, mais sa véritable identité demeurera longtemps un mystère. D'après les registres aériens, Vukovich voyageait aux côtés de Yugoslav Jovanovic à son arrivée en Angleterre en novembre 2019. L'homme a également été aperçu sur les vidéos de surveillance de Victoria Station aux côtés de Savastrou, de Donati et de Maltese, quelques heures seulement avant le casse. Malgré tous ces éléments, ce Daniel Vukovic reste un véritable fantôme pour la police. Depuis qu'il a fui le pays, direction Milan, le 18 décembre, aux côtés de Maria Mester, les enquêteurs ont complètement perdu sa trace. Pourtant, cet homme, les autorités le connaissent déjà, sous pas moins de 19 alias différents. Daniel Vukovic, Alfred Lingley, Lyubomir Romanov ou encore Lyubomir Radosavljevic. Un jour, il est un ressortissant croate, un autre, un avocat péruvien. Chacune de ces identités renvoie à une ville, Belgrade, Milan ou encore Sarajevo. Son casier judiciaire remonterait ainsi à 1995 et comporterait des faits d'escroquerie, de vol, mais aussi d'usurpation d'identité. L'Italie le suspecte même d'avoir cambriolé la résidence milanaise du footballeur Patrick Vieira en 2009. Mais en réalité, le fantôme de l'affaire Ecclestone est originaire de Serbie. Et c'est peu dire que dans le monde du grand banditisme, l'homme de 38 ans est une véritable légende. En Serbie, il n'est pas rare de le voir parader au volant de voitures de luxe, Rolex au bras et billets plein les poches. On le dit très intelligent, polyglotte et passé maître dans l'art de brouiller les pistes. Mais on le dit aussi très bien protégé par des autorités serbes dont il se paierait grassement les faveurs. Une chose est sûre, c'est qu'ici en Serbie, l'homme se croit intouchable. Et en 2022, quand Londres demande son extradition, Belgrade la refuse catégoriquement, prétextant un traité entre les deux pays, vieux de plus d'un siècle. L'homme a visiblement toujours un coup d'avance. Sauf que la chance du suspect numéro 1 dans l'affaire Ecclestone ne va pas tarder à tourner. Nous sommes le 20 décembre 2023 en Serbie, 3 ans après le spectaculaire cambriolage de Londres. Daniel Vukovic, comme on le connaît, est finalement interpellé dans une chambre d'hôtel, puis placé en détention. La justice locale l'accuse d'avoir blanchi près de 2,5 millions d'euros dans des affaires immobilières. De l'argent sale, provenant vraisemblablement du casse de Tamara Ecclestone, et dont il était le dernier membre encore en liberté. Car en attendant une éventuelle extradition de la Serbie, les 3 autres cambrioleurs ont eux été jugés par la justice britannique. En novembre 2021, après avoir été arrêtés en Italie, Jovanovic, Donati et Maltese ont été finalement condamnés à 9 ans de prison ferme. Les 4 auteurs du casse de Tamara Ecclestone se trouvent maintenant derrière les barreaux. Plusieurs questions restent pourtant irrésolues. La première, qui est aussi l'hypothèse à laquelle l'héritière anglaise croit dur comme fer, s'agit-il ici d'un « inside job », c'est-à-dire les cambrioleurs ont-ils été aidés par un complice qui connaissait bien la maison. Pour rappel, ce 13 décembre 2019, les malfrats avaient en effet bénéficié de conditions particulièrement favorables. Un garde absent, une maison vide, une alarme déconnectée et une pièce coffre-fort restée étrangement ouverte. Autant de coïncidences qui sont loin d'en être, à en croire les victimes. Surtout que les cambrioleurs semblaient aussi connaître les endroits où chercher. Oui, mais alors qui ? Une telle demeure ne tourne évidemment pas toute seule. Et on ne compte plus le personnel qui assure son quotidien. Jardiniers, agents d'entretien, cuisiniers, sécurité, mais aussi tous les artisans et les différents prestataires qui ont pénétré dans les lieux au fil des années. Au point que la question d'une éventuelle complicité interne risque bien de rester sans réponse. L'autre interrogation majeure dans l'affaire Ecclestone est évidemment où sont passés les bijoux ? C'est la question obsédante. Celle que les policiers britanniques, les journalistes et surtout Tamara Ecclestone n'ont cessé de poser depuis le 13 décembre 2019. Car on l'a vu, mis à part quelques traces ici et là, la majeure partie des 30 millions de joailleries n'a jamais refait surface. Alors, que sont-ils devenus ? Et ici aussi, on ne peut parler qu'en termes d'hypothèse. Une première théorie est envisageable. Après avoir étudié des affaires et des profils de braqueurs similaires, certains experts pensent qu'une partie du butin aurait transité via des escort girls. Rémunérées plusieurs milliers d'euros, ces femmes, le plus souvent recrutées en Europe de l'Est et voyageant en classe affaires, auraient ainsi pu jouer le rôle de mules, en transportant les bijoux dans leurs parties les plus intimes. Mais force est de constater que dans l'affaire Ecclestone, qui comporte pas moins de 400 pièces, une telle technique se montre assez peu efficace d'un point de vue criminel. Une autre théorie est celle d'un « go fast » dans les jours suivant le casse. Plusieurs véhicules circulant en convoi, avec une voiture centrale transportant la marchandise, est prête à tout pour forcer un éventuel barrage de police. Enfin, une troisième hypothèse semble également envisagée. Et si la majorité du butin n'avait jamais quitté le Royaume-Uni? Étant donné la médiatisation de ce cambriolage, le plus important de l'histoire anglaise, les malfaiteurs auraient très bien pu décider de cacher le magot sur le sol britannique, en attendant que les choses se tassent. Ainsi, il n'est pas impossible que des bijoux refassent surface dans les années qui viennent. Plus de 6 ans après le cambriolage, l'affaire Tamara Ecclestone est donc bien loin d'avoir livré tous ses secrets.
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2: Je vous emmène au cœur de l'une des dernières dictatures communistes au monde, en Corée du Nord. Pour vous parler du fondateur du pays, à l'origine d'une dynastie qui est toujours au pouvoir aujourd'hui, son nom, Kim Il-sung. Dans un premier temps, même si Staline le qualifie avec mépris de serveur de restaurant chinois, il est un héros de l'indépendance coréenne après la Seconde Guerre mondiale. Mais lorsque la péninsule est coupée en deux entre le Nord communiste et le Sud pro-américain, Kim Il-sung troque ses habits de chef de guérilla au visage joufflu contre ceux d'un autocrate sans pitié. Il déclenche une guerre en envoyant ses troupes franchir la frontière, le 38e parallèle, une guerre de Corée qui fait plus de 3 millions de morts et qui ne sert à rien. À rien, à part renforcer son propre pouvoir. Le grand leader, comme on le surnomme, contrôle déjà tout son pays et il utilise à merveille la répression quand quelque chose lui résiste ou le contrarie. Complètement mégalo, Kim Il-sung développe à l'extrême le culte de la personnalité qui fait de lui un dieu vivant. C'est également un dirigeant qui, isolé, machiavélique, surarmé, se la joue tel le méchant de James Bond qui veut détruire le monde, menaçant ses ennemis d'un troisième conflit mondial avec comme arme la bombe atomique. Aujourd'hui, plus de 3 décennies après sa mort, on sait encore peu de choses de Kim Il-sung, tyran secret qui semble pourtant toujours vivant, car de nos jours encore, il est vénéré par les Nord-Coréens comme un résistant, un guide suprême, et que ce soit son fils ou son petit-fils qui lui ont succédé, eh bien ils sont en fait de parfaites copies conformes. 15 juin 1994, Pyongyang, capitale de la Corée du Nord. C'est inédit, c'est une première historique. Un ancien président américain est là. Jamais un locataire de la Maison Blanche, passé ou en exercice, n'a foulé le sol d'une des nations les plus fermées de la planète. Pas très étonnant non plus, hein. Depuis sa création en 1948, la République populaire démocratique de Corée a toujours eu des relations exécrable avec les États-Unis, considéré comme l'incarnation de l'impérialisme occidental, le mal absolu pour un pays communiste. Toutefois, depuis le début de l'année 94, la tension est montée d'un cran. Alors certes, des négociations ont été ouvertes entre Washington et Pyongyang pour mettre fin au programme nucléaire nord-coréen, mais les services de renseignement américains soupçonnent fortement leur interlocuteur de mentir, de mener un double jeu et de fabriquer secrètement des armes nucléaires et donc de violer un accord conclu avec les États-Unis. En réponse, la Corée du Nord s'est retirée de l'organe de surveillance nucléaire, l'Agence internationale de l'énergie atomique. Donc, le dialogue est au point mort et Washington prépare sa riposte avec des sanctions imposées par les Nations Unies et l'envoi de 10 000 soldats en Corée du Sud. Mais ce n'est pas tout. L'affaire est grave, à l'évidence grave et dangereuse, si bien que le président Bill Clinton envisage même de larguer une bombe ou de tirer un missile sur un site nord-coréen qui abriterait des activités nucléaires, une frappe qui pourrait faire des centaines de milliers de morts. Bref, c'est l'escalade. Et pour éviter la guerre, l'ancien président américain Jimmy Carter est donc là et propose une médiation de dernière minute avec le leader nord-coréen qui effraie tant les États-Unis et le monde, Kim Il-sung. À son arrivée à Pyongyang, aux côtés de son épouse Rosaline, un petit groupe d'assistants et une équipe de télévision, Carter rencontre Kim Il-sung qui s'avance dans un costume gris clair. À la surprise générale, les deux hommes se sourit. Alors, ils ne se tombent pas dans les bras l'un de l'autre, mais tout de même, la poignée de main est chaleureuse. Et cette bonne entente se poursuit lors de la visite de Pyongyang et de la croisière qui se déroule sur un yacht de luxe appartenant au fils de Kim Il-sung, Kim Jong-il. Mais bien sûr, le sujet brûlant du nucléaire est abordé. Carter est là quand même. Il est là pour parler de ça. Et là encore, l'ancien président américain est agréablement surpris. Son interlocuteur, qui a pourtant multiplié les provocations ces derniers mois, accepte toutes les demandes, toutes, sans exception, et notamment les deux principales, l'arrêt des activités nucléaires pour fabriquer des bombes et l'autorisation donnée aux inspecteurs de l'Agence internationale de l'énergie atomique de venir en Corée du Nord. Quand Jimmy Carter quitte Pyongyang avec un accord dans la poche, il a donc le sentiment du devoir accompli. Son rôle de médiateur a permis d'éviter une guerre. Mais au fait, cette guerre aurait-elle vraiment eu lieu? L'ex-président américain a eu en effet face à lui un vieillard de 82 ans, visiblement très diminué, malade et dont la nuque est anormalement gonflée. Difficile d'imaginer que cet homme aurait pu déclencher un conflit mondial. D'ailleurs, il ne lui reste en fait que quelques jours à vivre après quasiment un demi-siècle de pouvoir sans partage. Kim Il-sung naît en 1912 dans la banlieue de Pyongyang sous le nom de Kim Sung-yu. À ce moment-là, la Corée est une province qui appartient au Japon. Et la puissance coloniale impose le travail forcé aux Coréens, mettant en place une répression sanglante, utilisant des humains comme cobayes pour des expériences scientifiques. Et face à cette domination, eh bien, des groupes révolutionnaires et indépendantistes coréens mènent la guérilla contre l'occupant japonais. Le père de Kim Sung-yu, réfugié avec femmes et enfants en Chine, finance la résistance, ce qui lui vaut d'être arrêté et torturé par la police japonaise. Pour venger son père, le futur dictateur promet alors qu'il fera tout pour bouter le Japon hors de son pays. Exclu de l'école à 17 ans, Kim Sung-yu rejoint les factions armées communistes chinoises et c'est sans doute à cette période qu'il prend le nom de Kim Il-sung, du nom d'un héros de la lutte anti-japonaise. Planqué avec ses hommes dans le maquis, il se bat avec héroïsme. Commandant d'une division d'une centaine d'hommes, Kim Il-sung mène notamment un raid sur la ville coréenne de Pochombo. Cette victoire sera plus tard largement exploitée par la propagande nord-coréenne. Mais le Japon, évidemment, est une redoutable puissance militaire et la guérilla communiste est écrasée. Kim Il-sung est d'ailleurs l'un des rares à avoir la vie sauve. Il se réfugie alors en URSS avec son épouse et leur bébé, Kim Jong-il. Formé comme agent spécialisé en opérations spéciales, Kim Il-sung débarque en uniforme de l'armée rouge avec les troupes soviétiques à Pyongyang en octobre 1945. La péninsule n'est alors plus sous la coupe du Japon, laminée par les bombes américaines sur Hiroshima et Nagasaki, et qui fait donc partie des vaincus de la Seconde Guerre mondiale. La Corée est désormais divisée en deux parties. Chacune est occupée par l'une des superpuissances qui a gagné la guerre, le Nord pour les Soviétiques, le Sud pour les Américains. Les deux moitiés sont alors séparées par une ligne de démarcation. Sur la carte, c'est simple, d'un trait de crayon, le 38e parallèle.
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1: Kim Il-sung parle assez mal le coréen et il est quasiment inconnu. Mais il est l'homme de confiance des soviétiques à qui il doit son ascension. Il est donc placé, logiquement, à la tête du parti communiste nord-coréen, rebaptisé Parti du Travail de la Corée. Puis, il est choisi comme premier ministre de la République Populaire Démocratique de Corée, fondée en 1948, et qui n'aura très bientôt de démocratique que le nom. Kim Il-sung redistribue les terres, nationalise à tout va, garantit l'égalité des sexes et rend l'instruction obligatoire et gratuite. Très bien. Sur le papier, les bons côtés du communisme, diront certains. Mais il met aussi en place un régime totalitaire, avec un parti unique et des camps de travaux forcés où les opposants sont frappés, nourris au strict minimum pour survivre et parfois assassinés. Les ressortissants sud-coréens et japonais, mais également les chrétiens ou encore les bouddhistes, sont en première ligne des persécutions. Kim Il-sung dote également la République populaire démocratique de Corée d'une armée puissante et moderne, dont il devient le commandant suprême. Et s'il attache autant d'importance à créer une armée et à la contrôler, c'est qu'en fait, il a un projet sinistre, envahir son voisin du Sud dirigé par une marionnette des États-Unis et réunifier la péninsule sous la bannière communiste. Profitant d'un incident, d'un accrochage à la frontière, 200 000 soldats nord-coréens, aidés par l'URSS, lancent alors une offensive vers le Sud. Nous sommes en juin 1950 et en moins de 3 mois, la République de Corée est quasiment envahie. Mais les Nations Unies réagissent, elles envoient des troupes américaines et d'autres pays, notamment la France. En quelques semaines, Pyongyang est détruite par les bombardements et Kim Il-sung fuit vers la Chine. Il demande de l'aide à Staline et Mao. À Moscou, le petit père des peuples qui a donné des chars et de l'artillerie au début du conflit refuse cette fois, mais à Pékin, le grand timonier accepte de dépêcher des renforts. Près d'un million d'hommes reprennent Pyongyang, puis déferlent sur Séoul, avant que les troupes de l'ONU ne mènent une attaque stoppée au niveau du 38e parallèle, le fameux, l'ancienne frontière. Pendant 2 ans, offensive et contre-offensive se succèdent, mais les lignes ne bougent pas. Finalement, après 3 ans de conflit, un cessez-le-feu est signé. Le 38e parallèle reste la frontière. Retour à la case départ, cette guerre n'a servi à rien puisque les positions sont exactement les mêmes qu'avant le conflit. Bilan politique nul, bilan humain épouvantable. 3,5 millions de Coréens sont morts, dont près de 2 millions de Nord-Coréens, ce qui représente tout de même 1/5 de la population. Sur le plan matériel, la Corée du Nord est quasiment détruite, faut tout reconstruire, et avec un tel bilan, Kim Il-sung, l'unique responsable de cette guerre, sait bien qu'il est fragilisé. Alors, pour éviter les critiques, un bon tour de vis s'impose. Il purge le Parti du Travail, il élimine les dissidents, dont beaucoup disparaissent très mystérieusement. Il met également sur pied une propagande très efficace avec un récit nationaliste qui ne parle que des massacres commis par les Américains et de l'incroyable dévouement des combattants nord-coréens. Et puis Kim Il-sung profite du fait qu'aucune paix n'a été officiellement signée avec son rival du Sud pour affirmer que la Corée du Nord est en état de siège permanent et qu'elle doit donc en permanence résister à la menace occidentale. Pour cela, le pays doit donc être indépendant sur le plan militaire et autonome économiquement. Cette doctrine qui mélange communisme et nationalisme devient l'idéologie officielle du régime nord-coréen, la Juche. Mais Kim Il-sung ne se contente pas de purger son entourage. Il n'a aucun complexe à faire la même chose avec la population. Et pour évaluer le degré de sympathie envers le régime, les Nord-Coréens sont donc classés en 3 catégories. Dans la première, les héros du peuple et leur famille. Alors eux, ils habitent des lotissements luxueux à Pyongyang et ils sont proches des dirigeants. Dans la deuxième figure la grande majorité, tous ceux qui soutiennent aveuglément le dictateur. Et puis dans la dernière catégorie, les opposants, les familles qui ont fui le pays ou celles qui ont soutenu le Japon pendant la Seconde Guerre mondiale. En marge de la société, ces individus doivent vivre, ou plutôt survivre, dans les provinces les plus éloignées du pays, dans un dénuement presque total, Pour éviter de faire partie de ce groupe, les Nord-Coréens doivent donc adhérer, mais aussi faire adhérer leurs proches au comité de voisinage, aux associations du régime et pratiquer, n'oublions pas, la délation auprès de la police d'État. En 1972, Kim Il-sung devient président de la République. Voilà, un énième titre pour celui qui centralise déjà tous les pouvoirs et écrit tous les textes institutionnels, notamment la Constitution. Il préface tous les journaux, les manuels scolaires, les textes académiques. Le culte de la personnalité est vraiment à son comble. Kim Il-sung, nommé « être divin » ou « professeur de l'humanité tout entière », est adulé, présenté comme un plus grand leader encore que Marx et Lénine. Son portrait est partout. 35 000 statues à son effigie sont édifiées à travers tout le pays, dont une géante, édifiée au sommet d'une colline qui domine Pyongyang. Un arc de triomphe est construit dans la capitale pour son 70e anniversaire. Les universités, les stades, tous les lieux publics portent son nom. À l'école, tous les petits Nord-Coréens apprennent par cœur la vie de Kim Il-sung et bien sûr les chants sont en son honneur. D'ailleurs, tous les jours, à l'aube, la radio, obligatoire, ouvre ses programmes par l'hymne révolutionnaire à la gloire du fondateur du pays et dans toutes les maisons, son portrait doit être accroché. D'immenses parades militaires sont organisées, tout entièrement dédiées au génie de Kim Il-sung. En tout cas, à Pyongyang, ces défilés coûtent une fortune alors que le peuple nord-coréen vit dans la misère. Après une très forte croissance dans les années 50 et 60, facilitée par l'aide soviétique et chinoise, l'économie est en crise et la famine gagne du terrain. Beaucoup de Nord-Coréens tentent d'ailleurs de quitter le pays dans l'espoir d'une vie meilleure. Mais il y a quand même un secteur qui se porte comme un charme en Corée du Nord, à savoir la défense. Et oui, Kim Il-sung continue à jouer le seul contre tous pour justifier une armée qui représente, tenez-vous bien, 30% du budget national. Elle compte près d'un million de soldats. La Corée du Sud est toujours son pire ennemi. Des agents nord-coréens tentent d'ailleurs à plusieurs reprises d'assassiner un dirigeant de Séoul dans les années 70. Mais voilà, c'est son épouse qui est abattue par erreur par les sbires de Kim Il-sung. L'entrée des deux Corées à l'ONU au début des années 90 n'apaise que très provisoirement la situation et le tyran nord-coréen multiplie les déclarations incendiaires contre son voisin et contre les États-Unis. Après plus de 40 ans de pouvoir, Kim Il-sung est toujours décrit par la propagande comme un leader sportif qui travaille sans arrêt. En fait, vous l'avez compris, la réalité est tout autre. Il a été victime d'une attaque cardiaque et surtout il est atteint d'une tumeur sur le côté droit de la nuque qui gonfle de manière inquiétante au fil des mois. D'ailleurs, les photos et les films ne doivent montrer que le bon profil du coup du dictateur. Mais cet œdème est de plus en plus difficile à cacher, affaibli. Kim Il-sung laisse peu à peu la gestion du pays à son fils et successeur désigné, Kim Jong-il. Le fondateur de la Corée du Nord meurt le 8 juillet 1994 à 82 ans d'une attaque vasculaire cérébrale au terme de 46 années de règne. Le monde entier assiste alors à des scènes surréalistes d'hystérie collective. Les Nord-Coréens se frappent la poitrine ou la tête contre le sol, crient, pleurent toutes les larmes de leur corps. Un chagrin affiché, sans doute exagéré pour montrer la loyauté envers le régime et échapper aux représailles, mais ne mésestimons pas tout de même les effets de la propagande et du lavage de cerveau effectué depuis tant d'années. Lors des obsèques de Kim Il-sung, 2 millions de Nord-Coréens sont présents, son corps est embaumé et il repose dans un sarcophage en verre situé dans l'ancien palais présidentiel transformé en mausolée. Aujourd'hui, plus de 3 décennies après sa mort, Kim Il-sung est toujours vénéré. En 1998, il a été officiellement nommé président éternel de la République par Kim Jong-il, son fils, qui a mis en place d'ailleurs le même régime de terreur que lui. Kim Il-sung est commémoré tous les 15 avril, date anniversaire de sa naissance, baptisé Jour du Soleil. C'est une fête nationale, théâtre d'immenses défilés militaires, avec des fleurs déposées au pied de ses statues. À l'occasion, des missiles sont tirés pour rappeler que la Corée du Nord dispose d'une importante force de frappe. Aujourd'hui, la Corée du Nord est dirigée par le petit-fils de Kim Il-sung, Kim Jong-un. Et rien, mais absolument rien, ne laisserait penser que le régime a bougé d'un iota pour devenir un peu moins autoritaire. Pour ressembler à son grand-père, Kim Jong-un a même pris du poids et il a été jusqu'à copier ses tenues vestimentaires et sa coupe de cheveux. En clair, c'est un clone, un fantôme, qui est à la tête de la Corée du Nord. Le fantôme de Kim Il-sung.

0: évidemment.
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2: La campagne commence, Marine Le Pen le confirme, juste après avoir officiellement annoncé dans la soirée sa candidature à la présidentielle de 2027. Candidature alors qu'elle a été condamnée dans la journée en appel à 3 ans de prison, dont un ferme sous bracelet, 15 mois d'inéligibilité dans l'affaire des assistants parlementaires européens. La chef de file du Rassemblement national, qui avait affirmé qu'elle ne ferait pas campagne sous bracelet, indique également qu'elle va se pourvoir en cassation, ce qui, selon elle, suspend cette sanction. En attendant, elle est déjà attendue sur le terrain, direction La Flèche, ce mercredi dans le département de la Sarthe, déplacement aux côtés de Jordan Bardella. Les réactions politiques fusent. Gabriel Attal épingle la dimension morale d'une candidate condamnée à 2 reprises. Les Républicains accusent de leur côté Marine Le Pen de prendre la démocratie en otage. Pour l'ancien Premier ministre Bernard Cazeneuve, elle aurait dû s'interdire de